0: interpréter sur un registre strictement pathologique et psychiatrique, et c'est ne pas comprendre, c'est ce que dit d'ailleurs Pierre Valentin, il y a un glissement de l'autorité morale à l'autorité médicale, c'est ne pas comprendre que ce symptôme est éminemment précieux puisqu'il est en train de nous rappeler par leurs difficultés, qu'il y a quelque chose qui leur manque. Et ce qui leur manque, c'est précisément du sens et des liens. Et je pense qu'aujourd'hui, quand on voit les yeux si lumineux d'Ina Opoko de Vez, elle a su alchimiser sa difficulté. Elle a été mal à un moment donné, et elle s'est demandé ce qu'elle allait en faire. Au lieu de se donner une identité victimaire en disant « je suis tel diagnostic, je suis ceci, je suis cela, je suis déprimée, je suis... » Elle s'est dit « comment je transforme ce passage, ce moment de creux, en quelque chose qui me fait comprendre des choses de moi, qui me fait comprendre des choses du monde, et surtout comment je le transforme pour en rendre quelque chose au bien commun, puisque aujourd'hui, bah, vous prêchez aussi pour que il n'y ait plus de honte autour du fait d'aller mal. C'est pas non plus d'assignation victimaire, c'est pas une fatalité.
1: C'est ça, exactement. C'est vrai que justement dans mon durant ma période où j'étais pas du tout bien, que j'ai du coup vécu le burn-out qui a mené à une dépression. Justement, je cherchais un témoignage parce que on a les réseaux sociaux. Je cherchais justement sur YouTube, partout, sur chaque plateforme, finalement, un témoignage auquel me raccrocher en me disant, ok, quelqu'un a sûrement, parce que qu'est-ce qui fait qu'on se sent seul, c'est qu'on ne trouve personne dans ce monde qui nous comprenne. Du coup, je cherchais une figure ou une représentation sur laquelle je pouvais me baser pour me dire ça va aller, tu vas pouvoir t'en sortir, parce qu'on a beau te dire ça va aller, mais c'est extérieur. On n'a pas l'impression que les gens nous comprennent, que notre entourage nous comprend. Quand je dis que je vais pas bien, ma maman va chercher à me calmer, mais maman, tu comprends pas. C'est pas juste un câlin qu'il me faut. C'est il y a vraiment une perte de sens. Au niveau de la vie, je ne comprends pas pourquoi j'ai plus envie de me réveiller demain matin. Et justement, j'en ai parlé avec ma psychologue, j'en ai beaucoup parlé, c'est elle d'ailleurs qui m'a orienté vers la psychologie en me disant, vous avez cette fibre, vous posez beaucoup de questions, vous vous intéressez à ça, pourquoi vous voulez pas vous orienter vers cette filière? Et puis par la suite, à mon tour, ce rôle de Miss France me permet d'avoir une certaine inspiration et d'avoir une parole forte. Et je me suis dit, voilà, tout simplement, j'avais pas entendu parler de la santé mentale auparavant, dans les causes. Moi, je me suis tout simplement imprégnée de mon histoire. Je voulais pas parler de l'histoire de quelqu'un d'autre. Je voulais parler justement de mon parcours et de ce qui, moi, m'a manqué. Donc, je me suis dit tout simplement, ose parler de ton parcours. Non pas en te victimisant, mais en montrant que il y a pas de fatalité dans la vie. Faut garder espoir. Faut tout simplement, moi, la chance que j'ai eue, comme vous avez dit, j'ai transformé ce parcours en force. Quand je dis en force, c'est parce que voilà, j'ai aussi eu l'entourage, ma maman, qui à un moment donné où je me suis dit, mais en fait, maman, le monde est méchant. Bah ok, alors je vais devenir aussi méchante. Elle me disait, non, ma chérie. Et j'ai gardé cette phrase, le monde, enfin, j'étais sur ce truc de le monde est méchant, et ma mère me disait, c'est pas à toi, parce qu'on dit souvent trop bon, trop, je vais pas vous dire la suite. Mais je me suis dit, c'est pas moi qui suis trop gentil, c'est les gens autour qui ont profité de sa gentillesse, qui sont trop méchants pour vis-à-vis de moi. Et puis, je n'ai pas en fait à me rabaisser à ce niveau, je n'ai pas à changer. Je dois tout simplement garder espoir et ne pas me dénaturer mes valeurs, ma morale, l'éducation qu'on m'a transmise. Et tout simplement, un jour, la roue tournera et je pense que la roue un peu tourner.
0: Et par contre apprendre à trier avec qui on est gentil et avec qui on est
1: absent. J'ai eu quelques conseils sur l'hypersensibilité avec Marie-Estelle.
0: Oui, on a une belle conversation
1: et c'est vrai que...
2: Qu'est-ce que vous êtes dit?
1: On a parlé de l'hypersensibilité et j'ai beaucoup appris. C'est vrai que on n'explique pas l'hypersensibilité, donc les personnes qui se retrouvent dans cette situation se trouvent trop vulnérables pour ce monde, alors qu'en fait, tout simplement, il faut apprendre à gérer, à reconnaître qu'on l'est, et puis après à gérer ses relations, son affect, ses émotions, etc.
0: L'enjeu pour l'hypersensible, c'est pas de devenir insensible et totalement dénué d'empathie, ouais. Et ce serait très triste et ça l'aliénerait. C'est d'éduquer cette sensibilité pour pouvoir discerner à qui il l'accorde et de qui il se protège. Et ce que je disais à Ina Opoko, c'est votre hypersensibilité, elle vous a précisément permis aujourd'hui de parler de la santé mentale et de transmettre des messages. Mais si on est hypersensible, il faut être discipliné et vraiment discerner de quoi on se protège et apprendre à mettre des limites de manière beaucoup plus ferme, parce que un hypersensible, quand il rentre dans une pièce, il n'a pas que ses émotions à traiter.

0: Il traite toutes les émotions de toute la pièce, y compris la colère du type assis au fond qui est pas encore conscient qu'il est en colère. Et donc l'enjeu pour l'hypersensible, c'est pas de devenir moins sensible, c'est d'avoir plus de frontières, moins de porosité dans ses limites, et de dire ça m'appartient, ça m'appartient pas, ça je traite pas. Puis surtout ça je laisse passer en fait. Je peux pas tout prendre en charge parce que sinon effectivement vous tombez sur des gens méchants, c'est-à-dire sur des vampires qui vont venir tellement s'abreuver et se nourrir de cette sensibilité, et ça c'est pas du tout ok, on ne consent pas du tout à ça.
1: Vous nous le disiez au début de l'émission, Marie-Estelle Dupont, 62% des 18-24 ans en Europe disent avoir eu des pensées suicidaires en 2022. Ce sont des chiffres qui font peur forcément. Je pense également aux parents de jeunes qui se disent bon, que faire pour que mon enfant, mon fils, ma fille aille mieux. Que fait la psychiatrie? Que peut proposer la psychiatrie face à la santé mentale des jeunes et aux problèmes de santé mentale? Est-ce qu'elle peut répondre aujourd'hui à ce problème? Vous avez commencé à répondre à la question en disant, attention, les médicaments font pas tout.
0: La psychiatrie, elle peut pas y répondre pour deux raisons. D'abord, elle peut pas y répondre parce que c'est pas son rôle. C'est pas la psychiatrie, mais comme c'est pas aux enseignants à l'école de réparer la destruction du monde commun. Et quand on a envie de se foutre en l'air à 20 ans, ça peut être parce qu'il y a eu des traumas, des abus sexuels, etc. Et là, c'est de l'ordre effectivement des professionnels de santé mentale formés à la traumatologie. Ça peut être une dépression chronique très invalidante, c'est de l'ordre de la psychiatrie, mais ça peut être aussi une contamination de ce narratif de crise où on leur fait sentir que la vie ne vaut pas la peine d'être vécue, de cet individualisme cannibale qui fait qu'ils ont l'impression qu'ils n'y arriveront jamais, qu'ils ne seront jamais ce qu'on leur vend sur les réseaux sociaux. Et ce désespoir, il est fabriqué par la société moderne. Et ça, la psychiatrie, elle est qu'une conséquence de l'anthropologie, des erreurs anthropologiques. Donc ça, elle peut pas y répondre. C'est à tous les adultes de comprendre que le bien commun, le monde durable, c'est nous tous qui en sommes un petit peu responsables, et qu'il faut peut-être qu'on remette les choses dans le bon sens, et que l'individu n'est rien sans les liens. Je suis le fruit de deux altérités qui se sont rencontrées, que je le veuille ou non. Si on peut pas s'inscrire dans un monde commun, on peut pas trouver goût à la vie. Vous pouvez aller d'une addiction à l'autre, d'un succès à l'autre, le sentiment de vide, il vous rattrapera toujours comme votre ombre. La deuxième raison pour laquelle la psychiatrie ne peut pas y répondre, c'est que lorsque c'est à la psychiatrie d'y répondre, à proprement parler, en France, elle n'est pas en capacité de le faire. Il y a 437 pédopsychiatres en France. D'accord ? Ils étaient 1200 en 2021. Ouais. Entre-temps, on a décrété la santé mentale cause nationale. Et il y a moins de 500 pédopsychiatres en France. La moyenne d'âge des pédopsychiatres, elle est de 64 ans. Il y en a entre 60 et 80 qui partent à la retraite chaque année. Alors, certains vont cumuler emploi et retraite, ils vont continuer à consulter un petit peu. Mais enfin, à côté de ces 60 à 80 départs à la retraite, il n'y a que 40 à 70 internes par an qui choisissent la spécialité. Et beaucoup vont finalement l'abandonner, faire de la psychiatrie adulte ou se reconvertir. Bon. Voilà, c'est comme quand je constatais pendant la crise sanitaire pour la revue politique parlementaire que sur un bassin de 400 000 habitants en France, on avait 7 lits d'hospitalisation en pédopsie. Qu'est-ce que vous faites avec un mineur qui a tenté de mettre fin à ses jours? Vous le renvoyez chez lui avec des molécules et des parents complètement démunis? Enfin, vous voyez. Mmh. Donc la psychiatrie, elle est aujourd'hui en France, elle est pas du tout en capacité de faire face à ce qui relève de sa compétence, ni en termes de formation, ni en termes de place. Quand il y a 6 mois d'attente et que la seule réponse qu'on vous donne, c'est « Ah, on va faire un laissez-passer pour les mineurs qui sont en souffrance ». Mais attendez, donc ça veut dire que en fait, la crise globale de l'hôpital public, la crise globale du monde du soin, on s'en fout, on va juste créer une compétition entre les patients en disant « les mineurs vont passer devant ». Quand ils ont été repérés en milieu scolaire comme allant mal. Mais en fait, ça va encore plus dresser les gens contre les autres. On va faire des concours de souffrance. Ça va être à qui va le plus mal pour avoir sa consultation avant 6 mois. Et on le sait, nous, en ville, on est débordés. À l'hôpital, ils sont débordés. On est débordés en ville parce qu'à l'hôpital, ils sont débordés. Quand on a un patient qui fait une tentative de suicide, en général, il ressort trop vite parce qu'il faut libérer la place. Sauf que s'il a fait une tentative de suicide, faut pas qu'il soit en milieu ouvert trop tôt parce qu'il est trop vulnérable. Il faut qu'on voit sur 3 semaines, voire plus, comment il s'adapte au traitement, quels ajustements faire. Donc, en fait, de toute façon, l'état de la psychiatrie en France, il va falloir le dire, l'hôpital public, on l'a sabordé, quoi. Et c'est une des raisons pour lesquelles, d'ailleurs, j'ai fini par partir, parce que je ne pouvais plus faire mon travail à l'hôpital en 2009. Donc il y a aussi une grande hypocrisie à dire tout est psychiatrique. Et en même temps, a totalement désarmé la psychiatrie. À un moment donné, il va falloir choisir son discours. Moi, je ne pense pas que tout soit psychiatrique. Mais d'un autre côté, je pense que là où la psychiatrie doit intervenir, aujourd'hui en France, malheureusement, elle n'a plus les moyens de le faire.
1: Ina Opoko-Devez, sur l'importance de la psychiatrie et sur ce qu'elle peut ou pas apporter.
2: Alors, je pense que mon père serait plus à même de parler, mais alors
1: mon père qui est psychiatre.
2: Mon père qui est médecin psychiatre, qui a aussi travaillé pour la justice et qui m'a sensibilisé voilà à tout ce monde, déjà les préjugés, parce que psychiatrie côtoie beaucoup les gens ont peur du fou. Mmh. Or on est tous fous.
0: On est tous fous. Il y a ceux qui soignent et qui en sont conscients et ceux qui n'en sont pas conscients et qui l'imposent à l'entourage.
2: Faut l'accepter qu'on a tous vécu des traumas, chacun à son échelle, qu'on ne fait pas face à la même situation en fonction de sa personnalité et son vécu. Et malheureusement, alors moi, je n'ai pas eu de traitement ou quoi. Ça a été la thérapie orale, juste parler, vider mon sac, comprendre les mécanismes, mais parce que c'est propre à ma personne, comme des personnes, j'ai beaucoup de jeunes de mon entourage, de ma génération, qui ont vécu la tentative de suicide, qui l'ont refait plusieurs fois en cachette. J'ai déjà appris que j'avais des amis que je connaissais, que j'ai toujours connu solaire, m'ont avoué que, en fait... J'ai juste porté un masque et je te l'ai pas dit parce que j'avais peur de vous inquiéter. Sauf qu'en fait, même nous, en tant qu'entourage, donc moi je l'ai vécu, je m'en suis sortie aussi. Mon entourage a été là, mais d'entendre que j'ai des personnes lumineuses de mon entourage qui l'a vécu et qui avaient peur d'en parler parce qu'elle avait peur de t'inquiéter alors que c'est elle qui était dans le mal-être. Et je pense que si voilà, même quand tu sors de ce schéma de tentative de suicide ou quoi et que après, quand tu reviens, t'as honte aussi. Il y a cette honte de se dire, ah mince, je suis devenu fou au point de vouloir mettre fin à ma vie. Enfin, il y a vraiment ce truc où la psychiatrie fait peur dans notre jeunesse et connote énormément... Bonjour, il y a du monde là-bas, pardon, excusez-moi.
0: Bah oui, vous êtes là.
2: Connote beaucoup à une étiquette mauvaise, alors que pas du tout. La psychiatrie, tout simplement, soigne la maladie mentale, tout comme on va à l'hôpital pour soigner une blessure ou quelque chose qui est extérieur. Mais aller voir un hôpital psychiatrique, c'est soigner vraiment peut-être une fracture qui est interne ou autre chose, ou une maladie de naissance ou quoi.
1: Marie-Estelle Dupont.
0: Ce qui est intéressant, c'est de voir que l'Occident a cette espèce de phobie et d'angoisse des profondeurs et de l'inconscient. Dans toutes les grandes civilisations, la vie de l'esprit, on sait qu'elle influence les relations et qu'elle influence le corps. Et on a un peu un orgueil occidental à dire non, circuler, il n'y a rien à voir. On préfère s'épuiser toute sa vie à porter un masque, à faire croire que tout va bien, plutôt qu'à aller explorer ce que Jung appelait l'ombre et regarder ce qui tourne pas rond chez nous, au lieu de dire mais tiens, je comprends pas, j'ai pas de chance, il m'arrive toujours la même chose, je retombe toujours sur les mêmes situations, les mêmes personnes. Oui, mais le dénominateur commun à ces situations, à ces personnes, c'est toi. Donc peut-être que si t'achetais une nouvelle voiture, tu regarderais comment marche le moteur.
2: Ça, c'est le
0: tu vas passer toute ta vie avec toi, donc ce serait pas mal que tu te connaisses. Et cette notion d'introspection, en fait, ce qui est très étrange, c'est que Socrate nous le dit, c'est dans notre civilisation, connais-toi toi-même. C'est pas du nombrisme, connais-toi toi-même, c'est du bon sens de savoir un peu comment on est construit, ce qui nous a déterminé, etc. On sait pas où on va si on sait pas d'où on vient. Et y a encore cette espèce de frilosité, d'orgueil chez certaines personnes à regarder à l'intérieur d'eux, alors qu'il y a pas du tout de complexe à regarder avec une curiosité très malsaine chez les autres. Donc ça, c'est assez étrange. Et puis surtout, ça donne lieu à beaucoup de projections malheureuses, notamment sur nos enfants quand on a des enfants, parce que tout ce qu'on n'a pas réglé à l'intérieur, on va le projeter à l'extérieur.
1: Vous parliez du masque à l'instant, et je pense aux parents qui peuvent être inquiets pour leurs enfants, est-ce qu'il va bien, est-ce qu'il va pas bien, et certains qui ont le masque du sourire et qui en réalité souffrent derrière. Comment, j'allais dire, pas briser ce masque, mais en fait repérer un jeune qui va mal?
0: En général, un jeune qui va mal, effectivement, il a surtout envie de protéger ses parents de l'inquiétude. Hein. Un enfant, il va porter le masque devant ses parents. C'est pour ça que les parents qui vivent la tragédie d'un suicide d'enfant, il faut vraiment leur dire, tu es probablement la personne à qui il a le plus dissimulé son mal-être.
2: Ouais.
0: Parce qu'il veut protéger ses parents de l'inquiétude et qu'il se sent minable d'aller mal. Donc il en est rendu à un stade d'impasse intérieure où il ne sait pas qu'il a le droit qu'on lui porte secours. Ou alors il est allé taper à des portes et puis il n'y a pas eu d'accueil de la part de l'adulte parce qu'il a rencontré des masques, il n'a pas rencontré des adultes qui s'étaient rencontrés. Et quand on rencontre des adultes qui ont expérimenté la vulnérabilité et qui sont ok avec ça, avec le fait qu'il y a des moments où on est très fort, puis des moments où on est très fragile. Et puis mon oncle, c'est les deux. On est très fort dans un domaine et très fragile dans un autre. Et ben là, le jeune, il rencontre une oreille qui est capable d'être un véritable réceptacle. Donc c'est pour ça que je pense que là encore, l'individualisme les fragilise, parce que si on était dans cette société où on est un village, c'est-à-dire on est tous là pour les mineurs, pas seulement pour mon enfant, pour sa réussite, pour ma fierté, mais qu'en fait tous les adultes sont des exemples inspirants pour tous les mineurs, et ben on pourrait entendre, tiens, ta copine, elle m'a dit qu'elle allait pas bien, parce qu'elle peut pas le dire à ses parents, elle veut pas les inquiéter, ils ont déjà des problèmes d'argent, ils ont déjà un enfant malade. Par contre, elle l'a dit aux parents de quelqu'un. Enfin, moi, je sais que j'avais des figures relais chez les mères de mes copines qui étaient extraordinaires.
3: Oui, c'est vrai.
0: Et parce qu'on est plus
3: bien,
0: à distance. On est plus à distance. Bah, aujourd'hui, on est tous des esclaves du temps, en fait. C'est terrible. Donc, est-ce qu'on peut entendre aussi les jeunes des autres? Donc, ça peut être l'animateur sportif, ça peut être la prof de piano qui dit, en deux mois, t'as perdu 10 kilos, ma cocotte. Il va peut-être falloir qu'on ait une discussion. Donc c'est aussi les autres adultes, et ces liens-là sont très importants dans la cité. C'est peut-être les parents d'une copine qui vous ramènent après une soirée, qui font un trajet, qui vont dire j'ai l'impression qu'elle est pas bien, elle pleurait dans la voiture. Voilà, donc c'est aussi aux autres adultes d'être vigilants aux enfants de tout le monde. On en parlait pour les abus sexuels, mais c'est vrai d'une manière générale, parce qu'effectivement le jeune qui est au bord du suicide, il va pas forcément se confier à ses plus proches parce qu'il veut les épargner.
2: Si je peux me permettre aussi d'ajouter quelque chose, c'est aussi moi je sais qu'il n'y avait pas cette question de est-ce que tu vas bien. On prend pas le temps, je trouve, aujourd'hui, d'échanger. Moi, on parlait beaucoup de mes études. Mon père, qui est médecin psychiatre, me disait alors ça se passe bien à l'école et tout, mais il y avait pas ce profond. Ça a été ma mère qui le voyait, parce que vu que je suis hypersensible, ça se voyait sur mon visage que j'allais mimique. J'étais tout le temps, il y avait plus de sourire, plus de lumière, plus rien. Et mais il y avait pas ce prendre le temps de discuter, de dire tu vas bien, est-ce que ça va, l'école, en dehors de l'école, toi tu vas bien, comment, où tu te situes, ça va, ça te stresse pas trop, l'avenir. Il y a plus ces discussions là on est beaucoup sur l'école, le travail, on parle de vos statuts. On parle beaucoup de ça. On parle pas de l'intérieur, de la relation. Même, je trouve que l'échange, c'est important que les parents aussi expliquent à leurs enfants par où ils sont passés, pour que les enfants se disent ok.
0: Mais je crois que les jeunes qui vont pas bien, ils lâchent quelque chose qu'on passe du temps avec eux. C'est en allant faire une balade, c'est en les accompagnant au tennis ou au basket, c'est ce temps, c'est dans ce temps que ça se déploie, c'est dans un trajet en voiture qu'ils vont lâcher quelque chose. Si on dit de quoi t'as besoin en ce moment, qu'est-ce que, imagine dans un an il y a quelque chose qui a changé dans ta vie, qu'est-ce que ce serait? Parce que si c'est juste entre deux portes, en général à l'adolescence vous avez un voilà, vous avez quelque chose de cet ordre-là.
2: C'est ça.
0: Un gros mêlement. Un gros mêlement, une petite régression langagière. Et en fait, je crois que la clé, c'est le temps qu'on passe avec eux. C'est là qu'ils vont lâcher des choses. C'est souvent sur des longs trajets en voiture qu'ils posent des questions dérangeantes, mais ils ont besoin de les poser, de les déposer quelque part.
1: S'il devait y avoir un résumé à cette émission, il faut retisser des liens. Ça va sincère. Permettre à cette des liens sincères, c'est ça. Hein. Des liens sincères.
2: Prendre le temps de regarder l'autre et parler.
0: Et je crois que c'est compliqué d'avoir des jeunes qui ne trichent pas et qui portent pas de masque. Sinon, on porte tous des masques et qu'on manque d'humilité. Et puis encore une fois, je crois qu'il va falloir qu'on arrête de leur parler en permanence de crise dans tous les domaines. Et à la limite, qu'on remplace le mot crise par le mot challenge, parce que crise, ça enferme dans quelque chose d'assez triste.
4: 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Allez, la nuit se poursuit dans un instant avec la Libre Antenne. Nous allons donc réécouter quelques-uns de vos témoignages. Et côté musique, un titre inédit porté par un duo, Sébastien Tellier, Juliette Armanet. Alors Sébastien Tellier revisite son morceau Thrill of the Night et Juliette, elle signe les paroles. Voilà, donc ça donne une nouvelle version.

Attraction, signé Sébastien Tellier et Juliette Armanet dans la playlist nocturne d'Europe 1. Sébastien Tellier qui sera d'ailleurs en concert ce soir à Lyon, aux Nuits de Fourvière. Le 11 juillet, vous pourrez l'applaudir à Nîmes. Et puis il y a d'autres dates aussi en juillet, par exemple le 18 et 21. Il se produira au Cabaret Vert à Charleville-Mézières. Dans nos programmes de nuit, vous le savez, il y a aussi la Libre Antenne, avec des témoignages que je vous propose de redécouvrir. La Libre Antenne en direct, c'est tous les soirs de 22h30 à 1h, mais aussi en nouvelle diffusion au milieu de la nuit. Voilà, vous pouvez donc échanger, je le rappelle, avec Roland Pérez du lundi au jeudi et Valérie Darmon du vendredi au dimanche. Bonne nuit à tous.

0: Bonsoir José.
1: Bonsoir.
0: Merci.
1: Bonsoir Valérie.
0: Merci d'être avec nous dans la libre antenne d'Europe 1.
1: Et merci à vous de me laisser la parole.
0: Avec plaisir. De quoi voulez-vous nous parler ce soir ?
1: De la vie.
0: De la vie, bah ça c'est un vaste sujet, hein, surtout en ce moment.
1: Ah, c'est un très vaste sujet. Bon, je suis... alors, je suis un devoir de réserve, mais bon, en même temps, je ne vais rien cacher. Bon, je suis fonctionnaire de police.
0: Oui.
1: Je suis dans les Hauts-de-France.
0: Oui.
1: Alors, peut-être que je vais donner trop de renseignements pour qu'on puisse me reconnaître. Voilà, bon.
0: Et vous avez quel âge, surtout ? Quelle tranche d'âge, peut-être ?
1: 54 ans.
0: D'accord, 54 ans. Vous êtes...
1: jeune.
0: Bah, bien sûr, hein. Évidemment.
1: Ben oui, ben oui. J'entends effectivement votre précédente
0: auditrice, Claire.
1: Auditrice, voilà, bon. Et 54 ans, on est encore jeune, voilà, bon, on a encore plein de choses à faire.
0: Eh oui, bien sûr. Et de toute façon, l'âge, c'est dans la tête beaucoup aussi, hein. Le principal, c'est exactement. Le bien vieillir, surtout. Hein.
1: Dans la tête et dans le cœur.
0: Évidemment, ça c'est
1: les deux marchent ensemble.
0: Primordial. Et moi je dirais même dans l'âme, mais c'est encore autre chose.
1: C'est une question spirituelle.
0: Voilà, exactement. Mais parce qu'on est des êtres complets, avec différentes parties de notre être.
1: Et tout complet, en lien. Complexe.
0: Exactement, et tout en lien. Alors vous êtes policier depuis combien de temps, José ?
1: Alors ça fait maintenant bientôt 30 ans, que je suis policier, bon. Mais en même temps, c'est pas pour ça que je vous appelle. Bon, je vous appelle pour des tas de choses. Bon, en même temps, je vais vous dire une chose. Bon, je suis HPE.
0: Oui.
1: Donc,
0: alors, au potentiel intellectuel, au potentiel émotionnel, vous êtes fait tester, voilà. Ou c'est ce que vous ressentez?
1: Oui.
0: Testé.
1: Oui.
0: D'accord.
1: Non, j'ai été testé, bon, et bien jeune, hein, voilà, bon.
0: Donc une singularité.
1: J'ai un QI de 130.
0: Ah oui.
1: Je dirais, bon, QI ne veut rien dire, bon.
0: Oui, d'accord.
1: Un petit peu, bon. Mais ça m'a toujours posé problème.
0: Voilà, c'est ce que j'allais vous dire. Pardon. C'est surtout que ça isole un petit peu, en fait. Parce que ça renforce la singularité que nous portons tous en nous, déjà. Donc,
1: Exactement, voilà, bon. Et depuis tout jeune, effectivement, bon, j'ai toujours été un petit peu en retrait par rapport aux autres. Parce que, bon, moi, vous voyez, bon, quand j'avais 12 ans, j'avais un frère, bon, qui avait 6 ans de plus que moi, bon. Et je m'entendais beaucoup plus, effectivement, avec des copains de son âge, qui en avait 18 quand j'avais 12 ans, qu'avec des gamins de mon âge, quoi. Bon,
0: ah oui, on est toujours en décalé, hein. Oui.
1: J'étais vraiment en décalé, bon, et je pense que je l'ai toujours été, et je suis encore, bon, voilà. Et quand je vous dis que je voulais vous parler de la vie, bon...
0: Après, on arrive à pallier en se suradaptant souvent, hein, parce que sinon c'est trop isolant.
1: Ah bah, même c'est frustrant et même ça fait mal même parfois. Mm. Ça fait mal. On se sent très très mal. Et même par rapport à mon travail, bon, parfois effectivement j'étais, je vais pas dire mal vu, mais vous voyez par exemple quand je prenais un bouquin de poésie persane.
0: Oui.
1: On se demandait, bon, avec ça, bon, voilà.
0: Oui.
1: Voilà.
0: Oui. Mais ce qui doit être surtout dur à gérer dans votre métier, c'est le haut potentiel émotionnel, parce que vous êtes un policier de terrain.
1: Alors, je suis OPJ, je suis officier de police judiciaire, voilà, bon. Et
0: vous avez dû voir des choses qui sont quand même abominables, et quand on est HPE, alors là, gérer derrière, ça doit être encore plus compliqué que quand on l'est pas.
1: Alors, il faut savoir mettre effectivement son métier effectivement derrière la porte, la fermer et ne plus y penser. Et ça, c'est moins évident de dire qu'à faire. Voilà, bon. Moi, j'ai toujours pensé effectivement, enfin, c'est ma façon d'être. J'ai d'un côté effectivement dans la main droite ou dans la main gauche, hein, qu'importe, le code pénal et le code de procédure pénale, et dans l'autre, effectivement, mon humanité. Voilà. Donc j'essaie de faire un équilibre par rapport à tout ça. Bon, et c'est pas tout le temps évident. Bon, j'ai pas trop dire effectivement dans quel domaine je travaille. Enfin, je peux dire que bon, je travaille effectivement à la PAF, la police aux frontières.
0: Voilà. D'accord.
1: Donc vous voyez, bon, je travaille avec des étrangers. Bon, d'ailleurs, je pourrais très bien vous dire Saddam Robi Chatri. C'est-à-dire en perse, en fait, en farsi, bonjour, comment es-tu? Je me tais. C'est-à-dire, comment tu t'appelles? Manesme José. Je m'appelle José. Voilà. Et certains de mes collègues trouvaient ça bizarre. Voilà, bon, que je m'intéresse effectivement aux langues. Je suis d'origine néerlandaise, je parle anglais couramment, allemand, je connais des mots de russe, de chinois, et voilà, bon, c'est une ouverture au monde.
0: Oui, oui.
1: Mais dans mon métier, parfois, je veux pas dire que mon métier est... Je veux pas jeter une sorte de réprobation par rapport à certains collègues, bon, mais certains ne comprennent pas, bon, voilà. Et comme vous dites, bon, c'est dû effectivement à mon HPI, HPE, voilà, bon. Voilà, bon.
0: Oui, allez-y, pardonnez-moi. Oui. Je vous écoute,
1: Allez-y.
0: Oui, je voulais vous demander si au fil des années, cette différence, justement, parce que vous êtes HPI, HPE, et notamment dans un métier comme le vôtre, évidemment, il y a parfois assez peu de place à la sensibilité, hein, avec ce que vous vivez au quotidien. Vous vous êtes fait aider sur le plan thérapeutique?
1: Oui, je me suis fait aider. Bon, enfin, j'ai essayé, en tout cas, bon, parce que, bon, malheureusement, chez nous... il y a très peu de possibilités. Bon, quand vous voyez que bon, par exemple, vous avez une assistance sociale, bon, pour pratiquement 4-5 départements. Voilà, bon.
0: Ah oui.
1: Bon. Voilà, bon. Tout est dit. Bon, et on essaye de se réparer, en fait, de se réparer, parce que bon, il y a des blessures, effectivement, on essaie de le faire par nous-mêmes. En plus, il y a une chose que je n'ai pas dit, c'est qu'en plus, bon, je suis alcoolique.
0: Voilà. Depuis combien de temps?
1: Ça fait pratiquement une dizaine d'années. Bon, c'est une maladie, hein. Voilà, bon, là, je n'ai pas consommé, bon, depuis. Quatre ou cinq mois, bon.
0: Ah, vous êtes abstinent, là, maintenant, quand même.
1: Oui, tout à fait, mais comment, non, c'est comment... pas moi que je suis alcoolique.
0: Oui, bien sûr, voilà. Vous avez raison de le dire, parce que...
1: Oui, c'est pas une honte. Hein.
0: Voilà, on les à vie, et on boit plus une goutte d'alcool quand on a...
1: Exactement.
0: Cessé de boire, effectivement. Mais comment vous avez arrêté, José? Par les alcooliques anonymes, par les médicaments, par la volonté?
1: Non, absolument pas. Alors, d'abord, effectivement, par les médicaments, bon, avec mon médecin traitant. Et puis après, je me suis dit, bon, et c'est pas ça que je commençais mon propos, en voulant parler de la vie. Parce que je me suis dit, bon, oui, c'est la vie. Et si je continue à boire, si je devais continuer à boire, je perds la vie. Je meurs. Et c'est pas ce que je veux. Voilà, ouais. Tout simplement.
0: Oui, donc vous avez senti, donc c'est l'instinct de survie qui s'est manifesté à vous.
1: Oui, voilà. Et puis l'envie de tout, parce que je vous dis, bon, je suis un amoureux de tout. Bon, vous doutez qu'effectivement, bon, quand je dis, bon, HPI, HPE, je lis énormément. Bon, j'ai fait des études d'art plastique. Bon, j'ai passé un deuil de droit, un deuil de psycho. Je peins, j'écris, enfin voilà, bon,
0: comme tous les HPI,
1: pour ça qu'au niveau de mon boulot,
0: comme tous les HPI, HPE, besoin de nourriture, hein.
1: Oui, de nourriture terrestre, et puis de nourriture artistique, et puis d'autres choses.
0: Je parlais de nourriture à tous les niveaux, de la créativité, de la littérature, de la nourriture.
1: Comme là ce soir, j'ai commencé à relire, en fait, Stéphane Zweig.
0: Oui.
1: Voilà, très bien.
0: Lequel de Stéphane Zweig?
1: Le joueur d'échecs.
0: Oui.
1: Voilà. ça me fait sourire parce que bon, j'ai l'impression de parler à une copine là. Bon.
0: Bah, voilà. Écoutez, tant mieux, parce que moi j'aime bien cette comparaison.
1: Ben oui.
0: On est entre nous dans la libre antenne d'Europe 1, surtout à cette heure-là. Bon, hein.
1: Pas qu'à vous, bon, peut-être aussi aux auditeurs.
0: Bien sûr, mais quand je dis on est entre nous, je parle des auditeurs aussi qui sont très présents, bien sûr. Hein.
1: Mais j'entends bien.
0: Dites-moi, José, vous avez sombré dans l'alcoolisme parce que à cause de votre métier ou pas? C'était une fuite?
1: Alors, non, c'était pas une fuite. Je pense que ça s'est fait par rapport à mon. Déjà, bon. Alors, j'ai divorcé, effectivement. J'ai laissé. Il y a eu 3 enfants, en fait, qui ont été plus ou moins impactés là-dedans. Je vais pas donner leur nom, bon, mais
0: leur prénom. Non, c'est pas la peine.
1: Voilà, bon. Oui. Mais
0: quel âge vos enfants au moment de votre divorce?
1: Ah, ils étaient jeunes. Bon, ils avaient les deux premiers 5 ans. Donc vous comprenez que effectivement, c'était des jumeaux. Voilà.
0: Oui,
1: bon.
0: Oui.
1: Et puis la petite effectivement avait 1 an et demi. Voilà.
0: Ah oui, tout petit.
1: Et voilà, très petit. Et
0: oui, je vous écoute. Et la garde, comment ça s'est passé, surtout?
1: Ben, en fin de compte, ce qui s'est passé, c'est que moi, j'ai tout laissé, en fait. Hein. Je n'ai rien fait, je n'ai rien pris au niveau de la maison, j'ai tout laissé. Je me suis retrouvé dans un appartement, bon, où il y avait une table, une chaise, un canapé, une télé, une radio, et c'est tout. Voilà. Mais je me disais que, bon, il fallait que je leur laisse à eux. Voilà. Donc pendant 1 an, j'ai mangé du riz, des pâtes. J'étais à moins 1200 euros sur mon compte, ce que j'ai rattrapé en 1 an. Voilà. Maintenant, tout va bien. Hein. Je vis bien. Bon, ça va. Bon, mais
0: c'était la pension alimentaire, la pension compensatoire pour votre ex-femme.
1: Prestation compensatoire de 24 000 euros.
0: Oui.
1: Voilà. Parce que bon, mon ex-épouse ne travaillait pas, bon, et bon, c'est tout, c'est la loi elle est comme ça, bon, mais...
0: C'est un divorce qui a été difficile ou pas?
1: Je vais pas vous cacher, pour moi, oui, c'était très très difficile.
0: C'est elle qui a demandé le divorce?
1: Non, c'est moi. C'est moi pour des raisons dont j'ai pas envie de parler. Bon,
0: d'accord.
1: Voilà, bon. Et je pense que vous respectez ça tout à fait.
0: Bien sûr, bien sûr. Mais, vous savez, on est libre d'exprimer ce qu'on souhaite sur l'antenne d'Europe 1. Donc vraiment, c'est vous qui choisissez. Hein. Ouais.
1: Voilà.
0: Je vous posais cette question parce qu'on a fait le lien avec l'alcoolisme et le moment du divorce, etc.
1: L'alcoolisme est venu bien après, au niveau de mon travail, bon, ça me prenait énormément de temps. Vous savez, je pense que les gens ne se rendent pas compte, mais moi je travaillais 11 heures par jour, parfois 12, et sur des affaires assez sensibles. Et au fur et à mesure, bon, alors je travaillais 2 jours comme de nuit, hein, j'ai fait même 4 ans de nuit comme ça, bon, où je commençais à 19h et je terminais à pratiquement 7h du matin, bon. Et puis au bout d'un moment, vous dites, bon, ben, je sais pas pourquoi, bon, ben, tiens, je bois un verre, bon, voilà, le week-end, quand je travaillais pas. Et on commence par un rosé, deux rosés, et puis après s'installe effectivement la chose qui fait que bon vous dites ben tiens bon ben j'en bois 2, j'en bois 3, bon et puis la bouteille est à moitié pleine et vous dites bon ben tiens ben je vais pas laisser, bon voilà, en fait vous faites en fait de l'alcool en fait votre copain, mm-hmm. votre copine, mm-hmm. Et puis alors ce qui m'est jamais arrivé, effectivement, c'est de boire au travail. Jamais. Et là-dessus, effectivement, j'ai toujours été impeccable, si je peux dire. Bon, je n'ai jamais bu au boulot. Voilà. Mais j'en étais arrivé à un point où, le week-end, j'en étais arrivé à boire un à deux litres de rosé. Vous voyez, bon, et encore, vous me dites, bon, vous pourriez me dire, bon, c'est pas trop grave. Moi, j'ai connu des gens, puisque j'ai fait une cure, effectivement, dans un établissement, bon, réservé pour les policiers, bon, j'ai connu une personne, bon, qui buvait 2 litres de whisky par jour.
0: Voilà. Oui, oui.
1: Pour moi, en fin de compte, bon, j'étais plutôt un gamin, quoi, bon.
0: Voilà. C'était que le week-end, là, c'était pas le soir, en sortant du service, quand vous finissiez plus tôt, et des choses comme ça. C'était que le week-end.
1: Non. Voilà. Voilà. Je m'empêchais, effectivement, parce que j'avais j'aimais mon métier. Et je me disais que bon, non. Tu peux pas arriver au boulot, avec un verre dans le nez, ou après avoir bu et tout. Bon, non. Certainement pas. Voilà. Mais bon, tout ça pour vous dire que bon, oui, la vie est importante. Parce que bon, à 54 ans, bon, si j'avais continué à boire comme je buvais, je ne buvais pas énormément, mais bon, je me serais tué, en fait. Je me serais auto-suicidé.
0: Oui, et auto-saboté.
1: Auto-saboté aussi.
0: Auto-saboté, auto-détruit.
1: Et je me serais fait du mal à moi, mais aussi aux gens qui m'aiment. Voilà.
0: Oui. C'est important de le souligner, hein, parce que c'est toute la famille qui est malade ou tous les proches qui le sont quand
1: on
0: est indépendant à quelque chose, quand on a un addict au sein de la famille. Hein, oui.
1: Exactement, qui le paye. Hein, voilà, bon. Et c'est pour ça que j'ai commencé mon propos, je te rappelle encore une fois, bon, en vous disant, bon, je vais vous parler de la vie. La vie est importante. Et j'aimerais en fait offrir à vous, chère Valérie, et puis aux auditeurs et auditrices, un message en fait de joie, en fait. De dire que bon, il faut prendre soin de soi, des autres, et savoir que du jour au lendemain, tout peut se terminer. Mais en même temps, tout peut recommencer. Voilà.
0: Oui. C'est beau comme formule. Tout peut s'arrêter du jour au lendemain et tout peut recommencer du jour au lendemain. Effectivement, il suffit d'un instant pour basculer dans une histoire d'amour, par exemple. Il suffit d'un instant pour.
1: Des histoires d'amour, j'en ai vécu. Hein. Croyez-moi, je sors d'une histoire d'amour, bon, où une femme qui porte le même prénom que vous, Valérie.
0: Ouais.
1: Au bout de 2 ans et demi, m'a dit, c'est tout, c'est terminé, bon. Et voilà, bon. Et il s'avère que, bon, il y a 2 jours, effectivement, c'était son anniversaire, hein, et je ne l'ai pas appelé et tout. J'ai envoyé juste un courrier en lui disant bon anniversaire. C'est tout. Voilà. Parce que j'ai pas envie de j'ai pas envie de lui faire croire que bon, je cours après elle. Non. J'ai pas non plus envie qu'elle court après moi. Bon. Mais si effectivement, quelque chose doit avoir lieu entre nous de nouveau, je veux que ça se fasse naturellement.
0: Oui. Elle vous a quitté il y a combien de temps, José?
1: écoutez, j'ai ça en tête. Bon, c'était le 8 août.
0: Ah oui, c'est tout frais.
1: Ouais, bon, mais ça va, je tiens bon, hein. Je pense à elle, bon. Et en même temps, quand je savais que bon, j'aurais rendez-vous avec vous, bon, qui vous appelait Valérie, bon, ça m'a fait un petit.
0: Un petit quelque chose, c'est normal. Bah, oui.
1: Voilà.
0: Bien sûr.
1: Voilà.
0: Elle vous a répondu quand même ou pas? Juste pour la petite histoire.
1: Non, mais vous savez, c'est pas la réponse qui compte. Hein.
0: C'est la pensée.
1: C'est plus à la rigueur. Bon, ouais, c'est la pensée que moi j'ai eue pour elle.
0: Ouais.
1: Voilà. Seulement lui envoyer bon anniversaire et puis voilà, c'est tout. Et que j'ai ou que je n'ai pas de réponse, à la rigueur, je vous dirais bon. Allez, je vais pas être honnête. Qu'importe. Je suis pas honnête.
0: Ouais. Bon. Mais la question, c'est vous êtes en attente ou pas? C'est tout. Faut pas se mettre en attente.
1: Bon, Non, je ne me mets pas en attente. Non. Parce que si je me mets en attente, je me mets en danger. Vous voyez ? Je me mets en danger, je pense. Donc, j'attends pas. Bon,
0: Vous aimeriez bien, mais vous n'attendez pas.
1: Voilà. Ben, j'aimerais bien, mais je peux point. Vous voyez ?
0: Ouais.
1: Voilà, bon, je peux sourire un peu.
0: Et on force pas l'autre. Donc, moi, je vous trouve très apaisé, Josie. Alors, vous nous envoyez un très joli message sur l'importance de la vie ce soir, mais je vous trouve de paix aussi. Je trouve que vous êtes très en paix avec vous-même.
1: Et, vous savez, bon, j'essaye en fait de trouver pas le repos éternel, mais le repos, tout simplement. Voilà. Moi, j'aime bien le silence, parfois. Il y a des gens qui disent parfois que, bon, ça les emmerde. Pardonnez-moi d'employer ce terme, mais ça les emmerde d'être seuls. Moi, parfois, effectivement, je trouve que la solitude a du bon. C'est bien, parfois, d'être seul. C'est pas toujours bon, d'accord. Bon, surtout dans le temps. Mais parfois, c'est bien d'être seul.
2: Freedom, 4h passées de 46 minutes, direction le port avec Mathieu pour parler d'un accident, signaler un accident. Mathieu, bonjour.
3: Oui, bonjour.
2: Oui, je vous écoute, Mathieu.
3: Oui, ben, mes téléphones, si vous signalez un grave accident, là, c'est passé, une voiture là, fait tourner autour le côté de porte passager.
2: Oula.
3: La voiture. Elle est plus sur ses quatre roues, quoi.
2: Ouais, elle est sur le flanc, carrément.
3: Elle est sur le flanc, carrément, et c'est une madame, et elle a d'autres voitures arrêtées. Du coup, moi-même, ça travaille là. Et du coup, là, c'est juste avant le rond-point Villebroquin. Ça donne les deux gros Villebroquin bateaux, là.
2: Oui, oui, oui.
3: Oui. Bah, la voiture, elle est sur la voie normale. Elle est capotée. Il y en a d'autres voitures arrêtées pour prendre secours à la madame. Et là, elle est sur le côté. On dirait qu'elle souffle. Et ben, la pointe secours, rien pour l'instant. On n'a que des bateaux, hein.
2: D'accord. Toujours à l'intérieur de la voiture, la dame, Mathieu?
3: Non, elle est sur le côté, ça n'est pas les engins. J'étais, oui, en train de faire travaux en ce moment-là.
2: Oui, oui.
3: Là, maintenant, sur le côté, t'es là, mais pour dire, ben, les gens, pour passer, ils ne doivent pas sur la voie de bus.
2: D'accord. Voie de bus pour circuler, donc, parce que la voiture, elle, est restée dans la voie de circulation, sur le flanc.
3: Voilà. Ben, voilà, et on a les faits de détresse, tout, mais elle est assez impressionnante, parce que je ne sais pas comment elle a fait son compte, mais la voiture est bien cassée, hein.
2: Oui, oui. Mathieu, on est dans quel sens de circulation?
3: C'est pour aller vers le port, ça va le bon conteneur là.
2: Vers le port où il y a les conteneurs, c'est directement vers McDo ou directement bien sûr vers la zone?
3: McDo, voilà, vers McDo. Voilà.
2: Vers McDo, d'accord. Voilà. Vers le centre-ville du port, donc.
3: Voilà.
2: Ok.
3: Bah, donc, je peux dire les gens ralentir un petit peu parce que les impressionnants, le tollé vient contre sens, mais les comptes les capotés sur le flanc.
2: Ouais, ouais, accident plutôt impressionnant.
3: On dirait là, pas tant que quelqu'un ne connaît pas. Je ne vois pas bien, puisqu'on a la plus jeune, le taux arrêté tout là, et Panaïa derrière tout, je suppose.
2: Ouais. Et dans le sens vers McDo, on est avant ou après le rond-point Villebroquin?
3: Les avant.
2: Avant, d'accord.
3: Bon, les deux ronds-points là, en traversant.
2: D'accord, super. Merci pour l'information, Mathieu.
3: Bon, allez, bonne journée à tous. Hein.
2: Merci beaucoup. Pas d'autres voitures accidentées hein, que celle de la dame sur le bas-côté, sur le flanc.
3: Voilà.
2: Ok, super. Merci pour l'information.
3: Allez, salut, bye-bye.
2: Bonne route, au revoir. Freedom, 4h passées de 49 minutes. Freedom Information, auditeur de Freedom 2, on nous signale une voiture sur le flanc, une perte de contrôle à signaler. Nous sommes un peu avant le rond-point Villebroquin. Nous sommes sur la commune du Port, en direction du centre-ville. Prudence à vous, hein, que la voie de bus pour circuler, la voie normale de circulation est neutralisée. Plusieurs véhicules arrêtés d'ailleurs, faites des traces allumées, soyez prudents. 02 62 41 51 51 pour toutes vos informations.
1: 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Voilà. C'est dans les contemplations.
0: Ah bah écoutez, merci beaucoup, José. Ce sera le mot de la fin de notre entretien. Merci.
1: FIN et FIM.
0: Ah, bah, si vous voulez, voilà. vous êtes à la. Alors, il y a Patricia. Bah, regardez, c'est encore mieux. Il y a Patricia qui vient de nous laisser son numéro de téléphone pour vous contacter. Elle dit qu'elle trouve votre témoignage plein de sérénité. Connaissez-vous la langue elfique, dit-elle.
1: Elfique.
0: Elfique, voilà.
1: Elfique.
0: Non, comme les elfes, comme les petits elfes de la forêt, je pense, je ne sais pas.
1: Ah, d'accord.
0: Si Patricia, voilà, vous allez en parler. Si Patricia veut nous joindre pour nous parler de la langue elfique, nous, on est preneurs également avec Maëlle et Nicolas. Et on a Cathy qui vient de laisser aussi son numéro de téléphone pour vous. On va vous donner tout ça en antenne, bien sûr, qui dit d'accord. OK pour papoter. Très sympa.
1: Ben oui.
0: Alors je vous souhaite une très belle soirée, José, à discuter.
1: Merci,
0: peut-être
1: Valérie.
0: Ou demain ou ce week-end. Continuez de bien prendre soin de vous et de chérir la vie.
1: Je prends soin de moi, puis parce que en même temps, prendre soin de soi, c'est prendre soin des autres.

0: Bonsoir Benoît.
1: Bonjour.
0: Merci Benoît d'être avec nous sur Europe 1. Vous êtes modèle vivant, vous intervenez dans des ateliers de dessin, de peinture. Vous l'avez déjà fait il y a plusieurs fois déjà. Alors comment cela a tout commencé et alors surtout, ce sont des modèles où on est entièrement nu, c'est bien cela?
1: Ouais, c'est ça. Ouais.
0: Qu'est-ce qui vous a pris? Comment c'est venu? Et ça n'a pas été trop dur, j'imagine, les premières fois?
1: Ah bah, si, en fait, c'était... Je fais du théâtre, hein, voilà, qui n'a rien à voir avec tout ça. Un titre amateur, bien entendu.
0: Ouais.
1: Et ma prof...
0: Parlez un petit peu plus fort, excusez-moi Benoît, si vous pouviez parler un peu plus fort pour que tout le monde puisse vous entendre.
1: Voilà, et ma prof de théâtre, qui est prof de dessin, explique qu'elle a un problème pour un atelier. Hein. Elle avait des gens qui venaient pour un concours de dessin et son modèle ne peut pas être là. Elle a été embêtée avec ça.
0: Ouais.
1: Elle a demandé si quelqu'un était intéressé. Voilà. Et ça a commencé comme
0: et
1: ça.
0: Et qu'est-ce qui vous a pris, vous, de lever la main et dire oui, pourquoi pas, je serais intéressé?
1: Alors, j'avais pas en tête que c'était nu à ce moment-là. Donc, elle m'en a parlé après. Hein. Parce que, voilà, ça peut pas être une surprise. Puis, j'avais envie de lui rendre service et puis, je trouvais ça. C'était un challenge. Voilà.
0: Ah, c'est ça. Vous êtes lancé un défi à vous-même en vous disant pourquoi pas. Vous vous trouvez plutôt beau garçon, bien fait ou pas spécialement?
1: Ça va. Mais,
0: vous aviez déjà une assurance? Vous avez jamais pratiqué de nudisme, ni est parti dans des campings nudistes et autres?
1: Non.
0: Donc, c'est vraiment la première fois que vous vous mettiez à nu comme ça devant plusieurs personnes?
1: C'est ça. Ah, ouais. Donc voilà, après c'est vrai que le lendemain, quand je suis arrivé, il y avait déjà quelques dessinateurs qui étaient là, pas tous. Et quand elle m'a présenté, elle m'a dit que j'étais leur modèle, et jusque-là ça allait. Après je m'étais posé pas mal de questions, notamment à l'idée que peut-être je pourrais tomber sur quelqu'un que je connaisse.
0: Ah oui, dans la ville, bah oui.
1: Voilà. Mais non, ça n'a pas été le cas. Et puis ça a été le moment où elle dit bon, on va commencer. Benoît va se préparer et il va nous faire une proposition pour une pause courte.
0: C'est vous qui devez prendre une pause que vous n'allez plus quitter pendant toute la séance?
1: Alors non. Ça s'est pas passé comme ça. Alors, dans cette séance-là, j'ai fait une première proposition pour des pauses courtes de quelques minutes, trois minutes ou quatre, je sais. Mmh. Et donc là, c'est pour des croquis, quoi.
0: Mmh.
1: Et ensuite, ils peuvent faire une proposition. Ils peuvent vous demander de prendre une pause que vous gardez en un certain temps pour des pauses plus longues jusqu'à la pause plus longue que j'ai dû tenir parce que je l'ai fait plusieurs fois dans des lieux différents ensuite. C'est 40 minutes, quoi. Voilà.
0: 40 minutes. Donc il faut être quand même dans une pause pas trop difficile. Et dites-moi, on n'a pas tendance à... je dis ça pour moi, mais je veux dire, quand on se déshabille, on a tendance à rentrer un peu le ventre pour être plus un peu mieux. Vous aviez pas tendance, vous, à rentrer le ventre et à prendre une pause plus flatteuse que votre corps laissait à l'abandon?
1: Ouais, alors après, moi, j'ai pas trop de ventre.
0: Ah oui, très bien.
1: Mais oui, mais après c'est pas, on peut pas en fait, parce que pendant 3 heures vous pouvez pas.
0: Bah oui, oui, oui, bah oui, oui.
1: En tout cas moi, à chaque fois c'est dans un atelier, hein, j'ai jamais fait ça dans une école, parce que certains sont dans des écoles d'art, des choses comme ça. C'est un atelier qui peut un bâtiment industriel. Et vous êtes au centre, il y a une sorte de scène. Et donc vous regardez un point fixe dans votre pose, vous bougez le moins possible. Et vous avez des dessinateurs tout autour de vous, à 360 degrés, puis vous sentez ce regard.
0: Et oui.
1: Et impressionnant, je trouve, c'est le respect, vous savez. En fait, c'est pas... On pourrait se dire que c'est du voyeurisme et tout ça.
0: Non, pas du tout. C'est un regard artistique, bien sûr.
1: Exactement.
0: Ouais,
1: et
0: ouais.
1: Puis, ce respect, je sais pas, en fin de séance, il m'est arrivé une fois ou deux d'avoir été applaudi. Enfin, ça fait 10 ans.
0: Ouais,
1: non, c'était cool.
0: Et alors...
1: Ça vous... permet d'arrondir ces fins de mois, quand même.
0: C'est bien payé, oui.
1: Oh ouais, ça va. Enfin, c'est... Je gagne plus là que sur mon lieu de travail.
0: Qu'est-ce que vous faites dans la vie, Benoît? Vous pouvez nous dire ou vous ne voulez pas nous dire forcément?
1: Je travaille dans le milieu industriel.
0: D'accord. Et alors, autour de vous, vous l'avez dit ou vous ne l'avez pas dit? Qu'est-ce qu'ils en ont pensé, les autres, ceux qui vous entourent?
1: Alors, certains dans mon entourage le savent. Ouais. Après, ce qui m'impressionne, c'est les dessins. Parfois, certains vous donnent de leurs dessins. Ils ont fait sur vous. Alors, sur des pauses courtes, des dessins en moins de 5 minutes, ça reste du croquis. Donc voilà, c'est de l'esquisse.
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3: Bonjour, bonjour à tous. Rebondissement dans l'affaire Liana hier soir. Les premiers résultats de l'autopsie de l'adolescente de 11 ans révèlent qu'elle a été victime d'un viol. Le profil biologique du principal suspect, Jérôme Barella, a été détecté sur le corps de l'enfant. Le corps de Liana avait été retrouvé dans une exploitation agricole du Gers le 4 juin dernier. À l'international, les négociations entre les États-Unis et l'Iran doivent bien démarrer aujourd'hui en Suisse. Un protocole d'accord a été signé électroniquement par les deux pays. Il prévoit l'arrêt des combats sur tous les front et la reprise du trafic dans le détroit d'Ormuz. Il a effectivement repris depuis mercredi soir. Sur le plateau de France 2 hier soir, Emmanuel Macron s'est félicité de cet accord, mais ne croit pas que la guerre soit totalement terminée. Le chef de l'État qui a également profité de cette interview pour demander aux Français d'être vigilants en cette période de forte chaleur. 53 départements du sud-ouest au nord-est de l'Hexagone seront placés ce matin en vigilance orange canicule. Le pic de l'épisode de chaleur est prévu pour dimanche ou lundi. Alors qu'hier, on a déjà dépassé la barre des 40 degrés dans les départements du Cher ou de la Vienne. À Perpignan, le maire RN Louis Alliot a fait un signalement à la justice. Lors du conseil municipal de mercredi, une élue du groupe Place Publique PS a effectué un salut nazi. Elle affirme avoir agi par énervement, estimant l'opposition méprisée. Un appel à la démission a déjà été lancé par les insoumis. Une véritable explosion du phénomène, la consommation de protoxyde d'azote en forte augmentation chez les jeunes, selon une étude publiée aujourd'hui par la Massif, elle aurait doublé chez les 16-30 ans en l'espace de 4 ans. 12% d'entre eux ont déjà expérimenté ce gaz hilarant. Et puis c'est un des jeux vidéo les plus attendus de ces dernières années. Le studio américain Rockstar a annoncé hier la date d'ouverture des précommandes du jeu GTA 6. Ce sera le 25 juin sur les plateformes de téléchargement. La sortie du jeu, elle, est toujours fixée au 19 novembre 2026 sur Xbox Series ou PS5. Très bon début de journée à tous.

Freedom, 5 heures passées de 2 minutes. Rappel de l'information, cela concerne cet accident apparemment grave. Nous sommes sur la commune du Port. Avant le rond-point Villebroquin en direction du centre-ville du Port, on parle d'une voiture désormais sur le flanc suite à une perte de contrôle. Attention à vous, hein, la voie normale de circulation est neutralisée. Que la voie de bus pour circuler en direction du centre-ville. 02 62 41 51 51 pour nous donner d'autres informations.

0: Freedom, il est 5h passé de 7 minutes dans quelques instants. Vos appels au 02 62 99 11 00 pour les anniversaires et la musique en direct. Mais avant cela, rappel de cette information, cet accident qui s'est produit juste avant le rond-point Villebrequin. Nous sommes sur la commune du Port, en direction du centre-ville. On nous signale une voiture sur le flanc neutralisant la voie de circulation. Que la voie de bus pour donc circuler, soyez prudents, automobilistes. 02 62 41 51 51, vous avez les informations. 02 62 41 51 51. Freedom, bonjour, vous êtes les bienvenus. Aujourd'hui, vendredi 19 juin 2026, 02 62 99 11 00 pour vous ce matin, pour les anniversaires, pour la musique, et on vous y rejoint. Freedom, allô, bonjour.
1: Oui, bonjour.
0: Bonjour, madame.
1: Oui, est-ce que je peux passer un petit message aussi?
0: Ben, madame, nous, les là pour ça. Oui.
1: Ah, voilà, la solution déjà, c'est Jean-René Lovelace.
0: Oui.
1: Troisième jeunesse.
0: Jean-René Lovelace, d'abord pour commencer. Ensuite.
1: Voilà, donc c'est pour toute la deuxième, troisième jeunesse. Pour le président de la deuxième, troisième jeunesse, à vous.

0: ne prends pas rien.
1: Oui.
0: Voilà, je demande cette chanson pour lui. Tous les dimanches, ben, il amène à nous danser un peu partout.
1: Mm-hmm.
0: Oui, voilà. Ben, maintenant, ben, après, ben, tous les dimanches. Ben, la dimanche-là, nous sera au Moulin Tango.
1: Eh oui, ce sera d'ailleurs le dernier rendez-vous au Moulin du Tango, nous disait Fabrice en début de semaine.
0: Voilà, voilà, ce sera le dernier. Ben, alors, ben, nous attend toute la deuxième jeunesse pour joindre à nous.
1: Mm-hmm.
0: Oui, et Fabrice est là pour mettre l'ambiance. Fabrice est un bon président de la troisième jeunesse. Et ben viens, danser, viens sur place, on va bien voir.
1: J'adore la preuve.
0: Voilà, voilà. Et comme c'est dimanche, c'est la fête des papas.
1: Aussi.
0: Voilà, ben, on invite tous les papas aussi à venir.
1: Attention, on n'a rien que papa en bas après, hein.
0: Non, mais on aura les dames aussi là-bas, inquiète pas. Hein, les dames,
1: il y en a
0: toujours en plus
1: sain. Ah, trop bien. Alors, votre prénom, madame, c'est comment?
0: Ben, c'est Chantal
1: de Saint-Louis. Chantal de Saint-Louis, voilà. Oui, Chantal voilà. De Saint-Louis, je vous ai calé la chanson donc de Jean-René Levlas, le titre L'ambiance 3e et 2e voilà. Jeunesse.
0: Voilà, et ça, c'est pour le président de la 2e et 3e jeunesse, Fabrice Andraya. Hein.
1: C'est bien noté, on a bien suivi cela. Merci beaucoup, Chantal.
0: Bonne journée, Francky, merci.
1: Belle journée, à très bientôt. Au revoir.
0: Au revoir.
1: Allez, un petit peu d'ambiance ce matin pour Réveil Azote.

0: L'ambiance, troisième, deuxième jeunesse, Jean-René Lovelace. Waouh, on a la pêche là, mon âme. C'est la fête. Freedom, on continue. Ça, c'est Isabelle qui fait son entrée dans les studios en pleine forme pour un vendredi. C'est pas trop mal du tout.
1: Non, mais si vous avez oublié la date.
0: Oui.
1: Il dit ça, aujourd'hui, c'est vendredi.
0: Mais ma fille dit, bah, aujourd'hui, vendredi.
1: C'est genre... Ils sortent midi, tout ça.
0: Ah, ils sortent un petit peu plus bonheur que d'habitude.
1: Les collègues les plus agréables parce que c'est vendredi, donc nous, tous nous formatons.
0: Alors, mes chers auditeurs, auditrices, tu sens la différence entre lundi matin et vendredi matin? Est-ce que vous tu sens la différence?
1: C'est la fête des pères, ce Freedom a des cadeaux à gagner.
0: C'est vrai, ça aussi, c'est pas faux. Bien. Voilà. Il y a une petite ambiance avec Super Catena là qui n'est pas à éviter, bien au contraire. Il faut être là bien présent. Freedom, on continue également. Un message au 06 92 91 5000. Sylvie du Tampon qui souhaite un joyeux anniversaire à son gendre Dimitri. Un an de plus et bonne journée tout le monde. 02 62 99 11 00. Freedom, bonjour. Allô?
2: Allô, oui, bonjour.
0: Bonjour.
2: Géraldine Gramata du Tampon.
0: Oui, Géraldine, je vous écoute.
2: Aujourd'hui, c'est vendredi.
0: Encore un note, alors. Vous êtes de Isabelle, elle-même ADN, ça, alors. Aujourd'hui, vendredi.
2: Oui, aujourd'hui, c'est vendredi. Et ça sent le week-end.
0: Ah, très fort encore, hein. Waouh. Bon, c'est quoi le programme du week-end, là? Alors, du coup, fête des pères, fête de la musique. C'est quoi le programme?
2: On verra.
0: Pourquoi caler, alors?
2: Non, moi, je vis le jour le jour.
0: On n'est pas plus mal, c'est vrai. Des fois, trop prévoir, bah bon, il casse la pipe.
2: Ouais, c'est ça. Ouais. J'ai une petite idée, mais voilà.
0: À confirmer.
2: Voilà.
0: Bien.
2: J'aimerais écouter Kassab, Siro.
0: Oui.
2: C'est pour tous les papas, pour ce dimanche. Mm-hmm. Surtout les papas, mamans aussi.
0: Oui, c'est vrai, oui.
2: Parce que c'est pas facile aussi pour eux. Mm-hmm. Et puis, mon frère qui est sur la route, Johan Carambata. Et pour toute la team de Freedom.
0: Ah, merci beaucoup.
2: Et à vous aussi, bonne fête pour dimanche, Monsieur Francky.
0: Ben merci. Et bonne fête autour de vous également pour l'occasion de la fête des pères. Et puis bonne fête de la musique. Hein. Ça c'est inévitable aussi. Hein.
2: Oui, oui.
0: Vous l'avez entendu que sur Freedom, Nena a une superbe ambiance de prévu.
2: Oui, et mon anniversaire c'est le 6 août.
0: Ah, voilà autre chose. Bon, Géraldine, on aura une pensée pour vous si jamais on loupe la ligne. Hein.
2: Oui. Et puis, je souhaite une journée lumineuse à tous sur Freedom.
0: Merci.
2: Et puis, bisous, bye, pure, monsieur Francky.
0: Belle journée à vous, Géraldine. À très bientôt.
2: Aujourd'hui, c'est vendredi.
0: C'est la famille à Oussano.
2: Vive le vendredi.
0: Profitez de votre week-end. Je vous dis à très bientôt, Géraldine.
2: Très belle journée, au revoir.
0: Au revoir. L'ambiance avec Jocelyne Béroard et Kassab, voici Siwo.

0: Siwo, Jocelyne Béroir, Cassaz. Ah, ça, c'est pas de l'ambiance, ben je sais pas. Hein. Allez, pour ce dimanche, j'aimerais souhaiter un joyeuse fête des pères à mon papa, en or. C'est Jean-René Payette de Saint-Benoît. Il a toujours fait le rôle de papa et maman pour moi. Ben tiens, on parlait de vous il y a quelques instants. Je t'aime fort, papa d'amour. C'est la part de ta deuxième fille, Honorine, du côté de Saint-Benoît. Freedom, nous, on rejoint Christy pour l'horoscope du jour avant de vous donner dans quelques instants les résultats des jeux. Alors, on prend de quoi noter, s'il vous plaît. Christy pour l'horoscope et ensuite résultats. Bonjour, Christy.
1: Bonjour à tous, c'est Christy. Mes prévisions astrologiques pour ce vendredi 19 juin. Nous fêtons les Romuald, le soleil est en Gémeaux. Bélier, persévérez dans vos progressions engagées. Les résultats suivront. Taureau, un accès soudain de flémingite aiguë pourrait vous surprendre, pourquoi pas, une fois n'est pas coutume. Gémeaux, des coups de foudre ravageurs sont dans l'air, mais ne précipitez rien. Cancer, l'amour toujours, vous nagez dans le bonheur et la soirée sera propice aux gros câlins. Lion, vous bénéficiez d'un remarquable climat, très favorable au travail, à la réflexion, aux efforts intellectuels et aux études. Vierge, une femme de votre entourage intervient en votre faveur et vous pouvez compter sur cet allié. Balance, nouveauté, offre sûre, progression, très importante et imprévue à saisir très vite. La vie affective suivra le même rythme. Scorpion, encore des obstacles, lenteur et choix nécessaires pour sortir des impasses. Sagittaire, journée harmonieuse, équilibre parfait, vous vibrerez à l'unisson avec un taureau. Capricorne, soyez tenace et confiant, vous émergez. Verseau, journée chaotique, au cours de laquelle vous vous sentirez comme sur des montagnes russes. Poisson, n'innovez pas et préférez des compromis à des complications coûteuses. Je vous souhaite à tous une journée très constructive, à bientôt.
0: Merci beaucoup, nous souhaitons à vous une bonne journée, nous donnons rendez-vous tout à l'heure à 6h15. Freedom, l'heure de la bourrique pour l'arrivée du quintet du côté de Paris-Longchamp. Paris-Longchamp dans la 7e, il fallait cocher le 2, le 7, le 13, l'As et le 3. 2, 7, 13, As et 3 pour le quintet du côté de Paris-Longchamp dans la 7e. Rapport du quintet dans l'ordre 5 357 € et 20 centimes et dans le désordre 51 euros et 60 centimes. Je vous rappelle qu'à 10h30, vous retrouverez les pronostics de Thierry Léger. Quintet, du côté de Vincennes, ce sera ce soir dans la 4e. Nous allons souhaiter une belle journée aux personnes se prénommant Romuald, un brin manipulateur. Il s'est flatté et amené les gens là où il le souhaite. Moi, j'en connais un, Romuald, qui, grâce à sa platine, emmène les gens sur la dance floor. C'est pas plus mal aussi. Freedom, bonne fête Romuald. Freedom, aujourd'hui c'est la journée mondiale de la drépanocytose. On parle de cette maladie génétique du sang. 02 62 99 12 00. Vous souhaitez témoigner justement, vous souffrez de cette maladie, en parler, ça peut faire du bien. 02 62 99 12 00. Côté information routière. Information routière, on rappelle cet accident sur la commune du Port. Nous sommes juste à Orvan, le rond-point Villebrequin. Commune du Port en direction du centre-ville. On parle d'une voiture sur le flanc suite à une perte de contrôle. Une voiture qui neutralise la voie de circulation que la voie de bus pour circuler. 02 62 41 51 51 pour nous dire un petit peu les conditions de circulation. 02 62 99 14 00. On continue avec vous. Freedom, bonjour.
2: Bonjour, Francky. Yvette bon. De Sainte-Marie.
0: Yvette, c'est ça?
2: Oui, Yvette de Sainte-Marie, vous souhaitez un joyeux anniversaire à ma grande sœur Yolande. Toutes ceux, les personnes qui ont fêté leur anniversaire au mois de juin. La chanson, c'est Mon cœur, je te dis, je t'aime de Fredo, qui a fêté son anniversaire aussi. Et puis, je te souhaite une bonne journée, un bon week-end, une bonne fête des pères.
0: Waouh. Gros
2: bisous.
0: Alors là, quoi fait TGV ce matin, alors?
2: Hein?
0: Vous prenez TGV ce matin?
2: Ou tant mieux pour ça.
0: Ah, ben, les biens. Les biens, les pratiques, hein?
2: Ah, les pratiques, mais après l'après-midi, viens, puis.
0: Bon, allez, je vous souhaite une belle journée, ma chère Yvette de Sainte-Marie.
2: Allez, merci. Mon cœur te dit je t'aime et à toi aussi.
0: Merci, merci encore Yvette, à très bientôt.
2: Allez,
0: au revoir. Yolaine, c'est pour vous cette chanson de Frédéric François, Mon cœur te dit je t'aime.

0: Lui, c'est Frédéric François, mon cœur te dit je t'aime. Freedom, on continue avec notre message arrivé sur le 06 92 91 5000. On souhaite une très bonne communion à Divan et Dirène pour ce dimanche de la part de mamie, maman, marraine et parrain. Divan et Dirène, les jumeaux qui ont, je crois, si je me souviens bien, fêté leur anniversaire cette semaine d'ailleurs. Bonne journée à tous les deux. 02 62 99 14 00. Freedom, bonjour, allô?
1: Oui, bonjour.
0: Bonjour madame.
1: Oui, c'est pour une dédicace, s'il vous plaît.
0: Ça tombe bien.
1: La chanson de oui. Ali Mati.
0: Ali Mati?
1: Oui, et ses enfants, c'est le titre, c'est À mes enfants.
0: Ali Mati, qui interprète oui. À mes enfants. Mais regarde ça tout de suite.
1: Oui, c'est H-A-L-I-M-A-T-I.
0: Ali Mati, H-A-L-I. Et le titre, c'est pour mes enfants?
1: Oui, à mes enfants.
0: À mes enfants. Pour mes enfants. Non, c'est à mes enfants, vous avez dit.
1: Oui, à mes enfants.
0: Allez.
1: H-A-L-I-M-A-T-I. C'est Ali Mati et ses enfants qui chantent.
0: Oui, j'ai Ali Mati et ses enfants qui chantent. Oui, mais
1: ben,
0: je...
1: Envoyez ça même, ça tourne là, de Ali Mati.
0: Ouais, mais t'en essayes, regarde, parce que Nena, Ali Mati et ses enfants.
1: Ça même, c'est Ali Mati et ses enfants.
0: Et ses filles, pardon.
1: Ses filles, ça même.
0: Ça même?
1: Oui, ça même.
0: Ça même, mettre ça même, ou mettre un chanson Ali Mati, vous comprends pas quoi?
1: Non, c'est pour mes enfants.
0: Alors, votre prénom à vous, tout d'abord.
1: Christine de Saint-Denis.
0: Christine, donc, de Saint-Denis. Et particulièrement, pour qui cette chanson, Christine?
1: Pour mes trois fils, Mathieu, Joanne et Loïc.
0: Voilà.
1: Voilà,
0: eh bien, voici
1: journée.
0: L'extrait de cette chanson. Bonne journée à vous et
1: merci,
0: à très bientôt.
1: Au revoir.
0: À très bientôt, au revoir. Chanson de maman Ali Mati et ses filles. Voici l'extrait de cette chanson.

0: Maman Ali Bati et ses filles, justement pour l'extrait de cette chanson, Shimaoré également. Freedom Message 06 92 91 5000. Alors, expédié de Sainte-Suzanne qui dit bonne fête des pères à mon papa Loulou et à tous les papas d'ailleurs. Hein, bonjour à maman Rita et bon week-end la troisième jeunesse de Sainte-Suzanne. Bientôt nous la retrouve. À plus dans le bus, nous dit expédié de Sainte-Suzanne. 02 62 99 11 00. Freedom, allô, bonjour.
1: Ok.
0: Madame.
1: Bonjour.
0: Bonjour.
1: C'est Geneviève de Brapanon.
0: Bonjour Geneviève de Brapanon.
1: Oh, oui, ma fille Rodin, fouette pour.
0: Ah bon, on fait ça ou là?
1: Ah oui, parce que Oudi,
0: oui.
1: Un coup Oudi fait le 11,
0: oui.
1: Après Oudi fait le 14,
0: oui.
1: Le 11 il ne marche pas, mais
0: oui.
1: Alors...
0: Ben oui, mais moi comme ça, moi, m'y connais, m'y, le matin, m'y fait en sorte que les habitués, ils esquivent à moi, m'y donnent la chance aux autres. Nena, il appelle, il écoute pas la radio, il appelle direct.
1: Non. Moi, elle est pas là. Moi, elle est pas là tous les jours. Moi,
0: m'a pas dit à où, malin. M'a dit à où. Geneviève, écoute ça qu'on a pour dire. Nena, il appelle à moi, mais il écoute pas la radio. Donc, il appelle par habitude 99 14 0 de 5h à 6h.
1: D'accord.
0: Tandis que là, ben, mais je suis malin, donne la chance aux autres, toi. Faut me trouver un système, il me comprend.
1: Ah oui, mais là, oui.
0: Faut me trouver manier,
1: ouais. Ben oui.
0: Et là, il y a tout moyen, tombe sur où. Allez, je vous écoute, Geneviève.
1: Non, j'ai mal entendu une chanson, hein, à 9h15, 9h17. Dedans, il parlait un cigarin sur la Freedom 2.
0: Oui.
1: Il parlait de Nathalie. Nathalie, elle s'est prise la main. Nathalie, elle s'est roulée la main. Est-ce qu'on peut dire qu'il s'achante ça?
0: Alors, demain, vers 9h.
1: 9h17, comme ça.
0: 9h. Une chanson qui parlait de Nathalie.
1: C'est gars, oui.
0: Il y en était quoi, le 18,
1: hein? 18, oui, il y a
0: ouais. Tout va bien. Alors, maintenant, quelque chose là sous la main, effectivement.
1: Oui.
0: Je prouve que madame là écoute vraiment la radio, hein. C'est pas une blague, hein, justement. Les fait écouter un extrait, ou demain s'il colle, et après, nous écoute un peu plus, justement, pour partager cela avec nos auditeurs, bien entendu. Comme ça, nous, je vais pas à l'égoïste avec moi. Est-ce que c'est cette chanson-là que vous l'avez entendue?
2: Donc il donne à deux rendez-vous, Nathalie, tu ne l'es jamais brisée.
0: Ouais,
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0: Ah, il colle bien, non?
1: Ça même.
0: Allez, Jean-René Waraud pour la chanson qui s'intitule Nathalie.
1: Ah d'accord, Jean-René Waraud.
0: Voilà.
1: Ben, mais je dis ça pour tout ça qui fait de ta anniversaire, ça te travaille, tout ça qui écoute, moi, après, tu m'entends déjà,
0: oh. Voilà. Si vous ne connaissez pas son prénom, elle s'appelle Geneviève, moi, il me dénonce.
1: Voilà. En parlant, Brapanon, il fait bon, hein. Il fait frais, mais il fait bon.
0: Ah, ben, tant mieux.
1: Voilà.
0: Merci pour la météo, Geneviève. Bonne journée, à bientôt.
1: À bientôt.
0: Chanson demandée à l'instant, Jean-René Waraud, le titre Nathalie, voici l'extrait.

0: Pas sûr que ça fera plaisir aux Nathalie, cette chanson de Jean-René Ouarraud. Nathalie, c'est le titre. Prudemment, on marque la pause dans quelques instants, la revue de presse.
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0: À Freedom, voici maintenant la revue de presse préparée et présentée par Bastien Arnaud. Bonjour Bastien.
12: Bonjour Francky, bonjour à toutes et à tous.
0: À la une du quotidien, on parle de drogue, donc, avec le doux.
12: Oui, on parle du doux ce matin, donc ce doux qui rend dingue, titre le quotidien, un message pour tous les réunionnais, témoignage glaçant de consommateurs, familles et professionnels confrontés à cette drogue qui fait des ravages sur l'île.
0: Ah ben, il y a un supplément aujourd'hui d'ailleurs dans le quotidien.
12: Oui, tout à fait, un supplément sur l'IA, titré La révolution IA, on annonce un bouleversement sans précédent dans ce domaine.
0: À la une de Freedom.fr, on parle de violence et de maltraitance animale.
12: Après l'affaire Eros, Vanessa Germain, déjà mobilisée pour sauver une nouvelle chienne retrouvée à Piton-Saint-Leu, titre Freedom.fr. Après l'affaire Eros, dont on vous parlait hier, la militante pour la cause animale, Vanessa Germain, est déjà mobilisée pour une nouvelle chienne baptisée Mamba, retrouvée à Piton-Saint-Leu dans un état de grande faiblesse, amaigrie, déshydratée et enchaînée. L'animal a été pris en charge par un vétérinaire. Et son état est en cours d'évaluation.
0: À la une de Info 974, on parle d'un sauvetage au large de Saint-Gilles.
12: Un marin élitreuillé en urgence au large de Saint-Gilles, titre Info 974. Un marin a été élitreuillé en urgence ce jeudi matin au large de Saint-Gilles, victime d'un malaise à bord d'un navire. Il a été transporté au centre hospitalier de Saint-Denis.
0: Et on termine avec l'info.re, on parle d'un bébé en arrêt cardiaque dans un avion à l'aéroport.
12: Oui, un bébé en arrêt cardiaque dans un avion à l'aéroport. Au port de Roland-Garros, il est décédé, titre l'info.re. Un nourrisson a perdu la vie ce jeudi à l'aéroport Roland-Garros de La Réunion. Le bébé a été victime d'un arrêt cardiaque à bord d'un avion. Malgré l'intervention rapide des secours à l'atterrissage, le nourrisson n'a pas survécu. Les circonstances exactes du drame sont en cours d'investigation.
0: Voilà pour cette revue de presse. On passe à la météo de cette journée avec Express Électronique.
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0: C'est bientôt le week-end, effectivement. On ne cesse de me le rappeler depuis ce matin. Bastien, du coup, le soleil, il est là, pas là.
12: Ah, ben encore de bonnes petites nouvelles côté météo. Le soleil s'annonce présent encore aujourd'hui. Il sera bien omniprésent sur la majeure partie de l'île avec quelques nuages, peut-être aux abords du nord et de l'est. Quelques petites averses sur les hauteurs potentiellement, mais rien de bien méchant. Et puis du côté des températures, ce sont globalement des bonnes températures, hein, 25 à 28 degrés sur le littoral, et puis 19 degrés à Grand Coude et 20 degrés à Auraire.
0: Voilà, donc pour la météo, c'est calé. Maintenant, oui. Les rendez-vous jeux.
12: Oui.
0: Ça, c'est pas calé.
12: Fruits de Mélion, que ça l'a fait un petit peu là ce matin.
0: La montée pour atteindre 211 euros.
12: Ah, 211 euros, voilà. Fruits de Mélion ce matin.
0: De toute façon, de dire qu'il n'y avait pas marqué, hein, c'est pour
12: exactement,
0: ça.
12: Exactement, on l'a vu comment elle a fait une petite pirouette.
0: Non, les pas vilains, les pas vilains, effectivement.
12: Bah, essayez, je suis à pied.
0: Les jolis.
12: Je suis à pied. 211. Et puis du côté du fruit de quotidien, celle-là, elle n'est pas difficile, hein, milliers seulement. 2300 euros.
0: Ah non, fais pas comme Christophe d'amour.
12: 2300 euros pour le fruit de quotidien pour ce matin.
0: Voilà, rendez-vous à la mi-journée et pas de rendez-vous aujourd'hui. Non, bien pas grand-chose aujourd'hui si ce n'est que les auditeurs.
12: Et voilà, les rendez-vous classiques.
0: Voilà, les rendez-vous classiques. Merci pour ce rappel. Prochain rendez-vous 6h. On vous dit
12: exactement,
0: à tout à l'heure.
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0: Freedom, qu'en est-il concernant la circulation à hauteur de cet accident sur la commune du Port? Nous sommes avant le rond-point Villebroquin en direction du centre-ville. On parle d'une voiture qui, suite à une perte de contrôle, a terminé sa course sur le flanc. 0262 41 51 51. La voie normale de circulation étant neutralisée, que la voie de bus pour circuler, automobiliste. 0262 41 51 51. 51. On continue avec vous, 02 62 99 11 00. Freedom, bonjour. Le coq qui chante. Allô?
15: Bonjour, Francky.
0: Bonjour, madame.
15: Malin, téléphone à vous hier, me téléphoné m'a dit fois, gagne pas. Malin, je me dis, m'appelle à où, mon petit-enfant?
0: Oui.
15: Et Alan, il a 19 ans hier.
0: Alan, il s'appelle. 19 ans pour hier, mais c'est jamais trop tard pour bien faire.
15: Oui, et moi, c'est Edwige Saint-Joseph.
0: Le prénom, c'est?
15: Moi, c'est Edwige.
0: Edwige de Saint-Joseph. Oui, Edwige.
15: Et mon petit-enfant, c'est Alan.
0: D'accord. Eh bien, bon anniversaire à lui.
15: Bon anniversaire à lui. Mm-hmm. Et mes fils, c'est à lui aussi. Lui, il a gagné son PMI aussi.
0: Ah, bravo. Va bah, amène mamie promener.
15: Bravo. Ben, mamie, ça va promener en vacances, ici là.
0: Ah, trop bien. Ben, profite.
15: Mamie prend l'avion le 30. Et ça va à un mariage, mon petit-enfant, métropole.
0: Oh, c'est joli aussi, ça.
15: Ouais, mais là, comment on va être malade aussi? Depuis septembre, on est passé même malade, Francky.
0: Malade de quoi?
15: Malade de remonter l'acide, là.
0: Ah, remontée gastrique?
15: Il y a ma souffle avec ça.
0: Eh ben, à ce point-là?
15: Oui, je ne connais pas à quoi il veut dire ça, mais qu'on vient remettre un médicament, c'est plus rien, Francky.
0: Tu prends un petit Zerbaz, non?
15: Ouais, il faudra avoir pharmacie pour ça. Mmh. Est-ce que vous pouvez mettre une petite chanson à l'université pour mon petit-enfant?
0: Oui, bien entendu, avec plaisir, bien au contraire.
15: Alain Barabichon.
0: Un air à Manissom pour joyeux anniversaire.
15: Oui, ça allait beau, ça. Et la bonne fête à vous, pour fête des pères, dimanche, Francky.
0: Merci beaucoup.
15: Allez, au revoir.
0: Bonne fête autour de vous également. À très bientôt, Edwige.
15: Mon chéri Maurice aussi.
0: Ah ben là, on l'oblige, chéri. Ah ouais, attends encore.
15: Allez, au revoir.
0: Bonne journée, à bientôt, au revoir.
15: Allez, au revoir.
0: Alain Ramanissom.

0: Alain Ramanissom pour Joyeux Anniversaire. Alors en ce jour si précieux dans ta vie, la famille Virin, papa Lucien, maman Elodie, Ethan, Elia, souhaite à Virin Damien un joyeux anniversaire. Gros bisous à lui. 02 62 99 14 00. Freedom, bonjour.
1: Oui, bonjour Francky, ça va toi?
0: Ah madame, elle est en pleine forme, aujourd'hui vendredi.
1: Ah, moi la compris, moi, ça tient où ça, même moi. Ah oui, j'aime ça le vendredi.
0: Ah, mais qui n'aime pas? Bah, même le lundi aussi, hein, faut dire les choses.
1: Oui,
0: hein.
1: Moi aussi, moi. Voilà. Tous les jours, moi.
0: Bah oui, parce que comment aimer le vendredi sous la pointe début de semaine?
1: Mais quand tu as la retraite, donc tu aimes tous les jours, quoi.
0: Bah, bon. Ça, c'était la petite passe dans le dos, ça.
1: Voilà.
0: Allez, ça je vous écoute.
1: Non, mais ça viendra à ton tour un jour.
0: Oui, bien sûr. Moi, on est encore vivant, comme dit Banda.
1: Exactement. Alors, c'est Céline de Saint-Denis.
0: Oui, Céline.
1: Alors, j'aimerais bien écouter une chanson. Je ne sais pas si tu as ça.
0: Oui.
1: Myriam Gazon. Je t'aime fort, maman.
0: Myriam Gazon. Comme le gazon?
1: Oui, c'est écrit comme le gazon.
0: Voilà, d'accord. Myriam Gazon et Je t'aime maman, le demain.
1: Je t'aime fort, maman.
0: Je t'aime fort, ah oui, le fort, est important.
1: Ah oui, t'es...
0: Ben oui, quand même, ouais.
1: Le dernier petit morceau, il reste à moi, ça. Ah ben oui.
0: Le dernier petit bout.
1: Le dernier petit bout.
0: Alors, mi regarde titre Je t'aime fort, maman. À cause ça, pourquoi si, pourquoi ça, oui, c'est pas maman je t'aime. Hein.
1: Ah.
0: Non, c'est pas maman je t'aime.
1: Je sais pas, j'ai vu ça, c'est écrit ça. Oui.
0: Myriam Gazon. Peut-être m'écrit mal Myriam, non?
1: M-Y-R-I-A-M.
0: Ben, merci pour l'orthographe, c'est exactement ce que m'a écrit. Et gazon comme le gazon.
1: Ben, c'est bon.
0: Ben oui, mais il tombe sur Myriam chanson, hein, il tombe sur Myriam, je vous aime, non, c'est pas celle-là, ouais, peut-être c'est celle-là, comme vous dit, hein.
1: Oui, mais qu'importe, c'est pas grave. Alors, c'est pour ma maman Christiane.
0: Oui, aussi.
1: Sans oublier mon parrain, Lucé Cadet, il habite au Guillaume Palmiste.
0: D'accord.
1: Et j'aime très fort ces trois personnes, mon fils aussi, hein. Ah oui, mais il dort encore.
0: Ben oui, laissez-le reposer.
1: Ah voilà.
0: Ouais. Hey, il fait comme ça la chanson, dis-moi un couvent.
1: Comment?
0: Il fait comme ça?
1: Ah non.
0: Non, voilà, ça non, c'est. Non, me disait bien, m'avait senti, il y avait un problème.
1: Pas ça.
0: Mais dis, bon, un moon comme on peut pas demander une chanson pareille.
1: Non. Moi, m'y écoute sur toutes les paroles.
0: Oui, ben moi aussi, mais là, ou donne-moi une affaire que. Ou, ben oui, mais donne-moi le. Non, c'est pas ça. Attends, mais ou la donne à moi ce que l'écrit dans ce qu'il dit de la chanson, mais ce qui n'est pas forcément le titre.
1: D'accord.
0: Ben, vous l'avez entendu, je t'aime fort, maman, dans la chanson, c'est ça?
1: Sûrement, ouais.
0: Ben ouais. Ben non, Miguel n'a pas fait plaisir à vous parce que m'a pas les aimants.
1: Mon trésor, un Sega. Mais n'écoutez pas que c'est, il chante seulement.
0: Oh là là là là, ou parle à moi de Wasomi, madame Thiers, Wasomi, mon trésor.
1: Pour un vendredi, vous m'entraînez.
0: Ouais, peut-être tenir mal la jambe pour un vendredi, c'est pas bien ça. Hein. De où ça passe la journée ensemble. Ouais, il y a ma mettre mon trésor. Allez, redonne un autre. Un dernier. Après-midi, au revoir. Si tu trouves pas.
1: Bon, allez, va mettre Imagination alors.
0: Ah ben voilà.
1: Ben voilà.
0: T'es, non, tout ça là pour ça. Allez, oui. Parti.
1: Non, mais il faut trouver mon Myriam Gazon.
0: Ouais, mal à marquer là. J'aimerais bien connaître, en savoir plus, ouais.
1: Ok.
0: Imagination avec Just an Illusion ou Flashback au choix.
1: Flashback.
0: Allez, flashback on.
1: Bonne journée.
0: Bonne journée, à bientôt. Merci de votre patience. À bientôt, au revoir. Ouais, on a bataillé un peu, mais on a fini par trouver. Un petit souvenir là qui vous fera certainement plaisir, chers auditeurs, parce que ça date des années 80. Et là, c'est du top des tops. Hein. Oh, waouh. Imagination, Flashback.

0: Ah, on a du mal à décrocher hein, de ce titre-là. Hein. Imagination avec Flashback côté souvenir, c'est que du bonheur. Joyeux anniversaire à Josie Balaka, sans oublier la radio. C'est signé Michel Nassibou du côté de Terre Sainte que nous saluons. Freedom 02 62 99 11 00. Tiens, là, tout à l'heure, puisqu'il est l'heure des avis et communiqués, juste vous rappeler hein, qu'il y a eu cet accident. On n'a pas plus de précision pour l'instant. Dans le secteur du rond-point Villebrequin, nous sommes sur la commune du Port en direction du centre-ville, avant le rond-point, donc cette perte de contrôle, voiture sur le flanc et que la voie de bus pour circuler, puisque la voie normale est neutralisée par le véhicule. On aimerait savoir là justement les conditions de circulation dans ce secteur. 02 62 41 51 51, inforoute et radio guidage, le 02 62 41 51 51. 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

0: métropole et à Saint-Paul, décès de Monsieur Drulé, Laurent Cédric, fils de Drulé, Jean-Raymond et de Dijou Odile. Décès de Monsieur Drulé, Laurent Cédric, originaire de Saint-Paul, fils de Drulé, Jean-Raymond et de Dijou Odile. Décès survenu jeudi 11 juin à l'âge de 44 ans. Le corps sera rapatrié à La Réunion vendredi 26 juin. Le convoi mort-père sortira de la salle des veillées de l'étang Saint-Paul où la veillée débutera à 13h vendredi 26 juin. Les obsèques auront lieu en l'église de l'étang Saint-Paul à 11h samedi. L'inhumation se fera au cimetière du même lieu. À Boisneuf, Saint-Paul, décès de Monsieur Duchesne Marcel Christian, douanier à la retraite. Décès de Monsieur Duchesne Marcel Christian. Décès survenu mercredi à l'âge de 86 ans. Le convoi mort-père sortira du centre funéraire de Prima où se tiendra la veillée à partir de demain. Les obsèques auront lieu en la chapelle du centre funéraire à 13h dimanche, suivi de la crémation. À Saint-Gilles-les-Bains, décès de Monsieur Daou Swahil Oussam Nabil. Décès de Monsieur Daou Swahil Oussam Nabil, décès survenu lundi à l'âge de 81 ans. Le convoi mort-père sortira de la salle funéraire de l'étang Saint-Paul, où se tiendra la veillée de 15h à 18h demain. Les obsèques auront lieu en la salle funéraire de l'étang Saint-Paul à 9h30 dimanche, suivi de la crémation au centre funéraire sud. À Saint-Pierre, décès du docteur Souillard Christian Marcel André, médecin généraliste à Saint-Pierre. Décès du docteur Souillard Christian Marcel André, décès survenu dimanche à l'âge de 82 ans. Le convoi mort-père sortira du centre funéraire Sudling Paradis Saint-Pierre. La date et l'heure des obsèques vous seront communiquées ultérieurement. En métropole, décès de Madame Cauchois Marie Gillette, née Sinapan, fille de Sinapan Roger et de Ramassami Jeanne. Décès de Madame Cauchois Marie Gillette, née Sinapan, originaire de Sainte-Marie, fille de Sinapan Roger et de Ramassami Jeanne. Décès survenu dimanche à l'âge de 69 ans. Les obsèques auront lieu en métropole, en l'église de Sancheville à 10h mardi. À Saint-Pierre, décès de Madame Rigaud Liliane Denise. Décès de Madame Rigaud Liliane Denise. Décès survenu mardi à l'âge de 72 ans. Une cérémonie civile aura lieu au centre funéraire Sudling Paradis Saint-Pierre à 16h cet après-midi, suivi de la crémation. Au Tampon et à Saint-Philippe, décès de Madame Veuve Bénard, née Ouaro Marie Renmé, originaire de Saint-Philippe. Décès de Madame Veuve Bénard, née Ouaro Marie Renmé. Décès survenu mercredi à l'âge de 87 ans. Le convoi mort-père sortira de la maison des veillées du Tampon au jour du bi. Les obsèques auront lieu en l'église du centre-ville du Tampon à 15h cet après-midi. L'inhumation se fera au cimetière de Saint-Philippe. À Saint-Pierre, décès de Monsieur Berrichon Éric. Décès de Monsieur Berrichon Éric. Décès survenu mercredi à l'âge de 48 ans. Le convoi mort-père sortira du centre funéraire Sudling Paradis Saint-Pierre au jour du bi. Les obsèques auront lieu en l'église de Bois d'Olive à 15h30 cet après-midi. L'inhumation se fera au cimetière de Saint-Pierre. À Saint-Leu, décès de Monsieur Jamassé Réra, Georges-Marie. Décès de Monsieur Jamassé Réra, Georges-Marie. Décès survenu mercredi à l'âge de 70 ans. Le convoi mort-père sortira de son domicile, 10 rue Alexis de Villeneuve, lotissement des Canas au colimaçon Saint-Leu au jour d'aujourd'hui. Les obsèques auront lieu en l'église des Colimaçons à 15h cet après-midi. L'inhumation se fera au cimetière du même lieu. À Saint-Gilles-Léo, décès de Madame Dejard, Elsa. Décès de Madame Dejard, Elsa. Décès survenu mercredi à l'âge de 37 ans. Le convoi mortuaire sortira de chez ses parents, Monsieur Dejard Jean-René, au 10 chemin des Longanies à Fleurimont, Saint-Gilles-Léo, aujourd'hui. Les obsèques auront lieu en l'église de Saint-Gilles-Léo à 15h30 cet après-midi. L'inhumation se fera au cimetière de Villèle, Saint-Gilles-Léo. À Saint-Gilles-Léo, décès de Madame Alcméon, Marie-Rita, épouse de Monsieur Lartin Iris. Décès de Madame Alcméon, Marie-Rita, épouse de Monsieur Lartin Iris. Décès survenu hier à l'âge de 77 ans. Le convoi mortuaire sortira de son domicile, 162 Temps Rouge, Saint-Gilles-Léo, aujourd'hui. Les obsèques auront lieu en l'église de Temps Rouge à 15h30 cet après-midi. L'inhumation se fera au cimetière de Temps Rouge. À Bois d'Olive, Saint-Pierre, décès de Madame Labonne, née Katiga, Pascaline Mylène, dite Canet. Décès de Madame Labonne, née Katiga, Pascaline Mylène, dite Canet. Décès survenu hier à l'âge de 57 ans. Le convoi mortuaire sortira de son domicile, 23 chemin Palma à Bois d'Olive Saint-Pierre. La date et l'heure des obsèques vous seront communiquées ultérieurement. À l'étang Saint-Paul, décès de Madame Rézac, née Marcelin Raymond, dite Raymond. Décès de Madame Rézac, née Marcelin Raymond, dite Raymond. Décès survenu mercredi à l'âge de 88 ans. Le convoi mortuaire sortira de son domicile, 1 rue Olive Le Marchand, lotissement Jacob, à l'étang Saint-Paul aujourd'hui. Les obsèques auront lieu en l'église de l'étang Saint-Paul à 15h30 cet après-midi. L'inhumation se fera au cimetière de l'étang Saint-Paul. Au tampon, décès de Madame Legros, née Fontaine, Marie-Janine. Décès de Madame Legros, née Fontaine, Marie-Janine. Décès survenu hier à l'âge de 86 ans. Le convoi mortuaire sortira de son domicile, 102 rue Albert Fréjaville, au tampon aujourd'hui. Les obsèques auront lieu en l'église du tampon centre-ville à 16h cet après-midi. L'inhumation se fera au cimetière de Terrain-Fleury. À Saint-Joseph, décès de Madame Kabidi Joseph Thérésien. Décès de Madame Kabidi Joseph Thérésien. Décès survenu hier à l'âge de 92 ans. Le convoi mortuaire sortira de la chambre funéraire du butor Saint-Joseph aujourd'hui. Les obsèques auront lieu en l'église du Butor à 15h30 cet après-midi. L'inhumation se fera au cimetière de Saint-Joseph. Au tampon et à Sainte-Suzanne, décès de Monsieur Lamoureux Jean-Marc. Décès de Monsieur Lamoureux Jean-Marc. Décès survenu hier à l'âge de 66 ans. Les obsèques auront lieu en l'église de quartier français Sainte-Suzanne à 14h cet après-midi. L'inhumation se fera au cimetière du même lieu. En Suisse, à Genève, décès de Monsieur Percé Fabrice, fils de Percé Jean Reynaud et de Salmacis Marie-Claudie. Décès de Monsieur Percé Fabrice, fils de Percé Jean Reynaud et de Salmacis Marie-Claudie. Décès survenu samedi 6 juin à l'âge de 49 ans. Le convoi mortuaire sortira de la salle des veillées de Trois-Bassins où se tiendra la veillée à partir de 11h ce matin. Les obsèques auront lieu en l'église de Trois-Bassins à 14h30 demain. L'inhumation s'offre au cimetière de Ravine Daniel. À Saint-Denis, décès de M. Siala Chamba, Jean-Sébastien, dit Bastien, fils de Siala Chamba, Jean Luders, et de Cerveau Sylviane. Décès de M. Siala Chamba, Jean-Sébastien, dit Bastien, fils de Siala Chamba, Jean Luders, et de Cerveau Sylviane. Décès survenu lundi à l'âge de 37 ans. La date et l'heure des obsèques vous seront communiquées ultérieurement. À Saint-Paul et au Tampon, décès de Monsieur Payette Antoine Lucien. Décès de Monsieur Payette Antoine Lucien. Décès survenu hier à l'âge de 103 ans. Le convoi mortuaire sortira de la salle funéraire de l'étang Saint-Paul au jour du bi. Les obsèques auront lieu en l'église de Savannah-Saint-Paul à 11h ce matin. L'inhumation se fera au cimetière du Tampon. En métropole, à Corbeil-Essonne, décès de M. Étève Éloi Antoine, chariste à la retraite. Décès de M. Étève Éloi Antoine, originaire de Saint-Pierre. Décès survenu dimanche, à l'âge de 78 ans. Les obsèques auront lieu en métropole en Essonne, mercredi 24 juin. Et enfin, à Saint-Benoît, décès de Madame Hérudel Solange Céline Norma. Décès de Madame Hérudel Solange Céline Norma. Décès survenu hier à l'âge de 92 ans. Le convoi mortuaire sortira du domicile au 145 RD Cratère Saint-Benoît. La date et l'heure des obsèques vous seront communiquées ultérieurement. Freedom, pour tous avis de décès, un numéro à votre disposition, le 02 62 41 51 51.
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0: Et vous retrouverez les prochains avis et communiqués. Ce sera donc tout à l'heure aux environs de 8h50. Freedom, dans quelques instants, on retrouve les informations avec l'A2PRL. Ce sera donc en simultané sur Freedom 2. Et ensuite, on continue avec vous, le standard 02 62 99 12 00.

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2: Bonjour, bonjour à tous. Des suites dans l'affaire de la mort de Liana, 2 semaines après la découverte du corps de l'adolescente de 11 ans dans une exploitation agricole du Gers, l'autopsie révèle que l'enfant a été victime d'un viol. Les raisons de sa mort restent à déterminer, des analyses sont toujours en cours. Le profil biologique de Jérôme Barella a été retrouvé sur le corps de Liana. Le principal suspect dans cette affaire est à l'isolement en détention provisoire. Nous avons raison de nous féliciter. La réaction d'Emmanuel Macron sur France 2 hier soir à propos de l'accord conclu entre les États-Unis et l'Iran, un protocole d'accord qui prévoit notamment la réouverture du détroit d'Ormuz. C'est là que se situent les intérêts de la France, affirme le chef de l'État. Le pire est encore à venir. Les températures continuent de grimper en France et le pic est attendu pour dimanche ou lundi selon Météo France. Des records ont déjà été battus hier après-midi avec 41 degrés dans le Cher, 40,7 dans la Vienne. Le gouvernement a ouvert son numéro vert canicule info service. Dès aujourd'hui, 53 départements du sud-ouest jusqu'au nord-est sont placés en vigilance orange canicule par Météo France. Plusieurs départs de feux de forêt dans le sud de la France hier. Ils ont eu lieu notamment dans le Var, les Hautes-Alpes, la Haute-Corse, l'Hérault, l'Aude, le Gard ou encore le Gers. La sécurité civile rappelle les comportements à éviter en période de forte chaleur. Le gouvernement reconduit la fermeture du golfe de Gascogne pour l'hiver prochain. La ministre de la Pêche et de la Mer, Catherine Chabot, l'a annoncé depuis le Finistère hier après-midi. Les pêcheurs devront suspendre leur activité pendant 4 semaines pour éviter les captures accidentelles de dauphins et autres poissons. Et puis la Suisse, première équipe qualifiée pour les 16e de finale de la Coupe du Monde. La Nati s'est imposée 4-1 face à la Bosnie hier soir. Les Suisses ont 4 points au classement. La Bosnie, elle, devra battre le Qatar pour espérer poursuivre l'aventure. Au programme ce vendredi, les États-Unis face à l'Australie à 21h. Les deux équipes peuvent se qualifier avec un simple match nul. Très bon début de journée à tous.
0: Freedom, 6h passées de 2 minutes, voici la revue de presse préparée et présentée par Bastien Arnaud. Bonjour Bastien.
3: Bonjour Francky, bonjour à toutes et à tous.
0: À la une du quotidien, on parle de drogue, avec le doux.
3: Oui, ce doux qui rend dingue, titre Le Quotidien ce matin. On y voit des témoignages, j'ai tout perdu, mon fils n'est plus le même. Derrière les doux, le doux, des vies basculent. Témoignages glaçants de consommateurs, familles et professionnels confrontés à cette drogue qui fait des ravages sur l'île.
0: On a également un supplément dans Le Quotidien aujourd'hui.
3: Tout à fait, un supplément sur l'IA, intitulé La Révolution IA, un bouleversement sans précédent. Un supplément pour comprendre les enjeux de l'IA aujourd'hui.
0: On parle bien sûr de l'intelligence artificielle. À la une de l'info.re, on parle de ce bébé en arrêt cardiaque dans un avion à l'aéroport.
3: Un bébé en arrêt cardiaque dans un avion à l'aéroport de Roland-Garros est décédé, titre l'info.re. Un nourrisson a perdu la vie hier à l'aéroport de Roland-Garros. Le bébé a été victime d'un arrêt cardiaque à bord d'un avion. Malgré l'intervention rapide des secours à l'atterrissage, le nourrisson n'a pas survécu. Les circonstances exactes du drame sont en cours d'investigation.
0: À la une de Freedom.fr, on parle de violence et de maltraitance animale.
3: Après l'affaire Eros dont on vous parlait hier, Vanessa Germain déjà mobilisée pour sauver une nouvelle chienne retrouvée à Piton-Saint-Leu, titre Freedom.fr. Après l'affaire Eros, la militante pour la cause animale Vanessa Germain est déjà mobilisée pour une nouvelle chienne baptisée Mamba, retrouvée à Piton-Saint-Leu dans un état de grande faiblesse, amaigrie, déshydratée et enchaînée. L'animal a été pris en charge par un vétérinaire et son état est en cours d'évaluation.
0: Autre sauvetage à la une de Info 974, on parle du sauvetage cette fois-ci d'un marin, c'était au large de Saint-Gilles.
3: Un marin élitreuillé en urgence

0: nord et l'est, avec peut-être quelques averses sur les hauteurs. Sur le littoral, le reste de l'île reste sec et agréable. Et puis du côté des températures, 25 à 28 degrés sur le littoral, 19 degrés à Grand Coude et 20 degrés à Auraire.
1: Voilà pour la météo. 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
1: On a marqué 6 buts là, à la Coupe du Monde ce matin, Canada, Qatar.
0: Ah ouais, ouais. J'avais pas été informé, donc 6 buts, ça commence à,
1: ouais, à faire. Ça, ça marque, hein. Canada qui a donc marqué 6 à 0 contre le Qatar.
0: Jonathan David.
1: Ah, de quoi
0: le Canada, je ne connais pas. Canada, le buteur, je ne connais pas.
1: Non, je ne connais pas. Les gars, c'est qui le buteur? Oula, ben bien joué, Jonathan David qui a marqué 1, 2, 3. 3 buts. Voilà, Nathan Saliba également, Mohamed Manaï contre son camp. Ah ouais, d'accord. Il y a un gars du Qatar qui a marqué contre son camp. Et puis, Cyril Larin également qui a marqué.
0: Ok, ouais, ça marche.
1: 6 buts.
0: Des attaquants qui cartonnent en ces débuts de Coupe du Monde.
1: Jonathan David quand même, 1, 2, 3, mais qui égale donc le score de Messi.
0: C'est ça. Hein, aller rejoindre Messi là dans ce début de Coupe du Monde, voilà, avec un triplé.
1: Il fait partie donc, ces deux-là font partie des meilleurs buteurs. Je crois que ce sont les seuls pour l'instant.
0: Ah ben là, oui, en triplé, je crois que c'est les seuls, effectivement.
1: Bon, très bien. On continue de suivre effectivement ce mondial, puisqu'on rappelle, hein, mardi, nana, donc France-Irak, quoi.
0: Exactement.
1: Du matin.
0: Ouais, non, mais parce que dans le calendrier, le match il est écrit lundi, mais pour nous sera mardi.
1: Voilà, mais nous sera mardi matin 1h et c'est là que c'est bon.
0: Hein. Ah, voilà, c'est là que c'est bon.
1: Là où ça a work, ça y aime vraiment le foot.
0: Là, tu entends la voix du matin là. Veille mercredi matin, mardi matin. T'es connu depuis.
1: Le joueur même il paye les affaires.
0: Aïe. Paye content.
1: Paye cher. Mais t'es content. Allez, affaire à suivre pour ce match à venir. Bah, regarde un petit coup que ça a été l'arbitre, mais il n'est pas encore publié, à ce qui paraît. Pour savoir qui se.
0: Ouais, ça. Effectivement, intéressant.
1: On publie 48 heures avant, voire même la veille pour le lendemain, à ce qui paraît, mais on ne le sait pas d'avance qui arbitre le match, les matchs en général d'ailleurs, hein, pas que pour France-Irak, mais on le sait très tard.
0: Comme il dit, restez connectés.
1: C'est ça. Prochain rendez-vous pour vous, 6h30, premier journal.
0: Exactement, tout à l'heure.
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1: Freedom, aujourd'hui vendredi, psychosement dans un instant, mais tout d'abord on marque la pause.
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1: Dites, pour être tout à fait complet, là, je parlais Coupe du Monde, en ce moment il y a le match Mexique-Corée du Sud, presque 50 minutes de jeu, et toujours un match nul, hein, pour vous donner un peu les résultats, match nul entre le Mexique et la Corée du Sud. Freedom, un petit causement, je vous disais.
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1: Un petit causement aujourd'hui, à l'occasion de ce vendredi, certains partent déjà en week-end, mais je vous rappelle juste, hein, on est toujours là, hein, n'est-ce pas? Par contre, là, si Tegain parle dans le micro, il arrangerait les auditeurs. Oh, ça serait bien pour ça. Ça veut quoi, c'est que mamie comprend, mais c'est mieux dedans. Alors, oui, vous l'êtes là, ou êtes-moi, oui?
2: Oui, je suis là.
1: D'accord, très bien. Mais vous part en week-end quand même?
2: Bah, oui, mais ça va en week-end quand même.
1: Ouais, on va attendre que ça, ou bien?
2: Non, mais il peut rester encore un peu.
1: C'est-à-dire,
2: on peut faire preuve de présence réelle.
1: Au moins jusqu'à midi.
2: J'ai parlé de présence réelle et pas d'emploi fictif. C'est déjà pas mal.
1: Waouh,
2: hein.
1: Emploi fictif à Freedom. Ah, oh, dénonce même. Bon, allez, petit causement gros moment ce matin, ça dit quoi?
2: Le petit causement d'auditeur aujourd'hui, vendredi, jour de marché forain.
1: Oui.
2: Au moins, il décroche pas.
1: Donc, il est normal, hein, tout va bien.
2: Oui, il est normal. Elle a le droit.
1: Oui. Il a le droit, vous l'êtes sûr? De ne pas décrocher?
2: De toute façon, elle l'a octroyé à elle, ce droit.
1: C'est vrai qu'en plus.
2: Et moi, j'ai dit oui. De toute façon, vu qu'elle y décroche pas.
1: Entre nous, ça dit, il n'y a pas contrat avec nous, hein. Mais bon.
2: C'est
1: voilà.
2: Elle répond si elle y veut.
1: C'est notre histoire. Gros moment, on vous salue au passage, quand même.
2: Bon marché, forêt, tomate pas trop chère. Prends 2 kilos pour moi, s'il te plaît.
1: Ça ne sera pas répété. Bon. Alors, petit causement d'auditeur aujourd'hui.
2: Oui, que mal a pas compris.
1: Ah.
2: Mais oui, voilà. Allons écouter.
3: Oui, bonjour. Que ça veut dire 10 francs Capsaï. Que ça veut dire 10 francs Capsaï. Au revoir, Freedom.
2: 10 francs Capsaï. Moi,
1: oui,
2: je connais.
1: C'est ça, m'a entendu la
2: vidéo. Je connais Capsaï. Vous connaissez ce Capsaï, là, quand tu regardes, quand tu étais petit. Enfin, moins comme il était petit, pas haut.
1: Ouais, c'est ça, oui. Parce que tu étais plus petit que moi, là, comment là, oui. 10 francs Capsaï. Mais c'est quoi, là,
2: 10 francs Capsaï.
1: Non, mais que ça l'a vu, Capsaï, c'est quoi, haut?
2: Ah, moi, je connais Capsaï, c'est les trois sœurs cambrioleuses. Vous voyez le dessin animé Capsaï? C'était un petit peu comme Nicky Larson, en fait. Sauf que Nicky, il était arrête et le 4-5 était autre chose.
1: Ouais, non, ouais, m'y crois que... Oui, non, c'est... Non,
2: c'est pas 10 francs 4-5?
1: Non, m'y pense pas, non. Parce que là, c'est un causement, au départ.
2: C'était pas le même 4-5.
1: Non, c'est un dessin animé, non, m'y crois pas. Non, c'est pas la référence. Mais ça doit... Il doit bien y avoir une explication. 10 francs 4-5.
2: Déjà, le 10 francs, même, hein, Mike Omela, il connaît plus.
1: Oui, c'est vrai que certains ne connaissent pas du tout, même.
2: Voilà, le 10 francs, pour les enfants qui sont à l'écoute de la radio, c'était notre ancienne monnaie. Nous,
1: avant l'euro.
2: Voilà, avant l'euro. Nous, oui. Les adultes du temps passé,
1: oui.
2: Qui connaissions les dinosaures à l'époque, c'était notre monnaie, le 10 francs.
1: La vérité, c'est que les dinosaures, ils étaient au CFA. Hein. Mais enfin bon, 10 francs, 10 francs, 4 sailles. On va essayer de savoir, ça m'intéresse, parce que là, le mot même, il parle pas moi du tout, mais alors, jamais entendu. 10 francs 4 sailles, c'est quoi exactement s'il vous plaît?
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1: Francs 4 sailles. Bon allez, la Moukatali maintenant, 02 62 21 08 08, c'est le numéro qu'il faut appeler pour laisser votre moukatage. Équipe de France, critiquée, mais goûte à nous. C'est là de la Moukatali, hein, c'est pas moi. Hein. Mbappé, la casse à ça, toi, hein, c'est ce qu'on dit dans la Moukatali également. On parlera aussi aux supporters de la France. Et puis, tapeau rouge pour Donald Trump. Moukatage, ça se passe dans la Moukatali. Ce sera dans quelques instants, puisqu'on doit aller sur la route. On va parler de bouchons dans le secteur de la possession avec Loïc, plutôt inhabituel à l'heure qu'il est. Bonjour Loïc.
4: Oui, bonjour Francky. Voilà, donc c'est pour signaler les automobilistes de l'ouest qui vont vers le nord. Donc il y a un ralentissement au niveau de la 4 voies de la possession. Plus précisément pour les personnes qui vont qui se rendent vers la ZAC Saint-Laurent et vers la zone industrielle du port. Alors, la bande d'arrêt d'urgence est empruntée par les véhicules pour aller justement en direction de la ZAC Saint-Laurent.
1: Oui.
4: Et du coup, ça engendre un ralentissement, voire un embouteillage pour les personnes qui vont vers Saint-Denis.
1: Ah oui, bah oui, au niveau de la 4 voies, vous êtes impacté, hein, c'est ça qu'il faut entendre.
4: Là, c'est ça. C'est
1: ouais.
4: Ça. Après la sortie de la ZAC Saint-Laurent, ça roule. En tout cas, on est ralenti. Alors moi, j'ai commencé à être ralenti en face de la station-service. qu'il y a sur cette portion de route-là.
1: Oui.
4: Et donc les automobilistes qui viennent de l'ouest, qui vont vers le nord, donc ralentissez déjà, réduisez votre vitesse à la sortie du pont de la rivière des Galets.
1: Hein, ah, oui. Juste après l'échangeur, déjà, on peut parler de l'embouteillage, hein, de la queue de cet embouteillage. Voilà. Je me demande d'ailleurs si ce n'est pas en relation avec l'accident qu'il y a eu avant le rond-point Villebrequin, puisque quand on part vers la ZAC Saint-Laurent...
4: Je pense aussi, Francky, parce que sur le pont, enfin moi quand je suis sur la 4 voies, il y avait vraiment une grande file de véhicules, en tout cas, du rond-point de la ZAC Saint-Laurent jusqu'au rond-point Villebrequin.
1: Ah oui, voilà. Ah oui. Donc oui.
4: Je pense que c'est toujours en cours. Hein.
1: Ouais, oui. Ça explique un petit peu les embouteillages, mais impressionnant à quel point ça peut impacter la circulation au niveau de la 4 voies.
4: Ah ben là, connais comment il se passe qu'on a un accident.
1: Oui, on sait que certains regardent, mais quand même, il n'y a pas grand-chose à voir, encore une fois.
4: Hein. Ah ben là, oui.
1: Ouais. En tout cas, merci pour l'information, une information très importante pour les automobilistes, l'ouest vers le nord.
4: C'est ça, Francky. Bonne journée.
1: Merci beaucoup, Loïc. Bonne route, à bientôt.
4: Oui,
1: au revoir. Freedom, il est 6 heures passées de 16 minutes. Freedom Information, auditeur de Freedom 2, on nous signale des difficultés de circulation au niveau de la bretelle de sortie vers la ZAC Saint-Laurent. Quand vous quittez la 4 voies, donc le port en direction de Saint-Denis, on nous signale déjà un embouteillage depuis quasiment le rond-point Sacré-Cœur en direction de Saint-Denis, en raison donc cette bretelle d'accès à la ZAC Saint-Laurent complètement embouteillée, peut-être en relation avec l'incident qui s'est produit avant le rond-point Villebrequin, direction le centre-ville du port. Pour nous apporter des précisions et confirmer cette information, appelez-nous 02 62 41 51 51. En attendant, je vous ai parlé de la Moukatali, 02 62 21 08 08 pour le numéro à composer pour Moukaté. Voici un extrait de vos appels.
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5: Allez les bleus, allez les bleus. Qui ne saute pas n'est pas français. Alors bonne fruit de miel là. Toute la journée je la critique l'équipe de France. Elle a dit la France ça pas gagné, le Sénégal ça va gagner. Alors goûte à nous, hein. Je l'ai pour la France, je l'ai français quand il y a range azote, hein. Allez, ben, change votre nationalité, allez, deviens sénégalais, hein. Et je vais trop toujours critiquer parce que la France n'a pas bien joué la première mi-temps. Et dès notre chouchou Barcola parisien à la rentrée, c'est là, ça a été. Et Mbappé, la marque, 2 buts. Alors, il faille critiquer encore Mbappé, là. Allez, bon critique. Au revoir.
6: Mon Katali, bonsoir. Dites de la critique, la France, la France, vous étiez pour le Sénégal. La critique Mbappé, ben Mbappé, la casse, vous êtes la marque, 2 buts. Merci beaucoup. Au revoir.
7: Eh, M. Moukaté, un peu bonne supporter la France, bonne masse amicale, la critique Mbappé, là. Qui ça marque le billet? Qui ça marque le billet? C'est qui ça veut gagner la France? Mbappé, ferme un épisode, bouscule, si tu connais pas rien dans le football. C'est un grand supporter de la France, là, si grand supporter, un grand supporter, hein? Qui ça marque le billet? N'y connaît plus, c'est Mbappé, là! Qui ça veut gagner la France? Ben, tout joueur, mais pas rien, Mbappé fait gagner la France, tout joueur, là, jouer bien. Arrête Moukaté, joueur, si tu connais pas, c'est un bon joueur, ça. Il n'a pas forcé. Il connaît son valeur, lui. Avec critique à ça, créole ici, critique mais qui arrête, pas les bonnes volailles rousins, bonne coque rousin, c'est mon qui Mbappé fait monter à ça, allez, un peu en colère. Ben, vive Mbappé!
8: J'entends qu'Emmanuel Macron, le président de la République française, il a invité le président de l'Amérique, je sais pas, des États-Unis, pour venir en France, il y a un grand repas. Tapis rouge fait d'artifice. Mais qui c'est qui va payer ça? Mais M. Emmanuel Macron et les politiques français, tous les hommes, tous les politiciens du monde entier, surtout de la France et de l'île de la Réunion, arrêtez de se foutre la gueule de rayonner. Arrêtez de se foutre la gueule des Français. Parce qu'en ce moment, il y a beaucoup de fraude dans les trucs électoraux. Et là, M. Macron, il veut encore nous mettre dans le caca. Grand repas, tapis rouge fait d'artifice. Foutez-nous la paix, donc. Tous ces hommes politiques là, va loin.
9: Salut la Réunion, enfoiré.
1: Ah, Ah bah tiens, ça tombe bien, dans le baromètre ce matin, on va parler d'un sujet qui fait beau réagir, hein. Cette dame parlait de Emmanuel Macron, parlait du gouvernement, ben, on va parler du dépistage de drogue au sein de nos ministères. Il y a quelques mois, la présidente de l'Assemblée, Yaël Braun-Pivet, disait que tester les députés, c'était assez ridicule. Et aujourd'hui, quand même, le ministre Sébastien Lecornu, lui, impose des tests obligatoires et inopinés dans les cabinet ministériel. Alors, refuser un test, c'est aussi égal à une faute. Sanction possible. Je dis bien sanction possible. Vos avis, vos réactions, est-ce que c'est normal de tester ceux qui dirigent le pays? Est-ce que c'est de l'exemplarité ou du flicage? Et surtout, est-ce que ça doit rester dans les ministères, ce dépistage, ce test obligatoire? Ou est-ce que ça doit arriver aussi dans le privé? 02 62 99 12 00, les avis et réactions dans quelques instants. On continue avec vous sur le 02 62 99 12 00. Christy pour l'horoscope. Oh là, Christy pour l'horoscope. Attends, à quoi, Marie? Christy pour l'horoscope du jour, premier trou azote. Hein. D'abord Christy, ensuite résultat des jeux. Bonjour Christy.
9: Bonjour à tous, c'est Christy. Mes prévisions astrologiques pour ce vendredi 19 juin. Nous fêtons les Romuald, le soleil est en Gémeaux. Bélier, persévérez dans vos progressions engagées. Les résultats suivront. Taureau, un accès soudain de flémingite aiguë pourrait vous surprendre, pourquoi pas, une fois n'est pas coutume. Gémeaux, des coups de foudre ravageurs sont dans l'air, mais ne précipitez rien. Cancer, l'amour toujours, vous nagez dans le bonheur et la soirée sera propice aux gros câlins. Lion, vous bénéficiez d'un remarquable climat, très favorable au travail, à la réflexion, aux efforts intellectuels et aux études. Vierge, une femme de votre entourage intervient en votre faveur et vous pouvez compter sur cet allié. Balance, nouveauté, offre sûre, progression, très importante et imprévue à saisir très vite. La vie affective suivra le même rythme. Scorpion, encore des obstacles, lenteur et choix nécessaires pour sortir des impasses. Sagittaire, journée harmonieuse, équilibre parfait, vous vibrerez à l'unisson avec un taureau. Capricorne, soyez tenace et confiant, vous émergez. Verseau, journée chaotique, au cours de laquelle vous vous sentirez comme sur des montagnes russes. Poisson, n'innovez pas et préférez des compromis à des complications coûteuses. Je vous souhaite à tous une journée très constructive. À bientôt.
1: Merci beaucoup. Nous souhaitons une belle journée. Tout à l'heure, le prochain rendez-vous, 8h15. L'heure de la brouque maintenant pour l'arrivée du quintet du côté de Paris-Longchamp dans un premier temps. Paris-Longchamp dans la 7e. Il fallait cocher le 2, le 7, le 13, l'As et le 3. 2, 7, 13, As et 3 pour le quintet à Paris-Longchamp dans la 7e. Rapport du quintet dans l'ordre 5 357,20 € et dans le désordre 51,60 €. Je vous rappelle que tout à l'heure à 10h30 vous retrouverez les pronostics de Thierry Léger, quintet à Vincennes ce soir dans la 4e. Bonne journée aux personnes se prénommant Romuald. On dit qu'il peut être légèrement hypocrite, mais rares sont ceux qui détectent ce trait de caractère, tant Romuald agit en finesse. Il est malin, tout simplement. Bonne journée, Romuald. Aujourd'hui, c'est la journée internationale pour l'élimination de la violence sexuelle en temps de conflit. Freedom 02 62 99 12 00. On est avec vous pour la suite de vos appels. Freedom, bonjour. Allô?
10: Oui, bonjour, monsieur Francky.
1: Monsieur, bonjour.
10: Bon, je voulais dénoncer un truc concernant un car jaune.
1: Oui, c'est-à-dire?
10: Apparemment, il y en a certains qui ne roulent pas directement sur leur voie dédiée, quoi.
1: C'est-à-dire?
10: Là, hier, j'ai eu une surprise. Au niveau de la ravine des chèvres, là, ils ont une voie spéciale plus, quoi.
1: Oui, tout à fait, oui, ravine des chèvres, oui.
10: Voilà, et arrivé au niveau de la station, elle a continué sur sa ligne, donc il a coupé juste devant moi, quoi. Donc il n'a pas continué sur sa voie de bus.
1: Arrivé sur la station de la ravine des chèvres, vas-y, moi, c'est ça?
10: Voilà, donc il doit continuer sur sa voie. Donc là, il n'a pas continué dans sa voie, il a juste traversé juste devant moi, quoi.
1: Mais aussi, il a passé qu'on dit, il a juste traversé devant où? Il était dans la voie normale de circulation comme pour les voitures?
10: Voilà, il est venu directement sur la voie normale et il est passé juste devant.
1: Ah ouais?
10: À grande allure, quoi. Donc, il était pressé ou je sais pas, mais bon, il aurait dû continuer sur sa voie et là, il a failli avoir un accident. Donc.
1: Mais dans les deux cas, qu'il soit dans sa voie de bus ou dans la voie normale de circulation comme pour les voitures, vous lui devez la priorité en sortant de la station, non? C'est ça?
10: Ah non, non, non, il n'a pas passé en sortant de la station. Non.
1: Non, non.
10: Juste avant, bah, au lieu de continuer sur sa voie bus.
1: Oui.
10: Et ben, il est revenu sur une voie normale.
1: Il s'est déporté, vous voulez dire, à ce moment-là? Il s'est déporté à ce moment-là?
10: Exactement, voilà.
1: Ah, et où l'était-il, là, de la voie normale de circulation, alors?
10: C'était la voie normale de circulation, lui, il est coupé juste devant, quoi.
1: Mais il a mis le clignotant ou pas?
10: Non, il n'y avait rien. Non, il est arrivé tout en trompe-l'œil.
1: Sans clignotant, en plus?
10: Non, sans clignotant, sans rien du tout.
1: Ah, ouais, mais c'est dangereux, là.
10: Ah, ben, c'est très dangereux, même. Donc, ils ont une voie spéciale dédiée à eux. Donc, nous, si on roule là-dessus, on gagne des PV. Et eux, ben, ils se permettent. Je dis pas tous les chauffeurs de carajan, c'est pareil. Hein.
1: Oui, mais il y en a au moins un qui l'a fait. Alors, est-ce que les... Alors, moi, je vais me reposer une question, parce qu'on parle de PV, hein, mais aller dans ce sens-là. Est-ce que, effectivement, les chauffeurs de bus, tels que du réseau carajan, ils ont une boîte de bus dédiée, est-ce que s'ils roulent dans la voie normale de circulation, est-ce que cette voie leur est interdite?
10: Ben, j'espère qu'ils ont le PV aussi, parce que, en un mot, ils ont leur panneau obligation.
1: Voie de bus, panneau obligatoire, c'est-à-dire? Voie de bus obligatoire, on est dans un panneau, ça?
10: Ah oui, je me trompe pas, oui.
1: Ah ouais.
10: Je me trompe pas.
1: Je sais qu'il y a un panneau qui annonce que la voie est réservée aux bus, mais voie de bus obligatoire pour les bus, je sais pas.
10: Et en plus, ils ont le panneau illimité de vitesse 70 km/h. Ben là, il a passé plus que 70, hein.
1: Ah ben, il y a un mouchard dessus, son bus, de toute façon.
10: Ah ben, il y a un mouchard, oui, mais qui va contrôler le mouchard? S'il s'est fait arrêter, oui, mais s'il s'est fait pas arrêter.
1: Ah ouais. Ce sont des contrôles aléatoires, c'est pas systématique.
10: Voilà.
1: Bon, en tout cas, merci pour l'info. On va essayer de voir et comprendre si justement les voies normales sont interdites aux bus lorsqu'il y a une voie dédiée.
10: Voilà, peut-être c'est pas interdit, mais le comportement qu'ils font là,
1: Ça dérange.
10: Ah ben oui.
1: En tout cas, on posera la question, monsieur. On essaiera de comprendre.
10: Voilà, ben c'est un cas. Je ne sais pas si tous les chauffeurs sont comme ça, mais les responsables, il faudra faire très attention à ça, quoi.
1: Merci beaucoup, monsieur.
10: Voilà. Et puis, concernant les contrôles des ministres, là.
1: Les quoi? Ah, le dépistage.
10: Dépistage pour les ministres et tout, là.
1: Oui.
10: Mais ça, je pense qu'il faudrait faire, parce que c'est dans ce domaine même, c'est à cet endroit même qu'il y a beaucoup plus de ripoux, hein.
1: Alors, ripoux, je ne sais pas si on parle de la même chose, mais là, on parle de consommateurs de drogue.
10: Ils sont humains aussi, hein, donc...
1: Oui, c'est vrai, ils sont humains, tout à fait.
10: Et c'est là qu'on se méfie, quoi. On méfie pas que ben c'est dans ce domaine-là, dans cet endroit-là, dans cet institut-là, qu'il y a beaucoup beaucoup de doigts qui circulent. Hein, donc
1: vous vous dites il faut effectivement faire des contrôles.
10: Ah ben bien sûr. Ben, sur les personnes lambda, quoi, ben, ils sont des humains, donc justement il y a de la drogue qui tourne déjà dans nos chiens, donc oui.
1: Alors du coup, c'est de l'exemplarité, justement, le cornu qui...
10: Je pense que oui. L'exemple, ça vient du haut, du haut. Hein.
1: D'accord. Et est-ce que ça doit toujours concerner le privé aussi, des contrôles inopinés?
10: Voilà. Comment voulez-vous que tous les actes, ils respectent tout le monde aussi? Parce que ben, au niveau au très haut, là, ben, ils n'ont pas de respect, ils n'ont rien. Donc, ben, c'est normal aussi, hein.
1: Ben merci de votre avis, monsieur. Ce sera le sujet du baromètre, on le rappelle, hein, tout à l'heure, aux environs de 7h30, juste après le journal. On parlera de Sébastien Lecornu qui impose des tests obligatoires et inopinés dans les cabinets ministériels. 02 62 99 12 00, vos avis et réactions juste après le journal de 7h30. Rappel de l'information avant de marquer la pause. On vous rappelle ces embouteillages au niveau de la bretelle d'accès à la ZAC Saint-Laurent quand vous quittez le pont de la rivière des Galets en direction de Saint-Denis. Hôtel de Zac Saint-Laurent, très embouteillé en raison d'un accident apparemment au niveau du rond-point Ville-Gros-Broquin. Vous êtes impacté au niveau de la 4 voies depuis l'échangeur Sacré-Cœur. 4 voies du port en direction de Saint-Denis. 02 62 41 51 51 pour toutes vos informations.
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12: La minute dionysienne. Un ballon, un terrain et des habitants qui se retrouvent. À Sainte-Clotilde et au Moufia, les plateaux sportifs Raoul Bédier et Père Lafosse ont été entièrement rénovés. Éric Abaredge, maire de Saint-Denis.
13: C'est vraiment un besoin dans les quartiers d'avoir des infrastructures qu'on rajoute, qu'on rénove. On préserve la vie en faisant ce genre d'investissement.
12: Tout a été pensé pour permettre aux jeunes, aux familles et aux sportifs de pratiquer librement toute l'année. Alexandra Klein, Élu au sport.
14: C'est toujours une chance d'avoir dans des quartiers des dispositifs comme celui-là, des infrastructures.
12: C'est une véritable volonté de la ville de développer le sport de proximité et d'encourager la pratique pour tous, quel que soit l'âge ou le quartier. Gérard Françoise, élu de Sainte-Clotilde.
15: De Moni est prêt à quitter notre case si nous avons des équipements qui correspondent à notre besoin.
12: Et les habitants n'ont pas attendu pour s'approprier ces nouveaux espaces.
16: Il est magnifique.
17: Ce nouveau terrain, il est bien parce qu'il est génial.
12: Une nouvelle étape de l'engagement de Saint-Denis pour faire du sport un véritable levier de bien-être et de vivre ensemble.
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1: Freedom, voici maintenant les informations. Le point sur l'actualité avec vous, Bastien. Arnaud, bonjour.
32: Bonjour Francky, bonjour à toutes et à tous. Grosse frayeur sur la 4 voies hier dans l'Est avec une poutre en bois en plein milieu de la route. Bali Bagayoko, maire de Saint-Denis, qui estime que siffler la Marseillaise est un acte légitime. Nous parlerons également de votre rapport aux animaux avec des moments de détresse. Et puis la météo, du beau temps globalement sur l'île aujourd'hui. Bulletin à la fin de ce journal. Grosse frayeur hier soir sur la 4 voies de Brapanon au niveau du pont Pagnandi. Une poutre en bois traînée en plein milieu de la chaussée en direction de Saint-André. Dans la nuit, difficile de l'éviter comme nous le dit Jean. Résultat, de nombreux automobilistes ont endommagé leur véhicule. C'est le cas de Natacha qui s'est retrouvée avec un pneu complètement éclaté.
33: Je viens de passer à hauteur du pont Pagnandi. S'entend vers Saint-Benoît en direction Saint-André, juste après le pont, en plein milieu de la 4 voies, il y a ce gros planche là, comme une poutre, et il y a une voiture qui a pris cher déjà, il s'est mis sur le bas-côté, mais le planche fait à peu près 2 mètres de long et il y a plein de débris et tout. Franchement, si les automobilistes, s'y m'entendent, levez le pied dans ce secteur, c'est très très dangereux là.
34: Tu as arrêté là actuellement au niveau de la station Vito, et on est avec les feux de détresse, on a 1, 2, 3, 4, 5, 6, 7, 8 présents sur la station en train de changer les roues, puisqu'elles ont été percées là en passant sur la planche de voie. Donc c'est super dangereux, hein. Il faut faire vraiment très très attention. On la voit pas arriver, on arrive trop vite et ça fait vraiment des dégâts, hein. Personnellement, la jante est complètement explosée. Ben voilà, donc faites super attention.
32: Après ces incidents, la poutre a pu être retirée par la direction régionale des routes. Et justement, hier, nous parlions de Bali Bakayoko. Ce maire insoumis de Saint-Denis est au cœur d'une nouvelle polémique. Dans une interview publiée mardi, il a estimé que siffler la Marseillaise était légitime et constituait un droit à la réplique populaire. Des propos tenus en pleine Coupe du Monde qui ont provoqué de vives réactions, dénonçant une attaque contre les symboles nationaux.
33: de respecter la santé de la Marseillaise. Il ne doit pas être mis à la valise. Parce qu'il y a un maire, on a toujours le drapeau, le bleu, le grand rouge, et la Marseillaise, disait, pour un maire, excusez-moi, mais il ne doit pas être mis à la Saint-Denis, Paris, et bah,
0: on n'a pas le droit de huer la Marseillaise. C'est comme si on disait, brûlons les drapeaux français. Et ben, c'est un grand provocateur.
2: Déjà, nous avons un président qui a déjà ruiné la France économiquement. Ben, le parti de Jean-Luc Mélenchon avec Bagayoko, ils vont enlever l'identité française. Ils veulent vraiment l'insurrection. Ils sont en train de vraiment perdre les pédales.
3: C'est juste à l'image de la LFI. Hein. C'est juste des anti-France. On voit leur vrai visage. Des gens comme ça n'ont rien à faire au pouvoir puisqu'ils n'aiment pas le pays. Je vois pas pourquoi ils continuent à rester ici, à profiter du système français et en plus lui cracher dessus. Brûler le drapeau français, vouloir siffler la Marseillaise, ne pas être d'accord avec une élection et donc faut s'insurger. Et il a qu'à aller faire l'insurrection dans son pays.
4: De toute façon, quand on voit un petit peu son parti, c'est bien les insoumis. Ben justement, mais ça veut dire insoumis dans tout le sens du terme. Tout ce qui a été mis en place, ils veulent justement s'asseoir dessus. Mais c'est grave, quoi, c'est grave. Et c'est tout, je veux dire, ça tombe pas dans les oreilles d'un sourd, quoi. Vous avez des personnes qui vivent en France, qui sont français de papier, mais c'est des personnes qui n'ont rien à foutre du pays. Ils attendent que ça pour pouvoir mettre le feu au poudre, quoi.
32: Et pour vous, est-ce qu'on peut siffler la Marseillaise? Est-ce normal? Vous pouvez bien sûr réagir au 02 62 99 12 00. Un appel à l'aide maintenant qui nous vient du port. Depuis lundi, Ola est portée disparue. Ola, c'est un pincher toy de couleur fauve et surtout le bébé de sa maîtresse. Il a échappé à sa vigilance et depuis, cette portoise ne dort plus. Elle pleure et espère que quelqu'un l'a aperçu.
5: M'a perdu mon petit chien depuis lundi. C'est un pincher toy de couleur fauve et noire. Elle s'appelle Ola. Elle a une patte handicapée. Elle a 11 ans, pucée et tout. Hein. Puis je l'ai intimidée en plus. Parce que c'est mon bébé, c'est mon tout. M'y voit, elle partout. Chacun m'y voit son nom dans la maison. M'y voit, elle partout. J'ai fait passer l'annonce. J'ai deux commerçants à côté de chez moi. Ils ont mis l'affiche. J'ai une petite mairie annexe à côté de chez moi. Ils ont mis l'affiche. J'ai mis même l'annonce sur votre site. Je vois rien. Et on est prêt à donner une récompense. Hein. Si la personne nous emmène notre chien, on est prêt à lui offrir une récompense. Elle adore les enfants. Parce que tous les soirs, je l'emmène promener. Dès qu'elle voit un enfant, elle est contente. Elle est heureuse de voir un enfant. C'est mon bébé, c'est mon enfant, c'est tout pour moi. Je dors plus parce qu'elle dormait à côté de moi.
32: Et si vous apercevez Ola non loin de la mairie annexe du port, vous pouvez contacter le 06 92 60 33 55 et l'annonce est à retrouver sur notre site freedom.fr. Toujours au niveau des animaux, il y a une semaine, cet habitant du chemin Rico, canal Carpaille à Saint-Pierre, a échangé 3 petits boucs contre un bœuf moka. Un achat pour sa petite fille, nous dit-il, afin de lui apprendre comment soigner cet animal emblématique pays. Mais voilà, les voleurs sont passés par là. Écoutez sa colère.
33: Côté du bœuf moka, là, on voit disparition, comme même il aime. Elle a changé. Elle a fait mener par mener. Mais il se manquait, il arrête de mailler. Il a crevé. Le bœuf micropie. Il a à peu près 150 kilos, 200 kilos. Mais son, il s'est regardé un petit peu la poitrine, mon narignon. Si j'allais attraper mon bœuf, j'allais tuer de la manger. Tant mieux pour autres. Mais si j'allais trouver de l'arrondissement, mais de la récompense, que ce soit à l'opri, mais donne à autres. C'est rien, moi. M'en fous, moi. Mon mami, voilà, après, il m'a fait mener par mener. Moi, les chiens, il y en a un, ça l'a parti avec. Moi, depuis là, si jamais travaille pour moi avoir, c'est qu'il me non. Mais il vole pas de monde, moi. Mais voilà, celle-là vole mon bœuf, là. Et encore, moi, c'est ça pour un petit enfant. Bien mon dit demain matin, comment il élève les animaux, comment il travaille, transpirer pour rien à faire, comprends? Mais j'ai mon nom à pépé, ben, j'ai mon petit bœuf. Soit il travaille mort, soit il travaille dans le ventre de monde, et soit il trouve le bouc attrapé.
32: Si vous apercevez un bœuf moka rouge dans le secteur de la ligne Paradis à Saint-Pierre, appelez-nous 02 62 41 51 51. On aborde un sujet un peu délicat ce matin, mais vous avez été nombreux à réagir, à rire pendant des funérailles, que ce soit un fou rire nerveux, un souvenir qui remonte ou une situation inattendue, eh ben ça arrive et apparemment c'est arrivé à beaucoup d'entre vous et vous nous avez partagé vos anecdotes. Alors, est-ce irrespectueux ou simplement humain? Voici vos réponses.
5: C'est pas parce qu'il y a un décès qu'on n'a plus le droit de rire non plus. De temps en temps, d'avoir quelqu'un à côté de soi qui nous fait rire pour dédramatiser un peu la situation ou même
6: se permettre de se détendre un peu. C'est pas pour autant qu'on se moque du défunt.
7: Elle n'est pas déplacée, ça. Ça qui dit ça qui est déplacé, là, ça c'est pas une bonne hypocrite, petit ça. Des fois, dans l'église, dans le monde des hauts l'église, pas tout le monde est dans l'église, des hauts l'église, on me raconte des conneries, oui.
8: Non, pas tiens, moi, nous étions à 3 ou 4, mais pas un tas de monde, nous étions CHD. Ben, nous étions rien, un petit peu. Et la nuit, les longues, ça, maman. Depuis le mort, il arrive, quand ça va vous plaire.
9: Quand ma maman est mort, ils comprennent déjà, ils collent, ils rient, machin, mais moi, t'énerve vraiment plus autre chose.
10: Mais, on avait un camarade qui était décédé, n'aurait pas

0: Choco, qu'elle arrive pour couvrir le cercueil. Mes camarades sont portables à tomber dans le cercueil. Ils avaient honte trappée. Quand elle arrive, l'église, là-bas, le téléphone a sonné dans le cercueil.
1: Pendant la veillée, j'avais mes tantes, un petit groupe de jeunes. Moi, j'ai une autre sœur, mon frère. Et elle avait des camarades, des jeunes. C'est nous là assise, ah ben nous là rire. C'est une façon de toujours vivre à elle.
2: Mais je mors de mettre la musique parce que j'aime bien danser, j'aime bien crocheter. Du coup, la musique, bon manger, un bon repas. Et mon compagnon, lui, si c'est lui qui parle avant, donc je de sa mort, de passer le reggae toute la nuit, d'essayer d'avoir un joint et de temps en temps de passer à côté de lui, de râler, de comment souffler là, dans sa figure.
3: Alors, qu'en pensez-vous? Est-ce irrespectueux ou bien une manière de gérer son deuil? Vos avis et réactions au 02 62 99 12 00. Et puis, belle surprise pour Marie-Noéline hier matin. Alors qu'elle s'apprêtait à partir pour la plage, Francky l'a appelée pour lui demander le montant du Frido Million. Elle affirme le noter le montant tous les jours. Et bien hier, le jour où vient chez elle, et bien c'est le jour où elle l'a pas noté. Qu'à cela ne tienne, elle a quand même trouvé et remporté les 237 € qui étaient en jeu.
4: Marie-Noéline, allô?
5: Oui, allô?
4: Oui, bonjour madame, c'est Radio Freedom, vous connaissez?
5: Oui, ben j'étais en train d'écouter.
4: Justement, je viens chez vous.
5: Non, j'ai pas.
4: Pour la cagnotte du Frido Million, madame.
5: Oui, j'ai pas.
4: Ah si, dites-moi, essayez quand même, rapidement. Allez, on y va.
5: Non, je suis pas, 230.
4: Plus?
5: 239.
4: Moins?
5: 237.
4: Combien vous avez dit en dernier?
5: 237.
4: 237! Elle a gagné! Franchement, Marie-Noéline!
5: Bah écoutez, je vous écoute tous les jours, c'est la première fois que je note pas. Mais je vous jure, je vous écoute tous les jours. Quand j'ai entendu la rue du Verger, j'ai dit, ben il n'y a pas beaucoup, il y a peut-être moi. Je suis vraiment contente, je suis ravie. J'avais deviné parce que je sais que la cagnotte était gagnée. Et après, je décompte un peu sur 15, 20, 10 euros, 11 euros, voilà. Et je suis parvenue à avoir le montant, quoi. Assez sympa, ça. Franchement, je suis vraiment ravie, hein.
3: Et puis j'espère que vous avez noté hein, cette note extrêmement aiguë que Francky est allé chercher lors de sa célébration.
4: J'ai faim au fond de la gorge. Non, mais il y a des moments comme ça où ça prévient pas, donc du coup, il est pas prêt.
3: Wow. Ah oui, l'émotion. Voilà, l'émotion de la victoire.
4: Ça fait enrayer direct. Mais voilà, mais par contre, elle a une bonne technique, hein, Marie-Noéline, mis à part ça. Hein,
3: ah oui, parce qu'elle disait qu'elle elle tapait sur un certain moment. Après, il déduit 10, 11, 13.
4: Et comme quoi, vous avez largement le temps, messieurs, dames, de décrocher la cagnotte, même quand vous n'avez pas le montant.
3: Oui,
4: c'est top, ça.
3: Bon, après, je dois le dire, hein, c'est un petit peu grâce à vous aussi parce que vous l'avez lancé. Elle était partie pour dire non, je sais pas. Vous avez dit allez, allez, essayez quand même.
4: Ah, il faut motiver.
3: Vous avez lancé la machine.
4: Ah, il faut motiver les auditeurs quand même. Donc nous, on y croit. Donc c'est ça aussi.
3: Bien lui a fait. Parce
4: prochaine fois, le monde va dire non, ma part, mais il me dit bah écoute, prochaine fois alors.
3: C'est ça.
4: Hein, mais pas besoin de mettre chrono ou ça à perdre. Inutile, ouais. Mais essaye ça une prochaine fois. Mais voir comment il réagit.
3: Ça marche. Ok.
4: Prochaine cagnotte tout à l'heure pour le Frido Million.
3: Alors on aura 211 € tout à l'heure.
4: Exactement, rendez-vous pour 7h15. 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
4: Un soleil qui nous attend pour démarrer cette...
3: belle journée, cette belle journée qui va démarrer.
4: Non mais t'as combien au garde dehors là,
3: moi, elle est timide. C'est encore timide.
4: C'est pas qu'elles sont timides, mais...
3: un petit peu nuageux dans les hauteurs. Ça correspond, okay. À ce que je veux dire.
4: Okay.
3: Là, on regarde si là-haut, là-bas, sur la montagne. Hein.
4: Ah ouais, dans la météo là-haut, là-bas. Alors, allez,
3: Donc, une belle matinée ensoleillée sur l'ensemble de l'île. Normalement, hein. Parce que Francky regarde, je disais quand même normalement. Donc, dans l'après-midi, quelques petits nuages à prévoir sur les hauteurs, surtout dans le nord et l'est de l'île.
4: Bah, c'est déjà l'après-midi. Là, donc, les 18h43.
3: Ah, mais t'es livré.
4: C'est ça, en fait.
3: 6h43, cet après-midi, ouais. Donc de ce matin, on va rester sur ce matin. Ce matin, soleil.
4: Bientôt, à plus tôt, même.
3: Merci. Allez, t'es là, pas raté, hein. On a fait une petite parenthèse, elle m'a dit dans l'après-midi. À la sortie, moi, tout de suite. Hein. Alors, donc, quelques petits nuages à prévoir, mais ce sera cet après-midi, comme voilà. Ça. Pour l'instant, ce matin, un beau soleil sur l'ensemble de l'île, avec peut-être quelques petites averses sur les hauteurs. Et puis, côté température, le 25 à 28 degrés sur le littoral. Et puis, du côté de Grand Coup, 19 degrés. Et puis, du côté d'Auréa, là-haut, là-bas, 20 degrés. soirée prévue.
4: Maxi, hein, on dit bien, parce Maxi. Que certainement, horaire à l'heure qu'il est, il doit faire bien frais.
7: Il doit pas 20 degrés, là. Hein,
4: bon. 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
4: Donc, l'important de préciser. Mon cher Bastien Arnaud, là, regarde un petit peu la Coupe du Monde, là.
7: J'ai guetté d'un œil, parce que plus les joueurs passent, plus il est difficile de regarder.
4: Voilà. Et en parallèle de cette Coupe du Monde, moi, j'aimerais attirer votre attention sur les journalistes.
7: Oui.
4: Il y a quoi, 150, 170 journalistes qui, justement, couvrent cet événement. Et il n'y aurait qu'une dizaine, voire une quinzaine de femmes.
7: Ah bon?
4: Ouais.
7: Ah, c'est vrai que j'ai pas noté cette information, mais effectivement, j'en ai pas vu beaucoup depuis le début de cette Coupe du Monde.
4: Ça fait rien du tout. Ouais, il y a Marie Portolano là, justement, qui a attiré l'attention. C'est la journaliste de maternelle XXL hein, qui publie justement ce coup de gueule en disant il y a pas la parité là justement.
7: Ben, aujourd'hui, exactement, à l'heure de la parité, à l'heure de l'égalité homme-femme, etc. On essaye, hein, même en politique, on le voit aujourd'hui, tout le monde essaye d'équilibrer les jeux et de faire en sorte que les femmes soient mieux représentées. Mais c'est vrai que là, sur une Coupe du Monde, ça fait pas beaucoup. Hein.
4: Ça fait pas grand-chose. Et d'ailleurs, elle dénonce le sexisme dans les rédactions sportives aussi. Hein. Elle a même sorti un livre « Je suis la femme du plateau ». Et elle a même sorti un documentaire qui s'intitule « Je ne suis pas une salope, je suis une journaliste ».
7: Ouh, ah, ça picote.
4: Ça touche, hein.
7: Ah oui, c'est quand même des
4: Je rappelle, c'est signé Marie Portolano, hein. Ce n'est
7: oui,
4: pas de moi.
7: C'est
4: attention.
7: Pas où l'a dit ça.
4: Non, arrête mettre tout à fait sur
7: mon dos. Mais pourtant, globalement, sans parler de Coupe du Monde, globalement, dans le sport et dans le foot, moi je regarde, en temps normal, sur les journaux, etc., sur les quotidiennes, on voit pas mal de femmes, hein. On avait, nous, Estelle Denis, on a Laure Boulot, on a pas mal de femmes qui interviennent, notamment dans le domaine du foot, et même à l'international, quoi.
4: La Coupe du Monde de football.
7: On a des femmes qui tiennent des plus grosses émissions, quoi. Donc, avec, je sais plus comment ça s'appelle, Late Show, c'est ça? Mm-hmm. Avec Thierry Henry et tout sur le plateau. C'est Kate, je crois qu'elle s'appelle, qui tient ce plateau-là. Et du coup, c'est quand même assez bizarre de noter que pour cette Coupe du Monde, peu de femmes journalistes y participent.
4: Ouais. À qui la faute? 02 62 99 12 00. Voilà, la petite parenthèse de la Coupe du Monde avec le match qui continue, je vous le disais tout à l'heure, Mexique-Corée du Sud. Sachez que le Mexique, tout à l'heure était match nul contre la Corée du Sud. Désormais, il y a un but pour le Mexique.
7: Mexique et Corée du Sud qui sont dans la poule de ce match qui s'est joué hier soir,
4: Tchèque-Afrique du Sud.
7: Ça même.
4: Ouais,
7: du coup, c'était match nul.
4: Match nul également.
7: Égalisation de l'Afrique du Sud dans les dernières minutes, 80 et quelques minutes. Match très, très, très disputé. Hein.
4: Je sais pas comment ils vont s'en sortir l'Afrique du Sud parce que je crois qu'ils étaient tout en bas du tableau.
7: Ça risque d'être compliqué là. Ça manque de points.
4: Ouais. Les Bafana. Allez, on vous libère tout à l'heure. Le prochain rendez-vous, ce sera à 7h30.
7: À tout à l'heure.
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4: Prud'homme, un petit causement là ce matin qui n'est pas forcément de nous mais qui fait faire parler. Le petit causement gros moment.
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4: Petit causement de moment avec Zabel qui nous a rejoint ce matin.
9: Juste
4: Zabel.
9: Avant, préciser oui. que là, en ce moment, il y a le match Mexique-Corée du Sud.
4: Oui.
9: Et c'est le Mexique qui mène. On est quasiment à la fin du match, 1-0.
4: Et Vienne t'a dit ça, voilà.
9: Oui, mais c'est pas grave, je le redis.
4: Ok, d'accord. Merci beaucoup.
9: Ça dit, une petite piqûre de
4: Non, mais au bout d'un moment, mais t'es croix, m'avait pas dit rien, ouais, c'est vous ça, mais.
9: On l'a cru qu'on l'a dit.
4: Mais ça a dit beaucoup de paradio, quoi.
9: Non.
4: D'accord, ok. Non, mais c'est bien.
9: Je vais redire, comme ça.
4: Mais où
9: c'est
4: peu.
9: comme à l'envoi Vizao, qu'aujourd'hui c'était vendredi. Mais redis ce qu'il veut. Si
4: voilà.
9: J'ai envie de faire le perroquet aujourd'hui, c'est quoi le problème?
4: C'est ça, ne me pose-moi des questions. Oui, c'est quel sujet?
9: J'ai le droit de faire le perroquet, oui.
4: Bah, par contre, si tu peux casser encore une fois dans le micro, ça intéresserait nos auditeurs.
9: J'ai parlé à Valérie, bonjour Valérie.
4: Voilà, bonjour. Voilà, salutations du matin. Maintenant qu'on a fait les présentations.
9: Ciao, bye bye.
4: Non, pas ciao, bye bye, Cosmos Romomon, qui aujourd'hui est un Cosmos auditeur, précisément. Et ça dit quoi, le Cosmos auditeur, justement?
10: Oui, bonjour. Que ça veut dire 10 francs capsaï. Que ça veut dire 10 francs capsaï. Au revoir, Freedom.
4: C'est 10 francs ou 10 francs?
9: Moi, c'est... je comprends 10 francs.
4: Parce que, ouais, c'est 10 francs ou 10 francs capsaï ou 10 francs.
9: 10 francs capsaï?
4: Attends, écoute un couvain.
10: Oui, bonjour. Que ça veut dire 10 francs capsaï. Que ça veut dire 10 francs capsaï. Au revoir, Freedom.
4: Ah, moi, j'ai un doute, hein. Entre le 10 francs et le 10 francs, 10 francs 4 sailles, 10 francs 4 sailles, peut-être la petite monnaie éventuellement, mais bon.
9: Mais petite monnaie, c'est pièce Calpou. C'est Calpou.
4: Ouais, mais alors, parce que vous connaissez Calpou, ça y est, c'est Calpou pour tout le monde. Alors, ailleurs, elle n'a pas le droit d'utiliser un autre TM. Mais
9: utilise le TM que ça t'y veut.
4: Ouais, nous demande justement.
9: Vous êtes libre de votre code, de votre bouche.
4: Heureusement,
9: moi,
4: ça s'appelle.
9: Signé 4 sailles, mais 10 francs 4 sailles.
4: 6 francs ou 10 francs
9: 10 francs.
4: Pourquoi 10 d'ailleurs? Ouais, on se pose pas de questions.
9: Pourquoi pas 1 franc?
4: Voilà, c'est ça.
9: Symbolique.
4: Oui, mais 4 sailles.
9: Oui, mais 4 sailles.
4: Ouais, ouais. Ben voilà. C'est ce que nous a rodé justement et nous compte sur nos auditeurs pour éclairer notre lanterne.
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4: Ah, nous, au bout d'un moment, on est perdu, nous, hein.
11: Frankie

0: Allez, justement, dans la joie et la bonne humeur, on vous accueille pour la suite de vos appels. 02 62 99 12 00. Peut-être que nous aurons une réponse sur ce Franck Atsai, là. Freedom, bonjour, allô?
1: Oui, bonjour, Franck Atsai.
0: Ah, monsieur, merci d'appeler. Alors, dis-moi, que ça vous connaît de ça?
1: On a bien fait le, ouais, je rappelle ça, on veut dire, comme à Maï.
0: Oui.
1: J'essaie de demander, je peux dans la boutique chinoise, hein, de demander pas n'importe quoi, ça.
0: Comment ça, il demande la boutique chinoise, c'est-à-dire?
1: Ah, voilà, voilà. Quelque chose comme ça, donc il dit pour ça, pour vendre des viandes le soir. Bon, est-ce qu'il a moi ce qu'il me sera dit, hein?
0: Ah, mais on peut.
1: Oui, voilà. Quand il fait petit, ben, tu dis, comme ça, allez demander, tu vas dire, bon, tu dis 5 francs comme ça, au pistolet, là. Il demande 5 francs comme ça, dans la boutique chinoise, là-bas. Ah, au sauvage, il demande une madame, là. Quand on demande, dans ma 5 francs comme ça, on tire des coups, des coups de bois, des cocaou.
0: Ah bon?
1: Je vais dire, oui, c'est bizarre, c'est comme ça, je vais donner un coup, quoi. Je vous dis,
0: c'est
1: ça.
0: C'est vrai?
1: Oui, oui, c'est ça, ouais.
0: Non!
1: Oui, dans les époques à nous, c'était ça, c'est comme ça, c'était ça.
0: Sérieux, quoi? Ah ben là, monsieur, on va prendre à moi une affaire. Alors là, mon insulte, waouh!
1: Mais voilà quoi, c'est nous.
0: Ah ouais, mais totalement, sans poisson, voire plus encore.
1: Ah oui. Bon, moi, on est dans les années 60. Donc, quand on était petit, je me donne ça comme ça, une lame chinoise, là. Allez, pas hein. Ou ça va, là, mon nom. Ah, je dis quoi, quoi.
0: Oui, mais, attends un coup, Marma est longtemps, quand t'es deux autres, ça, je te connais pas.
1: Non, je te connais pas, mais nous, on s'en fait mesure quand t'es petit.
0: Oui, mais donc, il y en a certainement un d'eux, là, d'y aller, non?
1: Oui, mais oui, mais c'est certain, là, de la Guinée, là, voilà, comme vous connaissez pas, c'est quoi, un truc chinois, ça m'est compte ça, donne un coup. Oh là là, yaya, le monde noir.
0: Là, là, là. Bon, ben, monsieur, merci pour l'explication.
1: Reste à confirmer par les autorités. Hein.
0: Ah oui, vraiment, si ça veut dire ça, là, vraiment, dis-moi, parce que là, il faut pas utiliser voilà. Ça à tout bout de champ n'importe comment, quoi.
1: Oui, voilà, effectivement, parce que moi, mission de ce Benoît, lorsque j'avais une boutique chinoise, ça n'a pas dit son nom, hein, donc le monde n'est plus là, boutique chinoise, longtemps là-bas, ils demandent 5 francs comme ça, et madame, là. Ils demandent, madame, là, ils demandent pas le monsieur, le bouc de là, hein. Madame. On a, elle est pas.
0: Monsieur, merci beaucoup.
1: Voilà, c'était 5 francs comme ça, il y a l'époque.
0: C'était 5 francs, pas 10 francs, 5 francs. Ok, merci encore, monsieur. Allez, bonne journée, à bientôt. Ah ben, dis donc, c'est ça que ça veut dire pour vous? Alors, les choses avaient un double sens. 5 francs 4 sailles, 10 francs 4 sailles, ça avait un double sens. Est-ce que peut-être le chiffre de devant donne une autre signification? 02 62 99 12 00. Eh ben, on en apprend tous les jours. Freedom, allô?
2: Allô?
0: Alors, par contre, coupe le retour, c'est allô, la radio.
2: Attends.
0: Non, mais attends-moi, mais en attendant, mes oreilles souffrent, donc on est obligé de dire.
2: Il va le capsaïa.
0: Oui.
2: Oui, mais pas tout à fait ça.
0: Ah, pas tout à fait ça. Explique à nous, monsieur.
2: Et pas tout à fait ça.
0: Alors.
2: C'est à peu près même dans le même affaire, là.
0: Alors, mais, ben, il arrange pas mal, là, quand on dit ça, hein.
2: Ben, c'est pas ça, parce que. Julien, pas dire l'autre. Isabelle, la manière le fin, moi.
0: Alors, dis.
2: Oui, ben oui. Le capsaïa. 10 francs comme ça, y'a.
0: Oui.
2: Les débats de bouquet, ça va avoir une prostituée longtemps.
0: Oui.
2: Et ben, quand il arrivait, il n'avait pas causé autrement. Alors, il disait, ben, 10 francs comme ça.
0: Non, pas vraiment. Redis un coup, vraiment, hein.
2: Ah, ben.
0: Non, mais comprends l'histoire et savoir prostituer, monsieur, hein, ça, les clés à ça.
2: Non, mais c'est bon, ça, mais il y a longtemps, il partait où elle suit.
0: Oui.
2: Eh ben, le mot il n'est pas trop causé, alors, si vous voulez.
0: Oui.
2: Vous avez honte, vous avez un petit peu d'immédiat quelque part.
0: D'accord.
2: Alors, il disait, il dit vraiment comme ça.
0: Ah, alors, donc, vous veut dire par là que c'était une façon de monnayer la relation.
2: C'est façon, voilà.
0: Voilà, dès qu'il t'a dit quatre ça, ou t'es comprends, c'était pour ça.
2: Voilà, ben, il m'en est, où on est, quoi.
0: Mais alors, vous connaissez où ça y sort, monsieur, mais il voit qu'on est à un certain âge, où...
2: Ah, oui, ben, on a 65 ans, ok.
0: Voilà, mais d'où il vient, alors, le terme, là, comment les nés, les affaires, c'est quoi, c'est...
2: Non, mais c'était un peu, les gens étaient un peu timides.
0: D'accord.
2: Oui, après, bon, voilà, elle a passé. Mais, comme il disait, il va causer le couillon.
0: Oui, il avait honte, il n'osait pas dire le mot.
2: Il avait honte,
0: voilà.
2: Timide.
0: Ouais.
2: Alors, comme il les a dit, il disait, il dit, vraiment, capsaille. Eh ben, il est passé avec.
0: D'accord.
2: Ah ouais, ouais, c'est un petit peu ça le mot qu'il vient de dire, mais seulement.
0: Oui.
2: C'est pas les bonnes chinois, là, mais pas ça.
0: Mais voilà, par contre, ce que m'y comprend, là, c'est que ce mot-là, il est d'origine chinoise, effectivement.
2: Plus ou moins chinoise, oui.
0: Ouais.
2: Oui.
0: D'accord. Parce que s'il a fait le rapprochement avec...
2: Regarde le côté chinois, vous étiez venu à faire là. Ben, il y a à peu près ça. Mais seulement il est caché. Je comprends, c'est un mot, comme on dit, voilà, un mot cool, alors ça va bien.
0: Ouais, mais de Moon, tu comprends tout de suite.
2: Et, ben, il comprenait tout de suite.
0: D'accord.
2: Ah, ben, il était simple.
0: Quatre sailles. T'as vu, Isabelle entend, là. Bon.
2: Divrant, quatre sailles, et puis voilà.
0: D'accord. C'était pas une monnaie, mais c'était une façon de dire...
2: Façon de parler, oui.
0: Façon de parler, voilà, exactement.
2: Voilà.
0: Eh bien,
2: bonne journée. Là.
0: Monsieur, merci beaucoup.
2: Allez, bye.
0: Bonne journée, à bientôt. Oui, on est à peu près dans le même style, mais avec une petite nuance quand même. Apparemment, c'est ça qui t'ose pas trop causer, hein. T'es un peu timide d'être dit ça. Freedom, bonjour, allô?
3: Allô?
0: Oui, monsieur, bonjour.
3: Ah, c'est moi ça. Bon.
0: Oui.
3: Oui, Kapsai, ça va. Comme monsieur vient de dire.
0: Oui. Oui.
3: Kapsai, en chinois, c'est mon chinois, il veut dire. C'est un mauvais. Comme il veut dire. C'est du sang, ça, moi.
0: Ben, ou pas la main, il faut bien vous dire, c'est-à-dire.
3: Ah oui, bon chinois, il n'y a pas de demande d'aller comme bon diagramme, tu casses un peu les cuits, du maman, il y a et demande chinois, des fonds comme ça, ils font comme ça, un chinois, des fonds comme ça, tu touches ton moment pas, je ne sais pas là-bas.
0: Ah ben oui, parce que le chinois, tu prends ça comme une insulte, à ce moment-là, oui, effectivement, oui.
3: Oui, mais c'est la je ne connais pas vraiment la signification, mais.
0: Oui.
3: Ah, c'est un vraiment bon petit chinois, là.
0: Ah, c'est une insulte, vraiment. Il apprend comme une insulte, mais c'est aussi une vraie insulte.
3: Non, c'est une insulte, bon chinois, oui. Maintenant, bon chinois va parler, bon chinois.
0: M'aimerait bien, c'est vraiment, on parle de notre langue, là, parce que t'es utilisé dans le temps longtemps, hein. Donc, m'aimerait bien que Bana éclaire à nous. Monsieur, merci beaucoup, parce qu'il est déjà 7h. Tout de suite, les informations avec la 2PRL.
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5: Bonjour, bonjour à tous. Rebondissement dans l'affaire Liana hier soir. Les premiers résultats de l'autopsie de l'adolescente de 11 ans révèlent qu'elle a été victime d'un viol. Le profil biologique du principal suspect, Jérôme Barella, a été détecté sur le corps de l'enfant. Le corps de Liana avait été retrouvé dans une exploitation agricole du Gers le 4 juin dernier. À l'international, les négociations entre les États-Unis et l'Iran doivent bien démarrer aujourd'hui en Suisse. Un protocole d'accord a été signé électroniquement par les deux pays. Il prévoit l'arrêt des combats sur tous les front et la reprise du trafic dans le détroit d'Ormuz. Il est effectivement repris depuis mercredi soir. Sur le plateau de France 2 hier soir, Emmanuel Macron s'est félicité de cet accord, mais ne croit pas que la guerre soit totalement terminée. Le chef de l'État qui a également profité de cette interview pour demander aux Français d'être vigilants en cette période de forte chaleur. 53 départements du sud-ouest au nord-est de l'Hexagone seront placés ce matin en vigilance orange canicule. Le pic de l'épisode de chaleur est prévu pour dimanche ou lundi. Alors qu'hier, on a déjà dépassé la barre des 40 degrés dans les départements du Cher ou de la Vienne. À Perpignan, le maire RN Louis Alliot a fait un signalement à la justice. Lors du conseil municipal de mercredi, une élue du groupe Place Publique PS a effectué un salut nazi. Elle affirme avoir agi par énervement, estimant l'opposition méprisée. Un appel à la démission a déjà été lancé par les insoumis. Une véritable explosion du phénomène, la consommation de protoxyde d'azote en forte augmentation chez les jeunes, selon une étude publiée aujourd'hui par la Massif, elle aurait doublé chez les 16-30 ans en l'espace de 4 ans. 12% d'entre eux ont déjà expérimenté ce gaz hilarant. Et puis c'est un des jeux vidéo les plus attendus de ces dernières années. Le studio américain Rockstar a annoncé hier la date d'ouverture des précommandes du jeu GTA 6. Ce sera le 25 juin sur les plateformes de téléchargement. La sortie du jeu, elle, est toujours fixée au 19 novembre 2026 sur Xbox Series ou PS5. Très bon début de journée à tous.

0: Blanchard et Rocamadour, souvenez-vous, dans les années 80, c'est quand même un de ces morceaux qui a fait danser toute une génération, y compris à La Réunion. Gérard Blanchard, Rocamadour. Jean-Claude Gaspard dans quelques instants avec Signor Bengal. Ça se passe sur Freedom 2, hein, côté musique. 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

0: fréquente-t-il maintenant au niveau de la bretelle de sortie de Zac Saint-Laurent? Est-ce qu'il y a une amélioration au niveau des conditions de circulation? 02 62 41 51 51. Et est-ce que cet accident est terminé avant le rond-point Villebroquin direction le centre-ville du port? On rappelle, une voiture s'est retrouvée sur le flanc suite à une perte de contrôle. 02 62 41 51 51 pour nous en dire plus. Freedom, dans le baromètre ce matin, on va parler d'un sujet qui fait beaucoup réagir en ce moment. On va parler du dépistage de drogue au sein de nos ministères. Il y a donc le ministre Sébastien Lecornu qui impose des tests obligatoires et inopinés dans les cabinets ministériels. On rappelle, hein, il y a quelques mois de cela, la présidente de l'Assemblée, Yaël Braun-Pivet, qui disait que tester les députés, c'était assez ridicule. Alors, refuser un test, ou alors si le test est positif, eh bien c'est une faute, effectivement. Et il y a des sanctions possibles, dit-on. Alors, est-ce que c'est normal de tester ceux qui dirigent le pays? On parle de l'exécutif. Est-ce que c'est de l'exemplarité ou du flicage? Et surtout, est-ce que ça doit être, ça doit rester dans les ministères ou est-ce que ça doit arriver aussi dans le privé? 02 62 99 12 00. Vos avis, vos réactions juste après le journal de 7h30. 02 62 99 12 00. On vous rejoint sur l'antenne. Freedom, allô. Bonjour.
1: Oui, Francky, bonjour.
0: Monsieur, bonjour.
1: Comment il est?
0: Moi, il est bien, merci. Et où ça va?
1: Francky, Michel, c'est le titre d'une chanson.
0: Oui.
1: Il est interprété par le groupe Mirage.
0: Oui.
1: Et Patrick Ndilaï, il concerne le physique de l'emploi.
0: Le physique de l'emploi?
1: Ouais, il dit où, pour être un roi, il faut pas le trop petit, il faut pas le trop gros, il faut pas le trop blanc, il faut pas le trop noir.
0: Mm-hmm.
1: Et donc, la création de qui est beaucoup plus beau gosse, c'est les autres qui sont prioritaires, c'est tous les autres qui pourraient être, pour gagner. Mm-hmm. Cherche le titre. Non, mais on tombe pour ça, hein, ni l'aura, tu m'auras.
0: Eh ben, nous sollicitent les auditeurs, parce que maintenant, peu m'y voit pas, mais nous sollicitent nos auditeurs, le groupe Mirage, donc, qui interprète cette chanson.
1: Michel, le titre, un peu de temps, mais les paroles, les véridiques, hein.
0: Mm-hmm.
1: Ouais, maintenant, sous les trop gros, ils embossent pas, ou sous les trop petits, ils embossent pas, ou sous les trop blancs, on n'a pas rien pour.
0: Il colle bien à l'actualité, vous voulez dire?
1: Oui.
0: À la réalité, pardon, pas l'actualité.
1: Exactement. Absolument, oui. Donc, si quelqu'un, l'auditeur, parle à la même occasion, il peut trouver ça, et il dit ça à l'antenne, comme ça, moi. Non, mais aime bien le texte, même. Ou pas audit.
0: Bon, les auditeurs, vous connaissez le titre exact de cette chanson pour aider ce monsieur, là, justement, interprété par Jean-Patrick Niamdila du groupe Mirage.
1: Voilà.
0: Ben, nous lance un bouteille à la mer, la voix, c'est Nani Trap, vous affaire. Non, ben, mais n'aurait dit à où, mais ça peut... Nous partageons nos informations, nos connaissances, quand nous n'est là, hein.
1: Bien sûr.
0: Ah, point, ben...
1: Ok, peut-être tout de suite, là-même, dans les minutes qui suivent.
0: Voilà, si quelqu'un, le temps y réfléchit, les affaires et vos cerveaux, ben, il suffit qu'il appelle à nous et nous donne ça en direct.
1: Ou bien l'artiste en question, s'il écoute les fruits, non?
0: Aussi, oui, tout à fait, bien sûr. Ouais.
1: Allez, ça marche, Francky, bonne journée.
0: Merci et bonne journée. Une chanson qui parle du physique de l'emploi interprétée par le groupe Mirage. Est-ce que ça vous parle, les auditeurs? 02 62 99 12 00 pour aider ce monsieur. 02 62 99 12 00 pour vos coups de cœur. On a parlé il y a quelques instants donc du causement, gros moment pour ce petit causement. Il y a un causement d'auditeurs précisément, un monsieur qui parlait des différents cas de saille. Nombreux sont les auditeurs là qui disaient que c'était une façon de monnayer un acte sexuel, donc de dire les choses mais sans dire les mots. Un petit peu ça, quelque part. Bah, 02 62 99 12 00, est-ce que vous le confirmez ou est-ce que ça voulait dire tout autre chose et que ça a été un petit peu détourné du sens premier du mot? 02 62 99 12 00. Et puis s'il y a quelqu'un qui maîtrise la langue chinoise là, parce qu'on en a beaucoup dit ça vient du chinois, ben dis-nous quoi il veut dire, comme ça nous va savoir si elle est utilisée dans notre langage courant ou s'il faut l'essayer derrière plutôt. 02 62 99 12 00. Terminé pour le match, je suis en train de regarder les résultats pour vous là, il y a quelques instants je vous ai annoncé 1-0 pour Mexique Corée du Sud, et bien le match s'est terminé sur ce résultat. Match est terminé, Mexique 1, Corée du Sud 0. 02 62 99 12 00. Prochain match ce sera ce soir 23h États-Unis Australie. Freedom, allô.
2: Oui, bonjour, c'est pour concernant le monsieur qui cherche la chanson.

0: du groupe Mirage.
1: Oui, monsieur.
0: Normalement, c'est le titre, c'est Nouvelle Société.
1: Nouvelle Société, ouais. Du groupe Mirage.
0: Oui, ça même.
1: Et dedans, il parle du physique de l'emploi, comme il dit, là, c'est ça?
0: Il faut pas être gros, faut pas être maigre, faut pas être trop grand, trop petit. Pour trouver un emploi, il est difficile, en fait. Il parle bien des bonnes choses, en fait.
1: Ouais. Et alors, vous trouvez que ça colle à la réalité, justement?
0: Ben, après, chacun a son point de vue.
1: Ouais, mais la vote.
0: La mienne reste la mienne après. Non, ben, après, il pense qu'il dit la vérité aussi dedans.
1: Donc, voilà, c'est ça. Ben, si vous demandez oui, c'est oui. Si vous demandez non, c'est non. Mais où, ouais, il voilà. Colle bien.
0: Il colle.
1: D'accord.
0: En tout cas, les paroles sont. Il y en a de belles paroles.
1: Eh ben, nous va écouter un extrait, monsieur, histoire de nous aussi de découvrir.
0: Ok, merci, bonne écoute et bonne journée à tous.
1: Merci, monsieur, de votre réactivité. Bonne journée, à bientôt.
0: Allez, au revoir.
1: Mirage, Nouvelle Société, un petit extrait pour voir ce que ça dit exactement.

0: forme de discrimination quand même, le physique qui fait défaut, hein. C'est vrai ça, vous l'avez ressenti vous-même lors d'un entretien ou dans votre travail, hein, vous vous sentez mis de côté par rapport à votre physique justement. 02 62 99 12 00. Là aussi c'est une question intéressante. Monsieur, le titre c'est Nouvelle Société, hein, du groupe Mirage avec Jean-Patrick Niamdila. 02 62 99 12 00. La suite de vos appels. Freedom, bonjour. Allô?
1: Allô?
0: Oui, bonjour.
1: Bonjour, Frankie.
0: Bonjour, madame.
1: Bon, midi à vous. Moi, t'es petit, hein. Moi, t'es comme midi dans la boutique.
0: Oui.
1: C'est un quel matin pour la boutique. Il m'est arrivé grand matin pour moi. Et t'es moi allé dans le bar, c'est un bon bonhomme. Et bon bonhomme, il est arrivé. Il s'est un peu méché. Il connaît que le vieux femme chinois, il dit. Et ça, que ça veut dire en créole. Le vieux femme, que ça veut dire Kapsai Taoulaï. Et. Elle dit en chinois, le Kapsai dedans.
0: Oui.
1: Tapsa et Taoulaï, pas comme on l'a dit, mais t'es un gros mot chinois en juron.
0: Ah, d'accord.
1: C'est petit, mais elle avait 12 ans. Et moi, je ne connais pas. Mia Sanda, quoi, il y a un jour, le vieux grand monde chinois derrière. Il dit, mais je suis Sanzin, qu'est-ce qu'il veut dire ça? Elle dit, ferme ton bouche dédé, ça n'est pas bon, déjà. M'a dit ton maman. Mais t'es un gros mot chinois.
0: Ah, d'accord.
1: Taoulaï. D'abord, t'es dit, Tapsa et Taoulaï.
0: C'était la phrase, quoi.
1: Enfin,
0: voilà, d'accord.
1: En giron, on dirait. Parce que moi, j'avais 12 ans. Moi, j'étais à l'école, mais je travaillais dans la boutique. Chaque 20, chinois. Grand matin, bonhomme, il vient boire. L'autre coup de sac avant de travailler.
0: Oui, c'était ça à l'époque, oui.
1: Quand j'en baroque avec le vieux femme chinois. Moi, j'étais à côté, là, dis ça.
0: Eh ben.
1: C'était un giron, ça. Parce que après, à moi, j'étais petit. M'avait 12 ans, Nico de Yamza dit, monsieur Andrin, et madame Chanel m'a dit, capte là où elle n'est pas comme ça, mais elle dit, pas ça, c'est mon bout, attends, ma toute maman. Et là, elle a compris un bêtis, mais ce qu'elle a dit, madame a 12 ans, Nico de même pas ce que ça veut dire.
0: Et Mitsa, madame Oussama me dit, bon, aujourd'hui, est-ce que vous connaissez la signification de l'insulte en question?
1: Ah ben, quand le grand monsieur m'a dit, pas ça, ça n'est pas bon, dis, ma toute maman, Nico de même, ça t'a pas moi, m'a pu dire, mais ça l'arrête de monter jusqu'à aujourd'hui.
0: Ben, mi entend ça. Oui, vous l'avez 12 ans, fait 60 ans plus tard, quoi.
1: Tap, tap, taoulaï. On a un mot chinois, dit ensemble. Ok. Mais il ne connaît pas comment ça, il est, moi.
0: Eh ben, ouais. Mais en tout cas, voilà, vous l'avez été prévenu que ça ne se disait pas, quoi. Hein. C'était pas un mot à utiliser, quoi.
1: Voilà.
0: Ok. Bon, ben là, on attend, monsieur, un joli affaire.
1: Ça l'a revenu dans mon tête.
0: Ben oui, ben ça cause mon audité, hein, ça, mettre à nous la puce à l'oreille, là, demande à nous 10 fois 4 sailles, là.
1: Merci. Cap Santa Oulai. J'ai dit ça.
0: Madame, merci beaucoup de partager ce souvenir.
1: Je vous en prie. Allez.
0: Bonne journée, à bientôt. Ouais, comme quoi, monsieur, Zot doit connaître Zot, que ça il est, de quoi il veut dire. Peut-être Zot la honte aussi d'en parler, mais bon, ce n'est que l'histoire, hein, dont, entre nous soit dit. 02 62 99 12 00, on parle d'un vécu, on ne parle pas d'insulte directe envers qui que ce soit. Mais est-ce que ça te l'a vécu, ça t'utilise comme mot, qui fait partie de notre causement plutôt folklorique, c'est vrai, mais fait partie de notre causement. Fou de Millon ? Allez, on arrive chez vous dans quelques instants, c'est le premier rendez-vous de cette matinale. Sachez que si vous n'avez rien noté, vous avez toutes les chances de remporter la cagnotte aussi. Ah, on a vu ça hier, hein, franchement, Marie-Noëline au top des tops. J'espère du coup qu'elle a bien bronzé hier, hein. Elle devait se rendre à la plage. Allez, rue des Écoles maintenant, rue École, pardon. On est chez Mimose, qui habite Saint-Paul. Coucou le coucou, coucou le coucou. Non ? Oui ? Non ?
2: Bonjour.
0: Ben non. C'est bon, d'accord. Plus d'argent dans cette cagnotte pour le prochain rendez-vous, ce sera donc tout à l'heure. Nous avons pour le prochain montant 219, n'importe quoi. 229 plutôt. Ouais, voilà, ma trompe d'un chiffre. 229 euros dans cette prochaine cagnotte. 229 euros. On cale ce rendez-vous tout à l'heure aux environs de 8h15. 02 62 99 12 00. La suite de vos appels. Freedom, bonjour. Allô?
3: Allô? Oui? Oui, bonjour, oui. Monsieur. Kapsai, là. Ça, c'est le sexe de la femme chinoise.
0: C'est quoi, monsieur, pardon?
3: C'est le sexe de la femme chinoise.
0: Ah, carrément.
3: Ben oui, c'est oui, je suis fou, tout le bien.
0: Ouais, ben, elle m'a compris sexe, hein, pas si bête que ça, mais oui, oui, oui.
3: Crûment, mais je préfère dire au conseiller, voilà.
0: Ben, le sexe, c'est déjà cru, hein, peut-être pas suffisamment pour vous, mais...
3: Poundé, Balba, voilà.
0: C'est quoi?
3: Poundé, en Malba.
0: Ah oui, mais là, souvent, on parle même Malba en même temps, là, on est plutôt sur le chinois, là.
3: Revient la même chose, de la boutique, là. Ben, là, t'es présent, tu es sur toi avec le chinois, madame, il rentre.
0: Oui.
3: Le vieux chinois, il est un peu vicieux, il dit comme ça,
0: Ah, c'est le chinois qui était vicieux?
3: Oui, mais non, les hommes entre les hommes, hein.
0: Ah, d'accord.
3: Voilà. C'est comme ça, c'est le capsaï, c'est ça.
0: Ah, le...
3: Capsaï avec le chinois. Le chinois est en colère parce qu'il est rougi à sa femme, ou là.
0: Ben oui, oui, oui, ou les insolents envers son madame, oui.
3: Envers sa femme, hein. En plus que ça, là, t'es attendu que le madame dise à la boutique, peut-être qu'il y a un capsaï.
0: Ouais, pour que le madame y entend.
3: Ben oui, ben...
0: Eh, bonne créole longtemps, t'essayais vraiment ça?
3: Bah oui, vous connaissez tout de langage, l'image, ça,
0: ouais? Ouais, absolument, oui, oui.
3: Ouais, c'est vrai, ouais. Voilà, vous avez le capsaï.
0: Et donc, alors, comment on dit, cap ou cat?
3: Mais quoi, pas bien le mot, mais je prononce capsaï, comme ça, capsaï.
0: Bah oui, parce que, du mieux entendre, le monsieur que la donne à nous, ce petit causement, m'a entendu capsaï, et t'as là, madame, là, la cause que moi, m'a entendu capsaï.
3: Ben oui, connais le chinois, j'avais plusieurs races chinoises, ici, pas tout est pareil, hein.
0: Mmh. Et à où même, on connaît pas, c'est 4 ou 4, quoi, du coup.
3: Non, nous te prononçons comme ça, c'est le plus vieux coup, il y aurait eu, elle demande ça, elle va en capsaï, madame, là. Ben, et les vieux chinois, ils sont là-bas, ils sont battus, ils sont masculins.
0: Ah ouais?
3: Ah oui, bien sûr, ils sont en forme.
0: Ben, c'est des ravages aussi, en même temps.
3: Ils sont en forme, mais il faut pas demander.
0: Et vous rappelle encore ça, vous?
3: Ouais, alors, on a des bars, on écoute un petit chinois, dans ça dit partout, même sur le quartier Saint-Jacques, ouais.
0: Ah, ok, d'accord. Oh, là.
3: Vous avez un boutique chinois,
0: hein? Oui, oui, tout à fait, hein. Beaucoup moins aujourd'hui, mais avant, on l'avait beaucoup plus, ouais. Oui.
3: D'ailleurs, croisé avec 4 boutiques chinois, 4.
0: Ouais, ouais.
3: Vous prenez la recette de Marie, vous prenez le vol partout, 4. Ben, chaque coin, hein.
0: Ben, il a dit Sainte-Marie, là. C'est ça, on va dire rue Sainte-Marie, là.
3: Ouais.
0: La boutique Alexis, là, non?
3: Alexis là-bas, côté de Falali. Alexis côté de Marie, en haut là-bas.
0: Ouais, en haut, parti haute, oui.
3: Joinville là-bas.
0: Oui, ça même, côté Joinville, oui, ça même.
3: Qui est un petit petit.
0: Eh oui,
3: côté Saint-Jacques.
0: Eh oui, la vie de boutique chinoise avant.
3: Oui. Ah, ben là, j'ai une grosse affaire. Ben là, j'ai un grand rôle dans l'économie de la Réunion, ça, hein.
0: Ah, monsieur, à 100%.
3: Ouais. Si la Réunion, quand la réussit là, ben là, j'ai le crédit. Ouais, après, ben, maman, aujourd'hui, ben, elle a choisi les services, ça, notre bureau, docteur, tout ça, là.
0: Ouais.
3: Mais, ben, là, j'ai un grand rôle,
0: hein. C'est vrai qu'on avait, toute famille avait incarné la boutique, hein.
3: Ah, oui. Là, il a d'où, ça.
0: Ouais, c'est vrai.
3: Allez.
0: Merci, monsieur. Merci de votre aide pour comprendre, pour dire les choses. Alors, Katsai, au final, ça signifie que, ben, tout simplement, c'est le sexe de la femme en chinois. Voilà ce que dit le monsieur. Allô, bonjour. Marie?
2: Allô, oui, bonjour, c'est Marie, oui.
0: Bonjour Marie, vous voulez bien?
2: Oui, ça va.
0: Pas trop fatiguée?
2: Un petit peu fatiguée avec le changement de climat et tout, mais sinon, oh. Ça va.
0: Ouais, ne pas réveiller où ce matin quand même, si?
2: Oh non, pas du tout, déjà réveillée, non, on est en train de prendre le petit déj là.
0: D'accord, et vous n'avez pas entendu le téléphone sonner?
2: En fait, la sonnerie était un petit peu faible, donc ce fois, ça ne m'a pas entendu.
0: Oui.
2: Bah, écoute, en espérant que la prochaine fois, ça tombe sur moi et j'aurai le gros million.
0: Ben, bah, mamie souhaite, justement, Marie. Me dit, mais quoi, la fée ou l'en colère avec nous? On veut pas causer avec Francky?
2: Non, pas du tout.
0: C'est le téléphone, alors, la sonnerie, voilà. t'es pas trop fort.
2: Voilà, la sonnerie, c'est pas trop fort, c'est pour ça.
0: Ah, il faut vite régler ça, hein.
2: Ah ben oui, il sera la prochaine fois, on va dire.
0: Ben oui, parce qu'imagine, nous vient pour un rendez-vous jeu, sonnerie pas trop fort, avec des milliers d'euros qui attendent en haut. Ce serait dommage, Marie, hein.
2: Ben dommage.
0: Ben oui, là déjà ce matin, dommage aussi.
2: Ben oui, ce matin, déjà dommage. Mais ce sera pour la prochaine fois.
0: Avec plaisir, ma chère Marie.
2: Allez, bonne journée à vous.
0: Merci, à très bientôt. Merci. Au revoir. Alors Marie est celle que nous avons appelée de la rue des Écoles à Saint-Paul pour ce premier Frida Million. Elle tenait à avoir confirmation, savoir bah, qui ça l'appelle elle ce matin. Eh ben c'est Frida, effectivement. On est là pour ça, pour vous appeler dès le matin pour le Frida Million. 02 62 99 12 00. On continue avec vos appels. Frida, bonjour. Allô.
4: Oui, bonjour Monsieur Francky.
0: Bonjour.
4: C'est Clarelle de la Saline. Petite anecdote.
0: Oui, Clarelle.
4: Comme elle était à l'école avant, nous avait 10-12 ans.
0: Oui.
4: Nous l'a attendu, nous, que Capsaï, c'était le sexe de la femme.
0: Alors, vous l'a bien dit Capsaï ou par contre?
4: Ouais, Capsaï.
0: Voilà, Capsaï. Ok.
4: Ouais. Donc, mon camarade, on a une première boutique chinoise. Il en a 5 francs. Il prend Bobonniel. Deuxième boutique chinoise, là, un peu plus loin, sur notre trajet. Il a dit comme ça, prends ça 5 francs, rentre dedans, allez demande le chinois 5 francs, 4 sailles. Il est très bon, bon, le bon ça. Ah, moi, la courir, moi, il y a guébément.
0: Ah là là, travail, je l'ai fait, il a mal listé.
4: Écoute, ah oh, mais avant, on connaît comment il était. Après là, Benoît mettait un petit nom, 4 sailles.
0: Ah, il a resté.
4: Il a resté, après maintenant, il est en France. Benoît mettait un petit nom, 4 sailles.
0: Ah, le pauvre. Le pauvre. Mais alors, comment on l'a entendu, ça? Enfin, comment Zot l'a entendu?
4: Écoute, Gramoun, mais seulement, on veut dire, on a 50 ans, cette année. Ou écoute, Gramoun, là, où t'es rentré pas trop dans la conversation. C'est tout un chaou. Donc, écoute, où l'affaire, ah, ça, ça, ça, comme ça. Et maman a toujours eu un peu la malice, moi, on comprend.
0: Ben, bien entendu.
4: J'avais un coup, matin, en stage avec un bon marmaille. Le marmaille, il veut pas travailler, mais on va y avec le patron, roi de la clé de vie. Comprends?
0: La clé de vie.
4: Et là, elle fait pareil, tu vois. Là, avec le patron, le monde a clé de vie, ben, elle a fait son papier, là, va y aller, hein.
0: Ah, ben, tu m'étonnes. Elle a pas dit longtemps, pas fait long feu.
4: Bon, bah, ouais, bon, Francky, bonne journée.
0: Merci, Clarelle.
4: Et puis, merci à Freedom d'être là, hein. Allez, bye.
0: En tout cas, on a la malice dans la tête, hein. Ah, sérieux, quoi. Aïe, aïe, aïe, aïe. Allez, bonne journée, à bientôt. Ben oui, parce que là, nous remonte quand même, dans les années, les années 60, quoi. Bon, Gramoun, t'es fréquent de la boutique chinoise, là, t'es Saravage, le madame chinois, là. 02-62-99-12-00. Et aujourd'hui, vous allez étonner? Dis donc. Freedom, allô, bonjour.
5: Allô, bonjour, Franck, il forme.
0: Sacré bande d'hypocrites, ouais. Bonjour, oui, bonjour, monsieur. Oui.
5: Allez,
0: allez. M'allez bien, ben.
5: La foule est bien rentrée, hein.
0: Oui, par contre, oui, le matin, comme il décolle, là, il s'en lit passer, hein.
5: Oh, la question, tout le monde, moi, tout le monde a dit, oh, là, ton malade.
0: Ben, elle a un peu fini, elle a un problème de gorge, là.
5: Ah oui, ça, même la gorge, la grippe, le nez, tout, hein. Ben, l'eau, ben, là, quand l'arrivée, là, tout le monde, il marche comme si c'est encore l'été, ben, c'est pour ça, au contraire.
0: Mais vous connaissez que, au départ, la journée, il fait bon, et vous l'avez un petit peu sous de véranda ou quoi que ce soit.
5: 5h, 4h, là, dehors, et pareil, c'est vraiment que c'est le vent, mais c'est un vent bizarre, hein.
0: Mais c'est un vent, un petit brise qui rafraîchit, hein.
5: Après, ici, glace toute.
0: Ouais, c'est vrai, c'est vrai.
5: Bon, parlons de ce côté du 4 sailles.
0: Oui.
5: À moi, là, on voit comme t'es petit, là. J'habite des canons, hein, c'est
0: oui.
5: Côté.
0: Oui.
5: Il y avait une petite boutique, c'est la boutique Claude. C'était, là, mais pareil, comme il dit, ça prend un fond de pain, un fond de cartine. Donc là, j'ai un bon petit FL, hein.
0: Oui, oui.
5: Et bon petit grand moulin, là, bon casser les cuits. Il y a dit, bon maman, comment, allez, prends un fond, 4 sailles, comme il dit. Et c'est qu'on arrive en dedans, là. Et tu dis pas, oui, tu bouges, attrapes son nez à bœuf.
0: Ah ben.
5: Là, tu veux un fond mon moumou? Là, tu dis comme ça, t'es. Là, c'est rire.
0: Tu veux un fond mon moumou?
5: Ah oui, c'était le contraire, là. C'était lié en dette. Nous, c'était nous, tout à coup de bouteille.
0: Eh ben.
5: Ah ben, nous, c'est comme ça, nous. Nous, laisse pas tomber, nous.
0: Ben oui, ben, laisse pas tomber, ben, en même temps, oula, Girali. Mais sans savoir, ah, ben, bien
5: ben,
0: sûr.
5: Non,
0: hein.
5: Ben, après, le petit maman, il te connaît pas, lui. Il dit, il trappe un fond 4 sailles, qu'il soit comme il dit, un fond bon, moins avec moi, parce que comme il dit, la bonne miel, on est vendu un fait au bon fond.
0: Oui, oui, oui, oui.
5: Ah, ben, bonne petite gonne, t'es magicien, là.
0: Mais là, incroyable, hein, comment, pas, monsieur, ben, t'es quelle année, ça, qu'à l'époque?
5: Ah, ben, là, il a 47 ans. Ben, là, je suis gros. On avait, ben, peut-être un petit 8 ans, 9 ans.
0: Ah ouais, ben, voilà, les années 80, quoi.
5: Ben, voilà. Non, ben, en fait, comme un grand là, il me fait de mon malice vraiment, je t'aime.
0: Ah ouais, mais t'es fait un malice, où t'es peut gagner ton tâchement, quoi.
5: Ah, ben, après, on me dit, on va nous donner ça pour la boutique, tout ça, nous. Tout le temps, t'es accompagné, nous. Nous, tout le petit gros pas, ce que nous avons fait. Ben, après, on a connu, elle nous dit, on fait des continuités, tout le temps, ce que nous avons fait, nous. Pareil que ça, nous.
0: Ça que l'arrivée aux autres étrapes.
5: Ah, ben oui. Bouteille, on a encore connu devant la boutique, ouais, bouteille, paye pas, t'es retiré.
0: Ah, t'es manque pas, oui, effectivement, mais oui.
5: Bon, là, le petit bouquin, le chauffeur, t'as amené à Bafo. Dis, tu veux un fond de moumou? Ah, et là, fait.
0: Aujourd'hui, on rit, mais à mon avis, c'est le coup au Paris, ouais.
5: Ah, non, on n'a pas rit, mais non, c'est tout ce que nous a fait, vraiment. Mais bon, on a couru.
0: Et le bon Gramoun, conseil d'Azot, là, quand Zotia vient, là, le Gramoun que l'on envoie à Zot, là.
5: Ben, il peut y aller de rire. Mais bon, nous, tu sais, on l'envoie à nous dans le rire, là, dans le fond,
0: ah ouais, c'est clair.
5: Après, on dit que nous, on fait bêtise. On n'a pas payé le bon nous, on a payé nos bons parents.
0: Ah ouais, ça par contre, le retour là, t'es violent là par contre. Hein.
5: Ah ben oui, mais bon, voilà, c'est le bon vieux temps comme il dit.
0: Hein. Ouais, écoute même, ça fait grave, Mounzot, allez Azat.
5: Non, non, nous, c'est nous le bon grand Mounzot.
0: Bah, exactement. Et est-ce que aujourd'hui nous fait la malice comme ça, nous bonne marmaille, ou bien aux enfants de Mounzot, donne chemin.
5: Un petit peu les cuits moins violents. Bon, bah, n'attire pas ça, Zot. T'es gagné ton torchement, t'es atterri.
0: Ouais, Zot, t'es content, Zot.
5: Ben, ah, donc aujourd'hui, ma maman, mange un petit peu, wasabi, ça, les deux, ou ça, la liste pour manger, ou on pense que je
0: vais dire. Les sucrés, les doux.
5: Les sucrés, les doux, ben, ouais. Jamais, ou ça, pas des sortes d'enfants, hein. Aïe. Mais bon. Allez, bon,
0: oui, monsieur, merci.
5: Bonne journée à toutes.
0: Pareillement.
5: De la vie.
0: Allez, à bientôt, au revoir.
5: Allez, au revoir.
0: Eh ben dites donc, les Gramoun, vous faites parler de vous ce matin, hein, 02 62 99 12 00. Nous, on parlera des élus, de nos élus dans le baromètre ce matin. Oui, la question concernera le dépistage de drogue. C'est déjà Sébastien Lecornu qui impose ses tests au niveau des cabinets ministériels, lui y compris d'ailleurs. Yael Braun-Pivet de son côté qui dit que tester les députés c'est assez ridicule. Eh ben, quel est votre avis justement? Est-ce que c'est normal de tester ceux qui dirigent le pays, l'exécutif? Et est-ce que c'est de l'exemplarité ou du flicage? Et surtout, est-ce que ça doit rester dans les ministères, ces dépistages de drogue inopinés, ou ça doit arriver aussi dans le privé, pour vous et moi, par exemple? 02 62 99 12 00, juste après le journal de 7h30. On marque la pause. 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
10: La Freedom, voici maintenant les informations. Le point sur l'actualité avec vous, Bastien Arnaud. Bonjour.
11: Bonjour Francky, bonjour à tous.
10: L'affaire Liana prend un tournant bouleversant. Les résultats de l'autopsie viennent d'être rendus.
11: La petite Liana, 11 ans, retrouvée morte dans le Gers, aurait été victime d'un viol avant sa mort, révèle l'autopsie. Le profil biologique du suspect, Jérôme Barella, aurait été retrouvé sur des hommes intimes de la petite fille. Il est actuellement en détention provisoire pour enlèvement et séquestration. Une mise en examen pour meurtre et viol pourrait suivre. Les causes du décès restent pour l'heure inconnues.
10: Un drame s'est produit ce jeudi matin sur le tarmac de l'aéroport Roland-Garros.
11: Un nourrisson a été victime d'un arrêt cardio-respiratoire à bord d'un vol Corsair en provenance de Marseille. Les secours sont intervenus près de 50 minutes. Plusieurs professionnels de santé présents dans l'avion ont également tenté de le réanimer. Transporté en urgence au CHU de Belle-Pierre, le bébé n'a pas survécu. Les circonstances exactes du décès restent à déterminer.
10: Une opération de sauvetage en mer ce jeudi matin au large de Saint-Gilles.
11: Un marin en détresse a été évacué d'urgence ce jeudi matin depuis un navire de près de 200 mètres situé à 3 miles nautiques au large de Saint-Gilles. La section aérienne de la gendarmerie, le peloton de haute montagne et la brigade nautique ont uni leurs forces pour le secourir. Il a été transporté et pris en charge au CHU Nord de Saint-Denis.
10: Siffler la Marseillaise, c'est interdit par la loi depuis 2003.
11: Interdit, et pourtant le maire de Saint-Denis, Bali Bakayoko, élu LFI, a estimé cette semaine que ce geste pouvait être, je cite, un droit légitime. Une déclaration qui n'a pas manqué de vous faire réagir, et pour une grande majorité d'entre vous, c'est simple, huer l'hymne national, c'est une honte, un symbole qu'on ne touche pas.
12: Les gens, ils sifflent pas forcément pour les footballeurs, ils sifflent parce que on a un gouvernement qui est pas à la hauteur de l'hymne. C'est une liberté d'expression pour moi, parce que on est libre, on a le droit aussi de dire, écoute, on n'est pas d'accord.
13: Le général de Gaulle doit retourner dans sa tombe, et tous les militaires, les anciens combattants qui sont tombés pour libérer la France, ils doivent retomber dans leur tombe. Le maire de Saint-Denis, là, c'est quelqu'un qui ne mérite pas d'être maire.
14: Les gens tombent trop facilement dans le jeu des politiques. Pourquoi les gens traduisent ça automatiquement, siffler la Marseillaise?
15: C'est une insulte à l'État français, c'est pas possible de faire des choses comme ça. Et 39-45, 14-18, il y avait les guerres et tout ça. Mais c'est un hymne national, on doit respecter ça.
11: Et tout à l'heure, on parlera dans le baromètre justement de la politique et de dépistage de drogue chez nos politiques.
10: Ça se durcit chez Canal Plus Réunion. Les salariés ont décidé de passer à l'action.
11: L'intersyndicale de Canal Plus Réunion a lancé un mouvement de grève ce jeudi dans le cadre des négociations salariales. Les représentants du personnel dénoncent des décisions imposées depuis Paris sans tenir compte des réalités locales, alors que la vie coûte 42% plus cher à la Réunion qu'en métropole. Parmi leurs revendications, le non-versement d'une prime exceptionnelle à hauteur de 93 000 euros, le gel du taux d'intéressement et la suppression d'une clause qu'ils estiment pénalisante pour les salariés.
10: Ils ont tendu la main et il en a profité pour voler.
11: Des commerçants dans les Hauts-de-l'Île ont accueilli un jeune homme qui affirmait avoir été agressé. Ils lui ont prêté un téléphone pour appeler la police, mais en consultant les caméras de surveillance, ils ont découvert que le jeune homme avait profité d'un moment d'inattention pour voler leur tirelire à pourboire. Un tatouage représentant un sourire de squelette sur la main pourrait permettre de l'identifier. Les images seront transmises à la police.
10: Rentrer au pays pour y enseigner, un parcours du combattant pour de nombreux Réunionnais.
11: Le député Frédéric Maillot a interpellé le rectorat sur la question des mutations des enseignants réunionnais. Pour lui, le système actuel est de moins en moins compris et génère un fort sentiment d'injustice. Beaucoup attendent loin de leur famille depuis plusieurs années pour pouvoir revenir exercer à la Réunion. Il pointe notamment un déséquilibre lié aux bonifications accordées à Mayotte. Le député compte poursuivre ses démarches auprès du ministère de l'Éducation nationale pour que les réalités des ultramarins soient mieux prises en compte.
10: Une bonne nouvelle pour la cantine, pour les familles de la Possession, ce sera à la rentrée d'août.
11: La commune de la Possession annonce une généralisation de la cantine scolaire à 1 euro par mois pour toutes les familles sans condition de ressources. Cette mesure concernera plus de 4300 élèves dans les 23 écoles de la ville dès la rentrée d'août 2026. Une initiative qui vise à soulager le pouvoir d'achat des familles et à garantir à chaque enfant un repas équilibré à l'école.
10: Et puis, rendez-vous à ne pas manquer hein, si vous cherchez un emploi ou une alternance.
11: La 15e journée de l'alternance se tiendra ce jeudi 25 juin au parc des expositions de la Nordève à Saint-Denis. Au programme, un job dating avec 50 entreprises et 80 postes immédiatement disponibles dans des secteurs variés comme le commerce, la restauration, la coiffure, le bâtiment ou les services à la personne. L'événement est ouvert aux jeunes, aux demandeurs d'emploi et aux personnes en reconversion. Rendez-vous à partir de 9h le 25 juin à la Nordève.
10: Freedom, voici maintenant la météo de cette journée. 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
10: Notez que Météo France disait bien les choses ce matin.
17: Hein. Ah oui, là vous pouvez regarder, il n'y a plus de nuages. Là. Non. Même dans les hauts.
10: Ils y étaient pourtant.
17: Ouais, ils y étaient bien ouais. Ce matin, on ne s'est pas trompé.
10: Ouais.
17: Du coup maintenant, le soleil sera bien présent et c'est prévu pour une bonne partie de la journée. Hein, une belle matinée ensoleillée sur l'ensemble de l'île. Et puis quelques petits nuages éventuellement à prévoir dans le nord et l'est de l'île avec quelques toutes petites averses, mais ce sera pour plus tard dans la journée. Pour le moment, on vous laisse profiter du soleil. Côté température, 25 à 28 degrés pour les maximales sur le littoral et puis 19 degrés à Grand Coude, 20 degrés maximal à Aurir.
10: Voilà pour la météo de cette journée. Prochain rendez-vous pour l'info, ce sera donc à 8h30.
17: Bien aussi, à tout à l'heure.
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10: Freedom, le gouvernement passe à la vitesse supérieure. Sébastien Lecornu impose désormais des dépistages de drogue obligatoires et inopinés dans les ministères. Test salivaire rapide, si positif ou refus de le faire, eh bien tout de suite ce sera considéré comme une faute avec des sanctions possible. Et tout ça doit être mis en place avant le 26 juin avec un bilan mensuel qui accompagne ces rendez-vous. Alors dans le détail, ce ne sont pas seulement les conseillers politiques, hein, ce sont aussi les membres des cabinets, les hauts fonctionnaires nommés en conseil des ministres, les agents qui ont accès à des informations sensibles, les préfets aussi, les recteurs, les ambassadeurs, les directeurs de police et même le premier ministre et son propre cabinet. Tout ce petit monde pourra donc être testé sans prévenir. Pourquoi ? Eh bien parce que selon la circulaire, la consommation de stupéfiants, même en privé, crée une vulnérabilité personnelle, une faiblesse qui pourrait être exploitée par des réseaux criminels. Du coup, l'État dit très clairement, on demande l'exemplarité aux citoyens, on doit se l'appliquer à soi-même. Mais quand même attention, il y a quelques mois, Yael Braun-Pivet, présidente de l'Assemblée nationale, disait exactement l'inverse. Pour elle, tester les députés, c'était assez ridicule, inutile, stigmatisant. Elle disait, on ne va pas transformer l'Assemblée en commissariat. Alors aujourd'hui, on a un ministre qui impose des tests obligatoires dans les ministères. Deux visions, deux discours, deux poids, deux mesures. Est-ce que c'est une bonne chose que ceux qui dirigent le pays soient testés ? Est-ce que c'est de l'exemplarité ? 0262 99 12 00. Avant de vous rejoindre, on va sur un accident du côté de la possession avec Fabienne. Fabienne, bonjour.
19: Allô, oui, bonjour.
10: Oui, je vous écoute, Fabienne, pour l'accident. Oui, envoyez.
19: Nicolas Crayol, est-ce que tu entends moi, mais au volant ?
10: Oui, mais écoute à vous.
19: En fait, t'as la possession en face, à peu près un petit peu devant la mairie.
10: Oui.
19: En fait. Direction Saint-Paul-Saint-Denis.
10: Oui.
19: Il y a une voiture qui s'est pris le béton qui est sur la voie de gauche.
10: Aïe, aïe, aïe, aïe, aïe.
19: En fait, en dépassement. Je pense qu'il était en dépassement. Je pense qu'il n'était pas concentré, je pense.
10: Oui.
19: Il s'est pris le béton et c'est une voiture noire. Je pense qu'il y aura des embouteillages là.
10: Oui, parce qu'il y a un marquage au sol, effectivement à cet endroit qui longe justement ce béton, ces plots en béton.
19: Voilà. Oui. C'est ça, oui. Et il s'est pris le béton, mais j'ai vu, je me suis arrêté parce que en fait tout le monde s'est arrêté sur la 4 voies.
10: Oui.
19: Je me suis arrêté, mais j'ai vu qu'il y avait des gens qui étaient venus porter secours.
10: D'accord.
19: Voilà, ben je suis reparti. Il y avait plein de gens, mais là les embouteillages vont être monstres, hein, parce que c'est les pointes.
10: Exact. Ça va se compliquer là dans les prochaines minutes en direction de Saint-Denis. Possession
19: donc,
10: Saint-Denis.
19: Voilà. Je dis aux gens qui sont derrière, faites attention parce que moi j'ai vu l'accident. En fait, il y avait une voiture devant, il voulait. En fait, il a repris la voie de droite et il a repris la voie de gauche, il a un peu machin.
10: Oui.
19: Et du coup, voilà.
10: Ouais, c'est une voie rétrécie avec ses plots. Hein. En tout cas, merci de prévenir, Fabienne.
19: Voilà.
10: Merci pour l'information.
19: Courage pour ceux qui sont derrière.
10: On leur souhaite bonne route également. Merci à vous et à plus tard. Freedom Information, auditeur de Freedom 2, du côté de la possession, à hauteur de cette zone de travaux avec des voies rétrécies, un véhicule a tapé dans les plots en béton sur la voie de gauche. Vous êtes là en direction de Saint-Denis, l'embouteillage est en train de se former, soyez donc prudents. 02 62 41 51 51 pour toutes vos informations. Freedom, on continue avec vous justement sur ce baromètre. 02 62 99 12 00. Est-ce que ces tests-là imposés par Sébastien Lecornu doivent aussi arriver dans le privé ? On vous pose cette question également ce matin. Freedom, bonjour, allô ?
20: Freedom, bonjour, comment allez-vous ?
10: Vous allez bien. Alors, réaction sur ce dépistage obligatoire, ces tests obligatoires au sein du ministère ?
20: Alors, nous, hommes, femmes, là, on est, le tout vient faire la fête. Il pense, ben, là, tu fais être commérage. Si la douane a elle, il connaît que n'a été prendre la drogue. Donc, elle dit, fait ça.
10: Mm-hmm.
20: Mais moi, la franchise, on connaît pour nous la réunion, on demande s'il fait ça. La réunion, là, mais il voudrait contrôler votre compte en banque pour ça, ils mettent. Parce que si il pense que le bon élu, là, ça, tu filmes pas d'être, mais c'est le compte en blanc, là, quand il fait cette bonne business transaction, là. Où ça, ils mettent ça, qui sait pas ça, qui sait pas ça. À nous, c'est ça, il faut nous garder ici, nous.
10: Mmh.
20: Là-bas, on sort, on a dit, je te prends la drogue, parce qu'il est gros, drogueur, il a réunion, là. Ça pas pour bon petit malheureux, ça, vous voyez. S'il vient ici, là, donc, il nous veut dire, il doit avoir du monde. Mais après, ouais, nous, aussi, côté, à où c'est pas, aucun petit peu d'un chemin, bah, c'est le gros trafiquant. Mais la drogue, là, quand il vient, là, c'est bien, pas pour bon petit malheureux, ici, ça,
10: vous voyez. Pensez que, à la tête, il y a des pointures, et notamment des élus, ça, c'est ça?
20: Je dis pas trop, parce que quand il dit affaires comme là, ben, il y a un on va comprendre. Mais il pensait comme moi-même, et puis, t'as dit, tu veux, voilà, ça. Mais non, il fait, oh, mais bien sûr, quand alors, quoi qu'il sait, la drogue, il rentre, si vous, mon petit maman, là, mon petit gratte-ti, à Renault, des années, les, pour nous vivre, même les tiens, ça, c'est la drogue, quoi, pourquoi ça fait ça, ouais, donc, il y a un problème quelque part. À mon préfet, à la réunion, là, garde pas la drogue, garde, ça, c'est de la raison, le pactole, ça, tu mets.
10: Ok. Monsieur, merci beaucoup. Merci de votre avis. 02 62 99 12 00. Dépistage inopiné donc au sein des ministères. Est-ce que ça vous inquiète finalement? Est-ce que justement ces contrôles doivent arriver aussi dans le privé? 02 62 99 12 00. Freedom, bonjour. Allô?
0: Allô?
10: Oui, bonjour monsieur, je vous écoute, oui. Moi, allez bien, mieux écoute à où?
0: Oui, ben, dis pas question de gouvernement, monsieur Sébastien Cournier, là.
10: Oui.
0: Mais bien que je prends le visage, j'y connais plus quelqu'un quand il faut virer. Ben là, la France, il fait rien, là, vous avez le criminel, il a tout à bas, il a de monde victime arrêté sur la route, il ne fait rien. Il a fait un coup de couteau, il a fait l'enlever, il a fait la police. Il respecte qui, il n'y a plus rien dans la France. Ben, comme vous, ça lui va aller ici, le ministre, il est allé devant lui d'ailleurs. Là, il est Macron, il est plus isolé, il est quelqu'un dans la guerre, il n'y appelle pas Donald Trump pour dire qui. Quand il a pris la guerre, quand il arrête la guerre, là, il est fini le président américain. Ça, c'est un route police, hein.
10: Ben, c'est quoi pour alors l'histoire du dépistage là? C'est un coup de com, un coup de communication
0: Oui,
10: c'est pour faire joli, c'est pour tromper la population.
0: Ben oui, mais la population n'est pas respectée. Donc tu ne respectes pas la population. Quand il est là dans la France, il trappe toute la raison, il envoie d'un pays un, il envoie d'un pays là. Ici, la Réunion coûte bien de vivre, malheureux, ils vivent avec 300 euros, 400 euros, 500 euros. Mais vous savez, c'est malheureux, hein. J'ai dit qu'il y a bon, c'est un gouvernement comme ça. Oui, vivrez avec 400 euros, tout ça, ils vivent 400 euros, ils payent l'électricité, ils payent l'eau, ils mettent maman à l'école, après la carotine, ils payent tout, donc on va les devenir d'ailleurs.
10: Ouais, vous vous dites très clairement qu'on a autre chose à occuper que de dépister l'exécutif. Monsieur, merci beaucoup en tout cas. 02 62 99 12 00. Alors je rappelle hein, juste que les députés et les sénateurs, eux, ne sont pas concernés. On parle de l'exécutif, mais pas du législatif. Et c'est là que ça devient intéressant parce que dans le même temps, il y a une enquête de France Info qui révèle un tabou énorme à l'Assemblée nationale. Il y a des collaborateurs et même des élus qui racontent que la coque fait tenir. Rail dans les toilettes, cacheton en soirée, alcool à la buvette, rythme infernal. Certains parlent de 15 verres par jour, hein, pour parler d'alcool, là, d'autres, des députés qui se retrouvent au fond du trou à cause de l'addiction. Mais alors, on dépiste les ministères et on ne dépiste pas le Parlement. Est-ce que c'est juste? 02 62 99 12 00. Freedom, allô?
21: Allô?
10: Bonjour?
21: Allô, bonjour. Voilà, oui. À moi, il pense qu'il devrait dépister tout le monde.
10: Alors, public et privé, vous voulez dire, ou alors vous parlez de l'exécutif, législatif et autres?
21: Public et en fait, ils veulent lutter contre la drogue. Il faut ceux qui donnent l'exemple, là, les représentants dans les... Que ça soit les... Comment dire? Les maires, les... Tous les gens qui sont dans les dirigeants politiques.
10: Mmh, d'accord.
21: Du plus bas jusqu'au plus haut. Le président, même l'entourage du président, les ministres, tous les gens qui sont dans les cabinets ministériels, tous les gens qui travaillent dans l'administration... Et même, je dirais, même le citoyen, pour gagner, par exemple, là, ça peut tirer par les cheveux ce que je dis, mais...
10: Dites-le.
21: Il veut lutter contre la drogue, et ben, si le gars, disons, tous les citoyens qui gagnent des prestations sociales, ils devraient avoir un... Ou même tous les chauffeurs de bus, tout le monde, en fait. On devrait tous avoir un test par semaine, et si... Ou les prix avec un affaire, en plus... Par exemple, quand on fume un Zamal, là, il dure 3 mois dans le sang, ça. Après, ça dépend des gens, mais à peu près, c'est ça. Donc, si vous la fumez, ben, vous les pénalisez sur votre prestation sociale. Ils devraient faire ça, et là, me jure à où que... et il y aurait plus de... les gens, ils arrêteraient de se droguer.
10: Une bonne façon de lutter contre la consommation, c'est ça que vous voulez dire?
21: Ah oui, ouais. Oui. Surtout,
10: d'accord.
21: Il y a toute bonne gens qui gagnent la CAF et tout ça, et même les travailleurs, hein, le mec, il va pointer le matin, et hop, un dépistage.
10: Monsieur, merci beaucoup. On doit dépister aussi dans le privé, hein, comme le dit Sébastien Lecornu pour le public, dépister au niveau des ministères. Vous en pensez quoi finalement, Frida Malo?
22: Allô, oui.
10: Oui, bonjour.
22: Oui, bonjour. Bonjour. C'est le doc Paul Baromet.
10: Oui.
22: Eh ben, je crois que là, le Premier ministre, il a secoué le cocotier, là.
10: Mm-hmm.
22: Donc, ça va faire un peu de grabuge dans les mois à venir si ça se met en place.
10: Ben, ça va se mettre en place, la circulaire, dites-le clairement, bilan très bientôt.
22: J'espère, il y en a qui doivent déjà trembler, donc moi je trouve que c'est bien. Et puis juste pour répondre à votre question, Francky, dans le privé, ça se fait déjà. Hein.
10: Alors ça se fait déjà, mais ce n'est pas obligatoire.
22: Oui, voilà, oui, c'est obligatoire. Moi je travaillais dans une entreprise et je peux vous dire que j'étais responsable d'une entreprise et on avait des contrats d'inopinés, déjà depuis quelques années. Hein.
10: Alors, est-ce qu'il faut que ça devienne obligatoire? C'est aujourd'hui ça la question, parce que quand il y a un règlement intérieur dans un établissement privé, voilà, c'est donc ce qui fait foi pour obliger le personnel à faire le contrôle. Mais là, c'est quand même le ministre, le Premier ministre qui dit c'est obligatoire au sein des ministères. Mais est-ce qu'il faut que ce soit également obligé et inopiné dans le privé?
22: Eh ben moi je dirais que dès qu'il y a une suspicion, oui, il faut la rendre obligatoire, pourquoi pas. Mm-hmm. Et déjà le faire dans ce milieu-là, hein, au niveau des politiques, comme disait le monsieur tout à l'heure, hein, oui. Ça va commencer par là, vous allez voir que ça va faire du grabuge dans les mois à venir.
10: Il faut savoir qu'il y a eu des antécédents également, hein, raison pour laquelle Sébastien Lecornu montait chrono, effectivement.
22: Oui, bien sûr, ben, il a raison, pour une fois il fait quelque chose, c'est très bien.
10: D'accord.
22: C'est bien.
10: Merci de votre avis.
22: Il y aura de la fumée blanche bientôt.
10: C'est pas pour élire un pape. Merci monsieur. 02 62 99 12 00. Votre avis et réaction. Plusieurs personnes pour également que ce soit obligatoire dans le privé. Freedom, bonjour. Allô?
1: Oui, bonjour.
10: Bonjour.
1: Moi, je pense qu'on devrait aussi tester notre cher président.
10: On devrait dépister notre cher président, oui?
1: Ah oui.
10: D'accord.
1: Parce que je crois que quand Zelensky vient à l'Elysée, c'est pas pour partager des gâteaux. Hein.
10: Zelensky?
1: Oui.
10: Pourquoi Zelensky?
1: Je pense qu'il ramène aussi des cadeaux à notre cher président.
10: Et pourquoi lui? C'est la question, j'ai bien compris, oui, mais pourquoi lui?
1: C'est
10: pourquoi
1: lui,
10: pas Trump, je veux dire, Donald Trump aussi.
1: Le plus souvent, quoi.
10: C'est celui qui?
1: Celui qui vient le plus souvent et qui repart avec le plus d'argent.
10: Ah.
1: Donc, je pense qu'il y a une contrepartie quand même.
10: Mm-mm. Et vous pensez qu'il a besoin, en tant que président de la République, besoin d'un autre président pour se procurer de la drogue? C'est ça que vous dites?
1: Non, pas spécialement. Il doit avoir ses propres stocks. Mais pour quelqu'un qui est censé représenter un peuple, je pense qu'il devrait montrer l'exemple et lui-même se faire tester.
10: Mmh. Et Sébastien Lecornu qui donne l'exemple justement parce que lui-même a été testé et également ses collaborateurs. Vous en pensez quoi?
1: Oui, les tests, c'est un peu comme ceux du Covid. Hein. Une fois ça marche, une fois ça marche pas.
10: Ah.
1: Il y a rien de plus facile que de mettre un faux test et de dire, vous voyez, il y a rien.
10: Mais c'est pas sérieux du tout alors l'affaire.
1: Ah, mais est-ce que notre gouvernement est sérieux?
10: Bon, la question est posée. Monsieur, merci beaucoup. 02 62 99 12 00. Votre avis et réaction. Freedom, bonjour. Allô?
2: Oui, bonjour monsieur.
10: Oui, bonjour, je vous écoute, oui.
2: Oui, à propos de la drogue et les contrôles et tout ça.
10: Dépistage au sein du ministère, oui, déjà.
2: Au sein du ministère seulement, ou sinon au niveau des gendarmes, oui, tout ça, non?
10: Alors, oui, aussi. Les ministères, dans les ministères, il y a les gendarmeries.
2: Oui, voilà. Il faudrait faire un contrôle aussi chez les gendarmes de temps en temps.
10: Mm-hmm.
2: Parce que
10: on parle des directeurs de police, on parle des préfets, des recteurs, des ambassadeurs.
2: Oui. Tout la comédie, là.
10: Oui.
2: Donc, je veux dire, que sur les tests sur le grand public, ok. Mais sur les gendarmeries, il faudrait aussi.
10: Mm-hmm. D'accord. Donc, vous êtes pour, en fin de compte, ces tests obligatoires?
2: Ben oui. Mm. Oui. Et croyez-moi qu'il y aurait des surprises.
10: Mm-mm.
2: Ben.
10: Alors c'est vrai qu'on ne sait pas comment ça va être présenté par la suite, justement. Est-ce qu'il y aura un bilan public, justement?
2: Non, mais ça va être un coup d'épée dans l'eau, ça.
10: Ah.
2: Hein, les élections arrivent.
10: Donc vous pensez que ce n'est pas très sérieux de ce qu'on dit là?
2: Non. Les présidentielles arrivent, donc voilà.
10: C'est un coup de com.
2: Voilà, exactement.
10: Mmh. D'accord. Merci de votre avis, monsieur. 02 62 99 12 00. Freedom, bonjour. Allô?
4: Allô, oui, bonjour.
10: Oui, bonjour, monsieur. Je vous écoute, oui.
4: Alors, voilà. Je pense que c'est une très bonne chose.
10: Oui.
4: Et il devrait mettre ça aussi au niveau de l'Assemblée, au niveau des forces de police aussi. Tout comme, voilà, tous les restes sur le même tendance, sur le même cadence, tu vois.
10: Alors, au niveau de l'Assemblée, Sénat et député. Ben non, parce que il y a une Brolle Pivet qui est la présidente de l'Assemblée. Elle dit très clairement, c'est assez ridicule.
5: Ah ben pourquoi c'est ridicule? Parce que nous, le citoyen en bas, nous on est obligé d'accepter ça, tu vois. Et pourquoi eux ils le feraient pas? Je vois pas le ridicule au séculaire. Elle, c'est ce qu'elle pense, mais je veux dire, si elle trouve que elle est dans la droiture, dans le bon côté des choses, et pourquoi pas le faire alors?
10: Ouais. Hein? Ben c'est la question. C'est la question que tout le monde se pose. Pourquoi les uns, pourquoi pas les autres? Pourquoi pas les législatifs? Le législatif.
5: La justice. La justice est pour nous toutes, non? Mm-mm. Et ben, moi je dis s'il y a des cas à faire, que tout le monde le fasse, et autant les forces de police aussi.
10: D'accord.
5: Il y a beaucoup de choses qui se cachent là-dedans aussi. Et là, on va avoir beaucoup de surprises là.
10: Monsieur, merci beaucoup.
5: Bonne journée.
10: La question, c'est est-ce que c'est normal de tester les ministères, mais pas les députés? 02 62 99 12 00. Freedom, bonjour, allô?
6: Allô, comment il est?
10: Oui, monsieur Malébien, bonjour. Mikutao, oui?
6: Oui, non, il devrait être obligatoire pour tout le monde. Hein.
10: Alors, quand on dit tout le monde, c'est quoi? Le privé, public?
6: Public, la République, tout. Tout. Parce que il y a des. Si on reprend sur les exemples d'avant.
10: Oui.
6: Parce que la République, ça n'a jamais été contrôlé. Et tout ce qui est connu comme les chanteurs, les acteurs aussi, comme Palmade par exemple, si lui on avait pisté bien avant, il n'aurait pas eu d'accident. Hein.
10: Oui, Pierre Palmade, mais contrôlé avant, ça n'aurait pas empêché de continuer son métier.
6: Non, pas son métier, mais il aurait évité l'accident qu'il a eu récemment, il y a quelques temps, sur
10: la
6: route, qui a tué un enfant et tout ça.
10: Oui.
6: Mais là, pareil, pour tout ce qui est ministre, si les lois seront mieux mises en place, s'il y en a, ils n'auront pas pris de drogue, par exemple.
10: Alors, si loi mise en place, puisque la loi est mise en place, hein, on rappelle, il y a une circulaire quand même ministérielle, comme la loi est mise en place, c'est vrai que certains risquent des sanctions. Je dis bien risque, hein, parce que dans la circulaire, c'est marqué sanctions possibles.
6: Ah bah oui, parce qu'il faut mettre des gens plus sérieux. Mettre des gens plus sérieux comme ça. Bah ouais, parce que là les lois sont faites à l'arrache, hein. Pour moi c'est fait pour eux, c'est fait pour le gouvernement, il n'y a rien qui est fait pour nous les citoyens.
10: Parce que le citoyen, s'il se fait prendre avec de la drogue, je sais pas si c'est juste un PV ou si c'est une condamnation à effet immédiat.
6: C'est ça, d'après ce que je dis, un peu les citoyens, il n'y a pas de pitié, hein. Mais par contre pour eux tout passe, hein. Tout ce qui rapporte à l'État, c'est bon pour eux. Hein.
10: Vous avez le sentiment de deux poids, deux mesures, là?
6: Ah ben, il faut que tout soit mis au pied d'égalité.
10: D'accord.
6: C'est ça, normalement.
10: Ouais. Merci, monsieur. Oui, le citoyen, s'il se fait prendre, amende, oui. Enfin, c'est pas amende, sanction, si possible, quoi. Sanction possible, quoi. 02 62 99 12 00. Frida Malo, bonjour. Allô?
7: Oui. Oui, bonjour.
10: Oui, bonjour, monsieur. Je vous écoute, oui.
7: Voilà, moi, il pense que au niveau de comment dire ça, au niveau des entreprises privées là, les entreprises de transport ici à La Réunion par exemple,
10: oui,
7: comme récemment ou assez souvent mis en temps, il voit des communiqués que voilà, là, pris un chauffeur en flagrant délit, des contrôles au lieu de du sein du travail, on va dire. Hein, des contrôles routiers, on va dire.
10: Hein. Oui, oui.
7: Et ben, je pense que au niveau de l'embauche, hein, des grosses sociétés, des grosses compagnies de transport scolaire, etc. Là, hein, elles devraient demander une attestation de dépistage avant de créer une embauche dans notre propre compagnie.
10: Mm-hmm.
7: Donc, ça aiderait aussi à essayer de motiver la personne. Si j'ai envie de travailler. Ben, faudrait peut-être arrêter de consommer, sinon ça, c'est mettre à deux pieds du mur pour diminuer un petit peu ces trafics-là.
10: Voilà, il faut vraiment encadrer cette consommation de drogue et même.
7: Et bien sûr.
10: Et même aller plus loin.
7: Même aller plus loin, dans les comme il dit, transport dans tous les sens, hein. Les camions, les bus, etc. Mais il veut dire où? Mais pareil, après ça, au niveau du gouvernement, où on a des ripoux, je veux dire, des personnes qui, si admettons, je les droguer, ça veut dire que ceux qui fréquentent, forcément,
8: des dealers pour se procurer de la drogue, vous comprenez?
10: Oui,
8: donc là, ça il peut arriver à faire une grosse couvrir ses, au sein de l'État, hein, de couvrir les dealers et de dégénérer notre système. Et puis à un moment donné, ça va aller en rythme, bien je dis, hein. Donc il faut éradiquer ça déjà au plus haut de au niveau du gouvernement.
10: Mmh.
8: Il faut le faire maintenant. Moi je trouve qu'il faudrait bien sûr dépister nos élus, parce que déjà c'est l'exemple. Mais
10: l'exemple qui vient d'en haut. Monsieur, merci beaucoup.
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10: Freedom, il est 8h.
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24: Et à la une ce matin, dans l'affaire Liana, les premiers éléments de l'autopsie dévoilés. Glaçons, accablants aussi pour Jérôme Barella. La jeune fille de 11 ans a été violée, l'ADN du suspect retrouvé. Les dernières informations Europe 1 dès le début de ce journal. Je ne crois pas qu'on puisse dire que la guerre soit totalement terminée. L'accord États-Unis-Iran, vu par Emmanuel Macron, interview présidentielle hier soir à la télévision, décryptage Europe 1 à suivre. Dans l'actualité, également des tests salivaires pour les ministres et leurs équipes. Pas pour détecter un virus, mais plutôt de la drogue. Proposition choc signée Sébastien Lecornu qui pourrait bien s'appliquer à terme au secteur privé. Alors qu'en pensez-vous? Europe 1 vous a posé la question. Europe 1, à vos côtés, également face à la canicule. La barre des 40 degrés a été franchie hier pour la première fois de l'année. Épisode de très forte chaleur qui va s'intensifier à partir d'aujourd'hui. Premiers impactés, les personnes âgées. Reportage Europe 1 dans un EHPAD en fin de journée.
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24: Le journal de 6h sur Europe 1 avec Maëlle Laurent. Bonjour Maëlle.
25: Bonjour Jacques et bonjour à tous. L'enquête sur la mort de la petite Liana et ses nouveaux éléments qui accablent encore un peu plus Jérôme Barella. Les résultats de l'autopsie ont été dévoilés par le parquet. La collégienne, retrouvée morte il y a 2 semaines, a été violée. Précision Europe 1, signé Jean-Baptiste Marty.
26: Oui, les médecins légistes ont constaté plusieurs lésions au niveau des parties intimes de la collégienne. Une certitude donc, la jeune fille a bien été abusée sexuellement. Quant à l'auteur de cette agression, eh bien l'étau se resserre autour de Jérôme Barella. Les médecins légistes sont formels. L'ADN du principal suspect actuellement incarcéré a été retrouvé sur le corps de la jeune fille de 11 ans, même si pour le moment, le parquet ne confirme pas que Jérôme Barella est bien l'auteur de ce viol. Quant aux causes de la mort de Liana, elles ne sont pas encore officiellement connues à ce stade de l'enquête. Est-ce que la collégienne a été tuée avant ou après cette agression sexuelle? Son corps sans vie a-t-il été déplacé pour être caché dans le silo où il a été découvert? Autant de questions qui pour le moment restent sans réponse, mais les investigations se poursuivent. Alors après ces nouvelles révélations, l'avocat des parents de la jeune fille écrit dans un communiqué que leur colère n'a d'égal que leur dégoût et il demande bien sûr le respect de l'intimité et de la vie privée des proches de Liane.
25: Jean-Baptiste Marty du service police-justice d'Europe 1. Et face à l'émoi et la colère qui ne retombe pas dans le pays, Emmanuel Macron a réagi hier soir à la télévision à cette affaire Liana. Je vous propose de l'écouter.
27: On a libéré la parole. On vit tous devant un sentiment de révolte face à ce qui peut être fait, parce que toucher un enfant, c'est la pire des choses. Et oui, on se dit à chaque fois, c'est impossible qu'on l'ait pas vu. On ne doit jamais s'habituer. On doit toujours s'indigner.
25: Le président de la République sur France 2 hier soir.
24: Le chef de l'État qui est revenu également sur la séquence diplomatique de la semaine.
25: G7 déviant, puis dîner franco-américain à Versailles, avec en toile de fond, en fil conducteur, le protocole d'accord signé entre Washington et Téhéran. Preuve que le dialogue entre les pays, les efforts diplomatiques peuvent encore produire des résultats concrets. Arthur Delaborde, c'est en tout cas le récit qu'Emmanuel Macron cherche à imposer.
28: Pas de mise en scène orchestrée sous les ors du château de Versailles. Emmanuel Macron assure que la signature de l'accord avec l'Iran par Donald Trump était spontanée.
27: Ça s'est fait de manière assez spontanée. Il y a eu des allers-retours entre la partie iranienne et la partie américaine. Ça s'est finalisé dans les dernières heures de ce G7. En tout cas, il était bon que ça n'attende pas, que ça puisse être signé dans ces termes et qu'un nouveau moment commence.
28: Et même si les Européens ont été tenus à l'écart des discussions avec Téhéran, le président présente cette signature comme l'un des résultats du sommet d'Évian.
27: C'est un accord commun et c'est une bonne chose. Et ça permet de mettre tout cela aussi dans le cadre de ce G7 qui a permis quoi au fond? Que la coopération internationale reprenne.
28: Pour Emmanuel Macron, le G7 prouve que les grandes puissances peuvent encore s'entendre. Pour autant, le président ne croit pas que la guerre entre les États-Unis et l'Iran soit totalement terminée. Mais déjà, à ses yeux, un premier bénéfice très concret.
27: Les prix à la pompe, certains ont commencé à baisser, vont progressivement baisser. Et maintenant, il faut que ça se stabilise.
28: Le chef de l'État y voit la preuve que la diplomatie peut avoir des effets directs pour les Français.
25: Arthur Delaborde du service politique d'Europe 1. Et cet accord a également été défendu une nouvelle fois par Donald Trump sur son réseau Truth Social. Un succès, une victoire pour les États-Unis, a déclaré le président américain, évoquant lui aussi les effets sur les prix du pétrole. Accord approuvé, mais avec réserve cette fois par le nouveau guide suprême iranien, Mojtaba Khamenei. De nouvelles négociations doivent démarrer dès aujourd'hui entre l'Iran et les États-Unis. Elle reste toutefois à préciser.
3: Vous écoutez Europe 1, bonjour, 6h04.
11: Bientôt des tests anti-drogue pour les ministres.
25: C'est le sens de la circulaire adressée par Sébastien Lecornu à tout son gouvernement, des ministres chargés d'organiser des dépistages inopinés et obligatoires sous forme de tests salivaires. Cela concernera les membres de leurs équipes, leurs cabinets, mais pas seulement. Les hauts fonctionnaires, ambassadeurs ou encore recteurs d'académie y seront tenus également, avant peut-être un élargissement au secteur privé. Alors comment les Français perçoivent-ils ce tour de vis anti-drogue ? Reportage Europe 1 de Wilfried Deville.
13: Enzo se souvient du scandale de l'affaire Andy Carbrat, ce député LFI pris en flagrant délit d'achat de stupéfiants fin 2024. Alors il soutient la mise en place de tels tests.
14: Je suis plutôt d'accord avec la mise en place de ces tests-là de manière arbitraire, aléatoire. Je pense que les politiques ont un devoir vis-à-vis des Français. Puis de même, dans un cadre privé, en entreprise, quand il y a des responsabilités importantes, ça peut être intéressant.
13: Les annonces du Premier ministre vont dans le bon sens, estime également Véronique.
15: Je pense qu'il y a vraiment besoin, à un moment donné aussi, d'avoir cette exemplarité, et surtout en politique.
13: Quant à passer elle-même ses tests si son entreprise en faisait la demande.
15: Je serais prête à les passer pour le coup, mais j'aimerais pas qu'on en arrive quand même à devoir passer des tests.

0: on tire les effets de la canicule.
1: Canicule qui s'intensifie. 53 départements allant du sud-ouest au nord du pays en vigilance orange. Aujourd'hui, chaleur difficile à supporter pour nous tous et sans doute plus encore pour les plus fragiles, enfants ou personnes âgées. Dans les EHPAD en particulier, il faut revoir toute l'organisation. Illustration à Saint-Martin, auprès de Lyon. Reportage du correspondant européen en région Auvergne-Rhône-Alpes, Jean-Luc Bougeon.
2: À l'EHPAD Arc-en-Ciel, la scène se répète à de multiples reprises chaque jour.
3: Vous voulez boire, Madame Julien ? Allez, on essaie tout doucement.
2: Voilà. Faire boire régulièrement les 80 résidents est un impératif absolu. On les dirige aussi le plus souvent possible vers les grandes pièces climatisées, explique Isabelle Valette, la directrice.
4: L'EHPAD possède 3 pièces rafraîchies, une à chaque étage. Donc on a une climatisation qu'on met à 25, pas plus frais, de façon à ce que les gens ne prennent pas froid. Vous voyez, il fait bon dans la pièce.
5: Oui, c'est vrai.
4: On passe des films aussi, de façon à ce que les gens bougent le moins possible et ne prennent pas chaud également.
2: Car ici, même si on est à 800 mètres d'altitude, le mercure est monté hier après-midi jusqu'à 35 degrés, mais Robert, 76 ans, et Yvonne, tout juste 100 ans, ne l'ont pas vraiment senti.
6: Oh, ça va pas si mal. On a tout ce qu'il faut. On a de la clim, on a tout. En bois, et puis on se tient à l'ombre.
7: L'après-midi, en principe, souvent qu'on est là, on joue aux cartes, on tablote. Puis en plus, il y a la clim là, alors l'après-midi, on vient là. Hein. Ouais. On est vraiment bien. Hein.
2: L'objectif, c'est que la chaleur n'entre pas dans le bâtiment, explique la directrice, qui fait fermer les volets tous les après-midi. Saint-Martin-en-Haut, Jean-Luc Bougeon, Europe 1.
0: C'était le journal de 6h présenté par Maëlle Laurent. Merci.
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3: Freedom à 8h passées de 10 minutes. J'accueille Dolène de la direction régionale des routes sur notre antenne pour faire le point sur les conditions de circulation. Avec un accident déjà dans le secteur de la Possession, la 80 vers Saint-Denis, Dolène. Bonjour.
5: Bonjour Francky, bonjour à tous. Et oui, un accident qui neutralise la voie de gauche, plus précisément dans le secteur Avenue des Lataniers, à la Possession, comme vous l'avez dit. Donc, malgré un trafic léger ce matin, cette voie de gauche donc qui vous est privée, occasionne quand même un gros bouchon. Donc, soyez patient et bien sûr prudent. Je vous rassure, passez l'accident, vous récupérez des voies de circulation bien dégagées. Dans le nord, ça roule bien, tout petit peu de monde sur le front de mer du Chaudron en direction des Bagnans, Cité des Arts. Dans l'est, ça roule bien. Dans le sud aussi, vous avez de bonnes conditions de circulation. Dans l'ouest, à Saint-Paul, vous avez un bouchon entre l'échangeur de Belmaine et celui de Savannah dans le sens Saint-Pierre.

0: Saint-Denis. Voilà de ce qu'on peut dire hein, pour le réseau routier deux fois deux voies. En ce qui concerne la bidirectionnelle de Sillaos, des travaux aujourd'hui, mais qui s'arrêtent à midi comme tous les vendredis. Soyez donc prudents, alternat ou coupure de la circulation à prévoir. Donc voilà pour ce dernier point de la semaine. Ce week-end, bien sûr, il y aura les festivités de la fête de la musique. Vous le savez, pour permettre le bon déroulement de ces fêtes-là, beaucoup de restrictions de circulation ou encore de stationnement sont nécessaires. Donc je vous invite à être attentif et surtout respectueux de ces limitations. Voilà, je vous dis bonne route et bon week-end.
1: Et bonne fête de la musique à vous également, Delaine. Merci encore. À très bientôt. 0262 41 51 51. Vous avez des informations concernant le réseau routier, notre standard à votre entière disposition.
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1: Bon, vous l'avez entendu, hein, ça reste compliqué. Secteur de la Possession, Ravine des Lataniers vers Saint-Denis. Soyez donc prudents, automobilistes. Nous, on rejoint Christy pour l'horoscope du jour avant de vous donner dans quelques instants les résultats des jeux. Bonjour Christy.
3: Bonjour à tous, c'est Christy. Mes prévisions astrologiques pour ce vendredi 19 juin. Nous fêtons les Romuald, le soleil est en Gémeaux. Bélier, persévérez dans vos progressions engagées. Les résultats suivront. Taureau, un accès soudain de flémingite aiguë pourrait vous surprendre, pourquoi pas, une fois n'est pas coutume. Gémeaux, des coups de foudre ravageurs sont dans l'air, mais ne précipitez rien. Cancer, l'amour toujours, vous nagez dans le bonheur et la soirée sera propice aux gros câlins. Lion, vous bénéficiez d'un remarquable climat, très favorable au travail, à la réflexion, aux efforts intellectuels et aux études. Vierge, une femme de votre entourage intervient en votre faveur et vous pouvez compter sur cet allié. Balance, nouveauté, offre sûre, progression, très importante et imprévue à saisir très vite. La vie affective suivra le même rythme. Scorpion, encore des obstacles, lenteur et choix nécessaires pour sortir des impasses. Sagittaire, journée harmonieuse, équilibre parfait. Vous vibrerez à l'unisson avec un taureau. Capricorne, soyez tenace et confiant, vous émergez. Verseau, journée chaotique, au cours de laquelle vous vous sentirez comme sur des montagnes russes. Poissons, n'innovez pas et préférez des compromis à des complications coûteuses. Je vous souhaite à tous une journée très constructive. À bientôt.
1: Merci beaucoup. Nous souhaitons une bonne journée aussi et nous retrouvons demain matin, 6h15. L'heure de la bourrique maintenant pour l'arrivée du quintet du côté de Paris-Longchamp dans la 7e. Il fallait cocher le 2, le 7, le 13, l'as et le 3. 2, 7, 13, as et 3 pour le quintet Paris-Longchamp, 7e course. Je vous rappelle qu'à 10h30, vous retrouverez les pronostics de Thierry Léger. Ce sera le quintet à Vincennes ce soir dans la 4e. On souhaite une belle journée aux personnes se prénommant Romuald. Il a beaucoup de charme et ne l'ignore pas. En plus, on célèbre deux journées aujourd'hui. La journée internationale pour l'élimination de la violence sexuelle en temps de conflit et également la journée mondiale de la drépanocytose. Si vous souhaitez en parler, nous dire comment vous le vivez au quotidien, cette maladie génétique du sang, eh bien 02 62 99 12 00. Le Free de Million, deuxième rendez-vous de cette matinale. La possibilité donc pour vous de décrocher une cagnotte. Donc à l'instant, je compose votre numéro de téléphone. J'espère que votre téléphone, le volume est assez fort. On est dans l'impasse source du côté de l'étang salé chez Marie-Christine.

0: Marie-Christine.
1: Allô.
0: Oui, bonjour.
1: Bonjour.
0: C'est Radio Freedom. Vous connaissez Radio Freedom, Marie-Christine?
1: Oui.
0: Très bien. Si vous connaissez Freedom, vous avez le montant de la cagnotte du Free des Millions.
1: Non.
0: Oh, plus de 200 euros dans la cagnotte. Essayez quand même. Allons-y.
1: Plus de 200?
0: Oui.
1: Bah, 225.
0: Un petit peu plus. Plus.
1: Plus?
0: Oui.
1: 295.
0: Vous avez dit combien, là?
1: 295.
0: C'est ça le petit peu plus? Bon, pas trop loin. Marie-Christine, 229 euros dans la cagnotte.
1: Ben.
0: Eh, t'es vraiment pas loin, hein?
1: Oui.
0: Ben, quoi, l'arrivée ou pas écoute Radio Freedom ce matin?
1: Non.
0: Écoute plus nous, alors?
1: Parfois.
0: Par moment. Il dépend si la pluie tombe.
1: Oui.
0: Marie-Christine habite bien les temps salés?
1: Oui.
0: Eh ben voilà, Freedom la débarque chez vous ce matin pour un rendez-vous Free de Millions. Malheureusement, on l'a pas gagné.
1: Ben, à la prochaine.
0: On y espère, et avec une plus belle cagnotte encore.
1: Ben oui.
0: Merci de votre accueil, Marie-Christine. Belle journée à vous.
1: Merci à vous aussi.
0: À très bientôt. Marie-Christine n'était pas loin, à 4 euros près, mais elle n'a pas suffi. Je vous donne le nouveau montant dans quelques instants. On fait un point de circulation tout d'abord du côté de la possession. Et nous avons l'auditeur qu'il faut là pour ce point. Nous avons Mathias Ramsamy avec nous. Bonjour Mathias.
2: Oui, bonjour Francky, bonjour à tous. Donc, un petit point concernant cet accident qui est survenu un peu plus tôt dans la matinée à hauteur des Lataniers, donc dans le sens possession en direction de Saint-Denis. Donc, accident qui est déjà dégagé, le véhicule est dégagé. La direction régionale des routes est en train de faire les derniers points avec la gendarmerie qui est sur place. Et dans la foulée, ils vont réouvrir cette voie de gauche qui est neutralisée pour l'instant et qui crée ce bouchon. Un bouchon qui commence depuis Cap-Sacré-Cœur en direction du nord ce matin. Prudence et patience si vous êtes dans le bouchon.
0: Ouais, Cap-Sacré-Cœur, pas mal du tout, en direction de Saint-Denis. Où l'a pu voir, c'est au niveau de la bretelle d'accès à la ZAC Saint-Laurent, là, s'il est toujours compliqué, Mathias, ça se voit ou pas?
2: Bretelle d'accès, ZAC Saint-Laurent. ZAC Saint-Laurent, c'est la ZAC 2000, ça?
0: Ouais, avant Cap-Sacré-Cœur, du coup.
2: Il y avait un peu de monde, mais ça s'est un peu amélioré.
0: D'accord, c'était un peu plus compliqué ce matin.
2: Il y avait un peu de monde, mais c'était un peu moins compliqué que ce matin. Et je peux vous dire, heureusement, que, comme dirait Isabelle hier, l'école n'a plus tout de suite à l'école, parce que sinon, ça aurait été grand matin-là dans un sacré colvac.
0: Ouais, c'est vrai que cette semaine, ça a été plus tranquille, on met ça sur le compte des examens. Moins d'élèves à l'école qui génèrent quand même de belles circulations. Pas mal.
2: Exactement. Pas mal, hein. Vaut mieux faire l'examen toute l'année. Hein.
0: Bah, c'est exactement ce que j'étais en train de penser. Effectivement. Plus d'examens, ça va supprimer les embouteillages. Pas mal, non?
2: Ouais.
0: Bon. À réfléchir. Merci, Mathias.
2: Allez, à bientôt, Franck.
0: Bonne journée, à bientôt. Oui, on rigole quand on dit ça, mais c'est vrai que ça, c'est impressionnant. Les examens, là, en cours actuellement, eh bien, ça facilite la circulation. Il y a moins de difficultés aux heures de pointe. Ça reste quand même assez sensible, mais beaucoup moins que les autres jours. Freedom Information, auditeur de Freedom 2, on rappelle hein, ces difficultés de circulation depuis le Cap Sacré-Cœur en direction de la ravine Lataniers à hauteur de la possession, l'accident qui a donc neutralisé la voie de gauche, qui va bientôt donc être libérée afin de vous permettre de vous rendre dans le nord. Restez prudents, 02 62 41 51 51 pour toute autre précision. Montant de la cagnotte maintenant pour le Free 2 millions. On arrive chez vous tout à l'heure vers 11h15. Ce sera donc avec Julie et 236 euros désormais dans cette prochaine cagnotte. 2, 3, 6, 236 euros. Voilà donc la nouvelle cagnotte pour le prochain Free 2 millions. On se donne rendez-vous à 11h15. On continue avec vous. 0262 99 12 00. Freedom.
3: Oui, allô. Bonjour Francky.
0: Monsieur, bonjour, oui.
3: Bonjour toute la réunion, voilà, j'ai un petit coup de gueule pour monsieur Darmanin, là.
0: Qu'est-ce qui se passe?
3: Eh ben, pas Darmanin, mais c'est le cornu, par contre.
0: Ah, le cornu, oui.
3: Oui. Voilà, et bon, ça fait des moments, ça fait des mois, des années que la France insoumise réclame cette fameuse thèse concernant les ministres, là, mais il faut pas oublier, c'est pas parce que monsieur le cornu était un ex-gendarme, il oublie les gendarmes, quoi. Et il y a beaucoup de gendarmes, beaucoup de policiers qui fument de la drogue, qui fument du zamal et qui boivent de l'alcool en fonction de leur service. Et ça, j'ai été témoin plusieurs fois de ma vie.
0: Mm-hmm.
3: Donc, il faudra peut-être aussi qu'on commence à contrôler ces gens-là. au moins minimum une fois par semaine, quoi, dans chaque gendarmerie et dans chaque commissariat de toute la France, de tous les dom-toms, quoi.
0: Rendre obligatoire le contrôle, le dépistage.
3: Ah oui, parce qu'il y en a beaucoup, même en France, on a entendu dans les faits divers, Francky, hein. Par exemple, l'histoire du Quai d'Orsay, il y a des policiers qui ont volé de la drogue dans les stocks de saisine pour aller revendre au cartel, quoi.
0: Ouais.
3: Et voilà, donc c'est très important. Il faut aussi que nos gendarmes que nous payons avec notre agence d'impôt qui est prévue là à la source, qu'ils sont contrôlés, et les policiers aussi, et les douaniers aussi, et aussi tous les gens qui travaillent dans les services publics, les mairies, les préfectures, les hôpitaux, tout ça, parce que eux aussi, je pense que voilà, c'est des humains, ils ont des faiblesses, ils peuvent prendre de la drogue en travaillant, quoi.
0: Mais à ce jour-là, d'après ce que vous connaissez, monsieur, hein, à ce jour, le test de dépistage, à ce jour, hein, pas en tenant compte de ce que propose le Cornu, à ce jour, est-ce qu'il y a bien des contrôles inopinés au sein de la police et de la gendarmerie? À ce jour, je parle, avant même que de le Cornu impose justement au sein des ministères.
3: Ben non, il peut pas y avoir, Francky, parce que sinon là, l'opinion publique, ça va se fâcher, les gens ils vont descendre de la rue, parce que moi je dis, si jamais ils mettent ce test-là en jeu, Francky, tu verras, il y aura une grosse surprise, hein, quand ils vont rendre compte le taux de gendarmes, de policiers qui fument, qui boivent, qui sniffent dans la gendarmerie, dans la police, ben crois-moi, ça va faire un gros bruit. C'est pour cette raison-là que Monsieur Le Cornu et Monsieur Darmanin n'ont pas donné encore ce droit-là, parce qu'ils le savent, il y a beaucoup de gens dans la fonction, même dans les tribunaux, les juges, tout ça, il y a beaucoup de fonctionnaires, fonction police, gendarmes et douaniers, les juges, les procureurs, tout ça, qui sniffent, qui boivent de l'alcool pendant le service de fonction, quoi, et avec notre agent d'impôt, et eux, ils sont pas contrôlés. Moi, je dis, mettez tous ces gens-là au contrôle, et on verra la grosse surprise, ça va faire un gros bruit au niveau de l'opinion publique, Francky.
0: D'accord, monsieur, merci beaucoup, on doit aller sur la route pour une information, merci pour votre réaction. On a une voiture en panne, la 82 de Sainte-Marie en direction de Saint-Denis. Anthony avec nous pour plus de précision. Anthony, bonjour.
4: Oui, bonjour.
0: Oui, Anthony.
4: Je viens de croiser une voiture en warning sur la voie de gauche, sur le pont de la Ravine des Chèvres.
0: Oui.
4: Après le radar.
0: D'accord.
4: En direction de Sainte-Suzanne.
0: Après radar vers Sainte-Suzanne.
4: Voilà.
0: D'accord. Mais
4: sur la voie de gauche en warning.
0: Ouais, c'est dangereux, ouais, totalement. C'est la voie de dépassement. Et côté circulation, ça se passe comment, Anthony?
4: Là, bah, ça a commencé à ralentir quand je suis passé, mais vu que là, je suis arrivé à la Jamaïque, je n'étais plus trop.
0: D'accord, oui, vous êtes dans le sens opposé.
4: Oui, moi, je vais vers Saint-Denis, oui.
0: Ok, bah, c'est bien de prévenir, hein, de penser aux automobilistes qui, eux, se rendent dans le secteur Est. On informe à nouveau. Merci beaucoup, Anthony.
4: Il n'y a pas de quoi. Bonne journée.
0: Bonne route, à bientôt. Au revoir. On invite donc à la plus grande prudence, secteur de la Ravine des Chèvres, au niveau du pont de la Ravine des Chèvres, après le radar. Freedom Information, auditeur de Freedom 2, une voiture en panne dans la voie de gauche, c'est la voie de dépassement, direction donc l'Est, voiture en panne après le radar au niveau du pont, 02 62 41 51 51, déjà un ralentissement dans le secteur. Freedom 02 62 99 12 00, Freedom bonjour, allô?
5: Bonjour, Francky.
0: Bonjour monsieur.
5: Ouais, je ne parle pas de ce que le... Ah, pour l'Assemblée, là-bas, pour contrôler le ministre.
0: Alors, c'est pas l'Assemblée, hein, c'est bien le Premier ministre. Mais donne cette précision, parce que actuellement, au sein de l'Assemblée, ce n'est pas une obligation.
5: C'est pas une obligation, mais là, ce que dit ça fait, c'est qu'il demande de voter une loi. C'est que
0: alors, il a publié une circulaire demandant à tous les ministères de mettre en place des contrôles inopinés. Les ministères, je parle. Mais les ministères, c'est c'est l'exécutif. Et l'Assemblée nationale, c'est l'exécutif. L'exécutif, pour l'instant, n'est pas encore concerné. Je dis pas encore parce que ça peut évoluer.
5: D'accord. Mais faudra voter une loi. Faudra
0: voilà. C'est ça.
5: Ah, mais, moi, il pense que si lui, fait ça, il est demandé là. Il pense que lui, il a vu quelque chose.
0: Ah, ben, il y a des histoires qui ont éclaté, sur,
5: Moi, je pense que si lui, là, fait ça. Parce que les rares, on connaît, entre eux autres là-bas, bon, mais pense que pas tout le monde, mais c'est le même longueur d'onde. Mais il a senti quelque chose, il a vu quelque chose, il a déplaît à lui.
0: Oui.
5: Et il pense que c'est pour ça qu'il a demandé ça. Mais après, vous connaissez l'histoire de la drogue, tout ça. Même les policiers, les gendarmes, les ministres, la justice, l'avocat, tout le monde. Vous connaissez, c'est des êtres humains. Et il faut pas croire que Banal est plus autrement que les autres. Ben là, il travaille pour la justice, pour l'État, Mais il faut pas croire que les autres sont cases et il est un monde humble comme Jésus, comme ben de monde. Il consomme pas l'alcool, il consomme pas rien. Hein. Il est comme tout le monde. Hein. Que les Léon, si lui arrive son cas, hein, ben la preuve encore le gendarme à Mayotte, la preuve encore dans le système de l'État, et il dépasse la bonne route, c'est écrit dans l'article, l'F974, que où est bien j'ai une fille de 14 ans et où...
0: Ah oui, cette affaire dont on parlait en début de semaine, là. Une jeune fille de 14 ans, SDF, oui.
5: Hein, vous rendez compte? Ben c'est que le monde, les gendarmes, policiers, qui que ce soit, la justice, dans le tribunal, partout dans la business, dans la mafia. Mais chacun sa vie. Mais c'est des êtres humains, comme le prêtre, comme toute chose. Le banal, le droit, fais ce que tu veux.
0: Ben, c'est ce que relevait un avocat, là, justement, qu'on a pu entendre sur Europe 1, qui disait, ben, on fait ce qu'on veut dans sa vie privée.
5: Ben oui.
0: Mais le problème, c'est que s'il y a un impact, je dis bien si, il y a un impact dans la vie professionnelle, ce qu'on fait en privé, ben, c'est là que ça pose problème, effectivement.
5: Ben, parce que, où les, soi-disant, dans la justice, ou devoir représenter la justice, et aller voir que, la journée où les gendarmes et le soir où ça a volé. Hein. Vous comprenez ce que je veux dire, où il est la double face. Et si la route, la journée, dit ben ça où, mais le soir, faites exprès où tout va aider notre business. Et c'est lui qui mène nos affaires.
0: Dr. Jekyll et Mr. Hyde.
5: Et ça, il y en a beaucoup. Ça, c'est pas la première nouvelle, c'est pas rien qu'aujourd'hui, ça. Mais mamie pense qu'il y en a plein de choses à voir. Il y a tellement de choses à voir qu'il finira jamais. De toute façon, il est impossible. Bon, on va attraper deux, trois. Mais il faudra mettre tout le monde sur la piste, il faudra mettre sur la écoute, il faudra crasser. Mais il y en a trop, il y en a trop. Et de toute façon, on aura toujours des corrompus. Il est obligé de toute façon.
0: Est-ce que vous pensez que c'est un coup de com', justement, par rapport au scandale qu'elle a eu, ou alors c'est vraiment quelque chose d'extrêmement sérieux, on demande l'exemplarité?
5: Ah non, moi c'est plus l'exemplarité que au niveau de... Mais on représente l'État tranquille. Comment on représente l'État où là, où lui sur la route la journée, où l'autre en bête, tout le monde fait toutes affaires, et le soir, c'est ouf n'importe quoi. Ou transforme où? Ou pareil Superman, la journée où sauve de monde, ou ben de monde, et le soir pareil, il y a notre Superman ou ben de monde. Ah, il y a un problème, mais c'est normal, le bouclement, il y a bien une affaire, il y a déclenchant. Mais bon, maintenant, après, il faut savoir, est-ce que le vote s'est passé? Est-ce que tout le monde sera d'accord? Ben, voilà.
0: Mais il n'y a pas de vote, là, monsieur, c'est une circulaire, hein, il n'y a pas de vote, là, c'est une circulaire.
5: Ah, mais non, mais s'il vote pas, ben non, un circulaire, c'est pas ça, c'est pas ça, c'est pas ça, l'eau, ça, c'est pas, et s'il vote pas, c'est pas rien, non, ça c'est un appel, ça passe de l'autre côté, là-bas, hein. Ah non, non, non, s'il fait un vote à l'Assemblée, comme toute loi, tu votes tous les mois, tu mets toute loi, tu votes tous les semaines, tous les mois, là. C'est ça, il faudrait faire pour vous aussi. Parce que moi, mais disons-le, un représentant de la loi, où je donne l'exemple sur le territoire, partout, où je peux être corrompu, les vrais l'argent, ils corrompent plein de personnes dans ce système-là.
0: Donc, gendarme, 24 heures sur 24, voilà, c'est ah ça, surtout, vas-y, voilà.
5: Quand on signe les affaires, où on a dit, où est gendarme, mais pourquoi vous êtes corrompu, mais désolé, vous n'avez pas assez l'argent, c'est que le problème, ou t'as pas de femme, ou boit l'alcool, ou ça vous fait, mais désolé, soit vous vivez bien, soit vous là-dedans, soit vous dedans, soit t'es au-dedans dans ce cas-là, soit t'es au-dedans.
0: Monsieur, merci de votre avis. Je rappelle, hein, juste pour que ce soit clair, la circulaire dont on parle de Sébastien Lecornu rend bien le dépistage obligatoire dans les ministères. On ne parle pas d'une loi à voter, on parle d'une circulaire et ça confirme le dépistage obligatoire et opinié, ça confirme l'organisation des dépistages sous forme de tests obligatoires pour les cabinets des ministères, les hauts fonctionnaires, les agents ayant accès à des informations sensibles. Donc, circulaire qui rend obligatoire, on le rappelle, ces dépistages. Frida, on doit marquer la pause puisqu'il est l'heure des informations. Dans quelques instants, c'est Bastien Arnaud qui sera donc au micro pour le journal. Dans quel...

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6: Freedom, voici maintenant les informations. Le point sur l'actualité avec vous, Bastien Arnaud. Bonjour.
7: Bonjour Francky, bonjour à toutes et à tous. Bali Bakayoko, maire de Saint-Denis, nous dit que siffler la Marseillaise est un acte légitime. Vous entendrez à vos réactions. Un câble EDF provisoire dans sa cour depuis plus d'un an à Saint-Benoît. Un gendarme sans pitié avec celui qui est venu le dépanner dans le sud. Explication à suivre. Et puis, météo, du beau temps globalement sur l'île aujourd'hui. Un bulletin à la fin de ce journal. Les propos du maire Bali Bakayoko, maire de Saint-Denis, continuent de faire réagir et pas seulement en métropole. Ici à La Réunion, vous êtes nombreux à avoir réagi. Pour beaucoup d'entre vous, c'est une honte qu'un élu de la République puisse cautionner le fait de siffler la Marseillaise.
8: Moi, je trouve que oui, c'est un droit de pouvoir siffler la Marseillaise, hein. À la base, c'est le peuple qui a créé ça. C'est issu de la Révolution française. Donc, le pouvoir, c'est le peuple. C'est pas la Marseillaise. La révolution qu'il parle, Bali, là, c'est la révolution propre. C'est avoir la majorité dans le pays. Le peuple est souverain. Si on vote quelque chose qui est proposé et que le peuple suive, il n'y a pas de discussion à avoir. C'est le peuple qui est souverain.
9: J'en ai marre d'entendre toujours les mêmes choses. Oui, on le critique parce qu'il est noir, parce qu'il est ci, parce qu'il est nu. Si Monsieur Bagayoko arrêtait de sortir des énormités, il ne serait pas critiqué. Siffler la Marseillaise, pour moi, est une honte. Si ce monsieur n'est pas d'accord avec ce principe-là, il démissionne de sa fonction.
10: C'est scandaleux parce que c'est un élu de la nation. Il faut rappeler que la Marseillaise, voilà, ça, c'est par rapport aux valeurs de la France. Il y a des gens qui sont battus pour la liberté de la France. Donc, pour tout ce qu'on gagne aujourd'hui, c'est grâce à ces soldats. C'est pour ça qu'on chante la Marseillaise. Faut pas que ce soit un effet de mode. Faut pas que ce soit un effet. Faut qu'il montre l'exemple par rapport aux jeunes. Faut qu'il montre l'exemple.
11: Ces paroles n'est pas très choquant. C'est pas parce que je siffle la Marseillaise que je suis ennemi de l'État. C'est ça l'idée de me faire comprendre.
12: Je comprends pas pourquoi le gouvernement, il met pas son nez dedans. Parce que, la première fois, j'ai dit, j'appelle à la révolution. Ensuite, là, il parle de siffler la Marseillaise. Moi, je suis à la place du gouvernement, mais attaquerai à lui pour la sécurité de l'État.
7: Et si vous voulez continuer à réagir, vous pouvez le faire au 02 62 99 12 00. C'est une maman encore sous le choc. Son fils de 6 ans est rentré chez lui à Trois-Bassins et a trouvé son chien mort dans sa niche, l'œil en sang. Un terrible spectacle pour ce petit garçon. Selon les voisins, ce serait la fourrière en tournée ce jour-là dans le secteur qui serait à l'origine de la mort de l'animal, un petit pincher.
13: Il a un petit chien, un petit pincheur. Il arrive mal, ils ont allé là, ils trouvent mon chien, il est mort. Et mes voisins, là, ils disent comme ça que c'est la fourrière. Il est venu, la passe dans la rue de ma maison. Trois gros bonhommes, t'es pourquoi au-dessus mon chien pour essayer d'attraper. Vous l'a pas gagné, vous l'a désigné un coup de piqûre. Il m'a retrouvé à aller crever mon petit garçon de 6 ans. Il retrouve le chien mort.
14: Le chien, il était dans sa niche, il était mort, on avait vu l'œil en sang.
13: Et c'est un petit chien tout gentil, il fait pas de mal à personne, en fait, il se va juste de temps en temps, et il remonte.
7: Une vision assez terrible pour ce jeune de 6 ans. Un habitant de Saint-Benoît à bout de patience. Depuis un an, un gros câble électrique traverse sa cour. Il avait été installé provisoirement après le passage du cyclone Garance, le temps de rétablir le réseau, disait EDF. Mais un an après, le câble est toujours là et c'est EDF qui doit le retirer. Et le problème, c'est que quand il arrive à les joindre, il repart avec des réponses floues, sans engagement, sans date.
15: Depuis le cyclone, j'ai un fil de 380 qui traîne dans ma cour à 1,40 m de terre. Depuis le cyclone, le fil était pas à terre. Hein. Les bandes métropolitaines qui étaient passées au mois d'avril, que l'arrondissement service, la crosse, le fil d'un piémont, et là-dedans, le courant, laissé le 380 embranché dans mon compteur parce que le compteur est parti. Parce que mon toit à la maison est parti. Alors, on a branché ça provisoirement depuis le mois d'avril. Depuis un an et demi, j'ai envoyé une lettre recommandée, mes téléphones EDF 30 fois, il téléphone du oui, je vais aller voir le maire, m'a pas tué secrétaire du maire, le maire n'a pas fait rien. Mes téléphones EDF, il dit moi comme ça, il connaît pas, faut envoyer des mails, il envoie une lettre recommandée, il téléphone, faut envoyer des mails, ben on a marre. Et si tout me l'occupe ça de près, je suis pas les envoyer. Comment ils comprennent pas, moi.
7: Alors, arnaque, incompréhension ou simple mauvaise organisation. Cette femme a gagné un iPad lors d'un salon de déstockage. Sauf que depuis, l'organisateur du concours a disparu dans la nature. Il n'est pas venu remettre le cadeau comme prévu et pas de réponse malgré ses relances. Il n'aurait même posé un lapin.
16: Lors du salon du déstockage qui a eu lieu le 5, 6 et 7 juin à Nanterre, moi j'ai eu un ticket d'or, donc qui soi-disant gagné entre guillemets un iPad, et l'organisateur n'est jamais venu donner cet iPad. Moi j'ai toujours pas de nouvelles de cet iPad que j'ai soi-disant gagné, et je voulais savoir s'il y avait des personnes qui étaient dans mon cas. En fait, samedi dernier, on devait se retrouver quelque part avec l'organisateur. Moi, je lui dis, bah, je serai sur Saint-Denis. Et il me dit, bah, à partir de 16h, on t'appelle parce que moi, je reviens par Saint-Denis, blablabla, blablabla. Et du coup, bah, à 16h20, je lui envoie un message pour lui dire, bah, j'ai pas de nouvelles, quoi. Et c'est à 20h16 où j'ai eu un message pour me dire que bah, il n'est pas là.
7: Et donc, si vous aussi, vous étiez à ce salon de déstockage, n'hésitez pas à nous en parler à 02 62 99 12 00 toujours. Hein. On vous raconte une histoire qui ferait sourire si elle ne coûtait pas 90 euros. Un dépanneur aide une famille en panne dans le sud de l'île et les ramène chez eux. Mais chez eux, c'est dans une caserne de gendarmerie à Saint-Louis. Le père de famille était un gendarme en civil avec les siens. Résultat, notre bon samaritain repart avec une amende pour avoir utilisé son téléphone au volant, verbalisé par celui qu'il venait de dépanner.
11: Il est dépanné sur la route, moi. Il m'a dépanné, boum, sur la route. Il t'en parle, il tape sur le truc, il met sur le camion, il mène à l'étude. Il y a que son maramaï, avec son madame, il met de mon camion. Il dit, ben, il ramène un autre de domicile, et le truc, il a remis des poses au garage avant. Mais sur la route, là, au téléphone, il me répond des fois des autres dépannages. Comme il dit, bon, mais bon, après, m'en y a pris. Il dit, mais comment, il est fondé, c'est lui. Dans la caserne, il dit, ah ouais? Ah ouais, mais tu n'es pas mis tes gendarmes. Il amène à l'île des poses, à l'île de son caser. Il dit, mais rentre, allons rentrer dedans. Mais peut-être qu'il me dit, mais un café, va boire d'un, 20 euros, parce qu'il m'a déposé à l'île avec son mandat. Ôtez le bougla de la FPB 90 euros. Ah, mais c'était la surprise. Mais bon, c'est pas grave.
7: Une mauvaise surprise donc pour lui. À noter que c'était le mois dernier. Hein. Je vous rappelle que depuis le 1er juin, le téléphone en main peut vous valoir une suspension de permis de conduire. Hein. Et puis pour terminer, une belle fierté pour Freedom ce vendredi. Vous vous souvenez de ces élèves de terminale maintenance du lycée Léon Lepervenche, Francky. On en parlait, qu'on avait pu rencontrer au moment où il y avait les événements du bateau Freedom à la Darse au port. Eh bien, ils seront en finale académique ce vendredi au lycée Isnel-Amelin à Sainte-Marie. Leur projet, reproduire en maquette le classe 40 de Freedom, ce voilier qui a fait le tour du monde, hein, vous l'avez entendu, et qui porte les couleurs de notre radio sur les océans. Eh bien, 2 ans de travail pour ces élèves, chaque détail soigné, un voile, le mât, la coque, une décoration. Ils devront présenter leur chef-d'œuvre devant un jury aujourd'hui. On leur souhaite une bonne chance.
6: Voilà donc un projet qui force leur respect, hein, celui-là, bien entendu, en fait partie. Hein, et le concours s'appelle La Voix Professionnelle dans tous ses chefs-d'œuvre. Et Freedom, ben, on est fiers. D'ailleurs, on aura certainement des photos puisqu'on a quelqu'un qui va se rendre sur place justement pour nous raconter comment ça s'est passé.
7: Sur place.
6: Quel que soit le verdict, leur réussite est déjà là. Un travail remarquable avec une aventure humaine magnifique. Donc, fierté pour toute l'île et encore bravo.
7: Et puis, ceux qui souhaitent observer déjà la maquette, vous avez un article sur le site freedom.fr.
6: Évidemment, vous avez la photo de la maquette et la photo du vrai bateau. Faites-vous-même la comparaison, vous allez voir comment c'est bluffant.
7: C'est exceptionnel ce qu'ils ont fait comme travail.
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6: À la croque le mât, toute banale reproduit à l'identique.
7: Ah, incroyable, hein, le ben, ah, détail, ouais. Le niveau de détail, il est exceptionnel. À noter que même pour la coque, ils ont utilisé la matière qu'on utilise vraiment pour faire les coques de bateau avec l'imperméabilité, tout ce qu'il faut, la résistance, etc. C'est exceptionnel.
6: Deux ans quand même de travail, hein.
7: Deux ans de travail quand même.
6: Bravo, bravo, bravo, bravo.
7: Là, tu es entouré pour faire ça, hein.
6: Alors, élève de terminale maintenance du lycée Le Père Vanche, hein. Vraiment un petit coup de cœur à vous.
7: Exactement.
6: Le temps très ensoleillé ce matin.
7: Très ensoleillé, le soleil s'est bien réveillé, j'espère comme vous, hein, ces belles matinées. Donc un temps ensoleillé sur l'ensemble de l'île aujourd'hui. Quelques petits nuages à prévoir au courant de la journée. Peut-être quelques petites averses dans les hauteurs de l'île, dans les secteurs nord et est. Mais rien de bien méchant, rassurez-vous, hein. Et puis sur le littoral et sur le reste de l'île, le temps reste sec et agréable. Côté température, 25 à 28 degrés sur le littoral. Et puis vous aurez des maximales de 19 degrés à Grand Coude et 20 degrés à Auxerre.
6: Et pour être tout à fait complet,
7: Auxerre.
6: Pour être tout à fait complet sur ce qu'on disait là concernant le concours justement du côté du lycée Isnalamelin de Sainte-Marie, c'est Charlotte qui sera donc sur place
7: tout à fait, oui.
6: Pour faire les photos, mener les interviews, pour nous rapporter un petit peu les résultats et pour faire vivre ce moment justement, nous les accompagnons jusqu'au bout.
7: C'est ça, je pense qu'elle nous appellera dans la journée, dès qu'elle aura des petites nouvelles, on vous tiendra informé bien
6: sûr. On prendra la température.
7: Exactement.
6: On aime ça, nous aime prendre la température. Freedom, la suite de vos appels tout à l'heure, puisque Sébastien Arnaud, vous reviendrez à la mi-journée.
7: Oui, tout à fait.
6: Prochain rendez-vous, ce sera donc vers midi. On n'a plus besoin de donner des informations, là.
7: Normalement, allez, bon, on est OK.
6: On est OK. Très bien. Bien bossé ce matin? Ah, quand il veut, là.
7: Quand il veut, il peut.
6: Ah, mise à toi. Allez, à tout à l'heure.
7: À tout à l'heure.
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6: Comme ça, comment?
18: Est-ce qu'on en parle?
6: Absolument! Plutôt deux fois qu'une, capsize, hein?
18: Moi, je parlais pas de ça.
6: Vous cherchez à noyer le poisson?
18: Ah, pas du tout!
6: Alors, de quoi vous voulez me parler?
18: On veut noyer le poisson?
6: Ben, vous pouvez dire que.
18: Ça coûte 7 euros que ce soit au noyau, là.
6: Alors, de quoi le 7 euros?
18: Gagne 2 kilos de tomates avec 7 euros?
6: Alors, de quoi le 7 euros? Dis les auditeurs, ben, ils comprennent pas, là.
18: On a pas compris.
6: Ben, vous avez vu un moulin téléphoné, ou là?
18: Non, on m'a pas vu, mais c'est comme à la note le montant, mais c'est peut-être un problème, c'est mal vu un chiffre.
6: Alors, dire!
18: Vous la mettez 7 euros?
6: Ouais.
18: Le frit de million?
6: Ouais.
18: Ah ouais, Max a deux camarades vraiment.
6: Ouais, bah on est collègues.
18: Ah
6: hein.
18: Deux frères. Ah non, la plus collègue, la plus.
6: Deux frères.
18: Ah deux.
6: On a le même ADN sang, direct.
18: Même ADN, pas même maman, pas même papa, mais même ADN.
6: ADN Freedom.
18: Voilà, ouais. C'est ça.
6: Maintenant, ce sont plus les auditeurs qui râlent. Sachez que vous avez parmi nous, eh bien, quelqu'un qui vous défend, chers auditeurs, chères auditrices.
18: Oui.
6: Cette personne s'appelle Isabelle.
18: Mais voilà. Par contre, moi,
6: peut-être Valérie aussi, non? Non, ah ou Maïpa, on est bon.
18: Elle est adorable.
6: Non, mais on arrive.
18: Mais parce que madame, j'ai trompé l'hôpital.
6: Pourquoi, où dit ça?
18: Avant d'accoucher à domicile.
6: Oui.
18: Je pense que la sage-femme n'a pas assez que son vrai enfant. Parce que, mais comprends pas que maman, une femme adorable comme elle est,
6: la
18: main sur le cœur comme elle il est, il y a un garçon, il met 7 euros.
6: Posez-moi la question, qu'est-ce que ma mère a à voir dans l'histoire?
18: Mais justement,
6: il ne reconnaît pas elle en où? Il y en a un peu, il mouille pas ma il traverse la pointe des pieds le studio.
18: Mais reconnaît pas elle en où?
6: Ben, il faut pas la. Pardon, oui. C'est bon.
19: 7 euros?
6: Ouais, 7 euros.
19: Ça continue comme ça.
6: Voilà. Mais quand ils mettent plus là, ils disent pas merci. Juste aujourd'hui, ils disent 7 euros merci.
19: Mais c'est vrai que je ne comprends pas qu'est-ce que votre mère vient faire dans l'histoire.
6: Ben, m'y connais pas, mais.
18: C'est parce qu'elle est adorable, cette femme-là.
19: C'est pas parce qu'il a mis 7 euros qu'il est pas adorable. C'est
6: c'est ça, plutôt.
18: Régulièrement, en fait.
6: Voilà.
18: C'est ça fait
6: plaisir à certains, par contre. Tout le monde n'est pas forcément gâteau.
18: Dans la mesquinerie.
6: Oui.
18: Autant de.
19: Non!
18: Allez, passons au cosmos. Il est économe.
6: Je pense à la boîte.
18: Parce que nous l'avons déclin.
6: Pas encore, mais okay, peut-être que ça ne devrait pas tarder.
18: On ne sera pas en déclin, ça
6: voilà.
18: Sûr, hein.
6: Voilà, c'est dit. Vous avez votre sauvetage en direct là, grâce à notre cher collègue Isabelle.
18: Cosmos
6: auditeur, donc oui, il y a un auditeur à appeler.
18: Oui, il était gentil, il a appelé à nous. Lily était gentil.
6: Oui.
18: Il a laissé un Cosmos que maman tu connais pas, mais il n'aurait jamais trouvé.
6: C'était pas un dessin animé, hein, mais tiens à rappeler, hein, à l'inverse de ce qu'on a entendu tout à l'heure.
18: À côté de la plaque avec mon 4 signé 4 sailles.
6: Ah non, mais 4 sailles, c'était vraiment le dessin animé 4 sailles. Mais là, c'est pas ça du tout, non.
18: Par contre, Nicky Larson.
6: Non.
18: Ça allait.
6: 4 sailles.
20: Oui, bonjour. Que ça veut dire 10 francs capsaï. Que ça veut dire 10 francs capsaï. Au revoir, Freedom.
6: Voilà. Et là, on peut, parce que les auditeurs ont bien prononcé tout à l'heure, entendre capsaï.
18: Capsaï.
6: Du tout, on l'a noté, la signification de capsaï, du coup, on a entendu les auditeurs intervenir, ou bien on était ailleurs à ce moment-là. On veut me faire un résumé ou ça ira?
18: Non, on est bon, dérange pas.
6: Oui, mais on l'a trouvé, c'est quoi?
18: Oui, mal a cru comprendre.
6: Oui, qu'on soit l'a cru comprendre, alors. Qu'on soit l'a compris. Où l'amène le sujet sur mon antenne, mais s'il y a là où. Oui.
18: Non, moi, comme elle apprend le truc, elle apprend en considération l'expression, elle apprend sa capsaï.
6: Isabelle, les auditeurs ont dit quoi alors justement sur la signification de capsaï?
18: Que c'est une façon de monétiser de l'affection.
6: Waouh. Oh là là, la poétesse que vous êtes. Non, très clairement, ça désigne le sexe de la femme.
18: Oui, c'est voilà, ça. Là, c'est ce pense à nous l'expression femme bagatelle. Enfant, femme bagatelle, la poêle, papa, tout ça. Il remonte à nous des souvenirs.
6: Mais ce que même il retient, en dehors du mot cru, pour les Chinois, en dehors du mot cru de la dans la conversation, mais il retient que de Moon, longtemps, l'avait quand même la malice dans la tête, parce que ça t'est envoyé, bonne maman, et la boutique chinoise, dit, madame là, demande madame là, 10 francs, 1 franc, 3 francs, 4 francs, 5 francs, capsaï. Non, mais on rend compte comment de monde, et aujourd'hui, dès que les nains, l'affaire, maman, bonne jeune, il fait l'affaire, là. Ah ouais, mais nous, longtemps, là, elle avait le respect.
18: Et madame appelle, après, elle est là, pour d'hypocrite. Le mot indien, là.
6: Punja.
18: Et en fait, elle était punja moins que elle a gagné le coup quand elle était petite. Ah. Mais sans connaître, et 50 ans après, grâce à Freedom.
6: Oui. Elle a connu la signification.
18: Elle a gagné le coup.
6: Non, mais c'est vrai que c'est moi aussi, mais tu connais pas non plus la signification. Punjak, on avait,
18: non, Punjak, c'est pas ça.
6: Ah, ben, vous connaissez, puis moi, c'est pas des mots que m'y retiens non plus, c'est pas le but, mais c'est vraiment d'échanger avec nos auditeurs. Isabelle Patirode, son.
18: Pundé.
6: Voilà, fier de le dire, en plus.
18: Je me dis Pundé.
6: Voilà, vous connaissez qu'il faut, vaut mieux éviter. Voilà, évitons.
18: Surtout la cam, aimé.
6: Mais voilà, moi, ce que m'y relève, c'est de Moon, l'avait vraiment la malice dans la tête, quoi.
18: Imagine, t'es envoyé ma gueule au cou.
6: C'est exactement ça. Et non seulement, le maman, il dit ça insulte le chinois, il gagne le coup, mais en plus, il y a totoche le chinois. Il y a ben le chinois coup de bouteille, pas content. Ou ça agit à le monde n'est pas content, ou à totoche
18: oui, encore. Mais c'est un enfant, il est innocent.
6: Oui, c'est vrai que voilà. Il était jeune.
18: Il fera plus.
6: Oui, il ne pense pas qu'aujourd'hui il va faire, maintenant qu'il connaît la signification. Mais quand même, ça reste assez particulier. Bon, voilà, vous en savez plus sur le capsaï en question. Merci, Isabelle.
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0: en métropole et à Saint-Paul. Décès de Monsieur Drulé, Laurent Cédric, fils de Drulé Jean-Raymond et de Dijoux Odile. Décès de Monsieur Drulé, Laurent Cédric, fils de Drulé Jean-Raymond et de Dijoux Odile. Décès survenu jeudi 11 juin à l'âge de 44 ans. Le corps sera rapatrié à La Réunion vendredi 26 juin. Le convoi mortuaire sortira de la salle des veillées de l'étang Saint-Paul, où débutera la veillée à 13h vendredi. Les obsèques auront lieu en l'église de l'étang Saint-Paul à 11h, samedi 27 juin. L'inhumation se fera au cimetière du même lieu. À Bois-de-Neuf-Saint-Paul, décès de Monsieur Duchesne Marcel Christian, douanier à la retraite. Décès de Monsieur Duchesne Marcel Christian. Décès survenu mercredi à l'âge de 86 ans. Le convoi mortuaire sortira du centre funéraire de Prima, où se tiendra la veillée à partir de demain. Les obsèques auront lieu en la chapelle du centre funéraire à 13h dimanche, suivi de la crémation. À Saint-Gilles-les-Bains, décès de Monsieur Daou Swahil Oussam Nabil. Décès de Monsieur Daou Swahil Oussam Nabil. Décès survenu lundi à l'âge de 81 ans. Le convoi mortuaire sortira de la salle funéraire de l'étang Saint-Paul, où se tiendra la veillée de 15h à 18h demain. Les obsèques auront lieu en la salle funéraire de l'étang Saint-Paul à 9h30 dimanche, suivi de la crémation au centre funéraire sud. À Saint-Pierre, décès du docteur Souillard Christian Marcel André, médecin généraliste à Saint-Pierre. Décès du docteur Souillard Christian Marcel André, décès survenu dimanche à l'âge de 82 ans. Le convoi mortuaire sortira du centre funéraire sud Ligne Paradis Saint-Pierre. La date et l'heure des obsèques vous seront communiquées ultérieurement. À Saint-Pierre, décès de Madame Rigaud Liliane Denise, décès de Madame Rigaud Liliane Denise. Décès survenu mardi à l'âge de 72 ans. Une cérémonie civile aura lieu au centre funéraire sud Saint-Pierre à 16h cet après-midi, suivie de la crémation. Au Tampon et à Saint-Philippe, décès de Madame Veuve Bénard, née Ouarot Marie Renmé. Décès de Madame Veuve Bénard, née Ouarot Marie Renmé. Décès survenu mercredi à l'âge de 87 ans. Le convoi mortuaire sortira de la maison des veillées du Tampon aujourd'hui. Les obsèques auront lieu en l'église du centre-ville du Tampon à 15h cet après-midi. L'inhumation se fera au cimetière de Saint-Philippe. À Saint-Pierre, décès de Monsieur Berrichon Éric. Décès de Monsieur Berrichon Éric. Décès survenu mercredi à l'âge de 48 ans. Le convoi mortuaire sortira du centre funéraire sud Saint-Pierre aujourd'hui. Les obsèques auront lieu en l'église de Bois d'Olive à 15h30 cet après-midi. L'inhumation se fera au cimetière de Saint-Pierre. À Saint-Leu, décès de Monsieur Jamassé Réra, Georges-Marie. Décès de Monsieur Jamassé Réra, Georges-Marie. Décès survenu mercredi à l'âge de 70 ans. Le convoi mortuaire sortira de son domicile, 10 rue Alexis de Villeneuve, lotissement des Canas, au Colimaçon Saint-Leu, aujourd'hui. Les obsèques auront lieu en l'église des Colimaçons à 15h cet après-midi. L'inhumation se fera au cimetière du même lieu. À Saint-Gilles-Léo, décès de Madame Dejar Elsa. Décès de Madame Dejar Elsa. Décès survenu mercredi à l'âge de 37 ans. Le convoi mortuaire sortira de chez ses parents, Dejar Jean-René, 10 chemin des Longanies à Fleurimont, Saint-Gilles-Léo, aujourd'hui. Les obsèques auront lieu en l'église de Saint-Gilles-Léo à 15h30 cet après-midi. L'inhumation se fera au cimetière de Villèle. À Saint-Gilles-Léo, décès de Madame Alcméon Marie-Rita, épouse de Monsieur Lartin Iris. Décès de Madame Alcméon Marie-Rita, épouse de Monsieur Lartin Iris. Décès survenu hier à l'âge de 77 ans. Le convoi mortuaire sortira de son domicile. 162 Temps Rouge, Saint-Gilles-Léo, aujourd'hui. Les obsèques auront lieu en l'église de Temps Rouge à 15h30 cet après-midi. L'inhumation se fera au cimetière de Temps Rouge. À Bois-d'Olive-Saint-Pierre, décès de Madame Labonne, née Katiga Pascaline Mylène, dite Canet. Décès de Madame Labonne, née Katiga Pascaline Mylène, dite Canet. Décès survenu hier à l'âge de 57 ans. Le convoi mort-père sortira de son domicile, 23 chemin Palma, Bois-d'Olive-Saint-Pierre, aujourd'hui. Les obsèques auront lieu en l'église de Bois-d'Olive à 15h30, cet après-midi. L'inhumation se fera au cimetière de Grand-Bois. À l'étang Saint-Paul, décès de Madame Rézac, née Marcelin Raymond, dite Raymond. Décès de Madame Rézac, née Marcelin Raymond, dite Raymond. Décès survenu mercredi à l'âge de 88 ans. Le convoi mort-père sortira de son domicile, 1 rue Olive le Marchand, lotissement Jacob, à l'étang Saint-Paul aujourd'hui. Les obsèques auront lieu en l'église de l'étang Saint-Paul à 15h30, cet après-midi. L'inhumation se fera au cimetière de l'étang Saint-Paul. Au tampon, décès de Madame Legros, née Fontaine, Marie-Janine. Décès de Madame Legros, née Fontaine, Marie-Janine. Décès survenu hier à l'âge de 86 ans. Le convoi mortuaire sortira de son domicile, 102 rue Albert Fréjaville au Tampon, aujourd'hui. Les obsèques auront lieu en l'église du Tampon Centre-Ville à 16h, cet après-midi. L'inhumation se fera au cimetière de Terrain-Fleury. À Saint-Joseph, décès de Monsieur Kabidi, Joseph Thérésien. Décès de Monsieur Kabidi, Joseph Thérésien. Décès survenu hier à l'âge de 92 ans. Le convoi mortuaire sortira de la chambre funéraire du Butor Saint-Joseph aujourd'hui. Les obsèques auront lieu en l'église du Butor à 15h30 cet après-midi. L'inhumation se fera au cimetière de Saint-Joseph. Au Tampon et à Sainte-Suzanne, décès de Monsieur Lamoureux Jean-Marc. Décès de Monsieur Lamoureux Jean-Marc. Décès survenu hier à l'âge de 66 ans. Les obsèques auront lieu en l'église de quartier français Sainte-Suzanne à 14h cet après-midi. L'inhumation se fera au cimetière du même lieu. En Suisse, à Genève, décès de Monsieur Percé Fabrice, frère de Percé Jean Reynaud et de Salmassis Marie-Claudie. Décès de Monsieur Percé Fabrice, fils de Percé Jean Reynaud et de Salmassis Marie-Claudie. Décès survenu samedi à l'âge de 49 ans. Le convoi mort-père sortira de la salle des veillées de Trois-Bassins, où se tiendra la veillée à partir de 11h ce matin. Les obsèques auront lieu en l'église de Trois-Bassins à 14h30 demain. L'inhumation se fera au cimetière de Ravine-Daniel. À Saint-Denis, décès de Monsieur Siala Chamba, né Siala Chamba, Jean-Sébastien Dibastien, fils de Siala Chamba Jean Luders et de Cerveau Sylviane. Décès de Monsieur Siala Chamba Jean-Sébastien Dibastien, fils de Siala Chamba Jean Luders et de Cerveau Sylviane. Décès survenu lundi à l'âge de 37 ans. La date et l'heure des obsèques vous seront communiquées ultérieurement. À Saint-Paul et au Tampon, décès de Monsieur Payette Antoine Lucien. Décès de Monsieur Payette Antoine Lucien. Décès survenu hier à l'âge de 103 ans. Le convoi mort-père sortira de la salle funéraire de l'étang Saint-Paul aujourd'hui. Les obsèques auront lieu en l'église de Savannah-Saint-Paul à 11h ce matin. L'inhumation se fera au cimetière du Tampon. Et enfin à Saint-Benoît, décès de Madame Hérudel Solange Céline Norma. Décès de Madame Hérudel Solange Céline Norma. Décès survenu hier à l'âge de 92 ans. Le convoi mort-père sortira de son domicile, 145 RD, cratère Saint-Benoît. La date et l'heure des obsèques vous seront communiquées ultérieurement.
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0: Freedom, on va tout de suite sur la route avec Samuel du côté de la possession. Voiture en panne à signaler. Samuel, bonjour.
2: Non, bonjour Francky, c'était pas une voiture en panne. Alors, sur au niveau de la station Vito,
0: oui.
2: Je suis passé en sens inverse et j'ai vu une voiture à contresens, une petite voiture jaune. Je ne sais pas trop qu'est-ce qu'elle fait là. Est-ce qu'elle a pêché le contrôle ou est-ce qu'elle a fait demi-tour? Je ne sais pas trop.
3: Oui.
2: Mais elle était à contresens. Mais dans la circulation.
3: Ah ouais, c'est bizarre ça, oui, effectivement. Ouais. Quelle station Vito ça, Samuel?
2: La Possession.
3: La Possession.
2: Oui, dans le flux de circulation, et là je suis à Cambé, c'est blindé.
3: Dans le flux de circulation, on parle sur la 4 voies?
2: Oui, c'est la 4 voies, c'est la 4 voies.
3: Eh ben. Ben, comment elle s'est retrouvée à contresens, là?
2: Ben, je sais pas. Est-ce qu'elle a perdu le contrôle? Elle s'est retournée. J'ai pas vraiment compris, mais elle était à contresens. Et
3: les voitures
2: étaient en train de lui faire signe, voilà, de faire du tour, quoi.
3: Ouais, ouais. Il perd le contrôle avec une,
2: Petite voiture jaune.
3: D'accord. Ben, on va demander, là, plus de précision.
2: Oui. Et là, j'arrive à Savannah. Il y a les bouchons jusqu'à Savannah.
3: Bouchons, Savannah, via Saint-Denis.
2: Oui.
3: Oh, c'est du costaud là alors, hein. On se disait tout à l'heure avec la libération des voies suite à l'accident du côté des Lataniers, Ravine-Lataniers, ça allait permettre de circuler. Ben pas vraiment.
2: Ben justement, ben, la petite voiture jaune, elle a calé toute la circulation.
3: Ah ouais, c'est à cause d'elle finalement que Nena a cet embouteillage.
2: Voilà.
3: Mais il est dans quelle voie de circulation? Voie de droite?
2: De gauche.
3: Ah, voie de gauche.
2: Elle est tout au milieu, voilà, tout au milieu sur la voie de gauche.
3: Oh là là, mais c'est quoi cette affaire là? Bon, on va essayer de comprendre si d'autres ont des précisions.
2: Oui.
3: Qu'est-ce qui s'est passé? Est-ce que c'est une deuxième voiture qui a tapé le muret? Parce que c'était le cas encore ce matin.
2: Ce matin, c'était pas la voiture qui a tapé le muret, c'était le cardan qui a pété.
3: Ah, voilà autre chose. Un cardan qui a pété qui a fait que la voiture a neutralisé la voie de gauche.
2: Voilà.
3: Oh. Ok, bah heureusement, on l'a appelé pour dire, Samuel. Hein.
2: Oui, mais de rien.
3: Merci beaucoup pour l'information et bonne route.
2: Je vous en prie, bonne journée, bonne route.
3: Freedom, il est 9h passé de 1 minute. Freedom Information, auditeur de Freedom 2, on nous signale une voiture arrêtée à contresens. Nous sommes dans le secteur de la station de la Possession, Ravine-Lataniers, hein, quasiment, en direction donc de Saint-Denis. Il y a un embouteillage qui s'est formé depuis le secteur de Savannah-Saint-Paul. C'est du lourd, effectivement. Dites-nous ce qui se passe là pour cette petite voiture jaune. 02 62 41 51 51. 9h passées de 2 minutes, tout de suite les informations avec la 2PRL.
4: Bonjour à tous. La canicule s'installe de nouveau sur le pays. 53 départements sont ce matin toujours en vigilance orange de l'est au sud-ouest. Le pic caniculaire remarquable est attendu entre dimanche et mardi avec des pointes à 40 degrés, en particulier sur l'ouest et le centre. Un épisode de chaleur qui perturbe les épreuves du bac dans l'académie de Poitiers. Les épreuves de grand oral prévues l'après-midi dès lundi 22 et mardi 23 juin ont été reportées d'une semaine. Certains établissements scolaires resteront également fermés à Tours ou encore à Sens dans l'Yonne. Et ce drame dans le Val d'Oise, un homme de 30 ans est décédé hier sur une piste d'athlétisme. Il était en arrêt cardio-respiratoire à l'arrivée des secours, ils n'ont pas réussi à le réanimer. Les premiers résultats de l'autopsie de Liana ont été dévoilés. Les analyses révèlent que l'adolescent de 11 ans a été victime d'un viol. Le profil biologique de Jérôme Barella, le principal suspect, a été retrouvé sur le corps de l'enfant. D'autres examens sont toujours en cours pour déterminer cette fois les causes de la mort de la jeune fille qui reste inconnue. L'affaire des violences sexuelles dans le périscolaire provoque des remous au sein du Conseil de Paris. Une vingtaine d'élus parisiens de la droite et du centre, dont Rachida Dati, ont fait un signalement contre la ville. Le groupe de l'insoumise Sophia Chikirou et de l'écologiste Émile Meunier ont également saisi la procureure. Tous dénoncent l'absence de réponse rapide de la mairie. Les prix à la pompe vont progressivement baisser, c'est ce qu'a assuré hier soir Emmanuel Macron sur l'émission L'Événement diffusée sur France 2. Le chef de l'État s'est ainsi félicité du protocole d'accord passé entre les États-Unis et l'Iran. On rappelle que de nouvelles négociations doivent démarrer ce vendredi en Suisse entre Téhéran et Washington. Et puis on termine avec le foot et la Coupe du Monde. Le Mexique a validé son billet pour les 16e de finale après sa victoire 1-0 cette nuit contre la Corée du Sud. La République tchèque et l'Afrique du Sud se sont neutralisées un partout. La Suisse est imposée 4-1 contre la Bosnie-Herzégovine et le Canada a dominé le Qatar 6-0. Excellent début de journée à tous.
3: Freedom, priorité aux informations bien sûr. On a Sylvain avec nous depuis le pont de la rivière des Galets. Un obstacle à signaler. Sylvain, bonjour.
5: Allô, bonjour Francky.
3: Oui, bonjour Sylvain, je vous écoute, oui.
5: Oui, j'ai commencé autour de certains cas, l'accélération. Sur le pont de la rivière des Galets, la voie du milieu. Il y a un obstacle et très dangereux.
3: Quoi, Bon, dis-moi, on s'entend Pont Sacré-Cœur, c'est vers Saint-Paul ?
5: Voilà, vers Saint-Paul, voilà.
3: Ok. Et l'obstacle, c'est quoi ?
5: Je ne connais pas si c'est un pouf ou sinon c'est un petit meuble, c'est un petit truc carré, bien sûr.
3: D'accord.
5: Et là, juste au milieu.
3: Ben, il y en a trois voies, il y en a trois voies cet endroit, c'est la voie du milieu ?
5: Voilà, c'est la voie du milieu.
3: Ok.
5: Faut faire gaffe, hein. Dernière minute, Malaï Vitali, et s'il avait une voiture sur la gauche, sur la droite, et...
3: Ouais, le problème, c'est qu'il faut faire un écart pour l'éviter, et si le taux vient derrière, c'est l'accident.
5: Voilà. Voilà,
3: ok.
5: Voilà, voilà. Ouais. C'est dangereux.
3: Totalement, même.
5: Voilà.
3: Ok. Voilà, on prévient les automobilistes et on informe la DRR. Merci beaucoup, Sylvain.
5: Ok, ben, bonne fête à vous, dimanche.
3: Merci, pareillement. Bonne fête à vous également.
5: Merci.
3: Il est 9h, passé de 5 minutes. Freedom Information, auditeur de Freedom 2, on nous signale un obstacle, comme un petit meuble, là, au niveau du pont de la rivière des Galets. Après le pont de la rivière des Galets, en direction de Saint-Paul, il vous faut donc être vigilant automobiliste, carrément dans la voie du milieu, hein, nous dit-on, hein, donc totalement dangereux. 02 62 41 51 51 pour nous donner d'autres informations. De quoi il s'agit, là, sur le pont de la rivière des Galets ?
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11: Attention à vous, automobilistes. On rappelle qu'il y a un obstacle au niveau du pont de la rivière des Galets, en direction de Saint-Paul. De quoi il s'agit justement de la voie du milieu? Merci de nous appeler. 02 62 41 51 51. Inforoute et radio guidage 41 51 51. Dans l'autre sens, un peu plus loin, on rappelle qu'au niveau de la ravine Latanine, on a signalé une voiture, à contresens, qui neutralisait la voie de gauche, et cela générait un embouteillage depuis le secteur de Savannah à Saint-Paul en direction de la possession. 0262 41 51 51.

0: Freedom à 9h, passé de 10, on continue, passé de 10 minutes, on continue avec vous, 02 62 99 12 00 pour les coups de cœur, les coups d'œil, les messages importants et peut-être d'autres réactions en rapport justement avec le baromètre, la drogue chez les élus. On en a parlé ce matin avec cette question, hein. Faut-il que ce dépistage devenu obligatoire suite à la circulaire émise par le ministre, le premier ministre Sébastien Lecornu, obligatoire au sein du ministère. Mais alors, est-ce que ces dépistages obligatoires et inopinés devraient aussi concerner les députés, les sénateurs? Parce que pour l'instant, c'est pas le cas. Est-ce que ces dépistages devraient aussi être obligatoires dans le privé? 02 62 99 12 00. Est-ce que la France doit enfin regarder en face la consommation de drogue dans ses lieux de pouvoir? 02 62 99 12 00. Vous êtes les bienvenus. Et on continue avec vous également si jamais vous avez d'autres précisions concernant les difficultés de circulation. Freedom, allô? Monsieur et madame, bonjour. Hop, on passe à côté. 02 62 99 12 00. Allô, bonjour.
1: Bonjour Francky Goyavier.
0: Bonjour Goyavier, je vous écoute, oui.
1: Oui, si on remonte, je crois qu'on m'a un message pour juste après, hein. Si vous voulez bien.
0: Oui,
1: si on remonte sur mes enregistrements, depuis qu'on va en avoir commencé.

0: Dans l'hémicycle que la drogue m'avait dit, moi, c'était moi qui avait donné l'idée que j'ai dû mettre un dépistage à l'entrée voilà, du ministère. Mm-hmm. Et bien, le convenu, mais que pas si banal, il entend nos idées.
1: Certainement.
0: Oui, c'est une bonne idée.
1: Ça doit être ça.
0: Ouais, il doit être ça, il doit être freedom. Mais ouais. Alors, le truc, c'est quoi? C'est qu'il faudrait en aller plus loin.
1: Alors, à quoi et où?
0: Bah, tous les métiers à responsabilité, tout ce que, comme le monsieur avait dit à un moment donné, oui, que ce soit service, tous les services publics, mm-hmm. médecine, tous les fonctionnaires, tout ce qui nous paye, tous les travailleurs payent là.
1: Oui.
0: Et que c'est des services publics surtout.
1: Oui. Tout le service public, tous les fonctionnaires, ok.
0: Oui, parce que à chacun sa responsabilité, c'est-à-dire, moi, on a la mienne en propre. Mais quand c'est des services comme ça, donc c'est tous les services les responsables, automatiquement ils doivent avoir un contrôle, parce que là c'est nous tous concernés par autres finalement.
1: Mm-hmm.
0: Hein, nous les de sous autres comment ça, sous autres travail. Donc les contrôles, par exemple comme les bus et tout ça, il faut mettre partout ce système là finalement, et on va voir, il n'y aura plus grand chose à rouler, hein.
1: Même alors, plus grand chose va rouler, ça sous-entend que tout le monde se drogue, plus grand chose va rouler.
0: Pas tout le monde se drogue, mais dans un bon pourcentage. Hein. Non, on va
1: ah oui?
0: Tout le monde se drogue. Ah non, non, on va pas dire tout le monde se drogue.
1: Ben quand on dit comme ça, il faut faire des contrôles au niveau des chauffeurs, par exemple, et ça a pu rouler. Ben ça veut dire que les chauffeurs se droguent. C'est ça qu'on veut dire.
0: Non, mais là, pour les bus, l'a empêché finalement l'a enrayé le système. Mais bon, après l'alcool zéro, il faut zéro pour tout ça. Les détecteurs de, comment ils appellent, pourquoi pas mettre aussi des détecteurs d'alcoolémie sur les véhicules, que ce soit gendarmes, pompiers, ambulances, sur tout, faut mettre sur tout.
1: Les véhicules d'urgence notamment, et
0: voilà. Ouais. On a rien à se reprocher, au contraire, il faut, mm-hmm. et même sur les véhicules du ministère, tout ça, il faut mettre des trucs, ben là, ils souffrent dedans, le moins de petit alcool, toc, les affaires roulent pas.
1: Ben, d'accord. Bon, c'est vrai que c'est pas.
0: Si on n'aura pas quand même, on aura beaucoup, on aura encore. Mais
1: les véhicules du ministère sont conduits par des chauffeurs, c'est pas directement les ministres, hein, qui prennent le volant. Hein,
0: oui, non plus. Je n'y fais rien, les autres, s'il est avec des trois camarades avec, hein, c'est un petit peu trop les autres, ils croisent les en tout pouvoir, et à un moment donné, il faudrait mettre de l'ordre un peu là-dedans. On aurait du travail à faire là-dedans.
1: Donc, on va dire oui, pour conclure. Hein. Oui, effectivement.
0: Oui, c'est une bonne chose. Une
1: d'accord.
0: Bonne chose, hein. D'accord, voilà. Alors, donc, comme partie de Diao, moi,
1: j'ai
0: un petit message pour.
1: Oui.
0: Un petit message pour vous personnellement. M'a pas fait pas ça comme un cadeau de fête des pères pour vous. Personnellement pour vous, Francky. Hein. Mais m'a va pas dire que ce cadeau-là, c'est seulement moi qui donne à vous. Ce serait faux. Il donne à vous aussi une partie dedans. Et m'a dit, c'est quoi? Vous voyez quand par exemple, nous les m'allez inviter, je sais pas, ma communion, baptême, dans le chemin, la boutique, partout la réunion. Nous les auditeurs, là. Mais nous parle des auditeurs aussi. Nous dit, ah, vous connaissez l'invisible, le givré, le vote, le tout ça. Nous parle et nous donne des opinions sur l'un et sur l'autre. Parce que nous est libre et nous n'en devons parler.
1: N'est-ce pas?
0: Mais, voilà. Mais juste après, d'après vous, connaissez quoi y avait, vous? Des non. Opinions sur les animateurs.
1: Ah, ben oui, voilà. Ben évidemment, oui.
0: Voilà. Et pour vous, Francky? Ben, elle est incroyable. Et il faut le dire. Quand les choses, les bons, il faut le dire à un moment donné. Faut pas attendre seulement quand la personne n'est plus là ou quand lui part, etc.
1: On aura droit à un bel hommage, c'est ça on veut dire?
0: Oui, vous savez bien, une belle, mais de la part du Réunionnais, mais c'est moi qui porte tout ça parce que, ben, elle parle avec moi. Il a dit, moi, il parle pas de moi, mais il parle de moi, là.
1: Oui, oui, absolument.
0: Nous, les écoute, nous, là, le cadeau, il est pour où, là? Pour cette DPS, là. Il a dit, ouais, Francky, là. Francky, il est intègre. Il est simple. Il voit l'amour en haut. Vous voulez à l'écoute de tous les auditeurs, quel que soit le sujet. Vous voulez vraiment voir à chaque personne a son espoir. C'est-à-dire, il n'a pas une critique. Par contre, on va mettre à l'ordre, hein. Si après, on a fait de racier, ça n'avait pas fait bien le travail, comme tous les animateurs de Freedom font bien leur travail. Je m'y félicite de tout.
1: Merci.
0: Mais on a ce côté, oui, ben, elle est normale, il mérite à tout bien, hein. Mais on a quelque chose, tranquille. C'est-à-dire que comment l'écoute les gens, moi j'ai compris deux paysages. Dans le paysage, par exemple, d'un être humain dans la tête et dans le cœur. Dans le cerveau, non, ça fait l'ambiance, ça qui casse la blague, ça qui machin. Mais où l'a fait, et ça qui fait bien notre travail, que nous remarque. Mais où l'arrive encore d'un endroit, oui, dans le cœur, mais dans un cœur que le monde a besoin d'eux et que le monde, ça qui connaît, ou à la manière aux causes, hein. Il voit haute importance, mais personne ne dit pas vraiment. Il dit, mais il ne dit pas assez.
1: Mais peut-être pas besoin de dire non plus, hein.
0: Si, il faut le dire.
1: Ok.
0: Aurélien Santon, là, l'a pas dit assez quand il était là, aussi.
1: Oui, maintenant que il est parti...
0: Tout le monde il dit vraiment maintenant, mais ça, il fallait dire... Il lui a dit aussi, hein, l'a dit, on l'a entendu, moi, d'ailleurs, il redit encore Aurélien, félicitations pour sa personne. Mais Mirodio Pau Francky, ben, t'es mis que pas, mais même pas dire il faut une médaille d'or comme il vient de me dire ça, moi.
1: Non, moi non plus, même pas trop marche avec, il pèse un peu après.
0: Non, marche pas, il râle, ouais, tout ça. Bah, c'est
1: un bout de... Exactement.
0: Et, en tout cas, on a fait où marche avec et que nous marche avec, beaucoup de Réunionnais, moi, c'est le cœur, et oui, dans le cœur des Réunionnais.
1: Ah ben, ça peut-être, voilà. C'est côté moment, alors, Isabelle, t'en parles, t'as là mon côté radin, là, ils viennent chez maman. Ça peut-être, ils viennent chez maman, effectivement, et de papa, bien entendu. Ouais.
0: Voilà.
1: Ça de là, peut-être, encore, n'est-ce pas, Isabelle?
0: Pas peut-être, elle est sûre, parce que ma fille entend nos enfants, mais pas c'est l'année dernière, elle avait souhaité à vous bonne fête.
1: Oui.
0: En direct sur la radio, voilà.
1: Exact, oui, tout à fait.
0: Donc, où les familiales, où les vraiment, où on a le cœur, on a l'amour, et bien, continue comme ça, et laisse l'espoir réunionner quand lui dit, on a fait même, il ressemble pas à rien, ou le bug, machin, mais où les professionnels, pas rien que dans l'animation, dans le cœur, ou écoute les gens.
1: Dis pas tout, Gouyavé, t'as même qui marché, là. On veut me sortir, là, après, moi.
0: Non, on va bien marcher. Parce que, maman, Joe, le métropole, enfin, il écoute il fait des petites brides, comme il écoute un peu des animateurs ailleurs. Mais banal, il anime bien, les professionnels, mais trop sec, quoi.
1: Ah, ou. Ben, ah, regarde, mets un peu de l'eau dans notre vin,
0: moi. Eh, on a tout le cœur qui va avec, ou. Reste comme ça.
1: Vous avez, on en a fait pour demander à moi, quoi. On en a fait pour demander à moi, ou quoi?
0: Non, il demande pas au rien.
1: Non, même moi, rien? Bon, ben, les bois, alors. Non, rassuré.
0: On reste comme ça, et on n'a même pas besoin de dire, parce que vous les intègre, vous les fidèle, et vous change pas. Depuis le début,
1: c'est à ce moment-là que m'y coupe à lui, là.
0: Moi, jamais rencontré à vous, hein.
1: Non, mais moi, ben là, c'est à ce moment-là, il faut m'y coupe à vous.
0: Si vous voulez, pas grave, n'y prends pas collier à coup.
1: Bon, mais embrasse à l'autre de côté, Gouyavier. C'est bon?
0: Oui, moi aussi. Écoute, Francky, depuis le premier coup, moi, là, cause écoute, c'est la radio, parce que moi, jamais rencontré. Ah oui, il faut les.
1: Non, on n'a pas encore rencontré.
0: Moi, jamais rencontré aucun animateur de Freedom non plus.
1: Nous sommes des montagnes, on ne se rencontre pas.
0: Oui, mais nous rencontrons, nous, dans le cœur, dans la parole. Et c'est ça que moi, m'y admire avec vous, Midio, vous vaut bien. Et c'est de la part de des Réunionnais, si m'y peut permettre, à moi, excusez-moi, mais une fois, Midio, ça m'y connaît. Pourquoi Midio, ça?
1: Ça va être ma fête, là, aujourd'hui, là, non? S'il continue comme ça, là,
0: ah,
1: ça...
0: c'est la fête des pères. Bonne fête des pères, Franck.
1: C'est pas un tube, la pommade, c'est un bac.
0: Ah, là, c'est pas plus 5. Hey, Francky.
1: Allez, bisous, bye, Duke. Oui.
0: Écoute, attends.
1: Ah, ben ouais, ben, c'est pas, mais ça passe pas ça, matinée, écho.
0: Bonne fête des pères à toi, Francky.
1: Merci, Gouyavé. Pareillement aussi. Bonne fête des pères à vous.
0: Et à tous les papas et à tout le monde. À tous
1: Merci beaucoup. À très bientôt. Ah. Bon, on oublie ce passage, ce matin. C'est quoi?
2: Vous voulez quelqu'un de bien?
1: Ben, nous sommes des gens bien ici.
2: Non, particulièrement à vous, Francky.
1: Ah bon, ah ouais, on aura toi, t'as l'air après 10 heures. Allez, bouge. 0262-99-12-00, Freedom Allo.
3: Francky, bonjour.
1: Bonjour, madame.
3: Je vois ce que le monsieur a dit là, monsieur Gouyavier.
1: Oui.
3: Francky, t'es un amour.
1: Ah aussi?
3: Oui, ben. Pu voir rencontre à où dans une soirée au théâtre de plein air. Et depuis cette soirée-là, Francky, où il a un amour, il n'était pas bien dans cette période-là, et où il a refait un le sourire, et là, il est pressé qu'il arrive la soirée de Freedom, parce que Francky, ça m'a de fait, maman.
1: Ah, mais viens pas, moi.
3: Voilà.
1: Ah, mais viens pas, moi.
3: Les bons. Voilà.
1: C'est gentil, madame, merci beaucoup.
3: Je me fais un gros bisou à mes grands-parents du côté de Savannah que j'avais reconnaître à Zot.
1: On salue vos grands-parents.
3: Et toute ma famille. Encore Francky, super, merci. Et à l'occasion, je me fais un petit coucou à Daisy de Saint-Denis, Alexandrie, Camille. Donc voilà, j'avais reconnaître à Zot. Bisous, bye, Piu. Francky, reste comme vous l'échange, pas mon cap.
1: Les bons. Quand les bons, comme dit Jean-Roland Michel. Merci beaucoup et bonne journée à vous. 0262-99-12-00. Non, mais il sera là, concert 45 ans. Donc, t'imagines bien, comment ça évite un affaire pareil. L'obligeait parmi autres, franchement. Frida Malo?
4: Allô, oui, bonjour.
1: Bonjour, oui.
4: Oui, je vous appelle là parce que je me suis volé mon sac à main.
1: Oh.
4: Dans ma voiture.
1: Quand ça?
4: J'étais à côté, j'étais pas loin, j'étais à 2 mètres. Mais la vitre était, la vitre de la portière était ouverte.
1: Oui.
4: Devant la mairie du Chaudron.
1: C'était quand?
4: C'était là, il y a une demi-heure à peine.
1: Ah ouais, mais vous avez vu le voleur?
4: Non, j'ai pas vu, justement, c'est pour ça que je vous appelle.
1: Voilà, en moins à 2 mètres de votre voiture, le voleur, il a mis la main par la vitre.
4: 2 mètres, enfin, je discutais avec quelqu'un juste à côté d'une petite camionnette et je n'ai pas vu.
1: Oh là là là. Ouais. C'est quelque chose, hein. Des papiers dans le sac, madame?
4: Oui, des papiers, monsieur.
1: Monsieur.
4: Des papiers, donc il y a un portefeuille avec mon permis, ma carte d'identité.
1: Donnez-moi un petit coup le nom qui figure sur les papiers pour vous aider.
4: Oui, M. Mansour, M-A-N-S-O-U-R.
1: Mansour, le prénom?
4: Michel.
1: Michel, Mansour Michel, ça s'est passé au Chaudron il y a une demi-heure à peu près, c'est ça?
4: Une demi-heure à peu près. Ben.
1: Voilà, 30 minutes de ça, donc... Eh ben monsieur, ben, c'est quelque chose quand même.
4: Oui, oui, oui.
1: Les voleurs n'ont peur de rien. Vous l'avez à côté de l'auto, le voleur il arrive, il passe la main par la vitre, il trappe de ça que ça va avec.
4: Voilà.
1: Incroyable.
4: Voilà.
1: Michel, à quel numéro on peut vous appeler si jamais on retrouve le sac et vos papiers?
4: Alors, à ce numéro-là, 0692.
1: Oui.
4: 36-15-90.
1: 0692-36-15-90.
4: Voilà.
1: Ben c'est top. En tout cas, je vous remercie. Hein. Je remercie la personne qui vous aide là, pardon.
4: Voilà, je disais, mon téléphone à moi aussi était dans le sac, donc il est parti aussi, quoi.
1: Ah ouais. Ben on va tout faire pour retrouver vos papiers. C'est ce qui est le plus important. Ben le téléphone aussi avec, tant mieux. Mais surtout les papiers, Mansour Michel.
4: Au nom de Mansour Michel, voilà.
1: Ça marche.
4: Merci beaucoup.
1: Je vous en prie. Courage à vous et à bientôt.
4: Merci, au revoir.
1: Bon, les auditeurs, quand ils sortent dans votre loto, comme est là, voleur, elle est rapide, hein, bonne voleur, voilà, elle est vif comme l'éclair. Ferme votre loto, même si ça va à un mètre de votre voiture, monsieur là, t'es à deux mètres de son loto. Freedom Allo?
5: Oui.
1: Bonjour.
5: Oui, mais si je parle de sujet des baromètres ce matin.
1: Oui, c'était sur le dépistage de nos élus, là, notamment au sein du ministère.
5: Oui. Et moi, je pense que ça sera encore difficile, ça sera banal. Parce que, vous connaissez pourquoi?
1: Oui, non, dis-moi.
5: Là,
1: oui.
5: La justice, le juge même, comment ça se va faire pour juger vraiment quand on aura des candidats frappés? Il y a tellement de monde
1: Ben alors, je sais pas s'il faut parler de passage au tribunal. Sébastien Lecornu parle de sanctions possibles. Alors, je sais pas si ça va, la sanction va aller devant les tribunaux.
5: Peut-être comme ça, mais maintenant, c'est pas ce tribunal, normalement,
1: un
5: truc comme ça, mais
1: pas. Oui, ben, mi-entend. Effectivement, c'est pour ça que ce matin, il parlait de deux poids, deux mesures.
5: Voilà.
1: C'est-à-dire que là, dans la circulaire de Sébastien Lecornu, on parle de sanctions possibles. Mais on ne parle pas, voilà.
5: Il dit pas comment?
1: Ben non, il dit pas, enfin, m'a pas bien vu comment.
5: Parce que vous connaissez pourquoi, Miguel Jean? Parce que,
1: non.
5: Je veux dire, même les juges se laissaient partir. Comme il dit carrément, facilement.
1: Oui, vous donnez votre avis, monsieur, vous pouvez, liberté d'expression.
5: Hein. Comme ça. Et là, comment le juge s'agit d'aujourd'hui? Nous n'avons pas de problème, nous n'avons pas la preuve. C'est l'argent, monsieur, aujourd'hui, l'argent. C'est l'argent. On demande ça à tout le monde quand il est appelé par le monde.
1: Mais alors, ça veut dire quoi, surtout là, alors? Que c'est un coup de communication, parce qu'il y a eu des scandales, c'est.
5: Mais pourtant.
1: Ça n'a rien de sérieux, on veut dire? Dans ce que.
5: C'est très important.
1: Oui.
5: Vraiment, tu fonctionnes vraiment. Mais dis, oh là, tu as beaucoup de problèmes, je veux dire. C'est fini, ça. Comme les Fralites, ça, là, ben, ils traitent des trucs, pas comme nous, là, pas la France, hein, pas comme la France, hein. Un pays étranger, là, qui traite un truc comme ça, les vraiment traités. C'est pour ça, la drogue, il passe, mais, c'est pas pareil. À nous, qui nous connaissons, traite vivement, ça. Là-bas, le grand pays comme Banal est le plus difficile. Mais nous, un petit ville comme la Réunion, si on a un contrôle vraiment, comme il dit, là.
1: Oui.
5: Ben, il fonctionne vraiment. Mais demain, mais on va voir. Encore la justice, même. Ça fait le même problème de l'Europe, même si les mettent en place, le même problème.
1: Ah ouais, on est là un doute sur le sérieux même de cette circulaire, sur le sérieux même des sanctions.
5: La 6e République qui arrive, ils changent tout. Peut-être, non, ils changent. Parce que tant que la 5e République parle toujours même ça, ils ne changent pas jamais, ils ne changeront jamais. Nouvelle République
1: carrément, pour que vraiment les choses bougent. Monsieur, merci de cet avis. Merci de votre avis. 02 62 99 12 00. Vous avez un doute sur le sérieux donc de cette de ce dépistage là, dépistage inopiné au sein des ministères. 02 62 99 12 00. Freedom, bonjour.
6: Oui, bonjour.
1: Oui, madame.
6: Oui. Oui, c'est une dame. Il m'a trouvé une carte de poste, un tiret d'argent, une carte, comment ça s'appelle ça?
1: Carte bancaire?
6: Oui, voilà, carte bancaire de poste, là.
1: Ben, il faut rendre?
6: Ben, non. Mais comment on fait, hein?
1: Ah, voilà. Ben, en appelant Freedom, et vous faites bien de nous appeler. Carte bancaire à quel nom, madame?
6: C'est au nom de madame M. Thomas.
1: M. Thomas. On l'a récupéré ça à quel endroit?
6: À Saint-Gilles-Léo, là, et la rue l'église, là.
1: Saint-Gilles-Léo, côté de l'église?
6: Oui, en descendant.
1: Oui, oui, oui.
6: Plus bas.
1: D'accord.
6: Il y a la charcuterie, le quinté, là.
1: D'accord.
6: Un petit peu plus bas.
1: Alors, on va demander à cette dame M. Thomas de vous contacter.
6: Ah oui, voilà.
1: À quel numéro elle peut vous appeler?
6: Alors, 06 92 78 62 24.
1: 06 92 78 62 24.
6: Voilà.
1: Ok, ce n'était ouais, pour nous.
6: C'était hier matin.
1: Ouais, mais j'espère qu'il n'y a pas encore fait opposition sur la carte. Parce que bon, elle n'est pas si grave que ça, mais au moins, s'il n'y a pas fait opposition, il pourra récupérer pour l'utiliser. Faites des paies à dimanche, quoi.
6: Voilà, donc sinon, il dépose à la poste de Plateau-Caillou parce que je suis de Plateau-Caillou.
1: Ben vous ne m'aimez pas aller avant parce que là, il s'est galéré encore pour récupérer ça, là.
6: Ouais, c'est ça, mais c'est-à-dire en temps.
1: Ouais, elle y appelle là-haut tout de suite, sinon, voilà. Si vraiment elle est sans nouvelles, bah, on n'a pas le choix en même temps, hein.
6: Ouais, mais dépose sur la poste Plateau-Caillou, hein.
1: Ok, d'accord. On le signale, madame, on le rappelle.
6: Merci.
1: Merci beaucoup, bonne journée à vous.
6: Merci à vous aussi.
1: Mesdames et messieurs, connaissez-vous, madame M, c'est l'initiale de son prénom, Thomas. On rappelle juste qu'on a retrouvé donc sa carte bancaire au niveau de Saint-Gilles-Léo, un peu plus bas que l'église, là. Et du coup, si elle ne récupère pas, ce sera déposé à la poste de Plateau-Caillou. Bon, si elle peut le récupérer, 06 92 78 62 24. Freedom, juste avant de continuer, on va voir un petit peu de quoi on parle là concernant le flash foot de la 2PRL. Vous savez que l'on suit ça de très près, cette Coupe du Monde avec le match à venir ce soir. Je vous en parlais ce matin. Les États-Unis qui vont donc se retrouver face à l'Australie. Ce sera à 23h ce soir et dans le foot, dans le flash foot de la 2PRL justement, on en parle.
7: Bonjour à tous, c'est parti pour la deuxième journée de la phase de groupe de cette Coupe du Monde. La République tchèque et l'Afrique du Sud se sont neutralisées 1-1. Les deux équipes restent sans victoire dans le groupe A. Toujours dans ce groupe, le Mexique valide son billet pour les 16e de finale après sa victoire 1-0 cette nuit contre la Corée du Sud. Dans le groupe B, large victoire de la Suisse et du Canada. Les Suisses se sont imposés 4-1 contre la Bosnie-Herzégovine. Ils décrochent leur première victoire dans cette compétition et se rapprochent des phases finales avant de retrouver le Canada mercredi prochain. Les Canadiens, qui ont dominé le Qatar 6-0, c'est leur première victoire en Coupe du Monde depuis leur première participation il y a 40 ans. Le Canada qui perd Ismaël Koné pour la suite de la compétition. L'ancien Marseillais est sorti sur civière. Il y a une suspicion de rupture du tendon d'Achille. Il devra être opéré. Au programme aujourd'hui dans le groupe C, le Brésil, tenu en échec par le Maroc lors de la première journée, joue la nuit prochaine contre Haïti. La Seleção se passera encore de Neymar, à nouveau forfait pour ce deuxième match, même s'il semble remis de sa blessure au mollet. Les Marocains, eux, sont opposés à l'Écosse, la nuit prochaine également. Et puis dans le groupe D, les États-Unis affrontent l'Australie à 21h ce soir. Et la nuit prochaine, la Turquie affrontera le Paraguay. Du côté des Bleus, les joueurs se sont entraînés hier soir dans leur camp de base de la Bentley University, dans la banlieue de Boston. Malo Gusto a donné des nouvelles rassurantes de sa cheville. Le latéral droit de l'équipe de France a évoqué un simple hématome.
1: Voilà pour ce flash, on a parlé du Brésil, ça me fait penser à ce match Brésil, bientôt, hein, Brésil-Écosse, où il y a une voyante qui a prédit donc l'enlèvement de plusieurs joueurs durant ce match par des extraterrestres. Je vous en parlais hier, je sais pas si vous avez pu vous renseigner un petit peu, voir ce que ça donne, est-ce que ça tient la route, ça, cette affaire-là. 02 62 99 12 00. Freedom, allô, bonjour.
8: Et bonjour.
1: Oui, monsieur.
8: Ça va bien?
1: Oui, ça va, et vous, en forme?
8: Oui, ça va. Un soleil, je le pense.
1: Ah, voilà qui fait plaisir. Ça annonce bien le week-end.
8: Voilà. Ben, moi, je tiens à dire que ma vie de preuve et ma vie devant mes yeux.
1: Oui.
8: Et voilà, tu vois, comme à la montagne, sur le terrain de la redoute à côté du parking. Non.
1: Oui.
8: Ben, ça fait longtemps déjà, donc ça fait à peu près 5-6 ans. Il y avait deux policiers dans le chemise de Malte, là, debout, sur le bord de la route.
1: Mm-hmm.
8: Donc, moi, je dis vraiment, il faut obliger là-dessus parce que nous, en tant que. Policiers, nous n'accueillons pas, parce qu'il y a, nous n'avons pas le droit de causer. Mais les autres ont le droit de faire des choses. Mais il faut voir un petit policier vraiment là-dessus. Après, je suis aussi dans la zone industrielle, les seconds là-bas. Là-bas aussi, avec ce qui n'a pas, il y avait un policier tout à fait normal. Donc, c'est pas nous, tout ça, il est dans les fautes, tu comprends?
1: Mm-hmm.
8: Donc, ici, il est dans les fautes des grosses personnes comme ça, là.
1: Donc, il faut des contrôles, veut dire.
8: Voilà, faut contrôler les autres, carrément. Parce que, les policiers, gendarmes, finalement, à moi, ils sont liés à l'alcool. Le bouclier rouge comme un coq. Comment? Quand les blocs et les rouges, ils étaient un coq. Ben, pareil, ben, voilà. Donc, il faut contrôler. Moi, il ne m'accuse pas, hein, même à la vie de voir monsieur, la santé de Dieu, qui a la colle avec moi, mais le lien est sorti. Et ça, il faut toujours oublier là-dessus. Il faut pas avoir conscience des bouts comme ça, hein, parce qu'à cause de l'habillant en gendarme, faut avoir peur des autres. Et puis, j'ai mis comment pas aussi.
1: Oui.
8: Les gendarmes, comme là, ils ont des tatouages sur le corps partout, des grands cheveux, tout ça. Là. Longtemps, ils étaient sévères, longtemps. Longtemps, il n'y avait pas tout ça là. Avec
1: des carlots, c'est pas la faute de les gendarmes, c'est qu'il y a une tolérance au sein du ministère.
8: Voilà, l'homme de la loi, voilà. Donc,
1: ouais.
8: Voilà, donc, l'homme de la loi. Donc, il faut obliger, c'est toutes affaires là-dessus. Faut être correct. Les activer les gens, ils respectent les autres. Il faut les aider corrects et droites. Voilà, c'est tout.
1: D'accord. Merci, eh bien, merci monsieur, de votre avis. À très bientôt. Même les tatouages, dit le monsieur, avant l'avait point comme l'année là. Oui, c'est un avis. Vous voulez parler un petit peu de football, là, ce matin?

0: match qu'on ne suivra pas d'ailleurs. Bonjour Jean-Claude David.
1: Bonjour Francky, bonjour à tous.
0: Ah, mais peut dire ça comme ça, on va parler match mais qu'on ne suivra pas.
1: Il y a tellement de matchs ce week-end qu'on suivra pas parce que sinon on nous va faire des choix et pourquoi pas mettre mon match?
0: En même temps, on a tellement de papas dans les animateurs du match. Il y a un choix à faire.
1: Voilà, exactement. Et puis il m'a dit, vos opposants, ce sera en repos. Et voilà. Puis on voit dans la zone les matchs que je pourrai suivre pour ceux et celles que les papas la pointent la corde au pied ou la chaîne ou encore bracelet électronique.
0: Non, madame, pas du tout.
1: Où ça va dimanche ou là?
0: Où ça bouge là?
1: Où ça va là?
0: Ça a besoin de la clé pour quoi ou là?
1: Vous avez la clé pour quoi ou là? Ou les bons là? Rata ou là?
0: Allez, les pas vrais,
1: les vrais pas vrais, Francky.
0: Oh, il y a une part de vérité, certainement, Jean-Claude David.
1: Bon, papa, j'entends, nous dit, hein. La boîte qui te s'aboite, là, que tu dis, là. La team, mon train, là, t'es. Là, moi, pour montrer mon bob pour les dimanches de football.
0: Mon camarade, dis-moi, viens, sans le loto, il y a un problème pour tirer les affaires.
1: Sans le loto depuis 3 ans, jusqu'à 6 et demi. Quelqu'un était au loto, là, pour changer la tire. C'est un robot de 4-4 qui roule en Amérique, ça, non? Hein, ça va un gros 18 tonnes. Allez, bref, de très bonne entrée, nous fait tourner des stades. La Coupe de France, oui, la Coupe de la Réunion démarre ce soir.
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0: tous les cas, comme tous les vendredis, à 9h36, en tous les cas, on va vous donner le programme de ces matchs que vous irez voir et on vous fera remonter, bien sûr, par le service web et toute la rédaction les résultats. Vendredi 19 juin va débuter les 16e de finale de la Coupe de la Réunion. Saint-Denis FC accueille le Red Star au stade Jean-Yvoula. La FCO Savannah accueille à Sainte-Rosienne le stade Paul-Julius Bénard. La J Petite-Île reçoit le FC La Ville au stade Gabi Folio de Petite-Île, justement. Samedi 20 juin, trois matchs ce soir, samedi 20 juin. Sauf mention légale, en tous les cas, sauf sous réserve de la Ligue Réunionnaise de football. Saint-Puroise, Rivière des Galets au stade Michel Volnay. Jeanne d'Arc, JCV Saint-Pierre au stade Georges Lambarquise du Port. Au stade Paul-Julius Bénard, Saint-Pauloise, AES Convenance, FC Bagatelle, FC Saint-Philippe au stade Georges Répiqué, US Belmencano, OC Aviron au stade Souprayen Mestri. Dimanche 21 juin, suite et fin de demi-finale de la Coupe de France, pardon, avec Tamponnaise, Pierre Flon au stade Club Picard du Tampon, AF Saint-Louis, possession, Oxa Léopard, OF entre deux, nous sommes en 8e de finale de Coupe de France. Ça, c'est ce dimanche. Et mercredi, on fera un multiplex, on dit mercredi soir, parce qu'il y aura 5 magnifiques rencontres. FC Moufia, USB. Le match a été inversé, tout simplement parce que l'USB n'a pas les normes de lumière nécessaires et la Ligue a inversé la rencontre. Donc, tant mieux. Et ce match se jouera au stade de Domingo, par information. Voilà pour les supporters de Moufia. Biton Saint-Leu, Rivière Sport, au stade de Christol Marivan. SC Bonneuf, AS Excelsior, au stade Willy Aubras. Et puis, on aura également dimanche après-midi. Ben voilà les 5 matchs. Il m'a fait les 5 matchs. Il manque à moi 2 matchs. Il manque à moi 2 matchs. Il manque à moi 2 matchs. Il manque à moi Tamponnaise Léopard. Voilà, dimanche après-midi, au stade 23e kilomètre.
1: Avec Willy Balaka,
0: Voilà, Willy Balaka, Saint-Denis, Saint-Louisienne.
1: Jean-Yvoula.
0: Jean-Yvoula.
1: Jimmy Casal.
0: Voilà. Au stade Paul-Julius Bénard, il y aura Saint-Pauloise, Bagatelle, mercredi soir. Et au stade Michel Volnay, il y aura également Saint-Puroise, FC La Ville, Sainte-Suzanne. Voilà.
1: Stéphane Bellune, respectivement, pour Paul-Julius Bénard et Henri Gazan, Michel Volnay, Saint-Pierre.
0: Voilà. On a tout sous la main.
1: Il vient de tomber là. Quand on cause, la feuille tombe. Dis-moi, envoie-moi un fax, quoi.
0: Midiao. Mais on profite pour souhaiter bonne fête à tous les papas, à deux jours, en tous les cas, de la fête des pères. Faites à une bonne fête, soyez prudents. La bien dit, c'est la fête des papas. Oui. Soyez prudents et avec modération, ok.
1: Absolument.
0: Mais souhaite un bonjour à ma voisine, Madame Basson, la dame en commun, rendez-vous de votre Mick Francky.
1: Ouais, merci pour le rendez-vous.
0: Très tôt ce matin, Malaviel, mais salut Idriss, mais salut Georges, et mais salut également Fabrice, à qui me souhaite un bon rétablissement, mais salut toutes les personnes hospitalisées qui écoutent Radio Freedom, et pour ceux et celles, tous les palapières de papa et que les là-haut, ben, mis des autres beaucoup courage, et pour ça, autres là-haut quand même, et puis, ça claquette à nous, en tous les cas, et puis, mais salut également, les secrétaires médicaux, les ambulanciers, les chauffeurs de bus, les chauffeurs de taxi, qui écoutent Radio Freedom, bien sûr, pour les inforoutes, et puis, coucou également à Françoise de Saint-Pierre qui nous écoute. Bonjour à Lucas et Mathéo et merci à toute l'équipe de Radio Freedom. On vous fera remonter les informations d'ici samedi matin par mail, mon cher Francky, les résultats qui seront tombés pour la Coupe de France, la Coupe de la Réunion et la Coupe de France qui se jouera un peu samedi soir et la Coupe de la Réunion et la Coupe de France, pardon. Et mercredi soir, vous donne rendez-vous. On sera à Saint-Pierre au stade de Michel Volnay pour Saint-Pierroise FC La Ville. On se rappelle que c'était la première journée de championnat. On avait démarré là-bas et l'FC, la Saint-Pierroise a été tenue en échec 2 buts partout. Donc, il y a de la revanche dans l'air.
1: Dès 20h, le rendez-vous calé pour mercredi soir.
0: Voilà, on se fait un point mercredi matin pour mercredi soir.
1: Ouais, ça semble être plutôt correct. Oui, on fait ça, ça marche.
0: Ok, et allez les bleus.
1: Tout à fait, ça c'est pour mardi.
0: Les bons mardis, là, nous rendez-vous alors. Ok, on fait comme ça?
1: Ça marche. Merci, Chris et Jean-Claude David.
0: Je souhaite à vous un beau week-end et soyez prudents sur les routes. Bonne fête encore à tous les papas et soyez prudents, même ça qui conduit, c'est celui qui ne boit pas.
1: Ça marche.
0: Merci Francky, merci à tous, à très bientôt.
1: Bonne continuation, le 0262 99 12 00. Bien sûr, si vous souhaitez parler football, c'est vrai que la France rencontre l'Irak ce mardi grand matin, c'est à 1h du matin. Je sais pas si ça gagne garde le match. Il y a peut-être des astuces pour tenir le coup là, les auditeurs, pour s'entraider. 0262 99 12 00. Avant d'enchaîner là avec vous les auditeurs, j'aimerais revenir sur ce dont parlait l'auditeur auparavant, qui disait qui parlait des sanctions, effectivement, concernant le dépistage obligatoire au sein donc des ministères. Être positif n'entraînera effectivement pas une condamnation par un tribunal, mais il faut savoir que les sanctions disciplinaires possibles parlent d'avertissement, de blâme, de suspension, de mutation d'office, de rétrogradation et voire même d'exclusion temporaire. temporaire, bah, jusqu'à la révocation, hein, c'est-à-dire le licenciement définitif de la fonction publique. Voilà les sanctions qui seront possibles si testé positif au sein des ministères. Il y a ainsi quand même devant. 02 62 99 12 00 Freedom, on continue avec vous. Allô, bonjour.
2: Oui, bonjour.
1: Bonjour monsieur.
2: Oui, excusez-moi de déranger, mais après, continuons comme David là.
1: Oui.
2: Une partie de la trompée, le match USB Moufia là qui était inversé là. Ça c'est la Coupe de la Réunion, ça.
1: Match USB Moufia Coupe de la Réunion. Oui, puisque c'est pas, oui, c'est pas le Coupe de France, ça. C'est, Oulia dit ça?
2: Ouais, ouais, même pas suivre. Parce que Lilobi dit que USB joue contre Python Saint-Leu demain après-midi.
1: Ouais, dis-moi qui ça, Oula?
2: USB.
1: Ouais, c'est un USB Python Saint-Leu?
2: Ouais, il joue demain, il joue samedi après-midi.
1: Ah, mais moi, il y en a ça sur Coupe de France, moi.
2: Ben oui, mais c'est ça, ben, il y a pas d'idole. Il dit tous les matchs, il dit pas USB, puis t'en sais.
1: Ah, la zap, ça de là, on veut dire oublier. D'accord, ok. On n'a pas compris quoi, évidemment. Elle a oublié.
2: Ah.
1: Ben, monsieur, il monte au moins que Nana et Mouni suivent. C'est ça, il fait plaisir à entendre.
2: Ben ouais, il suit tous les dimanches.
1: Eh ben alors, nous rappelle, US Bénédictine contre l'ACF Python Saint-Leu, suivi par Freddy Sababadi, ce sera au stade Jean-Lanne de Saint-Benoît.
2: Oui, samedi après-midi, 15h.
1: Voilà. Merci pour l'horaire.
2: Merci, monsieur.
1: Mais c'est moi qui remercie à vous. Et hésite pas, hein, s'il nous glisse ou rattrape à nous, hein. Allez, à bientôt, monsieur.
2: Bonne fête à
1: vous aussi, pareil. Allez, à bientôt. Oui, oui, c'est un papa qui joue au foot. Ah, zut, mais oublie, mon ami, comment il s'est arrivé pour regarder le match. Bref, 02 62 99 12 00. Freedom, bonjour, allô?
3: Monsieur, bonjour.
1: Bonjour, monsieur.
3: Vous dérangez?
1: Oui.
3: Un petit coup de gueule, s'il vous plaît.
1: Oui, faites, je vous en prie. Alors, monsieur, par contre, je vous entends très mal. Est-ce qu'on peut essayer d'améliorer? Vous voulez peut-être sur haut-parleur, mais connaît pas?
3: Non, pas du tout.
1: Pas du tout.
3: Vous m'entendez mieux?
1: Allez-y, parlez.
3: Oui. Alors, un petit coup de gueule contre Renéo. Je suis en commune de Saint-Louis.
1: Renéo, Saint-Louis. Coussin, le téléphone est là, monsieur. Vous voulez mal placer, déplacer un peu, alors peut-être le téléphone est bon, mais réseau pas bon.
3: Exactement, je suis à la rivière Saint-Louis.
1: Voilà, c'est un peu mieux. Rivière Saint-Louis. Quoi l'arrivée, monsieur?
3: Oui. Ça fait au moins 2 mois. Il y a une perte d'eau à Volcomte, exactement sur le bord de la nationale.
1: Oui.
3: Sur le trottoir, il y a de la boue, les gens passent, c'est dangereux. Les gens ne peuvent plus passer, ils sont obligés de descendre sur la route pour éviter le trottoir, qui est plein de boue.
1: Oui.
3: Et tout l'eau coule dans mon allée, descend jusqu'à chez ma fille, au moins 2 mois. On a appelé au moins 10 fois.
1: Mm-hmm.
3: Et puis, jusqu'à maintenant, il n'y a rien du tout qui est fait.
1: Ah ouais, quand même. 2 mois, dizaine d'appels à Renéo. Et monsieur, il a un moulin fait niwa ou bien il n'a jamais venu sur place?
3: Non, apparemment, ils sont venus, ils ont mis un trait bleu à terre, à roue, avec une flèche, sans plus.
1: Le trait bleu peut-être va arrêter la fuite.
3: Pardon?
1: Le trait bleu peut-être va arrêter la fuite.
3: Ah ouais, il est étonné à voir.
1: Bah oui, monsieur, un trait bleu, mais après, il faut faire les travaux.
3: Ouais, bah oui, mais les travaux, ils traînent pour venir. Hein.
1: En attendant, de l'écoule. Cool.
3: Voilà, il coule. Ouais.
1: Tellement on est là devant de casse, évidemment, on est là, comme, sur la route, surtout comme un flac labou, quoi.
3: Ah oui, il y a plein de limons. Moi, je suis national, mais là, au fond de la route, moi.
1: Ouais.
3: Il y en a les 40, des trucs. Mais il y a plein de limons, maintenant, il y a plein de l'eau qui coule. Et
1: dangereux
3: pour les
1: piétons. Ben, du limon sur le trottoir, ouais, totalement. Et où est à quel endroit, monsieur Rivière-Saint-Louis? Quelle rue?
3: C'est sur la route Silaos.
1: Route de...
3: la route qui monte vers Silaos,
1: oui.
3: C'est juste à l'entrée de la rivière.
1: Et ça, on tombe facilement dessus?
3: Oui, on voit. Il
1: d'accord.
3: Il connaît.
1: Non, ben, moi, il veut connaître, c'est pour ça. Donc, vous aimez, à l'entrée de la rivière, on tombe dessus.
3: D'accord.
1: Ça me suffit pour le savoir.
3: La station essence, un peu plus haut que la station essence.
1: Ah, merci pour la précision. Plus haut que la station essence.
3: Voilà, plus à gauche.
1: Bon, on est aujourd'hui vendredi 19 juin. Voilà. On va voir combien de temps, après les 2 mois d'attente déjà, combien de temps on va prendre Renéo pour réagir.
3: Ouais, j'espère que ça va...
1: On peut faire un point pour la semaine prochaine, monsieur?
3: Oui, bien sûr.
1: Ouais. Vous passerez directement par le 02 62 41 51 51.
3: Ah, d'accord.
1: Hein?
3: Rapide. Oui.
1: Voilà, ce sera plus rapide pour qu'on ait des informations et voir si Renéo a bien entendu qu'il s'agit d'eau potable quand même qui s'écoule sur la chaussée, c'est avant-compteur.
3: Voilà.
1: Ok, on fait ça, monsieur.
3: Merci beaucoup, monsieur.
1: C'est moi. Bonne journée, à bientôt.
3: Allez, au revoir.
1: Ben, de l'eau potable, on est dans une période difficile, hein, donc il faut trouver des solutions. Il y a un monsieur qui hier était en train de me parler, pareil, d'eau potable avec une fuite du côté de Sainte-Suzanne, au niveau de la marine, là, au niveau du rond-point l'échangeur. Il disait qu'au niveau de la bouche d'incendie, juste à côté, il y avait de l'eau qui coulait depuis je ne sais combien de temps. 02 62 99 12 00. On attend quoi, Frida Malo?
4: Allô. Oui, bonjour, c'est Francky.
1: Oui, bonjour, oui, même.
4: Oui, bonjour, j'ai vu que vous avez eu des compliments ce matin. C'est pour savoir si vous allez monter sur le podium.
1: Non, mais il montera pas. Pourquoi vous montez sur le podium? C'est pas les artistes qui montent sur le podium.
4: Non, mais on l'a dit, vous, ça a monté aussi sur le podium.
1: M'a dit ça, malin?
4: Oui, on dirait aussi nos autres collègues avant.
1: Ah non, mais m'a dit, il sera là.
4: Ah d'accord, on passe sur le podium alors.
1: Ben non, ce sont les artistes qui vont monter sur le podium.
4: Ah, ok, ben dommage, vous voulez faire comme Patrick Bruel.
1: C'est-à-dire?
4: Ben elle avait une femme, elle lance sa culotte dessus le podium, vous voulez faire pareil?
1: Et où t'es veux lance sous de culotte à haut ou moins?
4: Oui, comme ça où t'y touches.
1: Ouais, ben dis donc, quelle idée.
4: Ben oui, ben comme ça, ben les fans.
1: Ben ouais, mais... Hein? C'est pour témoigner de haute fanatitude.
4: Voilà, voilà, ben moi les fans, donc...
1: Non, mais il n'est pas nécessaire d'envoyer la culotte aussi pour être fan. Viens seulement, ce sera suffisant.
4: Allez, ben c'est la petite plaisanterie du matin.
1: Ça fait toujours plaisir.
4: Vivement les 45 ans de Freedom, merci, au revoir.
1: Merci, et il veut dire que vous serez là, non, pour les 45 ans?
4: Oui, oui.
1: Génial! Ou viens tout seul ou bien accompagné?
4: Viens tout seul.
1: Comme un grand.
4: Voilà.
1: Bon, on sera tous ensemble de toute façon, seul mais ensemble, ce sera voilà. Pour...
4: Mais c'est il fait un manier au monde du podium, hein?
1: Ouais, mais s'il m'y prend au moins un culotte d'art figure, là.
4: Oublie pas, on est un tas de fans dans la réunion, hein?
1: Ouais, mais s'il m'y prend au moins un culotte d'art figure, là, comment il fait prendre mon cas après? Vous l'avez pensé, ça?
4: Allez, bonne journée à vous.
1: Bonne journée, à très bientôt, au revoir. Eh, fais pas le Patrick Bruel avec nous, hein. Enfin, c'est pas faire le Patrick Bruel, c'est ne fais pas le fan de Patrick Bruel. Je me demande d'ailleurs si c'est le seul fan qui s'est ramassé une culotte. J'ai pas l'impression, hein. On en avait déjà parlé, je sais pas, c'est devenu un style ou une coutume. Même aux États-Unis, on voit ce genre de délire, là. C'est incroyable. Frida Malo?
5: Oui, bonjour.
1: Bonjour.
5: C'est pour un annonce, j'ai perdu ma carte d'identité.
1: Ah, voilà quelque chose de bien important pour vous. Et vous avez fait comment pour les garer, votre carte d'identité?
5: J'ai perdu dans les Hauts-de-Seine.
1: Ça veut dire quoi, les Hauts-de-Seine? Parce que les Hauts-de-Seine l'a brûlé.
5: Non, j'ai perdu à la montagne.
1: Ben ouais. C'est... Alors, Ruisseau Blanc, mais comment on l'a fait? Elle a été sur le taux, de mon a volé, c'est quoi l'histoire?
5: En fin de compte, j'ai enlevé ma carte de bus pour prendre le bus, mais oui. La carte d'identité l'a tombée.
1: Aïe, aïe, aïe. Donc, c'est au niveau de la gare, alors?
5: Oui, la gare Ruisseau Blanc, jusqu'à en descendant vers Saint-Denis.
1: D'accord. C'est peut-être tombé dans le bus, alors?
5: Voilà.
1: Ok. À quel nom, cette carte de bus? Carte d'identité, pardon.
5: C'est Madame Cerveau Trulès Samantha Marie.
1: Cerveau Trulès Samantha Marie. J'ai tout dit là?
5: Oui.
1: Ok.
5: Oui.
1: On demande à la personne qui a récupéré cette carte d'identité, Cerveau Trulès Samantha Marie, eh bien de nous appeler là tout de suite, 02 62 41 51 51. Je vous invite à écouter la radio.
5: D'accord, merci beaucoup.
1: Je vous en prie, bonne journée à vous et merci. Courage. À bientôt.
5: Merci beaucoup.
1: Au revoir. 02 62 99 12 00. On continue avec vous là, la suite de vos appels. Freedom, allô, bonjour, pardon. Bon. Même bonjour Gagné Pidi. Allô?
6: Oui, bonjour Monsieur Francky, comment va?
1: Monsieur, vous allez bien, où ça va?
6: Ça va, ça va, c'est Bernard de l'Ouest.
1: Oui Bernard.
6: Aujourd'hui, mes téléphones pour donner un bonbon coco.
1: Un bonbon coco?
6: Pas rien qu'un. Parce que j'ai pas téléphoné, il a fonctionné.
1: Ah ouais?
6: Ouais.
1: Explique un coup. Ouais.
6: Ben, il avait des problèmes techniques sur... avec la réception Freedom.
1: Où ça?
6: Sur Saint-Leu, les temps sa vie.
1: Ok.
6: Il y avait des échos derrière quand il parle, il y avait des répétitions de mots, des phrases.
1: Mm-hmm.
6: Et moi, il a téléphoné une personne, une formidable personne, et le problème a été résolu. Pas deux fois, il a téléphoné, il a fait le nécessaire.
1: Génial!
6: Ben oui, ben là, il faut donner un concombre à lui, il faut donner un bon bon coco.
1: Ah, absolument.
6: Ouais, ben là, mais passe par où pour donner à elle. C'est Madame Isabelle.
1: Ah, notre standardiste. Oui, bah, bien sûr, elle fait le lien avec les techniciens.
6: Tous les matins, là.
1: Oui, à lui-même, bah, elle est en relation avec Gros Moment, là. Oui, à lui-même, ça.
6: Là, il faut donner à lui bon bon coco, là.
1: Alors, Madeleine partage avec les techniciens parce que c'est vrai qu'elle passe l'information, elle fait son travail.
6: Oui, oui, oui. Ben, voilà. Oui, parce que les techniciens, ça, ben, de vraiment là, elle est athée.
1: Oui.
6: Elle a été résolue, mais voilà, le problème, il revient pas. Donc,
1: ah, génial. Génial.
6: Voilà, t'es bien ciblé, c'est Saint-Leu, dans le Saint-Leu. Voilà, quoi.
1: D'accord, d'accord. Ben, passe-nous le message, justement, ça fera plaisir à nos techniciens de savoir que le travail effectué porte ses fruits, puisque il n'y a plus de problème.
6: Non, il n'y a plus de problème pour l'instant. Il fait une semaine et demie, voilà, attendre pour voir s'il il revient.
1: Mm-hmm.
6: Et pour l'instant, ok, mais je pense que les temps, ils donnent, ils sont bons pour coco, quoi.
1: Isabelle, on a un panier bonbon coco pour nous récupérer, là. Donc, pense à l'hydra, pas italien, s'il te plaît, merci. Ah, message passé, monsieur.
6: Hein, faut pas lui mentir tout d'un coup, hein.
1: Non, ben, Miss Pell va pas en se partager. Bon, c'est pas trop son genre, hein, mais tiens à le rappeler, mais ça reste entre nous.
6: Oui. Voilà. Ben, il vaut mieux, par les temps qui courent.
1: Oui. C'est vrai, c'est vrai, c'est vrai. Ah, bon, en tout cas, merci pour ce clin d'œil, monsieur. Ça fait plaisir à entendre. Et comme Midiao, si jamais il y a encore un souci, ben, nous sera là pour entendre.
6: Ouais, oui. Et, un petit message pour Max.
1: Oui.
6: Politicien là, non, quand est à la somme pour vendre à nous,
1: c'est-à-dire, vous connaissez Max, il utilise cette expression, mais pourquoi on dit ça?
6: Le dernier message de Le Cornu,
1: oui, c'est-à-dire le dépistage inopiné, voilà. Et obligatoire, là,
6: voilà,
1: vous croyez pas du tout, c'est ça?
6: Non, ben, il peut servir pour qu'on enlève des gens dans le ministère, par exemple.
1: Enlève des gens dans le ministère, c'est-à-dire?
6: Ben, même si le dépistage est négatif.
1: Oui.
6: On trouve toujours un positif pour enlever un dedans.
1: Ah, on prend ça comme ça, ou, en fait, c'est pour, monsieur, attendez, les auditeurs, lui, monsieur, il pense qu'on va régler des comptes. Ou croit vraiment ça?
6: Ouais, oui.
1: Vous croyez que ça a profité justement de ces dépistages pour condamner ou virer une personne?
6: C'est un moyen comme un autre.
1: Ah ouais, chasse à la sorcière alors?
6: Voilà.
1: Ah ouais.
6: Par exemple, le macronisme, s'il n'y avait pas d'autres partis présents en face de lui, il influence l'opinion publique là-dessus, quoi.
1: Non.
6: Ah, ben oui. Regardez de Miss Prostran. Comment l'a-t-il passé?
1: Il a été accusé d'agression sexuelle aux États-Unis, Dominique Strauss-Kahn.
6: Coup monté.
1: Et là, on pense que là, justement, à l'approche des élections présidentielles, on est en train de mettre en place une machination.
6: Ah oui, machine de guerre.
1: Ouais. Que passe de cigare de film science-fiction, mais c'est sérieux, quoi.
6: Ah, ben, tout est possible dans ce monde-là.
1: Ah ouais, mais je n'avais pas vu ça comme ça, hein.
6: Surtout en politique.
1: Ouais, ouais.
6: Quand on voit qu'on a des gens, on a fait des choses, qu'on a des preuves et qu'ils passent par la trappe, je pose des questions aussi.
1: Une forme cachée de chasse aux sorcières.
6: Voilà.
1: Et on revient pas. Ah ouais. Là, on la saisit, moi, on vole.
6: Les passants en forme de formulaire. Il passe pas par le Sénat, parce que les connaît sera rejeté automatiquement. Il peut pas avoir vote des lois, des textes contre les gens qui décident, surtout.
1: Bah alors, je vais quand même le rappeler, hein, cette circulaire concerne les ministères, concerne donc l'exécutif, mais le législatif n'est pas concerné. C'est-à-dire les députés, les sénateurs ne sont pas concernés par ces tests obligatoires.
6: Oui, mais tous ces gens-là bougent dans le monde politique. Mmh. Un coup à droite, un coup à gauche, à un moment donné, il faut y tomber chez
1: vous. D'accord. Monsieur, il a une vision de la politique assez incroyable quand même. Hein.
6: Ah oui, ça, c'est sûr que là-bas, quand ils décident là-bas, en métropole là-bas, c'est sûr que même au niveau européen.
1: Bon, nous allons interpeller nos auditeurs sur ce petit passage ou petit passage à l'antenne. Est-ce que cela pourrait s'apparenter à une forme de chasse aux sorcières, ce dépistage obligatoire et opiné? 0262 99 12 00.
6: Bonne journée.
1: Merci beaucoup.
6: Allez,
1: au revoir. Ouais, le dépistage obligatoire là dont on parlait dans le baromètre ce matin, selon vous, c'est une mesure de sécurité comme le vante Sébastien Lecornu, ou est-ce que c'est une chasse aux sorcières? 0262 99 12 00. Freedom, allô, bonjour.
7: Allô.
1: Oui, bonjour.
7: Oui, bonjour. Je reviens sur le dépistage là. En fait, c'est juste un effet d'annonce actuellement, parce que bon, ils sont en train de faire croire aux gens qu'ils vont s'occuper sérieusement d'un certain nombre de choses. Mais personne n'y croit. Mais qui va donner les résultats si jamais il y a quelqu'un qui se drogue? Qui?
1: Alors, résultats, je suis pas sûr que l'on ait, parce qu'ils ont parlé de protection des données, donc certainement que ça va pas se savoir. Mais il y a quand même une réalité, c'est que ben par exemple dans la presse il y a pas longtemps, on a entendu qu'il y a quelqu'un du ministère là qui a été déplacé. Parce que justement, déplacé, je dis bien, c'est la sanction hein, qu'il a eu. Il a été déplacé du ministère parce que justement, il était consommateur de drogue.
7: Oui, mais après, ces gens-là, ils sont tellement pourris entre eux. Ils vont se protéger, comme d'habitude, pour les différentes affaires qu'il y a eu. Personne n'a soulevé quoi que ce soit, n'a été condamné ou n'a été sanctionné sérieusement. Mmh. Ces gens-là, ils vont être déplacés. On va leur donner des primes à n'en plus finir pour qu'ils ferment leur gueule. Mais aujourd'hui, si jamais on dépiste... Vous savez, moi, je vais vous dire franchement, hein, moi, j'ai un certain âge.
1: Oui.
7: Et j'ai, dans ma carrière, j'ai croisé un certain nombre de gens d'une certaine importance au niveau du gouvernement et autres.
1: Oui.
7: Là où c'est plus pourri, c'est le Sénat et l'Assemblée nationale. D'accord. Bon, pourquoi il fait pas le dépistage à l'Assemblée nationale ou au Sénat?
1: Alors c'est une bonne question, parce qu'on sait que suite à, je l'ai rappelé ce matin, suite à une enquête de France Info, très clairement, il y a de la drogue qui circule.
7: Mais bien sûr, il y a des gros consommateurs en plus, il y a des gros consommateurs.
1: Je sais pas s'ils sont gros consommateurs, mais il y a des consommateurs.
7: Mais moi je peux vous assurer qu'il y a des consommateurs.
1: Oui.
7: Mais lui, il est marrant lui, le cornu là. Bah de toute façon, moi je vous dis franchement, il est en train de faire un effet d'annonce pour calmer l'esprit du peuple en disant ben vous voyez hein, moi je fais quand même des choses qui va dans le sens de il sait très bien que les gens aujourd'hui, le peuple est mécontent d'un certain nombre de choses. Donc et pour essayer de calmer l'état d'esprit des gens. Et il y aura des couillons qui vont tomber dans le piège. Et malheureusement, ces gens ne sont pas condamnés.
1: Voilà, des effets d'annonce, vous dites. Monsieur, merci beaucoup, puisqu'il est déjà 10h. On laisse place aux informations avec Europe 1. On en reparlera certainement. Il est 10h.
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10: Leur colère n'a d'égal que leur dégoût. La réaction des parents de Liana sous la plume de leur avocat après les premiers résultats de l'autopsie de leur fille. La fillette de 11 ans a bien été violée. L'ADN du suspect, Jérôme Barella, a été identifié sur le corps de la victime. Beaucoup de questions demeurent en suspens, vous l'entendrez. La guerre au Moyen-Orient et ce coup de théâtre ce matin. Les négociations qui devaient débuter en Suisse entre Iraniens et Américains aujourd'hui sont finalement reportées. Explication Europe 1 à suivre. Et puis 53 départements en vigilance orange canicule. La barre des 40 degrés a été atteinte hier dans la Vienne. Vous êtes nombreux à fuir les grandes villes. Direction la campagne ou la mer. Reportage Europe 1 à suivre.
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10: 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Fanny Marceau, bonjour Fanny.
11: Bonjour Dimitri, bonjour à tous. L'horreur jusqu'à la dernière minute de vie. C'est ce que révèle l'autopsie pratiquée sur le corps de Liana. Deux semaines après la découverte du corps de la fillette de 11 ans, les premières conclusions ont été communiquées hier. Et si l'on ignore toujours les causes de sa mort, on apprend qu'elle a bel et bien subi un viol, Jean-Baptiste Marty.
12: Oui, les médecins légistes ont constaté plusieurs lésions au niveau des parties intimes de la collégienne. Une certitude donc, la jeune fille a bien été abusée sexuellement. Quant à l'auteur de cette agression, eh bien l'étau se resserre autour de Jérôme Barella. Les médecins légistes sont formels. L'ADN du principal suspect actuellement incarcéré a été retrouvé sur le corps de la jeune fille de 11 ans, même si pour le moment, le parquet ne confirme pas que Jérôme Barella est bien l'auteur de ce viol. Quant aux causes de la mort de Liana, elles ne sont pas encore officiellement connues à ce stade de l'enquête. Est-ce que la collégienne a été tuée avant ou après cette agression sexuelle? Son corps sans vie a A-t-il été déplacé pour être caché dans le silo où il a été découvert ? Autant de questions qui pour le moment restent sans réponse, mais les investigations se poursuivent. Alors après ces nouvelles révélations, l'avocat des parents de la jeune fille écrit dans un communiqué que leur colère n'a d'égal que leur dégoût et il demande bien sûr le respect de l'intimité et de la vie privée des proches de Liane.
11: Jean-Baptiste Marty du service police-justice d'Europe 1, hier soir à la télévision, Emmanuel Macron a réagi à cette affaire estimant, je cite, qu'il y avait un continent caché de violences sexuelles, y compris sur des enfants, et que la parole, a dit-il, était libérée. Le chef de l'État souligne qu'à son arrivée au pouvoir en 2017, seuls 7% des détenus l'étaient pour des violences sexuelles et sexistes, et que c'est aujourd'hui trois fois plus.
10: Emmanuel Macron, qui lors de son interview hier soir sur France 2, a également émis des doutes sur la fin réelle de la guerre au Moyen-Orient.
11: Des doutes manifestement raisonnables, car si Donald Trump a bien signé l'accord de fin des hostilités mercredi soir sous ses yeux au château de Versailles, la deuxième phase de négociation a déjà du plomb dans l'aile. Bonjour Christophe Bordet.
13: Et bonjour à tous.
11: Les 60 jours de pourparlers, notamment sur le nucléaire, devait débuter aujourd'hui à Bürgenstock, près de Lucerne en Suisse. Ils sont finalement reportés. Que se passe-t-il, Christophe ?
13: Écoutez, la manière dont on peut expliquer ce report du début des négociations, c'est notamment que ça grogne sérieusement dans le camp de Donald Trump, dans le camp républicain. De nombreux élus, de hauts responsables dénoncent un mauvais accord avec l'Iran. Trop de concessions accordées par le président, comme la levée des sanctions, le dégel des avoirs de Téhéran, les centaines de milliards de dollars d'aide à la reconstruction du pays des Mollahs, alors même que les discussions sur l'avenir du nucléaire n'ont même pas commencé. Et puis, il y a aussi la situation personnelle du négociateur en chef, J.D. Vance. C'est lui qui doit venir en Suisse, c'est lui qui doit négocier avec les Iraniens pendant 60 jours, oui, mais pas à n'importe quel prix, comme l'a rappelé Vincent Herouet, le spécialiste politique étrangère d'Europe 1 ce matin.
14: Cet accord, il ne satisfait personne et il ne satisfait certainement pas J.D. Vance, qui n'a pas du tout envie de porter la responsabilité d'un mauvais accord qui va plomber ses ambitions politiques. Il sera l'homme qui a signé avec les Iraniens et c'est pas très bon, évidemment, pour son avenir politique.
13: Alors que va-t-il se passer maintenant ? Les négociations pourraient démarrer un petit peu plus tard dans le week-end, dit-on à Washington. Donald Trump continue d'affirmer qu'il veut aller vite. Petit problème, coup de canif ce matin dans le contrat, puisque l'allié israélien a frappé le Sud-Liban. L'arrêt des frappes sur le Sud-Liban est pourtant l'une des conditions inscrites noir sur blanc dans le texte signé par Donald Trump mercredi soir à Versailles.
11: Merci Christophe Bordet.
10: Et Donald Trump qui a également renouvelé son soutien à l'Ukraine lors du sommet du G7 à Évian en début de semaine. Le soutien à Kiev est désormais au cœur du Conseil européen qui s'est ouvert hier soir à Bruxelles.
11: Au menu également le prochain budget de l'UE et la riposte commerciale à adopter face à la Chine. Alexandre Chauveau sur tous ces sujets. Et malgré des intérêts divergents, l'Europe cherche à parler d'une seule et même voix.
15: Comment contrecarrer la puissance commerciale de la Chine ? La question sera au cœur des discussions aujourd'hui à Bruxelles, car les 360 milliards d'euros de déficit commerciaux des Européens au profit de Pékin deviennent pour beaucoup insoutenables. L'attitude à adopter face à la deuxième puissance économique mondiale a longtemps divisé les 27, mais les positions tendent aujourd'hui à se rapprocher, ce pour protéger l'industrie européenne d'une concurrence jugée déloyale. L'autre gros dossier, c'est le prochain budget de l'Union. Les dirigeants devront flécher les investissements jusqu'en 2034 afin de soutenir les États membres dans leur stratégie de souveraineté. Priorité devrait ainsi être donnée à la politique agricole commune, la pêche, la défense, l'intelligence artificielle ou encore le quantique. Et puis il sera aussi évidemment question d'Ukraine, avec le suivi de la mise en œuvre du prêt de 90 milliards d'euros accordé à Kiev. Depuis la défaite de Viktor Orban en Hongrie, les 27 sont désormais tous alignés sur le sujet.
11: Alexandre Chauveau.
10: Des tests antidrogue dans les ministères, parmi les recteurs d'académie, les hauts fonctionnaires, les ambassadeurs, nouvelle consigne de Sébastien Lecornu.
11: Oui, le Premier ministre défend un souci d'exemplarité du gouvernement et il s'est lui-même plié à ces tests. Sébastien Lecornu qui n'exclut pas d'étendre la mesure au secteur privé.
10: Alors qu'en pensez-vous ? Seriez-vous prêt à vous soumettre à un test salivaire anti-drogue en entreprise ? C'est la question du jour sur le site et l'appli Europe 1. Vous y répondez dès maintenant.
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10: La chaleur assommante, 53 départements en vigilance orange canicule ce vendredi.
11: Les épreuves du grand oral du bac lundi et mardi après-midi sont reportées dans toute l'académie de Poitiers. D'autres pourraient prendre les mêmes mesures aujourd'hui. L'éducation nationale lâche du lest et permet aux parents de garder leurs enfants à la maison le temps de cet épisode caniculaire pour peu qu'il prévienne les écoles.
10: Oui, il a déjà fait 40 degrés à l'ombre hier dans la Vienne, et ça ne va pas s'arranger ce week-end. Hein.
11: Insupportable dans les grandes villes, notamment coincées dans des appartements, limitées à des parcs bondés. Alors ceux qui le peuvent s'enfuient vers la mer et la campagne. Reportage Antoine Bienveau.
16: Dans une gare Montparnasse transformée en véritable fournaise, Nathalie semble suffoquer.
17: Ici, j'ai un petit peu de mal à endurer. J'endure mieux une chaleur plus humide.
16: Alors pour échapper à la chaleur de Paris, elle a fait ses valises, sorti ses enfants de l'école, direction la Bretagne.
17: La recette miracle, m'échapper de mon appartement, on part au bord de la mer avec la famille, au bord de l'eau, pour essayer d'avoir un peu de fraîcheur et un petit peu d'air.
16: Car le thermomètre promet d'atteindre des sommets à Paris ce week-end. Léa, elle doit encore travailler aujourd'hui, mais dès ce soir...
18: Ah non, je vais me barrer. Ah non, c'est pas possible. À Paris, on a l'impression qu'on va exploser les transports.

0: Teche en Gironde, par exemple, il n'y aura pas de concert.
1: Oui, pendant ce temps-là, la Coupe du Monde de football, je pense qu'il fait un petit peu plus frais outre-Atlantique en ce moment. Le Mexique, première nation qualifiée cette nuit pour les 16e de finale.
0: Oui, après sa deuxième victoire, 1-0 face à la Corée du Sud, le Canada, lui, a engrangé 6 buts face à un Qatar totalement atone. Des buts, on en a déjà compté beaucoup pour la première journée de la phase de poule, avec aussi des surprises et des records, Cyril de la Morinerie.
2: Oui, l'événement, c'est le triplé historique de Lionel Messi face à l'Algérie. Le légendaire argentin porte son total à 16 buts en Coupe du Monde. Messi égale l'Allemand Miroslav Klose au sommet du classement des meilleurs buteurs de l'histoire du Mondial. L'Allemagne a été impressionnante. La Mannschaft a écrasé Curaçao 7 buts à 1. L'Angleterre, emmenée par Harry Kane, a dominé la Croatie 4 buts à 2. La France, de Kylian Mbappé, la Norvège d'Erling Haaland, ont également réussi leur entrée. L'exploit de cette première journée est réalisé par le Cap-Vert. Pour leur toute première Coupe du Monde, les joueurs de l'archipel atlantique ont tenu en échec l'Espagne 0-0. Le gardien capverdien de 40 ans a tout simplement été héroïque. Du côté des déceptions, le Brésil, toujours privé de Neymar et neutralisé 1-1 par le Maroc. Le Portugal de Cristiano Ronaldo, très discret, 1-1 face à la République démocratique du Congo. Et les chiffres qui donnent le ton de ce mondial, 75 buts inscrits lors de cette seule première journée, soit plus de 3 buts par match en moyenne, un record depuis 1958.
0: Cyril de la Morinerie, prochain match ce soir, États-Unis-Australie à Seattle, 23 degrés cet après-midi, ça devrait aller.
1: Merci beaucoup Fanny Marceau, c'était votre journal. Restez avec nous sur Europe 1 avant de retrouver vos signatures du vendredi, Catherine Ney et Jeudi Bastia à partir de 8h30. Dans un instant, l'avocat Thibault de Montbrial est l'invité de Romain Desarbres. Excellent réveil sur Europe 1, il est 8h09.

0: complet sur le Facebook de la ville.
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0: Bien le bonjour à la Réunion, 10h passées de 12 minutes. Numéro de téléphone 02 62 99 12 00 pour nous appeler. Les sujets sont libres, bien évidemment. Et puis pour les urgences, le 02 62 41 51 51, le service radio-guidage qui est à votre disposition. Si vous avez également trouvé quoi que ce soit, vous pouvez nous appeler à ce numéro, le 02 62 41 51 51. Et puis si vous avez un petit monnaie, bah, il reste à l'écoute de la radio. Dans un instant, nous passe chez Zot avec 236 €, 2, 3, 6. Facile en plus à retenir. On passera chez vous avec un petit 4 sous. C'est pas mal le 6 quand même. Hein. 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Donc allez chercher votre quotidien. Surtout n'hésitez pas. Et à la une du quotidien du jour d'ailleurs, on parle de drogue, du doux. Est-ce que c'est une drogue que vous avez déjà testée, qui vous a fait perdre un proche également? On peut en parler et les ravages justement qu'a pu avoir certaines drogues, pas forcément le doux, mais voilà, de ces drogues qui ont fait des ravages dans votre famille, on peut en parler. Et comment vous en êtes-vous sorti? Ou avez-vous pu aider votre proche? 02 62 99 12 00. Juste avant de continuer, on vous donne cette information. Nous avons trouvé dans le secteur de la Providence, Allée des Roses, des papiers. Une carte d'identité au nom de Monsieur Waro Sébastien Timothée. Donc Monsieur Waro, plus besoin affolé, hein, on a retrouvé vos papiers et vous pouvez appeler Monsieur Yanis au 06 92 66 69 41. 06 92 66 69 41. 02 62 99 12 00. Allez, on va par ici. Allô? Allô?
1: Allô?
0: Oui, bonjour.
1: Bonjour madame, c'est pour la trouver.
0: Que soit la trouver.
1: Ah, donc, enfant.
0: Ah, génial, il porte chance, ça, non?
1: Peut-être.
0: Peut-être, je connais pas.
1: Je pense que c'est un bébé, ça, quand on est dans la voiture.
0: Ok, les bons. Et on peut récupérer ça comment, là?
1: Ben, la personne m'appelle, je suis à côté.
0: À quel numéro?
1: 61-21-37.
0: 61-21-37.
1: Tout en bas, la rue je te dis, il y a les assurances. Hein.
0: Ok, elle est bon.
1: C'était à terre, mais pense que quand on sort de la voiture, on enlève le bébé.
0: Ouais, elle a dû tomber.
1: C'est bon?
0: Mais elle est bon, pas de problème.
1: Merci,
0: à très bientôt, au revoir. Donc en tout cas, elle est tombée entre de très bonnes mains. Et vous pouvez appeler au 06 92 61 60 61 21 37. Freedom, bonjour. Allô?
2: Oui, bonjour.
0: Bonjour.
2: Oui, bonjour. Je vous appelle. J'ai perdu des clés à peu près hier en début d'après-midi sur la zone du port de Saint-Gilles. C'est des clés de voiture de la marque Nissan.
0: Ouais.
2: Donc, j'appelais voir si quelqu'un a pu les trouver.
0: Donc vous m'avez dit que vous l'avez perdu où?
2: Je les ai perdus sur le port, à peu près. Bah, les dernières fois que je les ai vus, c'était sur le port, mais au niveau de Saint-Gilles, du coup.
0: Ah, le port de Saint-Gilles, ok.
2: Ouais.
0: Ok, très bien. Donc, si quelqu'un a retrouvé ses clés de Nissan, c'était hier, vous m'avez dit, hein, hier.
2: C'est ça, la dernière fois que je les ai vus, ouais.
0: Ok, très bien. Bon, ben, la personne nous appellera directement au 02 62 41 51 51. Vous avez fait comment, du coup?
2: Du coup, ma voiture est toujours garée, mais là, je retourne mon appartement pour les trouver, et du coup, je suis un peu en détresse. Voilà.
0: Ah, vous n'avez pas le double des clés du tout?
2: Bah, c'est une voiture de location, histoire d'arranger les choses.
0: Bien. Ah oui. Ah, vous faites pas semblant, vous, quand vous perdez, que vous vous mettez dans le caca. Vous mettez bien dans le caca.
2: C'est ça. Ok, merci, en tout cas.
0: Mais de rien.
2: Vous faites, en plus. On adore Freedom.
0: Mais vous êtes touriste?
2: Bah, je suis là depuis 4 mois, du coup, mais on va venir s'installer, je pense.
0: Ah, oh, trop bien. Mais comment vous avez connu la Réunion?
2: C'est que j'ai des amis de la métropole qui adoraient la Réunion.
0: Ouais.
2: Et j'avais envie un peu de faire de randonnée, j'avoue. Et du coup, c'était l'occasion de découvrir la culture et de marcher un peu, quoi.
0: Alors, donc voilà. De base, c'était vraiment pour découvrir.
2: C'est ça, exactement.
0: Et là, maintenant, la découverte fait que vous avez adopté l'île.
2: C'est ça, exactement. On s'est habitué au curry, au piment et à Freedom. Donc tout va bien, quoi.
0: Mais on vous a pas prévenu que essayer, c'est l'adopter à la Réunion?
2: Ah non, on m'avait pas dit, mais bon, je m'en doutais un petit peu.
0: Ah mince, c'est pour ça. Donc vous êtes venu comme ça.
2: C'est pas mince, hein.
0: Eh oui.
2: D'ailleurs, j'en profite aussi, c'est que mes amis du coup qui sont très très bas, qui sont retournés en métropole, mais qui étaient très fans de la Réunion. En gros, j'ai toujours voulu leur acheter un t-shirt ou un goodies Freedom. Vous en vendez ou pas du tout?
0: Non, on n'en vend pas. Mais si vous êtes très très très très très gentil, vous repartez quand?
2: Je repars dans à peu près 3 semaines si je retrouve ma voiture.
0: Oh mais ça va, dans 3 semaines. Si vous êtes très très très gentil, peut-être qu'on pourrait vous envoyer des goodies.
2: Ah, très bien. Bah, je suis preneur, bien sûr.
0: Mais du coup, j'aurais juste une question avant de vous laisser. Comment vous avez connu la radio?
2: C'est que, comment dire, il m'en avait un peu parlé, et puis j'étais tombé une fois en voulant écouter de la musique un peu de la région. Mm-hmm. Je suis tombé sur, alors je crois que c'était le samedi, c'était le samedi rencontre, alors je sais pas comment ça s'appelle. Mais c'est quand des personnes cherchent l'amour le samedi soir, donc ça m'a fait.
0: Ah non, c'est tous les soirs ça. Sur Chaleur Tropicale.
2: Ok, Chaleur Tropicale, ouais.
0: Ouais.
2: Et du coup, j'ai commencé à écouter Freedom parce que je trouve le principe trop drôle et trop trop sympa. Voilà.
0: Donc c'est par hasard vous êtes tombé sur Chaleur Tropicale et vous avez dit ah sympa ça.
2: C'est ça. C'est en mode le groupe WhatsApp ouvert de tout le monde, donc je trouve ça marrant.
0: Effectivement, c'est exactement ça.
2: C'est ça. En tout cas, j'adore ce que vous faites en tout cas.
0: Ah génial, et vous comprenez tout?
2: Oh bah on comprend après on comprend l'ensemble, mais on commence à comprendre un petit peu.
0: Le principe.
2: C'est ça, le principe, exactement. On comprend quand on comprend l'énergie, on comprend le reste après.
0: C'est ça, après on prend 2-3 mots et on se dit voilà, cette phrase-là, etc. Mais c'est vrai que ça se rapproche du français finalement.
2: C'est ça, exactement.
0: Ouais.
2: Bon, c'est assez proche, hein. Mais du coup, non, mais ça permet aussi de découvrir. Un peu la culture locale, les interrogations de tout le monde sur l'île, donc oui. c'est bien. Ouais.
0: Et du coup, vous restez sur Saint-Gilles?
2: J'ai bougé pas mal, du coup. Je suis allé un peu dans Mafate, un peu à Saint-Pierre. En fait, je tourne beaucoup sur l'île et surtout découvrir.
0: D'accord, parce que si on vous envoie des goodies, il nous faut quand même une adresse, quoi.
2: Oui, bah, je vais pouvoir vous donner une adresse, oui, pas de souci.
0: Génial. Alors appelez tout de suite au 41-51-51 avec le code promo FREEDOM10. Non, Freedom 45 ans, elle vous enverra avec grand plaisir des goodies.
2: Trop bien. Alors, est-ce que je peux juste noter le numéro?
0: Oui. Alors, 41-51-51.
2: Ok, 51-51.
0: C'est ça. Et vous dites bien le code promo, hein, sinon elle ne saura pas ce que c'est.
2: Alors, code promo, vous m'avez dit, c'était
0: Freedom.
2: Freedom.
0: 45.
2: Trop bien.
0: Voilà.
2: Et ben, ça marche, c'est trop gentil. Merci beaucoup.
0: Mais de rien, belle journée à vous.
2: J'ai même oublié ma voiture. Voilà.
0: C'est ça, voilà. La voiture, c'est facultatif.
2: C'est ça.
0: Mais vous inquiétez pas, on fera le nécessaire de notre côté.
2: Merci, c'est gentil.
0: À bientôt. Belle journée à vous en tout cas, au revoir. Et les auditeurs, pas la peine d'appeler le standard avec le code promo, hein, ça marche qu'une seule fois et ce sera pour monsieur, vous inquiétez pas. Et du coup, si jamais, voilà, par hasard, vous tombez sur des clés de voiture de la marque Nissan, du côté de Saint-Gilles, vous appelez tout de suite au 02 62 41 51 51 par contre. Ça marche. Freedom, bonjour. Allô?
3: Oui, bonjour madame.
0: Bonjour.
3: Oui, j'ai essayé d'appeler plusieurs fois parce que, comme je n'ai pas de radio chez moi, je peux pas écouter. Si quelqu'un a retrouvé mes papiers, s'il vous plaît.
0: Ah, et c'est à quel nom les papiers?
3: Prie, P-R-I-E.
0: Oui. Le prénom?
3: Josie,
0: d'accord. Vous avez perdu vos papiers quand?
3: Hier, j'ai eu déjà, hier matin, dans l'émission de Madame Maud.
0: Ouais.
3: Puis après, hier soir, j'ai eu...
0: Hier matin, dans l'émission de Madame Maud?
3: Pardon, j'ai perdu hier matin.
0: D'accord.
3: J'ai eu dans l'émission de Madame Maud, j'ai signalé.
0: Ouais.
3: On m'a dit de rappeler aux objets à partir de 19h, je crois. Donc, j'ai essayé d'appeler, c'était sans succès.
0: Mm-hmm.
3: Et là, donc, je réessaye aujourd'hui parce que... Comme je ne peux pas entendre si quelqu'un a trouvé mes papiers, Du coup, avant que je fasse opposition avec les cartes bleues et ma carte d'identité, ma mutuelle, ma carte vitale, etc. quoi.
0: D'accord. Oh là là là là. Et c'était dans quel secteur que vous avez perdu tout ça?
3: Saint-Denis. Le parking Riedel, là, dans l'Allo-Vêtement.
0: D'accord.
3: Et j'ai payé le parking avec la carte bleue.
0: Ouais.
3: Et en arrivant chez moi, j'ai remarqué que j'avais mal fermé ma petite sacoche. Et je pense que le petit sachet dans lequel j'avais mis tous mes documents a dû tomber.
0: Ah mince. Voilà. Bon, ben en tout cas, c'est noté pour nous. Prix Josie, si jamais voilà. Quelqu'un retrouve ces papiers-là, ou en tout cas la carte bleue, ce serait le plus important.
3: Ah oui, l'argent, je m'en fiche.
0: Voilà.
3: Les cartes bleues, j'en ai deux.
0: Oh.
3: Et du coup, voilà, il n'y a personne qui a appelé pour dire qu'ils ont retrouvé des papiers.
0: Non, pour l'instant, enfin, en tout cas, moi, j'ai pas l'information. Mais si jamais quelqu'un a retrouvé, qu'il nous appelle.
3: Merci beaucoup.
0: D'accord.
3: Qu'il m'appelle. J'avais laissé déjà mon numéro hier. Voilà.
0: D'accord, il n'y a pas de souci. Et puis nous, de notre côté, on fera le nécessaire. D'accord ?
3: Ah, c'est très, très, très gentil. Merci beaucoup.
0: À bientôt, madame.
3: Au revoir.
0: Bonne journée. Au revoir. 0262 41 51 51. C'est le numéro de téléphone, Marmaille. Hein. C'est le numéro de téléphone pour les trouver. C'est toute la journée sur l'antenne. Frida, allô ?
4: Allô ?
0: Bonjour.
4: Oui, madame, bonjour. Je vous appelle pour l'immeuble. On a un souci. On est dans un immeuble de 9 étages.
0: Oui.
4: Depuis lundi, on n'a pas de lumière dans le couloir des étages. C'est la société Adomia.
0: Oui.
4: Donc, on a déjà appelé plusieurs fois pour leur dire oui. Depuis lundi, et là, ce week-end, un long week-end, on va être dans le noir total.
0: Mais depuis quand c'est comme ça?
4: Moi, j'étais en week-end, je suis arrivée lundi. Depuis lundi matin, c'est comme ça. J'ai appelé deux fois le service client pour dire. J'ai appelé même à la rue Félix Guillon, oui. Après dire, ils cherchent un électricien. Et en plus, dans les escaliers, quand l'ascenseur ne fonctionne pas, dans les escaliers, il n'y a pas de lumière non plus depuis le mois de mars. Ils sont venus, ils ont regardé, depuis le mois d'avril, à ce qu'il paraît, ils cherchent un électricien. Il n'a pas de lumière dans le couloir. On est 9 étages, il y a au moins 94 appartements.
0: Mmh.
4: Et les ascenseurs, il y a des fois, ça clignote. On commence à s'en douter. Et pas de lumière dans les escaliers. Donc, là, c'est le... Comment on appelle ça? C'est le délire total chez eux.
0: Voilà, c'est le pompon, là. C'est pas possible, madame.
4: Madame, je vous jure, 9 étages dans le noir. Et on doit avoir peut-être 10 appartements par étage. Ah, par contre, dès qu'on entre dans l'immeuble, au hall, et il y a tous les bureaux d'Adomia, là, il y a la lumière, il y a les trucs d'alarme, tout fonctionne bien. Nous, depuis lundi, on est dans le noir. On est obligé de prendre la lumière sur le portable pour mettre la clé dans la serrure. Et le comble dans les escaliers, c'est pareil. Depuis le mois d'avril, ça clignote tous les secondes, la lumière s'allume, s'éteint, s'allume, s'éteint, s'allume, s'éteint. Jusqu'à temps, ils attendent peut-être qu'il y ait un court-circuit pour réagir.
0: Mais madame, mais si là, par exemple, vous avez des courses ou quoi que ce soit, vous ne pouvez pas éclairer avec votre téléphone.
4: Ben non, ben là, pour l'instant, les deux ascenseurs fonctionnent. Il y a eu un petit souci mercredi après-midi, mais là, ça refonctionne. Mais le problème, c'est que il y a des personnes âgées, il y a des personnes à mobilité réduite, donc je ne sais pas. Hein. Et là, depuis lundi, il n'y a pas de lumière. Et ce week-end, ça va être pareil. Donc, on ne sait pas comment faire. Hein. Oui, ils viennent, ils cherchent, mais vous vous rendez compte? Depuis le mois d'avril, ils cherchent pour les escaliers, et là, depuis lundi, on n'a pas de lumière, on va les voir. Oui, on fait le nécessaire, et il n'y a rien.
0: Madame, on est en pénurie d'électriciens, il n'y a pas d'électricien à la Réunion?
4: Je ne sais pas, madame, je ne sais pas. Ils cherchent un électricien, je ne sais pas. Mais le problème, c'est que c'est nous qui sommes embêtés. Hein. Donc, 9 étages sans lumière dans le couloir, madame.
0: Mais madame, en plus, vous m'avez l'air d'une dame âgée, mais...
4: Oui, ben moi, je vais bientôt avoir... J'ai 68 ans, hein. Le problème, je sais pas ça. Vous, si vous voulez, envoyez quelqu'un pour regarder, pour filmer, pour voir. On n'invente rien, hein.
0: C'est... L'immeuble est où?
4: C'est 18 rue Jean Cocteau, Le Ravel.
0: Le Ravel?
4: Oui, Le Ravel. Envoyez quelqu'un voir, filmer, vous allez voir le poteau rose.
0: Dans quelle ville, ça, madame?
4: Ben, c'est Clotilde, là. Vous voyez la rue Jean Cocteau, là où les gens jouent la pétanque.
0: Ah oui, oui, oui.
4: Oui, c'est là, c'est à côté, le, pas loin du, après le théâtre, côté le tribunal. Envoyez quelqu'un filmer, madame, j'invente rien. Vous verrez, gardez mon numéro, m'appelez quand ils sont là, il n'y a pas de souci. Hein. Là, mais... ce week-end, c'est pareil, parce qu'ils ferment à midi, eux.
0: Mais la résidence s'appelle comme ça, la résidence Le Ravel ?
4: Le Ravel, ouais, Le Ravel.
0: Mmh. Mais c'est grave, madame, vous avez 68 ans.
4: Oui, depuis lundi, on est dans le noir, hein. Donc, on appelle, rien, rien. Oui, ils vont faire le nécessaire, ils font le nécessaire. Par contre, dans le hall, là où il y a tous les bureaux, il y a de la lumière, c'est éclairé. Leur truc de, comment on appelle ça ?
0: Les issues de secours, là.
4: Oh, les issues de secours, là, il n'y a pas de lumière, madame, il n'y a pas. Donc, dans le hall, il y a plein de bureaux, parce que il y a la vente des appartements. Et puis, il y a l'alarme sur la porte des bureaux. Ben là, ça, tout ça, ça fonctionne. Et nous, au 9e, jusqu'au 9e, il n'y a rien.
0: Et là, l'explication, c'est que, vous inquiétez pas.
4: Non, ils cherchent un électricien. Depuis le mois d'avril, ils cherchent un électricien.
0: C'est ça, vous inquiétez pas, on cherche un électricien.
4: Oui, depuis le mois d'avril, hein, on n'a pas de lumière comme il faut dans le couloir. Dans les escaliers qui descendent, en cas que si l'ascenseur est en panne. Il n'y a pas de lumière, ça fonctionne. Ça s'éteint tous les secondes. Ça s'allume, s'éteint, s'allume, s'éteint, s'allume, s'éteint. Et là, le comble, depuis lundi, on n'a pas de lumière dans le couloir quand on sort de l'ascenseur. C'est le noir complet.
0: C'est grave.
4: Je ne sais pas comment faire. Et là, ça va être un long week-end. Là, un week-end, ils arrêtent, les bureaux ferment à midi. Là, samedi, dimanche, dans le noir total.
0: Et si vous faites une chute, madame, comment ça se passe, là ?
4: Ah, ben non, si l'ascenseur ne fonctionne pas, je ne sors pas. Là, je sors parce que l'ascenseur fonctionne. Mais après, si l'ascenseur ne fonctionne pas, je ne sors pas. Hein. Mais là, ce week-end, c'est la fête des pères. On a besoin quand même de sortir. Si on a des parents décédés, il faut qu'on aille déposer un bouquet au cimetière. Mais je vous jure, vous pouvez envoyer quelqu'un, madame.
0: Hein. Oh, mais c'est grave. Ben, écoutez, madame, on va remonter l'information. On est la résidence Le Ravel à Sainte-Clotilde.
4: 18 rue Jean Cocteau.
0: Et depuis lundi déjà, depuis...
4: Moi je suis rentrée lundi, là, du week-end. Depuis lundi matin, c'est comme ça. J'ai appelé, là, Domia, j'ai appelé aussi à rue Félix Guillon, leur grand bureau. Oui, on fait le nécessaire. Ils nous envoient un message sur la boîte mail, on fait le nécessaire, mais là, vendredi, et ce week-end, un long week-end, si les gens reçoivent des gens, ils arrivent dans le noir.
0: Mais et madame, donne oui, n'a pas bataille en fait. Oui, on cherche un électricien, c'est pas une raison, c'est pas une réponse,
4: mais
0: oui, ça.
4: Mais vous rendez-vous compte, depuis le mois d'avril, ils cherchent un électricien pour les escaliers qui descendent. Hein? On descend des escaliers pour sortir de l'immeuble, depuis le mois d'avril. Et là, depuis lundi, là, on a averti, je suis pas la seule à avertir, hein, d'autres personnes ont averti. Et là, vendredi, ben là, c'est la totale. Hein.
0: Ah là, c'est le
4: week-end dans le noir.
0: C'est le pompon. Vous inquiétez pas, madame. On va signaler ça. Et puis, surtout, les auditeurs, là, on a besoin de vous. Est-ce que si nous, on arrive avec un électricien dans les bureaux et on dit, voilà, on a trouvé, nous, un électricien, est-ce qu'ils vont peut-être bouger ou comment ça se passe? Mais c'est grave, en fait. Cette madame, elle a 68 ans. Elle habite à résidence le Ravel à Sainte-Clotilde. De lumière. 9 étages, l'immeuble, quand même, hein. 02 62 99 12 00 pour aider cette mamie. Frida Malo?
5: Oui, bonjour, madame.
0: Bonjour.
5: J'aimerais savoir comment avoir des goodies.
0: Ça se donne pas comme ça, madame. Faut mériter, quand même.
5: Non, mais tout le temps, je vous écoute, hein. Tout le temps.
0: Ben, c'est bien. Continuez.
5: Ben oui, mais j'aimerais avoir des goodies, s'il vous plaît.
0: Mais madame, mais si je distribue comme ça, hein. Ils vont me taper sur les doigts.
5: Faites un effort. Je vous écoute tous les jours.
0: Ben, moi, l'effort, je le fais.
5: Matin, midi, soir, je vous écoute.
0: Madame, prouvez-moi que vous êtes une vraie fidèle. Donnez-moi le montant du Frido Million pour tout à l'heure.
5: 212.
0: Ah, madame, non. On écoute pas la radio. Les menteuses, en plus.
5: Si, pas menteuses.
0: C'est pas 312 le montant du Frido Million, madame. Je vous ai posé une question, même pas piège.
5: 212. Non?
0: C'est combien?
5: 212.
0: Eh ben non, madame. Vous n'avez pas le montant du Frido de Million, je ne peux pas vous donner de cadeau.
5: S'il vous plaît, donnez-moi des goodies.
0: Ben moi, j'aurais aimé, madame, mais sauf que quand je vous pose une question, vous n'arrivez pas à me répondre.
5: Ah, ben je ne me souviens plus du montant.
0: Eh ben moi aussi, je ne me souviens pas où j'ai mis la clé du conteneur à cadeau.
5: Madame.
0: Madame, il a jamais dit à où les enfants ils plaisent, ils gagnent pas tété. Là où arrive, madame, vous plaît comme ça. Madame. M'a pas entendu de pleurer, moi.
5: Espada.
0: Moi, j'ai juste entendu. Moi, je veux. Moi, je. C'est pas parce que le camarade l'a gagné que aussi on va avoir, madame.
5: S'il vous plaît, allez. Allez, écoute, puis non.
0: Madame, ok, je vous pose une autre question. Vous êtes prête?
5: Ben, essaye toujours.
0: Mais non, mais si vous êtes une vraie fidèle, normalement, vous avez la réponse à toutes les questions.
5: Ben, je pense. Je peut-être que oui.
0: Vous êtes une fidèle depuis quand?
5: Ah, ben, depuis un bon bout de temps, 96.
0: Depuis 96?
5: Oui.
0: Madame, est-ce que vous êtes prête pour la question?
5: Ben, je sais pas, posez toujours.
0: D'accord. Alors, la question... Ah oui, il y a eu... Bah, pas très loin, hein. Il y a eu le foot friction, il n'y a pas si longtemps de ça. Vous vous souvenez?
5: Aïe, mon Dieu, Seigneur.
0: Est-ce que vous vous souvenez? Vous déjà, là, ça part mal.
5: C'est plus facile.
0: La question n'est pas encore posée, déjà.
5: Posez une question plus facile.
0: Une question plus facile encore?
5: Oui.
0: Madame, madame, madame.
5: Qui était l'animateur de ce matin?
0: Madame, tout à l'heure, je vais faire un jeu, je vais donner des goodies. Si vous êtes chanceuse, peut-être que vous allez être tirée au sort.
5: Aïe, aïe, aïe, mon Dieu.
0: Bah oui, madame, il ne faut pas demander.
5: Aïe, aïe, aïe, baiser.
0: Oh. Oh.
5: Aïe, aïe, touché avec le bâtard.
0: Restez plus fidèle que ça.
5: Avec votre ballon.
0: Inquiète pas, madame. L'anniversaire Freedom y arrive, là. Somanco va gagner plein de cadeaux.
5: Baiser.
0: L'autokin de Freedom y arrive, là. Somanco va gagner plein de cadeaux.
5: Maman, mais c'est gay, là. N'y pas.
0: Inquiète pas, madame. Somanco, là où ça gagne la voiture.
5: Aïe, aïe, aïe.
0: Pour le gros l'autokin. Ou ça pas content, hein. Ou d'un porte-clé. D'un vulgaire porte-clé.
5: Déjà.
0: C'est quoi?
5: Il conduit pas déjà.
0: Oui, ben, on vous livre la voiture avec chauffeur en plus.
5: Ah, ben, mais à quoi, n'importe quoi.
0: Pour les 45 ans, on fait les choses en grand. On offre pas que la voiture, on offre le chauffeur qui va avec.
5: Non, n'importe quoi. C'est à notre large.
0: Bon, madame, je dois partir. Je vous laisse.
5: S'il vous plaît, donnez.
0: Madame, il supplie pas comme ça, madame. En plus, on supplie mal.
5: Sinon.
0: En plus, on supplie mal.
5: N'écoute plus sinon.
0: Ou les menteuses en plus.
5: N'écoute plus sinon.
0: Ou les menteuses. Ou les menteuses.
5: Ah, madame. Ah, d'accord, mais les menteuses, alors, mais les bon. N'écoutera plus aussi.
0: C'est pas vrai. Je sais que vous allez rester fidèle. En tout cas, je vous embrasse. Mais malheureusement, celui qui demande n'a pas. Voilà, c'est comme ça. La politique de la maison, c'est ça. 02 62 99 12 00. Je vous rejoins dans quelques instants parce que tout de suite, tout le monde à cheval.

0: Allez, c'est parti pour le pronostic du jour. Nous serons à Vincennes. Nous sommes à Vincennes aujourd'hui. Ah ouais, pas mal. Pour le 19 juin. Et du coup, les pronostics de Thierry Léger. Le 6, 11, 17, 4, 13. Ensuite, le 12, 16 et le 3. 6, 11, 17, 4, 13, 12, 16 et le 3 pour compléter la sélection de Thierry Léger. J'espère vraiment que Zot a gagné un petit monnaie. Et puis, si jamais Zot y gagne pas, il y a toujours une chance avec le free 2 236 € à gagner. Et puis, avec le quotidien également, hein, on vous gâte de partout, vous. 2 300 €. Donc, voilà, allez chercher Zot quotidien. Et d'un malo?
1: Merci à toi,
0: allô?
1: Allô?
0: Oui.
1: Un remarque en VAO. Parce que c'est une autre personne, elle a perdu sa voiture, tout va faire vous dire, et la pauvre femme est en train de pleurer derrière vous, même en disant.
0: Parce que là, tes oreilles, c'est pour ça. Allô? Allô? Allô? Eh ben, les dommages, l'ami donne une réponse, madame, ou ça va comme ça? Ben, il y a une cause. Cause avec moi! Non, madame, donne l'autre monsieur parce que l'autre monsieur, c'est les oreilles. C'est pour ça? Tu ne connais pas ça, non? Freedom, allô? Frida, bonjour.
2: Bonjour, madame.
0: Bonjour.
2: Je vais parler d'un organe. Il perd à peu près 100 grammes.
0: Monsieur, enlève juste le haut-parleur et déplace à haut juste un petit peu, là, s'il vous plaît.
2: Non, pas pour parler, là.
0: Oui.
2: Il y a un organe qui perd à peu près 100 grammes, qui se fatigue jamais et ouais. Qui est rarement malade. Bon, écoute, on vous entend, là?
0: Oui, mais entend.
2: Et il dit son voisin, c'est les dents. Et lui, c'est lui qui fait plus de dégâts.
0: Ouais.
2: Il y a des gens qui sont morts, et quand il y a un problème avec lui, lui, jamais, on le touche jamais. Parce qu'il est bien protégé. Il est protégé par un rideau qui s'appelle la lèvre, et encadré par les dents. Cet organe, il pèse à peu près 100 grammes. Je vais te parler de la langue. Vous avez compris, là?
0: Oui, oui.
2: Et cette langue-là, c'est par lui, il y a des divorces, des crimes, et à chaque fois qu'il parle mal, la personne peut avoir un coup de poing, mais jamais on va le toucher, lui. C'est la figure qui va, les dents qui va casser, les yeux qui va avoir des problèmes, tout le corps, il va avoir des problèmes, sauf lui.
0: Ouais.
2: Et c'est lui qui fait plus de dégâts. Vous avez compris, hein?
0: Oui.
2: Et la langue, il peut s'exprimer dans plusieurs langues. Nous, à La Réunion, on s'exprime avec le créole, mais il y a le chinois qui donne chaque pays, il s'exprime dans sa langue. Et je vais vous demander, quand vous étiez petit, là, qui vous a appris à vous exprimer, à parler à l'homme? C'est vrai, hein?
0: Oui.
2: Quand vous étiez petit.
0: Oui.
2: Qui a appris à parler?
0: Ben, qui ça? Ben, à force d'entendre les autres.
2: Quand vous étiez petit, vous avez 5, 3, 4 ans, 5 ans, qui vous a appris à parler? C'est votre maman.
0: Ok, oui.
2: Maman de papa.
0: Oui.
2: Ben, ou de maman de papa, qui a appris à lire à parler? C'est le grand-père, grand-mère. Ben, qui a créé le parler? C'est un après l'autre. Il y a quelqu'un qui a créé la langue, qui a créé cette parler-là. Vous avez compris, là?
0: Oui.
2: Parce que si le parler, il a été créé, si c'est pris par 100 grammes de chair, de viande, et les yeux, regarde comment les yeux, il est placé. Les yeux, il est bien placé. La partie du corps le plus beau, c'est le visage. Vous êtes d'accord avec moi, là?
0: Oui.
2: Les yeux, il est en haut. Dessous, il y a le nez. Et par-dessus, il y a la bouche. Et les yeux, et les deux yeux, le nez, il est bien centré au milieu. Jamais vous avez le nez, il est côté le yeux droit, le côté yeux gauche. Bien centré. Mmh. Et la bouche, il est dessus.
0: Monsieur, vous savez aller où, là?
2: Non, me fait comprendre en haut que si la langue, le parler, il a été créé par quelqu'un de très intelligent, ben, toute la partie du corps, il a été créé par un être qui s'est supérieur à tout le monde.
0: Ouais.
2: Vous avez compris, là? Vous préparez un peu votre cerveau, là?
0: Bizarrement, m'y suis pas au même, là, oui. Donc?
2: Vous faites comprendre, c'est s'il y a bien quelqu'un qui a créé le parler.
0: Ouais.
2: Vous avez compris, là?
0: Oui, mais où ça vous veut aller?
2: Vous l'avez appris par votre grand-père?
0: Oui, monsieur, mais où ça vous veut aller avec tout ça, là? C'est ça ma question.
2: L'intelligence, vous faites comprendre. Si vous voulez être très intelligent, si quelqu'un, cet intelligent-là, c'est lui qui, et après, il a donné le regard de tout le corps. Chaque personne, il a une empreinte particulière. Regardez les doigts. Les doigts, il a 10 doigts, avec des ongles, avec des cils, des poils de le nez, les oreilles qui sont espacées sur chaque côté. C'est pour vous montrer qu'un être humain, il est incapable de créer une créature. On a été créé par un être supérieur à nous. Vous vous suivez, là?
0: Ouais, et donc?
2: Pour vous faire comprendre que l'homme, il est incapable de faire un enfant. Lui, quand c'est
0: il est incapable de quoi?
2: De faire un enfant. Et l'homme, il plante, et la femme, il porte, et il accouche. Et c'est un peu comme le planteur, le vendeur. Et au milieu, il y a celui qui fait pousser. Vous avez compris, là?
0: Non, mais...
2: Il met le grain dans la terre, après...
0: Donc l'homme, il plante la graine, et la femme, il porte comme la terre.
2: Voilà.
0: Mais c'est qui crée alors? C'est pas la femme?
2: Voilà, c'est là que vous faites travailler votre cerveau. Si la langue, si quelqu'un, si au moment d'apprendre à parler, l'autre a appris à parler, c'est qu'il y a bien un débit. Un débit, c'est la personne qui a créé toutes les langues du monde entier.
0: Wow.
2: À peu près 124 000 langues de le monde.
0: Mm-hmm.
2: 124 000.
0: D'accord. Bon, ben monsieur, je pense qu'on a fait le tour. Parce que dis pas nous tout de suite, parce que là déjà notre tête il tourne. Mais merci, hein. Merci, ouais. Bon, si vous avez tout compris, 02 62 99 12 00. On va faire une petite pause avec vous, mais surtout avec Charlotte Cadet, qui est en direct du lycée Isnel Hamelin pour cette finale justement de maquette du bateau Freedom 2026. Donc Charlotte, vous êtes avec nous?
3: Oui, bonjour Julie, bonjour à tous.
0: Bonjour.
3: Je suis en direct donc du lycée Isnel Hamelin avec ses fameux élèves du lycée Léon de l'Épervenche de du Port, hein, c'est bien ça. Et nous sommes 5 élèves. Alors je vais pas parler trop fort puisque les jurys sont derrière nous. Ils sont un petit peu stressés, mais je vais leur donner la parole. Bonjour. Alors c'est qui prend le micro avec moi?
4: C'est toi.
5: Bonjour, je m'appelle Mohan.
3: Alors Mohan, est-ce que tu peux nous expliquer un petit peu le début de ce projet, comment ça s'est passé?
5: Alors, le début de ce projet, ce qui s'est passé, que avec les contacts de notre professeur qui a été champion de la voile, on a eu le contact avec Thibault Lefebvre et on a mis en place ce projet de sponsoriser, enfin de créer une maquette du bateau Freedom Team HUA. Et ça, au bout de 2 ans, ça s'est concrétisé à cette fin de projet que on peut retrouver ici avec notre classe de terminale.
3: Est-ce que vous êtes stressé du coup?
5: Oui, je suis un petit peu stressé, oui.
3: Eh ben, ça se voit pas. Quelles ont été les difficultés pendant ces 2 ans de projet?
5: Le plus difficile pendant ces 2 ans de projet, moi, je pense que c'était l'organisation. Parce que on avait tous des idées pour notre voile, notre bateau, parce que on a des groupes pour fabriquer des bateaux. On est à 4 sur un bateau et on avait nos idées pour personnaliser notre voile, et il fallait vraiment choisir les bons stickers, les bons éléments, et c'était aussi plus l'organisation.
3: Et quel a été le plaisir alors du coup pour le montage de ces maquettes?
5: Alors le plaisir, c'était de voir la maquette finie. Ah, elle était magnifique. La coque qui brillait, on dirait que c'était un miroir. Elle était toute lisse, elle était parfaite. De voir la voile quand elle était montée sur le mât, il était magnifique avec toutes les petits gréements dormants, toutes les haubans, les barres de flèches, et waouh, c'était magnifique.
3: Alors, je crois savoir que vous avez été plusieurs fois en contact avec Thibault Lefebvre. Pareil, hein, il a dû vous expliquer peut-être aussi quelques techniques pour pouvoir mieux monter cette maquette.
5: Oui, elle nous a montré où se mettre. Enfin, on a visité son bateau pendant qu'il était en escale ici à La Réunion pour la course. Et il nous a montré tout l'intérieur de son bateau. Il nous a envoyé les plans, les schémas de où se placent les chandeliers, où sont les fenêtres, où sont placés les safrans pour mettre les barres de flèches. Et il nous a beaucoup aidé pour ce projet.
3: Alors aujourd'hui, c'est ça y est, hein, c'est la concrétisation de ce projet. C'est le jury qui va voter si votre maquette, finalement, elle est bien. Pour nous, en tout cas, elle est top, elle est sublime, cette maquette. On l'a aperçue, mais là, on la voit, enfin, du moins, moi, je la vois. Mais en tout cas, on pourra la voir hein, sur le site de Freedom, Julie. On pourra voir cette maquette. Mais je tenais à vous dire, là, j'ai 5 élèves devant moi. J'ai notamment une jeune fille. Hein, c'est la seule, donc je vais venir vers elle. Dis-moi un petit peu ton ressenti aujourd'hui et ces 2 ans-là, comment ça s'est passé ?
4: Ben, mon ressenti, ben, en vrai, c'était bien. Et pendant ces 2 années, ça s'est bien passé, même si on n'avait pas trop compris au sujet de la maquette, mais en tout cas, on s'est bien débrouillé et on s'est très bien amusé.
3: J'allais vous demander, vous vous êtes amusé en fait à faire cette maquette, à faire ce projet, hein, c'est bien ça ?
4: Oui. En fait, on s'est très bien amusé parce que ça nous a permis de développer du vocabulaire et des compétences professionnelles sur le bateau. Et je vous insiste aussi à participer au projet avec nous.
3: Et la suite de tout ça, alors après tout ça, là, après ce concours, après cette maquette, qu'est-ce que vous allez faire, vous, les jeunes ?
6: Ben, malheureusement, pour nous, l'aventure elle s'arrête aujourd'hui car nous sommes des élèves de terminale. Et bah, ce projet, en tout cas, il continuera de grandir avec les générations futures afin bah, d'obtenir un objectif ambitieux, de construire un voilier de course rayonné. Mais en tout cas, nous en sommes fiers d'en avoir été les pionniers.
3: Bah, au niveau du métier, est-ce que vous allez poursuivre dans cette voie ?
6: Oui, bien sûr. On compte de poursuivre. Mais en tout cas, moi, je continue de poursuivre vers un BTS, mes camarades aussi. Et franchement, ben, être dans cette filière, maintenant nautique, ça a vraiment été quelque chose d'exceptionnel pour nous.
3: Eh ben, c'est magnifique. Voilà, Julie, donc quelques mots, hein, parce que, comme je vous dis, on a les jurys qui vont pas tarder à venir, venir sur notre table, sur notre stand. Et justement, à côté de moi, d'ailleurs, un des professeurs, qu'est-ce que vous dites de votre équipe ?
7: Ils sont super, ils ont été super impliqués sur le projet de A à Z, ils ont été présents, ils ont fait preuve d'initiative, d'autonomie, c'était vraiment un vrai plaisir. Donc, pour une petite précision sur le projet, donc c'était un travail d'équipe. On parle de nautisme, c'est l'esprit d'équipage. Alors l'esprit d'équipage, il est avec les élèves hein, aussi, ils travaillent ensemble pour essayer de trouver des solutions aux problèmes qu'ils ont pu rencontrer. Mais nous aussi, avec les professeurs, on a eu la même chose. Donc chacun a amené ses compétences et ensemble, on a réussi à faire grandir ce projet. Donc on part d'une simple maquette qui est réalisée dans le côté professionnel pour apporter du vocabulaire nautique autour de la voile. Et puis ça s'est agrandi avec de la construction. Vous avez eu les plans qui ont été faits, l'impression 3D, le design des voiles, ensuite l'anglais où ils ont travaillé tout le vocabulaire en lien avec les voiles. Donc vous avez derrière les vidéos des reportages qui avaient été faits lors du Globe 40 de l'escale avec la professeure d'anglais. Après il y avait les arts appliqués, donc on a dit pour les conceptions des voiles et puis l'expression, la libre expression du dessin de chacun de voile. Et après on avait la construction et puis on veut le faire grandir ce projet parce que et on va continuer maintenant avec d'autres équipes. On aimerait bien que les professeurs de mathématiques viennent dedans, physique, qu'on parle de l'Archimède, de la densité, de la mer, de l'eau douce, complet. Et alors là, on s'arrête là avec eux, mais on va continuer. Tous les procédés qu'on a réalisés là, c'est des procédés qui existent hein, vraiment. On fait pas une petite maquette comme ça. On respecte les concepts de fabrication, le procédé de fabrication d'un vrai bateau. Donc on a vu ce procédé là, mais maintenant on va en voir. Ça c'est le prototypage, et après on va voir d'autres procédés avec des moulages de coques en infusion avec différents matériaux après on va les motoriser pour qu'elles soient télécommandées et là qu'on se fasse des petits régates de bateau Freedom dans la rade de port devant la base nautique des Mascareignes.
3: On pourra peut-être en offrir aux auditeurs finalement des maquettes de Freedom, du bateau Freedom, pourquoi pas.
7: Ah, il va falloir qu'on se mette au travail. Déjà on doit vous en donner, celle-là elle doit passer chez vous en exposition, mais comme elle est toujours partie sur tous les concours, on n'arrive pas à la déposer. Et parce que cette maquette-là au final elle va être donnée à Thibaut, le fait vert, mais elle va passer dans vos studios. Et puis après bon, il y a encore plein d'autres choses parce qu'on a d'autres projets un peu plus, là on va rentrer dans le secret industriel.
3: D'accord. Vous avez encore plein d'idées. Ok, très bien, merci en tout cas. Julie, en fait moi ce que je voulais juste rapporter, c'est que je suis sur un stand très fourni hein, comparé aux autres stands. Alors je veux pas dire que les autres stands sont moins bien, mais franchement j'ai un stand avec beaucoup d'affiches, avec tout le matériel, avec tous les projets, des écrans, l'impression, l'imprimante 3D. J'ai vraiment tout ce qu'il faut pour que quelqu'un qui n'y connaît rien au bateau, au nautisme, ben, là, franchement, ben, on peut peut-être devenir des vrais amateurs. Donc voilà, c'était un petit point pour cette matinée, là, pour ce concours des maquettes dont l'équipe, hein, on peut dire, c'est là, vous faites partie de la team de Freedom maintenant, ça y est, les élèves. Hein. Voilà, donc voilà, Julie.
0: Merci beaucoup. Et du coup, les résultats, c'est quand ? À quelle heure ?
3: Ça sera les résultats, ce seront vers midi, normalement.
0: Ok, très bien. Donc, on vous retrouve tout à l'heure ?
3: Midi, voilà. À tout à l'heure.
0: À tout à l'heure. Charlotte Cadet, qui est du côté de ce lycée Isnel Amelin. Donc, si jamais vous y êtes également, vous êtes parents, vous avez vu vos marmailles batailler, tout ça, surtout, appelez-nous 02 62 41 51 51. Vous aurez même la priorité sur notre antenne, bien évidemment, parce que franchement, là, Banal a fait un travail, midi ça, midi rien, c'est juste extraordinaire. 02 62 99 12 00. On continue avec vous. C'est la libre antenne. Dans quelques instants, nous allons marquer la pause, bien évidemment. Mais cette maquette de Freedom, d'ailleurs, est-ce que vous êtes allé la voir sur le site? Oui? Non? Bien, dis-nous. 02 62 99 12 00. Et puis sur le quotidien d'aujourd'hui, la drogue, on parle du doux. Est-ce que c'est une drogue qui a fait des ravages chez vous ou peut-être d'autres drogues également? Nous pouvons en parler. Il y a également des témoignages hein, dans le quotidien aujourd'hui sur justement les ravages qu'a pu faire dans certaines familles la consommation de cette drogue, des ravages également, parce que il y a beaucoup d'argent qui sont mis là-dedans. Hein. Alors là, on comprend pas, mais voilà, comment on peut devenir à ce point addict? Comment ça se passe, justement, les débuts et tout ça? Pourquoi on commence également 02 62 99 12 00? Il y en a qui disent qu'on a une sensation de bien-être quand on prend de la drogue. Une sensation de bien-être, une sensation d'oubli également. 02 62 80 19 12 00 pour témoigner sur notre antenne. Peut-être que vous avez déjà essayé. Qui c'est? Freedom, allô?
8: Allô, bonjour Gigi, comment il est?
0: Bonjour.
8: Ah, vous connaissez moi, c'est-à-dire?
0: Bah oui.
8: Oui. Hey, vous parlez question de la drogue, là.
0: Oui.
8: Ben ça n'a fait finir à pas, ça.
0: Pourquoi?
8: Parce que moi, il y en a fait, il y en a trop de monde qui filme ça. Il y a trop de monde, là, qu'il y a dans un pays, il y a dans le pays. La Réunion l'a empoisonné que ça.
0: Mais oui, pourquoi on commence?
8: Parce que moi, il y en a fait un comédien ou ça. Par contre, ici, là, il va y avoir la loi. La loi est rapportée qui fait Amazon. Mm-hmm. Il condamne Amazon. Mais après, il y a la gazette. Il y a fait ça comme métier, ça. Ça, il est bien arrêté, ça.
0: Mais oui, mais longtemps, on n'avait point tout ça.
8: Non, dans le temps longtemps, mais qu'on est passé, ils sont semés. Dans moi, mais il y a mon noir, Benena, il y a Réunion.
0: Oui, mais aujourd'hui, tous les jours, nous entend, il a fait un arrivage, il y a des mules, etc.
8: Oui, mais justement, ça paraît que la Réunion, il y en a ça, partout, il y en a ça, dans tout le pays, il y en a ça.
0: Mais oui, mais notre île ouais. Là.
8: Les bizarres, c'est ces affaires-là. Et mais... moi, ça me connaît quoi, qui veut dire un pied de zamal. Mais ça me connaît quoi, ça veut dire. Le pavot, c'est un drogue ici, ça, n'oublie pas. Quoi? Le pavot.
0: Oui.
8: Le drogue, sans compter la pharmacie, il y en a cassé les drogues, c'est drogué même. La drogue?
0: Oui, mais longtemps, là. Comme beaucoup, on essaye à l'école, quand on est au lycée, mais après, quand la fille arrive adulte, ou passe à autre chose, ou grandit, ou l'a essayé. Mais aujourd'hui, Nena, on devient addict très, très vite. Et puis, c'est des drogues, c'est pas le petit Zamal du collège, quoi. C'est horrible.
8: Longtemps, non, t'as pas de Zamal, la réunion, pas de Zamal, partout, pas de Zamal, mais écoutez, ils sont tous merdeurs. Mais c'est ça, mais comprends pas moi quel côté ça ils sont. C'est parce que moi, j'ai fait le pavot d'un coup, ma fille, ben, puis on s'apporte, ben, la loi, elle arrivait, elle a fait raser, la race tout, hein. Oui, mais à part dans le temps-là, il a dit ça, madame, elle a dit ça, autant, ça c'est le, pour gagner le flair, oui, dit, ouais, le flair est joli. Mais ça, le tu prends pour donner la drogue, non? Ouais, parce qu'ils font comme un petit tête quand ils sont en fer là. Mmh. Après, ils donnent bouton partout, mais dans le bouton là, il y a la drogue. Non.
0: Mais est-ce que justement, en autorisant la vente de CBD par exemple, vous savez, c'est sans l'effet, hein, l'effet de euphorique là quand on prend la vraie drogue, est-ce que c'est pas tenter les gens à se dire on se drogue sans se droguer?
8: Eh, mais il y a aussi un médicament. Mais c'est pas un médicament, ça. Ça, dans un pays comme ça, s'il filme les amals, il boit, lui, il fait bizarre, il fait les amals, il boit là. Ça n'est pas question de l'affaire, ça. Le fait les amals, il paraît, il est bon pour tension, il paraît quand il fait bouillir.
0: Oui.
8: Mais moi, j'avais connu, hein. J'ai entendu qu'on y parle. Mais le Zamal, il y en a un où il va te les faire, après c'est n'importe quoi ici, hein, avec ce drogue-là.
0: Ah oui, oui, d'accord. Oui. Bon, ben merci beaucoup en tout cas.
8: Oui. Allez,
0: à très bientôt, allez. Au revoir. Donc, est-ce que vous pensez que certaines drogues doivent être complètement interdites? Le CBD, est-ce que vous l'avez testé? Est-ce que c'est une manière de se droguer, mais légalement? 02 62 99 12 00, Freedom, allô?
9: Allô?
0: Oui, bonjour.
9: Oui, bonjour madame. Ma t'appelle pas spécialement pour parler de ça, mais m'a dit quand même un petit mot, si vous permettez.
0: Oui.
9: Pour dire qu'en fait, que les gens, de toute façon, ont que la besoin de drogue azote, et mais ces autres, les majeurs, bon, ben, ces autres choix, les autres, ils font ce qu'ils veulent. Mais quand on est bien dans notre vie, quand on travaille, quand on a des objectifs, ce n'est pas si facile que ça à faire. Mais jamais on a besoin d'aller droguer ou on n'a pas besoin de sorte d'autre réalité. De toute façon, on a déjà l'alcool, la cigarette, on a toutes sortes de trucs, c'est des addictions.
0: Donc en fait, ça c'est pour les gens qui ont des problèmes de base.
9: Pas de base, c'est que je t'y crois, de toute façon, tout le monde dans sa vie, il est bien ou il n'est pas bien. Ça c'est une question de psychologie, ça. Si on arrive à un moment donné, on sent au plus pas bien, et on croit que c'est ça la solution, mais forcément, ça allait prendre la drogue.
0: Oui, mais à quel moment on peut croire que ça, c'est la solution à votre problème?
9: Ben, quand on tombe chez un monde qui prend la drogue, qui dit, oh, c'est ça, là, il y a une solution. L'entourage, c'est pour ça, il dit, oh, comme ça, quand on a un camarade qui fume, ou un fume.
0: Oui.
9: Et si on a un bon camarade qui dit, oh, bon, c'est quoi le problème? Alors, regarde, c'est quoi le problème à régler? Mais il croit que c'est ça que le monde n'a plus comme là. C'est d'avoir des bons camarades, des bonnes personnes, qu'elle est là pour être vraiment de monde. Qu'elle veut y être vraiment de monde sur Terre. Moi, ma vie rarement. Mais par contre, dans 5 ans, pour dire, oh, allons boire un coup, allons fumer un zamal, allons faire n'importe quoi.
0: Oui, mais monsieur, le lendemain matin, on voit bien que le bon problème est toujours là.
9: Oui, le problème, c'est que vous avez oublié un petit instant. Mais vous redemandez. Après, finalement, on peut sombrer dans, effectivement, une addiction de drogue. Alors, parce que, justement, les problèmes sont toujours difficiles à combattre. Et puis, c'est des problèmes que tout le monde n'a, problème d'argent.
0: Ben, monsieur, raccroche pas. Mais reprends juste après les informations. Nous l'avons un petit peu pris par le temps, malheureusement. Mais raccrochez surtout pas. Juste après le flash de la 2 Bérel, il est déjà 11h à La Réunion.
10: 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Bonjour à tous. Il va encore faire très chaud aujourd'hui. 53 départements sont en alerte orange canicule. Une grande partie du pays de l'Est au Sud-Ouest sont concernés. Météo France prévient que cet épisode de chaleur s'annonce durable et intense. Des températures de 34 à 38 degrés avec des pointes à 40 sont attendues dans l'Ouest et le Centre. Et pour faire face aux fortes chaleurs, le gouvernement a activé le numéro vert canicule infoservice. Il est accessible au 0800 06 66 66 0800 06 66 66. Il permet d'obtenir des conseils pour se protéger et adopter les bons réflexes. Et la SNCF, elle anticipe de possibles pannes. La compagnie ferroviaire a supprimé 71 intercités jusqu'à lundi, alors que la température a peu monté jusqu'à 45 degrés sur les rails. Les lignes concernées sont Paris-Orléans-Limoges-Toulouse, Paris-Clermont-Ferrand ou encore Bordeaux-Marseille. Dans le reste de l'actualité, pas de discussion aujourd'hui entre l'Iran et les États-Unis. Les pourparlers qui devaient débuter aujourd'hui en Suisse ont été reportés. Cette nuit, un porte-parole de la Maison-Blanche avait également déclaré que le vice-président américain J.D. Vance ne se rendrait pas sur place. Washington évoque des problèmes logistiques. Emmanuel Macron, lui, a affiché sa prudence hier soir après la signature de l'accord entre les États-Unis et l'Iran. Invité de l'émission L'Événement sur France 2, le président a notamment affirmé que la guerre n'était pas totalement terminée. L'autopsie révèle bien que Liana a été violée. Le parquet a communiqué les résultats des analyses après la mort de la collégienne de 11 ans dans le Gers. Le profil biologique de Jérôme Barella, principal suspect, a été retrouvé sur le corps de l'enfant. Décision attendue aujourd'hui pour le joueur du PSG Hakimi. La cour d'appel de Versailles doit se prononcer ce vendredi matin sur le renvoi au procès pour viol de l'international marocain. Il est accusé d'avoir agressé une jeune femme alors âgée de 24 ans comme lui fin février 2023. Et puis la Coupe du Monde de football, elle continue. Le Brésil notamment joue la nuit prochaine contre Haïti. Excellente matinée à tous.

En 1975, ce titre Your Hair. Dans un instant, Kenji Girac. Vous aurez également les Vautours, ou Sanou Sava, les Coco Girls également sur Freedom 2. John Travolta également avec une chanson issue de ce film. Grise, ça vous rappelle des choses, ça, non? La tenue, les cheveux, le style, waouh! 02 62 99 12 00, la libre antenne dans quelques instants. Tout de suite, nous marquons la pause et puis on vous retrouve juste après. Merci d'avoir choisi Freedom. 11h04 à La Réunion. 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
4: Allez, c'est parti, on vient chez vous avec un petit katsu. Un petit monnaie qui fait plaisir, bien évidemment. Allez, 0262, c'est comme ça que ça commence à chaque fois. Vous n'avez pas de téléphone fixe, vous l'avez pas branché, mais c'est pas vrai. C'est vrai, ça c'est plus trop à la mode, ça comme est là, hein, d'avoir un téléphone fixe. On reste à Saint-Denis, on va rejoindre Ludovic. Rue Jamalac. Ludo! Lulu! À tous les coups, il doit avoir un surnom comme ça, lui. Lulu ou le podcast? Bon soleil! Sérieux? Il y a plus de 200 euros!
5: Attends, tu couches à mille? Allô?
4: Allô, bonjour! Est-ce qu'on est bien chez Ludovic?
5: Oui.
4: Oui, bonjour, vous êtes la maman, c'est ça?
5: Non, la tante.
4: La tante, c'est Radio Freedom à l'appareil. On vous appelle.

0: ces 200 euros,
1: oui,
0: écoute pas.
1: Oui, mais là, elle n'a pas écouté. Dis tout, mon enfant.
0: Ok, la Ludovic.
1: La prochaine fois.
0: Bah, où ça, Ludovic, il est?
1: Ludovic, il est à la sortie un instant.
0: Ok, il laisse ma tante dans la case, ma tante.
1: Oui, ma tante, il écoute pas radio.
0: Il écoute pas radio, t'es.
1: Il écoute radio, ben moi, je m'étais dehors.
0: Mais à quoi il sert de laisser ma tante dans la case? Ma tante.
1: Ben oui, mon enfant, comment vous avez fait?
0: Comment ça, non, ça, Ludovic, ou là?
1: Ben la mise à dire, il fait sa bordée, il s'est crié.
0: Mais j'espère pour vous n'écoute pas la radio là.
1: Non, mais à nous, notre radio les branchés, Freedom, même nous. Mais là, ma fille dehors, elle a boire mon café, elle m'a pas écouté.
0: Ben ma fille, on met une radio dehors, la radio dehors.
1: Mais il gagne pas les branchés là-bas dans le salon.
0: C'est bon, on a pris la radio à pile quoi.
1: Non, nous la point.
0: Oh, t'es ma fille. Bon, on a vu ça, là, on l'a passé à côté de 236 euros.
1: Oui, je veux dire qu'on a dit ça, me dit, mais viens ici.
0: Ah ben, on l'a vu ça.
1: Je ne pas là, ma réponse, on a gagné. Ah là là, là, quand on n'écoute pas, il vient.
0: Et encore, comme il dit, où essaye, il dit, ah non, je sais pas.
1: Non, viendra, pas, on l'a saisi à moi. On l'a saisi à moi, on l'a.
0: Bon, ben, achève, dis à Ludovic, mais qu'elle n'est pas comme...
1: Non, mais c'était le matin, m'a écouté, m'a marqué.
0: Voilà, dis à l'assise, quand vous dis à l'assise, pas content.
1: Oui.
0: Bon. C'est ma fille.
1: Bon, merci beaucoup.
0: Ma fille, vaut mieux, mais ça va.
1: Allez, à où?
0: Merci pour l'accueil.
1: Une fois.
0: À bientôt. Très belle journée. Au revoir, ma tante. Oh, t'es, il laisse ma tante dans la case. Ma tante, il gère pas. T'es quoi, ça, quelle qualité, ma tante, ça? Là, pas possible. 236 euros. Ludovic, nous est désolé, hein, nous l'est passé. Ben, aussi, fallait pas sortir. Oh, ah, ah, ah, ah, ah. Bon, 256 euros pour demain matin. Ouais, déjà, demain matin, ça vous va? En plus, c'est moi-même qui viens en intérêt d'être chez eux. Marmaille, demain nous passe. Demain, à partir de 7h15. Normalement, 7h6, elle est chez eux. Bon, mi compte chez eux. Nous allons voir ça demain. Tout de suite, le répondeur enregistreur de la Moukatali. Premier juré, nous moukate pas ma tante.
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3: Oui, bonjour, mon Katali. On a un message pour passer plate bien, mon Katan Mbappé. On a un bon pile monde à mon Katan Mbappé, j'ai Radio Freedom. 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Merci, Mbappé. 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
4: Oui, alors, mon Katali, bonjour, t'es. M. Fernand, c'est coup de gueule, là, t'es. Pour t'aider un peu de monde pour crier, déjà, moi, elle est content, et la France a gagné, elle a gagné au niveau de foot. Pour t'es couillon, on va battre, on a fait carré, le de Thomas Mutué, quand t'es couillon, comment t'es? Quand tu parles pas un peu, l'augmentation, la vie chère, bonne affaire, comment le pouvoir d'achat, ah, ça, tu bouges pas. Hein, personne ne bouge pas, arrête de monter les bouges pas, par contre. Ou déjà, bravo, vive la France, elle a gagné, ah, ça, t'es fort, mon, là. Ben, applaudis, bonne affaire, tu vas crier, tu joues, hein. Ah, maintenant, on est deux autres bouges, ben. Ah, le grand matin pour le travail, là-bas, ouais, c'est d'autres qui sont écrits, tu joues, t'as pas bataille pour la vie chère, tout ça, là, pour l'inégalité sociale. Ah, mais tu bouges pas. Ah, par contre, pour aller applaudir la France, là-bas, vive l'équipe de France à gagner. N'importe quoi.
5: Et, mais dis quand même bravo pour la France pour le moment. Il reste à savoir jusqu'à où ça doit arriver. Par contre, Mbappé, là, on fait un petit peu intéressant, hein. Il manque bien, mais on fait un petit peu intéressant.
6: Mon Gatalie, bonjour. De mon côté, il va dire, si par rapport au football, jouer au football, il gagne combien 1000 euros par mois. À nous ici, il faut débattre, il faut crier pour football. Ah, bon, jouer au football là. Ça, il va gagner tout ça là, après. Le gouvernement fait un compte avec ça. Tu as un monnaie là-dessus, ah, le gramme de tirer un ballon, ah, ou pour casser le pied dans le soleil, pour travailler, ah, ou travailler 10 ans pour gagner pas, ça, je dois gagner, moi. Ah, ce n'est pas normal, ça. À mon gouvernement, hein, tu dis non. Ça va le droit gagner tout ça là, allez jouer, transer, ah, bah, s'il faut, mais, ça n'a pas le droit tout ça là. Merci, allez, au revoir.
7: Ben, là, il parle docteur, tout ça, là. On n'est pas des patients, on est des clients. Voilà, on est des clients. C'est pour ça, docteur, il est... Ah, maintenant, il ramasse. Allez, au revoir, Moukatali. Moukat, pompompé.
8: Salut, la réunion, mon frère.
0: Je moukate, tu moukates, il moukate. Et oui, un seul numéro de téléphone pour moukater en tout cas, le 02 62 21 08 08.

Vraiment, là, saisonnel, gros, ça fait mal à... Arrête, fait mal à Zot, maman. Il appelle à nous à n'importe quel moment. 02 62 21 08 08. On vous rappelle le numéro de téléphone. Et puis, sur ce même numéro, en plus, vous pouvez laisser un petit causement de gros moments. Oui, laisse à nous. En plus, ce matin, c'était une espèce d'affaire chinoise. 10 francs... 4 sailles. Qu'est-ce que veut dire ça? 0262. Apparemment, t'es un vilain petit cosmos, ça. Fallait pas dire ça avec bonne madame. Non, ben viens dire à nous. Est-ce que ça, tu gardes des souvenirs, justement? 02 62 21 08 08.

0: Et tout de suite le 02 62 99 12 00. Tout à l'heure, nous étions en train de parler de drogue, des méfaits de la drogue et pourquoi on commence. Est-ce que le CBD, c'est vraiment une drogue ou est-ce que c'est plutôt un produit de bien-être? 02 62 99 12 00. Est-ce que vous avez déjà essayé par curiosité? Et une fois essayer, c'est l'adopter. Maintenant, vous consommez régulièrement. Et puis surtout, pourquoi vous avez commencé? 02 62 99 12 00. Est-ce que c'est vraiment une solution à vos problèmes? Freedom, allô?
1: Allô, oui, bonjour.
0: Bonjour.
1: Mais je suis Freedom, là?
0: Oui, en direct.
1: Voilà, mais c'est moi qui avais appelé tout à l'heure pour parler du carburant.
0: Ah, d'accord.
1: Beaucoup de monde après parle de la drogue. Après, ben voilà, malade donne un certain petit mot pour dire que vraiment la drogue, ça c'est à mon avis plus un problème que toute poisson. Ça ne plaît pas bien. Ben, il rôde une affaire pour sortir dans son réalité, pour s'en valider, madame. On comprend.
0: Mais oui, mais après, on comprend pas qu'il sauve pas où?
1: Non, à moi, mais comprend. Hein.
0: Ouais.
1: Mais c'est le monde qui s'apprend la drogue, il ne comprend pas, lui. Puisque le problème, les plus gros que lui, voilà. Et puis, c'est un genre d'entraînement aussi. Et ils mettent en haut avec 10 alcooliques, et ils mettent pas un an où la fille est alcoolique, à mon avis, hein.
0: Mais oui, mais si on marche avec Banna, ben, il suffit de plus marcher avec des drogués, on comprend, là.
1: C'est ça, mais je veux dire. C'est que Banna n'a pas choisi, à un moment donné, je n'ai pas choisi d'être alcoolique ou bien drogué. C'est au fur et à mesure que le temps l'a passé, il a mis comme ça. Il commence par une cigarette quand il est à collège. Après, au fur et à mesure, il grandit, il reste là-dedans même. De toute façon, les vrais, c'est tout dit. Vous voyez, quand le chien gagne le plus, hein, il ne change pas ça. Mais le vrai problème, c'est que quand la fille arrive là-dedans, quelle structure n'est-ce pas vraiment pour être là-haut? N'est-ce pas les trucs d'addiction, n'est-ce pas les trucs médecins? Mais on connaît bien tout ça, il prend du temps, il fait pas un petit coup de baguette magique et puis on les guérit.
0: Ouais.
1: Et la société, même, il enfonce en haut. Donc, on la fille n'entend que même un alcoolique, ils mettent des structures pour être allés et ils entendent qu'il y a des rechutes tous les jours.
0: Mais pourquoi on ne met pas des structures, ou peut-être qu'il existe, hein, des structures comme vous savez aux États-Unis où
1: on en parle, mais c'est ça. En France, le monde n'aime pas en parler de son affaire, parce qu'il y a cassette tout.
0: Mais il y a en France ça?
1: Ben oui, ils appellent ça le club des alcooliques, mais où va aller Saint-Pierre, Nénaïn, il y aura 5 personnes. Et puis le bon monde en question, il n'osera pas dire tout, etc. Même quand on parle avec un moun, moi, ma fille parlait avec quelqu'un qui était sourd, il avait une bouteille de whisky dans la main, mais il disait où ça, il sort ça, où ça, c'était ça, il disait, il ne connaît pas, il a trouvé.
0: Voilà.
1: Donc, en fait, le problème que Nina, c'est que l'alcool, il coule à flot parce que l'État l'a autorisé aussi. Aujourd'hui, il veut récupérer monnaie sur la drogue, donc il dit le CBD, etc., comme aux États-Unis, c'est une histoire d'argent, de toute façon.
0: Oui, mais le CBD, c'est pas une autre histoire, ça?
1: Non, c'est toujours la même histoire parce que, mamie, ça dit quelque chose là, c'est les gens les plus riches qui gouvernent le monde, depuis partout, depuis les États-Unis, depuis partout dans le monde. Donc, ça met des règles que les autres savent faire, que les autres gagnent toujours cet argent. Plus gros producteur de cigarettes, Philip Morris, c'est un Américain, et ça n'a pas dit demain arrête de fumer. Il dit mettre le paquet de plus en plus cher. Comme ça, va être la sécu, mais au final, quand ils mettent 2 euros en plus pour la sécu, lui, il faut lui prendre 3 euros en plus. Donc, si vous avez, mais je préfère reparler de l'essence, parce que ça, il concerne tout dernièrement, là, dit à nous, que voilà, faut augmenter de 50 centimes, le préfet, tout ça l'a passé, il a dit, on va augmenter de 50 centimes le bidon, le litre, parce que il a eu la guerre, et il a augmenté le baril de pétrole. Donc, madame, mais connaît pas si quelqu'un parmi nos élus n'a pas à te dire il faut que le rayonnais ou même tous les Français ne payent pas ça, parce que dans beaucoup de pays en Europe, tout le monde l'a dit, il ne faut pas que nous fait payer les Italiens, l'a dit ça, beaucoup de pays, faut que nous baissent nos taxes, parce que nous sommes surtaxés. À nous, c'est le premier pays d'Europe que nous surtaxés. Donc, le petit colon, le monde qui n'a pas l'argent, il dit, allez, il augmente 50 centimes, madame. On a vu que quand la guerre n'est pas encore commencée, le baril de pétrole, mal renseigné, hein, ça coûte 72 dollars. Et ensuite, la monte à 120 dollars. Quand on fait le calcul, mal a fait le calcul, mais il dit, oh, ça, il trouve qu'en fait, Vous connaissez combien c'est un baril? Un baril, il y a combien de litres dedans, madame?
0: Combien?
1: Il y a 159 litres.
0: D'accord.
1: Quand on fait la conversion, il fait que l'augmentation pour 159 litres, donc sur un baril de pétrole, que la monte à 120 dollars, il fait 23 centimes. Pourquoi l'État y arrive, il dit où? Ah ben nous, nous demandons de 50 centimes. Il augmente de 23 centimes. Donc, tout le bon gars, il met dans sa poche. Si c'était 23 centimes, il dit, oh bon, mettons ça, tu prends 10% pour autres. Il rajoute un petit bonnet, il fait 25 centimes. Il ne peut pas s'en rendre. Là, on a carrément, il y a un vol, un racket de tous les rayonnés. Au lieu de mettre 25 centimes, la mettre 50 centimes.
0: Mais et comment après, ça se fait qu'il ne nous voit pas ça?
1: Mais parce que ce n'est pas transparent. Est-ce qu'on a fait une gagnade fait une réunion avec le préfet et puis la SRPP?
0: Non, mais monsieur, mais au-delà de ça, nous, la réalité, ce qui intéresse à nous vraiment,
1: oui,
0: c'est que l'a augmenté. Voilà, c'est que combien nous a payé. Ben, la réalité fait que nous voit les montants qui augmentent, nous les en colère, nous les machins, mais nous bouge pas plus que ça, là.
1: Ben, ça, c'est ça, là-dessus, là, même que les mondes les plus riches et les gouvernements et cette gueule le plus, ils comptent. Il dit, de toute façon, je ne vais pas bouger, parce que de toute façon, les vrais, vraiment, il y a 60 millions de Français, quand on a un gros problème, plusieurs ou 500 000 personnes vont déplacer. Mais c'est 5 millions, 10 millions, 15 millions de bouger.
0: Oui, mais est-ce qu'il changerait vraiment quelque chose, monsieur?
1: Ben, prends les Martiniquais, tout le monde a bougé, la dit, arrête de prendre dans notre poche, et puis le principal Martiniquais, qui est le plus riche, monsieur Ayotte, là, dit bon, ben les bons, nous rendons notre compte public et nous la baissons de 20% tous les tarifs. Donc, il marche bien qu'on est là, toute la population qui marche. Mais si, où ça va, d'autres coins, où ça gagne le coup, et puis ça garde, si ça roule, il ça met au bâton de l'égout. Donc, je veux finir un instant sur le pétrole, parce que ça, il concerne tout.
0: Oui.
1: Au jour d'aujourd'hui, vous connaissez combien le baril?
0: Combien?
1: Ce matin, c'est 78 dollars.
0: Mais oui, mais monsieur, tout ça, là, ça a baissé, ça, de toute façon, le...
1: Non, mais là, c'est baissé, non. C'est que les menteurs, madame, c'est que nous, la réunion...
0: Non, mais l'ami parle là-haut de l'impact sur nous. Ça va baisser, là, non?
1: Non, mais où l'attendu, la baisser où?
0: Non, mais il l'a pas encore senti, mais normalement, vu que l'a été signé, non?
1: Il connaît qu'il s'est baissé, mais quand l'a augmenté, il augmente tout d'un coup 50 centimes.
0: Oui.
1: Et quand on va baisser, le Macron, il passe dans la télé, Joe. On va baisser progressivement. Il n'a même pas dit de combien.
0: Oui.
1: Il baisse progressivement 3 centimes par an. Il a finalement 50 centimes, madame. Il appelle ça du vol. C'est comme ça qu'il appelle du vol. Mais sûrement, c'est un vol autorisé. Mais maintenant, ça dit où? Combien représente l'augmentation depuis la variation de pétrole? Vous connaissez combien, madame?
0: On va conclure aussi après. Hein?
1: Voilà, mais oui. Conclure. Normalement, au jour d'aujourd'hui, parce que comme la SRPP et tout ça, il avait 6 mois d'avance. Il n'aurait pas dû bouger son mois, au moins pendant son prix, pendant au moins 3 mois. Et bon, qu'on fait un mois, il a dit, ah, le pétrole n'a plus de monte. Ben déjà, voilà, il monte en haut, comment je l'ai monté, parce que j'en ai réservé pour 6 mois, et je te raconte moins blague, et il monte 50 centimes. Bon, maintenant, allons dire que j'en ai réactif, donc je la prends un mois. Donc, ben, moi, je vous dis qu'il baisse de 47 centimes. Parce qu'aujourd'hui, avec le baril de pétrole, qu'il est à 78 dollars, il représente 5 euros par baril, c'est-à-dire 3 centimes par litre. Il veut bien que je reste sur 3 centimes par litre, mais allez à un plafond pour voir les 51 centimes. C'est 1,94 €. Son vrai prix, normalement, ce serait 1,53 €.
0: Mais au final, c'est bien ça qui intéresse la population, hein, combien de nous paye réellement à la fin. Parce que après,
1: de toute façon, quand nous t'es payé 1,53 €, le vrai prix, t'es pas 1,53 €, t'es 1,05 €.
0: Bien sûr, mais.
1: Nous t'es payé déjà 50% en plus que tout le monde, nous. Pourtant, nous t'es approvisionné à nous dans l'Asie du Sud-Est où ça allait moins cher, et nous n'avions pas de problème d'approvisionnement. Donc, c'est bien ce que me dit, c'est toujours cette idée riche, cette dénale de l'argent. Lui, il fait ça. N'a un politique, il fait arroser à lui comme ça, je ne dis pas rien. Quand la Chine ne pas dit rien, ben, laisse les 500 000, 600 000 rayonner que la besoin l'auto et que, de toute façon, la fait exprès pas de développer les transports en commun, comme ça, ça sert bien l'auto. Et puis, la famille Caillé, tout ça, ils gagnent son argent. Et c'est tout, madame.
0: Ben, nous, on va voir ce qu'en pensent les auditeurs. Et ben, en tout cas, merci, monsieur, d'avoir pris le temps d'en parler. Et puis, surtout, on va attendre les prochains tarifs, hein, parce que c'est surtout ça qui nous intéresse, savoir combien on va payer à partir du mois prochain ou le mois d'après, le mois d'août, ben, l'essence. Tout simplement, est-ce que ça va vraiment baisser? Vous en pensez quoi? 02 62 99 12 00. Freedom, allô?
2: Allô, oui, oui.
0: Bonjour. Oui.
2: Bonjour, oui. Oui, ce serait pour signaler un vol, s'il vous plaît.
0: Oui.
2: Alors, on était à rue des Longozes, dans une maison au Tevlave, et on s'est rendu compte que quelqu'un a pris le panier avec mon sac à main dans le panier, et le panier de maman, avec son sac à main aussi dedans, sous le porche de la maison.
0: Oh. Mais sur le porche de la maison. Alors là, les gens, ils vont de plus en plus loin, en fait.
2: Oui, ben, en plus, dans une rue pas très fréquentée, hein, c'est vraiment un coin très typique de La Réunion. Jamais on n'aurait pensé à une chose pareille. On est resté même pas 20 minutes là-haut.
0: Ouais, c'est souvent comme ça, malheureusement. On pense pas que... Et voilà que les voleurs, ils ont yeux partout. Les papiers, voilà. Sont à quel nom?
2: Alors, c'est Madame Payette Annelise. Alors, c'est carte d'identité et permis de conduire.
0: D'accord.
2: Et les cartes bancaires, j'ai déjà fait opposition, donc ça, c'est pas grave.
0: D'accord.
2: Voilà. Et bon, c'est surtout mes papiers, quoi. Pièce d'identité et permis de conduire.
0: Et les vôtres, du coup, c'est à quel nom?
2: Ben c'est ça, Payette Annelise, et maman, elle n'avait pas de papier dedans.
0: Elle n'avait pas de papier, d'accord, je pensais que c'était le nom de maman, d'accord.
3: Vous avez un petit peu d'argent dedans pour faire les courses financées.
0: Voilà. On a parti avec. Oh là là, madame, ils ont pris votre argent pour faire les courses.
3: Oui, je viens de faire les courses pour mon fils, il n'avait pas d'argent. Déjà, j'ai appris la question.
0: Ah, vous pouvez juste passer le téléphone à madame pour qu'on entende bien?
2: Maman parle plus fort.
3: Allô, j'avais un petit peu d'argent dans le sac pour faire les courses pour mon fils. Il vient d'arriver et il est entré dans l'étagère. Et j'ai pas eu le temps d'aller faire les courses pour mon fils. Il m'a surpris tout, il est parti.
0: Mais c'est grave. Hein. Rappelez-nous juste la ville et l'endroit exactement, s'il vous plaît.
2: Au Tevlave, rue des Longozes, au Tevlave.
0: Oh là là. Alors, si je... Oui. D'accord, donc si quelqu'un a vu quoi que ce soit également, on aimerait bien avoir des témoins pour que vous puissiez porter plainte.
2: Voilà, ben, là, on va porter plainte à la mairie, à la gendarmerie de l'étang salé, les bas, là, les
0: ouais.
2: Hauts, comme ils ont dit.
0: Ouais.
2: Et la position des cartes, on a déjà fait.
0: Ok.
2: Et par contre, le panier, c'est deux petits paniers de course, là. Et dedans, le panier, il y a des sacs, un petit sac à main marron. Et celle de maman, c'est un sac à main bleu marine.
0: D'accord. Bon, après, c'est vrai que là, si surtout on retrouve les papiers, voilà. Gardez le sac si ça vous va, mais en tout cas, les papiers, même l'argent, c'est vrai que c'est important parce que madame voulait faire les courses pour son fils.
2: Ben moi aussi, j'avais de l'argent, j'avais 150 euros aussi dedans.
3: Moi, j'avais 200.
2: Et par contre, moi, je donne bien les paniers avec le sac parce que si, par exemple, là, j'étais sur le bord chemin, les gens, ils voient un panier avec les sacs dedans, ben, regardez s'il peut... Parce que là, on est descendu tout le thème là, on a regardé dans les caniveaux si les sacs n'étaient pas jetés, quoi. Peut-être qu'ils ont jeté, ils ont pris l'argent, ils ont jeté les affaires qui étaient dedans.
0: Oui, on ne sait pas finalement. Bon, bah, si quelqu'un a vu quoi que ce soit, retrouve quoi que ce soit surtout, mais là, on est vraiment à la recherche de ces papiers au nom de Payette, Anne-Lise, Madame derrière qui est très, très, très bouleversée par ce qui se passe. On vous appelle directement, madame. Laissez votre numéro de téléphone.
2: Alors, 06 92 67 19 70.
0: 06 92. Oui, pardon, madame.
3: C'est pour les deux.
0: Oui, il n'y a pas de souci. On retrouve quoi que ce soit, on vous appelle toutes les deux au 06 92 67 19 70.
2: Voilà, c'est ça même.
0: À bientôt, madame. Bon courage.
2: Merci. Allez, au revoir.
0: Au revoir, mais c'est absolument dingue ce qui se passe aujourd'hui, même sur le porche de la maison. On prend les papiers, mais c'est n'importe quoi aujourd'hui. Donc, si vous retrouvez des papiers du côté du Tevelave, hein, rue des Longoses, si vous avez vu quoi que ce soit, vous appelez Madame Payette Anne-Lise, si vous retrouvez des papiers également à ce nom-là, 06 92 67 19 70, 06 92 67 19 70.
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1: 02 62 99 12 00, les sujets sont libres sur Freedom et on vient tout de suite vous retrouver, mais juste avant...

0: nous allons parler d'un bateau avec Charlotte Cadet qui est avec nous du côté de Sainte-Marie.
1: Bonjour Julie, bonjour à tous. Oui, alors je suis justement au lycée Isnel, donc Amelin, hein, pour cette voie des professionnels. Et là, je me retrouve avec un des jurys, donc c'est Monsieur Rivière François. Alors pourquoi je dis un des jurys? Parce que les autres jurys sont sur un stand avec une école, et c'est son école, donc il n'a pas le droit donc d'être sur cette évaluation. Justement, Monsieur Rivière, bonjour.
2: Bonjour.
1: Alors, dites-nous un petit peu, ce matin, en fait, à quoi consiste votre rôle?
2: Alors, en tant que jury, nous sommes là pour faire le point sur les différents projets qui ont déjà été présélectionnés et qui seront tous récompensés aujourd'hui, donc d'un premier, second ou troisième prix. Et le rôle est pour le jury de les départager avec des critères précis, en tenant compte de tout ce qui est développement durable, environnement, solidarité, des notions qui ont été travaillées par les élèves tout au long des deux années, puisque souvent ce sont des projets qui ont commencé en première, et on assiste à des prestations où des élèves s'ouvrent alors qu'ils étaient très timides, ne parlaient pas, et c'est vrai que c'est une réussite de pouvoir valoriser la voie professionnelle. On est vraiment sur des voies d'excellence, et en tant que chef d'établissement d'un lycée professionnel, c'est vrai que c'est un petit peu une récompense de voir ces élèves présenter ce qu'ils ont fait avec un sourire et un dynamisme important.
1: Et sur votre évaluation, est-ce que on peut dire que seul le projet compte, ou bien la dynamique de l'élève, est-ce que voilà la façon de parler, est-ce que tout ça a son importance?
2: Tout ça a son importance, effectivement, puisque on est vraiment sur la constitution du projet. Le résultat final, c'est vrai qu'il est important, mais c'est plus les étapes par lesquelles les élèves vont passer, surtout aussi l'intégration des valeurs qui ont été travaillées et des compétences professionnelles. C'est aussi ça qui est important.
1: Alors, moi je l'ai vu, Julie, mais nous avons eu les jurys qui viennent de sortir du stand, donc de notre école de le Père Vanche. Donc ils ont eu face à eux 5-6 élèves qui étaient quand même très courageux, très dynamiques, qui ont parlé de leur projet face à vous. Qu'en avez-vous retenu face à ce projet, à cette maquette de bateau Freedom?
2: Alors, je ne divulguerai pas, je dirais, nos premières impressions, je laisserai pour la délibération, mais en tout état de cause, c'est vrai que comme les projets, on voit le soin qui a été apporté par les élèves, et effectivement, on voit que vos couleurs ont été respectées par les élèves dans le cadre de le projet, donc c'est déjà au moins un critère de réussite auprès de notre grille d'évaluation.
1: Alors, je peux même vous le dire, puisque moi j'étais spectatrice lorsque vous étiez en train de juger cette maquette et ce projet, vous avez tous des beaux sourires, vous avez hoché favorablement, en tout cas, le discours de nos élèves. Et aujourd'hui, hein, on va avoir la délibération tout à l'heure, d'ici début d'après-midi, Julie. Et j'espère en tout cas que les jurys pourront bien sûr évaluer la maquette du bateau Freedom avec toute son importance qu'elle a pour nous, Freedomiens et Freedomiennes. Merci, Monsieur Rivière.
2: Merci, bonne journée à vous.
1: Merci. Voilà Julie, donc c'est quelques mots de la part d'un jury, et tout à l'heure je reviendrai avec d'autres élèves, hein, puisqu'il y a beaucoup de projets. Et voilà la sonnerie de l'école. Et justement dans ces projets, hein, on va parler de maltraitance infantile, on va parler de la génération, donc les intergénérations, on va parler des projets agricoles, vraiment beaucoup de maquettes sur des projets professionnels là de divers établissements. En tout cas, rendez-vous tout à l'heure.
0: Merci beaucoup Charlotte Cadet. Si jamais vous êtes également sur les lieux, vous êtes parent, vous avez vécu ce stress avec vos enfants, 02 62 80 19 12 00. Appel à nous et puis viens faire vivre à nous également ce petit moment-là avec nous. Et ben alors. La maquette du bateau Freedom à retrouver bien évidemment sur la page de Radio Freedom. Donc allez-y, allez yeuter un petit peu, m'y connaissez, allez curieux. Allez, jette un petit coup d'œil. 02 62 99 12 00. Freedom, bonjour. Allô? Allô?
3: Oui, bonjour.
0: Bonjour.
3: Oui, bonjour. C'est pour signaler que je viens de trouver une carte Visa, Bourse aux banques.
0: D'accord.
3: Au nom de monsieur ou mademoiselle, je sais pas. Anis, A-N-I-2-S, Boisselot, bois, comme le bois, plus loin, enfin, collé plutôt, N-E-A-U-L-T.
0: A-U-L-T, ok, il est bon?
3: Voilà.
0: Et vous avez trouvé ça où?
3: Devant le 49 à rue Montion.
0: D'accord, donc à Saint-Denis la même alors.
3: Oui, à Saint-Denis là.
0: Ok, très alors, bien.
3: Je l'ai trouvé devant chez moi en fait.
0: Ok, cette personne, oui.
3: Cette personne, elle peut me rappeler où au 06 92 85 16 10.
0: Oui.
3: Ou bien elle vient au 49 A rue Montion.
0: Où est-ce qu'elle a perdu son papier avec peut-être voilà, une pièce d'identité?
3: Approximativement, où c'est qu'elle l'a perdu? Peut-être qu'il ne s'est pas rendu compte qu'il l'a fait tomber là. Hein.
0: Effectivement. Donc le plus simple, c'est juste de laisser votre numéro de téléphone, le 06 92 85 16 19.
3: Non, 16 10, madame.
0: 10, pardon. Ouh là là. À bientôt, madame, monsieur.
3: C'est un zéro fermé.
0: Oui, les fermés, effectivement.
3: Merci.
0: À bientôt, belle journée à vous, au revoir. Donc on vous rappelle le numéro de téléphone, le 06 92 85 16 10. Trompe pas, dans le doute vous nous appelez. Bah oui, 02 62 41 51 51. On vous donne toutes les informations sur ce numéro. Frédéric Biel, bonjour.
4: Allô.
0: Oui, bonjour.
4: Bonjour madame, je suis Jean-Marie Elisabeth, je vis en Espagne avec mon épouse.
0: Oui.
4: Elle fête son anniversaire aujourd'hui, j'aurais aimé lui passer un petit message, mais elle écoute plutôt madame Aude, vous voyez.
0: Ok.
4: Et donc, comment on peut faire ça pour que le message passe en même temps que Madame Aude?
0: Alors, il faudra rappeler à 16h, enfin, à 17h ici à La Réunion.
4: Ça ne sera plus une surprise du tout. Parce
0: pas
4: que
0: du
4: moi,
0: tout.
4: Moi, j'aurais aimé lui faire une petite surprise, vous voyez.
0: Mais après, c'est vrai qu'avec Madame Aude à l'anniversaire, c'est un peu délicat, hein, mais bon, exceptionnellement, oui, oui. Peut-être que.
4: Oui, oui. Comment dirais-je? Mais, on peut le faire avec vous, alors.
0: Oui, bah, vous êtes déjà en direct.
4: Alors, on est en direct. Donc, je souhaite un très joyeux anniversaire à ma petite femme. Je m'appelle Jean-Marie Elisabeth.
0: Oui.
4: À ma petite femme, Evelyne, que je connais depuis 1980. Et donc, on vit ici en Espagne avec elle. Et elle est heureuse. Elle est toujours dans l'eau. Donc.
0: Et du coup, qu'est-ce que vous faites là-bas en Espagne? Vous êtes réunionnais, hein?
4: Je suis réunionnais, oui. J'ai travaillé 30 ans en France. Et j'ai choisi de vivre en Espagne parce que l'Espagne est plus proche de la France et c'est facile pour moi et pour mes enfants de venir me voir.
0: Ah, et votre femme est espagnole?
4: Ma femme est française.
0: Ah, elle est française, d'accord.
4: Elle s'appelle Evelyne Delgar du Buenafuente-Sainte-Clotilde.
0: Ah, d'accord. Et du coup, vous avez choisi l'Espagne.
4: J'ai choisi l'Espagne après ma retraite. Il y a 10 ans, j'ai pris ma retraite. J'ai choisi l'Espagne parce que, comme je dis, ça c'est le soleil, ça me rappelle la Réunion, et je peux aller dans l'eau tranquillement.
0: Donc avoir ce côté réunionnais sans être à la Réunion.
4: Je fais du surf, du kite, je fais de windfall, je fais voilà, et ça, ici je peux y aller sans risque de me faire manger par les requins.
0: C'est vrai que c'est un détail important.
4: C'est très important.
0: Et monsieur, l'Espagne, alors du coup, c'est pas très proche de notre culture, de notre voilà, y a plein de choses qui doit changer. Même si vous êtes proche de la France, c'est vrai que ça doit être également, ça doit vous changer.
4: Ça change, mais bon, aujourd'hui j'ai 66 ans, ça change énormément parce que ça m'a permis d'apprendre cette nouvelle culture, de la connaître, d'apprendre une nouvelle langue, l'espagnol. Qui est très très très sympathique. L'espagnol est très très ouvert aussi. Ça me rappelle beaucoup la Réunion.
0: Wow, mais c'est un challenge quand même.
4: C'est un challenge. C'est la vie. Hein, c'est la vie. Sinon on meurt, madame, si on n'apprend pas.
0: Oui, effectivement. Et c'était pas trop difficile, passé un certain âge, de se mettre à apprendre une nouvelle langue.
4: Jamais, jamais, jamais. C'est pas difficile du tout. Il suffit d'avoir un peu de volonté et puis apprendre une nouvelle langue, apprendre. De nouveaux sports, apprendre plein de choses nouvelles tous les jours. Et je fais la rencontre de beaucoup de... J'ai une maison, j'achète une petite maison, et j'ai aussi un camping-car, vous voyez.
0: Ah.
4: Donc, je suis très très souvent dans mon camping-car, et on voyage tous les deux. Les enfants sont grands aujourd'hui, donc voilà, on profite de la vie.
0: Mais c'est génial.
4: C'est pour un petit réunionnais, c'est bien.
0: Oui, bah j'avoue. Et du coup, vous gardez quand même Freedom et vous vous dites, ah, ça, c'est une saveur particulière quand même.
4: Ah ben, on écoute Freedom tous les jours. J'allais l'écouter à sa madame Aude, là, à 15h ici, jusqu'à 15h, 17h. Si elle n'a pas ça, elle est malade.
0: C'est pas vrai.
4: Si.
0: Ah oui, non, mais quand on a Madame Haute comme ça dans le cœur, je suis sûr qu'elle fera l'exception cet après-midi.
4: Ah là là, mais comment dirais-je, moi je serai dans l'eau, donc c'est délicat de... Je vais essayer d'appeler quand même Madame Haute pour voir si c'est possible. Parce oui. que vraiment, depuis qu'on est ici, depuis 2019 qu'on est ici, elle n'arrête pas avec sa Madame Haute à écouter toutes les histoires. Je me dis, mais qu'est-ce qu'elle trouve là-dedans? Mais elle adore.
0: Et elle a déjà rencontré Madame Haute ou pas?
4: Non, je pense pas. Mais un jour, comme on vient à la Réunion tous les ans,
0: ouais.
4: Un jour, on essaiera de tenter l'expérience.
0: Ah oui, parce que vous avez regardé l'émission Fan 2 ?
4: Fan 2, moi personnellement, pas trop, non.
0: On fait rencontrer, vous savez, une personnalité aux gens qui sont fans, finalement, voilà, Fan 2.
4: Oui, oui.
0: Et
4: oui,
0: si
4: oui,
0: votre oui. femme, ah, okay. on va lui faire réaliser son rêve à votre femme.
4: Oh, merci beaucoup.
0: Ah, ce serait magnifique une rencontre.
4: Ça serait magnifique parce que je vous jure, je me demande des fois si elle est pas amoureuse quoi.
0: Waouh. Eh ben, ce sera avec grand plaisir. Si vous avez le temps, oui. Après, je vous garantis rien, mais normalement, oui, Madame Haute, avec son grand cœur là, elle sera enchantée.
4: Ok, ben je vais tâcher de l'appeler tout à l'heure.
0: Oui.
4: Et puis on verra bien si c'est possible ou pas.
0: Et ben encore une fois, joyeux anniversaire à votre femme.
4: Merci beaucoup. Elle est sur la plage. Peut-être qu'elle nous écoute.
0: Ah, avec la petite radio, le petit téléphone là pour capter sur internet.
4: Avec son téléphone, oui. Bon, elle alterne beaucoup. Elle adore l'eau.
0: Alors là, si ça c'est pas la définition de on apprécie la retraite, je sais pas ce que c'est.
4: Ah, c'est ça. Là c'est quelque chose de lourd.
0: Wow.
4: Pour deux petits réunionnais, c'est bien. C'est bien. C'est
0: oui, j'avoue. J'avoue. Si vous voulez nous faire jalouser, vous pouvez nous envoyer des photos
4: par WhatsApp
0: Par mail.
4: Ben, je vais essayer.
0: Ouais.
4: C'est quoi le mail exactement?
0: Alors, vous avez de quoi... Enfin, je pense que là, vous allez retenir quand même. C'est assez facile. web@freedom.fr.
4: Attendez, je prends note quand même. Je prends note. Alors,
0: ouais.
4: C'est web.
0: W-E-B.
4: E-B.
0: Freedom.fr.
4: Freedom.fr.
0: C'est magnifique. Deux Réunionnais, ils sont partis là-bas en Espagne, ils ont appris la langue, la culture, ils ont tout adopté.
4: Ah ouais, tout à fait ça. On mange tous les jours à 14-15 heures, oui, effectivement.
0: Ah ouais.
4: Ah ouais. L'Espagne, c'est ça. Et puis, bon, après, le soir, pour manger, il faut manger léger, parce que sinon...
0: Et vous mangez des pastas?
4: On mange un peu de tout. Et comme
0: pas que non, les pastas, c'est en Italie plutôt.
4: Elle cuisine très bien, donc la paella et tout, et s'y est mis. Et on mange bien. Bon, après, quand on a envie de faire un petit resto espagnol, on y va. Hein. Mais elle cuisine très bien.
0: Oh là là, la chance que vous avez, monsieur, franchement. Alors là, je vous appelle monsieur.
4: Je remercie le ciel tous les jours qu'elle ait accepté de me suivre.
0: Ah ouais, fallait la trouver, celle-là.
4: Et puis, j'étais pas facile à l'époque. C'est ça, le problème.
0: Ah ouais?
4: Oui, à l'époque, j'étais pas facile.
0: Et vous avez changé pour quoi? Pour elle, absolument?
4: J'ai changé pour elle, bien sûr. Quand on regardait, quand on se rend compte qu'on a une perle entre les mains, il faut faire les efforts nécessaires pour la garder.
0: Des concessions, oui.
4: Des concessions, tous les jours. Et elle fait une faute, je m'excuse.
0: Mais là, franchement... Non mais c'est magnifique parce que et dans le mail là, est-ce que vous pouvez nous raconter un petit peu votre histoire? Parce que camping-car en Espagne, vous allez en France, vous revenez, vous allez à la plage, vous cuisinez, belle vie.
4: On va souvent au Brésil parce qu'on a une fille qui vit au Brésil, donc on bouge beaucoup.
0: Ah ouais, donc on veut des photos et on veut un petit paragraphe comme si on fait un petit article sur vous.
4: Ok, ça sera avec plaisir.
0: Avec plein de photos, faites-nous rêver.
4: Bien sûr. Et puis j'embrasse toutes mes connaissances à l'île de la Réunion.
0: Oui.
4: Et voilà, j'ai pas été en France pour décrocher la lune avec les dents, mais on s'en est approché.
0: Ah oui, là vous êtes dans les étoiles, hein. C'est juste magnifique.
4: Merci beaucoup.
0: À bientôt.
4: Pour le petit moment passé ensemble, et puis je vous dis à bientôt.
0: À bientôt, monsieur. Mais c'est juste magnifique ce qu'il vit, ce monsieur-là. Vous imaginez, à la retraite, vous êtes en Espagne, vous avez votre petit camping-car, vous allez en Espagne. Espagne, vous allez en France, vous allez partout, vous allez... Votre journée c'est quoi? Vous allez à la plage, vous cuisinez, mais c'est juste magnifique et magnifique à entendre également. Donc ce monsieur va nous envoyer plein de photos, plein de vidéos. Vous allez voir, il va nous faire rêver celui-là. Il va nous faire rêver. 02 62 99 12 00 en 2026. Comment vous voyez votre retraite, vous? Prédame, allô? Allô?
5: Allô, oui, bonjour.
0: Bonjour?
5: Oui, j'attends toujours. J'ai téléphoné sur le 41 51 51.
0: Oui, dites-moi.
5: Oui, oui, oui. Je suis en direct, là. Voilà. Je téléphone pour retrouver.
0: Oui?
5: Il s'appelle Monsieur Saint-Fé. Joël, lui, Jean-Pierre.
0: Saint-Cé, Joël.
5: Parce que nous étions ensemble, t'es quand? Nous étions ensemble mercredi, et nous étions pour jouer guitare avec des dallons. Mm-hmm. Après, il a débarqué, il a mis jouer avec nous. Et après, nous, on l'a reparti. Et là, mon camarade dit à moi qu'il a retrouvé sur sa coche marron. Dans son téléphone dedans, son passeport, mais un portefeuille aussi dedans.
0: Ah oui, donc là, vous pouvez même pas le joindre, en fait, parce que son téléphone est avec vous.
5: Voilà, les dents sont sarcos.
0: Oui, c'est ça. Ok, donc, Monsieur Saint-Cé, c'est ça?
5: Joël, Louis, Jean-Pierre.
0: Louis, Jean-Pierre.
5: De la plaine Saint-Paul.
0: Ok, mais c'est un ami à vous?
5: Non, mais on a rencontré à lui, si il joue un peu de guitare avec nous, on a rencontré à lui comment, mais il ne te connaît pas, lui, ouais.
0: Ah, d'accord, ok. Donc, en tout cas, tous ses papiers sont avec vous, son téléphone également. Donc là, il peut vous appeler à quel numéro s'il est à l'écoute de la radio?
5: 06-92-65-48-39.
0: 06-92-65-48-39.
5: Oui.
0: Très bien, c'est noté pour nous.
5: Allez, au revoir, bonne journée.
0: À bientôt, très belle journée à vous, monsieur. Donc, monsieur Saint-Cé, Joël, Louis, Jean-Pierre, vous avez égaré votre sac, vous avez passé une excellente soirée, mais après, vous avez laissé tous les papiers là. Vous pouvez appeler au 06 92 65 48 39. Freedom, bonjour. Allô?
6: Allô, bonjour.
0: Bonjour.
6: Oui, je voudrais parler sur les amas, c'est possible.
0: Oui.
6: Donnez mon avis. Mmh. Oui. Alors, ben, il y a un monsieur tout à l'heure, il a dit quelque chose, moi je suis pas d'accord avec lui. Mmh. Moi, j'ai un certain âge, hein. Bon, lui, il a dit, c'est pas où ça sort le Zamal, ici à La Réunion.
0: Oui.
6: Hein? Et bon, là, il y a un gros souci, parce que le Zamal, ça a toujours existé. Moi, j'ai 68 ans, hein. 68 ans, ça fait plus de 50 ans, il y a du Zamal ici. Mmh. Et moi-même, je suis consommateur. J'ai 68 ans, madame, hein.
0: Ouais.
6: Je suis en pleine forme, je mange et tout. Bon, le seul problème, c'était pas autorisé le Zamal à l'époque, mais c'était toléré. C'est-à-dire que on avait le droit de planter 2-3 pieds de Zamal. Aujourd'hui, on nous dit, oui, mais le Zamal, ça vient d'où? Ça vient de La Réunion même. Il y avait, ça c'était partout, on trouvait ça de partout. Dans la cour des gens, partout.
0: Mais oui, mais avant, monsieur, vous n'avez le droit de planter. Ben, aujourd'hui aussi, mais pas pour revendre.
6: Non, aujourd'hui, c'est interdit, madame. C'est interdit aujourd'hui.
0: Même le petit plan qu'on est là d'autre coup, là, il n'est pas possible, monsieur?
6: C'est interdit, madame. C'est interdit. Pas de plan, rien du tout. Mais à l'époque, c'était toléré. On pouvait fumer et aussi, on soignait aussi les coqs avec.
0: Mais monsieur, énormément de personnes malades... le prennent en tisane ou le fument pour la douleur, etc. Enfin, c'est...
6: Non, non, mais à l'époque, c'était comme ça. L'époque des hippies, et puis hippies, hein.
0: Oui, mais là, je vous parle pas non plus de consommation quotidienne ou machin, hein.
6: Ah non, je parle quotidienne, moi, quotidienne et tout, hein. Ça fait pas de mal, hein, moi. Excuse-moi de dire ça, madame, hein. Excuse-moi, 68 ans, j'ai un... J'ai pas 20 ans, ni... Ça, c'est les générations de maintenant qui fait des conneries, qui boit de l'alcool, qui prend des cachets, qui prend l'héroïne, la cocaïne.
0: Moi, mais vous le fumez comment? Comme une cigarette?
6: Eh ben, mais pas avec du tabac, pur. C'était pur. Si c'était pas bon, nous, on dit ça à la paille. Si c'est la paille, on fumait pas. Il faut que ça soit des têtes, ça soit bien, et c'est fort pour nous donner de... Comment dire? Pour être bien, bien.
0: Pour planer.
6: Madame. Pas pour être agressif, hein.
0: Parce non, que, mais juste pour être un peu euphorique.
6: Bien, être bien, quoi. Mais ça rend pas agressif, ça n'envoie pas des gens faire des meurtres ou n'importe quoi. Non, non.
0: Mais pourquoi vous avez commencé, monsieur?
6: J'ai commencé, j'avais l'âge de 16 ans, parce que tout le monde, c'était du temps les hippies, tout ça, il y a des gens qui fumaient. On fumait dans la rue, partout, dans des jardins et tout. Après, ça a changé. La loi a changé, parce que, je vais vous expliquer, il y a des métropolitains qui sont arrivés à La Réunion, commençaient à débarquer, parce qu'à l'époque, il n'y avait pas beaucoup de métropolitains à La Réunion. Après, ils ont commencé à débarquer, et ils ont commencé à acheter le Zamal. Donc, c'est à partir de là, ça a commencé avec les, comment dire, la loi, quoi. La loi a commencé à interdire et tout, parce que ils peuvent pas, et eux, ils gagnent pas de l'argent dessus aussi. Moi, je crois que c'est un truc comme ça. Mais, c'est quelque chose qui apaise. Moi, je vous dis franchement, hein, j'ai 68 ans, j'ai jamais laissé tomber, hein, moi je vous dis la vérité. Hein.
0: Mais c'est parce que vous n'avez pas envie d'arrêter, monsieur, ou c'est parce que vous ne pouvez pas arrêter?
6: Non, je n'ai pas envie d'arrêter parce que je me sens bien, madame. Je ne fais pas de conneries. Je suis en pleine forme, madame, 68 ans, si vous me voyez. Vous allez dire, non, mais monsieur, il ne fume pas. J'ai arrêté de boire de l'alcool, je buvais, attendez, je vais vous expliquer. Je buvais de l'alcool et je fumais. Je prenais pas de cachet, hein. Je fumais et je buvais beaucoup d'alcool. En plus, c'était du rhum. Là, je faisais des conneries mélangées. Mais quand je fumais, non, j'étais calme, tranquille. Je pouvais faire une conversation avec quelqu'un et tout. Donc, j'ai arrêté l'alcool. Je bois plus d'alcool. Ça fait un moment. Ça fait longtemps, hein, quand même. Donc, j'ai continué. J'ai continué, mais jusqu'à maintenant, je me sens bien, madame.
0: D'accord.
6: Quand j'entends ce monsieur-là dire, non, mais je donne pas l'exemple aux autres, hein, je dis pas aux autres de faire comme moi. Hein.
0: Non.
6: Non, hein. Mais je parle pour moi personnellement. Hein, je donne mon avis personnellement pour moi. Donc, comme je vous dis, personnellement, ce monsieur, ce qu'il a dit, il connaît rien.
0: Mais ça vous dérange un petit peu parce que vous qui êtes un grand consommateur, vous vous dites que vous dites en tout cas que vous vous sentez bien. Mais en tout cas, on va voir ce qu'en pensent les auditeurs. Merci monsieur et surtout, vous n'avez pas envie d'arrêter. Les auditeurs 02 62 99 12 00, vos témoignages attendus dans un instant. Tout de suite, Nonanti Katsu pour donner. Un petit Katsu qui arrive à combien?
7: 2300 euros. Bonjour, Judith, ça va bien? 2300 euros déjà. La cagnotte, il grimpe. Et c'est très facile pour gagner. C'est qu'il faut juste avoir un journal. Et ce journal s'appelle Le Quotidien. Donc, si vous êtes abonné, les mieux. Comme ça, le journal, vous en avez tous les matins chez eux. Le journal, sinon, on est obligé de mandater quelqu'un pour aller chercher le journal. Mais des fois, il revient avec le pain et il oublie le journal. Ou bien il revient avec le pain raisin, ou bien le pain au chocolat, il oublie le journal. Il a trouvé un camarade de la boutique, il est à la station, il est oublié, ouais.
0: Tandis que là, le facteur, il emmène.
7: Voilà, s'il y a une cause, un tas, tout ça, il oublie, ouais.
0: Oui, mais après, le facteur, il faut savoir à quelle heure il passe.
7: Ah, le facteur, il passe avant 11h30, non?
0: Ah, il dépend.
7: Il dépend où ça?
0: Donc.
7: Non, mais quand on est abonné, c'est pas le facteur, il emmène le journal.
0: Ah oui, c'est vrai.
7: Et le petit loto, là. Le quotidien.
0: Avant les factures.
7: Là. Ben voilà, exactement. du coup, 2300 euros.
0: Ouais,
7: ça va où ça?
0: Sainte-Rose.
7: Ah, bien. T'es changé un peu, hein, Sainte-Rose.
0: Ouais, nous savoir Davina.
7: Elle est jolie par là-bas.
0: Eh oui.
7: Ah, franchement, c'est le cœur de l'Est, Sainte-Rose.
0: Ouais, c'est joli, j'avoue. Ouais.
7: Là-bas, on a tout d'un volcan, Nagoyavier.
0: La dame à numéro pas attribué. Les menteurs, ça, attends.
7: Pourquoi il arrive à où ça aussi? Bizarre, hein?
0: Après qu'il arrive à où, à vous fait gagner? Non. Problème.
7: Elle peut avoir un fond de jalousie, Adam,
0: non? Non.
7: Un guineguine. Pas bon peu. Pas bon peu, mais un guineguine. Ben alors?
0: Davina!
7: Bravo Davina, la chance, numéro de téléphone, la paye à 2300 euros.
0: Mais...
7: Ah là.
0: C'est ça de Mouna,
7: Bon, mais c'est pas grave. Julie, on va faire une bonne chose. On va aider à augmenter la cagnotte. Donc demain, il y aura 2400 euros.
0: Samedi 20/06, temps mis rempli, 2400 euros. Ok, d'abord.
7: Elle pose ton question, Oster.
0: Mon question, les paroles là.
7: Page combien?
0: Page 10. Quel est le titre du deuxième article?
7: Deuxième article. La cantine à 1 euro dans les écoles de la possession.
0: Ah, mais... Voilà. C'est dit.
7: Fait un peu de publicité pour la mairie de possession.
0: Ben voilà.
7: Ah, un euro, la cantine. T'es pas un euro, alors?
0: Non, t'es pas un euro.
7: Ah, d'accord.
0: Ben, c'est bien.
7: Ici aussi, devrait mettre la cantine à un euro. Ça comme ça, hein. Sinon, elle mounit en temps, moi.
0: Nous pas ça là.
7: La cantine à un euro ici, ce serait bien, mais voilà, qui fait qu'une manger pour arriver à un euro?
0: Diego!
7: Ou tu, il gagne faire un repas un euro?
0: Non.
7: Si un morceau de pain, un pain, hein,
0: déjà, le Monique contentera pas de ça.
7: Déjà le pain, ah non, mais de toute façon, non, commence pas à parler de ça parce que vous connaissez quoi, de nos joueurs, le monde n'est pas content de rien. Il manque à Z toujours une affaire, même si Z là, pas qu'on dit la misère. Oh.
0: Non, la mise, non.
7: On connaît pas, le, on connaît non. pas ça. On l'a entendu parler.
0: Voilà, voilà. Mais c'est pas un mythe.
7: Non, non, non, c'est pas un mythe ça. Non, non, non. Avant, de mon linge avait le trou, tout ça. Non, mais là, la linge 3 euros, 2 euros, 1 euro. Ou ça, la brocante, la linge 50 centimes.
0: Ben, on a encore de monde que la linge déchirée.
7: Basket aussi, basket.
0: Ouais.
7: Basket aussi, n'est là pas cher.
0: Mais voilà, il faut avoir des bons business parce que aujourd'hui, coûte cher sinon.
7: Non, non, ben, ou ça, la brocante.
0: Ah oui. Oui, mais il faut avoir les moyens d'y aller.
7: Hein?
0: Le
7: Nena là, juste là.
0: Ah, Wabed!
7: Non, mais pas du tout. Nena là, juste là, côté la sécu là. Oh, bien chaudron, qui prend le car.
0: Et non, non, non. Bon, ben, merci.
7: D'accord, comment?
0: Ouais, à moi.
7: À cause à moi, hey,
0: ton cause là.
7: À moi, taxi,
0: quoi. Donne de bonnes informations, s'il te plaît. Donne de bonnes informations.
7: À moi, taxi.
0: On lui raconte n'importe quoi.
7: Alors, très étonnant, il y a en soi une fidèle auditrice m'a dit, mais j'ai pas encore allé sur mon billet.
0: Pas
7: comment
0: vrai.
7: Il fait? Est-ce qu'il y en a encore?
0: Pas vrai.
7: Oh, bien sûr, il y en a encore, maman. Et on va essayer de se pousser un petit peu pour vous faire un peu de place. 20 euros seulement le billet. 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
0: Voilà, c'est problème par problème. Allez acheter votre billet, après nous gérer le transport et tout ça. Comme tu t'appelles à nous et nous trouver un transport.
7: Comme ça, dès tout de suite, dès maintenant, quand Mouni dit ça, le 7 que ça y fait, je dis non, ça l'est réservé pour Radio Freedom. Et acheter un peu billet pour un moment. Eh, hey, c'est la fête des PA ce week-end. Si tu connais pas que ça, off zot papa, off aller un billet pour venir avec nous le 7 août à Expo Bat Saint-Paul.
0: Oublie pas que j'ai dit à basket, hein, comme ça les gars sautent.
7: Non, comme ça les gars bien tenir debout, les confortables.
0: Ah,
7: toi.
0: Bien sûr.
7: Ah, comme là qu'on sait, ça va en basket, ça. Puis en souliers plats.
0: Mais il faut tenir toute la nuit, t'es.
7: Ouais, on a 14 artistes sur scène, hein.
0: Et quand même, les longues.
7: Mais un peu, il demande à Zot, il est en live ou pas. Oui, il est en live.
0: Oui, on se pose la question.
7: Nous, on est en train d'écrire le spectacle.
0: Comme si, oui, parce le que, m'a ouais, compris, faut... avait un spectacle.
7: Ah, si Zot la rate ça, là. Zot, il rate l'événement de Zot Vine, il y a un spectacle.
0: Moi, j'y étais.
7: Voilà. Comme voilà. Ça, tu pourras poster, tu pourras faire des selfies, tout ça.
0: Ouh là là.
7: Bien, 20 euros seulement.
0: T'auras des photos Instagram.
7: Voilà. Écoute pas Bonne de Mouni, dis les affaires, est trop cher, parce que sa Bonne de Mouni vient jamais, ça.
0: Ah, non.
7: Ça l'a dit, l'a fait, ça.
0: Après, va gaffer TikTok.
7: Ça problème.
0: Bien sûr.
7: Écoute pas Bonne de Mouni, là. Amène toute cette famille. Enfin, oublie
0: même
7: pas de le billet avant. Mais
0: voilà, mais c'est ça.
7: Tu peux acheter un billet pour le voisin, même s'il vient pas, hein. Juste pour la bonne cause. Si tu viens pas là, tu peux aussi acheter le billet.
0: Et même en mangeant, tu peux aller. Parce que tu es en mangeant, on est en train de jouer sur ton téléphone, là. Mais bon appétit, si tu es allé à table.
7: Voilà.
0: Et puis continue, achète le ticket, voilà. 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
7: Merci. Voilà. Bon appétit, Zot.
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9: Bonjour à tous. La canicule s'installe de nouveau sur le pays. 53 départements sont ce matin toujours en vigilance orange de l'est au sud-ouest. Des températures de 34 à 38 degrés, voire des pointes à 40 degrés sont attendues. Un épisode de chaleur qui perturbe les épreuves du bac. Dans l'académie de Poitiers, les épreuves de grand oral prévues l'après-midi dès lundi 22 et mardi 23 juin ont été reportées d'une semaine. Certains établissements scolaires resteront également fermés à Tours ou encore à Sens. Dans Lyon. La SNCF, elle anticipe de possibles pannes. La compagnie ferroviaire a supprimé 71 intercités jusqu'à lundi, alors que la température peut monter jusqu'à 45 degrés sur les rails. Les lignes concernées sont Paris-Orléans-Limoges-Toulouse, Paris-Clermont-Ferrand ou encore Bordeaux-Marseille. Dans le reste de l'actualité, Israël poursuit ses frappes contre le sud du Liban. Au moins 18 personnes sont mortes cette nuit selon un bilan provisoire du ministère libanais de la Santé. C'est également le plus lourd bilan publié depuis l'annonce de la conclusion de l'accord lundi qui prévoit un cessez-le-feu sur tous les fronts, y compris au Liban. En parallèle, les pourparlers américano-iraniens prévus aujourd'hui en Suisse sont annulés. Une annonce ce matin du ministère suisse des Affaires étrangères. Déjà cette nuit, un porte-parole de la Maison Blanche avait déclaré que le vice-président américain Jed Evans ne se rendrait pas sur place. Les premiers résultats de l'autopsie de Liana ont été dévoilés. Les analyses révèlent que l'adolescent de 11 ans a été victime d'un viol. Le profil biologique de Jérôme Barella, principal suspect, a été retrouvé sur le corps de l'enfant. D'autres examens sont toujours en cours pour déterminer cette fois les causes de la mort de la jeune fille qui reste inconnue. Hakimi sera bien jugé pour viol. La chambre de l'instruction de la cour d'appel de Versailles a rendu sa décision ce matin. L'international marocain qui dispute actuellement la Coupe du Monde est accusé d'avoir agressé une jeune femme en février 2023. Il nie les faits. Et puis le rugby, première demi-finale de Top 14 ce soir. Le Stade Toulousain qui a terminé leader de la saison régulière affronte le Racing. Une rencontre qui se joue à Marseille. Coup d'envoi à 21h05. Excellente matinée à tous.
10: La minute dionysienne. Un ballon, un terrain et des habitants qui se retrouvent. À Sainte-Clotilde et au Moufia, les plateaux sportifs Raoul Bédier et par la fosse ont été entièrement rénovés. Erika Baredj, maire de Saint-Denis.
11: C'est vraiment un besoin dans les quartiers d'avoir des infrastructures qu'on rajoute, qu'on rénove. On préserve la vie en faisant ce genre d'investissement.
10: Tout a été pensé pour permettre aux jeunes, aux familles et aux sportifs de pratiquer librement toute l'année. Alexandra Klein, élu au sport.
12: C'est toujours une chance d'avoir dans des quartiers des dispositifs comme celui-là, des infrastructures.
10: C'est une véritable volonté de la ville de développer le sport de proximité et d'encourager la pratique pour tous, quel que soit l'âge ou le quartier. Gérard Françoise, élu de Sainte-Clotilde.
13: De mon île, les prêts à quitter notre case si nous avons des équipements qui correspondent à notre besoin.
10: Et les habitants n'ont pas attendu pour s'approprier ces nouveaux espaces.
14: Il est magnifique.
15: Ce nouveau terrain, il est bien parce qu'il est génial.
10: Une nouvelle étape de l'engagement de Saint-Denis pour faire du sport un véritable levier de bien-être et de vivre ensemble.
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0: Et Freedom, il est midi passé de 4 minutes. Tout de suite, place aux avis et communiqués avec MutaDC.
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0: À Saint-Joseph, décès de Monsieur Étève Jean-René. Monsieur Étève Jean-René, parapentiste chevronné. Domicilié au 3, allée des Poivriers, à Saint-Joseph, décès survenu accidentellement, dimanche 14 juin, à l'âge de 69 ans. La famille ne souhaite ni fleurs ni couronne. Le convent mortuaire sortira de la maison des veillées du Butor à Saint-Joseph, où se tiendra une veillée à partir de 17h cet après-midi. La crémation se fera au centre funéraire sud, à 14h30, demain après-midi. Bois-de-Neuf-le-Saint-Paul, décès de Monsieur Duchesne, Marcel Christian. Monsieur Duchesne, Marcel Christian, douanier, à la retraite. Décès survenu mercredi 17 juin, à l'âge de 86 ans. Le convoi mortuaire sortira du centre funéraire de Prima, où se tiendra la veillée à partir de demain. La bénédiction aura lieu en la chapelle du centre funéraire de Prima à 13h dimanche après-midi, suivie de la crémation. À Saint-Gilles-les-Bains, décès de Monsieur Daou, Souaïl Oussam Nabil. Monsieur Daou, Oussaïl Oussam Nabil. Décès survenu lundi 15 juin à l'âge de 81 ans. Le convoi mortuaire sortira de la salle funéraire de l'étang Saint-Paul où se tiendra la veillée de 15h à 18h demain. La bénédiction aura lieu en la salle funéraire de l'étang Saint-Paul à 9h30 dimanche matin, suivi de la crémation au centre funéraire sud. À Saint-Pierre, décès du docteur Souillard, Christian-Marcel-André, Monsieur Souillard, Christian-Marcel-André, médecin généraliste, à Saint-Pierre, décès survenu dimanche 14 juin à l'âge de 82 ans. Le convoi mortuaire sortira du centre funéraire sud, ligne Paradis-Saint-Pierre. L'inhumation se fera au cimetière de Saint-Pierre. À Saint-Pierre, décès de Madame Rigaud Liliane Denise. Madame Rigaud Liliane Denise. Décès survenu mardi 16 juin à l'âge de 72 ans. Une cérémonie civile aura lieu au centre funéraire sud, ligne Paradis-Saint-Pierre à 16h cet après-midi, suivie de la crémation. Au Tampon et à Saint-Philippe, décès de Madame Veuve Bénard. Née Waro, Marie Renmé, Madame Veuve Bénard. Née Waro, Marie Renmé. Décès survenu mercredi 17 juin à l'âge de 87 ans. Le convoi mortuaire sortira de la maison d'éveillé du Tampon aujourd'hui. La bénédiction aura lieu en l'église.

Décès survenu mercredi 17 juin, à l'âge de 70 ans. Le conventuaire sortira de son domicile au 10 rue Alexis de Villeneuve, lotissement des Canas au Colimaçon à Saint-Leu, aujourd'hui. La bénédiction aura lieu en l'église des Colimaçons à 15h07 cet après-midi et l'inhumation se fera au cimetière du même lieu. À Saint-Gilles-Léo, décès de Madame Dejar, Elsa. Madame Dejar, Elsa, décès survenu mercredi 17 juin, à l'âge de 37 ans. Le conventuin sortira de chez ses parents, Monsieur Dejar, Jean-René, au 10 chemin des Longanies à Fleury-Mont-Saint-Gilles-Léo aujourd'hui. La bénédiction aura lieu en l'église de Saint-Gilles-Léo à 15h30 cet après-midi. L'inhumation se fera au cimetière de Villèle-Saint-Gilles-Léo. À Saint-Gilles-Léo, décès de Madame Alcméon, Marie-Rita, épouse de Monsieur Lartin Iris. Madame Alcméon, Marie-Rita, décès survenu hier à l'âge de 77 ans. Le conventuaire sortira de son domicile au 162, Temps Rouge Saint-Gilles-Léo aujourd'hui. La bénédiction aura lieu en l'église de Temps Rouge à 15h30 cet après-midi. L'inhumation se fera au cimetière de Temps Rouge. À Bois d'Olive Saint-Pierre, décès de Madame Labonne. Née Katiga, Pascaline, Mylène, dite Canet. Madame Labonne, née Katiga, Pascaline, Mylène, dite Canet, décès survenu hier à l'âge de 57 ans. Le conventuaire sortira de son domicile au 23 chemin Palma à Bois d'Olive Saint-Pierre aujourd'hui. La bénédiction aura lieu en l'église de Bois d'Olive à 15h30 cet après-midi. L'inhumation se fera au cimetière de Grand-Bois. À l'étang Saint-Paul, décès de Madame Rézac, née Marcelin, Raymonde, dite Raymonde. Madame Rézac, née Marcelin, Raymonde, dite Raymonde. Décès survenu mercredi 17 juin à l'âge de 88 ans. Le conventuaire sortira de son domicile au 1 rue Olive Le Marchand, lotissement Jacob, à l'étang Saint-Paul aujourd'hui. La bénédiction aura lieu en l'église de l'étang Saint-Paul à 15h30 cet après-midi et l'inhumation se fera au cimetière de l'étang Saint-Paul. Au tampon, décès de Madame Legros, née Fontaine, Marie-Janine. Madame Legros, née Fontaine, Marie-Janine, décès survenu hier à l'âge de 86 ans. Le conventuaire sortira de son domicile au 102, rue Albert Fréjaville, au tampon aujourd'hui. La bénédiction aura lieu en l'église du tampon, centre-ville, à 16h cet après-midi. L'inhumation se fera au cimetière de Terrain Fleuri. À Saint-Joseph, décès de Monsieur Cabidi, Joseph Thérésien. Monsieur Cabidi, Joseph Thérésien, décès survenu hier à l'âge de 92 ans. Le conventuaire sortira de la chambre funéraire du Butor à Saint-Joseph aujourd'hui. La bénédiction aura lieu en l'église du Butor à 15h30 cet après-midi et l'inhumation se fera au cimetière de Saint-Joseph. Au tampon et à Sainte-Suzanne, décès de Monsieur Lamoureux, Jean-Marc. Monsieur Lamoureux, Jean-Marc, décès survenu hier à l'âge de 66 ans. La bénédiction aura lieu en l'église de quartier français à Sainte-Suzanne à 14h cet après-midi. L'inhumation se fera au cimetière du même lieu. En Suisse, à Genève, décès de Monsieur Percé Fabrice. Monsieur Percé Fabrice, fils de Monsieur Percé Jean Reynaud et de Madame Salmassis Marie Claudie. Décès survenu samedi 6 juin à l'âge de 49 ans. Le conventuaire sortira de la salle d'éveillée de Trois-Bassins demain. La bénédiction aura lieu en l'église de Trois-Bassins à 14h30 demain après-midi. L'inhumation se fera au cimetière de Ravine Daniel à la Saline Léo. À Saint-Denis, décès de Monsieur Siala Chamba, Jean-Sébastien dit Bastien. Monsieur Siala Chamba, Jean-Sébastien, dit Bastien, fils de Monsieur Jean Luders et de Madame Sylviane, décès survenu lundi 15 juin.

0: l'âge de 37 ans. Le lieu, la date et l'heure des obsèques vous seront communiqués ultérieurement. À Saint-Benoît, décès de Madame Hérudel, Solange, Céline, Norma. Madame Hérudel, Solange, Céline, Norma, décès survenu hier, à l'âge de 92 ans. Le convoi mortuaire sortira de son domicile au 145, RD Cratère, à Saint-Benoît. Le lieu, la date et l'heure des obsèques vous seront communiqués ultérieurement. À Saint-Denis, décès de Monsieur Narsou, Raymond Édouard. Monsieur Narsou, Raymond Édouard. Décès survenu hier à l'âge de 73 ans. Le convoi mortuaire sortira du centre funéraire de commune Prima. Le lieu, la date et l'heure des obsèques vous seront communiqués ultérieurement. En métropole, à Narbonne, décès de Monsieur Ferrer, Camille. Monsieur Ferrer, Camille, originaire de Sillaos. Décès survenu en métropole hier à l'âge de 88 ans. La bénédiction aura lieu en métropole, à Narbonne, à une date ultérieure. À Grandbois, Saint-Pierre, décès de Madame Télégone, née Fontaine, Maximilienne, Camille. Madame Télégone, née Fontaine, Maximilienne, Camille. Décès survenu aujourd'hui, à l'âge de 93 ans. Le convoi mortuaire sortira de son domicile au 324, avenue du Général de Gaulle, à Grandbois-Saint-Pierre. Le lieu, la date et l'heure des obsèques vous seront communiqués ultérieurement. À Saint-Denis, décès de Monsieur Damour, Hugues, dit Magloire. Monsieur Damour, Hugues, dit Magloire. Décès survenu hier, à l'âge de 59 ans. Le lieu, la date et l'heure des obsèques vous seront communiqués ultérieurement. À Petite-Île, décès de Monsieur Sorès, Joseph, Antoine, dit Dolore. Monsieur Sorès, Joseph, Antoine, dit Dolore. Décès survenu aujourd'hui, à l'âge de 86 ans. Le convoi mortuaire sortira de son domicile au 71, rue Paul de Mange, à la ravine du pont, à Petite-Île. Le lieu, la date et l'heure des obsèques vous seront communiqués ultérieurement. Freedom, pour vos avis et communiqués, un seul numéro, le 02 62 41 51 51.
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0: Et vos prochains avis communiqués à retrouver cet après-midi aux alentours de 16h50. Ça va être dans Trafic avec Bobby. Et tout de suite, on marque la pause. Et juste après, le journal de la mi-journée.
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6: Et Freedom, il est midi passé de 19 minutes, tout de suite place à l'information. Et ce journal est préparé, présenté par vous, Bastien Arnaud, bonjour.
7: Bonjour. Bonjour Julie, bonjour à toutes et à tous. Alors, pour les titres aujourd'hui, le Premier ministre Sébastien Lecornu ordonne des dépistages inopinés et obligatoires aux stupéfiants pour les membres du gouvernement. Fermeture administrative de 6 mois suite à une affaire de stupéfiants dans un commerce à Sainte-Marie. Des précisions à suivre dans ce journal. Les restrictions d'eau vont bon train en ce moment sur l'île et pourtant une bouche d'incendie avec une énorme fuite ne semble inquiéter personne du côté de Sainte-Suzanne. Vous l'entendrez dans quelques instants. Un passe-loisir qui donne accès à des logements qui ne sont pas adaptés aux enfants en situation de handicap. Et puis la météo, un beau soleil aujourd'hui sur la majeure partie de l'île. Bulletin à suivre en fin de journal. Et vous avez été nombreux à réagir à cette annonce venue de Paris dans le baromètre de ce matin. Le Premier ministre Sébastien Lecornu a ordonné des dépistages inopinés et obligatoires aux stupéfiants au sein du gouvernement. Ministre, haut fonctionnaire, préfet, ambassadeur, recteur d'académie, personne n'est épargné. Les tests se feront sous forme de tests salivaires. En cas de résultat positif, les sanctions disciplinaires sont prévues, une mesure qui suscite de nombreuses réactions.
8: Nous, hommes, femmes, là, on est le truc qui fait la fête. Il pense banal. Tu fais être comme un rachis, là, dans la haine. Il connaît que n'a pas prendre la drogue. Donc, là, tu fais ça. Ou c'est pas pour aucun petit peu dans le chemin. Bah, tu sais, on est gros trafiquant. Mais la drogue, là, quand il vient là, c'est bien, pas pour bon petit malheur. Ici, ça. À mon préfet, à la réunion, là, garde pas la drogue, garde sans être la raison, le pactole, sans t'y mettre.
9: À moi, il pense qu'il devrait dépister tout le monde. Les maires, tous les gens qui sont dans les dirigeants politiques. Du plus bas jusqu'au plus haut. Le président, même l'entourage du président, les ministres, tous les gens qui sont dans les cabinets ministériels, tous les gens qui travaillent dans l'administration, plein de gens qui gagnent la CAF et tout ça, et même les travailleurs, hein, le mec il va pointer le matin et hop, un dépistage.
10: Eh ben je crois que là, le Premier ministre, il a secoué le cocotier, là. Ça va faire un peu de grabuge dans les mois à venir si ça se met en place. Et j'espère, il y en a qui doivent déjà trembler, donc moi je trouve que c'est bien.
11: Moi je pense qu'on devrait aussi tester notre cher président. Quand Zelensky vient à l'Elysée, c'est pas pour partager des gâteaux. Hein. Je pense qu'il ramène aussi des cadeaux à notre cher président. Les tests, c'est un peu comme ceux du Covid. Hein. Une fois ça marche, une fois ça marche pas. Il n'y a rien de plus facile que de mettre un faux test et de dire, voyez, il n'y a rien.
7: Vous l'avez entendu, des tests qui sont un peu remis en question. Vos réactions continuent bien sûr au 02 62 99 12 00. La préfecture frappe fort dans la lutte contre le trafic de drogue à La Réunion. L'établissement chez Momo à Sainte-Marie vient d'être fermé administrativement pour 6 mois sur décision du préfet suite à des investigations de la gendarmerie révélant un trafic de stupéfiants. Le gérant encourt jusqu'à 6 mois d'emprisonnement et 7 500 € d'amende. C'est la 5e fermeture de commerce prononcée à La Réunion depuis la loi contre le narcotrafic de juin 2025. Un plan d'action spécifique à La Réunion sera présenté le 28 juin prochain. L'île est en ce moment soumise à de fortes restrictions d'eau, particulièrement dans l'Est. Alors quand ce chauffeur de camion passe à la marine de Sainte-Suzanne et tombe sur une bouche d'incendie qui fuit à gros débit en pleine rue sans que personne n'intervienne, forcément c'est l'incompréhension.
12: En ce moment, on a la pénurie d'eau dans l'Est. Ils viennent par la marine Sainte-Suzanne et prend la voie de sortie pour aller vers Saint-Denis. Et que ça, tu vois, juste à côté de la bouche d'incendie, c'est ben un gros débit de l'eau, il est ouvert, comme un gros tuyau, il est ouvert, et de l'eau, il pisse en quantité, c'est de l'eau propre, quoi. Le préfet, il a dit comment, ouais, restriction d'eau, et là, pas de voiture, de casse, c'est bon train, comment. Ah, moi, mais je voulais jouer, moi, d'accord, ben non. Il laisse de l'eau couler, comment, tu vas dans les stations pour laver ta voiture, par exemple. Il dit au comment, non, les rouleaux de lavage ne fonctionnent pas. Là, il passe dans le camion, il voit de l'eau, il coule, comment. Tu ne peux pas te singer, ça, t'es là, tu l'assises, mais c'est pas trop près. Bien sûr, ça, s'il vous plaît.
7: Une situation qui est plutôt incompréhensible. À La Saline, secteur barrage, son fils s'est fait mordre par un chien en allant rendre visite à un ami. Un Malinois qui a blessé le jeune et malgré les cris et les appels des deux garçons, le propriétaire ne semblait pas perturbé et n'a pas réagi. C'est l'incompréhension pour ce père de famille.
13: Alors, j'ai été mordu par un chien, par La Saline. Là, il est parti à l'hôpital hier soir. Là, il s'est pris un médicament. Il dit, ce matin, téléphoné, il marche pas, il est dans le lit. Son cuisse, son mollet. Après, il dit, le chien, quand il a mordu, le premier coup, il a couru. Il a couru, t'es dans 18 ans, attends, il fait une noire. Son camarade, il a dit comme ça, il dit, ça, le chien, mon tonton, là. Il dit, tonton, garde le chien, garde le chien. Il dit, le monsieur, il fait pas un con. Le chien, là, a couru, il me mordu. Mon garçon, il a couru dans le noir. Il a tapé d'un pied de bois, là. Il a essayé de monter en l'air sur le pied de bois. Là, après, le chien, il a couru, t'as rentré. Ah oui, il a bien mordu. Là, il a lié dans le lit. Il est dangereux. Hein. Il y a un gros chien, un Malinois. Il ne connaît pas que ça lui fait. Il faut m'y trouver à l'île, moi. Son chien doit mettre isolé. C'est pas faux ça. Un chien, tiens, un moulin.
7: Radio Freedom, il est midi. À passer de 25 minutes et bon appétit si vous êtes à table. Le pass loisir, c'est une aide du département pour permettre aux familles réunionnaises de partir en vacances à moindre coût, avec des réductions dans certains hébergements. Mais pour ce père de famille, ce pass a ses limites. Son enfant est porteur de handicap et se déplace en fauteuil roulant. Et quand il consulte la liste des hébergements partenaires, surprise, certains ne sont tout simplement pas adaptés pour l'accueillir.
10: Dans mon cas, mon enfant, l'année dernière, a proposé un appartement au rez-de-chaussée, mais pas adapté pour une famille, mais pour un couple, par exemple. Donc, nous ben oui, mais même mon enfant, il est en fauteuil, et ben, nous, les parents, et puis l'enfant, quoi. Il a proposé une chambre à l'étage, il m'a mangé pour l'escalier. La vie rigole, mais si le mari est un peu jeune, il dit, ben, pas possible, madame. Il vient, ciao, maman, il est en fauteuil. Moi, c'est mon l'escalier. Donc, souvent, les prestations adaptées à des adultes en situation de handicap, et c'est vrai que pour les enfants, on n'a point de prestations vraiment adaptées, on va dire.
6: Et on passe à la météo. Normalement, il y a une fin, en fait, avec une journée.
7: Non, mais là, on est sur la météo.
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6: Alors vous avez annoncé sur la plus grande partie de l'île. Ben nous on n'est pas sur cette partie de l'île, hein.
7: Eh ben j'ai suivi ce qu'avait indiqué la météo.
6: Là mais bon, ça indique mal là quand même.
7: Apparemment l'indication était approximative. Dans les hauts là on voit les nuages à nouveau apparaître nous du côté de Saint-Denis.
6: Ah oui.
7: Mais alors bon c'était une belle matinée dans l'ensemble hein, ce matin.
6: Oui mais
7: beau
6: ça
7: soleil,
6: c'est du passé.
7: Mais les nuages font leur apparition en fin de matinée sur les pentes hein, de la Possession à Sainte-Rose. En passant par Saint-Denis, du coup, et quelques averses faibles sont attendues sur ces secteurs l'après-midi. Partout ailleurs, le temps reste sec et agréable globalement. Donc, au niveau des températures, ça va. 25 à 28 degrés sur le littoral, 20 degrés sur la plaine des Palmistes et à Auraire, et puis 14 degrés au Pas-de-Bellecombe.
6: Oh, pas mal, une jolie météo.
7: Ça va.
6: Quand même.
7: Ça va.
6: Voilà, il y a pire.
7: Je me rappelle de ce matin, et il sourit tout seul. Vous n'avez pas vu, maman a vu.
6: Et on conclut la météo.
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6: Alors monsieur Bastien.
7: Oui.
6: La semaine où ça élève grand matin, elle est terminée.
7: Tiens, ça se voit tant que ça sur mon visage.
6: Il est soulagé.
7: Mon Dieu, les petits, maman. Ah, toute la semaine.
6: Et t'es dur.
7: Ah, la semaine était. Eh, c'est dur quand c'est pas ton neige, je vous dis. Hein. Mais ça va. Ça y est, nous y est. Un petit week-end.
6: Voilà.
7: En vérité.
6: Voilà.
7: Puis maintenant, on retrouve ça semaine prochaine, hein, que ça me dise.
6: Pas dans 10 ans, là.
7: Ah, non, bah, oulala. Pas en cette période, hein. Dans cette période, on ne retrouve pas dans 10 ans. Allez, Zot, bah du coup, comment il annonce un petit peu le week-end là?
6: Ah bah c'est la fête des pères.
7: Ah bah c'est la fête des pères apparemment.
6: Moi j'ai déjà pris mon stylo et mon papier. Papa il roule vite.
7: Papa apparemment il pourra bip bip en scooter quoi.
6: Se déplace très vite.
7: Exactement. Et comment il fait le scooter que bah, il fait gagne ben alors? Quel bruit il fait ça?
6: Il fait.
7: Et parce que ce matin, tranquille, écoute le bruit scooter.
6: On entend, là.
7: Alors, vous vous demandez certainement pourquoi on vous parle de ça. Alors, pour la fête des pères, ce sera ce dimanche. Oui. Vous avez également, ce sera également l'occasion de la fête de la musique, hein, faut le préciser, où il y aura des festivités un petit peu partout. 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
7: 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Et puis pour jouer, rien de plus simple. 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
6: Ouais.
7: Et puis vous appelez pour nous lire votre poème à l'antenne et les auditeurs voteront pour le meilleur poème et puis celui qui a gagné et un petit cadeau pour lui quoi.
6: Un petit cadeau, t'es bien facile pour les cadeaux.
7: C'est trappé, c'est gagné quoi.
6: Ah là là là là là là.
7: Voilà quoi.
6: Et il peut jouer.
7: Mais connais pas. On va demander à la direction si nous on peut récupérer deux trois petites affaires à ma vue on dirait la dépose ben affaire telle.
6: Mais il y a pas donc.
7: Regardez, non.
6: Moi aussi mais papa moi si tu veux.
7: M'en mets dans le tout.
6: D'accord, mais on y retrouve au dernier instant. Alors voilà. Du coup, monsieur Bastien Arnaud, il n'y a pas d'autres rendez-vous?
7: D'autres rendez-vous, rien de particulier de aujourd'hui. Nous pouvons faire un petit rappel
6: sinon,
7: du Freedom
6: de Lyon,
7: si tu veux un petit rappel.
6: Il y a ça avant.
7: Qu'est-ce qui se passe-t-il?
6: Ça sonne.
7: C'est le baisement qui pète.
6: Ça veut dire pas bouger.
7: C'est la pioche.
6: Confinement.
7: C'est la pioche, ça, non?
6: Ouais, ça veut dire on reste une case.
7: Un, deux, trois, vous piogez.
6: Maman, bêtement dans la case.
7: Pourquoi il y a l'alarme, là?
6: Ça veut dire que, pour les 45 ans de la radio, il y a du feu.
7: Ah, nous, ça met de feu.
6: Nous, ça met de feu.
7: Ah, ou ça nous met de feu.
6: Nous, ça met l'ambiance.
7: Dans le studio, là, ici, nous met de feu.
6: Non, pas ici. Pas ici, ça. À l'Expo Bat, ça passe.
7: Ah, mais quand tu dis à l'Expo, ailleurs.
6: Non, mais on a pris la place. Parce qu'il nous faut de la place pour mettre l'ambiance.
7: Ah oui, ça va accueillir des milliers et des milliers de personnes, alors.
6: Ah, ben, avec bonheur.
7: Mais milliers de personnes, tu vois, là. Faut un peu de artistes pour faire l'ambiance, tout ça, non?
6: T'es ma passée, fait... un petit coup de fil rapide. C'est Gaël là, dis-moi, t'es mis bien. Ben, elle est beau, m'appelle Jérôme Payette.
7: Oh là là.
6: En fin de compte, là, m'a envoyé tout un message.
7: Tu as les contacts?
6: J'ai les contacts, j'ai envoyé ton message, tout le monde a dit, moi, oui,
7: Mais ça Freedom, c'était.
6: Bah, achève, ça compte d'or!
7: Ça Freedom, c'était.
6: Jérôme Payette a dit oui, TikTok 417 dit oui, Jean-Pierre Boyer a dit oui, Michou a dit oui, Morgane a dit oui, Laurent Roselli a dit oui, Clara a dit oui, Micheline Picot a dit oui, Progresso a dit oui, Riz a dit oui, Miss T a dit oui, Mars Toussaint a dit oui, Kaufmann-Barre a dit oui!
7: Et t'es belle, elle a dit oui, si, elle y est là, t'es. Et pareil, même oui, elle a dit oui.
6: Ah! Elle dit oui, dis pas non!
7: Ah, elle a dit oui, elle a pas dit non.
6: 45 ans de la radio.
7: Est-ce que Nora a eu ce Gaïl?
6: C'est Gaïl. M'a entendu dire.
7: En direct live.
6: Qu'il y aura un jeune artiste.
7: Oui.
6: Qui vient à peine de commencer.
7: Exprès.
6: Il se déplace exprès. Pour l'événement.
7: Et est-ce que vous, Julie, vous allez faire un petit morceau? Parce que les gens attendent, nous entendent votre voix toute la journée comme ça à l'antenne. Ils se disent, mais c'est une chanteuse, mais je sais pas. Qu'est-ce qui se passe?
6: Yes.
7: C'est quoi cette voix, quoi? Sur les réseaux, et tout, elles suivent les gens. Et ils disent, mais quand est-ce qu'elle va chanter, quoi?
6: Peut-être un duo avec ses Gaïl.
7: Eh ben écoutez, pour voir tout ça, eh ben vous venez le 7 août, ça se passera à Expo Bat Saint-Paul.
6: Eh oui, et viens pantalon, maman.
7: Oui, viens mettre basket parce que ça va être sportif. Mia annonce azote, hein, ça va être sportif. Et puis on aura des écrans géants. Ça, tu pourras voir un petit peu partout.
6: Même de loin.
7: On aura l'animation un petit peu partout. On aura des surprises à prévoir.
6: Un petit peu partout.
7: On aura un petit paf. Sinon, voilà, dis pas azote. Ah, fait paf, vous avez pas vu les jeunes?
6: C'est à ce moment-là, mais coupe son micro parce qu'elle dit la cause.
7: Dans le son, je t'entends normalement. Paf, paf, paf, paf, paf, paf, paf, paf, paf. Voilà, Skenora.
6: Il n'est pas fait fermer sa bouche, c'est pas possible. C'est marmaille.
7: Bon, Mila Sazad, bisous, bye, piouk.
6: Allez dormir.
7: Et à Miami, ça a fait la fête des pères. Et puis, ben, s'il ne trouve pas, bonne fête à tous ceux qui écoutent à nous, bonne fête des pères. Hein.
6: Voilà, et s'il ne trouve pas, n'a écrit.
7: Si on se voit pas, on met des lunettes.
6: 02 62 41 51 51, Serge avec nous tout de suite. Serge.
16: Oui, bonjour.
6: Bonjour, Serge.
16: Oui, ben, il y a concernant un camion en panne, il est un petit peu attravé dans le chemin, il créait un petit peu l'embrayage.
6: Embouteillage.
16: L'embouteillage, excusez-moi.
6: On est à quel endroit, c'est pas grave.
16: Terrain fleuri du collège.
6: Ouais.
16: D'aller vers la poste.
6: Du collège à la poste, ok.
16: C'est un peu coincé pour les voitures passées.
6: Aïe, aïe, aïe. Donc, vaut mieux éviter le secteur, quoi.
16: Voilà, mais il y a plein de conseils. Comme ça, tu vas dans les voitures, ils passent pas, tu fais très attention parce qu'il m'a du mal à passer.
6: Ouais, là, c'est un petit peu bouché et puis, ouais, des difficultés là, de circulation avec ce camion en panne.
16: Oui, mais surtout, la route est un peu serrée, là. Donc, du coup,
6: oui. Pas facile. Ok, très bien. Merci beaucoup. À bientôt, belle journée à vous Serge, à bientôt, au revoir. Donc on rappelle cette information, il y a un camion en panne, nous sommes là du côté de Terrain Fleuri au tampon, il y a ce camion en panne, donc du collège à la poste, il vaut mieux éviter le secteur, il y a un gros ralentissement à prévoir, le chemin est très serré. 02 62 41 51 51, le service radio guidage. Et du coup, il commence à pleuvoir du côté de Saint-Denis et chez vous. Alors, comment ça va le temps? Venez nous dire 02 62 99 12 00. Il y a un autre en train de dire avec Bastien, il farine. Ça, c'est vraiment une expression de la Réunion. Ça. Est-ce que la fine arrive en métropole là-bas ou parler avec un oreille? Et il dit, c'est comme ça, t'es, mais ça, il dit pas ça ici. Qu'est-ce qu'il veut dire ça? Par exemple, l'expression il farine, ça n'a que chez nous. Là-bas, il pleuviote. Chez nous, il farine. 02 62 99 12 00. Des fois, il y a des moments où vous pensez bien parler français, alors que non, pas du tout. Pas du tout. Ça t'y ramène le créole là-bas en métropole. Et ça la fait honte à Zot. Viens, dis à nous un petit peu, allons rigoler là. 02 62 99 12 00. Allô?
17: Allô, oui. Bonjour, madame.
6: Bonjour.
17: Je vous téléphone pour rendre un hommage pour l'orchestre Brigand 2000. On était dimanche à Palace. L'Asmi Palace, et il est décédé ce matin, je croyais, j'ai attendu son décès ce matin.
6: Ah, vous l'avez entendu à la radio?
17: Hein?
6: Vous l'avez entendu à la radio?
17: Oui, monsieur Nassou Raymond, j'ai dans l'orchestre Brigand 2000.
6: Ah!
17: C'est ça, un grand musicien, mon Dieu, c'est grandiose, la Réunion, n'a pas besoin de trucs comme ça, hein?
6: Ouais.
17: Mais s'il y a que, si ce soir, il sera prima, on aura beaucoup d'orchestres. Vraiment, c'est un grand. Et dimanche, on était à la Smi Palace.
6: Ah, d'accord, ouais.
17: Et vous pouvez regarder sur Facebook, taper la Smi Palace. Vous allez voir l'orchestre avec nous, tout avec. Moi, j'ai une robe de pailletés. Et bien là, voilà, là, étonnamment.
6: Hein. Ah oui.
17: Mais c'est Raymond Nassou.
6: Oui, monsieur Nassou, Raymond Edouard.
17: Et voilà, oui, c'est oui. Un grand guitariste bassiste, c'était incroyable.
6: Ah là là, et du coup entendre son... Mais il était malade?
17: Eh bien là, il est malade, c'est la veille, il est en train d'entraîner pour la Smi Palace. Et puis dans l'après-midi, la Smi Palace l'a parlé dans le téléphone, l'a mettre un remplaçant. Après, il avait un musicien allé nous voir à notre table. Mmh. Elle dit, excuse, monsieur Raymond, là, il y a un petit malaise, va bien, il va revenir bientôt. Et voilà, j'entends son décès ce matin. Ça m'a fatigué, hein.
6: Ah oui, la chamboule là-haut.
17: Ah oui, il y a longtemps, mais il y a des bruits dans 2000, hein. Oh là là, on a wow. des années, hein. C'est le meilleur orchestre, je crois, hein. Bon.
6: Et là, vous pensez que pour la veillée, il y aura justement cet orchestre
17: Ah oui. Parce que cet orchestre était souvent chevron dans les Trois Merveilles, d'ailleurs. Tout le monde y dansait dans le chevron avec eux. Et ça partout, c'est un orchestre partout, il est très, très connu.
6: Ouais.
17: Et là, comme on a entendu le décès, il m'a dit, actuellement, les tambanas, ils placent tous les bons trucs. Je ne sais pas ce qu'il va mettre. De toute façon, on va mettre prima. Hein.
6: Oui, il a mis la prima, mais on n'a pas encore les horaires, voilà. Oui.
17: Ah ben, il y aura des orchestres, c'est quelqu'un, c'est un grand. En plus, je les adore, je lui fais tout.
6: Waouh. Et du coup, il était dans quel groupe, vous me dites?
17: Brigand 2000, là.
6: Brigand 2000.
17: C'est un orchestre très, très, très connu, très, très... bon, là, maintenant, 70 ans, c'est l'orchestre le plus connu de l'île de la Réunion, hein.
6: Ouais.
17: C'est pas Michel Admet, Luc Donat, suite ensuite, hein, c'est des orchestres très connus, hein.
6: Donc, on a perdu un grand homme, là.
17: Ah oui, parce que dimanche, tout était assis dans la Smith Palace, là, on attendait, après, il avait un... une auditrice, le bonne chanteuse est venue, demande excuse, il y aura quelqu'un qui va remplacer. Mais à un moment donné, moi je vois qu'on regarde, en plus j'ai connu bien Ben Pan et Nansou, hein, Michel Nansou.
6: Oui.
17: Et je vois que ça va pas trop. Après, on voit tous les musiciens sont dans un coin. Après, là, une autre chanteuse elle me voit, elle dit non, va aller, voilà. Et puis voilà, on entend le décès.
6: Ah, là, là. En tout cas, on pense fort à lui et à la famille surtout. Parce
17: à hommage,
6: que...
17: Monsieur Nansou et les Boudins 2000. Ce soir, je serai à Prima, c'est à Prima.
6: D'accord, et nous, dès qu'on aura les horaires, de toute façon, ce sera communiqué sur l'antenne.
17: Et voilà, ben, merci bien, madame, bonne fin d'après-midi.
6: De rien, à bientôt.
17: Allez, au revoir.
6: Au revoir. Donc, on vous rappelle ce décès hein, de Monsieur Narsou Raymond Edouard. Décès survenu hier à l'âge de 73 ans. Le convoi mortuaire sortira du centre funéraire de Commune Prima. Et les informations complémentaires vous seront données un peu plus tard. 02 62 99 12 00. Vous l'avez peut-être connu. Vous voulez peut-être lui rendre hommage également. 02 62 99 12 00. Frida Malo.
18: Oui, bonjour, j'appelle pour faire un appel à témoin, s'il vous plaît.
6: Qu'est-ce qui vous arrive?
18: Alors, ma voiture a été vandalisée ce matin en pleine rue Jules Aubert, en ville de Saint-Denis.
6: Mmh.
18: Et les papiers de mon conjoint ont été volés, notamment son porte-monnaie, sa carte de crédit, son PMI, etc.
6: Ah ouais, mais là...
18: Voilà, j'aimerais savoir si quelqu'un aurait vu quelque chose ou quoi que ce soit.
6: Mais la rue Jules Aubert, il y a énormément de passages à cet endroit-là.
18: Oui, exactement. Donc voilà, c'est pour ça que j'appelle, voir si quelqu'un a vu quelque chose, de ne pas hésiter à contacter, je ne sais pas trop.
6: Oui, non mais là c'est extrêmement grave. Et c'était ce matin, hier soir?
18: Oui, ce matin. Non, ce matin, la voiture est stationnée depuis 8h30. Et mon conjoint a constaté ça là, à 11h30.
6: Donc en pleine journée à 8h, mais c'est grave.
18: C'est ça, sachant qu'ils ont un peu démonté le joint de la vitre pour pouvoir accéder à la voiture et voler ce qu'il y avait à l'intérieur.
6: Ah oui, non mais là en fait on est en plein milieu de la ville, hein, la rue Jules Aubert, là, notre rue.
18: Oui.
6: Donc en fait on ne peut rien faire sans que les gens voient et ils ont réussi à démonter le joint de la vitre.
18: Oui.
6: Pour récupérer ce qu'il y a dedans. Mais en fait, ils ont peur de rien.
18: Exactement. Donc voilà, si quelqu'un a vu quelque chose, de me tenir informé.
6: À quel nom les papiers, justement?
18: Des îles Ludovic.
6: Il n'y avait que ces papiers, hein?
18: Oui, un porte-monnaie noir et à l'intérieur, il y avait du coup carte bancaire, permis de conduire, pièce d'identité. Voilà.
6: Mais c'était à la vue?
18: Oui. Malheureusement, oui, il a oublié de prendre avec lui. Vous savez, ça peut arriver à l'oublier.
6: Oui, bah oui.
18: Mais malheureusement, voilà, pas de bol.
6: Ah non, mais c'est pas de sa faute, hein.
18: Ça peut arriver.
6: Mais bien sûr.
18: Et malheureusement, eux, les voleurs, ils en loupent pas une. Hein.
6: Purée. Donc, rue Jules Aubert, si quelqu'un a vu quoi que ce soit, on est à quelle hauteur à peu près?
18: Apparemment, pas loin du chronophyte.
6: Ok.
18: Une Clio blanche.
6: Mais c'est aussi facile de faire descendre la vitre comme ça.
18: Eh bien, je ne savais pas. J'apprends en même temps que vous.
6: Ah oui, parce que nous, on n'est pas des voleurs. Donc, on n'a même pas cette pensée-là, en fait.
18: C'est ça, voilà.
6: Bon, alors, si quelqu'un a vu quoi que ce soit, on n'est pas très loin du chronophyte dans la rue Jules Aubert. Ce matin, aux alentours, enfin, ouais, à partir de 8h. Et il est revenu à partir de 11h, c'est ça?
18: 11h30, ouais. La voiture était là depuis 8h30, il est revenu à 11h30, il a constaté, du coup...
6: D'accord, donc c'est entre 8h30 et 11h30, on était là sur une Clio. Si vous avez vu quoi que ce soit de bizarre, vous pouvez appeler. Laissez votre numéro de téléphone.
18: 06 92 04 35 31.
6: 06 92 04 35 31. Des papiers au nom de Désil... Ludovic, ou encore si vous avez vu quoi que ce soit, vous avez été témoin de quoi que ce soit, même un petit détail, hein, parce que là, ça pourrait servir.
18: C'est important, oui.
6: Mais en face du chronophile, là, il n'y a pas de caméra, là?
18: Je vais aller me renseigner. Mais je me suis dit, pourquoi pas appeler Freedom et que le message soit passé au maximum de personnes déjà.
6: Incroyable. Bon, ben, en tout cas, faites le nécessaire et puis, bon, ben, on croise les doigts.
18: Oui, oui, merci beaucoup.
6: À bientôt.
18: Merci, au revoir.
6: Au revoir. Donc, si jamais vous avez retrouvé des papiers au nom de Désil Ludovic ou que vous avez vu quoi que ce soit dans la rue Jules Aubert, aux alentours de, pas très loin, du Chronofit, il était entre 8h30 et 11h30 ce matin, aujourd'hui même, vous avez vu quoi que ce soit de bizarre, de louche, vous pouvez appeler au 06 92 04 35 31. Freedom, bonjour. Allô?
19: Oui, bonjour.
6: Bonjour.
19: C'est pour une annonce.
6: Oui, une annonce de quoi?
19: Une clé retrouvée.
6: Une quoi?
19: Une clé retrouvée derrière le marché couvert.
6: D'accord. Une clé de quoi, madame?
19: Une voiture.
6: D'accord. C'est quoi la marque de la voiture?
19: Ben, je sais pas. C'est une clé neuve, bien sûr. Une voiture neuve.
6: D'accord. Et sur le marché, là, il n'y a pas de voiture? Enfin, vous avez essayé d'ouvrir, d'appuyer sur le bouton?
19: Non, non. C'est une clé retrouvée.
6: D'accord, ok. Bon, ben, cette personne pourrait vous appeler à quel numéro, madame?
19: 06 92 23 62 29.
6: 06 92 23 62 29. Nous sommes derrière le marché couvert que vous avez retrouvé ces clés de voiture. C'est des clés neuves, oui. Apparemment. Et vous n'avez pas la marque du véhicule.
19: Non.
6: Ok, très bien. Merci beaucoup, madame.
19: Allez, de rien.
6: À bientôt. Belle journée à vous. Freedom, bonjour. Allô?
20: Allô, bonjour.
6: Bonjour, monsieur.
20: Oui, j'avais appelé au 41-51-51 et on m'a pas passé à ligne. C'est pour le Frido quotidien.
6: Oui.
20: C'est normal que vous avez appelé la même personne en une semaine?
6: La même personne, c'est-à-dire?
20: Davina de Sainte-Rose. Parce que à moins que vous êtes trompé sur le petit papier de l'huissier, je ne sais pas comment ça se passe.
6: Bah non. Hier, on n'a pas appelé Davina, hier.
20: Non, hier, non. En début de semaine, oui.
6: Alors, attendez que je vérifie sur ma liste. En direct. Oui. Alors, à Sainte-Rose, dans la semaine. Davina. Non, j'ai pas eu de Davina et je suis pas allée à Sainte-Rose cette semaine.
20: Ah, en fin de semaine dernière, non, mais je suis sûr de moi.
6: Ah bon?
20: Ah oui, je suis sûr. Je sais pas si vous êtes trompé de papier ou un truc comme ça, mais je sais pas comment ça se passe non plus. On sait pas trop le règlement. Donc, je me pose des questions.
6: Ben non, parce que du coup, on n'est pas allé à Sainte-Rose. Alors, peut-être qu'on était à Saint... Si on était à Sainte-Rose, je me serais posé peut-être la question. On n'est pas allé à Sainte-Rose du tout.
20: Ben si, en fin de semaine dernière, je suis sûr de moi. J'écoute tout le temps de 24 sur 24.
6: Alors, la fin de la semaine dernière, on est allé à la Possession, Saint-Denis, Saint-Pierre, Saint-Paul, Sainte-Suzanne, Saint-Leu.
20: Et c'était la même réponse. Le téléphone était sur messagerie.
6: Ah bon?
20: Oui.
6: Bon, ben, Davina, 50 000 numéros de téléphone, mais ça m'étonnerait qu'on ait dit le prénom Davina à Sainte-Rose quand même.
20: Oui, vous avez dit.
6: Ah bon?
20: Les autres auditeurs, peut-être s'ils étaient un peu affaires, ils vont confirmer ou pas, mais je suis sûr de moi.
6: Bah justement, on va poser la question aux auditeurs. Est-ce qu'ils nous ont entendu appeler Davina?
20: En moins de 15 jours, c'est sûr, vous avez dit en deux voix.
6: D'accord. Bah,
20: je me suis trompé du jour, mais après, bon, bah, je sais pas comment ça se passe au niveau du règlement, mais certainement, vous avez repris le même papier du...
6: Non, nous t'as envie de faire gagner Davina. Moi, Miss pense que c'est le numéro de quelqu'un, la famille de quelqu'un ici, ça. Non, mais il doit avoir un truc.
20: Essayez de vérifier parce que moi, je suis sûr de moi.
6: D'accord, ok. Bon, bah, parce que la semaine dernière, non, c'est pas Patricia que vous avez entendu?
20: Non, Davina. Et c'était sur la messagerie même. Parce que Davina, bon. J'en connais une sur Sainte-Rose, mais elle travaille à Sainte-Anne. Donc, c'était peut-être elle, mais... Peut-être vous avez trompé le numéro de téléphone.
6: D'accord, bon, après c'est très bizarre, mais peut-être se manquer. Après, il n'a pas répondu, donc voilà.
20: Ok.
6: Ben, merci, monsieur.
20: Ok.
6: Alors. À bientôt. Alors, ce qui est génial, c'est que beaucoup, beaucoup de personnes écoutent la radio et beaucoup, beaucoup sont très attentifs. Donc, dites-nous peut-être que vous avez entendu. Qui c'est? 02 62 99 12 00. Ou peut-être que Davina a essayé de se glisser là-dedans. Ça doit être la parente de quelqu'un, ça. Mission. Mais bon, cette personne-là n'avait pas le bon numéro de Davina. Tout le monde a entendu le nom de Davina, mais pas Davina. C'est manque de peau, hein, quand même. 02 62 99 12 00. Allô?
21: Oui, allô, oui, bonjour.
6: Oui, bonjour.
2: Oui, c'est pour passer un coup de gueule et pour donner une information, s'il vous plaît.
6: Qu'est-ce qui se passe?
2: Il y a un cycliste en plein sur le boulevard Léopold Rambaud à Saint-Denis.
6: D'accord.
2: Et il y a la piste cyclable juste à côté, mais il est sur la route là où roulent les véhicules.
6: Mais il y a trois voies, là.
2: Voilà, c'est ça.
6: Mais il est sur quelle voie?
2: Il est sur la voie de droite. Et il faufile entre les véhicules, comme si de rien n'était.
6: Ah, il se prend pour une moto, quoi?
2: Ben, c'est pas moi, ben, je vous dis pas quelle origine est la personne.
6: Déjà, non, mais ça n'a même pas d'importance, mais un cycliste...
2: Ouais, mais si c'est un créole, le créole, il connaît, faut pas rouler sur la route.
6: Ouais, si vous le dites. Et du coup, c'est un cycliste sur la rue Léopold Rambaud. Et là, il remonte la...
2: Il remonte...
6: En direction de l'Est.
2: La chaussée vers... non, vers direction le port en possession.
6: D'accord, donc c'est l'autre côté, du côté de la Cité des Arts, alors. Enfin, oui, des deux côtés, mais bon.
2: Il y a la piste cyclable juste à côté, là même.
6: Bizarre. Et là, il est sur la voie de droite, tranquillement.
2: Voilà, et il se faufile entre les véhicules, ma chère.
6: Bon, ben, en tout cas, il faudra faire extrêmement attention, parce qu'en plus, il se faufile entre les véhicules. À cette heure-ci, il n'y a pas d'embouteillage, en plus.
2: Non, mais au feu rouge, il faufile entre les véhicules, machin, tout ça.
6: Ouais, parce que si encore on avait les embouteillages, je dis, bon, ben, il faufile, mais là, c'est pas le moment de faufiler, là.
2: Ben, justement, on n'y arrive pas à comprendre dans quelle intention il est, là.
6: Essaye plus de comprendre, monsieur, mais merci de l'avoir signalé.
2: Merci, au revoir.
6: À bientôt, belle journée à vous, au revoir. 02 62 41 51 51, on vous rappelle cette information. Il y a un cycliste sur la rue Léopold Rambaud. Faites extrêmement attention en direction de Saint-Denis, se faufile entre les véhicules. 02 62 41 51 51. Donc vous l'avez entendu un peu plus tôt, il y a de la magouille ici chez nous.
21: Ouais, exact, ouais. Et d'ailleurs, j'avais demandé à toutes les Davina de Saint-Rose de nous appeler parce que on a un cadeau pour elles. Un superbe cadeau qu'elles appellent le 41-51-51.
6: Ben toutes les Davina.
21: On risque pas gros, il n'y a qu'une seule Davina à Sainte-Rose.
6: Il y en a qu'une, bah oui.
21: Ben ouais, donc monsieur a bien dit, hein, lui, il connaît Davina déjà, N, c'est pas lui,
6: N déjà.
21: Mais Sarkozy l'a appelé, il est en bas là, donc allez, limite, il y en a deux.
6: Non, on a N.
21: Mais là, pas plus que ça, donc on ne risque pas gros, donc ou Davina de Sainte-Rose.
6: Et là, on a dit s'il appelle à nous.
21: Ah ben non, ben monsieur là a bien dit, ou la partie Sainte-Rose, la partie chez Davina, et c'était le même. Ben, en plus, Nena pas répondre.
6: Ouais.
21: Le message disait quoi déjà?
6: Et le même l'a pas répondu aujourd'hui.
21: Aucune chance de gagner, Davina. Hein.
6: Aucune chance.
21: Ben, nous donne la possibilité de gagner, Davina. C'est où qui appelle? Comme ça, les sûrs qu'on gagne la ligne.
6: Mais on était pensé que les auditeurs n'auraient pas crame à nous, en fait.
21: Ben, quand on est grillé, c'est pour ça qu'on a fait cadeau. C'est dur, hein. Mais il est comme ça, hein. Ouais.
6: Ben, nous, ça fait un truc en douce game. Pam!
21: Déjà, nous, on était plusieurs fois le même prénom, ils sont dedans. On est obligé de changer. C'est pour ça qu'on appelle, ils confondent, ils connaissent qui et qui.
6: C'est ça, le matin, c'est Bobby ou bien.
21: Voilà. Jean-Pierre.
6: C'est... Non.
21: En max.
6: Non, en mais tout cas, c'est tout dans la même voix.
21: Il arrive, ça.
6: Mais là, en tout cas, mais encore, Davina.
21: On a la voix de Christophe Béger, voilà, c'est moi, Denis.
6: C'est pas vrai.
21: Ah, pfff.
6: Non, mais il est loin, quand même.
21: Oui, ben, enfin, si, mais Antenne Réunion, là-bas, si, il est loin.
6: Oui, mais voilà.
21: c'est là-bas, quoi. Lui, il est loin. En distance, on a raison, il est loin.
6: Wow.
21: Dis-moi, il est con. J'en parle de Silas, Miss Tao, une bonne journée.
6: Ouais.
21: Continue à écouter. Peut-être qu'il y a des interférences là-bas aussi.
6: À un moment donné, ouais.
21: On comprend plus, ouais. Davina, appelle à nous, 41-51-51. Voilà.
6: Davina.
21: Allez, à plus tard.
6: Davina.
21: Bon week-end, bonne fête des pères.
6: Et qui ça la met, Davina? Et dis-moi, on connaît où?
21: Qui ça la met quoi?
6: Qui ça la met le prénom de Davina?
21: Véronique, ça.
6: C'est Véronique?
21: Ben là, t'es joué ensemble.
6: Tu vas être son famille, ça,
21: non? Non, ben là, t'es joué ensemble. Oui. Tout, tout.
6: Ça même. Véronique et Davina. En même temps.
21: Ben là, t'es fait sport ensemble. Ben,
6: et t'es sexy dans le temps là, quoi?
21: Ah, c'est quelque chose. Qui sait pas mettre. Dis-moi vraiment, qui sait pas mettre devant son télé pour essayer au moins une fois?
6: Non, j'avoue.
21: Non, me gâte pas, mais
6: j'avoue.
21: Une fois.
6: Oui, oui. Mais est-ce que c'est vraiment un exercice qui marche, ça, déjà? Non. Ça fait des abdos, ça?
21: Ouais, ben, exercice qui marche. Tu essayes rien qu'un fois, quel exercice qui marche, quoi? Il faut faire tout le temps, pas rien qu'un fois. Quels que soient les exercices, c'est très bon pour la santé. Même ça peut paraître stupide, bouger son corps, c'est très utile.
6: Oui.
21: Maintenant, fais un foie, bon, ben voilà, quoi. Ça, tu vois, après une différence, demain, soyez pas trop étonnés, quoi.
6: Non, quand même pas.
21: Voilà. Ben. Sylvia, par exemple, le concert 45 ans Freedom, ça a transpiré. Et t'as aussi calculé que ça te sort de là, ça peut être 10 kilos.
6: Ah non, alors, quand même pas. Mais. Alors.
21: Quoi?
6: Demain, on aura courbature.
21: Mais ça, c'est les bonnes courbatures. Ça, c'est comme cholestérol, ça. On a le bon, le mauvais. Ouais, les bonnes courbatures. Vous connaissez où la mérité, ce courbature, là, ouais? Ou la ni concert 45 ans Freedom, toi?
6: J'ai eu mal!
21: Pas parti, bat carré par là, ou la fait mal. Non! Là, c'est la bonne. Le voit qu'on ressent ça, ou dit, t'es là-bas, couillon. T'es là. Wow! Voilà, c'est ça. C'est ça qui attend les autres le lendemain du samedi 8 août.
6: Bah, allons mettre à nous tout de suite. Allons faire l'échauffement, Francky.
21: Allez.

0: Davina.
1: Appelle à midi. Tout ça le temps là, ma besoin quoi, c'est cool.
0: Tout ça le temps là,
1: midi 53 quoi.
0: Depuis la semaine dernière, on appelle à ouais.
1: 4 minutes, ouais, déjà, ouais, c'est la semaine. 15 jours, voire peut-être 15 jours, mais ça, j'ai oublié plus ça de la date.
0: C'est ça. Mais en tout cas.
1: On pose la question, c'est pas le mois dernier carrément.
0: Peut-être.
1: Mais tous les mois, on appelle à Davina, mais pas normal.
0: Parce que nous veut fait gagner Davina.
1: Bon, ben voilà. On fera gagner Davina une prochaine fois. Semaine prochaine alors, hein.
0: La vague, oui, oui.
1: Quand ça, vous connaissez quel jour, mercredi,
0: fin de semaine.
1: Vendredi.
0: Fin de semaine. Laisse le temps, le bon, on a oublié.
1: Ah ouais, vendredi alors.
0: Bon,
1: vendredi, on appelle Davina.
0: Davina. Davina, rendez-vous à répondre téléphone, hein.
1: Ouais, oublie pas.
0: Nous attribuer
1: lui. Midi, hein. Si vous gagnez son travail, bonheur, ben bon.
0: Ah, quand même.
1: Je sais pas s'il travaille l'école, son 11h30.
0: Non, là, il travaille la pâtisserie.
1: Ah, il travaille la pâtisserie. Putain, là, les molles, hein.
0: Ouais. Mais donne-nous le numéro de la pâtisserie.
1: Il fait glisser le gâteau en dessous.
0: Ah, mais connaissez qui? Mais c'est où?
1: Quoi? Non,
0: mais
1: ça,
0: si, non,
1: parce
0: que Francky aime trop les gâteaux.
1: Oui,
0: donc je suis sûr qu'il a fait une magouille avec Davina. Davina, un gâteau, je te fais gagner au frigo quotidien.
1: On m'appelle au portail, il faut
0: on
1: que
0: on a retrouvé.
1: On m'appelle au portail, je dois sortir.
0: On a remonté la.
1: Bon après-midi, on se revoit lundi.
0: Bravo Francky.
1: Ouais, vendredi, hein. Pour
0: Davina. Bravo Francky. La magouille, les auditeurs.
1: Salut.
0: Ouais, t'es qui n'est là. C'est pour ça qu'il y a des barques là, pour noyer le poisson.
1: Ouais, le poisson il est noyé depuis longtemps avec monsieur là.
0: Pour noyer le gâteau.
1: Le gâteau. Un gâteau coulé. Ça doit exister, ça n'empêche. Hein.
0: Pour venir manger le gâteau.
1: Mais par contre, pâtisserie bon par là-bas.
0: T'es mesure.
1: D'accord, on sait de quoi on parle.
0: Oui, oui.
1: Qui a fionné qui
0: on
1: alors
0: on voit directement non, mais, la pâtisserie.
1: Qui, quoi alors? C'est quoi, moi?
0: Merci Francky, à bientôt.
1: Ah, ouais. Ah, on peut manger alors.
0: Allez, bon,
1: bon week-end.
0: 02 62 99 12 00. Il y a de la magouille à Freedom. Elle est au courant, de toute façon. Zol est très, très, très au courant. Davina, on a essayé de la faire gagner la semaine dernière. On n'a pas réussi. On l'a rappelé cette semaine en pensant que tout le monde avait oublié, mais apparemment pas. Davina. Appelle à nous. 02 62 41 51 51. Si vous habitez Sainte-Rose, vous vous appelez Davina. On s'engage à vous offrir, un cadeau. Un cadeau avec pièce d'identité, bien évidemment, hein, parce que vous n'allez pas tricher, les enfants. Hein. 02 62 99 12 00. On était en train de faire du sport tout à l'heure. Est-ce que ça vous rappelle quelque chose, ça ?

0: émissions là de Gym Tonic. Vous vous rappelez ça, Gym Tonic? Tout le monde était devant la télé à ce moment-là. Tout le monde avec le petit short, le petit leggings par-dessous là, ah, les grandes chaussettes et tout. Marmaille, nous connaît Azod, nous connaît Azod. C'était la belle époque, hein. Franchement, c'était la belle époque. Franchement. 02 62 99 12 00. Souvenir, souvenir quand tu nous tiens. Freedom, allô? Allô, allô?
1: Coucou Julie.
0: Bonjour, ça va?
1: Bonjour, ça va et toi-même?
0: Ben, ça va, ça va.
1: C'est Maëlle. Ben oui, moi ça me rappelle un truc. Malika Tonic, non?
0: Ouh, aussi! C'était chouette, ça?
1: Ah, ben écoute, c'était notre époque.
0: Oui, voilà, et Malika Tonic, qui fait encore ça? Pas Malika Tonic, mais des émissions comme ça le matin à la télé.
1: Alors là, aucune idée, mais il regarde pas télé, donc du tout.
0: L'éclair, mais il regarde pas télé.
1: Et demande à moi que ça se passe sur Freedom.
0: Que ça se passe. Et nous devrions faire des émissions comme ça. Vous savez, à partir de 13h là. Une petite émission de Gym Tonic pour remettre tout le monde en forme.
1: Ah oui, c'est quand de monde les loyers tout bouger.
0: Bah oui, comme ça ils motivent les troupes.
1: Déjà de monde quand enfin, c'est midi. Tout le monde y appelle quand ils vont aller endormir. Puis ils sonnent la langue, les lourds, qu'on est passé, l'apéro t'es plus lourd que le repas.
0: Mais non, c'est fini ça.
1: Aïe, aïe. Bon, mais sinon, ça, je vais passer un petit coup de gueule là, parce que, bon, ma peau travaille, et en même temps, là, sur la route, mi-vienne-croise, mi-tédéienne moto.
0: Ouais.
1: D'un seul coup, la moto, mais si c'est vraiment une grosse moto, c'est pas une petite moto, hein. Pas un scooter, mais vraiment une grosse moto. D'un seul coup, elle a, je sais pas comment il dit ça, cabré, c'est ça?
0: Ouais.
1: Elle a lève sa moto en l'air, et nous avons vraiment, m'a pas compris que ça arrivait. S'il m'avait pas eu le réflexe de ralentir, ben, jusqu'à buter, prendre le gars, quoi. Parce que le gars l'a chapé.
0: Waouh!
1: Le gars l'a chapé. Du coup, m'y arrête. Il s'agarde à dire, ça m'a comme ça. Ouais, ben, il dira pas ça parce qu'il y a l'antenne, mais bon, le gars l'insulte à moi, quoi.
0: Attends, au PHF dire, c'est quoi il a dit?
1: Ouais, occupe le kimon, maman.
0: Alors, il tombe ou arrête pour voir si tout va bien?
1: Je pense qu'en fait, c'était son orgueil qu'elle a pris un coup.
0: Ah.
1: Je pense que voilà, il a dû avoir honte parce qu'il avait une voiture que l'a passée juste avant. Ben la voiture, la machine, il a juré, il a dit qu'il m'a continué fait le VR. Quand le gars l'a vu qu'il était debout, il a dit qu'il continue fait le VR.
0: Ok.
1: Et ben moi, comme elle arrivait d'hier, ben à mon avis, ben premier truc, il me dit monsieur, ça va? Là, m'a même pas fait aucun reproche, rien, hein. M'a même pas jugé son acte. Ben direct, c'était ouais, occupe le cul de moment. Donc, ok, ben ma partie, mais elle dit, ben allez, bon, ben on sort, t'as ouais, tout à fait, et puis, ben comme Gala l'a dit, hein, continue, fais le verre, que sauve Mido.
0: Eh, mais pour, parce qu'il y a un tas de monde qui tape comme ça, mais pourquoi? Enfin, on peut faire ça, je sais pas, mais dentelle, d'autres rues et encore, mais lui veut dire, où, t'es, ben à un moment donné, faut arrêter?
1: Ah non, mais vraiment, et vous voyez, Ali, là, ça la sort, Ali, c'est que le diatome donne, où ça l'avait Zeb. Mais rien, il avait rien que Zeb qu'elle a. Mais ouais, si elle tombe sur le bitume, là, il peut assurer à haut que il n'aurait pas cause comme ça, hein. Il aurait été content que Demoun n'aurait mis sur Valien.
0: Ouais.
1: Parce qu'il aurait bien plus sa fesse.
0: Non, c'est mais incroyable. Ben voilà la couillonnie, ce soir la Ménali.
1: Ah non, mais vraiment. Mais surtout, là, même pour une reconnaissance que quelqu'un y arrive, il vient en haut, il demande à haut, ben, est-ce que ça va, est-ce qu'on a besoin d'aide. Même pas.
0: Et la prochaine fois, on arrêtera pas, on va dire, ben c'est où les sauvages, parce que ben, il y a tombé non, et personne n'a pas arrêté.
1: C'est pas dans ma mentalité, parce que moi, je généralise pas les situations. Mais
0: ouais.
1: Que, ben, et puis, de toute façon, c'est un réflexe, ouais, quand il arrive un truc, automatiquement, on pense que quand on est quelqu'un de bien, ou arrête. C'est un réflexe. Donc, on ne peut pas dire, ah, ben la dernière fois, là, arrive ça,
0: c'est
1: donc,
0: ça.
1: Mais c'est plus, non. Après, c'est ça aussi, moi, une tendance à y arriver à moi que des conneries, mais recommence aussi à chaque fois.
0: Mais en tout cas, merci de l'avoir signalé. Et puis, merci pour le geste, parce que c'est vrai que d'autres n'auraient continué sa route, quoi. Donc, merci beaucoup.
1: Bah, écoute, je t'en prie. Allez, ben, gros bisous à tout le monde.
0: À bientôt. Gros bisous à vous également. 02 62 99 12 00. La suite dans quelques instants, tout de suite, le flash d'information.
2: Bonjour à tous. Du mieux pour les comptes d'Aerostral. La compagnie a présenté ce matin les résultats de son exercice 2025-2026 avec un résultat net de 1,5 million d'euros, rapporte le quotidien. L'an passé, Aerostral avait perdu près de 11 millions. Ce redressement est notamment dû à une progression de 5% du chiffre d'affaires. En revanche, la compagnie anticipe un exercice 2026-2027 plus difficile en raison de l'augmentation des prix du carburant liés au conflit au Moyen-Orient. À Sainte-Marie, un établissement fermé interdit par la préfecture. Il s'agit du snack bar chez Momo. Cette décision fait suite à des investigations de la gendarmerie qui ont mis au jour un lien avec un trafic de stupéfiants. Il sévirait autour de l'établissement. Il a donc été fermé pour 6 mois. La représentation de l'État insiste sur sa volonté de renforcer ses actions contre ces trafics. L'actualité judiciaire encore, Didier Robert renonce à se pourvoir en cassation. L'ancien président de la région Réunion a été condamné hier en appel dans l'affaire des indemnités de séjour. Inéligible pendant un an, également condamné à 10 000 euros d'amende, il accepte la peine prononcée. Lui qui avait fait appel de la première décision rendue en première instance, à l'époque plus sévère. Et puis la fête de la musique, c'est dimanche. Près de 60 000 personnes sont notamment attendues à Saint-Denis, où pas moins de 1 000 artistes ont été invités à se produire aux quatre coins de la ville, 35 scènes au total, et des rues du centre-ville qui seront fermées à la circulation. Des animations également prévues demain samedi à Sainte-Marie, mais aussi dès ce soir 18h à Sainte-Suzanne. L'autre temps fort du week-end, il est prévu à la Possession avec plus de 80 artistes programmés dans le centre-ville. Des scènes également prévues à Saint-Paul et des animations dans la plupart des communes de l'île. Un tour à Petite-Île pour terminer du côté de la pépinière Jardin 974. Selon l'info.re, il est possible d'assister à un spectacle plutôt rare. Il a lieu tous les 3 à 5 ans, celui de l'éclosion d'une plante tropicale, l'Amorphophallus. Elle est actuellement en pleine floraison et mesure près d'1,75 m. Un phénomène éphémère puisque la fleur ne perdure que 72 heures avant de faner. Bon après-midi à notre écoute.
0: Et merci d'avoir choisi Freedom, il est déjà 13h, passé de 3 minutes à La Réunion, le moment de passer avec vous à la libre antenne au 02 62 99 12 00.
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0: 05 02 62 99 12 00. Les sujets sont libres. Nous avons parlé tout à l'heure de Gym Tonic. Est-ce que c'est une émission que vous avez suivie? Est-ce que c'est une époque que vous regrettez d'ailleurs, hein, avec le petit leggings et le short par-dessus, le bandana sur le front et tout ça, tout ça? Est-ce que si je vous dis Véronique et Davina, ça vous dit quelque chose? 02 62 99 12 00. Et puis pour les plus jeunes, il y a l'équipe aussi de Malika Tonic. Est-ce qu'il y a toujours ça à la télé d'ailleurs le matin? Est-ce que vous suivez, ou bien pour les plus jeunes encore, ben maintenant ils mettent tout sur les réseaux sociaux, sur YouTube, sur les applications également. Faire la gym comme ça devant un écran. 02 62 99 12 00. Frida Malo.
1: Oui. Excusez-moi,
0: oui.
1: J'allais dire bonjour, Julie, ma jolie Julie.
0: Ben vous pouvez dire bonjour, hein.
1: Ah ben je vous dis bonjour, troisième fois je vous dis bonjour là.
0: Aujourd'hui?
1: Ben non, là, tout à l'heure, là en arrivant, et là je vous dis une autre fois, ça fait trois fois.
0: Ah, bonjour, bonjour, bonjour.
1: Ben voilà, oui, ben vous parlez de Gym Tonic là, ben vous savez, moi j'ai un disque de Gym Tonic depuis quand ça a commencé. Un disque de 45 tours.
0: Oh! Collector, ben, oui. Ça?
1: Ah oui, oui, oui, mais je l'ai. Elle est en maillot en short. Elle est bien sur le disque. Ça veut tout dire. Mais là, comme j'ai rangé bien mon disque, là, quand vous parlez là, j'ai dit, hein, le temps d'aller chercher, je vais vous perdre. Alors, je préfère attendre.
0: Oui, oui.
1: Ouais, oui, ben voilà. Mais je suis contente de tomber avec vous, là, puisque j'arrive aussi de la ville. Eh ben, est-ce que je pourrais dire un petit message pour monsieur Aurélien Santon, s'il vous plaît?
0: Alors, juste avant, j'aimerais juste terminer cette petite conversation-là. Moi, j'ai une petite question pour vous.
1: Oui.
0: Est-ce que vous avez eu votre époque également, Véronique et Davina, c'est-à-dire que vous avez eu le petit bandana, le petit short et tout ça?
1: Non, mais je l'ai pas eu. Mais vous savez, moi, dans mon temps, quand j'ai commencé à travailler en 60, 70, je collectionnais des disques, tout ça. Et puis, ben après, ben à la maison avec les enfants, on écoutait un peu de la musique. Mmh. Mais je faisais pas trop la gymnastique. Moi, ma gymnastique, c'est tous les jours mon maintien, mon aller partir, faire ma maison, ben c'est ça ma gymnastique. Mais je veux vous dire que j'étais pas jamais en salle pour faire la gymnastique de Gym Tonic.
0: D'accord, ok.
1: Bon. Voilà, mais j'ai mon disque qui est là, mm-hmm. Qui est précieux pour moi.
0: Oui.
1: Mais dommage, j'ai pas de vidéo, j'ai rien, j'aurais pu vous envoyer, mais mon disque il est là quelque part dans le tiroir. mais je l'ai. Et c'était de la bonne musique.
0: Non, mais c'est vrai que c'était de la musique à cette époque-là. Hein. Et puis, voilà, là, vous avez encore le 45 tours aujourd'hui, quoi.
1: Ah, mais je vous dis, un de ces jours, je vais demander des disques que vous n'avez pas, ou bien peut-être vous l'avez sur le Freedom 2, mais moi, j'ai des disques datant de 60-70, les Sunline, les... Dernièrement, j'ai entendu une chanson, là aussi, j'ai le disque, ça commence par Cigales, c'était un rock ou un twist qu'on avait fait chanter bien la manche.

0: Lorette, et ça me fait un grand plaisir tout le temps, je pense à elle.
1: Oh, c'est mignon.
0: Voilà. Ben moi, je vous aime bien aussi, sans vous connaître, mais je vous ai vu une fois. Vous êtes une belle femme. Restez telle que vous êtes, Julie.
1: Oh, et ben merci beaucoup.
0: Voilà.
1: Et du coup, on terminera avec ce petit, cette petite pensée pour Aurélien.
0: Oui, je voulais faire une petite pensée pour lui, parce que je dis là comme si on peut se permettre de dire, enfin, de parler, quoi.
1: Oui.
0: Et ben moi, ben j'ai écouté sa petite présentation, enfin, j'allais pas dire présentation, que sais-je, quand il s'est présenté au conseil général là-bas pour dire... quelque chose.
1: Oui.
0: Moi, je vous dis que moi, devant sa décision, ça a été vraiment parfaite pour moi, parce que pour moi, il s'est présenté sans peur, avec une assurance, une force et une énergie, et avec beaucoup d'émotions.
1: Oh oui, de l'émotion, il y en avait. Hein.
0: Voilà.
1: Oh là là.
0: Et qu'il a formulé son choix personnel avec fermeté, douceur. Il a dit, je pars. Eh bien, pour moi, c'est comme une libération pour lui, quoi. Parce que moi, j'ai senti en lui aussi...
1: Vous avez senti en lui quoi, pardon, Madame, ça a coupé.
0: Libération, libérer certaines choses. Ouais, vous voyez ?
1: Oui.
0: J'ai senti en lui plus serein, quoi. Voilà.
1: D'accord. Et c'est vrai qu'il fallait du courage hein, pour renoncer à tout ça et de se tenir face à toutes ces personnes là qui.
0: Et donc moi je dis que moi je respecte ce qu'il a dit. Je parle parce que comme je vous dis hier pour moi c'était hier comme pour lui aujourd'hui c'est aujourd'hui et demain c'est un autre jour.
1: Oui.
0: Donc moi je lui souhaite beaucoup de lumière, beaucoup de joie, beaucoup de bonheur, réussite. Et puis, comme on dit, écoute dans le vent. Vous savez cette chanson-là, vous ?
1: Oui.
0: Écoute dans le vent.
1: Oui.
0: Écoute dans le vent, vous connaissez ?
1: Oui, oui, oui.
0: Écoute dans le vent, écoute mon ami, écoute la réponse est dans le vent. La réponse, c'est que tout le monde, enfin certains, l'aiment bien et lui dit tiens bon, largue pas, avance sur le chemin. Sans se retourner. Il avance. Parce que dans la vie, pour moi, c'est avancer. C'est pas retourner en arrière. Ce qui est fait, est fait.
1: Et ben, en tout cas, merci beaucoup pour ces quelques mots. J'imagine que ça lui va droit au cœur.
0: Et comme je vous dis, Julie, Dieu... Enfin, moi, je suis un peu... Je suis croyante. Si je n'étais pas, je l'aurais pas dit. Dieu nous a dit, ce que vous faites, un plus petit que vous, c'est avec moi, c'est pour moi que vous le faites. Oui. Donc c'est beau ces paroles.
1: Ah oui.
0: Si on fait toujours quelque chose de bien dans sa vie, eh ben Dieu nous le récompensera.
1: Eh oui.
0: Okay. Ah, oui.
1: Eh ben en tout cas merci beaucoup pour ces paroles et on se quittera d'ailleurs là-dessus parce que c'est de très très belles paroles. Merci beaucoup madame. À très bientôt. 02 62 99 12 00. Freedom allô.
2: Oui allô bonjour.
1: Bonjour.
2: C'était pour vous dire que monsieur Talleux il a appelé là pour Davina Saint-Rose.
1: Oui.
2: Eh ben monsieur Lannes a raison.
1: Ouais.
2: En fin de compte, si je ne me trompe pas, elle a téléphoné hier.
1: On a téléphoné hier?
2: Non, Azad a téléphoné Davina là pour prix d'opinion.
1: Oui, c'est ça, on l'a appelé hier?
2: Oui, si je ne me trompe pas, ouais. Hier ou avant-hier.
1: Oh là, c'est très très bizarre ce que je veux te dire, moi. Et elle aussi la semaine dernière?
2: Non, pas la semaine dernière.
1: Non. Hier?
2: Cette semaine, sûr.
1: D'accord.
2: Là, on a raison, ouais. Ouais. Davina Saint-Rose, et quand elle a téléphoné, là, elle tombe direct sur répondeur.
1: Oui, mais là, elle n'était pas sur répondeur, elle était carrément pas attribuée.
2: Je ne sais pas trop, mais ouais, elle a sonné, après, elle n'a pas répondu, sûr.
1: Ok. Mais monsieur, mais ça mène l'enquête parce qu'il n'est pas possible. En plus, c'est la deuxième personne, il faut dénoncer.
2: Peut-être la baisse d'un mariage, elle l'a fait, ou bien peut-être ça le fit lui, c'est l'homme qui est pas. Un bug.
1: C'est ça, et nous l'a pas vu, mais autres, en tout cas, elle est juste formidable. Merci, monsieur.
2: Donc, voilà.
1: Merci. Non, mais avant qu'il quitte l'antenne, franchement, il faut nous retrouver ça. C'est quoi le problème? On l'a appelé apparemment cette semaine. D'accord?

0: les taux se resserrent. Il y a un auditeur qui nous a dit la semaine dernière. Là, maintenant, on nous dit 7 semaines sûres. 02 62 99 12 00. Si vous voulez dénoncer, là, il y a quelque chose qui se trame. Il y a quelque chose qui se trame. Il y a quelqu'un qui aimerait bien que Davina gagne. Et pas qu'un peu. 2000 euros. Plus de 2000 euros. 02 62 99 12 00. Ça va pas se passer comme ça. Frida Malo?
1: Oui, bonjour Julie.
0: Bonjour.
1: Ça fait très longtemps que je n'osais pas eu au téléphone.
0: C'est vrai.
1: La dernière fois, c'était en 2024.
0: Oh non, n'exagérez pas.
1: Si, c'est vrai. Je vous regarde toujours avec plaisir avec l'émission de M. Coindin.
0: Oh monsieur, ça date des années, c'est bon.
1: Ah ben oui.
0: C'est du réchauffé, là.
1: Ah, réchauffé. Mais tu sais que la dernière fois que tu m'as eu, que je t'ai eu au téléphone, c'est pour m'annoncer que j'allais être puni. Tu te souviens de cet épisode?
0: Non.
1: Si, il y a M. Damour qui m'avait puni un mois. Tu te souviens pas en septembre 2024?
0: Ah, vous étiez puni?
1: Oui, j'étais puni pendant un mois.
0: Qu'est-ce que vous aviez fait?
1: Oh là là, je peux pas dire. Monsieur Damour, il le sait, mais je l'en veux pas. J'espère qu'un jour, je le croiserai, on boira un petit dodo et puis de fera sa moussa.
0: Quand même, oui. Donc, voilà.
1: Donc, concernant l'émission de Gym Tonic, là.
0: Oui.
1: C'est l'apérobic. Et à cette époque, il y avait donc, c'était Davina et Véronique, je crois, hein,
0: oui.
1: Les deux filles. Et il y a un grand monsieur qui nous a quitté hier, une coïncidence de l'histoire, c'est le général Bijard, ça te parle?
0: Non.
1: Non, t'es la prise quoi, le général Bijard. Il était ministre de la Défense, il était
0: oui.
1: Général. L'Indochine, le militaire
0: ouais.
1: De la France. Il est mort le 18 juin 2010, et une coïncidence, 18 juin. 1940, c'était l'appel du général de Gaulle. Donc, il y a des dates comme ça, symboliques. Et donc, dans cette émission, il faut savoir quand même que Davina, je crois, mm-hmm. Véronique ou Navida, j'ai une chance sur deux, elle est descendante de la famille de Madame de Villèle.
0: Ah oh.
1: Ouais, ouais.
0: D'accord.
1: Ouais, non, mais c'est
0: une coïncidence, c'est ça?
1: Ah oui. Je vais te dire un truc. Tout ce que M. Volt dit à la radio... Tout est vérifiable et tout est vrai à son poisson.
0: Mmh.
1: Voilà. Je vous donne encore un exemple. Hein. Avant-hier, je téléphone à un de vos collaborateurs, hein, on dit comme ça maintenant, sans nommer de nom. J'ai dit, je me suis réveillé, je regardais, je ne savais pas le match de front qu'il allait avoir, c'était France-Cameroun. Et là, on m'a pris de haut en disant, ah, on fait l'intéressant, voilà, on fait l'humour. Mais non, je disais la vérité. Parce que tu sais ce qu'il a dit le président de l'Assemblée nationale sénégalaise?
0: Ouais.
1: On connaît que ça a dit.
0: Mais écoute à où, là?
1: Mais il a dit quoi qu'il arrive demain soir, ce sera une équipe africaine qui aura battu une équipe africaine. Voilà, la même sélection.
0: Ben voilà.
1: Ou à la radio, vous essayez de laver plus d'encre blanc, de faire qu'il y a des choses qui n'existent pas. C'est comme dans cette radio, quand il y a une certaine population qui commet toujours des actes, mmh. On ne veut pas dire. Moi, maintenant, certains ont pris comme dire les propos que je dis. Moi, quand je suis du côté certain coin de l'île de La Réunion, je ne dis plus le nom de la population, je dis des Suédois et des Norvégiens. Ça passe mieux. Par exemple, il y a environ 3 mois, j'ai failli en buter un gamin qui descendait à fond là, dans Saint-Benoît, dans la route qui descend, là, après la route des plaines. Ben, c'était un petit Suédois avec son vélo le soir pas éclairé. Donc là, ça passe. Voilà. Donc, voilez-vous la face. Hein. Sur cette radio, je sais que vous êtes à l'écoute, mais il faut dire les choses comme elles sont. On m'a pris de haut pour dire « Ah, vous faites de l'eau ». Non, j'ai simplement dit « Oui, je pensais que c'était France-Cameroun qui jouait ». Et là, en plus, c'est sincère. Hein. Et le lendemain, le président de l'Assemblée nationale sénégalaise, il a dit, en plus, il dit une vérité, mais là, il n'y a personne qui...
0: Personne n'a bronché.
1: Non, mais un beau jour, je reviendrai et j'aurai votre collaborateur de l'après-midi. Voilà.
0: Oui, mais bien sûr.
1: Mais, comme je disais, y a beaucoup de choses qu'à La Réunion, on ne connaît pas. Après, on a des livres, on a Wikipédia, tout ça. C'est, par exemple, beaucoup de gens croient que le premier nom de l'île de La Réunion, tu connais?
0: Allez-y, monsieur, je vous écoute.
1: Bah, c'est Dinah Morgabine, hein, c'est par les Arabes. Hein. Mm-hmm. Comme s'appelle Pedro Mascarenhas, mais l'île de La Réunion a été découverte bien avant, pas par les Arabes. Dinah Morgabine, le nom, c'est important. Hein. Voilà, donc faut pas trop travestir l'histoire.
0: Eh ben oui, ben on terminera là-dessus. Merci beaucoup monsieur Volt. Et puis je vous dis à bientôt, j'espère que vous allez pas être encore une fois banni. On n'espère pas. 02 62 99 12 00. Est-ce que vous vous souvenez de cette émission Gym Tonic avec Véronique et Davina et Véronique de Villèle qui appartient quand même à une famille de la Réunion. Eh oui, de Villèle. Quand on parle de Villèle, on pense en premier au quartier de Villèle et au musée historique de Villèle. Hein, mais voilà, Véronique qui a expliqué d'ailleurs que sa famille est liée au des bassins et de Villèle et donc du coup de la Réunion. 02 62 99 12 00. Est-ce que vous le saviez? Merci, monsieur Volt. Freedom, allô? Allô?
2: Ah, oui, bonjour, madame.
0: Bonjour, madame.
2: Et bonjour, Freedom. Voilà, mes appels à Zote, c'est pour les élèves de la classe de CM1 de madame Fontaine du Guillaume.
0: Oui.
2: En fait, voilà, je suis référente aire éducative terrestre. C'est un dispositif de l'éducation nationale pour que les enfants choisissent un terrain naturel et ensuite c'est à eux-mêmes de gérer leur terrain et de construire leur projet dessus. Sauf que Zote l'a demandé à la mairie de Saint-Paul en octobre 2025 et que là nous va finir l'année et que Zote va pas avoir encore leur mise à disposition. Alors il y a un terrain qui a été identifié par l'adjointe, nous remercie Ali d'ailleurs, madame Némazine, adjointe au Guillaume. Mais voilà, il faudrait que nous puissions signer au moins la convention avant la fin de l'année scolaire. C'est important pour Zote. Et en fait, moi, je voulais pas passer directement à l'antenne, en fait, mais appeler à Zote pour savoir les élèves, ils voudraient vous appeler directement. Quand est-ce qu'ils peuvent vous appeler
0: les élèves
2: directement pour faire eux-mêmes la démarche de passer leur message?
0: Alors, à n'importe quel moment, il y a la libre antenne. Mais du coup, vous êtes qui par rapport à eux? Vous êtes leur professeur?
2: Alors non, pas du tout. Moi, je fais partie de l'association V Caméléon. Je suis référente sur... j'accompagne en fait les élèves et j'accompagne le professeur sur la recherche de leur terrain et ensuite pour développer des projets dessus. Voilà.
0: D'accord, mais vous pouvez pas voir avec leur enseignant?
2: Alors bien sûr, leur enseignant, madame Fontaine, je suis en contact avec elle, bien entendu.
0: Oui.
2: Et justement, c'est de sa part un peu que je fais les démarches.
0: Mmh.
2: Parce que les élèves voudraient appeler Freedom et passer à l'antenne pour dire leur message à la mairie de Saint-Paul, parce qu'ils sont un petit peu découragés.
0: Mais oui, mais voilà, pourquoi?
2: La mairie de Saint-Paul entend, si quelqu'un de la mairie de Saint-Paul m'entend aujourd'hui, ils ont envoyé leur premier mail en octobre 2025. Ils ont renvoyé un autre un mois après. Et là, on n'a eu aucune réponse, pour dire la vérité, aucune réponse. Et après, avec madame Némazine, ils ont fait une recherche de terrain à proximité. Il y a deux terrains identifiés et on a été visiter les deux. Et là, ils ont fait leur choix sur leur terrain. Donc, ils ont renvoyé encore un mail avec le numéro de parcelle du terrain. Et voilà, ils ont un an pour trouver leur terrain.
0: Oui, mais ils veulent faire quoi? C'est quoi comme projet sur ce terrain en question?
2: Alors, le projet... Ce sont des projets qui sont de toute façon liés à la biodiversité, protection de l'environnement. Donc là, eux, par exemple, ils ont choisi d'observer les papillons. Ils ont programmé de planter notamment des fleurs. Et en fait, ils ne peuvent pas se projeter sur d'autres projets tant que Zote n'a pas le terrain.
0: Mais oui, mais pourquoi c'est aussi compliqué de justement trouver un terrain avec la mairie alors que c'est un projet qui a été validé?
2: Ah, le projet Air Éducation Terrestre, oui, c'est un projet qui a été validé par l'Office français de la biodiversité, comme tous les projets on appelle AET, en résumé.
0: Mmh.
2: Et donc, oui, le projet a été accepté. Ensuite, ils ont fait, toute l'année, ils ont fait comme ils ont pu, faire des conseils d'élèves pour essayer d'avancer sur les autres projets. Et là, ils n'ont toujours pas leur terrain, donc il est difficile de développer le projet sans avoir vu le terrain, parce qu'il dépend après du terrain aussi. Comment le terrain...
0: Non, mais c'est ça, mais madame, quand on valide un projet, on n'a pas tout de suite, justement, le terrain, l'espace pour...
2: Non, c'est le principe. Le principe démocratique doit être respecté, donc c'est à partir des conseils des élèves. À partir de là, ils font leur demande à l'Office français de biodiversité, donc ils ont fait la demande, ils ont obtenu l'accord, ils ont obtenu leur financement. Sauf qu'ils n'ont toujours pas de terrain.
0: Et la mairie dit quoi face à ça?
2: Rien, puisqu'on n'a jamais eu aucune réponse de la mairie. Donc, voilà, sauf avec Madame Lénazine, que, voilà, gentiment, il n'y a pas lié à ça, elle nous a fait visiter, identifier de son côté de terrain, et fait visiter, mais c'est pas, elle n'est pas décisionnaire. Il faut que ça passe par le service. Alors, normalement, c'est le service. Là, on a adressé aussi à l'adjoint de l'urbanisme, elle a adressé aussi au service des écoles et à Monsieur le maire, bien entendu. Voilà. Mais on n'a jamais eu de réponse depuis octobre 2025 de manière...
0: Oui, et le projet devait commencer quand?
2: Ben, ils ont un an pour trouver leur leur terrain. Parce que bon, je suis référente sur d'autres aires. Mmh. Et ben, deux écoles de ma fac, en l'occurrence, les autres, les autres ont trouvé leur terrain en deux mois, l'été fait. Les autres, là, déjà développent leur projet dessus. Mais la Marmaille du Guillaume, là, ben non, les autres, c'est statu quo.
0: Non, mais c'est bizarre, ben, parce que
2: tout. C'est décourageant pour les autres.
0: Ben, c'est ça, tout a été mis en place, les élèves sont là, ils sont motivés, et le projet est monté, ils ont le financement et tout ça, et il manque seulement l'espace, c'est dingue quand même.
2: C'est ça, ah, tout à fait. Alors, en fait, c'est un projet aussi qu'après, il peut, comment dire, la classe peut suivre, ça suit d'année en année. Donc, c'est pas perdu, mais normalement, l'OSD avait dit, il faut un an, on donne à Zout un an maximum pour trouver ce terrain. C'est quand même normalement largement suffisant. Mais là, nous les bloquer. Donc, si quelqu'un de la mairie m'entend, voilà, et s'il vous plaît, est-ce que vous pouvez répondre au dernier mail avec le numéro de parcelle? Et s'il vous plaît, faire quelque chose pour que ça tiendrait du miracle, mais avant la fin de l'année scolaire, Zoti signe au moins leur mise à disposition.
0: Mais ce qui est bizarre, c'est que quand vous...
2: Il n'est pas occupé, voilà, il est libre.
0: Oui, mais c'est bizarre que quand vous essayez de les joindre, c'est aussi compliqué, mais... Ouais, parce qu'on parle quand même de projets pour des marmailles, quoi.
2: Voilà.
0: Bon, ben en tout cas, voilà, alors, le coup de gueule est quand même passé. Et puis vous, ben, vous pouvez vous mettre en accord avec l'enseignante et ensuite vous rapprocher du 41-51-51 et puis on essaiera de voir ça. Et c'est dommage de voir des marmailles, ben, du coup, tristes, quoi. Découragées, presque.
2: Ah oui, tout à fait. Parce que ben on a fait tout le début du travail avec le conseil des élèves, mm-hmm. ce qu'ils voulaient faire sur ce terrain, on a expliqué la démarche, ils ont déjà travaillé, on a visité d'autres terrains, mais c'était du privé, c'était trop loin. C'est le terrain, il faut qu'il soit à proximité de l'école, bien sûr. Je ne vais pas prendre le bus pour aller sur le terrain. Donc là, le terrain qui a été identifié avec le numéro de parcelle, il est tout à fait à côté de l'école, il est parfait.
0: Non, mais on va voir. Et puis vous, de votre côté, rapprochez-vous de l'enseignante, rapprochez-vous de la directrice également. Certainement que là, vous pourrez vous mettre d'accord pour passer à l'antenne. Vous inquiétez pas, de toute façon, on est là et on essaiera au mieux pour que ces marmailles aient leur terrain et qu'ils puissent planter des fleurs, des arbres, pourquoi pas, et puis observer les papillons. 02 62 99 12 00. On continue avec vous, Frida Malo. Allô?
3: Allô, oui, bonjour.
0: Bonjour.
3: Oui, j'appelle pour confirmer aux deux monsieur. Oui, il y avait bien eu un appel effectué chez une Davina hier.
0: Hier?
3: Avant-hier.
0: Avant-hier?
3: Oui.
0: Ouh là là, les taux se resserrent.
3: Je ne sais plus vraiment à quelle heure, mais comme j'étais...
0: Mais c'est le frigo quotidien?
3: La maison en même temps, j'ai entendu cet appel-là. Et la personne n'avait pas répondu à ce moment-là.
0: D'accord, parce que peut-être qu'on a fait voilà.
3: Moi, je me suis rappelée parce qu'en fin de compte, je travaillais dans une école et il y avait une petite fille qui s'appelait comme ça.
0: Ah.
3: Et j'ai trouvé joli son prénom.
0: C'est vrai.
3: Et du coup, tout le long de mon existence, j'ai plus entendu personne appeler comme ça. Après, je dis, oh, il y a une deuxième personne qui s'appelle comme la petite fille que j'ai connue dans le passé.
0: Ouais.
3: C'est pour ça que j'ai retenu son prénom.
0: Les taux se resserrent avant-hier. Donc, qu'est-ce qui s'est passé? Est-ce que le numéro de téléphone s'est glissé entre... pour pouvoir faire gagner Davina. Merci, madame.
3: De rien.
0: Avant 15h, on coincera le petit chérubin. Merci, madame. À très bientôt. 02-62-99-12-00. Est-ce qu'il y a vraiment des magouilles à Freedom? Est-ce qu'on essaie vraiment de faire gagner Davina? C'est qui Davina? Peut-être un membre de notre famille, qui sait?
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10: 02 62 99 12 00, continue avec vous, c'est la libre antenne. Frida, bonjour.
11: Allô, bonjour Judith.
10: Oh, bonjour.
11: Oh, ça va?
10: Ça va et vous?
11: Ça va. Oui, parle Davina et Véronique. Ben ouais, Davina et Véronique même, non?
10: Oui, mais waouh, bien brave avec outils cyclistes, tout ça.
11: Non, ça fait plus à combien là?
10: Oui, mais longtemps, mais imaginons bien.
11: Ah oui, imaginez-moi bien, mais avec pas le temps, ça a moins longtemps.
10: Ah, au fluo.
11: Ah, mais non. Mais comme là, je ne connais plus si tu es encore pas. Parce qu'à moi, mon télé, il est 5 heures jusqu'à minuit sur Freedom.
10: Ouais.
11: Demande-moi que ça se passe actualité, demande-moi que ça se passe. Et puis quand l'équipe de France y joue.
10: Oui.
11: Mais les autres chaînes, me demandent à moi, je ne sais pas arrêter parce que je n'y garde plus du tout. Donc, mon télé. Mais par contre, ce Freedom, mais je peux dire, le seul truc que je n'aime pas, c'est le foot le dimanche.
10: Ah, pourquoi?
11: Ah, je n'aime pas, je n'aime pas. C'est pas pour ma chaîne, je trouve que ça fait un peu comme la France, mais il n'est pas ça encore.
10: Ah, d'accord,
11: et,
10: ouais.
11: Et puis, je crie, non, voilà, ça ne m'aime pas.
10: Alors, du coup, d'accord, imaginons on enlève le foot le dimanche. Qu'est-ce qu'on devrait mettre à la place?
11: Non, non, mais après, ça qui aime le foot, il aime le foot, mais moi, mais écoute pas, moi, hein.
10: Ouais.
11: Mais ça pas dit enlève le foot, hein, non, pas du
10: non,
11: tout,
10: mais
11: hein.
10: Après, c'est une suggestion. Je ne sais pas, par exemple, continuer sur les dédicaces. Voilà, 45 ans de la radio, peut-être nous peut chambouler les programmes
11: oui,
10: aussi.
11: Oui, parce que moi, mais trouve... Je t'essaye, c'est comme la France, mais c'est pas ça. Je t'écris fort, la pointe de charme.
10: D'accord.
11: Voilà.
10: Ok.
11: Après, ça que j'aime pas, c'est l'émission Madame Odd.
10: Ah, pourquoi?
11: Non, je sais pas, mais pourtant, il aime elle bien.
10: Ouais.
11: Mais non, j'aime pas cette émission-là.
10: Oh, d'accord.
11: Et puis, le rallye.
10: Mais après, Madame Odd, elle est là pour aider les auditeurs. Comment ça se fait que vous n'aimez pas cette émission?
11: Oui, je connais, elle est là. Elle ne m'a pas dit qu'on n'aime pas elle.
10: Non, non, l'émission.
11: Voilà, l'émission, non, on n'écoute pas.
10: D'accord.
11: Ouais, et puis, on a le rallye.
10: Ouais.
11: Mais par contre, radio, Bateau Freedom, elle a suivi, par contre.
10: D'accord.
11: Voilà. Mais sinon, ben, tout, à part que ça, tout est bon, hein. Mais donc, franchement, quand il dit la fini dédicace, la football, ben, il est
10: direct.
11: Direct, oui.
10: Bon.
11: Non, mais là, il faut dire quand on aime ou on n'aime pas.
10: Ah, ben, bien sûr, voilà. Bien sûr.
11: Voilà. Voilà. Donc,
10: non. Donc, on est quoi à partir de dimanche prochain? Nous mettre plus le foot, nous, ça fait gym tonic.
11: Non, mais pas gym.
10: Nous, ça fait gym. Achète tout le ballon, hein?
11: Eh, m'a pas dit enlève le foot, moi.
10: Ah, si, nous a dit ça, c'est la faute de Mamie Luca.
11: Ah, oui, elle est à vous, Mamie Luca, oui. Mamie Luca, m'y adore le foot. Parce que là, nous a l'ensemble pour l'équipe de France.
10: Oui, mais nous fait une heure plus tard, comme ça, une heure plus tôt, nous fait l'échauffement, nous fait un peu de gym.
11: Voilà.
10: Voilà.
11: Oui, voilà. Maintenant, ma chère, tout ce qu'ils font ici.
10: Tous en fluo.
11: Il manque, moi j'ai fait un bandeau, c'est tout.
10: Voilà, les rôles, ben, il laisse ça où le temps, ou il reste encore deux jours avant dimanche.
11: Non, mais les vrais. Non, je sais pas moi, je t'écris, et puis, je trouve le son est trop fort.
10: Ok, les bons. Non, mais voilà. Prends note, inquiète pas, oh, nous va régler le problème.
11: Mais parce que là, pour l'équipe de France, à nous l'équiper, moi, Lucas, eh bien, mes deux petits-enfants, moi et mon garçon, nous l'équiper, on a toutes les t-shirts, lunettes, les maquillages, drapeaux, on a toutes nous, hein.
10: D'accord.
11: La même une matin, nous mettre là, nous savons rien.
10: Équipé.
11: Ah oui, ma partie esprit magasin pocheté.
10: Ah, ah, ah, on a les moyens.
11: Non, Julie. Ah, non.
10: Bien fait, cause à où?
11: Là, arrêtez, vous soufflez.
10: Oh, t'es ma fille, mais laisse à où?
11: Je vous laisse avoir ce que j'ai ri à où?
10: C'est ça, on fait dire moi des bêtises. Mais provoque à où? Bien, bien.
11: C'est pas des bêtises, mais Julie, ben, pour une fois, où t'es?
10: Ben, bien sûr, non, mais une fois par mois, nous ça a pu faire l'émission de foot, mais nous ça fait gym tonique. Mais bien ça.
11: Voilà.
10: Gym freedom. Voilà.
11: Et puis, la France, c'est quand là, il fait aussi, là, quand il fait comme ça, on attend, ramasser un petit monde, mettre de côté, fait plaisir, ou de bonnes enfants, fait plaisir. Ben oui.
10: Ah, ben, je sais pas, moi. Eh ben.
11: Ah.
10: Ah, bon, allez, mets un bras de côté, moi.
11: Allez, à moi, c'est pareil.
10: Nous retrouve à bientôt, enfin. 02 62 99 12 00. Venez nous dire les programmes que vous aimez pas. Elle nous dit qu'elle aime pas le foot parce que ça crie trop, on aime trop faire comme la France. Vous en pensez quoi, vous? Est-ce que si on devait, justement changer le programme du dimanche, que ça se tiverait le dimanche après-midi, nous continuons avec les dédicaces ou bien nous fait un petit peu de gym, nous tous ensemble, nous tous en fluo? 02 62 99 12 00. Frida Malo?
0: Oui, bonjour. J'appelle un petit peu pour parler, comme la dame, là, de ce que j'aime un petit peu sur Frida, mais ce que j'aime pas.
10: Oui. Je vous écoute.
0: Oui. Voilà.
10: Allô? Oh, monsieur, c'est dommage. Hein. Dès qu'il a commencé à parler.
0: C'est pas. J'aime bien le personnage, bien sûr.
10: Oui.
0: Mais l'émission, moi, j'aime. J'aime pas trop parce que ça raconte pas grand chose quoi, à part les gens qui ont leur problème de papier, mais bon. Moi je préfère écouter.
10: Monsieur Sassot, est-ce que vous pouvez vous déplacer juste, s'il vous plaît?
0: Comment?
10: Vous pouvez juste vous déplacer parce que c'est vrai que ça saute quand vous parlez. C'est dommage.
0: Ah. Ok, là c'est mieux.
10: Allons-y, continuons. Alors, du coup, Madame Haute, vous me dites que vous aimez le personnage, mais vous aimez pas trop l'émission, comme Madame.
0: Oui, voilà, c'est ça, parce qu'en fait, c'est les gens qui appellent pour régler leurs problèmes, en gros, et il n'y a pas vraiment de débat. Moi, je préfère écouter on va dire entre 7h et 17h. Mmh. Quand vraiment il y a des débats et tout ça.
10: D'accord.
0: Voilà.
10: Mais monsieur, quand par exemple, il y a des... quand par exemple on reçoit les notaires, quand on reçoit la CAF, quand on reçoit la CGSS, y a pas forcément le temps de débriefer, mais ça aide quand même certaines personnes, non?
0: Ah oui, là-dessus, je reviens pas. Hein. C'est sûr que ça aide beaucoup de gens et c'est très utile. Il faut pas, je pense qu'il faut garder l'émission, mais en termes d'écoute, moi je trouve pas ça
10: pertinent,
0: intéressant quoi.
10: Ok, très voilà. Bien.
0: C'est ça. Et autre chose aussi, moi ce que j'ai arrêté d'écouter depuis quelques mois là, j'en avais vraiment marre, c'est Chaleur Tropicale.
10: Ah, et pourquoi?
0: Pourquoi? J'attendais la question justement, parce que Chaleur Tropicale, bon, en fait, ça pourrait être bien, mais le problème c'est que les gens, ils appellent et il y a beaucoup de gens, hein, des fois les gens ils appellent pour débattre et ça finit en bagarre. Et du coup c'est souvent ça, ça parle un peu n'importe comment des fois.
10: Ah, c'est plus trop Chaleur Tropicale alors?
0: Non, enfin ça a toujours été un peu comme ça, mais je trouve que il y a de moins en moins de contrôle, je sais pas, c'est pas intéressant en fait quand il y a deux, trois personnes qui sont en même temps à la radio et qui se chamaillent, et en plus on entend à moitié ce qu'ils disent parce que forcément ça...
10: Mais en fait, Chaleur Tropicale, c'est soit je pèse, je mesure, soit c'est la folie, soit c'est je me bats, je règle mes comptes.
0: Ouais, c'est ça. ça c'est pas intéressant, c'est plus de la radio, moi.
10: Pour... Mais oui, mais avant ça a été c'était comme ça aussi, même que c'était hot parfois, hein. Il y avait même les concours Girls Tal.
0: oui, mais bon. Ouais, c'est plus trop mon truc. Et puis,
10: alors du coup, si on devait revoir la formule de Chaleur Tropicale, vous voyez ça comment?
0: Ouais, c'est ça, je pense que ça doit être revu. Et puis surtout, il y a eu 2-3 fois là où il y a des personnes qui sont restées 2 heures à l'antenne. Bon, je trouve pas ça cool. Voilà.
10: Trop longtemps à l'antenne.
0: Ouais, trop longtemps. Et alors, au moins une fois. Après, voilà, je dis ce que j'ai entendu, mais au moins une fois, il y a un animateur. Je sais plus c'est qui. Je sais peut-être Eric, mais peut-être que je me trompe parce que ça fait longtemps. Et qui avait laissé une personne pendant 2 heures à l'antenne. Après, les gens, ils ont râlé. Et bon, l'animateur, il se défendait. Mais oui, mais en même temps, c'est normal que les gens, ils râlent parce que tout le monde essaye d'appeler et du coup, ben, il n'y a pas de place. Parce qu'il y a une personne qui monopolise l'antenne pendant 2 heures, donc c'est pas normal.
10: Oui, aussi, mais après, monsieur, aujourd'hui, c'est vrai que Chaleur Tropicale, de base, avant, il n'y avait pas Internet, il n'y avait pas tout ça, vous savez, les agences matrimoniales et tout ça, il n'y avait pas. Tandis qu'aujourd'hui, oui. Vous allez sur les réseaux, vous trouvez des gens, etc. Donc, il fallait... On s'est mis un petit peu au goût de tout le monde. Mais vous, ça vous plaît pas?
0: Non, moi, personnellement, non. Voilà. Autant Freedom, bah voilà, moi j'aime beaucoup écouter en journée quand il y a des débats et tout ça. Mmh. Et Freedom, ça fait très longtemps que j'écoute. Moi, j'écoute depuis tout petit, hein, depuis
10: j'ai
0: 11 ans.
10: Ouais.
0: Donc voilà, c'est une radio que j'aime beaucoup, mais autant ouais, il y a des petits trucs comme ça qui me plaisent moins.
10: Ok, voilà. Ben en tout cas, autant, on prend note.
0: Voilà, autant Madame Mode, moi j'ai rien à dire qu'elle continue son émission exactement comme c'est. Et j'espère que ça durera le plus longtemps possible. Mmh. Voilà. Mais Chaleur Tropicale, bon, c'est une émission vraiment... Ça, il faut vraiment revoir.
10: Ok, voilà. Très bien. Je le mets dans la boîte à idées. Merci, monsieur.
0: Merci à vous.
10: À bientôt. Belle journée à vous. Au revoir. 02 62 99 12 00. Si on devait changer, bouleverser un petit peu les programmes, qu'est-ce que vous aimez? Qu'est-ce que vous aimez pas? Est-ce que Chaleur Tropicale vous dérange? Est-ce que ça vous dérange pas? C'est vrai qu'aujourd'hui, pour trouver l'amour, tout le monde est sur son téléphone. Donc nous, sur Chaleur Tropicale, aujourd'hui, eh ben, il y a des gens qui règlent les comptes, il y a la mascotte de Radio Freedom également, je vais pas le citer parce qu'il va nous appeler. La journée, ça va être un peu bizarre, mais en tout cas, 02 62 99 12 00. On vit un petit peu avec notre temps, avec notre époque. Est-ce que ça vous dérange? 02 62 99 12 00. Si on bouleversait les Freedom. Freedom, allô?
12: Allô?
10: Bonjour.
12: Bonjour, je suis à l'antenne.
10: Oui, en direct.
12: Yes. Alors, moi je voulais appeler aussi pour dire ce que j'aime pas sur Freedom.
10: Alors madame, par contre, ça ne nous dérange pas le haut-parleur parce que je sais que vous conduisez, mais est-ce qu'il y a moyen de fermer la vitre?
12: Les vitres sont totalement fermées.
10: Ah mince, bon ok.
12: Oui, mais là je m'arrête dans un instant là.
10: D'accord, ok. Bon, on va commencer avec vous là en conduisant, c'est pas grave.
12: Oui, et en fait, voilà, avant, quand j'étais jeune, je trouvais ça chiant en fait, Freedom, parce que c'est ma maman qui écoutait, et je comprenais pas pourquoi elle écoutait ça. Et comme on dit, un jour on est jeune, et le lendemain on écoute Freedom.
10: Et un jour on est adulte.
12: Voilà. Et en fait, voilà, ce que j'aime bien, c'est le matin, avec Francky, après il y a Max, quand vous rigolez, oui. Et le soir, c'est quand je sors du travail. En fait, pour me maintenir éveillée, ben, je zappe sous Chaleur Tropicale.
10: Ah, ça vous tient éveillée?
12: Oui, ça me tient éveillée, oui.
10: Mais qu'est-ce qui vous tient éveillée?
12: En fait, c'est les gens qui parlent, on est tellement à l'affût de la moindre petite bêtise qu'ils vont sentir que ben, je suis là, je suis sur le volant et ça me passionne en fait.
10: Elle est passionnée par Chaleur Tropicale. Et madame, une question, est-ce que vous êtes choquée, parce qu'il y en a plein qui nous ont dit ce qui se passe le soir, ce qui se dit le soir, oh là là là là là là là là, c'est choquant, est-ce que ça vous choque?
12: Non, ben c'est juste que ben c'est parce que ça se passe sur la radio, mais sinon ça, entre, je veux dire, en privé, les personnes elles font pire parfois, donc...
10: Oui, mais ça reste en privé, tandis que là, c'est... Mais c'est quoi qui dérange les gens, le fait que ce soit des femmes qui animent? Et parce que dans le temps de Tonton Brice, ça dérangeait personne, si?
12: quoi en fait? C'est des propos?
10: Oui, des propos.
12: Oh, mais oh là là, mais là on... non, en 2026, j'ai envie de dire, c'est la libération des mœurs.
10: Ouais.
12: Et en fait, que ce soit une femme ou un homme, ça change quoi en fait?
10: Mm-hmm.
12: Parce que dans le, comme je dis, je reviens, bah, dans le privé, il y a des femmes, leurs propres femmes, qui leur disent plus même quoi.
10: C'est pire.
12: Voilà.
10: Et du coup, le week-end, alors, du coup, on va essayer de faire le tour. Cette dame nous disait le week-end, elle aime pas trop, par exemple, le foot. Est-ce que si on devait changer, mettre une autre émission le dimanche après-midi, ce serait quoi, par exemple?
12: Le dimanche après-midi?
10: Ouais.
12: Je vois pas trop parce que le foot réunionnais en plus c'est une institution nationale. Voilà.
10: Oui.
12: C'est un peu ambivalent ce que je dis, mais voilà, c'est notre truc à nous l'après-midi. Il y a ça et le rallye.
10: Mm-hmm.
12: Je vois pas par quoi remplacer en fait.
10: D'accord. Parce qu'on avait pensé à gym tonique. On fait réveiller les papis, les mamies le dimanche après-midi.
12: Bien direct. Vous savez, comment c'était lui, celui qui fait danser les vieilles personnes là?
10: Ah, Fabrice Tendrayen!
12: Joël Beck? Non, c'est Joël Beck qui fait ça.
10: C'est Fabrice Tendrayen.
12: Oui. Oui, voilà, direct pas les balles saignants là.
10: Ouh, ça pourrait être intéressant ça.
12: Mm-hmm.
10: D'accord. On prend note, madame, on met dans la boîte à idées. Merci beaucoup.
12: Je vous en prie.
10: À bientôt, au revoir. Est-ce que vous aimeriez, vous, le dimanche après-midi, être en direct dans les balles là, avec les saignants? À ce qui paraît, il se passe des choses là-bas. Hein. Alors là, on serait en direct sur Radio Freedom. Intéressant quand même. 02 62 99 12 00. On chamboule tout. Aujourd'hui, là, nous avons fini avec 45 ans. Freedom, allô? Pas par là? Ben par là, alors. Freedom, bonjour. Allô?
13: Allô,
10: bonjour. T'es trop loin, allô? Non? Oui? On arrive? On arrive pas? Bon, ben par là alors. Freedom Biel, bonjour. Allô?
13: Allô?
10: Oui, où est là alors?
13: Ici, c'est à l'huile.
10: Oui, à l'huile.
13: L'invisible.
10: Comment il est?
13: Et là, ma fille, comment il est là? Aussi, bien ou?
10: Ben ça va, et pour un fidèle comme vous, justement, alors si on bouleversait les programmes?
13: Ah, par contre, Mathieu, on a fait un bouleverse, ça que ça, tu veux. Mais touche pas mon match football. Ok, ballon, il roule, ça oui!
10: Ah!
13: Je l'arrête de rouler, ben comment il fait?
10: Ah, mais il connaît pas, nous ça fait danse les foules.
13: Ah, non, mais c'est. Ah, après là, chacun, hein, on pourra pas content tout le monde. Même moi, rien n'est pas content. T'as moi, parce que, si je tu tiens pas le football, l'autre sera pas content.
10: C'est vrai.
13: Et j'appelle, si je m'y aime pas, comment, des tu casses le matin, par exemple, et, ou bien le dimanche après-midi, et ben. L'autre, moi, m'écrit, il faut tirer, il faut mettre un aide d'émission à la place, et tout ça. Ben, l'autre, c'est pas content. Ben, moi, m'écrit, mettre ça, tu fais. Au contraire, moi, m'y en rajoute. Mais s'il avait de la place, ben, ouais, s'il y en a football, il y en a cycliste, comme moi, m'y aime vélo, dans la descente, il n'aime pas trop fort, c'est d'en monter, moi. Mais mon camarade, quand il monte vélo, il fait cycliste, il est dans un concours, il a pas fait la course, tout à fait. Par contre, m'y aime voir lui, ou bien m'y aime écouter lui. Ouais, écouter dans la radio.
10: Mm-hmm.
13: Voilà. Pour connaître le pronostic, toutes petites affaires. Mais après, mais je dis, pas content tout le monde. Que si on tient pour mettre l'autre, quand on va mettre l'autre sera pas content, l'autre sera pas content. Ben, après, moi, par contre, ben, après, Charlotte Tropical, comme Midiao, moi, m'écoute Charlotte Tropical, ben, avec toute la couillonniste, non, non. Ben, après, ce qui veut écouter, écoute, ce qui veut pas. À moi, dans mon lit, moi, m'y écoute un lit. Et après, ben, là, vous connaissez les animatrices, ou que c'est des animateurs, j'en ai des idées, tu donnes des idées, le monde y arrive, il vient, il dit n'importe quoi, il va faire, ben, l'animatrice est là, ils remettent un peu de, ben, comment dire, chaleur, il va mettre un petit peu de chaleur, il souffle un coup le feu, et ben, il y a flamme deux fois plus, ben, l'invisible est là, il y a court, l'invisible est là, il gagne pas sommeil, à part que s'il y a gagné sommeil, ben, s'il a dit des choses que, il a pas gagné, il a fait, ben, le radio reste allumé, ben, Europe 1, il arrive, la Miraro écoute Europe 1 et tout ça.
10: Ok, ben on retiendra que tout est parfait. Même si on pouvait rajouter peut-être le sport, parce que vous aimez bien le vélo, donc peut-être un petit tour cycliste. Sinon, après, sinon, les parfaits.
13: Ah oui.
10: Ok, mais bon. Rajoute ça dans la liste des choses à rajouter sur Freedom. Merci beaucoup, monsieur l'invisible. 02 62 99 12 00. Allô?
14: Bonjour.
10: Bonjour.
14: Ça va bien?
10: Ça va et vous?
14: Ça va, ça va. Mes téléphones pour les émissions.
10: Oui.
14: Ben, à moi, je n'aime pas le foot après-midi dimanche.
10: Ah, d'accord.
14: Je n'aime pas, mais telle la fine dédicace m'éteint.
10: D'accord.
14: Et ben, tu peux remplacer par ou connaît par une suggestion, là.
10: Oui, oui.
14: Et comment, ben, comme les vieilles, les personnes âgées qui ne viennent pas sortir, les dangers, tout ça là, ben, c'est les personnes là qui téléphonent, ils chantent une petite chanson longtemps.
10: Ah! Les auditeurs qui chantent.
14: Oui, bah, voilà, les mémés, les papis, ils ne viennent pas sortir, ben, ils prennent la ligne, ben, ils chantent une petite chanson longtemps, longtemps, que d'autres les connaissent, un petit refrain.
10: Ben oui, pourquoi pas?
14: Mais voilà, il va faire remonter un petit peu le moral des personnes qui sont ou pas.
10: Écoutez, ben c'est bien ça, cette idée-là quand même.
14: Oui, voilà. Okay. Ça, et ben le Channel Tropical, là, m'écoute. Mais quand c'est. Wendy, pas quoi là.
10: Ouais.
14: Il fait, mais écoute pas parce qu'elle pose trop des questions profondes aux personnes un petit peu âgées.
10: Ah, des profonds, c'est-à-dire déplacés?
14: Oui, voilà.
10: Ah.
14: Ben, là, il hésite à répondre. Après, il dit, dis. Ben, ça fait bien le monde, dis-lui. Mais il n'est pas de machin de dire ça.
10: Mais oui, mais après, madame, si tu ne veux pas dire ça, tu ne dis pas.
14: Oui, mais elle y insiste.
10: Ah.
14: C'est ça le problème. Moi, une fois, si elle dit oui, elle dit oui. Je ne sais pas dire oui, elle dit oui, comprends.
10: D'accord.
14: C'est ça même qui dérange à moi, mais il écoute, hein. Mais,
10: ah, mais oui.
14: Mais les autres, ça va. Dans les autres, ça va bien.
10: D'accord, ok. Donc, chez le tropical, il faut dire à Wendy, calme un petit peu.
14: Voilà, baisse un petit peu, voilà.
10: Baisse un petit peu et remplacer le foot par les auditeurs qui chantent l'après-midi pour rappeler à nous de vieux souvenirs.
14: Voilà, exactement ça. Ça peut-être, et pas peut-être, mais peut-être, je veux dire ça que les gens vont être un petit peu contents, vont chanter un petit peu, des petites paroles, hein, des pas bons peu.
10: Madame, on veut pas rouvrir le bal dimanche, appel à main. Cherche une chanson, ou dimanche, ou appelle à moi dimanche matin.
14: Ok, pas de soucis.
10: Mais bon, parce que là, nous, ça pas annule le foot.
14: Non.
10: Mais appelle à moi dimanche matin, ou viens chanter une chanson pour moi. Peut-être, on va te donner l'élan.
14: Ok, pas de soucis. Mais je ne pas trop causé, parce que m'a fait un petit problème de parler, hein.
10: Inquiète pas, ou madame. Nous, là, entre nous, là.
14: Ok, d'accord, ok. Mais sans gagner, m'a fait ça.
10: Ah, ben voilà, à dimanche.
14: Ok, pas de problème. Bonne journée à
10: vous. Bonne journée à vous, madame. Au revoir. Donc, remplacer le foot par des auditeurs qui chantent des chansons longtemps. Eh bien, ça, non? 02 62 99 12 00. Vous avez dit également remplacer le foot par, vous savez, le bal de la troisième jeunesse. Être en direct avec vous qui êtes dans les balles. C'est pas mal, ça. 02 62 99 12 00. On change? On bouleverse? On chamboule?
15: Bonjour, madame Judy.
10: Bonjour.
15: Oui, vous allez bien. Moi, je pense qu'il faut continuer comme ça. Vous êtes tous assez professionnels, je pense.
10: Ah, on reste comme ça, on bouge pas?
15: Enfin, je sais pas. Et moi, je peux pas me permettre de vous dire de changer un truc, alors que c'est votre boulot, alors que moi-même, je suis pas un gars qui travaille à la radio. En tout cas, moi, je trouve que tout le monde chez vous, là, vous avez quand même un côté professionnel. Après, le truc qui dérange un peu, c'est peut-être que quand il y a des animatrices qui parlent de sexe, après c'est comme si que vous parliez sexe, voilà, c'est un peu.
10: Oui, mais elle parle sexe le soir, monsieur.
15: Oui, c'est ça. Moi personnellement, j'ai aucun avis là-dessus. Mais ce qui dérange peut-être certaines personnes, c'est sûrement ça. Mais moi, je voudrais donner mon avis sur un truc. Je voudrais que certains habitués appellent moi. Vous comprenez?
10: Ah, d'accord.
15: Par exemple, vous voyez comme le monsieur Davina tout à l'heure, il est sûr de lui. Vous vous souvenez de ce monsieur-là?
10: Oui.
15: Le monsieur Davina, là. Maintenant, il faut l'appeler monsieur Davina. Il appelle régulièrement monsieur Bobby, lui, en plus.
10: Ok.
15: Voilà. Moi, ce qui me dérange, c'est ce genre de personne. C'est comme, vous voyez, maintenant, chez nous, à la maison, on a tous une super télé, une grande télé. Un exemple, hein. C'est des super écrans. À croire que les gens, ils regardent la télé à l'envers, même s'ils ont des écrans qui font plus d'un mètre. Mmh. Ben, le monsieur, pareil. Tout à l'heure, là, ce matin, il s'est réveillé, il s'est brossé les dents. À mon avis, c'est pas lavé son derrière et ses oreilles parce que il a la science infuse et il croit tout savoir. Moi, en général, je préférerais que les habitués, ils appellent moi. puisqu'il souvent il raconte des conneries.
10: Bah après là, il a juste peut-être dénoncé, il a mis peut-être un doigt sur quelque chose. Vraiment, qui sait?
15: Non, il a dénoncé souvent. Là, tout à l'heure, comme M. Bobby va venir, il va intervenir là, il va appeler.
10: Ouais.
15: Il appelle le matin, il appelle le soir, il croit tout savoir. Certaines personnes, ils croient connaître mieux la radio que la radio elle-même. Or que vous êtes là déjà pour nous aider, pour nous distraire, pour nous, voilà, je sais pas.
10: Mais monsieur, quel système on pourrait faire pour dire aux gens, vous avez appelé aujourd'hui, appelez seulement une semaine après, même si c'est eux qui payent leur téléphone?
15: Non, parce que par exemple, écouter, c'est important. Il faut savoir parler, savoir écouter. Moi, ma mère, elle m'a appris que des fois, il faut écouter. Ben, vous voyez la personne qui appelle régulièrement pour dire des conneries. Si elle appellerait pas, peut-être qu'une autre personne appellerait pour dire un truc intéressant et ça ferait avancer les choses. Alors que lui, il appelle là pour dire là tout à l'heure, appelez Monsieur Bobby, c'est sûr. Hein, c'est un peu comme le genre de gars comme Goya. Je sais que c'est intéressant d'avoir des habitués qui appellent régulièrement la radio, mais je trouve que souvent ils racontent des conneries. Par exemple, tout à l'heure, Monsieur Davina, lui, il disait qu'il a appelé le 41-51. Alors que c'est réellement, il a le droit de faire ça, appeler le 41-51 pour dire qu'il est sûr de lui. En plus, jamais il s'est remis en question. Il a dit qu'il pouvait se tromper. Hein. Il a dit non, il est sûr de lui, il est sûr de lui. En plus, il connaît qu'une seule Davina. À mon avis, il faut lui donner une pièce de un centime, hein, ce monsieur.
10: C'est aïe, aïe, aïe. Leur donner. Mais après, c'est sur des bêtises qu'on fait de vrais débats là-dessus. Voilà. Donc.
15: Voilà.
10: Mais en tout cas, merci monsieur d'avoir donné votre point de vue.
15: Ouais, en tout cas, et je voudrais aussi vous dire aussi, oui, bonne fête pour dimanche et bonne fête à tous les papas, à tous les messieurs de Freedom et aux mamans qui élèvent aussi seuls leurs enfants qui font aussi le rôle de père et de, voilà. Mais les vraies mamans, pas les mamans nulles, je veux dire, hein. Enfin, je sais pas qui est nul ou pas nul, mais les vraies mamans qui s'occupent de leurs enfants sans père.
10: Ok, merci beaucoup, monsieur.
15: Et je sais que vous êtes une femme bien et je vous souhaite une bonne fête pour dimanche. Et vous êtes aussi sûrement une femme un peu père. Enfin, même, je ne connais pas votre vie, mais je vous dis que je suis sûr que même si vous êtes maman, vous avez quand même un côté papa aussi avec votre enfant. Voilà, plein de bonnes choses à vous, en tout cas, au revoir.
10: Merci beaucoup, à très bientôt.
15: Arrêtez de nous saouler. Dites à monsieur Davina d'arrêter d'appeler maintenant.
10: Ok, monsieur Davina, vous arrêtez d'appeler, hein, ou appelle seulement la semaine prochaine et pas avec Bobby. Hein. Attention, hein, nous surveille. Hein. 02 62 99 12 00, monsieur nous dit que les habitués devraient appeler moins souvent. Alors, est-ce qu'il faudrait avoir un contrôle là-dessus ou pas? 02 62 99 12 00, en tout cas pour monsieur, tout va bien. Hein. On devrait rien changer sur Freedom. Allô?
16: Oui, bonjour.
10: Bonjour.
16: Alors, ben, c'est une radio libre, non?
10: Bien sûr.
16: Donc, c'est grâce aux citoyens rayonnés que vous êtes en place. Faut pas oublier ça aussi. Et donc, les gens, ils veulent appeler, ils appellent quand et comme ils en veulent, ils ont envie.
10: Ok.
16: Voilà, juste mon point de vue. Après, je voulais revenir un petit peu sur quelques points. Vous rappelez, il y a un monsieur, vous avez enregistré, qui avait dit comme ça, maintenant, notre argent, ça ne nous appartient plus. Vous vous souvenez ça, un chef d'entreprise qui poussait un coup de gueule, qui disait on a envie de payer comme ça, on en a le droit de payer, on a envie de retirer notre argent en banque, le droit. Vous vous souvenez?
10: Peut-être, oui.
16: Non, vous avez enregistré de ça, d'accord? Alors maintenant, je vais vous dire quelque chose, d'accord? Je vais vous dire quelque chose. Si on continue avec la France, si on continue avec l'Europe, on va droit dans le mur, d'accord? Je ne sais pas si vous avez remarqué, les gens devenus de plus en plus pauvres avec le système français et le système européen.
10: Oui.
16: Je sais pas si vous avez remarqué ça. Regardez bien les gens, à partir du 10, ils sont à découvert.
10: Oh oui.
16: D'accord? De plus en plus. C'est-à-dire qu'on descend. Alors, si les gens ne comprennent pas, on va droit dans le mur.
10: Et qu'est-ce qu'on pourrait faire?
16: Ben, demander l'autonomie de la Réunion, d'accord? Ouais. Pour que c'est des Réunionnais qui décident des lois. On change la loi Virapoulé de 173, on passe à 174, parce que ça bloque beaucoup la Réunion, comme beaucoup de gens qui le veulent. Supprimer toutes ces taxes françaises, hein, d'accord? Toutes ces taxes, parce qu'il faut savoir que la France, c'est le championne du monde des taxes, d'accord? Si on se réveille pas dès maintenant, on va droit dans le mur. C'est tout. C'est-à-dire que moi, ce que je vois, avant, on gagnait beaucoup d'argent, maintenant, on gagne de moins en moins avec le système français et le système européen.
10: Ben, il y a des taxes sur tout aujourd'hui.
16: On rajoute des taxes, madame.
10: C'est oui, c'est ça, on rajoute des taxes sur
16: on
10: tout aujourd'hui.
16: On rajoute de plus en plus de taxes, d'accord? Si vous vous rappelez bien des Gilets jaunes, madame Girardin qui est venue à La Réunion, si vous reprenez la vidéo sur RFO, elle a dit beaucoup de choses qui n'ont jamais été mises en place. Que des mensonges français. D'accord? Que des mensonges français, je précise bien. Pour information, nous, les Réunionnais, on ne dirige pas La Réunion, d'accord? Ça, c'est pas normal. C'est des gens de l'extérieur qui dirigent La Réunion.
10: Alors monsieur, ne raccrochez pas, on va vous retrouver juste après les informations, parce que là on est un petit peu pris par le temps, et déjà 14h à La Réunion, on va retrouver tout de suite un flash d'informations, mais on vous retrouve juste après au 02 62 99 12 00.
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18: Bonjour à tous. Quand les coups de tonnerre se mêlent à la chaleur, 5 départements de la moitié nord passeront en vigilance orange aux orages dans l'après-midi. L'Oise, la Somme, le Nord, le Pas-de-Calais et l'Aisne, alors que 53 départements sont toujours en orange pour canicule du nord-est au sud-ouest. À Paris, on attend jusqu'à 39 degrés. Le pic caniculaire est attendu entre dimanche et mardi. Dans ce contexte de forte chaleur, les célébrations de la fête de la musique dimanche posent question. L'événement a déjà été annulé par plusieurs villes, notamment à Brive-la-Gaillarde et Thouars dans les Deux-Sèvres. Une réunion de travail sur l'organisation de la fête de la musique a lieu en ce moment entre le ministre de l'Intérieur Laurent Nunez, la ministre de la Santé Stéphanie Rist ainsi que les préfets de région. Achraf Hakimi sera bien jugé pour viol. Le défenseur du PSG passera devant une cour criminelle après les accusations d'une jeune femme pour des faits qui auraient eu lieu il y a 3 ans au domicile du Marocain. Achraf Hakimi continue de clamer son innocence. Il dit attendre le procès avec impatience pour pouvoir enfin parler. Du côté de la victime présumée, ce procès suscite soulagement et espoir, selon son avocate. Plus d'un jeune sur 10 déclare avoir déjà consommé du protoxyde d'azote. Résultat d'une étude Ipsos pour la Massif, étude réalisée sur des jeunes de 16 à 30 ans. Une consommation majoritairement décrite comme récréative. La moitié des consommateurs dit avoir eu au moins une perte de contrôle à la suite de la consommation de protoxyde d'azote. Il n'y aura finalement pas de discussion entre Américains et Iraniens. Aujourd'hui en Suisse, les pourparlers sur la mise en œuvre d'un accord ont été annulés. Le négociateur en chef iranien conditionne toute discussion avec les États-Unis au respect des lignes rouges fixées par Téhéran. Il assure que son pays sera prêt à riposter si l'ennemi venait à se montrer excessif dans ses demandes. Et puis la suite de la Coupe du Monde avec le deuxième tour de la phase de poule. À 21h, États-Unis-Australie, suivi d'Écosse-Maroc à minuit. La nuit prochaine, Brésil-Haïti et Turquie. Paraguay. Voilà pour l'essentiel de l'info. Excellent après-midi.

0: On remonte le temps jusqu'en 1984, One Night in Bangkok. Dans un instant, Carlos, vous aurez également le plaisir d'avoir Michel Admet. Et oui, ça faisait longtemps, lui. Et puis, Excuse Musical également. Et puis, il y aura Pascal Obispo sur Freedom 2, la radio qu'on écoute à plein tube juste avant 15h. Que des pépites pour vous. 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Merci d'avoir choisi Freedom. 14h03, à La Réunion.
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0: Ça ne va pas, vous voulez rouspéter. Le répondeur enregistreur des 40 ans est là. 02 62 21 08 08. Laissez-nous un message.

0: 14h06 à La Réunion, 02 62 99 12 00. Nous avons perdu cet auditeur un tout petit peu plus tôt, mais il peut nous rappeler éventuellement, ou si vous, vous souhaitez réagir, si La Réunion de gérer davantage ses propres affaires, est-ce que la vie serait meilleure selon vous, ou un petit peu plus compliquée? 02 62 99 12 00. Et puis, cet après-midi, nous avons parlé de Freedom. Et oui, est-ce que si on devait bouleverser un petit peu les programmes, qu'est-ce que vous aimez, qu'est-ce que vous aimez pas? Par exemple, dimanche après-midi, on nous a dit le foot c'est nul, on n'aime pas, il faut peut-être qu'on chante toute l'après-midi, ou sinon qu'on soit en direct avec la troisième jeunesse lors de ces balles là, avec les seniors. 02 62 99 12 00. On aime, on n'aime pas sur Freedom, on bouleverse pas, on change, qu'est-ce qu'on fait? Freedom, allô?
1: Hop, et Julie.
0: Bonjour.
1: Comment il est?
0: Ça va et vous?
1: Ben ça va, ça fait plaisir de t'avoir en ligne depuis Lyon.
0: Ah, ça fait longtemps.
1: Sous le grand soleil.
0: Il fait chaud chez vous?
1: Ah, il fait très très chaud, je crois qu'on a 35 annoncés aujourd'hui, là, quelque chose comme ça. Et 41 ce week-end. Aïe, aïe, aïe.
0: Oui, ça pique.
1: Julie, je voulais réagir à ce monsieur qui parlait du... qui parlait de la France, qui disait qu'on était un des pays les plus taxés.
0: Oui.
1: Mais je trouve que c'est assez facile de taper sur les taxations. Et je trouve qu'on a du mal à se rendre compte en fait de la chance qu'on a d'avoir un des meilleurs systèmes de santé, d'avoir des retraites qui soient bon, un système de retraite qui est assez bancal et on voit avec le sens de la population que ça va devenir assez compliqué. Mais en tout cas, on a un bon système de retraite qui protège les personnes pauvres. Mmh. On a des services publics qui sont ce qu'ils sont, mais on a beaucoup de chance par rapport à ce qui se fait à l'étranger.
0: Donc en fait, on se plaint trop.
1: Pardon ?
0: Est-ce qu'on se plaint trop ?
1: Oui, mais on est français au fond.
0: Ouais, en même temps, voilà.
1: Non, c'est vrai qu'on a un peu tendance. Je pense qu'on a un peu tendance à se plaindre de ce qu'on a, mais pour ne parler que de mon histoire, être un peu égocentré une minute. Mmh. Perso, c'est quand je vais à l'étranger. Même en Europe, hein. Quand je vais à l'étranger, je me rends compte qu'en fait, en France, on a vachement de chance. Ne serait-ce que d'aller en Italie et de voir l'état de certaines routes, d'aller en Espagne et de voir le système de santé. Plein de choses, en fait, où vraiment on se rend compte qu'en France, bah oui, on aime bien râler, on aime bien taper sur le service public, on aime bien, voilà, on aime bien critiquer un peu tout ce qui se passe. Mais finalement, si on y reste, c'est aussi qu'on y est bien.
0: Même si surtout qu'il y a énormément de gens qui viennent ici également, qui viennent en France.
1: Mais bien sûr, bien sûr. Oui, c'est vrai qu'il y a beaucoup. Je pense qu'on a beaucoup d'avantages. Alors, il y a peut-être un sujet autre qui est de partager, l'avantage et la mutualisation. Ça, c'est un autre sujet. Mais en tout cas, pour ne parler que des Français qui effectivement tapent un peu sur le système.
0: Alors, monsieur, je vous fais juste patienter deux petites minutes, s'il vous plaît. On a Marie qui vient de nous rejoindre à l'instant pour un accident. Marie, bonjour.
2: Bonjour, c'est Marie Rose du Tampon. J'ai le téléphone. Il y a un accident sur le Tampon, rond point Chandelle.
0: D'accord.
2: Et la dame est partie, il n'y a pas encore des pompiers sur le lieu, mais là, il y a des gendarmes avec elle, hein.

0: jeune Nathan. Attention, Pascal, quand il est là, vie, quitte pas. Hein.
1: Oui, merci.
2: Oui, allô, bonjour.
1: Bonjour.
2: Bonjour. Oui, alors, en fait, j'étais sur les lieux lorsque l'accident s'est produit. Moi, j'étais chez les grossettes coiffures.
1: D'accord, donc, et qu'est-ce qui s'est passé?
2: Apparemment, bon, après, on ne sait pas trop ce qui s'est passé. C'est surtout le coiffeur qui a vu. En fait, apparemment, selon ce qu'il a dit, la personne se fait renverser au niveau du passage piéton.
1: D'accord. Et la voiture est toujours là, hein?
2: Oui, la voiture est toujours là, oui.
1: D'accord. Donc, au niveau du passage piéton, là, nous, on est dans le rond-point des chandelles.
2: Rond-point chandelles, le passage piéton en montant devant la bijouterie Permal.
1: D'accord. Et la dame, elle est comment, là?
2: La dame, elle est allongée sur le sol au milieu, quoi.
1: D'accord. Donc, on l'a pas déplacée, hein?
2: À mon avis, elle est restée au même endroit. Hein. Donc, elle est devant le passage piéton. Mm-hmm. Donc, elle a probablement été projetée devant.
1: Donc là, on entend les pompiers qui crient, c'est ça?
2: Ouais, c'est les pompiers, oui, voilà.
1: Mais pourquoi?
2: Donc, voilà, les pompiers sont arrivés sur place. Donc, les gendarmes sont arrivés depuis au moins plus de 5 minutes.
1: D'accord.
2: Voilà.
1: Et là, les gens, ils coopèrent ou pas?
2: Alors, ils ont l'air. Hein.
1: D'accord.
2: Donc, ils sont en train de s'occuper de la victime, de la personne qui s'est fait renverser.
1: Ok, donc dans les deux sens de circulation, il vaut mieux éviter le secteur pour laisser justement les pompiers.
2: Oui, il vaut mieux éviter pour le moment de circuler dans ce secteur, même si bon, la circulation est toujours en cours.
1: Ouais. Oui, mais vu que les pompiers viennent d'arriver, il vaut mieux les laisser justement à la place.
2: Voilà, vaut mieux les laisser intervenir.
1: Ok, très bien. Bon, cette dame, vous nous rassurez, encore une fois, elle est bien consciente.
2: Alors, est-ce qu'elle est encore consciente de ça? Il me semble, hein, il me semble qu'elle est encore consciente.
1: Ok, très bien. Bon, ben, bonne nouvelle. Merci beaucoup de nous avoir appelé en tout cas.
2: Il n'y a pas de souci.
1: À bientôt. Belle journée à vous. Au revoir. Donc, on rappelle cette information. Il y a eu un accident. Accident dans le rond-point des chandelles. Nous sommes là, pas très loin de la bijouterie Permal. Faites extrêmement attention. Si vous pouvez éviter le secteur, évitez-le. Une femme a été renversée. Les pompiers viennent d'à peine d'arriver. Les gendarmes sont également sur les lieux. 02 62 41 51 51. Le service radio guidage à votre disposition. Merci d'avoir patienté, monsieur. Et vous nous dites que justement, on n'est pas forcément conscient de ce qu'on a, de la chance qu'on a d'être en France.
3: Je pense que ça ferait du bien à beaucoup de quand on va faire un IRM, quand on va faire une prise de sang, quand plein de choses de la vie, alors plus ou moins de tous les jours, mais de demander un peu, enfin de se demander et de demander ce que ça coûte, en réalité. Explique-moi, ouais. J'ai fait IRM et scanner il y a peu, et en fait, au lieu de payer 1800 euros, j'ai payé 10 euros de supplément. Et en fait, alors, je suis très content d'être en France, mais encore plus dans ces moments, je me dis qu'effectivement, on a beaucoup de chance d'avoir des systèmes qui sont, encore une fois, qui sont perfectibles, qui a le sujet du partage, mais on a beaucoup de chance.
1: Bah, dans notre pays, oui, effectivement, si on travaille pas, faut pas aller loin, on n'est pas soigné presque, voilà. Parce qu'on n'a pas les moyens.
3: Exactement. Donc, on a beau, effectivement, se comparer à d'autres, mais je pense que c'est bien aussi d'élever un petit peu son esprit et de prendre un peu de recul sur la situation, sans forcément avoir le réflexe de râler et de taper comme nos réflexes de français nous dit l'incite. Mais voilà, c'était juste pour passer ce petit mot. Et sur un autre sujet, Julie, il y avait le débat tout à l'heure de ce qu'il fallait garder ou...
1: Alors, juste avant de passer à ce débat-là, j'aimerais juste vous poser une question. Parce qu'il y a des personnes, oui, qui pensent qu'on devrait sortir du système français et être un petit peu plus autonome. Mais il y a aussi ceux qui disent qu'on est trop assisté. À ces personnes-là, vous dites quoi? On a trop d'aide.
3: Je pense que c'est assez intéressant et je comparerais ça à toutes ces grosses boîtes, vous savez, je dirais SNCF, EDF, Air France, qui en fait sont parties de systèmes très avantageux et qui en fait avec le temps essaient de réduire un peu ben, justement ces avantages, le partage de certaines richesses aux employés. Mmh. En fait, c'est très compliqué d'aller dans ce sens-là. Parce que forcément, quand on part du bas pour aller vers le haut, tout le monde est très content. Mais dans ce sens-là, c'est

0: compliqué. Et en fait, oui. J'ai l'impression que c'est un petit peu la même chose en France. Alors, il y a, ça regroupe beaucoup de sujets. Ça regroupe le sujet de l'immigration, le sujet des frontières, le sujet. Mm-hmm. Il y a plein de choses du travail au noir. Enfin, il y a plein de choses qui peuvent être regroupées là-dedans. Effectivement, il y a peut-être. Enfin, j'ai pas la bonne réponse. Hein, je suis pas sûr que quelqu'un l'ait aujourd'hui.
1: Non, mais juste votre avis, oui.
0: Ouais, il y a effectivement des choses à faire. Il y a effectivement des choses à faire, peut-être pour inciter plus les gens à travailler, à être un peu moins parfois sujet à demander des aides plutôt que d'avoir une activité. Mm-hmm. Je suis ok pour le dire, mais voilà, effectivement c'est un sujet assez lourd, ouais. Assez important en tout cas.
1: Ok, bah merci beaucoup. Et puis du coup, vous vouliez nous donner votre avis sur ce qui pourrait améliorer la radio.
0: Arrête de changer d'animateur.
1: Ah, changer d'animateur.
0: Non, arrête de changer.
1: Arrête de changer.
0: On parle de Jenna, de Ludo, de Thomas. Et pourtant, ça fait 3 ans. Non, mais en fait, on s'attache tellement. Ben, je pense que vous vous en rendez compte au quotidien.
1: Hein. Oui.
0: On s'attache tellement aux animateurs que dès qu'il y a un départ, on perd un cousin, quoi. C'est dingue.
1: Oui.
0: Et vous, alors moi, je vous dois quand même des excuses, hein, Julie, parce que quand vous êtes arrivé, forcément, on débute un métier en tant qu'auditeur, comme je vous dis, on est attaché à quelqu'un. Et moi, j'étais très exigeant avec vous au début, j'ai pas été très sympa.
1: Mmh.
0: Et donc, je suis désolé parce qu'aujourd'hui, vous êtes mon nouveau Thomas, donc bravo.
1: Waouh.
0: Merci et voilà. Et désolé d'avoir été un peu exigeant avec vous au départ, même si vous ne m'entendiez pas.
1: Il m'a mal parlé. Il m'a sali, il m'a roulé dans la boue.
0: Non, mais en fait, on se rend pas compte, je pense que c'est un travail qui est hyper compliqué. Je vous imagine devant votre console avec 20 000 boutons, avec 20 000 écrans, enfin, derrière notre haut-parleur, notre téléphone, je pense qu'on est très exigeant, très, très exigeant et parfois trop. Mm. Donc voilà, merci pour ce que vous faites et bravo à toute l'équipe et à toute l'équipe d'animation.
1: Eh ben, merci beaucoup à vous. À bientôt.
0: Merci Julie.
1: Belle journée. Au revoir. 02 62 99 12 00. Qu'est-ce qui pourrait améliorer la radio? Qu'est-ce qui pourrait vous faire écouter H24 la radio? 02 62 99 12 00. Oui, parce qu'il y en a qui aiment pas le foot. Et ben, à un moment donné, ils arrêtent la radio. Ils baissent le volume. Ils éteignent pas, hein, ils baissent le volume. 02 62 99 12 00. Freedom, allô? Allô?
2: Oui, allô?
1: Bonjour.
2: Bonjour, moi je vous appelle. Je rebondis juste rapidement sur le monsieur que monsieur disait avant.
1: Mmh.
2: Il disait qu'on a la chance d'être en France. Oui, certainement. Mais je pense que là, maintenant, il y a quelques petits ajustements à faire.
1: D'accord.
2: Je pense que le travailleur n'est pas suffisamment récompensé par rapport à celui qui ne bosse pas. Je dis pas qu'il faut pas récompenser celui qui bosse pas, moi. Non, c'est pas ce que je voulais dire. C'est pas les aides sociales. Je pense que celui qui le RSA, il est pas heureux. Hein. Mais il y a plus assez d'écart entre celui qui travaille et celui qui travaille pas.
1: Ah oui, d'accord.
2: Et je pense que le monde du travail devient de moins en moins attractif.
1: Mmh.
2: Et on paye de plus en plus de charges. Et moi, je me suis amusé avec un collègue il y a pas longtemps. On a pris notre fiche de paye, on a regardé combien on cotise environ en moyenne par mois pour notre retraite.
1: Mmh.
2: Et si on multiplie ça par 12 pour avoir un an, par 42 parce qu'on travaille 42 ans, 42 annuités avant de pouvoir prétendre une retraite,
1: oui.
2: Et ben, pour nous, ça représentait environ 600 000 euros. Ça fait comme un crédit, en fait, si vous voulez. Et
1: wow.
2: Ça fait 600 000 euros. Et si on ramène ça à 20 ans, en admettant que, par exemple, je suis gentil, hein, je vais à la retraite à 64 ans, je souhaite vivre 20 ans de retraite,
1: mm-hmm.
2: Et ben, ça représenterait environ 2500 euros par mois pendant 20 ans.
1: Ah ouais. Mais monsieur, est-ce que... Justement, parce que là, vous avez mis le doigt sur quelque chose, c'est-à-dire que vous avez pris votre temps et vous avez pris votre piste de paye, vous avez tout calculé. Mais est-ce que...
2: Moi, souvent, je me pose la question parce que tout le temps, on dit que oui, les caisses de l'État sont vides. Mais il y a un problème, il y a un gros problème parce que il suffit d'écouter Freedom, par exemple. On écoute les avis de décès. C'est le nombre de décès en dessous de l'âge de la retraite. C'est un truc de fou.
1: Oui.
2: C'est un truc de fou. Et tous ces gens-là, là, ces malheureux gens, mais ils ont bossé. Là, par exemple, quand on regarde, il y a des gens, ils meurent à 50, 55 ans, 60 ans. Ben, tous ces gens-là, ben, ils ont cotisé pendant des années et ils ne perçoivent rien.
1: Par mais est-ce que ces cotisations-là, on ne devrait pas peut-être les déplacer? C'est-à-dire que cet argent-là, une partie devrait être placée pour, je ne sais pas, comme là vous dites, on décède. Ça vient automatiquement pour nos enfants ou bien, je ne sais pas.
2: Mais justement, ça alimente encore plus le problème. Justement, là, quand on en parle comme ça, on se dit, ça devrait bénéficier à nos enfants. Chose qui n'est pas le cas. Ça ne bénéficie pas à nos enfants. Mais cet argent-là, il est où? Pourquoi les caisses de retraite sont vides? Pourquoi? C'est pas normal. C'est tout simplement pas normal.
1: D'accord. Mais en tout cas, ça on devrait se pencher là-dessus.
2: Ben bien sûr. Quand on a cotisé toute une vie et que on touche 900 000 euros de retraite et à 64 ans, ben qu'est-ce qu'on a fait de ces cotisations-là? Moi, c'est la question que je me pose.
1: Ah oui, vous avez travaillé toute votre vie et demain vous avez que 200 euros. Laisse tomber.
2: Ben bien sûr. Et alors, j'avais appelé pour ça. Je suis agacé parce que. Les gens, ils font n'importe quoi. Je suis agacé, j'appelle Freedom pour ça, parce que il y a trop de gens qui ne savent pas conduire.
1: Ah, ok. Début du débat, allons-y.
2: Et là, moi je me rends compte que souvent on se dit ça, on se dit, il y a des embouteillages, mais il n'y a rien.
1: Oui.
2: Mais en fait, si, il y a quelque chose. Il y a des gens qui ne savent pas conduire. Et là, moi, je viens de comprendre quelque chose. Je suis sur la route tous les jours. Et j'observe, je regarde, je machin. Il y a trop de monde qui roule trop doucement. Je vais vous expliquer. Par exemple, on est sur une 4 voies. Vous avez quelqu'un, il roule, je sais pas s'il sait pas où il va. Il roule à un petit coup 80, un petit coup 100. Après, il roule un coup. Ah, jusqu'au son poste radio, il est à 70. Ben, en attendant, qu'est-ce qui se passe? Ben, tous les bougs qui travaillent, là, par exemple, avec un camion poids lourd, le camion poids lourd, lui, là, il sait où il va, lui. Il roule à 90. Il a pas le choix. Il est bloqué. Donc, le chauffeur poids lourd, qu'est-ce qu'il fait? Il cale son pied à fond sur l'accélérateur. Il roule 90. Ça bloque tout seul, de toute façon. Il peut pas aller plus vite. Mais qu'est-ce qui se passe? Quand il tombe sur un couillon qui est à 80 ou 75, ben, il fait quoi? Ben, il se met sur la voie de gauche. Le camion, il va sur la voie de gauche. Mm-hmm. Mais sur la voie de gauche, ben, il est à fond. Il ne peut pas aller plus vite.
1: Oui.
2: Donc, tout le monde qui roule à 110. Donc, le temps qu'il dépasse avec son camion la voiture qui est à 85 ou 88, eh ben, il crée des embouteillages. Et là, ben, la personne qui est à 110, elle arrive derrière le camion, elle n'est pas contente avec le camion. Mais en fait, ce n'est pas le camion le problème. C'est le couillon là-bas sur la voie de droite. Qui roule, tu as une voiture. Tout le monde a un régulateur maintenant dans la voiture. Mmh. Mais 110. Allez, si tu veux pas rouler vite. Mais 100 alors. Mais roule.
1: Oui.
2: Roule. Comme ça, tu gênes pas le camion. Le camion, il gêne pas personne.
1: Donc pour vous, c'est pour ça que ça fait des embouteillages.
2: Mais bien sûr que c'est ça. Et là, tu vois encore tout le temps, Max est agacé que ça. Quand il y a des problèmes, il y a une manifestation à la Nord-Ève, il y a l'embouteillage sur la 4 voies là.
1: Oui.
2: Là, déjà, le rond-point, la ravine du Chaudron, là, c'est une catastrophe. Mais après, c'est pareil. Il y a énormément de gens qui ne savent pas prendre un rond-point.
1: Ah oui,
2: Ils ne connaissent pas le code de la route. Et c'est encore plus aberrant parce que le centre d'examen du PMI est juste en haut là-même. Mais combien de monde, moi, je passe dans ce rond-point-là tous les jours, moi, hein, combien de monde je vois, ils arrivent, par exemple, ils viennent de, pour ne pas citer, de Décathlon. Ils viennent de Décathlon, du stade de l'Est là-bas, ils descendent et ils veulent entrer dans le rond-point. Tout le monde, je dis bien tout le monde, à chaque fois je vois, il y a toujours quelqu'un, il coupe la ligne blanche pour se mettre dans la voie de gauche dans le rond-point. Mais non! En fait là, parce que il y a l'arrêt de bus là, personne ne veut pas passer dans l'arrêt de bus.
1: Oui.
2: Il n'y a pas de bus dans l'arrêt de bus. Mais passe dans l'arrêt de bus! C'est une voie, ça. On peut
1: Oui, mais après, c'est vrai que c'est la manière dont c'est fait, même le marquage au sol, on n'a pas l'impression qu'on a le droit de rouler dedans.
2: Non, il faut arrêter. Non. Le marquage au sol est très bien fait. Il y a une ligne continue. En fait, ce qu'ils font, c'est même pas légal. Si un gendarme se met là, il verbalise tout le monde.
1: Ah non, mais oui, effectivement.
2: La ligne continue.
1: On est tous morts.
2: Mais non. Roule dans ta voie. Et après, quand la ligne est plus continue, tu mets ton clignotant et tu rentres dans le
1: et tu te rabats, oui. Mais non, c'est pas comme ça.
2: Non, ils s'arrêtent, ils bloquent toute la circulation, ils s'arrêtent, ils attendent qu'il n'y ait pas de voiture pour couper la ligne blanche. Ben non. Et aussi, j'ai remarqué ça aussi, c'est un peu partout comme ça, les gens, ils savent pas ce que ça veut dire. C'est un peu nouveau ici, ça, avec toutes les nouvelles voies de bus et tout ça, là. Avant, il n'y avait pas ça. Les zébras, là, le drapeau à damier par terre.
1: Oui.
2: Les gens, ils savent pas que ça indique qu'on est sur un endroit où le bus et les voitures cohabitent. C'est-à-dire que la voiture a le droit de passer sur ce zébra-là dans la voie bus. Mais les gens, ils savent pas ça. Quand ils voient ça, soit ils évitent, ils passent pas dedans ou quoi, mais il faut se mettre à jour. Si vous êtes sur la route tous les jours, il faut se renseigner.
1: Mais du coup, monsieur, je vais juste terminer avec vous en vous posant une question. Est-ce que vous pensez que, je sais pas moi, après 10 ans de permis, on devrait tous repasser au moins le code?
2: Non.
1: Il n'y
2: a pas besoin de repasser le permis.
1: Non, pas le permis, mais le code.
2: Mais en fait, il faut que tout le monde soit un minimum intelligent.
1: Vous voyez bien que ce n'est pas le cas.
2: Madame Julie, regarde, là, on a 10 ans de ça chez Freedom, la table mixage, la vie devant, ce n'était pas la même que la vie aujourd'hui.
1: Ah, ça, c'est sûr.
2: On comprend, ou la rentrée où, l'informe à où, la forme à où, parce que il y a une nouvelle table de mixage. La parent, il y a où, passe le code pour utiliser la table de mixage. Et voilà, le technicien qui la met en place, il explique à où, machin, voilà, si Bobby la passe avant où. Ça ici, il est comme ça. Mais sur la route, c'est pareil. Où les tous les jours sur la route, il y a quelque chose qui change. Il y a où?
1: Eh ben, en tout cas, merci monsieur, on va terminer là-dessus, monsieur Lancolière. Merci beaucoup monsieur.
2: Allez, bonne journée.
1: À bientôt, au revoir. 02 62 99 12 00. Est-ce que vous pensez que vous conduisez bien vous? Appelez-nous.
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5: Oui.
4: Bonjour.
5: Bonjour, madame. Je recherche un ami qui habite à Saint-Paul.
4: À Saint-Paul, d'accord.
5: Oui. Alors, je suis passé par la mairie, ils m'ont donné votre numéro de téléphone. Et on a vécu longtemps comme copains, en Bourgogne. Et maintenant, il habiterait à Saint-Paul. C'est Denis Delouche.
4: D'accord. Et il est réunionnais? Ça ne sonne pas très réunionnais, ça.
5: Ah non, il n'est pas. Ça fait quelques années qu'il habite à l'île de la Réunion. Il a habité longtemps pas loin de chez moi, en Bourgogne.
4: Vous êtes encore en Bourgogne ou vous êtes à la Réunion, là?
5: Là, je suis maintenant, j'ai déménagé. Maintenant, depuis quelques années, je suis en Charente-Maritime.
4: D'accord, d'accord. Et du coup, vous appelez comment?
5: Eh ben, j'appelle avec mon portable.
4: Non, vous appelez comment? C'est quoi votre prénom?
5: Ouais, je m'appelle... Allez, excusez-moi, madame. Je m'appelle Monsieur Delagneau Gilles. D-E-L-A-G-N-E-A-U. Gilles.
4: D'accord. Et voilà. Du coup, comment vous l'avez connu?
5: Eh ben, je l'ai connu là-bas en Bourgogne, parce que je vais vous expliquer. Mon ex-femme travaillait avec sa maman... Martine Delouche, qui est allée dans une école, dans un lycée. Mais maintenant, la maman est décédée.
4: D'accord.
5: Voilà.
4: Avec la maman de Denis. Mais si le monde est petit, du coup, vous deux, vous êtes liés d'amitié.
5: Ah oui, depuis longtemps, on s'est connus tout jeunes. Mais je sais que, à un moment, je sais que mon ex-femme était en contact, bien sûr, avec sa maman. Et c'est là que j'ai su qu'il était parti à l'île de la Réunion. Il habitait à Saint-Denis et maintenant il habiterait à Saint-Paul.
4: Ah, d'accord, ok, très bien. Donc si monsieur Denis Delouche, vous m'avez dit.
5: Denis Delouche, Jean Delouche. D-E-2-L-O-U-C-H-E. Denis Delouche.
4: Denis Delouche, on vous recherche là un ami de très très longue date, monsieur Delagneau Gilles.
5: Oui, vous pouvez dire que j'étais le mari de Patricia de Vriez, une collègue à sa maman, Martine.
4: D'accord, et ça fait combien de temps que vous l'avez pas vu, Denis?
5: Oh, ça fait quelques années. Hein.
4: Mais quelques années, c'est quoi, une dizaine d'années?
5: Comment?
4: C'est quoi une beaucoup d'années, c'est...
5: Oh, bah écoutez, maintenant, je dirais que ça passe tellement vite, j'irai pas loin de 20 ans.
4: Ah ouais, d'accord. Et comment ça se fait qu'aujourd'hui vous vous dites, oh là là, je retrouverai bien Denis, moi?
5: Bah parce que j'ai su qu'il était à l'île de la Réunion, et puis voilà. Et on était très amis ensemble, avec son frère et tout.
4: D'accord, d'accord. Mais vous n'êtes pas réunionnais?
5: Ah, je suis pas réunionnais, mais j'ai des amis à la Réunion.
4: Ah, d'accord. Et comment... Enfin, c'est la mairie, quand vous avez appelé la mairie,
5: Ben, j'ai appelé la mairie de Saint-Paul et ils m'ont dit, elles m'ont dit, il y a la radio Freedom, ils vont les appeler, ils font peut-être quelque chose pour vous.
4: C'est magnifique. Ok, très bien. Ben, en tout cas, on croise les doigts, on espère que Denis, ou en tout cas un proche, est à l'écoute de la radio et qu'il pourra vous donner, lui donner votre numéro de téléphone. Laissez votre numéro de téléphone, monsieur.
5: Alors, mon numéro, c'est le 06-38-23-79-87.
4: 06-38-23-79-87.
5: Oui.
4: Ben, on croise les doigts.
5: Oui.
4: Et ça fait combien de temps que vous le cherchez?
5: Comment?
4: Ça fait pas 20 ans que vous le recherchez.
5: Ah bah non, bah non.
4: Ça fait combien de temps?
5: Ben ça fait à peu près pas loin de 20 ans qu'on s'est pas vu.
4: Oui, oui, mais ça fait combien de temps que vous avez entamé les premières démarches, là?
5: Ah bah ça fait pas longtemps.
4: D'accord, ok. Bon, ben c'est voilà. Tout frais, alors.
5: Ben vous savez, quand tout le monde se part à droite, à gauche, après, les copains ou les amis, des fois on les perd, hein.
4: Oh oui. Oui, effectivement. Voilà. On croise les doigts, certainement que Denis est à l'écoute et il vous appellera.
5: Oui, ben, vous avez fait une annonce, madame?
4: Vous êtes en direct, monsieur.
5: Ah, je suis en direct, alors on m'entend alors.
4: Oh oui.
5: Ah, super, madame.
4: Mais de rien, je vous dis à bientôt.
5: À bientôt, merci.
4: Au revoir, en espérant que la magie opère. Et puis surtout, si la magie opère, il faut nous rappeler après. Hein. Comme ça, nous, on est tout contents, nous, des amis là de très, très longue date qui ne se sont pas vus depuis plus de 20 ans. Alors, monsieur Denis Delouche, monsieur Delagneux, Gilles vous recherche. Et vous pouvez appeler au 06 38 23 79 87. 02 62 99 12 00. Allô? Allô?
6: Oui, bonjour ma nouvelle copine.
4: Bonjour, ça va?
6: Ah ben ça va, moi elle est ravie d'avoir pas fini dans le journal cette fois-ci.
4: Non, pas à chaque fois quand même.
6: Ah ben heureusement, le monde va être jaloux, va que mis dans vraiment dans le dos des animateurs et des animatrices.
4: C'est exact, déjà pas besoin de ça pour croire ça, alors... Alors dites-moi tout.
6: Alors moi j'ai un petit sujet. Les couvades.
4: Les couvades.
6: Eh ben parce que moi, on a trois jeunes papas dans la famille qui croyaient pas à ça. Quand on a dit que les papas, ils faisaient une couvade.
4: Oh, c'est quoi une couvade?
6: Quand ils font une grossesse nerveuse.
4: Ouh! Et que ça arrive à Zot?
6: Ah, ben les trois papas, là, prennent du bide, là, commencent à avoir les nausées, la fatigue, à peu près les mêmes symptômes que la future maman.
4: C'est choquant, hein?
6: Ah ben pour trois papas qui disaient « Non, c'est une connerie, c'est pour les esprits faibles.
4: » Eh mais les trois ont eu des symptômes?
6: Les trois l'ont eu.
4: Oh, et ça a duré combien de temps?
6: Ah ben le temps de la grossesse.
4: Ah ça par contre c'est pas malin ça. Parce qu'il y a des hommes que ça dure les premiers mois, après ça s'arrête.
6: Ah ben là, l'a eu toutes, les trois papas pour les trois premiers enfants, et elle a duré tout le temps de la grossesse.
4: Ah ouais, ça a pas fait semblant, hein.
6: Et ben maintenant, nous pétakinazote pour dire à quand les kilos de grossesse pour perdre.
4: Ah là là là là là là là là, qui ont les hommes, ces fameux hommes là, les hommes forts qui ont les symptômes et du coup ils ont eu les nausées et tout ça.
6: Oui, tous les trois là, imagine à où ces trois jeunes papas. Alors Midia ou déjà 22 ans, 25 et 30 ans.
4: Ah ouais.
6: Imagine où, ah ben imagine à où subir ça.
4: Alors, ils ont trouvé ça comment, l'expérience?
6: Ah, ben, elle n'a pas apprécié du tout.
4: Le syndrome de la couvade, j'adore.
6: Ah, ben, pour une fois, les femmes ont raison. Ben oui, quand elle a dit non, il n'existe pas ça, elle n'est pas vraie. Ben, là, je l'ai goûté.
4: Mais est-ce qu'ils ont... ils n'ont pas eu les douleurs non plus, hein. Voilà, ils ont eu seulement les petits désagréments de la grossesse, c'est tout.
6: Ah oui, juste la fatigue, les nausées, la petite prise de... Enfin, la petite prise, elle a pris quand même 30 kilos.
4: Oh! Ah, il a bien couvé, lui, hein.
6: Et pourtant, c'est pas celui qui a eu deux enfants, parce que Nain, deuxième bébé, t'es en route, l'aîné, pour la fête des mères, elle a fait une deuxième couvade. Mais il dit, t'es pas possible, ça l'a fait exprès.
4: Mais en fait, ça c'est pas seulement dans la tête, hein. C'est un vrai, c'est un syndrome, c'est réel.
6: limite, c'est comme s'il a voulu être solide de sa femme.
4: Ah oui, non, mais là, là, il aime, là. Hein. Là, il aime.
6: Ah là, l'amour est fort, 100%, là.
4: Et du coup, ils n'ont pas du tout aimé l'expérience.
6: Alors là, pas du tout, parce que Naël, maintenant, elle s'est motivée pour lui perdre ses 30 kilos. Eh ben, crois-moi, elle n'est pas facile.
4: Et ils ont eu des envies étranges et tout ça?
6: Non, les envies, non. Madame l'a eu des envies. Ça aurait été bizarre, mais il trouve que Nana a aussi des l'envie de cornichons ou l'envie de chocolat ou mais que pas quoi.
4: Oui, mais là, quand madame a des envies et que monsieur n'a des nausées.
6: Ouh là là, t'es pas gaillant, ça.
4: C'est pas marrant, là. Qui ça contente, madame?
6: Ah, ben, elle est plus heureusement, elle a eu la chance, elle a eu les beaux-parents pour y aider. Mais ça, que elle a du bouge à zot pour aller aider madame. T'es pas de bol.
4: Eh ouais, on est enceinte, mais pas toute seule.
6: Ah, nous l'a fait à deux. Nous la connaître, c'est quoi?
4: C'est ça, nous l'a fait à deux.
6: Anne a juste la douleur à l'accouchement, elle l'a pas eu. Tu dois être content.
4: Voilà, nous on a pris le plus dur quand même. Hein. Bon.
6: En tout cas, il pense que je vais souvenir longtemps de ça.
4: Oh oui, ça va réfléchir à deux fois avant de faire la note.
6: Ah ben, celui qui a eu le deuxième, il pense que c'est trop tôt. C'est pour le troisième, il pense la couple en vie, là, pour le
4: voilà,
6: moment.
4: Voilà, voilà, voilà. Merci beaucoup, en tout cas. On va en parler, là, justement, avec les auditeurs.
6: Mais bon,
4: à bientôt.
6: Pour une prochaine.
4: À bientôt.
6: Bon après-midi.
4: Ah, ou la meilleure, au revoir. Donc, syndrome de la couvade. Est-ce que vous connaissez, c'est quoi, ça, ce syndrome-là? Messieurs, venez témoigner sur notre antenne. Est-ce que vous avez eu des envies étranges, des envies bizarres, des prises de poids, la nausée également pendant la grossesse de votre compagne? Alors, le syndrome de la couvade, est-ce que ça existe vraiment ou est-ce que c'est dans la tête? Il y en a qui disent que non, c'est pour les esprits faibles. Messieurs, non, il y en a qui sont solidaires avec leur femme pendant très très longtemps, 9 mois. Les 9 mois les plus durs de votre vie. Venez, on en parle. Allô? Allô, allô? Allô?
7: Oui, bonjour.
4: Bonjour, madame.
7: Vous m'entendez?
4: Oui, on vous entend.
7: Oui, c'est Julie?
4: Oui.
7: Ah, c'est bien. Je vous appelle, en fait, je voulais répondre à votre question.
4: Laquelle?
7: Du comment améliorer Freedom.
4: Dites-moi.
7: Parce qu'en fait, moi j'habite en Guadeloupe et j'ai une proposition à faire.
4: Oui.
7: Parce que là, il est 6h, attendez, il est quelle heure? 6h40. Du coup, tous les matins, je me réveille très tôt pour me préparer pour aller travailler. Et c'est à ce moment-là que je vous appelle, mais vous, c'est déjà l'après-midi.
4: Ah oui.
7: Et quand je sors du travail, eh ben, j'ai le réflexe de mettre Freedom, mais s'il n'y a plus personne. Donc, la proposition que je fais, c'est pour les réunionnais du monde entier, qui vous écoutent d'ailleurs, ben, de refaire les rediffusions de certaines, je sais pas moi, des émissions des animateurs.
4: Ouais.
7: Peut-être pour comme ça, on a un petit bout de la réunion à chaque fois quand on sort du travail, histoire de se mettre dans le bain et d'être toujours à la page. Parce que des fois, quand je vous écoute à 6h du matin, j'appelle ma cousine, je lui dis « Attention, il y a un embouteillage sur la route du littoral. » Elle fait « Mais toi, t'es là-bas, comment tu sais ça ?» Je dis « Parce que j'écoute Freedom ici.
4: » Ah, c'est vrai qu'avec le décalage, alors là, c'est pas que 2 heures quand on est en métropole. Bon, bah ça va.
7: Oui, mais ici, là, c'est trop. Le décalage est énorme. Mais du coup, pour avoir un petit bout de la réunion, ça serait bien de mettre ça en place.
4: Donc, ne plus passer Europe 1 la nuit, mais avoir des rediffs de la journée.
7: Ouais. Ben oui.
4: D'accord.
7: Europe 1, on peut l'écouter à n'importe quel moment. Mais vos voix, vous, on ne les entend pas tout le temps.
4: Ou sinon, on met des animateurs la nuit.
7: Mais non, ben non, quand même. À 3h du matin, il faut dormir un petit peu.
4: Ben non, on a une équipe exprès pour.
7: Ouais. Ben, alors. Si M. Camissud peut payer les horaires de nuit, ok.
4: Bah, on rajoute des gens. Ou sinon, on prend l'équipe qu'on a déjà. On prend, comment il s'appelle, Domi. Domi, il est déjà là.
7: Ouais, ben voilà.
4: Ben voilà, comme ça, vous l'appelez toute la nuit.
7: Bien.
4: Je le mets dans la boîte à idées.
7: C'est super.
4: Mais c'est vrai qu'avec... alors, il est 6h30 chez vous. Alors, il est très tôt.
7: Mais oui.
4: Mais c'est horrible parce qu'on n'est pas en métropole avec 3 heures de décalage. Déjà, on est décalqué, mais là, waouh.
7: Ah oui.
4: Alors, c'est vrai que quand nous, on parle des embouteillages, quand on parle de tout ça, Ou quand on est sur chaleur tropicale, vous, c'est complètement...
7: C'est l'opposé, c'est encore le jour,
4: c'est ça,
7: on vit encore, c'est ça. Et là, là vous êtes en début, enfin, vous êtes en après-midi, moi je commence ma journée à peine.
4: Ouais.
7: Et ça fait du bien d'entendre Freedom quand même.
4: Ah oui, mais qu'est-ce que vous êtes allé faire en Guadeloupe?
7: Ben, suivre monsieur, hein.
4: Ah ben oui, ben l'amour est doux, hein.
7: C'est ça, l'amour est doux, c'est Ron Macrel, je ne connais pas, mais...
4: Ben si la Renault ou Macrel là, ben nous va faire en sorte que Freedom il reste avec Zot quand même.
7: Ben oui, d'ailleurs dit les Guadeloupéens 100%, il écoute Radio Freedom, il a jamais de son vie vu un radio comme ça. C'est lui-même qui travaille, il écoute à Zot.
4: Ça fait combien de temps que vous êtes là-bas?
7: Là ça fait un an.
4: Un an. Et est-ce que vous pensez qu'un système comme Radio Freedom, ça marcherait là-bas en Guadeloupe?
7: Franchement, oui.
4: Ouais.
7: Franchement, des fois, je suis sur la route, je vois des chiens qui sont perdus ou quoi. Mm-hmm. J'ai envie de prendre mon téléphone pour dire « Ah, j'ai vu un chien à tel. » Je fais « Mais non, il n'y a pas de radio comme ça ici. » Et ça pourrait tellement aider.
4: Ouais.
7: Ici, ça fonctionne beaucoup sur WhatsApp par rapport aux accidents, aux embouteillages qu'il y a. Mais il faut être dans le groupe WhatsApp. Il faut savoir quel groupe propose ce genre de choses.
4: Oui, oui.
7: Et il fonctionne tous sur WhatsApp. C'est vraiment différent de chez nous. Et...
4: Mais comment ça se passe? C'est-à-dire qu'à chaque fois, ça ding-ding sur votre téléphone comme un message?
7: C'est ça. Bah oui.
4: Oui, mais vous n'avez pas...
7: Ils laissent des vocaux, ils laissent des messages, mais ils prennent le téléphone au volant, du coup, pour écrire un message, pour dire à telle rue, tel emplacement, il y a des gendarmes. Ou
4: mais comment s'appelle le groupe?
7: Là-bas. C'est notre route.
4: Ah ouais?
7: Il y a des trucs comme ça. Et par région, on va dire nord, sud, est, ouest, faut se mettre dans le bon groupe. Parce que ça sert à rien de se mettre dans un groupe qui, je ne sais où, là-bas.
4: Oui.
7: Pour recevoir des messages toute la journée, qu'on n'est même pas dans la région, dans le secteur, quoi.
4: Oh, vous mettez en sourdine, parce que si ça se trouve, vous y allez le week-end ou un truc comme ça. Mais c'est vrai que... ah ouais, il y a des groupes WhatsApp. Non.
7: Ouais.
4: Bah, vous savez quoi? On va faire le nécessaire. On va venir en Guadeloupe.
7: Oui, il faut. En plus que là, juste actuellement, là, c'est la saison des flamboyants ici. Il y a des flamboyants partout.
4: Oh, nous, c'est
7: regarde
4: fini.
7: Ça, j'ai l'impression, ben, le goût laitier rentre dans mon bouche, tout de suite, mais bon, laitier bientôt. Ben, en fait, non.
4: Ah, non, pas envoyé au feu de maquerelle, non.
7: C'est compliqué, justement. Laissez mes baisers, mais attendez qu'elle ait un peu laitier, ben, après. Mais là, manque. Là, la politique, mais là, la saison manque.
4: Oui, c'est déjà pas mal.
7: On t'entend mal de ce que nana.
4: Ouais, voilà.
7: On va gagner un peu laitier à la Réunion, ici, 25 euros, qui donne garde à l'île là-bas, de loin.
4: Si tu veux laitier, il fallait rester la même.
7: Pour manger.
4: Ben oui. Et en tout cas, vous nous régalez. On va essayer de voir, là. Donc, ça, c'est dans la boîte à idées, là.
7: Ah, c'est super.
4: À bientôt.
7: Ben, j'espère que ça va fonctionner. Bon, ben, bon après-midi.
4: À vous la meilleure.
7: Merci,
4: au revoir.
7: Bye bye. Au revoir.
4: 02 62 99 12 00. Qu'est-ce qu'on pourrait changer sur Radio Freedom? Alors, vous qui êtes également de l'autre côté de la mer, c'est vrai que c'est pas facile de nous capter. Bon, des fois, on parle, généralement, on pense à ceux qui sont, en métropole. Mais pas que. Là, par exemple, madame, elle est en Guadeloupe et elle nous dit, c'est un peu compliqué quand même, hein. C'est un peu compliqué de vous avoir parce que nous, 6h30 là-bas, alors qu'ici, il est 14h30, le soir, quand on aimerait écouter la radio, eh ben, il y a Europe 1. 02 62 99 12 00. Frida Malo?
8: Oui.
4: Oui, bonjour.
8: Je vais intervenir pour donner un avis.
4: Oui, allons-y.
8: Bonjour. Si j'ai trouvé, il y a quelques instants, l'idée de la dame était super, là.
4: Ouais.
8: En Guadeloupe. De faire un Freedom Monde, un Freedom Antilles, qui émettrait de minuit jusqu'à 6h du matin, ou de 22h jusqu'à 6h du matin, avec des animateurs dans d'autres parties du monde. Ça permettrait aux Réunionnais qui sont répartis un peu dans l'hémisphère nord ou dans d'autres fuseaux horaires d'avoir des émissions qui correspondent à leur créneau. Et puis comme ça, ça ferait Freedom dans le monde entier.
4: Donc un Freedom Monde.
8: Ouais.
4: Oh, ça sonne tellement bien.
8: Ben oui.
4: Ouh, pas mal
8: moi
4: idée.
8: Moi aussi, j'étais comme elle, chantillais. Ça fait presque 20 ans que je vis à La Réunion, mais à l'époque où j'étais aux Antilles, on écoutait Freedom, pareil, 24 sur 24. Et ben, c'est vrai que voilà, c'était sympa de pouvoir Ma femme, en tout cas, elle était contente parce qu'elle est lyonnaise, pouvait écouter Freedom. Et moi, j'ai découvert Freedom comme ça avec elle. Et, voilà.
4: D'accord. Et vous pensez que ça manque justement d'un Freedom là-bas?
8: Ah ouais. Ouais, j'ai toujours pensé quoi, c'est une radio qui aurait été super aux Antilles. Ouais. C'est une autre façon de faire la radio. La Réunion a beaucoup de chance d'avoir ça avec les émissions de Madame Mode, des trucs comme ça. Ça aurait été super d'avoir ça aux Antilles. Les Antilles auraient adoré ça.
4: Ouais, ça pourrait être un bon concept pour eux. Alors, est-ce que eux aussi, ils ont justement, comme Madame nous disait, un groupe WhatsApp, quelque chose?
8: Si, il y a, dans les îles des Antilles, c'est d'autres réseaux qui sont plus développés. Ici, on est beaucoup Facebook, mais là-bas, c'est beaucoup WhatsApp, Snap aussi. Mais en tout cas, au niveau de la radio, il y a des bonnes radios là-bas aussi. Mais Radio Freedom, c'est spécial, c'est nulle part ailleurs dans le monde. Personne dans le monde a une radio comme ça.
4: Mais c'est comme elle nous disait, c'est parce qu'aujourd'hui, on ne peut plus avoir le téléphone, par exemple, au volant.
8: Ben non.
4: Et quand il y a des informations route, c'est moi, compliqué.
8: De toute façon, dès que je prends la route, c'est sur Freedom. Hein. Je n'écoute plus. Voilà.
4: Mais là, vous êtes à La Réunion.
8: Ah oui, ça fait 20 ans que je suis à La Réunion maintenant.
4: D'accord.
8: Je suis contaminé par Freedom. Je dis bon, vas-y.
4: Mais ça manquerait dans les îles.
8: Le paysage radiophonique des Antilles, par exemple, ou Antilles-Guyane, ouais, ça serait une super radio. Hein,
4: dans les îles en général, parce que c'est vrai qu'en France, c'est un peu trop grand, mais. Dans les îles, ça fonctionnerait.
8: Bon. Ouais, de toute façon, vous êtes sur Internet.
4: Oui.
8: Donc voilà, pas obligé d'avoir des radios hertziennes, mais je pense que des émissions sur des créneaux. De laisser prendre parce que c'est vrai qu'à partir de cette année, Freedom, il n'y a plus rien à Europe 1.
4: Oui, à partir de minuit. On met Europe 1 jusqu'à 5h du matin la semaine, ouais.
8: Ouais,
4: mais H24, Freedom H24.
8: Voilà, Freedom H24, et dès que les Réunionnais vont se coucher, c'est le reste des Réunionnais dans le monde qui prennent le relais.
4: Ouh, ça pourrait être génial, ça.
8: Je reste à votre disposition, il n'y a pas de problème.
4: On pense à. Ouais, non, mais vous avez donné l'idée, donc, bien sûr, monsieur, on garde votre numéro de téléphone.
8: J'étais bossé dans la radio, je me suis toujours dit, si je devais refaire de la radio là-bas, ça serait un petit peu de ce style-là, ouais. Ça serait une libre antenne, déjà, c'est pas mal, et puis, tout le monde est bienvenu, dans le respect, et pour faire des choses bien, quoi. Chacun puisse s'exprimer, donner la parole aux gens.
4: Magnifique. Le projet, là, on l'imagine déjà. Mais en tout cas, c'est dans la boîte à idées, et je marque votre numéro de téléphone.
8: Avec plaisir.
4: Il est disponible.
8: Merci.
4: Merci beaucoup, monsieur. À bientôt, au revoir. Donc, dans les îles, c'est vrai que quand on parle de Freedom ailleurs, on pense généralement, en métropole, 3 heures de décalage, 2 heures de décalage, ça passe. Mais c'est vrai que dans les îles, un petit peu plus loin, 7 heures de décalage, 8 heures de décalage, ça fait un peu beaucoup. Donc, nous, quand on fait chaleur tropicale, ou même quand la radio est terminée, après minuit, eh ben, le reste du monde, ils font comment quand il n'y a pas Radio Freedom? Eh ben, on va mettre au travail un petit peu Domi, là, le soir, là. Je sais pas s'il nous écoute, là. À partir de maintenant, il va travailler le soir. 02 62 99 12 00. Dans quelques instants, nous allons retrouver Charlotte, comme on vous le rappelle, hein, quand même, on parle de cette maquette de la Radio Freedom, du bateau Freedom. Donc, on verra ça avec les élèves du côté du lycée à Sainte-Marie. On l'aura dans quelques instants. On peut continuer encore un petit peu avec vous, là. Freedom, allô?
9: Oui, bonjour.
4: Bonjour.
9: Je voudrais signaler une perte de sacoche, s'il vous plaît. Ou un vol, pas plutôt.
4: Un vol ou une perte? C'est pas pareil. Hein?
9: Ah ben, un vol, oui.
4: Un vol. Comment ça s'est passé?
9: Alors, je ne sais pas à quel moment, mais je suis allé travailler je travaillais en camion. Fait des livraisons et j'ai mis ma sacoche derrière le siège passager et là ce soir en voulant la récupérer elle n'était plus.
4: Oh, il y a quelqu'un qui est rentré dans le camion.
9: Mais j'imagine bien.
4: Ouais.
9: En général je le ferme. Quelques endroits où si je suis debout à côté, mais je sors pour fumer une cigarette, mais je laisse pas je ferme pas spécialement quoi.
4: Mm-hmm.
9: Hein, donc, mais caché derrière le siège, juste en ouvrant la porte, on ne peut pas le récupérer. Le bras passe
4: pas. Oui.
9: Il faut absolument rentrer dedans. Enfin, moi, je me mets à la place du chauffeur pour poser la sacoche à côté.
4: D'accord. Et les papiers sont à quel nom?
9: Derrière le siège à côté.
4: Non, mais c'est quelqu'un qui connaît, oui, effectivement.
9: Ben, oui, j'imagine. Mais bon, après, je suis sur la route partout, donc.
4: Oui.
9: Voilà.
4: Les papiers sont à quel nom, monsieur?
9: Alors, Tricard.
4: Picard?
9: Tricard.
4: Tricard.
9: C-A-R-D. Ouais.
4: Okay.
9: Dominique.
4: Dominique, ok. Voilà. On est dans quel secteur de l'île, là?
9: Mais là, moi, je suis à Sainte-Marie, mais j'ai travaillé du côté, enfin, Saint-Denis jusqu'à Brabannon, à peu près.
4: De Saint-Denis à Brabannon. Ok, très bien.
9: Voilà, voilà.
4: Donc, c'est assez large, mais en tout cas...
9: Voilà, mais je ne me suis pas rendu compte si j'avais pas eu besoin de papier ou quoi que ce soit dans la journée, donc j'ai pas fait attention si c'était toujours là, à quel moment, quoi.
4: Ouais, ouais, ouais. Non, mais à toute personne qui aurait vu quoi que ce soit voilà, d'inhabituel dans un camion.
9: Oui,
4: ou qui retrouve les papiers, retrouve, ce serait même mieux.
9: Si quelqu'un retrouve, au moins pour les papiers.
4: C'est ça. Donc on peut vous appeler à quel numéro, monsieur?
9: Alors, 06 92 65 63 71.
4: Heureusement que votre téléphone n'était pas dans la sacoche.
9: Ah, mais il est toujours dans ma poche parce que ben, j'ai toujours besoin et puis on peut m'appeler. Heureusement, oui, oui. Voilà.
4: 06 92 65 63 71 pour des papiers. Si vous avez retrouvé quoi que ce soit au nom de Tricard Dominique entre Saint-Denis et Brabannon, monsieur est en train de travailler, on lui a volé sa sacoche. Vous pouvez appeler au 06 92 65 63 71. Merci monsieur et puis surtout bon courage pour la suite.
9: Une sacoche un petit peu marron clair.
4: Ouais, ok.
9: Voilà.
4: Mais là, c'est surtout les papiers qui nous intéressent pour le coup.
9: Oui, oui, surtout ce qu'il y avait dedans.
4: Ouais, ouais. Mais là, vous pouvez conduire sans le permis.
9: Ben non, théoriquement non. Mais je peux, j'ai ma carte qui était dans le camion, ma carte de conduite.
4: Ah d'accord, ok,
9: mais
4: ok.
9: Les permis, enfin le permis, les cartes, pièces d'identité, carte vitale, enfin etc. Et puis quelques papiers. Tout ça, c'était dans la sacoche.
4: Ok, très bien. Bon, bah, en tout cas, voilà. Si on retrouve des papiers au nom de Tricard Dominique, on sait qui appeler. Merci, monsieur.
9: Voilà. Je vous remercie.
4: À bientôt. Belle journée à vous.
9: Merci.
4: Au revoir. 02 62 99 12 00 la Limantaine. Et puis, si vous retrouvez des papiers au nom de Tricard Dominique, vous appelez au 06 92 65 63 71. Ou sinon, vous nous appelez. Les trouver, c'est toute la journée. 02 62 41 51 51. On parlait tout à l'heure de Freedom Monde. Et oui, à l'heure où nous, on va se coucher, il y en a plein qui nous écoutent à travers le monde. Et du coup, il y en a un qui nous a dit, bah, pourquoi pas avoir un Freedom Monde? Il y en a d'autres qui ont dit également Freedom Outre-mer. 02 62 99 12 00. Vos avis sont attendus. Freedom, allô?
10: Oui, allô?
4: Bonjour.
10: Oui, je voulais justement appeler tout à l'heure là parce qu'il y a quelqu'un qui parlait de la Réunion, ça n'a pas roulé.
4: Oui.
10: Bon, c'est un peu vrai parce que j'ai remarqué les embouteillages, il y en a comme dans toutes les villes. Mais ici à la Réunion, les gens ils créent des embouteillages parce que j'ai constaté, surtout c'est la bête noire dans les ronds-points. C'est-à-dire les gens ils s'arrêtent presque dans les ronds-points, ils laissent des passages. C'est-à-dire ils n'anticipent pas. Alors le problème, ben ça s'accumule les embouteillages. C'est-à-dire ils sont pas réactifs.
4: Mm-hmm.
10: Ils arrivent, ils freinent, alors que la voiture est encore loin dans les ronds-points, ils peuvent passer, quoi.
4: Oui.
10: Mais c'est pour ça que ça crée plus d'embouteillages que d'habitude. Et aussi, je voulais poser une question sur la 4 voies. J'ai remarqué les gens, quand ils font un dépassement, mais ils restent à gauche. La voie de droite est libre. Et mais ils gardent toujours le clignotant. Alors, je sais pas pour qui ils dépassent avec le clignotant, mais il y a personne à droite. Logiquement, quand on dépasse, on se rabat, on met sur le temps, on se rabat, quoi.
4: Oui.
10: Mais ça crée encore un embouteillage. C'est-à-dire, c'est déjà limité à 110. Les mecs, ils bloquent à 90, à gauche.
4: Wow.
10: C'est-à-dire, ils stabilisent pas leur vitesse.
4: Mm-hmm.
10: Et c'est vrai que c'est, pour moi, ils savent vraiment pas rouler, quoi. C'est-à-dire, je sais pas, si les moniteurs, ils ont appris à rouler comme ça, mais c'est vraiment un calvaire, hein.
4: Mais est-ce que vous avez... Mais est-ce que vous avez déjà eu l'occasion de pouvoir rouler ailleurs qu'à La Réunion? Est-ce que c'est typique de chez nous, ça, ou partout c'est pareil, finalement?
10: Un peu plus typique d'ici à La Réunion. J'ai fait 46 ans de route en métropole de partout. À l'étranger, j'ai roulé. Moi, je suis un ancien routier. Donc, c'est pour ça que je peux me permettre de parler ainsi. Parce que c'est vrai que moi, j'ai deux filles. Ils n'ont pas un an de permis. Eh ben, je vous garantis, s'ils viennent ici, eh ben, ils donnent des leçons, hein.
4: Parce que,
10: elles ont 19 ans et 22 ans et ça roule, hein. Et moi, je suis de Nice, hein. Mais je vous garantis, les grandes villes, Marseille, Paris, tout, elles ont le A derrière, hein. Mais je vous garantis, eh ben, elles roulent pas comme filles. Ici, c'est vraiment la croix et la bannière.
4: Mais justement, d'où ça vient, ça, monsieur, vous qui avez eu l'occasion de pouvoir rouler ailleurs? Selon vous, ça vient d'où ça, ce fait qu'on n'arrive pas à faire un rond-point correctement, qu'on n'arrive pas à anticiper?
10: Ben oui, ils n'arrivent pas à se positionner.
4: Mais oui, mais ça vient d'où? On
10: n'est ben,
4: pas c'est plus couillon qu'un autre,
10: hein. Ça vient de l'auto-école, c'est tout, hein. C'est-à-dire que si le moniteur, ils n'apprennent pas à se positionner dans une voie, c'est-à-dire quand vous roulez, ben, vous commencez à positionner dans la voie, vous allez tourner à gauche ou à droite, quoi. Mm-hmm. Ben, on n'est pas au bled. Moi, j'ai roulé en Algérie, et eux, ils sont à gauche, il y a cinq colonnes, et ben, ils sont à gauche, au klaxon, ils arrivent à tourner à droite. Mais non, on n'est pas au bled, là. C'est bon, ça suffit. On est en France. Il y a le même code de la route, hein.
4: Ouais, mais après, il y en a plein qui oublient aussi.
10: En Algérie, j'ai demandé au moniteur comment la priorité est à droite, à gauche. Il a souri, il m'a dit, vous êtes français, vous? J'ai dit, bah oui. Il m'a dit, bah c'est comme chez toi. Mais je dis, bah non, c'est pas vraiment. Hein. C'est-à-dire, après, il faut mettre le pied dedans. Hein. Si vous ne mettez pas le nez, vous avancez pas, quoi. Mais là, on est en France. Mm. C'est-à-dire, c'est ça que l'embouteillage, moi, je pense que les gens, ils sont prudents. On peut pas les reprocher, ça. Ils sont prudents. Mais certes, à un moment donné, il y a une limite, quoi. C'est-à-dire, il faut anticiper, quand on roule, on sait, c'est pas la dernière minute, on met le clignotant de temps. Oh là là, le clignotant de temps, c'est une option, on peut même pas parler d'ici. Parce qu'il y en a pas beaucoup qui le met, hein. bon, parce qu'ils roulent, ils ont l'habitude, hein. Mais non, mais là, je suis d'accord avec le gars qui a parlé, ils savent pas rouler. Et je pense que, il faut pas qu'ils repassent le permis, le code, mais il faudrait quand même faire une formation, tous les 5 ans.
4: Ok, donc, très moi, bien, une formation tous les 5 ans.
10: Par rapport à mon métier, tous les 5 ans, j'avais une formation, hein. J'étais toujours à l'école, hein.
4: Ok, oui. Bon, en tout cas, merci beaucoup, monsieur. On terminera là-dessus. On est un petit peu pris par le temps. On va lancer les informations dans pas longtemps. Vous en pensez quoi, vous, justement? Le clignotant est en option? Vous avez fait cette remarque-là ou pas? Est-ce que c'est comme la route secours? Comme là, les voitures, il n'y a plus de clignotant. Il faut payer en plus. 02 62 99 12 00. La suite dans quelques instants avec Bobby. Et puis, on pourra continuer à en parler, hein, de ces embouteillages, des gens qui n'arrivent pas forcément à conduire. Est-ce qu'on devrait passer une formation tous les 5 ans pour voir si vous êtes toujours apte à pouvoir conduire votre véhicule? On en parle au 02 62 99 12 00. La suite avec Bobby. Belle journée à vous. On se retrouve demain matin dans la joie et la bonne humeur avec vos dédicaces au 02 62 99 14 00.

0: Merci de nous avoir choisi. Il est 15h.
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1: Bonjour à tous, merci d'écouter Europe 1 Info. On est ensemble jusqu'à 15h. Je suis ravie de vous retrouver. Il va y avoir de l'info, du débat et des entretiens politiques. Mais tout d'abord, bien sûr, le grand journal de la mi-journée. À la une, en ce 19 juin, le thermomètre qui ne cesse de monter un peu partout en France. Alors chacun s'organise au mieux, notamment dans les EHPAD. Reportage près de Lyon à suivre. On vous dira aussi ce que l'autopsie révèle du terrible calvaire subi par Liana juste avant sa mort. À l'étranger, le report des pourparlers en Suisse, prévu initialement aujourd'hui entre Iraniens et Américains, signe de la fragilité de cet accord, nous y reviendrons. Alors que Sébastien Lecornu demande l'organisation de tests anti-drogue inopinés et obligatoires au sein de l'État, qu'en pensez-vous? Seriez-vous prêt à vous soumettre à un test salivaire anti-drogue dans l'entreprise? C'est la question Europe 1 du jour. Vous pouvez donner votre avis sur le site et l'appli Europe 1, et pour l'instant, c'est le oui qui l'emporte. Vous retrouverez aussi Brigitte Millot dans un quart d'heure dans sa chronique santé. Elle vous expliquera comment se forme le tartre sur les dents. La tendance météo, Géraldine Hamon, ce sont désormais 53 départements qui sont en vigilance orange canicule.
3: 35 à 38 degrés, voire 39 degrés localement du centre Val-de-Loire à l'ouest Bourgogne jusqu'à la Champagne et la Lorraine. Il fera 32 à 37 degrés en général, un peu moins chaud près de la Manche, de l'océan et au bord du golfe du Lion. On attend 25 à 30 degrés. Un soleil de plomb va dominer sur une grande partie du pays, vous l'avez compris, mais le temps sera orageux au nord, plaçant 6 départements en vigilance orange orage cet après-midi. Météo complète sur Europe 1 à la fin du journal.
1: 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On commence bien sûr avec cette canicule qui s'intensifie. Vous l'avez dit, Géraldine, on y reviendra avec vous de manière complète dans la météo à la fin de ce journal. Une chaleur difficile à vivre pour les plus fragiles, nos aînés par exemple. Les EHPAD s'adaptent. Illustration à Saint-Martin-en-Haut dans les Monts du Lyonnais avec ce reportage du correspondant d'Europe 1, Jean-Luc Boujon.
4: À l'EHPAD Arc-en-Ciel, la scène se répète à de multiples reprises chaque jour.
5: Vous voulez boire, Madame Julien ?
6: Allez, on essaye tout doucement.
5: Voilà.
4: Faire boire régulièrement les 80 résidents est un impératif absolu. On les dirige aussi le plus souvent possible vers les grandes pièces climatisées, explique Isabelle Valette, la directrice.
7: L'EHPAD possède 3 pièces rafraîchies, une à chaque étage. Donc on a une climatisation qu'on met à 25, pas plus frais, de façon à ce que les gens ne prennent pas froid. Vous voyez, il fait bon dans la pièce.
4: Oui, c'est vrai.
7: On passe des films aussi, de façon à ce que les gens bougent le moins possible et ne prennent pas chaud également.
4: Car ici, même si on est à 800 mètres d'altitude, le mercure est monté hier après-midi jusqu'à 35 degrés, mais Robert, 76 ans, et Yvonne, tout juste 100 ans, ne l'ont pas vraiment senti.
8: Oh, ça va pas si mal. On a tout ce qu'il faut. On a de la clim, on a tout. On boit, et puis on se tient à l'ombre.
9: L'après-midi, en principe, souvent qu'on est là, on joue aux cartes, on tablote. Puis en plus, il y a la clim là, alors l'après-midi, on vient là. Hein. Ouais. Voilà, on est vraiment bien. Hein.
4: L'objectif, c'est que la chaleur n'entre pas dans le bâtiment, explique la directrice, qui fait fermer les volets tous les après-midi. Saint-Martin-en-Haut, Jean-Luc Boujon, Europe 1.
1: La chaleur s'abat donc sur la France, y compris sur Paris. Plus de 40 degrés attendus ce week-end sur la capitale, un calvaire pour les habitants. Alors pour trouver un peu de fraîcheur, certains prennent le large et s'échappent en catastrophe vers la mer. Reportage d'Antoine Bienveau pour Europe 1.
10: Dans une gare Montparnasse transformée en véritable fournaise, Nathalie semble suffoquer.
11: Ici, j'ai un petit peu de mal à endurer. J'endure mieux une chaleur plus humide.
10: Alors pour échapper à la chaleur de Paris, elle a fait ses valises, sorti ses enfants de l'école, direction la Bretagne.
11: La recette miracle, m'échapper de mon appartement. On part au bord de la mer avec la famille, au bord de l'eau, pour essayer d'avoir un peu de fraîcheur et un petit peu d'air.
10: Car le thermomètre promet d'atteindre des sommets à Paris ce week-end. Léa, elle doit encore travailler aujourd'hui, mais dès ce soir,
12: ah non, je vais me barrer. Ah non, c'est pas possible. À Paris, on a l'impression qu'on va exploser. Les transports, c'est devenu horrible. Ah non, non, non. On survit, bah là, on va mourir.
10: Pour trouver de la fraîcheur, la jeune femme filera en Normandie, tout comme Tom, qui a dû mettre la main à la poche pour s'échapper en dernière minute.
13: J'ai payé 92 euros pour mon billet en dernière minute. C'est quand même une grosse dépense. C'est un poids quand même important qu'on est obligé de prendre en considération. Ouais.
10: Un prix fort mais nécessaire pour espérer trouver un petit peu de fraîcheur, loin de l'étouffante capitale.
1: Et que manger par ces fortes chaleurs? On a tendance à avoir moins faim et à se diriger vers des crudités, des salades. Mais cela a des limites, surtout au bout de quelques jours. La salade en guise de repas, ce n'est pas assez nourrissant, Yasmine Akatou.
14: Oui, la traditionnelle salade grecque, tomate, feta, concombre, aussi rafraîchissante et désaltérante soit-elle, ne peut pas être considérée comme un repas. Vous devez y ajouter de la viande ou du poisson. Pensez aux thon, sardines et maquereaux en boîte qui ne nécessitent pas de cuisson. Les bocaux de pois chiches et de lentilles pour des protéines végétales vous éviteront aussi d'allumer votre plaque de cuisson. Ajoutez à cela des féculents, c'est indispensable, en particulier en période de forte chaleur, explique Sandra Ferreira, diététicienne nutritionniste.
15: On risque d'avoir de la fatigue, moins d'énergie, de la confusion si on n'apporte pas suffisamment de glucides. Les glucides, on en a besoin pour nos fonctions musculaires et pour notre cerveau. Et pour ce qui est des protéines, c'est important pour éviter la fonte musculaire, la dénutrition. Et donc les deux restent essentiels si on veut maintenir une vie à peu près dynamique en ces périodes de forte chaleur.
14: Ces repas complets vous permettent également de rester rassasié et de ne pas sauter sur les glaces qui sont dans votre congélateur le soir, dès que les températures baissent et que votre appétit refait surface.
1: Il est 13h06 sur Europe 1, la suite du journal. Deux semaines après la découverte du corps sans vie de la jeune Liana dans le Gers, l'enquête progresse.
16: Les résultats de l'autopsie du corps de la fillette sont tombés hier et ils accablent une nouvelle fois Jérôme Barella. Jean-Baptiste Marty, il reste des questions en suspens, mais on en sait toutefois un peu plus sur les circonstances de la mort de la collégienne.
17: Oui, selon les premières conclusions des médecins légistes, le corps de Liana était bâillonné, les chevilles et les mains de la collégienne ont été entravées. Hier soir, dans un communiqué, le parquet confirmait aussi le viol de la jeune fille. Les scientifiques ont constaté plusieurs lésions au niveau des parties intimes de la collégienne. Une certitude donc, Liana a bien été abusée sexuellement. Quant à l'auteur de cette agression, eh bien l'étau se resserre autour de Jérôme Barella. Les médecins légistes sont formels. L'ADN du principal suspect actuellement incarcéré a été retrouvé sur le corps de la victime. D'autres analyses sont en cours, notamment pour déterminer les circonstances de la mort de la jeune fille. Les juges d'instruction attendent ainsi d'avoir le maximum d'éléments pour de nouveau interroger Jérôme Barella. Des expertises de sa voiture et de son téléphone pour déterminer son parcours le jour des faits sont en cours. L'objectif, eh bien, pour les enquêteurs est de récolter le plus de preuves possibles pour tenter d'obtenir les aveux de la part du principal suspect.
16: Jean-Baptiste Marty du service police-justice d'Europe 1. Et après les failles de la justice révélées dans cette affaire, 61% des personnes interrogées sont pour l'élection des procureurs par les Français, selon un sondage CSA pour Europe 1, CNews et le JDD.
1: Et dimanche 21 juin, c'est la fête de la musique.
16: Mais des concerts et événements pourraient être annulés en raison de la chaleur dans certaines villes. D'un point de vue sécuritaire, aucun débordement ne devra être toléré, a déclaré le ministre de l'Intérieur, Laurent Nunez, qui a demandé aux policiers et gendarmes d'intervenir systématiquement en cas de trouble à l'ordre public. C'est précisément pour cette raison, dit Maud Bréjon, que le concert de LFI prévu dimanche soir place de la République à Paris a été interdit par la préfecture de police. Mensonge, rétorque la France insoumise. Alexandre Chauveau, la porte-parole du gouvernement, évoquait la présence d'invités qui ont tenu par le passé des propos injurieux, notamment à l'encontre des forces de l'ordre.
18: Oui, Maud Bréjon s'appuyait pour cela sur l'arrêté pris par la préfecture qui mentionnait la présence attendue du comité Adama et de sa fondatrice Assa Traoré, mais aussi des rappeurs Médine et Soso Maness. Or, la France insoumise dément avoir invité ces trois personnalités qui ont déjà participé à plusieurs reprises à des événements du parti de Jean-Luc Mélenchon. Le rappeur Médine, aux paroles plus que controversées, était ainsi présent mercredi soir à Strasbourg à un meeting-concert en soutien à la Palestine avec les élus insoumis Manon Aubry, Rima Hassan et Bali Bagayoko. Il n'empêche, le coordinateur d'LFI, Manuel Bompard, évoque donc un mensonge de la part du gouvernement, utilisé pour tenter de justifier, selon lui, une tentative d'interdiction absolument inacceptable. Quand bien même il y aurait Médine et le comité Adama, ni l'un ni l'autre ne sont des motifs d'annulation, a pour sa part ajouté le député insoumis Antoine Léaumont. Le parti a déposé un recours en justice contre l'annulation de ce concert, et ce, en dépit des critiques accusant LFI de détourner une fête populaire.
16: Alexandre Chauveau du service politique d'Europe 1.
1: 13h09 sur Europe 1, pas de négociation américano-iranienne en Suisse aujourd'hui.
16: Oui, ce rendez-vous était censé donner le coup d'envoi de 60 jours de négociation pour régler le sujet central du nucléaire et parvenir à une paix durable au Moyen-Orient. Les États-Unis et l'Iran ne se retrouveront finalement pas dans les Alpes suisses aujourd'hui. Le vice-président américain J.D. Vance, qui était attendu sur place, a reporté sa venue. Bonjour Wilfried de Villers.
19: Bonjour Clélie, bonjour à tous.
16: Donc une rencontre finalement annulée, preuve de la fragilité de l'accord cadre signé en début de semaine.
19: Oui, parce que c'était pourtant la phase de négociation la plus importante qui devait débuter aujourd'hui sur le nucléaire iranien. Pour comprendre les raisons de ce report, il y a déjà la situation au Liban. Selon plusieurs médias

0: débuter. Alors que va-t-il se passer maintenant? Pas de rencontre aujourd'hui hein, dans ce luxueux hôtel du Birkenstock dans les Alpes suisses, mais une reprise possible dans des discussions dans les prochains jours, peut-être ce week-end, laisse entendre la Maison Blanche. Encore faut-il que Donald Trump parvienne à convaincre son allié israélien de stopper ses frappes au Liban.
1: Merci Wilfried De Villers.
2: Et on passe au sport avec la Coupe du Monde de football.
1: Les Bleus sont revenus à Boston, ils préparent leur deuxième match face à l'Irak prévu lundi à Philadelphie. Et c'est déjà l'heure d'un premier bilan. Bonjour Cyril de la Morinerie.
3: Bonjour Clélie, bonjour à tous.
1: La première journée du mondial vient de se terminer. Le premier qualifié pour les 16e de finale, eh bien c'est le Mexique, co-organisateur du mondial.
3: Exactement, le Mexique qui organise cette Coupe du Monde avec le Canada et les États-Unis. Le Mexique qualifié pour les 16e de finale après sa victoire contre la Corée du Sud 1-0. Dans le groupe A, eh bien il y avait également la République tchèque qui était tenue en échec un partout par l'Afrique du Sud. Dans le groupe B, la Suisse a étrié la Bosnie-Herzégovine 4-1. Et puis une journée historique pour le Canada qui remporte le premier match de son histoire en Coupe du Monde. Les Canadiens ont pulvérisé le Qatar 6-0, triplé de l'ancien Lillois Jonathan David, triplé comme il y a quelques jours, eh bien le triplé de Lionel Messi face à l'Algérie. Un mondial qui globalement est riche en buts, 75 buts au total lors de la première journée. Je vous donne quelques scores. L'Allemagne a écrasé Curaçao 7-1. L'Angleterre a battu la Croatie 4-2. L'exploit est signé du Cap-Vert. Alors il n'y a pas eu de but, mais quand même c'est phénoménal. 0-0 contre les champions d'Europe, les Espagnols, grâce à un gardien éblouissant du Cap-Vert. Et puis quelques déceptions. Le Brésil neutralisé par le Marocain partout. Et puis le Portugal de Cristiano Ronaldo qui a fait match nul 1-1 face à la République démocratique du Congo.
1: Merci beaucoup Cyril de la Morinerie. Et puis bien sûr, on attend lundi avec impatience la bourse. Didier Hamou, bonjour.
4: Bonjour Clélie.
1: La bourse de Paris qui termine la semaine sur une note stable.
4: Oui, ça ne bouge pas vraiment. 8465 points, le CAC 40 tourne un petit peu en rond. Il faut dire que Wall Street est fermée aujourd'hui, c'est un jour férié aux États-Unis, ce qui explique le grand calme sur les marchés financiers internationaux. Le pétrole remonte quand même un petit peu sur les $80 le baril de Brent, après le report du rendez-vous suisse entre Américains et Iraniens, on en parlait un instant. Pour le reste, tout est calme. Francfort plus 0,3, Bruxelles plus 0,1%, Madrid moins 0,1%, le CAC 40 inchangé, 8465 points.
1: Merci Didier Hamou, la Bourse Europe 1, c'est avec boursier.com. La météo, Géraldine, forte chaleur et un temps orageux.
2: Exactement.
1: Aussi, attention.
2: Oui, cela concerne un axe allant de la Normandie aux Hauts-de-France et près des frontières du Nord où de forts orages vont éclater cet après-midi avec des rafales de vent allant jusqu'à 90 voire 100 km/h. Orages et rafales accompagnés parfois de grêles, donc 6 départements du Nord seront à partir de 15h placés en vigilance orange orage. Des nuages se développent aussi sur l'est du pays avec des averses orageuses également sur le nord des Alpes, le Jura et les Vosges. Et en fin de journée, le temps tourne une fois de plus à l'orage des Pays de la Loire, à Normandie ainsi que sur les Pyrénées. Sur le reste du pays, eh bien le soleil persiste, un soleil de plomb avec de fortes chaleurs. 39 degrés à Melun cet après-midi, 38 à Auxerre, 37 à Strasbourg et Paris, 36 à Bordeaux, 35 à Lyon, 34 à Lille, 33 à Marseille et Avignon, 32 à Rouen et Toulon, 31 degrés à Rennes, 30 degrés à Boulogne-sur-Mer et Biarritz, il fera 28 degrés à Caen et Nice, 26 à La Rochelle. Il faudra aller en Bretagne pour trouver un peu plus de fraîcheur, 24 degrés à Quimper, 22 degrés à Brest et 21 degrés à Lorient. 53 départements sont placés en vigilance orange canicule. Alors demain, eh bien le temps sera encore caniculaire. Dimanche, les températures vont encore grimper. Les maximales gagneront encore quelques degrés avec entre 35 à 39 degrés dans le sud, 40 degrés localement. Sur la moitié nord, on attend 32 à 38 degrés et certains départements vont très probablement dimanche passer en vigilance rouge canicule et lundi sera encore plus chaud.
1: On le rappelle, hein, soyez très prudents,
2: très prudents,
1: et notamment aux personnes fragiles, les enfants, les bébés, les femmes enceintes et les personnes âgées. Merci beaucoup Géraldine.
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0: Bonjour à tous, Bobby pour Trafic jusqu'à 19h avec un numéro de téléphone le plus sollicité peut-être cet après-midi. Dans un instant, je vais vous rejoindre sur le 02 62 99 12 00. Les sujets seront libres. Mais d'abord, Charlotte demande l'antenne. On est, je crois, au port avec les élèves du lycée Léon Le Pervenche. Bonjour Charlotte.
1: Bonjour Bobby, bonjour à tous, est-ce que vous m'entendez bien?
0: Je crois que oui, avec ces...
1: Alors nous sommes à Sainte-Marie, au lycée Isnel Hamelin, donc avec les élèves du port. Donc on a une grande nouvelle à vous annoncer.
0: Une grande nouvelle, on a hâte.
2: On a gagné.
1: Donc voilà, ils ont remporté deux catégories, ils sont premiers dans deux catégories, la première culture et territoire et la deuxième bâtiment et industrie. Alors quelques mots, les jeunes, alors ?
3: C'était magnifique, on s'attendait pas à avoir deux prix d'affilée. Non mais sérieusement, c'était trop bien, c'était au top, on a eu des prix, on a eu des professeurs exceptionnels,
1: c'était long à venir cette délibération, mais au final
3: c'était long, c'était pas possible, l'attente elle était trop longue.
4: Franchement, on est très heureux d'avoir eu ce prix et on aimerait remercier Freedom, la team HUA et surtout nos professeurs qui nous ont poussés à venir ici.
1: Alors Bobby, là, on est un petit peu tous émus, mais je vous dis, ils ont gagné deux premiers prix dans leur catégorie. Là, ils sont encore un petit peu timides, je trouve, hein. Alors sinon, on a gagné, on n'a pas gagné ?
5: On a gagné !
1: Un petit mot vite fait avec nos professeurs qui sont présents ici. Alors du coup, ces élèves, ils sont bons ou ils sont pas bons ?
6: Ils ont été excellents. Excellents, plus que bons.
1: Alors, c'est pas les premiers prix qu'ils reçoivent, vous m'avez dit, en 3 ans ?
6: Et ouais, donc sur le cycle de 3 ans, ils ont remporté plusieurs prix. Donc la première année, déjà, on les avait fait un concours de bateaux en carton où vous avez gagné un prix de rapidité, un premier prix. Ça s'est enchaîné avec un concours de clash des stéréotypes où ils avaient dénoncé un peu les stéréotypes des femmes à bord des bateaux. Et pareil, ils avaient gagné un prix. Et là, aujourd'hui, on se retrouve ici pour les chefs-d'œuvre, et encore une fois, donc ils reportent deux prix, donc c'est parfait, c'est vraiment on est vraiment contents d'eux parce qu'ils partent avec souriants, heureux, fiers de leur formation et de tout ce qu'ils ont pu, leur parcours, et c'est génial, c'est le plus beau plaisir pour nous les enseignants.
1: Et je vais me tourner vers d'autres enseignants parce qu'ils sont pas souvent au micro, ils sont un peu timides, elles sont un peu timides, mais elles sont très très fières. Alors du coup, un petit mot pour vos élèves.
7: Ah ben, fière d'avoir encadré ses élèves pendant 3 années, fière du parcours fait avec eux, fière de représenter les Pervenches avec une belle équipe.
1: Une équipe, je crois, en fait, que vous avez dans votre cœur aussi, hein ?
7: Oui, bien sûr, cette équipe, on va dire qu'on est fusionnel, et l'interaction élève, prof, direction, tout fonctionne à merveille pour atteindre des sommets.
1: Merci beaucoup. Alors Bobby, dans ce qu'on m'a dit en off, sur 20 ans, c'est la première fois qu'on a des élèves aussi efficaces, compétents, joyeux, qui sont aussi disponibles. Et vraiment là, on est tous fiers aujourd'hui on a attendu cette délibération parce que les jurys nous avaient un petit peu mis sur la piste ce matin. Ils étaient quand même impressionnés, je vous l'avais dit avec Julie à l'antenne ce matin. Finalement, ils remportent deux prix. Donc c'est ultra méga génial. On a avec nous justement madame Milius Taillefer. Et donc vous avez fait cette journée pour ces élèves, c'est votre dernière année. Un petit mot pour Freedom.
8: Je suis très émue parce que j'ai adoré travailler d'une part à La Réunion, j'ai fait 12 ans à La Réunion, c'est très beau, et puis les élèves ici sont fantastiques.
1: Vous avez organisé votre dernière année de concours et sur cette dernière année-là, qu'est-ce que vous allez vraiment garder en mémoire ?
8: D'année en année, parce que ça fait plusieurs années qu'on le fait, c'est de plus en plus beau. C'est-à-dire que les élèves font des choses de plus en plus impressionnantes professionnellement.
1: Et moi, ce que je retiendrai, c'est que il y a eu beaucoup de prix. les élèves sont quasiment tous repartis avec des prix, hein. Donc ça c'est vraiment quelque chose de magnifique. Chacun a pu repartir avec un trophée et un chèque. Et puis c'est quelque chose qui s'organise pas comme ça en un claquement de doigts. Donc on remercie bien sûr le lycée, l'organisation, tous ceux qui ont participé aujourd'hui à cette journée. Et puis avec Radio Freedom en direct, on soutient aussi ces élèves, hein, dans ce cursus professionnel. Et on vous remercie également. Donc voilà, merci Bobby. C'était quelques mots donc en direct du lycée de Sainte-Marie, Ismaël
0: Amelin. Oui, voilà. Incroyable, Charlotte, incroyable. Volet, coque, décoration. Les élèves ont travaillé chaque détail pour réaliser une reproduction fidèle du bateau. Et là.
6: Allez, Freedom!
0: On a reconnu un certain Thibault Lefebvre, je crois. Alors, deux ans de travail. Voilà donc. Et bravo à Benoît Girard, le professeur.
1: Exactement, c'est ça. Donc Thibaut devait passer, il n'a pas pu le faire, mais en tout cas, on a aussi un travail de Thibaut qui est incroyable avec ses élèves.
0: Mais alors, Thibaut, c'est pas Thibaut qu'on a entendu à l'instant ?
1: Non, c'est pas Thibaut, c'est bien Monsieur Benoît.
0: Ah, Benoît Girard, bravo.
6: Thibaut, merci, parce qu'il nous a fait rêver, hein. On l'a suivi sur le globe, dans sa préparation, dans sa course, dans tous ces petits problèmes qu'il a pu rencontrer. Et justement, eux, leur métier, c'est de réparer et de venir à réparer tous ces problèmes. Et donc, c'était vraiment des super échanges. Et encore merci Thibaut, j'espère que tu pourras encore nous emmener sur un prochain bateau avec un équipage 100% réunionnais et un bateau 100% réunionnais. Voilà. Allez, bravo Freedom en tout cas, merci Freedom et à très bientôt sur l'eau.
0: Merci Benoît Girard, je rappelle que c'est le professeur. Bravo à ses élèves, bravo pour ce travail, presque deux ans de travail, et bravo à ses élèves de terminale maintenance du lycée Léon Le Pervenche. Et nous à Freedom, on est fiers d'avoir été à l'origine un petit peu de ce travail avec ce bateau Freedom, et bravo donc pour leur maquette.
1: Merci Bobby, on se retrouve à plus tard.
0: On se retrouve plus tard. Merci Charlotte pour ce point. Incroyable aventure pour ces élèves qui ont travaillé chaque détail pour que cette reproduction soit le plus fidèle possible à l'original. Le bateau Freedom qui a couru la classe 40, le Globe 40, c'était il y a très peu de temps. Donc les élèves ont porté les couleurs de Freedom sur les océans quelque part, hein, avec cette maquette extrêmement bien réalisée. Alors il y a cette ambiance au lycée Ismaël Amelin aujourd'hui, et les grands gagnants sont les élèves du lycée Léon de Le Pervenche. Bravo, bravo les jeunes. 15h et presque 26 minutes. Le 02 62 99 12 00 est maintenant ouvert. Avec dans un instant un témoignage incroyable, celui d'un jeune homme. Mais vraiment un témoignage incroyable que nous allons recueillir. Je ne vous en dis pas plus. Je pense qu'on va pouvoir l'avoir dans quelques instants. Et bien sûr, nous sommes vendredi, il y a beaucoup de monde sur les routes. Si vous avez des informations, merci de composer le numéro de la radio, le 02 62 41 51 51. Nous informer, c'est vous informer. Le 99 12 00, Freedom, un premier appel. Allô ?
5: Allô, oui, bonjour monsieur.
0: Bonjour monsieur.
5: Bonjour. Hey, ce matin, moi, j'ai écouté Radio Freedom.
0: Oui.
5: Et 10h30, hein, voilà la dame qui fait Radio Freedom, là. Il y a bien un sujet, c'est la drogue.
0: La dame, il fait Radio Freedom. Peut-être que c'est Julie.
5: Oui, il y a lui-même.
0: Elle a dit quoi?
5: Elle a fait un sujet, c'est la drogue dure, tout ça, là. J'ai mal, la drogue, tout ça.
0: Oui, on en a parlé. Les auditeurs en ont parlé. Et puis, c'est à la une du quotidien, du jour, oui.
5: Oui, il y a du contact, comment il fait pour ne pas consommer la drogue et avec les jeunes, les vieux, et tout ça. Là.
0: Oui.
5: Alors, on me raconte mon histoire. Hein. À un moment, j'étais au collège de Canon. Il y avait un professeur, c'est pas un professeur, c'est un intervenant. Il n'était pas dans chaque collège.
0: Monsieur, il peut faire patienter un petit peu?
5: Oui,
0: s'il vous plaît, hein. Je vous parlais d'un témoignage incroyable tout à l'heure. Je ne veux pas faire attendre plus longtemps ce jeune homme. C'est un jeune homme qui me rejoint sur le standard. Bonjour.
9: Bonjour.
0: Bonjour et merci d'intervenir. Comment, alors, je voudrais rappeler quand même qu'il y a eu ce qui a inquiété beaucoup de gens. C'était jeudi dernier, jeudi 11 juin. Où vous étiez sur les câbles, sur le pont de la rivière de l'Est. Ça n'allait pas du tout. C'était une tentative de suicide. C'est bien ça?
9: En effet, oui.
0: Oui. Comment ça va?
9: En effet, écoutez, moi ça va très bien aujourd'hui. Oui, là je sors de l'hôpital, ouais, de l'EPSMR, parce que quand ça va plus, ça va pas. Vaut mieux se reposer. On m'a mis ici et franchement là aujourd'hui je sors officiellement. Et je vous dis juste le fait d'être ici, de voir qu'il y a beaucoup plus malheureux que moi. Dans un sens, merci aux pompiers, aux négociateurs, à la police, aux SMUR qui ont été présents, d'être là, qui m'ont sorti de force, dans d'une part, j'ai envie de dire. Mais en tout cas, merci à eux. Et aussi, merci que j'ai été ici, dans cet hôpital, à l'EPSMR. Et parce que ça m'a fait relativiser, parce que j'ai vu qu'il y a beaucoup plus malheureux que moi. Il y en a qui essaient de s'en sortir, il y en a d'autres non, par rapport au fait qu'ils sont shootés au médoc et tout. Et voilà, c'est vrai. Mais je pense qu'aujourd'hui, ça va beaucoup mieux. Et franchement, faut toujours se dire qu'il y a beaucoup plus malheureux que soi dans la vie.
0: Il faut relativiser. Et vous dites avoir vu depuis une semaine des gens qui sont moins bien, bien moins bien que vous. Et donc, ça vous permet de voir un petit peu les choses positives dans la vie, parce que...
9: C'est sûr. Oui, parce que je dis pas que je suis un marmaille qui est intelligent, mais je peux avoir... j'ai des capacités à faire plein de choses. Il y en a qui ne peuvent plus, Moi, je peux avoir un bac plus 2. Il y en a d'autres qui, pas du tout. Parce qu'il y a aussi des jeunes qui n'ont même pas eu 20 ans. J'ai 20 ans. Il y a des jeunes qui n'ont pas 20 ans et qui ne peuvent rien faire, j'ai envie de dire. Oui. Et franchement, ça me fait relativiser quand même quand je pense à tout ça. Parce que la vie est belle. Franchement, la vieille Gaïa, même si ça arrive chez moi, mais ça boit deux coups, en fêtant la vie, avec modération, bien évidemment.
0: Mais moi, c'est ce qui est gaillard, c'est, et pour reprendre votre terme, c'est de vous entendre comme ça cet après-midi. On a l'air que ça va bien, que vous avez repris du poil de la bête, et ça fait, oui. Ça nous fait vraiment plaisir. Ce jour-là, jeudi 11, il y avait le négociateur, il y avait les pompiers, il y avait, il y a votre ami aussi qui est arrivé sur les lieux, hein, c'est ça? Votre copine?
9: Quel ami? Parce que Fanny, oui, elle est arrivée, mais c'était pas elle que je voulais voir, mais en tout cas, je la remercie quand même d'avoir fait le geste du déplacement. Je voulais voir quelqu'un d'autre, je vais pas vous raconter ce qui s'est passé dans les détails, pourquoi est-ce que j'ai voulu mettre fin à mes jours. Mais en tout cas, merci à tous ceux qui se sont mobilisés pour moi. Et franchement, ça m'a fait plaisir, tous les messages de la part de tous et toutes que j'ai eu sur les réseaux sociaux, les bouts de fil, les appels, etc. Bon, je préfère répondre à tout le monde. Mais, en tout cas, merci à tout le monde. Je vois qu'il y a quand même pas mal de gens qui tiennent à moi, en effet.
0: Et il y a quelqu'un que vous avez croisé ce jour-là, et je voudrais le saluer. Il nous a appelé plusieurs fois, il nous a appelé encore en début de soirée. Oui, vous avez dit?
9: Dédé.
0: C'est ça,
9: Dédé.
0: Le vendeur Dédé. De vanille, oui,
9: de
0: vanille qui tient un stand.
9: Qui voulait mes nouvelles.
0: Oui. Alors, il tient un stand à proximité du pont. Vous avez été chez lui, et une chose que j'ai retenue, vous avez acheté de la vanille avec lui ce jour-là.
9: Oui. Oui, j'ai acheté de la vanille avec lui. Je me suis dit, un petit dernier achat sur le coup, en tout cas. Ça va faire plaisir. En soi, ça tombait bien que j'ai acheté de la vanille avec lui, parce que deux jours après, le 13 juin, c'était l'anniversaire de ma maman. Et elle est venue me voir à l'hôpital, et j'avais rien d'autre de la vanille. Du coup, un petit cadeau pour elle.
0: Oui, votre maman qu'on va saluer, hein, puisqu'elle écoute peut-être la radio cet après-midi.
9: Oui, elle écoute en ce moment même. Elle écoute toujours, Freedom. Gros bisous, maman.
0: Bon, en tout cas, ça nous fait plaisir de vous entendre, parce que apparemment, ça vous a requinqué là cette semaine où vous avez pu vous reposer. Et on a eu très peur, hein, puisque c'était vous étiez dans une situation difficile, je pense, ce jour-là pour aller là-bas. Et en plus, physiquement, alors, moralement bien sûr, mais physiquement, j'imagine que ça devait pas être facile du tout sur ces câbles, hein, c'est des câbles, de très gros câbles, mmh, qui sont en dessous du, oui, pont. Vous étiez, oui, en dessous du tablier, c'est ça?
9: Oui, oui, en effet. Mais bon, après ça, comme je suis grand, bon, j'ai pu me tenir à la façade en haut, je suis 1m87. Bon, ça va. Bon, soit la forme physique, ça va, mais c'est plutôt moral que ça n'allait pas du tout. Et, oui, j'ai envie de dire aussi un mot. Ceux qui ont peur des hôpitaux psychiatriques comme le PSMR, franchement, les gens, c'est que des mythes, il n'y a pas que des faux, au contraire. Tout le monde peut venir se reposer là, si jamais vous avez peur de faire quelque chose de mal ou de je ne sais quoi, que ça va pas, vous avez besoin de souffler un coup, franchement, venez ici, ça va vous requinquer. En plus, que ça, mangez des bons. Le personnel est super agréable, il casse les couilles et tout. Même les médecins, et franchement, oui.
0: Bah, merci à tout le personnel de l'EPSMR, oui, de Saint-Paul, je crois, hein.
9: Non, de Bras-Fusil.
0: De Bras-Fusil à Saint-Benoît, pardon. Merci et bravo à l'EPSMR de Bras-Fusil à Saint-Benoît, parce qu'honnêtement, avoir des... En arriver là, ça a dû être extrêmement difficile. Et là, en tout cas, merci d'appeler la radio cet après-midi pour donner de vos nouvelles. Vous êtes un auditeur qui prenait le temps qui avait pris le temps de nous appeler ce soir, alors qu'il y a tout juste 8-9 jours, ça n'allait pas du tout. Vous nous appelez cet après-midi et je vous souhaite le bonheur et tout le meilleur du monde pour la suite, jeune homme.
9: Merci beaucoup, Bobby. Allez, voilà. Gros bisous tout le monde.
0: Et on pense tout particulièrement, bien sûr, à votre maman. On a aussi une pensée pour d'aider ce qui tient un stand à proximité, et vous et, uh-huh, vos proches, plein de bonnes choses.
9: Merci beaucoup.
0: Merci.
9: Allez, au revoir.
0: Au revoir. Voilà, vous venez d'entendre un jeune homme qui a failli mettre fin à ses jours. C'était jeudi, le 11 juin, et on l'a entendu, et dès les premières phrases, on a pu peut-être, si vous l'avez ressenti comme moi, on a pu sentir que visiblement ça allait bien, et c'est après une semaine de repos à l'EPSMR de Bras-Fusil à Saint-Benoît, et ça nous fait plaisir d'entendre ce jeune homme cet après-midi. On a vraiment eu chaud la semaine dernière. C'était c'était en plein milieu d'après-midi jeudi dernier qu'on apprenait qu'il y a un jeune homme qui menaçait de sauter dans le vide du pont de la rivière de l'Est. Notre auditeur qui était en attente malheureusement a raccroché. Rappelez-nous s'il vous plaît, et la libre antenne reprend. C'est le 02 62 99 12 00. Allô?
10: Bobby, mes respects. C'est Bruno.
0: Oui.
10: Et je veux me confier à l'antenne, s'il vous plaît. S'il,
0: oui,
10: vous plaît.
0: Bien sûr.
10: Alors, j'ai eu un accident le 2 mai.
0: Vous avez eu un accident quand?
10: Le 2 mai.
0: Le 2 mai, oui.
10: Ouais, j'ai une crise d'épilepsie sur la route, un AVP.
0: Oui.
10: Et j'ai mon humérus qui est fracassé, une fracture. Hein. Et je souffre. J'ai 2-3 mois d'arrêt. Et j'appelle l'antenne souvent pour dire aux gens, ayez la foi. Parce que, apparemment, là, mon humérus, ça va mieux. Excusez-moi, parce que j'appelle souvent la radio Freedom. Et pour dire du bien aux gens, mais je dirais, voilà, Bobby, tu es quelqu'un de... Comment dire ça? De cartésien, de... Voilà. Après, autre chose, je voudrais dire, voilà, l'amour, il faut aimer, voilà. Aimer des gens. Pardonner. Les gens appellent souvent, ouais, Bruno, ça, ils racontent des conneries. Hein, bref, ça rentre, ça sort, ça rentre.
0: Voilà, il faut les laisser causer. Créole, vous savez ce qu'on dit, laisse la mer battre.
10: On l'a compris. Mais tu sais, le miracle existe, hein, comme on dit, l'impossible est possible. Parce qu'il me reste 2 mois de ma facture de l'humérus, hein, et là, ça va, ça va. Et j'aurai fait du moins une rééducation de 2 mois. Et je travaille à la mairie, je peux dire, hein, possession, voilà, bon, bref. Et je suis un courageux, j'aime travailler, j'ai 62 ans. Et la fois je disais que Freedom est magique. Non, c'est pas magique. Freedom est surnaturel, voilà. C'est un mystère, on sait pas, c'est comme ça.
0: Mais vous voilà. Savez pourquoi Freedom, ce que Freedom a de si spécial?
10: Ouais.
0: C'est que c'est vous qui faites la radio.
10: Eh oui.
0: C'est les auditeurs qui font la radio.
10: Eh oui, mon gars. Eh oui. Voilà. Exactement, Bobby. Et tu sais, je connais tes collègues, hein. Bon. Et tu es cartésien, tu sais régler les problèmes, tu sais comment dire ça. Voilà. Et d'autres aussi, tes collègues savent aussi, hein, bien sûr. Loin de là. Mais tu sais, là, en ce moment, j'ai une douleur. Normalement, c'est la douleur, c'est 10. J'ai une douleur de 8 sur 10, là. Tu sais, je prends... Et je vais m'exprimer, parce que ce week-end, je suis seul, voilà. Voilà. Et ce soir, je vais appeler vers 22h, voilà. Parce que je suis seul, je suis SEV, voilà. Mais tu sais, Bobby, j'étais manager dans la grande mission. J'ai géré le groupe, hein. Mmh. J'ai donné du travail aux gens, en CDD, en CDI. Quand je vais là-bas, ah, monsieur Rivière, il m'appelle Rivière, bref. Je suis heureux, tu vois, parce que j'ai fait quelque chose de bien. Et moi, je veux donner, ne pas recevoir, Bobby, tu sais. Donner, ne pas recevoir. Et là, je suis triste, là, parce que je suis seul. Là, voilà.
0: Enfin, oui, mais avec cette crise d'épilepsie, avec votre chute, ce qui s'est passé au début du mois de mai, il y a des passages à vide, on va dire. Mais bon, la vie est belle. J'ai envie de reprendre ce que disait, je ne sais pas si vous l'avez entendu, ce jeune homme tout à l'heure.
10: Oui, ah voilà, c'est pour ça que j'ai appelé, voilà. C'est pour ça que j'ai appelé le mec qui a voulu se suicider, là, se suicider. Parce que la vie, elle est belle, voilà. Il faut se reprendre en soi, reprendre le dessus, voilà.
0: Oui.
10: Comprends-tu?
0: Oui.
10: Il ne faut pas se laisser abattre. Au contraire, tous les jours, je vous lève le matin, moi, un tel, j'ai confiance en moi, je suis plein d'énergie, de force, de courage, je réussis.
0: Oui.
10: Je passe une belle journée, voilà. C'est ça la vie.
0: Oui.
10: Voilà. C'est tout ce que je voulais m'exprimer et je laisse l'antenne aux autres, voilà.
0: Oui.
10: Mais Bobby, pas les mots qu'attends moi des fois, hein.
0: Non, non, l'eau suffit à y songe. Faut la se causer. On n'empêche pas la mer de battre.
10: Bobby, hey, comme on dit en anglais, see you later, perhaps le 7 août, c'est ça?
0: Oui, la soirée. Ah, alors, bah, vous serez sur pied d'ici là.
10: Oui, ça va, mais dimanche, ce matin, m'a fait 6 km à pied.
0: Ben voilà, allez, monticket.re et rendez-vous le 7 août.
10: Mais cherche un conducteur.
0: Oui.
10: Une conductrice aussi.
0: Avec une petite préférence, j'imagine, pour une conductrice.
10: Selon toi.
0: Oui.
10: Allez, salut.
0: Allez, rappelez-nous ce Bobby, soir aussi, Bruno. Casser un peu la blague et peut-être rencontrer des amis. Bon après-midi.
10: Ciao, Bobby. Ciao.
0: Merci. 15h40, le 99-12-00. Allô?
11: Bonjour, mon Bobby. Bien au l'air.
0: Bonjour, bien mille et où?
11: Elle est là.
0: Oui.
11: Je voulais réagir sur des petits sujets du baromètre de ce matin, du maire de Saint-Denis.
0: Oui, Bali Bagayoko.
11: Vous vous rappelez quand Mélenchon était élection pour la présidentielle?
0: Oui.
11: Je vous ai dit que cet homme-là est dangereux, il faut que... Ben, il destitue Ali, il ne faut pas lui rentrer au pouvoir, quoi. Je ne pas si vous de notre conversation qu'on a eue...
0: Ben, des conversations, on en a eu beaucoup, donc c'est difficile de me souvenir de tout.
11: Et il s'est autoproclamé Premier ministre, tout ça. Et voilà qu'il a un membre de son équipe qui rentre dans le gouvernement de France, le maire.
0: Oui.
11: Et vous voyez ce qu'ils veulent faire? Salir la France comme ça? Mais je crois que ce maire-là, il doit avoir une grosse sanction. Hein. Et le plus gros qu'il faut, c'est radicaliser Ali de l'État. Hein. Il peut pas mener un état de commune comme ça à salir le drapeau français, quoi. Voilà, je trouve ça très très dangereux.
0: Alors, salir le drapeau français. Pour l'instant, je crois qu'il n'a rien fait au drapeau français. Hein. Mais bon, le maire de LFI de Saint-Denis est effectivement revenu sur ses propos concernant les sifflets visant la Marseillaise. L'élu assure n'avoir jamais appelé à un tel comportement, hein.
11: Oui,
0: mais il dit comprendre ceux qui sifflent la Marseillaise, quand même.
11: Et là, je viens de voir sur le site, il tient à ses propos. Hein. Bon, il y a des petits menaces de mort envers lui, et il va porter plainte.
0: Oui.
11: Bon, ben, les Français resteront les Français. Ceux qui veulent pas la France, là, ben, je choisis un autre pays. Fais ça dans des pays de dictature, là, monsieur Boubi. Ben, il n'existe plus, hein.
0: Oui, mais la France, c'est un pays de liberté.
11: Oui, mais faut pas qu'on se parle libre, on se permet à tout faire.
0: Oui.
11: Ben, là, la France, il accueille les médias, la France, il accueille toutes les conneries du monde, hein. L'Algérie, les gens qui parlent comme ça. Moi, mon grand-père m'a vu mes arrière-grands-pères, et ils m'ont raconté quand ils ont fait la deuxième guerre mondiale, mais j'étais petit, j'ai des vagues souvenirs comme ça.
0: Oui.
11: Et n'est pas possible, des étrangers, même les Français, ils ne savent plus.
0: Ben non, mais si c'est un étranger, si c'est un étranger qui dit ça,
11: comment
0: ça semble, si c'est un étranger qui dit ça ou qui siffle la Marseillaise, peut-être qu'on peut avoir une grande envie de le renvoyer dans son pays. Mais quand c'est un Français qui le dit, on fait quoi?
11: Ben, il devrait avoir une grosse sanction. Élimine Ali Tchalimé, mette Ali Eboué, ou bien, je sais pas, j'exagère. Mmh. Les jardiniers, nettoyer la cour de la mairie.
0: Ouais. Bon.
11: Voilà, Bobby. Mmh. Et puis le deuxième sujet, la drogue, ça existe depuis longtemps, monsieur Bobby, pour les...
0: Oui, mais là, on a l'impression que c'est en train de prendre une ampleur. On parle de la DZ Mafia, on a tout le mal que ça fait.
11: Il y a un monsieur ce matin très très bien parlé, comme il y en a beaucoup qui rentrent beaucoup, nous, on commence à comprendre que c'est une grosse machine, la drogue. Mmh. Ben, il met des trucs en place pour nous faire croire qu'ils vont lutter pour ça. Mais en fin de compte, ce sont eux qui ont besoin de ce gros cartel de drogue. Hein.
0: Oui.
11: Voilà, pour faire tourner le monde. Hein.
0: Mais ben, c'est triste. Merci, monsieur, pour cette réaction.
11: Allez, bon après-midi. Oh.
0: Bon après-midi et bon week-end. Et bonne fête pour dimanche.
11: Merci, Bobby.
0: Allez, Radio Freedom, bonjour.
12: Allô, oui.
0: Oui.
12: Excusez-moi tout à l'heure, mon oreille l'a raccroché.
0: L'oreille l'a raccroché, oui.
12: Mais bon,
0: oui. Ah oui, je crois que vous étiez mon premier appel et on avait ce jeune homme à qui on devait donner la parole. Bon. De quoi vous vouliez parler, au fait?
12: Alors, j'ai jugé la drogue, monsieur.
0: Oui, oui, oui.
12: Voilà, ma partie collègue de canon et la VN intervenant et un monsieur qui passe dans chaque classe. Il fait 15 ans qu'il fait ça. Et bon, il pense qu'il a fini de viser tout le collège des canons. Et aujourd'hui, il m'a 50 ans. Et comme il était collège, il m'a 14 ans.
0: Oui.
12: Et le monsieur l'explique, dit comme ça, quand les jeunes hommes, premiers affaires qu'on fait, on fait demander à mon parent un franc.
0: Mais écoute à quoi?
12: Ou ça demande aux parents un franc.
0: Oui.
12: Arrive un front, toi, c'est bonbon de miel. Déjà, ce qu'on voit, c'est bonbon de miel, le monde parent, un front, c'est bonbon de miel. Quand on a, qu'on rentre au collège, on demande aux parents un front. Ou acheter, pas bonbon de miel, un cigarette pour fumer. Ah oui, c'est comme ça qu'on commence à prendre la drogue. Et à sortant de collège, qu'on a notre brevet, tout ça là, ou bonne camarade, ah, vous faites le brevet, ah non, on fume un mal. Après, où ça va au bac, où ça danser, quand vous faites le bac, ben, où arrive pas pour danser, le camarade il a créé, il dit, eh ben, viens où, mais bon, affaire-moi là. Il voit un string, il rend un string de son corps, il va bien dire, oh, c'est quoi, la cocaïne.
0: Oui.
12: Bien, il a une affaire. Mais, à 18 ans, la personne n'est capote. La morale de l'histoire, là, c'est que chaque être humain, il faut connaître votre vie que ça y serve au niveau de la drogue.
0: Oui.
12: Parce que un bonbon, commence par un bonbon de miel. Un bonbon de miel, même si c'est pas une drogue, on va dire, interdit, elle reste quand même une drogue. C'est comme du sucre. C'est pas bon pour le corps.
0: On commence par le bonbon de miel, ensuite le joint, j'ai pas tout compris.
12: Ben, monsieur, me dis comme ça que par exemple, là, qu'on un jeune homme n'a que raison, là. Quand un jeune homme n'a que raison, là. A dit là, quand on dit ça va collège, là, il fume un joint là. Mais quand il s'allait bouillir.
0: Oui.
12: Il faut une analogie des choses.
0: Il y en a qui disent, mais qu'est-ce qu'on sait à 13 ou 15 ans? Qu'est-ce qu'on sait de la vie? Même à 20 ans, qu'est-ce que l'on sait?
12: Le problème, là, l'histoire, le monsieur l'a bien expliqué, à la fin, c'est ta vie.
0: Mm-hmm.
12: On aura la mort au bout. La porte de solution, on aura la mort au bout. Si on continue de conneries, prend en cire dose, au bout de miel, même un cigarette, même le joint, même la cocaïne, ta vie, c'est capote. Total, ta vie, c'est capote.
0: Oui.
12: Et donc, à moins là, il a un âge, ben, maintenant, il évite tout ça, là, monsieur. Et comme il voit un jeune, qu'on voit un jeune, parce qu'à mon papa, là, mon papa, là, quand il vient à moi, des cigarettes, là, ben, il y a des moins de tabac. Et moins, il ne fume pas, mon garçon. Il y a moins, là, qu'on est qu'il a demandé, tu mets un petit bobio?
0: Non, à diamant?
12: Ben, il m'avait 8 ans, moi, après, c'est qu'il est gauloise, mon papa. Ma partie avec votre camarade, fumer dans le coin escalier. Et mon papa, là, depuis la baisse de main, tabac comme ça. Mais crois-moi, jusqu'à aujourd'hui, monsieur, il ne fume pas.
0: Ah ouais, d'accord. Donc, si ça, c'était il y a une quarantaine d'années. Hein.
12: Oui.
0: Ça,
12: oui,
0: si oui. Ça arrive aujourd'hui, le maman, il va faire le 119. Et.
12: Ah ben. Ben, sinon, mais excusez-moi.
0: Non, mais c'est ce que beaucoup de gens disent. Hein. On ne peut plus, aujourd'hui, ces enfants, les enfants sont des fois peut-être un peu trop protégés. Je ne sais pas, hein, mais on ne peut plus leur inculquer l'éducation qu'on voudrait.
12: Voilà, ben, j'ai dit, mais il est content. Mais en plus que ça, le pire là-dedans, c'est que mon papa qui filme. Comme tu vois, ma vie 20 ans, 30 ans, tu vois mon papa, quand c'est à la fête, il filme. Moi, comme tu vois, ben, des cigarettes là, je me dis, ah mon Dieu. Ah, moi, comme si, je me souviens du choc. Hein.
0: Oui.
12: Voilà. Mais j'ai dit, depuis là, mais il est content qu'il n'ait pas éduqué comme ça.
0: Merci, monsieur.
12: Bon
0: après-midi. Radio Freedom 02 62 99 12 00. Allô?
13: Allô, bonjour.
0: Bonjour, bienvenue.
13: Ben, je te parle de la drogue, là.
0: Oui.
13: C'est pas toute drogue, c'est pas mauvais, hein. Nada, il fait partie de dopage.
0: Attends, quoi ça l'a dit, là? La pâte de drogue, les mauvais?
13: Ben, Zamal, là, fait bien. Moi, des fois, c'est Mireille. Tu fais, elles ne pas gagner tout ça, là.
0: Ben, m'y connais pas si personne n'a gagné deux fois le semi-raid, mais prendre des substances.
13: Moi, c'est le 2000-2001, m'a gagné deux fois.
0: Mais n'avez pas de contrôle antidopage?
13: Non, t'avais rien que des semi-raids.
0: Ah, oui, d'accord. Oui, mais bon, est-ce que les bons de dire ça, comme ça, monsieur? Parce que si ça qui écoute à nous, ils savent prendre des drogues pour augmenter leur possibilité et leur endurance. Est-ce que c'est pas dangereux pour l'organisme?
13: Non, moi, je n'ai pas dit les autres drogues. Ils viennent arrêter par rapport à la loi la santé. Ils ont le permis, tout ça là. La loi finale, c'est la réunion. Ils viennent arrêter.
0: Oui.
13: Mais sinon, ça, je vais dire, oh, les hommes me dérangent à moi. Je jamais prends d'autres drogues. Et sinon, maintenant, je vais continuer. Hein, mais comme la loi elle est trop mauvaise, mais il va arrêter mon travail. Je vais marquer le permis.
0: Monsieur, vous l'entendez dire nous presque, le Zamal est une bonne chose pour faire du sport. Mais et imagine ça qui mélange le Zamal avec l'alcool et tout, les dégâts que ça peut faire.
13: Ah, ben là, les sueurs, les pas bon.
0: Oui.
13: Les sueurs, certains. Mais lui tout seul, mis à où, en fin de compte, il y a une affaire pour la maladie ici. Il y a pour un peu de monde qui prend ça pour la maladie. Et pour ce qu'on gagne, il m'a obligé de donner ça à mes enfants. Parce que tu n'es pas aucun médicament pour ça, le chikungunya.
0: Oui, tu es en tisane, c'est ça? Oui, c'est pas une question de mettre les faits, mais il veut dire aujourd'hui, vous avez des consommateurs de Zamal, c'est pas en tisane qu'ils prennent le Zamal, hein. C'est bien en fumant le Zafer. Et est-ce qu'il n'y a pas des risques?
13: Ben, elle est comme toutes les choses, elle est comme tout ça, tout mange, le viande cochon, toutes les affaires vous prend, le coca. Le coca, elle peut commencer la cocaïne.
0: Cocaïne, ouais, je ne suis pas sûr. Hein. Oui, le Zamal, c'est comme du coca. Waouh. Il ne te connaît pas.
13: Il n'est pas bon quand même.
0: Comment?
13: Il veut dire qu'il n'est pas bon quand même.
0: Oui, mais enfin bon, comparer le Zamal avec le coca, ou les fonds quand même.
13: Ah non, Zamal est meilleur que lui. Hein.
0: Mais il peut faire plus de dégâts, peut-être.
13: Le Zamal, c'est la base, mais lui, c'est une affaire rapportée.
0: Oui.
13: Les arrangés. Donc, il peut pas être meilleur que l'autre, vu que l'autre, c'est une affaire naturelle.
0: Oui, mais dans les faits divers, j'ai déjà entendu des gens qui avaient fait de grosses bêtises sous l'effet du Zamal. J'ai jamais entendu quelqu'un qui a fait de grosses bêtises sous l'effet du coca.
13: Ben, vous pouvez gagner la diabète.
0: Oui, mais il concerne à où? Il veut dire où fait pas le mal ou te voisin, il veut dire.
13: Mais où ça de la fait les bêtises avec les Zamal là, qui te porte ça avec lui.
0: Oui, ah ouais, d'accord.
13: Parce que Zamal, c'est un tranquillisant et rappelle à où et. C'est impossible de faire des bêtises. Là.
0: Ah ouais? Et où l'a arrêté? Parce que s'il contrôle à où, ben, c'est le permis de conduire qu'on risque de perdre. C'est pour ça qu'on l'a arrêté avec le Zamal alors?
13: Ben, moi, t'es obligé et l'année passée.
0: Oui.
13: Juste par rapport à la loi, là, Dieu, s'il a raison.
0: Ben, ouais, mais bon, mais monsieur, franchement, hein, très franchement, ouais. Quand un moine l'a fini fumer 2-3 joints, là, et lui prend son loto, lui s'abat un carré, est-ce qu'il risque pas de tuer un moine sur la route?
13: Impossible, je vais dire, au moins, moi, un moine, il travaille dans le bâtiment, comme on est en retard, et m'obliger à accélérer, et moi, ça me fait l'accident sur la route.
0: Ah non, mais de deux mots, faut choisir le moindre. Un moon qui accélère un peu, qui roule un peu vite, est-ce que lui, il n'est pas moins dangereux qu'un moon la fume 3 joints?
13: On peut fumer 3, 4, et nous dire, on veut dire, oh, des chantiers, nous t'es mange. Donc, nous t'es fumé un temps.
0: Oui.
13: Et, ben, mais c'est un affaire de nous obliger à arrêter, ben, nous t'es pas arrêté, nous t'es camarades. Mm-hmm. Eh ben, nous avons fait trop l'accident, vous avez... Mais j'ai entendu mon bon camarade sur l'accident.
0: Oui.
13: Ça, c'était fini comme moi.
0: Bon, d'accord. Bah, merci à vous d'avoir pris un petit peu de temps pour appeler.
13: Mais vous l'avez, mais même nous t'es fumé un temps, nous avons arrêté. Hein. Donc, nous quand même fort.
0: Oui, bah, c'est-à-dire que Zot, si on peut parler de raison, mais m'y pense que Zot t'es consomme, ou même par exemple, ou t'es consomme, mais pas pour mettre l'effet pour rouler à terre, quoi.
13: Non, il roule pas à terre avec ça. Je veux dire, ça, c'est un dopage, donc il met avant l'air, lui.
0: Mm-hmm. Oui. Bah, merci. Merci, bah, monsieur, pour ce témoignage. Merci, au revoir. À prendre avec beaucoup de précautions, hein, bien sûr, les substances illicites, quand on entend que c'est bon et que ça peut doper vos performances sportives, il faut quand même faire très très attention avec tout cela. 99 12 00, allô?
14: Allô?
0: Bonjour.
14: Bonjour, madame.
0: Vous avez le haut-parleur?
14: Attends, j'enlève.
0: Oui, s'il vous plaît.
14: Voilà, j'ai enlevé.
0: Oui, je vous écoute.
14: Oui, c'est à propos du baromètre de ce matin.
0: Oui.
14: Oui, je suis venu faire ça.
0: T'es le son, les pagaillards, mais il connaît pas comment ça t'y fait.
14: Oui.
0: Bah, le haut-parleur, vous l'a enlevé vraiment, le haut-parleur, là, monsieur?
14: Oui, il m'a enlevé.
0: Oui.
14: Alors, c'est à Capsaï?
0: Comment?
14: Allô?
0: Oui, j'ai pas compris.
14: Non, l'expression claque à psaille.
0: Ah, d'accord, là c'est mieux, là c'est mieux quand on enlève le haut-parleur.
14: Oui.
0: Oui.
14: L'expression faire à psaille, sinon lui pas travail, faire à psaille.
0: Oui.
14: Ça veut dire, si le suivant il travaille pas, la boutique est fermée, il fait l'amour.
0: Ouais, ah oui, m'a entendu à haut, c'est où l'a appelé ce matin?
14: Non!
0: Si, vous l'avez appelé ce matin?
14: Non, on m'a pas appelé.
0: Ah bon, ben pas grave. On voyait, explique-nous bien alors.
14: Faire capsule, c'est faire l'amour.
0: Oui, mais quand est-ce qu'on a parlé de ce fleur capsule?
14: Faire capsule.
0: Ouais?
14: C'est une expression ancienne des Chinois.
0: D'accord. Ah, monsieur, autant de parler à nous de Cosmant Gros Moment, là?
14: Oui, Cosmant Gros Moment.
0: Ah, d'accord, sûr. D'accord, ok. Parce que là, pour moi, Microact est au école chinois.
15: Non.
0: Bon. Donc, alors, c'est quoi encore le Cosmo Gros Moment?
15: C'est fait à Capsaï.
0: Eh, comment un bon guidier, on a fait cinq fois, m'y comprends pas.
15: C'est à Capsaï.
0: Ouais, mais on peut dire plus lentement?
15: Faire. Capsaï.
0: Et là, un peu, il dit Franc Capsaï, non? Franc Capsaï.
15: Non, faire Capsaï.
0: Oui. Et ça veut dire.
15: Capsaï, c'est à la mort.
0: Ah, d'accord, oui.
15: Voilà.
0: Bon. Ça même?
15: Ça même. Ben. Et puis, on fait un petit coucou, souhaitez bon courage. Merci à tous les animateurs, animatrices de Radio Freedom que j'adore.
0: Merci à vous et bon après-midi, monsieur Fer Capsaï.
15: Oui, Fer Capsaï, Fer à moi.
0: D'accord.
15: Si la boutique est fermée, c'est que Chinois lit Fer Capsaï.
0: Oui. Bon, bah tant mieux si c'est marrant. Les bons. Merci, bon après-midi.
15: Bon après-midi, au revoir.
0: Merci. Le 02 62 99 12 00. Ben pour d'autres faits à Capsaï, ça sera un peu plus tard, parce que là, c'est Europe 1. Il va être 16h, on va retrouver Europe 1, et tout de suite après, il y aura la Moukatali, et après encore, la Libre Antenne, le retour, le 02 62 99 12 00, bien sûr. Allez, quelques notes de, un petit peu d'instrumental, là, en attendant les informations de 16h, quelques notes de musique, et puis, bien sûr, si vous avez des informations, c'est le radio guidage, le 02 62 41 51 51. Nous informer, c'est vous informer. Le service radio guidage, un numéro où on vous répond 24 heures sur 24.

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1: 14h01 sur Europe 1. Avec Émilie Dès. Bonjour Émilie.
2: Bonjour Clélie, bonjour à tous. La France suffoque. 53 départements sont en vigilance orange canicule et il est probable que certains passent en alerte rouge dès dimanche, prévient le ministre de l'Intérieur. Mais pas question pour autant de remettre en cause la fête de la musique. Certaines villes ont toutefois annulé les festivités prévues. 784 écoles et collèges ont par ailleurs décidé d'aménager leurs horaires ou de fermer temporairement. Le ministre de l'Éducation nationale annonce également que les oraux du baccalauréat prévus lundi et mardi après-midi ont été décalés de quelques jours. 5 académies sont concernées, celles de Bordeaux, Lyon, Montpellier, la Normandie et Poitiers. La canicule concerne plus d'un habitant sur deux. La ministre de la Santé annonce que les équipes des urgences hospitalières ont été renforcées au cas par cas. À Paris, par exemple, les équipes du SAMU ont été doublées. Un homme soupçonné d'avoir espionné une usine française de drones a été mis en examen et placé en détention provisoire. Il a été arrêté en train de filmer un prototype de l'usine toulousaine de l'air, fleuron français des drones militaires. Selon les investigations de la DGSI, le suspect né en Biélorussie aurait envoyé une vidéo à un interlocuteur en Russie. Les premiers pourparlers prévus aujourd'hui entre l'Iran et les États-Unis ont été annulés. Le chef de l'équipe de négociation iranienne conditionne toute discussion au respect des lignes rouges fixées par Téhéran. Le protocole d'accord prévoit la fin de la guerre sur tous les fronts, y compris au Liban. Israël restera au Liban aussi longtemps que nécessaire, affirme le premier ministre israélien Benjamin Netanyahou. Il ajoute que son pays fera payer un prix très lourd au Hezbollah après la mort de 4 soldats en opération. Tsahal annonce avoir frappé plus de 80 cibles et tué des dizaines de membres du mouvement terroriste. Notez que 25 navires commerciaux ont passé le détroit d'Ormuz hier, un volume inédit depuis la mi-avril. Avant la guerre au Moyen-Orient, près de 20% de la production pétrolière mondiale circulait par ce détroit. On ne connaît toujours pas les causes précises de la mort de la petite Liana. L'autopsie révèle en revanche que la collégienne a été violée. L'ADN du principal suspect, Jérôme Barella, a été retrouvé sur son corps. Il a été mis en examen à ce stade pour enlèvement et séquestration de mineurs. Le footballeur Achraf Hakimi sera bien jugé pour viol en pleine Coupe du Monde. La justice a confirmé son renvoi devant une cour criminelle. L'international marocain est visé par une plainte d'une jeune femme de 23 ans. Achraf Hakimi se dit serein et affirme attendre son procès avec impatience. Enfin, je pourrais parler, a-t-il écrit sur X. Et puis un mot de la Coupe du Monde au programme, notamment aujourd'hui États-Unis, Australie et Brésil, Haïti. Le Mexique est le premier pays à s'être qualifié pour les 16e de finale après sa victoire 1-0 contre la Corée du Sud. Victoire aussi du Canada 6-0 face au Qatar.
3: 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La minute dionysienne. Un ballon, un terrain et des habitants qui se retrouvent. À Sainte-Clotilde et au Moufia, les plateaux sportifs Raoul Bédier et par la fosse ont été entièrement rénovés. Erika Baredge, maire de Saint-Denis.
4: C'est vraiment un besoin dans les quartiers d'avoir des infrastructures qu'on rajoute, qu'on rénove. On préserve la vie en faisant ce genre d'investissement.
3: Tout a été pensé pour permettre aux jeunes, aux familles et aux sportifs de pratiquer librement toute l'année. Alexandra Klein, élu au sport.
5: C'est toujours une chance d'avoir dans des quartiers des dispositifs comme celui-là, des infrastructures.
3: C'est une véritable volonté de la ville de développer le sport de proximité et d'encourager la pratique pour tous, quel que soit l'âge ou le quartier. Gérard Françoise, élu de Sainte-Clotilde.
6: De mon île, est prêt à quitter notre case si nous avons des équipements qui correspondent à notre besoin.
3: Et les habitants n'ont pas attendu pour s'approprier ces nouveaux espaces.
7: Il est magnifique.
8: Ce nouveau terrain, il est bien parce qu'il est génial.
3: Une nouvelle étape de l'engagement de Saint-Denis pour faire du sport un véritable levier de bien-être et de vivre ensemble.
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9: 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Le moment de retrouver, l'heure est venue de retrouver la Moukatali maintenant. On va dans ce rendez-vous avec les messages que vous avez laissés sur le répondeur de la Moukatali. On va parler du football et on va aussi parler du président Emmanuel Macron.
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11: Allez les bleus, allez les bleus. Qui ne saute pas n'est pas français. Alors bonne fruit de mien là. Toute la journée je la critique l'équipe de France. Hein, elle a dit la France ça va gagner, le Sénégal ça va gagner. Alors goûte, goûte à nous. Hein, je l'ai pour la France, je l'ai français quand il y a range à Zot. Hein. Allez, ben change Zot nationalité, allez, deviens sénégalais. Hein, et je vais trop toujours critiquer parce que la France n'a pas bien joué la première mi-temps. Et dès notre chouchou Barcola parisien à la rentrée, c'est là ça a été. Et Mbappé la marque 2 buts. Alors, il faille critiquer encore Mbappé là. Allez, bon critique, au revoir.
12: Mais mon Katali, bonsoir. Dites de la critique, la France, la France, la France, vous étiez pour le Sénégal. La critique Mbappé, ben Mbappé, la casse, vous êtes là, marqué 2 buts. Merci beaucoup. Au revoir.
13: Eh, M. Moukat, un peu mon supporter la France, bonne masse amicale, la critique à Mbappé, là. Qui ça marque le billet? Qui ça marque le billet? C'est qui ça veut gagner la France? Mbappé, ferme un peu, bouscule, si tu connais pas rien, rien dans le football. C'est un grand supporter de la France, là. Si grand supporter, un grand supporter, hein? Qui ça marque le billet? N'y connais plus, c'est Mbappé, là. Qui ça veut gagner la France? Ben, tout jouer, mais pas rien, Mbappé fait gagner la France, tout jouer, là, jouer bien. Arrête Moukat, un joueur, si tu connais pas, c'est un bon joueur, ça. Il a pas forcé. Il connaît son valet, lui. Critique à ça, créole ici, critique maintenant qui arrête, pas les bonnes volailles rousins, bonne coque rousins, mon l'équipe, t'es mon l'équipe Mbappé, Mbappé fait monter à ça, allez, un peu en colère, ben, vive Mbappé!
14: J'entends qu'Emmanuel Macron, le président de la République française, il a invité le président de l'Amérique.

0: Salut la Réunion, enfoiré.
1: Radio Freedom, 16h11, bonjour et bienvenue si vous nous rejoignez. C'est Trafic jusqu'à 19h, dans une heure il y aura l'émission Consommation avec Madame Aude. Vous pourrez poser vos questions à Madame Aude au 02 62 99 12 00. Bon après-midi, bon week-end et vous avez la parole, les sujets sont libres. Allô ?
2: Allô, bonjour monsieur.
1: Bonjour monsieur.
2: Mbappé donne pas que donne la moukata lui là.
1: Oui, mais Mbaké la donne paquet sur le terrain aussi, parce qu'elle était gaillard le match, hein, vous l'avez vu ?
2: Non, je n'ai pas regardé parce que je bosse, mais voilà, je soutiens.
1: Oui.
2: Mais t'as les malades de cette critique-là.
1: Ah, bah, vous ne l'avez pas critiqué Mbappé ou ?
2: Ah, moi, je n'ai jamais critiqué Mbappé, au contraire.
1: Ah bon ?
2: Je m'a toujours soutenu, d'ailleurs, je connais justement, je viens pour parler de diction, fonctionnement, sur Freedom. M'avait même bien dit que de l'animateur Max que tu n'aimes pas Mbappé.
1: Bah, Max a dit qu'il n'aime pas football, déjà.
2: Ouais, en fin de compte, mais justement, il vient aussi pour ce genre de dysfonctionnement-là.
1: Et vous pensez que lui, il est jaloux?
2: Ben, il m'avait dit ça aussi. de l'émission même, il m'avait dit ça, d'ailleurs. Va commencer à tuer la dysfonctionnement, un peu plus, mais il ne sera pas plus loin. Hein. Déjà, au niveau de la friction, là.
1: Oui.
2: Comme l'animateur Max Lina, la haine pour le sport, là, il ne doit pas faire le friction.
1: Mais pourquoi il donne pas la parole, on ne donnerait pas la parole à quelqu'un qui n'aime pas la discipline?
2: Non, nous peut donner la parole, mais pour faire l'émission friction, pourquoi ne pas mettre, comme on a trois animateurs, pourquoi ne pas mettre une animatrice, comme par exemple?
1: Mm-hmm.
2: Ouais, parce que, comme lui, dans la haine, lui peut donner son discours, s'il veut, mais pas anime l'émission comme ça. Vaut mieux te mettre une animatrice, parce que nana, l'animatrice fait le foot le dimanche. Le dimanche, il va l'aller.
1: Oui.
2: Dans ces
1: enfin,
2: d'émission.
1: Le foot le dimanche, c'est gérer le multiplex, oui.
2: Ouais, c'est plus les filles, les femmes, l'animatrice. Qui participe à ça? Et là, pourquoi Freedom, au moins ça c'est un dysfonctionnement, pourquoi Freedom n'a pas mettre une animatrice au lieu de trois messieurs? C'est un peu patriarcat, même voir Mathieu, tout un certain lien, non?
1: Si vous dites. Oui.
2: Ah ben ouais, parce que fallait te mettre une animatrice. Bon, ça, c'est le premier dysfonctionnement.
1: Dysfonctionnement, oui.
2: Ah, pour moi, ça c'est déjà de le gouvernement, on a dysfonctionnement. Donc à l'échelle d'en bas.
1: Et dans Radio Freedom, notre dysfonctionnement aussi parce qu'on n'a pas d'animatrice dans Foot Friction, ok?
2: Voilà.
1: Deuxième dysfonctionnement.
2: Comment lundi on avait comment hommage à Franck Michael là?
1: Oui, sur Freedom 2. Oui.
2: Oui, sur Freedom 2. Et lui était décédé quand ça vendredi ou samedi lui non?
1: Micro à vendredi, oui.
2: Vendredi, voilà. Donc là c'est un hommage tout de suite pour lui le lundi. Et
1: ouais.
2: Quand Rasnati Baby est décédé, il n'a jamais fait aucun hommage pour lui, par contre.
1: Ne jamais dire jamais. Il n'a pas encore, monsieur.
2: Non, mais il n'a pas fait direct, quoi. Ouais.
1: Mm-hmm.
2: Ouais, pour moi, ça, c'est un dysfonctionnement aussi.
1: Deuxième quoi? Dysfonctionnement, oui. Ensuite.
2: C'est bien, encore un temps, mais ça ne prolonge plus, mais le reste, il va venir plus tard. Mais ça, pour moi, c'est comme une sorte de discrimination, en fin de compte.
1: De discrimination.
2: Discrimination sociale, carrément.
1: Monsieur, pour m'avoir une affaire,
2: oui.
1: Pour avoir écouté à vous plusieurs fois, dans oui. Plusieurs interventions, m'y pense que tous les jours, on aura, c'est bien, hein, c'est bien les critiques quand elles sont positives, m'y pense que tous les jours, on va trouver des dysfonctionnements partout. Ou c'est un professionnel de la détection des dysfonctionnements.
2: Ah, comme il y a des petits remarques, il fait, mais par contre, on a des choses de bien aussi. Il m'a pas dit toutes les pas bon, hein. Freedom, on a des choses de bien aussi. Donc, sur ça, il m'a dit Freedom, mais toutes les affaires là, pas bon, hein. On a des choses de bien, les faux routes, ou les entraides, tout ça là, voilà. Ça ne peut pas enlever, ça.
1: Oui.
2: Quand on a des fonctionnements, il faut nous dire aussi.
1: Oui. Eh ben, c'est dit.
2: Ok, merci bien, monsieur. Bon après-midi.
1: Bon après-midi, monsieur. Radio Freedom, le 99 12 00.

0: bonjour.
1: Oui, bonjour.
0: Oui.
1: Non, mais attends, il parle de Donald Trump, pas tu bronzé vers ça, là.
0: Ou le premier dans le trafic pour en parler, oui.
1: Oui, mais on n'est pas timonzé vers ça, mais en fin de compte, la principale, les mérites et médailles.
0: Ben, disons, c'est un grand moment, oui.
1: Non, mais elle a dit dans la presse, mais dans la presse LCI, les mérites et médailles.
0: Ah bon, pourquoi?
1: C'est parce que c'est lui la rouverture gazole, l'essence, pétrole.
0: C'est lui la rouverture gazole.
1: Mais oui, c'est lui la rouverture.
0: On va dire ça, oui.
1: Bellatom Lacour, c'est Bellatom Lacour.
0: Oui.
1: Mais il ne faut pas dire qu'il n'est pas qui bronzait vers ça, il n'est pas besoin de bronzer. Là, il n'a pas bronzé pour bronzer.
0: Bah, il a été invité, on rappelle, par le président.
1: Oui, oui.
0: Il a été, pardon, invité par le président Emmanuel Macron au château de Versailles, oui.
1: Oui. Pour signer le bon accord, tout ça là.
0: Mm-hmm.
1: Enfin, le comédien a fait un bon sens, hein.
0: Oui.
1: Parce que depuis le début, t'es en train de côté Cali, c'est pas son guerre, que c'est pour boire son nez dedans, mais c'est qu'elle dit, mérite des médailles.
0: Et où pense que lui mérite une médaille?
1: En fin de compte, il a fait le rouverture.
0: Bon, on rappelle qu'au départ, ce dîner, c'est en l'honneur du président pour ses 250 ans de, pour les 250 ans d'indépendance des États-Unis. Il faudrait peut-être qu'on le rappelle.
1: Non, non, c'est pas en train de faire, monsieur, pas trop. Et là,
0: Et le président américain a dit se réjouir de passer la soirée dans le plus beau palais du monde. Mais moi, pas compris, hein. Mais écoute, Aou, moi, pas compris si ou approuve que le président américain était invité au château de Versailles ou désapprouve.
1: Non, ben, moi, il trouve qu'il était invité, mais il était invité parce qu'il a fait de bonnes choses. Peut-être qu'il a fait de bonnes choses, mais il trouve qu'il était invité.
0: Donc, ou c'est quelqu'un qui trouve que le président Trump a fait de bonnes choses?
1: Ben oui, ben, il a fait de bonnes choses parce qu'il a la rouvert, bateau, il traverse.
0: Vous l'avez souvent passé à la pompe depuis le mois de mars, monsieur?
1: Oui, ben, en fin de compte, oui.
0: Est-ce que vous pensez que le président Trump a fait de bonnes choses pour votre porte-monnaie?
1: Mais pour l'instant, non, il n'est pas qu'on fait le à dire, mais pour l'instant, ben, après, il va la faire.
0: Oui.
1: Mais pour l'instant, il y a encore le prix même. Mais après, quand on va rouvrir le pétrole, il va la faire, les essences, tout ça, va
0: baisser. Et les gardiens de la Révolution vont dissoudre l'uranium enrichi qu'ils ont déjà produit.
1: Mais il paraît, comme on a dit CLCI. Hein.
0: Oui. Bon, donc pour vous, le président Donald Trump, c'est un bon boug.
1: Il n'est pas trop un bon boug. Moi, je trouve qu'il n'est pas trop un bon boug. Mais en fin de compte, ce qu'il a fait, moi, qu'il a fait rouvrir le bateau.
0: Oui. Mais c'est ça qu'on retient. La rouverture bateau.
1: Oui, mais la rouverture bateau des marchandises.
0: D'accord. Ben, allez, bon, merci, monsieur.
1: Allez, bon. Allez.
0: Merci, bon après-midi.
1: Allez, oui.
0: Vous voulez analyser l'actualité internationale? 02 62 99 12 00. Bonjour.
2: Oui, bonjour, Bobby, vous allez bien?
0: Ça va, merci, et vous?
2: Ça va, merci.
0: Oui.
2: Voilà, je me permets de vous appeler. Parce que dernièrement, j'avais appelé pour le rallye. On m'avait dit, ah ben non, arrêtez d'appeler parce que vous avez appelé déjà 3 fois. Et aujourd'hui, je tenais quand même à vous rappeler sur Radio Freedom ben pour féliciter Monsieur le maire. Je crois qu'il s'appelle Monsieur Guaro, hein. C'est Jean Guaro, non?
0: Le maire de Petite-Île, oui.
2: Oui, voilà, j'ai un trou de mémoire parce que j'ai un petit souci là, à Monsieur Serge Guaro.
0: Oui.
2: Pour lui dire, gros coup de chapeau à Monsieur le maire, mais j'ai vu vraiment, on a vu, j'étais pas là-haut, mais j'étais connecté avec mon fils et tout, il me mettait en direct, quoi. Et j'ai vu Monsieur le maire finalement venir dans la foule. Il est venu, il est venu avec la sécurité pour mettre de l'ordre. Et c'est super intéressant parce que on voit vraiment un maire qui se donne à fond pour que, à Petite-Île, les gens puissent venir. Et je sais que la fois dernière, quand les gens étaient là-haut, ils ont loué des bungalows, etc. Et en même temps, indirectement, il a fait de la pub pour sa commune. Et indirectement,
0: oui, ben ça, il doit
2: la passion des jeunes.
0: Le maire doit savoir, ce maire semble savoir que le rallye, c'est un sport qui ramène énormément de poids de ce sport, énormément. énormément de spectateurs. Donc, il y a des gens qui dorment sur place, puisque c'est une compétition sur 2 jours. Oui, effectivement. Et d'ailleurs, le maire Serge Waraud était intervenu sur notre antenne, où il disait qu'il allait participer activement à veiller au bon déroulement de l'épreuve et veiller, bien sûr, à ce que la sécurité soit omniprésente.
2: Oui, oui, j'ai vu et on a vu vraiment l'émerveillement dans ses yeux quand il avait parlé. On voyait qu'il était vraiment impliqué dans l'histoire. On sent que c'est quelqu'un qui aime ce sport et c'est quelque chose de beau finalement qui ressort de lui. Pourquoi ? Parce que au moins il s'implique finalement dans quelque chose que finalement les jeunes aiment. Et après je pense aussi aux personnes qui ont participé, aux pilotes, les copilotes, ces étoiles qu'on voyait dans les yeux de ces gens-là, et l'assistance, ils étaient là, c'est des gens que finalement qui se donnent, parce qu'il faut se dire que finalement le rallye, c'est un gros coup, on dépense beaucoup, il y a des gens aujourd'hui finalement qui vivent de ça, je dirais qui vivent de ça, pour les pièces, pour les etc. C'est extraordinaire. Moi je sais qu'il y a des gens qui font rentrer des voitures dans des garages, mais qui restent 2 ou 3 semaines, mais vraiment, un petit temps perdu, et hop, on est dans le moteur, et hop, on regarde, il y a ces doigts, ces petits magiciens qui sont là, finalement, c'est à cause d'eux, finalement, qu'il y a la réussite du rallye, et c'est extraordinaire, et en même temps, j'aurais aimé et en profiter pour dire un gros coup de chapeau à Mazo qui est rentré, qui a eu la coupe il y a pas longtemps, et je voudrais aussi féliciter Garage Dolphin Compétition, qui était là, malgré leur peu de moyens, mais ils étaient là, mais ils ont eu quand même, ils sont fiers aujourd'hui, pas pour le titre, mais le fait d'avoir participé, oui. leur sport, c'est extraordinaire. Moi, en tant que maman, aujourd'hui, je suis émerveillée.
0: Et petit rappel, puisqu'on vous a eu samedi dernier, premier jour de l'épreuve, et vous nous avez appris samedi dernier que votre fils faisait partie de l'assistance pour un pilote. Et vous, par ricochet, vous êtes apparemment une poiquée de rallye aussi, apparemment.
2: Et oui, il n'y a pas que ça, j'ai d'autres passions. Mais c'est vrai que j'aime ce que mon fils fait finalement. Parce qu'il a, on me dit toujours, je sais plus quelle expression prendre, on dit que c'est de l'argile, il a le potier, c'est le potier qui entre ses doigts. Et je pense qu'aujourd'hui, si on arrive à aider nos enfants, mais dans d'autres domaines, il y a d'autres métiers, maman, on est derrière, papa, mais c'est extraordinaire parce que on leur dit, ben voilà, tu fais ça, et j'aime, on va y aller, on va aller ensemble, et on va avancer ensemble finalement. Même si la vie aujourd'hui est dure, même s'il y a des difficultés, mais il y a quelque chose de beau qui ressort, le courage.
0: Merci madame.
2: La volonté, l'envie de se battre.
0: Merci et bon week-end.
2: Merci pareillement à vous Bobby.
0: Merci, au revoir. On va marquer la pause dans un instant, mais encore un petit peu de temps avec vous. La libre antenne, les sujets sont libres. Allô ?
2: Oui,
0: et la prochaine compétition, c'est le mois prochain avec le Tour Auto. Bonjour.
3: Il faut parler du Tour Auto, bien on est libre là.
0: Vous êtes libre madame, les sujets sont libres.
3: D'accord. En fait, je voulais savoir si quelqu'un, enfin, je sais pas si c'est possible de faire ça, connaissait le comédien Manu Payet qui vient demain pour présenter son film Deviens génial.
0: Oui.
3: Oui, parce que j'écris, je fais des lettres et tout ça pour essayer de le contacter, mais j'arrive pas, et je voulais savoir si quelqu'un pouvait, si quelqu'un le connaissait de manière personnelle, simplement pour lui transmettre un courrier. Et voir si, pour être honnête, s'il peut faire quelque chose pour aider mon fils à chercher une alternance. Enfin, c'est osé, je sais, mais bon...
0: Surtout qu'on voudrait comprendre pourquoi Manu Payet, pourquoi, et votre fils...
3: Alors, Manu Payet, parce que d'abord, c'est un Lyonnais, qu'il est déjà dans le cinéma, qu'il y a peut-être des relations au niveau des producteurs sur Paris, parce que c'est un enfant que, vraiment, il y a des bacs pour rendre là-dedans dans le cinéma. Et dans cette voie de cinéma pour devenir chargé de production. Et là, à cause d'une alternance qu'il ne trouve pas, soit il a passé de, comment on dit ça, manque de... c'est pour des raisons vraiment parfois futiles, qu'il passe à côté à chaque fois de comment dire ça, de possibilités. Et c'est dommage parce que il a un master, il veut vraiment faire ça. Mais les entreprises rechignent à prendre de plus en plus d'étudiants. Donc, je me suis dit que peut-être que lui, étant donné qu'il est déjà un peu dans la profession, radio, comédien et tout, peut-être qu'il pourrait aider un rayonné comme lui aussi, quoi. Enfin, j'ose, j'ai dit, je jette une bouteille à la mer, quoi.
0: Oui, oui. Alors, votre fils, il fait quoi comme étude exactement?
3: Et il est dans une école privée à Paris en temps, pour dans le cinéma, quoi, pour devenir chargé de production.
0: D'accord, devenir chargé de production dans le cinéma, il a quel âge?
3: Ben, il a 27 ans, parce qu'en fait, il a commencé dans une autre filière, mais après, il s'est tourné vers cette filière parce qu'il aimait bien le sport, mais après, finalement, l'amour du cinéma était le plus fort, et donc voilà, il a continué ses études dans ce domaine, et il a participé aussi aux Jeux Olympiques et tout ça, en tant que chargé de production, mais je veux dire là, c'est de manière suppléant, quoi, en tant que suppléant, des trucs comme ça.
0: Oui.
3: Et maintenant, pour continuer, bon ben là, voilà, c'est l'alternance qu'il ne trouve pas, et c'est dommage qu'il abandonne comme ça, quoi.
0: Eh bien, on lance un appel. S'il y a des gens, vous avez peut-être laissé votre numéro de téléphone, c'est un petit peu exceptionnel, hein. Donc, laissez votre numéro de téléphone pour votre fils à l'occasion de Deviens Génial, la production de Manu Payette d'ailleurs, et qui va être à La Réunion très prochainement.
3: Demain. Il présente son film demain déjà à Ciné-Cambé.
0: Oui. Eh bien, s'il y a quelqu'un, parce que Manu Payette a de la famille à La Réunion. Manu Payette a peut-être de la famille à l'écoute de la radio en ce moment. Si vous laissez votre numéro de téléphone et si quelqu'un peut lui toucher un mot là-dessus pour votre fils, allez-y.
3: Ah, ce serait sympa. Alors,
0: laissez votre numéro.
3: 0692.
0: Oui.
3: 102720.
0: 06 92 10 27 20.
3: Oui, voilà, c'est ça.
0: 06 92 10 27 20, si on peut transmettre ce numéro à Manu Payette pour un jeune réunionnais qui veut percer, qui veut faire carrière dans le cinéma, oui, pourquoi pas.
3: Voilà, après on dit la solidarité réunionnaise, excusez-moi, si vous pouvez faire un petit truc, bon voilà quoi, c'est l'autre qui va faire que la plus grosse partie, on va dire.
0: Allez, mais vous nous direz, d'accord, et quand votre fils il sera bien implanté dans le cinéma,
3: de m'avoir écouté.
0: Vous nous passerez un coup de fil en nous disant, ça y est, il a réussi et il a atteint ses objectifs, d'accord?
3: Ouais, d'accord, avec plaisir.
0: Merci beaucoup. Bon après-midi, au revoir. Et puis on signale un chien sur les quatre voies de Saint-André en direction de Saint-Denis. C'est auteur de la sortie Burger King. Le chien semble ne pas être à l'aise du tout. Il faut faire attention, c'est à hauteur de la sortie Burger King en direction de Saint-Denis. Vos informations 02 62 41 51 51.
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0: 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Allô?
1: Allô?
0: Oui, bonjour.
1: Allô, bonjour, c'est Eddie de Saint-Louis.
0: Bonjour Eddie de Saint-Louis.
1: Voilà, j'ai trouvé des documents à la gare routière de Saint-Louis.
0: Oui.
1: Les documents, c'est au nom de Madame Ali Bako.
0: Oui.
1: Épouse Falco.
0: Alors, des papiers.
1: Prénom. Faouzati. Prénom.
0: Alors, Madame Ali Bako, comment?
1: Épouse Falco.
0: Oui.
1: Faouzati. Il y a le livret de famille et des documents, des diplômes professionnels.
0: Des papiers trouvés à Saint-Louis au nom de Ali Bako, épouse Falco Faouzati.
1: Voilà, il y a plusieurs papiers, il y a des papiers de l'INSEE, livret de famille, tout.
0: Oui. Eh bien, c'est super important, ça, pour, pour ces personnes.
1: Oui.
0: À quel numéro est-ce qu'on peut vous joindre, s'il vous plaît?
1: Au 06 92... 38 00 19 06 92 38 00 19.
0: De nombreux papiers trouvés à Saint-Louis au nom de Ali Bako, Falco, épouse Falco Faouzati.
1: À la gare routière, hein.
0: On mettra l'annonce sur le site freedom.fr aussi.
1: Oui.
0: Bon. Bah, c'est super sympa.
1: Bah, merci.
0: Merci. Quel temps vous avez à Saint-Louis?
1: Il fait très beau, et comme c'est la première fois, c'est, je téléphone, pour un trouver.
0: Côté, bienvenue.
1: Voilà, non, c'est pour aider son prochain, voilà.
0: Voilà, ça sera peut-être pas la dernière fois, hein.
1: Ouais, mais j'espère. Parce que moi aussi, si j'ai perdu, j'aimerais bien que quelqu'un trouve mes papiers
0: et
1: pour que je puisse récupérer.
0: Eh oui, parce que c'est un peu galère pour aller faire les demandes et tout. Et en plus, c'est payant pour certains papiers, comme la carte d'identité quand vous la perdez.
1: Mais là, c'était une photocopie qu'elle avait, des photocopies, mais il y a le livret de famille.
0: Oui, imaginez la galère pour avoir un nouveau livret de famille.
1: Voilà.
0: Bon, famille Ali Bako, épouse Falco Faouzati, pardon. Il faut vous appeler, monsieur, 06 92 38 00 19. Merci.
1: Merci. Au revoir.
0: Bon week-end. Et je peux vous dire bonne fête pour dimanche? Il est parti. Mais bonne fête quand même. 99 12 00. Allô?
2: Oui, bonjour.
0: Bonjour.
2: Oui, c'est pour remercier Freedom.
0: Oui. Pourquoi?
2: Oui, pour un retrouvé. Un porte-monnaie ce matin.
0: Oui, comment ça s'est passé?
2: J'ai perdu mon porte-monnaie en marchant et il y a une personne qui a retrouvé mon porte-monnaie.
0: Oui, comment vous avez su que votre porte-monnaie avait été trouvée par quelqu'un?
2: Par rapport à mon propriétaire qui a entendu sur Freedom et qui m'a appelé directement.
0: Merci le propriétaire. Heureusement qu'il écoute Freedom, lui.
2: Ah oui. Merci monsieur Liking, merci Freedom et merci monsieur Robert qui a retrouvé mon porte-monnaie.
0: Un grand merci à monsieur Liking, le propriétaire. Merci à monsieur Robert, le trouveur.
2: Voilà, le trouveur. Et merci Freedom aussi d'avoir passé l'annonce.
0: Ah, c'est chouette. Oui, vous avez retrouvé tout. Tout est intact?
2: Tout est intact.
0: Génial, oui.
2: Voilà.
0: Et est-ce que vous étiez au courant que vous aviez perdu votre porte-monnaie, au fait?
2: Non, j'étais pas au courant.
0: Ah ben voilà. Vous apprenez par l'appel de votre propriétaire que vous avez perdu votre porte-monnaie. Grâce à l'appel à la radio.
2: Oui.
0: La radio a été plus rapide que vous.
2: Ah, beaucoup plus rapide.
0: Monsieur Robert, en tout cas.
2: Monsieur
0: bon.
2: Robert.
0: Ah ben, c'est chouette. Merci.
2: Mais est-ce que c'est possible de passer une petite annonce pour Monsieur Robert, justement?
0: Oui,
2: pour le remercier.
0: Bien sûr, oui.
2: Voilà, Monsieur Robert, il a des locations Airbnb et...
0: Ah non, mais alors, les annonces, oui. Le salut, Monsieur Robert, oui. Mais la publicité, c'est un petit peu délicat à la radio.
2: Ah, d'accord.
0: Non, pourquoi pas.
2: D'accord, il n'y a pas de souci.
0: Bon. Mais Monsieur Robert, on le salue. Il est de quel endroit, votre Monsieur Robert?
2: de Saint-Denis, il habite pas très loin de chez moi en plus.
0: D'accord. Voilà. On le salue, merci.
2: Mais merci beaucoup et merci à Freedom.
0: Merci, bon après-midi, au revoir.
2: Merci, au revoir.
0: Et je vous rappelle le droit de parole tout à l'heure, hein, des questions à poser à Madame Aude à partir de 17h05 au 02 62 99 12 00. Allô?
3: Oui, Freedom, bonsoir. Bonjour.
0: Bonjour.
3: Monsieur, moi c'est Bruno de la Plaine des Cafés.
0: Oui.
3: Je voulais vous parler de quelque chose.
0: Oui.
3: En ce moment, il y a la mairie qui font des travaux sur un terrain à côté de chez moi.
0: Oui.
3: Il y a quelque chose que je me pose la question. Comment ça se fait qu'un conducteur d'engin, il arrive là à 8h15, il travaille jusqu'à 10h, et de 10h jusqu'à 11h30, il est au téléphone et le tracteur est allumé et il se tourne les pouces.
0: Vous savez pourquoi ? C'est pas lui qui paye, c'est pas lui qui met le carburant dans l'engin. Si c'était lui qui mettait le carburant, le moteur aurait été éteint.
3: Voilà, déjà ça. Et je pense aussi, c'est parce qu'il n'y a pas assez de contrôle. Ils ont mis 10 gars pour travailler dessus, parce qu'il y a une dératisation. Ils ont mis 10 mecs pour travailler sur le chantier. Monsieur, si vous voyez les 10 mecs, ils arrivent là. Ce matin, ils sont arrivés là. Et aujourd'hui, c'est vendredi, d'accord. Ils sont arrivés là, il était 8h. Ben, 10h moins le quart, le camion était fait allumer, voilé. Hein.
0: Bon, alors, je sais pas comment la commune va s'en sortir. Quoique c'est vrai que du côté des élus, monsieur Chaussalet, il a décrété qu'on allait baisser les indemnités des élus. Mais les salaires des travailleurs, ben ça va pas baisser, normalement, hein, parce qu'on est, c'est pas bien de baisser le salaire des, employés. Et là, les employés, ils bossent pas trop, d'après ce que vous dites. Ben, il faudrait peut-être que les gens se mettent au travail, non?
3: Ben, de toute façon, c'est tous les jours comme ça. Ils arrivent là à 8h. Ben, 10h, 10h, un quart, ils sont à la poêle, ils sont en train de faire bronzette au soleil, j'attirant du terrain de monde, j'attirant ça qu'il y en a. Ok, ben, si monsieur Chaussalet entre un petit peu là, ben, viens mettre un petit peu de l'ordre dans ces équipes-là, parce que, mais après, comme tu m'en as dit, comme ça, il travaille, d'accord, mais il travaille.
0: Ah bon? Mais vous imaginez, monsieur, ces travailleurs-là, ils étaient peut-être tranquilles à, je vous cite, tirer le haut cul. Ils étaient peut-être tranquilles, et à cause de vous, il y a peut-être quelqu'un qui va passer, peut-être que le maire va passer par là, et ils vont devoir travailler. Ils seront pas contents avec vous, hein?
3: Ben, moi, personnellement, je me serais bien content qu'on ait un petit contrôle. Mmh. Après, ils allaient contents. Ils allaient contents, tant mieux. S'ils n'étaient pas contents, pas en constant. Mais moi, me dit pas tout, hein. Mais il y en a un petit peu de boucle dans la commune là. Ben le maire devrait partir un petit peu sur tous les chantiers en surprise. Comme là, il y en a un chantier, il y en a 10 boucles. Pourquoi 10 boucles? 3 boucles là, c'est encore. Mais c'est pourquoi c'est apparemment soi-disant dans les caisses n'a plus de l'argent pour payer les contrats. Mais apparemment pour payer les boucles, il tient au cul toute la journée, non?
0: Donc
3: voilà. Et puis, une petite affaire aussi, il devait dire, vu que la fête des PA y arrive, ben, il espère que M. Pénib lui lâche un petit cadeau pour son papa pour qu'il vente.
0: Ah oui, parce que M. Pénib, le papa, c'est Eric, c'est ça?
3: Voilà, son papa, c'est Eric. Et bon, ben, malheureusement pour lui, bon, ben, c'est... Mais un petit peu triste aussi par rapport à Eric aussi, parce que bon, avoir un garçon comme M. Pénib, bon, Eric est pas pénible, c'est le garçon qui est vraiment très pénible. Par contre, m'a fait remarquer une petite chose par rapport à M. Pénib.
0: Oui.
3: À chaque fois que le volcan il s'est pété, M. Pénib est comme une bombe. Mais là, le volcan est calme, M. Pénib est un petit peu plus calme aussi.
0: Ben, moi, j'ai la dernière fois où il est passé à l'antenne, j'ai trouvé très calme.
3: Oui, mais c'est
0: très posé.
3: Faites bien la remarque, là, le volcan est pas en éruption. Le moment où quand le volcan est en éruption, aïe, monsieur Pénib est comme une bombe.
0: Oui.
3: Et en plus, il est un petit peu menté aussi, parce que lui dit, il habite Saint-Pierre, mais il habite pas Saint-Pierre, monsieur Pénib.
0: Non, mais moi, il connaît plus, moi, avec tout ce bande-monde y appelle le soir, là.
3: Mais il faudrait qu'Éric il revienne un petit peu plus souvent, comme ça, au moins. Mmh. Il faudrait que lui dise vraiment à son garçon la vérité. Moi, je me dis qu'il faut que lui dise vraiment la vérité une bonne fois pour toutes, mais des points sur les i.
0: Mm-hmm.
3: De façon de faire comprendre à i que c'est son papa qui commande à i, c'est pas le garçon qui commande. Voilà.
0: Allez, merci monsieur.
3: Allez, bonne fin d'après-midi.
0: Bonne fin d'après-midi. Il va y avoir les avis et communiqués tout à l'heure entre aux environs de 16h50, un petit peu après peut-être.
4: Par l'instant,
0: c'est la libre antenne. Allô.
4: Bonsoir, merci Vincent.
0: Oui.
4: Mais tu peux pas avoir une question?
0: Bah, on peut toujours, bien sûr.
4: Les pas méchants.
0: Parfait donc.
4: Quoi, non, Algier, mais pas clair. Nalquer, il respire pas. Nalquer, il mange pas. Et les vivants, ils vivent. Nalquer, ou pas clair.
0: Nalquer, j'ai entendu une histoire aujourd'hui. Attends, je m'y connais pas si c'est où. Moi, j'ai entendu aujourd'hui une histoire et la réponse était la langue. Mais là, moi, pas compris. Faut répète, là.
4: Non, écoute. Nalquer, ou pas clair. Nalquer, il respire pas. Nalquer, il mange pas. Et les vivants, ils vivent.
0: Et c'est quoi?
4: On trouve pas.
0: Non, on m'y trouve pas.
4: T'es, et jamais ton château, avoir des choses, hein. Vous connaissez la c'est quoi?
0: Non, c'est quoi?
4: Là où la réponse, là, tout le monde, il est content.
0: Oui.
4: J'ai un petit pensé. Un pied de canne, monsieur Bobby.
0: Un pied de canne?
4: Un pied de canne. Nalier, il voit pas clair. Nalier, il ne respire pas. Nalier, il ne mange pas. Il vit, il grandit.
0: Oui. Ben, peut-être c'est pas vrai, que la canne, hein.
4: Comment?
0: Et c'est un peu pareil pour les pieds de palmiste, non?
4: Ben, pour préparer,
0: oui. Un pied de bois, quoi.
4: Allez, bon après-midi à vous.
0: Bon après-midi, merci. Des petites blagues comme ça. 02 62 99 12 00. On a encore du temps avant les avis et communiqués. Et peut-être dans un instant pour d'autres appels. 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C'est pas pour aujourd'hui, Freedom Mobile en week-end, Freedom Mobile lundi, Freedom Mobile avec 260 € lundi. 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Allô?
5: Oui, bonjour, monsieur.
0: Oui.
5: Bonjour. Merci de rappel à moi. Et mon petit problème avec, depuis lundi, avec ma voiture airbag, en Range Rover.
0: Oui, quoi l'a fait donc?
5: Ben, on a eu un papier que m'on a interdit de rouler.
0: Ah.
5: Si il roule, s'il arrive vraiment quelque chose, c'est mon problème à moi. Hein. Elle arrête de rouler, mais la téléphone Range Rover, tout. Elle dit, moi, pas question des affaires, va prendre contact avec moi, toutes les affaires, tout le truc. Là, ma fille a téléphoné tout à l'heure, et le monsieur l'a répondu, madame, elle dit, il y en a 800 demandes, mais il se reste peu par peu. Et alors, tout ce temps, elle m'a pas de voiture, m'y attend, m'y roule pas. Voilà. Et nous voudrions des renseignements pour voir si on a d'autres personnes comme moi les concernées.
0: Vous avez déjà entendu parler des airbags Takata?
5: Oui, oui, c'est ça, on a eu la lettre, là, envoyez-moi la lettre recommandée.
0: Oui, oui.
5: On a interdit de rouler.
0: Bah oui, vous devez, mais c'est seulement là, maintenant, très récemment, là, qu'on vous a prévenu?
5: Mais ils sont en vacances 2 semaines.
0: Oui,
5: là,
0: mais...
5: Là, on va te mettre, on l'a vu dedans lundi. On l'a rouvert, on l'a gardé, on a téléphoné tout de suite depuis lundi.
0: Mais avant ça, personne n'avait pas de yaourt ou de Voloto n'avait un ou des airbags Takata.
5: Non, non, mais là, il y a la lettre recommandée. Et mon interdit de rouler. Il ne peut plus rouler. S'il roule, il arrive à manquer de sens, c'est ma responsabilité. Il m'a pu rouler depuis lundi. Il me téléphone. Il a dit, Ada va prendre contact avec moi jusqu'à l'heure. Rien.
0: Oui, ça c'est le loueur de voiture.
5: Oui, et là, il roule, pas à m'y attendre. Et la ferme pour réponse tout à l'heure qu'il y a 800 personnes en attente. Et dans le cas, il règle problème par problème, chacun son tour. Mais il dit, ben, il faut attendre jusqu'à quand il ne roule pas du tout, mais après le tour.
0: Bah, oui, c'est-à-dire que s'il a un accident, un déclenchement de l'airbag, l'airbag il peut tuer à où ? Donc il ne faut pas rouler, il ne faut pas rouler avec ce véhicule-là.
5: Ma responsabilité, c'est que là, moi, c'est ma responsabilité d'écrire en gros les concepts ici, la lettre. Et on a été dit de rouler.
0: C'est cabri qu'on entend là ?
5: Oui, ça cabri, j'aime ça tellement aussi.
0: Oui, et alors ce véhicule-là, c'est quoi ça ? Pour aller Rotzerbe ? Pourquoi utilise ce véhicule ?
5: Ah non, non, non. Non, Rotzerbe, il prend le tourno garçon deux fois par semaine, il a un kangou.
0: Oui.
5: Il passe à moi deux fois par semaine, il s'en rend à plaisir, mais sinon il donne trop, il me donne le foin.
0: Oui, oui, oui. Bon, on a beaucoup de cabri ?
5: Là, la pluie est en train de vendre parce qu'on a des problèmes. On a des problèmes avec trop l'odeur des voisins.
0: Ah, les voisins, plein les autres.
5: Il fait des remarques.
0: Ah là là, oui.
5: Il fait des remarques. Mmh. Et puis, là, nous vendons, on est en train de vendre 2916, une dizaine de goûts. Là, peut-être, il reste à nous 15.
0: Oui, ah oui. Bon, alors. Alors, pour en revenir au. Ouais, des fois, c'est pas facile qu'avec les voisins, c'est ça, c'est vrai.
5: Là, pour... Non. Donc, la papa est claire, nous, hein. Il a fait remarque le gueule un peu fort, ben, on a dit, venez, bon, avec lui.
0: Oui, au moins, voisin, a été correct, l'a venu voir à où, l'a expliqué à où.
5: Voilà, oui. Voilà.
0: Oui. Ouais. Bon, ben, pour aller à Bague.
5: Bouguerot pour aller, bien pour gagner. Oui, mon pauvre, vers Bague, s'il vous plaît.
0: Oui, eh ben, on lance un appel. 02 62 99 12 00. Nous n'aurons plus le temps là tout de suite, mais m'y pense que là, le concessionnaire Idia Hook n'a 800 véhicules, là, un rappel sur 800 véhicules, c'est ça ?
5: Oui, oui.
0: Là, et la Padona où une date pour le rendez-vous ?
5: Il a 800 véhicules, alors il ne règle plus pas assez.
0: Oui. Bah, peut-être si la société qu'on a cité tout à l'heure n'a pas encore appel à où ? Appelle Azote un coup, Ada, là. Appelle Azote un coup pour voir, ou explique Azote le problème, ou dis Azote bien, hein, que l'on a besoin d'une voiture, mais c'est pas où qui paye, c'est le, ça va être la marque, le concessionnaire.
5: Deux jeunes appellent, il y a deux jeunes, ils appellent, ils disent oui, on rappelle là-haut, rappelle pas du tout. Mm-hmm. Et là, le week-end, il arrive.
0: Bon, le véhicule, là, à moins d'avoir un casque avec la visière super épaisse, comme les gendarmes d'intervention, nana, avec ça, peut-être qu'on peut, avec un bon gilet pare-balles et un bon casque, on peut conduire au Range Rover. Mais comme on n'a point ça, il ne faut pas.
5: Ça, c'est l'explosé.
0: Ah non, l'airbag est censé protéger à eau, mais là, il est capable de tuer à eau.
5: Oh non, mais il ne roule pas depuis lundi, le tour est là.
0: Oui.
5: Et au téléphone, il roule à eau, il roule à eau, passe à où un tel, le monsieur n'est pas là, on lève le message, on fait ici, là-bas, et on attend même.
0: Mais il croyait que les véhicules, les airbags avaient été changés déjà, moi, mais il croyait que c'était fini cette affaire-là. Bon, monsieur, ce que nous fait là, nous pourrons en reparler un peu après 18h, s'il y a des gens, et puis si le prestataire Ada lui peut aussi prendre contact avec vous, s'il appelle à nous, nous donne notre numéro de téléphone, d'accord ?
5: Merci. Hein ?
0: C'est parce que vous avez besoin d'avoir une voiture pour pouvoir rouler, pour pouvoir travailler. Bon. Eh ben, merci. Nous fait comme ça. C'est bon ?
5: Merci, Radio Freedom.
0: Merci.
5: Merci.
0: Allez.
5: Merci beaucoup. Merci.
0: Au revoir, monsieur. Et roule plus avec l'auto, hein. Nous, il est 16h et presque 52 minutes. C'est l'heure de retrouver les avis et communiquer. 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
0: À Saint-Joseph, décès de Monsieur Étève Jean-René, parapentiste chevronné, domicilié au 3 allée des Poivriers, à Saint-Joseph. Monsieur Étève Jean-René, décès survenu accidentellement dimanche 4 juin, à l'âge de 69 ans. La famille ne souhaite ni fleurs ni couronne. Le convoi mortuaire sortira de la maison d'éveillé du Butor à Saint-Joseph demain. La crémation se fera au crématorium de la ligne Paradis à 14h30 demain après-midi. À Boisneuf-le-Saint-Paul, décès de Monsieur Duchesne Marcel Christian, douanier à la retraite. Monsieur Duchesne Marcel Christian, décès survenu mercredi 17 juin, à l'âge de 86 ans. Le convoi mortuaire sortira du centre funéraire de Prima où se tiendra la veillée à partir de demain. La bénédiction aura lieu à la chapelle du centre funéraire de Prima à 13h dimanche après-midi et sera suivie de la crémation. À Saint-Gilles-des-Bains, décès de Monsieur Daou Souaï Oussam Nabil. Monsieur Daou Souaï Oussam Nabil, décès survenu lundi 15 juin à l'âge de 81 ans. Le convoi mortuaire sortira de la salle funéraire de l'étang Saint-Paul où se tiendra la veillée à partir de 18h demain. La bénédiction aura lieu à la salle funéraire de l'étang Saint-Paul à 9h30 dimanche matin et sera suivie de la crémation au crématorium de la ligne Paradis à Saint-Pierre. À Saint-Pierre, décès du docteur Souillard Christian Marcel André, médecin généraliste à Saint-Pierre. Le docteur Souillard Christian Marcel André, décès survenu dimanche à l'âge de 82 ans. Le convoi mortuaire sortira du centre funéraire sud de l'Île Paradis à Saint-Pierre. L'heure, la date et l'inhumation se fera au cimetière de Saint-Pierre. En Suisse, à Genève, décès de Monsieur Percé Fabrice. Monsieur Percé Fabrice, fils de Monsieur Percé Jean Reynaud et Madame Salmassis Marie-Claudie. Décès de Monsieur Percé Fabrice, décès survenu samedi 6 juin à l'âge de 49 ans. Le convoi mortuaire sortira de la salle des veillées de Trois-Bassins demain. La bénédiction aura lieu en l'église de Trois-Bassins à 14h30 demain après-midi. L'inhumation se fera au cimetière de Ravine Daniel à la Saline-les-Hauts. À Saint-Denis, décès de Monsieur Siala Chamba Jean-Sébastien, dit Bastien, fils de Monsieur Siala Chamba Jean Luders et Madame Cerveau Sylviane. Monsieur Siala Chamba Jean-Sébastien, dit Bastien, décès survenu lundi 15 juin à l'âge de 37 ans. L'heure, la date et le lieu des obsèques vous seront communiqués ultérieurement. À Saint-Benoît, décès de Madame Hérudel Solange Céline Norma. Madame Hérudel Solange Céline Norma, décès survenu hier à l'âge de 92 ans. Le convoi mortuaire sortira de son domicile au 145, route départementale Cratère à Saint-Benoît. L'heure, la date et le lieu des obsèques seront communiqués ultérieurement. À Saint-Denis, décès de Monsieur Narsou Raymond Édouard. Monsieur Narsou Raymond Édouard, musicien de le groupe Cannes Bourbon et Brigand 2000. Décès survenu hier à l'âge de 73 ans. Le convoi mortuaire sortira du centre funéraire de Prima. La bénédiction aura lieu à la salle d'adieu du centre funéraire de Prima demain à 11h. L'inhumation se fera au cimetière de Bois-Rouge. En métropole à Narbonne, décès de Monsieur Ferrer Camille, originaire de Sillaos. Monsieur Ferrer Camille, décès survenu en métropole hier à l'âge de 88 ans. La bénédiction aura lieu en métropole à Narbonne à une date ultérieure. À Grandbois, Saint-Pierre, décès de Madame Télégone, née Fontaine Maximilienne Camille. Madame Télégone, née Fontaine Maximilienne Camille, décès survenu aujourd'hui à l'âge de 93 ans. Le convoi mortuaire sortira de son domicile au 324 avenue du Général de Gaulle à Grandbois, Saint-Pierre. La bénédiction aura lieu en l'église de Grandbois, Saint-Pierre à 14h demain. L'inhumation se fera au cimetière du même lieu. À Saint-Denis, décès de Monsieur Damour Hugues, dit Magloire. Monsieur Damour Hugues, dit Magloire, décès survenu hier à l'âge de 59 ans. L'heure, la date et le lieu des obsèques vous seront communiqués ultérieurement. À Petite-Île, décès de Monsieur Sorès Joseph Antoine, dit Dolor. Monsieur Sorès Joseph Antoine, dit Dolor, décès survenu aujourd'hui à l'âge de 86 ans. Le convoi mortuaire sortira de son domicile au 71 rue Paul Demange à la Ravine du Pont à Petite-Île demain. La bénédiction aura lieu en l'église de Petite-Île demain après-midi à 13h30. L'inhumation se fera au cimetière du même lieu. À Sillaos, décès de Madame Dijoux Marie-Georgette, née Boyer. Madame Dijoux Marie-Georgette, née Boyer, décès survenu aujourd'hui à l'âge de 78 ans. Le convoi mortuaire sortira de son domicile au 8 chemin Matarome à Sillaos demain. La bénédiction aura lieu en l'église Notre-Dame-des-Neiges à Cilaos à midi demain. L'inhumation se fera au cimetière de Cilaos. À Saint-Denis, décède Monsieur Foin, Patrick Louis Denis, dit Pilou. Monsieur Foin, Patrick Louis Denis, dit Pilou, décès survenu hier à l'âge de 61 ans. Le convoi mortuaire sortira du centre funéraire sud dimanche. La bénédiction aura lieu à la chapelle du centre funéraire sud dimanche à 15h et sera suivie de la crémation au crématorium de la ligne Paradis à Saint-Pierre. À l'entre-deux, décède Madame Dijoux, née Fontaine, Marie-Noël. Madame Dijoux, née Fontaine, Marie-Noël, décès survenu aujourd'hui à l'âge de 79 ans. Le convoi mortuaire sortira du centre funéraire de l'entre-deux. La bénédiction aura lieu en l'église de l'entre-deux demain matin 9h30. L'inhumation se fera au cimetière du même lieu. À Sainte-Suzanne, bagatelle, décède Madame Pingré, Marie-Monique, dite Fifi. Madame Pingré, Marie-Monique, dite Fifi, décès survenu hier à l'âge de 51 ans. Le convoi mortuaire sortira de son domicile au 7 rue Mahouta Cristamon, où la veillée va débuter à une date ultérieure. L'heure, la date et le lieu des obsèques seront communiqués ultérieurement. Et à la plaine des Cafres, décède Madame Dupuis, née Picard, Marie-Mathilde. Madame Dupuis, née Picard, Marie-Mathilde, décès survenu aujourd'hui à l'âge de 79 ans. Le convoi mortuaire sortira de la chapelle ardente de la plaine des Cafres, où la veillée va débuter à partir de 19h ce soir. L'heure, la date et le lieu des obsèques seront communiqués ultérieurement. Pour les avis de décès, Freedom, le 02 62 41 51 51.
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8: Bonsoir à tous. Didier Robert, l'ancien président de la région Réunion, renonce à se pourvoir en cassation. Son avocat l'avait envisagé après sa condamnation jeudi à 10 000 euros d'amende et à un an d'inéligibilité. Mais finalement, Didier Robert accepte sa condamnation en appel, plus clémente que celle de première instance. Il est accusé d'avoir payé les loyers de sa villa avec l'argent de la région. Les téléphones portables seront interdits dans les lycées à la rentrée 2026, annonce du ministre de l'Éducation nationale. Une mesure qui s'applique dans tous les départements français, La Réunion y compris, confirme le rectorat. Seule la date d'entrée en vigueur varie puisque la rentrée réunionnaise aura lieu le 18 août et non le 1er septembre. Trois nouveaux cas de Mpox enregistrés à La Réunion. Ce vendredi, ils ont été signalés à l'Agence régionale de santé et auraient été importés de Madagascar. Au total, 20 cas de cette variole du singe ont été détectés depuis janvier sur l'île. À Madagascar, les conséquences sont plus graves. Mercredi, un homme de 20 ans est décédé. C'est la 8e victime du Mpox sur la grande île. La vaccination est possible depuis début février à La Réunion. Le premier porte-conteneur à voile au monde, ce sera en 2027. Les passagers pourront relier Marseille à Madagascar en 30 jours à la même vitesse qu'un vélo. Le cargo est en construction en Turquie et permettra de réduire de 60% la consommation de CO2. Comme partout en France, ce dimanche, l'île de la Réunion célèbre la fête de la musique. Il s'agit de l'un des plus grands événements populaires de la ville de Saint-Denis. Elle rassemble près de 60 000 personnes chaque année. Ils seront 1000 à se produire à Saint-Denis dimanche et il y en a pour tous les styles musicaux. Et puis on connaît la première équipe qualifiée pour les 16e de finale de la Coupe du Monde. Il s'agit du Mexique après sa victoire face à la Corée du Sud. Hier, le Canada a écrit l'histoire avec une première victoire lors d'un mondial contre le Qatar. Prochain match des Français lundi prochain. Voilà pour l'info. Bon début de soirée à tous.

0: Ma musique sur Freedom 2 avec Patrick Juvet, toujours du cinéma en 1973. Monsieur Charles Aznavour dans un instant pour le titre Comme ils disent. Nous écouterons aussi avant 18h Elton John, Pascal Obispo, de la musique nous l'a fait avec la musique de la zone avec Claudio. Il y aura aussi Michel Thor et Daniel Balavoine, SOS d'Atterriens en détresse. 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

0: 7. Bonsoir, bienvenue à vous qui nous rejoignez. Bonsoir Madame Aude.
1: Bonsoir Bobby, bonsoir à tous.
0: Ravi de vous retrouver en pleine forme, émission, la dernière de la semaine hein, pour l'émission Consommation. Les auditeurs qui vous poseront leurs questions, c'est maintenant au 02 62 99 12 00.
1: Oui.
0: On peut y aller?
1: Oui.
0: Et c'est parti, 99 12 00. Bonsoir madame.
2: Bonsoir. Madame Aude, s'il vous plaît, j'ai perdu mon mari il y a 6 mois et demi. Et depuis 2 mois, ma sécurité sociale a été coupée. Et pourtant, j'ai travaillé 33 ans.
0: Oui, et vous savez pourquoi ça a été coupé? Et de quelle allocation parle-t-on exactement, s'il vous plaît?
2: La pension de réversion de mon mari, je l'ai eue. En partie, et par contre, ma sécurité sociale à moi, depuis 2 mois, a été coupée.
1: Mais il faut les appeler, madame.
2: D'accord.
1: Okay. Il faut leur demander des explications, parce que, d'après ce que vous me dites, c'est pas normal du tout.
2: Ben, bien sûr, oui, parce que j'ai travaillé 33 ans, quand même.
1: Que vous ayez travaillé ou non, coupe pas la sécu comme ça. Donc, lundi matin, de toute urgence, il faut aller les voir.
2: D'accord.
1: Bon, ok.
2: Je vous remercie. Bon week-end.
1: À vous aussi, madame.
2: Merci à Freedom.
1: Merci, au revoir.
0: Merci, madame. Et bien sûr, ne négligez pas, évidemment, ne négligez pas cette situation. Merci.
2: D'accord. Je vous appellerai pour vous donner la réponse.
0: Avec grand plaisir.
2: Merci.
0: Merci.
1: Au revoir.
0: Le 02 62 99 12 00 pour intervenir dans le droit de parole, pour poser vos questions. C'est Madame Aude qui vous répond jusqu'à 18h. Question sur... Et puis la libre antenne, hein, toujours un petit espace pour la libre antenne, le 02 62 99 14 00 pour divers sujets. Madame Aude, avant de continuer, un problème sur un canapé électrique. Bonjour Madame Aude, mon canapé électrique est en panne alors que je l'ai acheté il y a 11 mois. Le problème, le magasin a fermé, il a mis la clé sous la porte, vers qui me retourner? Plus personne ne répond.
1: Eh ben, si le magasin est en liquidation, de ce personne, il faudra que la dame répare elle-même.
0: Il n'y a pas de solution puisque le représentant local, le magasin est fermé. Bon.
1: Ouais.
0: C'est plutôt malin.
1: C'est une liquidation, je pense.
0: Ben, je pense, oui, parce que les commerces qui ferment, ben, c'est vraiment parce qu'on est obligé, je pense, et quand c'est le cas, il n'y a pas trop de solutions. Ça rappelle un dépanneur ou réparer soi-même. Ouais. En payant, Madame Aude, hein, c'est bien ça?
1: Ben, évidemment.
0: Oui. 02 62 99 12 00. Freedom. Allô? 99 12 00. Non, par ici. C'est une ligne qui se libère. Hein. Touchez du bis, profitez de l'occasion. Question sur Internet toujours. Bonjour, j'ai acheté une débroussailleuse à batterie. Je la monte et quand je veux la démarrer, rien ne se passe. Je retourne au magasin, on me montre une sécurité qu'il fallait activer. Bien, jusque-là, tout va bien, Madame Aude, vous me direz. De retour chez moi, elle fonctionne bien, mais l'autonomie est très mauvaise. Puis-je me faire rembourser, Madame Aude?
1: Absolument pas.
0: Débroussailleuse électrique, c'est sûr.
1: Oui. Et puis il fallait qu'elle se renseigne de tout ça avant. On peut pas se faire opposer, rembourser comme ça. Les magasins, je sais pas que je les ai.
0: Si le produit est non conforme, oui, mais
1: non, là, c'est parce qu'elle a raconté, là, elle paye, elle sera pas remboursée.
0: Bien. 02 62 99 12 00. Allô?
3: Allô?
0: Bonsoir madame.
3: Bonsoir.
0: Oui.
3: Monsieur Bobby et madame. J'ai une question, s'il vous plaît.
0: Oui.
3: Alors, j'ai acheté...

0: Je vais à la poste avec quoi? Ma première facture d'achat?
1: Bien,
0: Ou la preuve tout... comme quoi je l'ai renvoyée au SAV?
1: Oui, et vous donnez ça à la personne qui s'occupe de vous en métropole.
0: Ah, d'accord. Donc, il fallait qu'elle monte ses documents avant d'envoyer. Parce que là, du coup, ben, j'ai reçu un SMS me disant que le colis n'allait pas être envoyé tant que je ne réglais pas les frais de douane. Et du coup, ben, là, je les ai réglés.
1: Mais vous expliquez avant et après, ça sera envoyé.
0: D'accord. Et là, mais là, vu que j'ai déjà réglé, c'est trop tard.
1: Ah ouais, là, vous risquez pas d'avoir le remboursement. Là, les carottes sont cuites.
0: Ah mince, d'accord. Ok, mais pour une prochaine fois, si j'ai un problème avec ce produit-là et que je le renvoie en métropole, si on me le renvoie à nouveau, ouais. Il faut que je montre tous les documents à la poste de métropole pour ne pas avoir de frais une
1: Bien
0: fois revenu ici.
1: Oui, exact.
0: D'accord, ok. Bon, bah,
1: bonne soirée, madame.
0: Merci beaucoup, au revoir.
1: Au revoir.
2: Merci, au revoir, madame. Droit de parole, une ligne se libère. Droit de parole, 99 12 00, c'est un fixe. Allô? Allô? Oui, bonsoir madame.
3: Oui, monsieur Bobby, bonsoir. Bonsoir madame Maude.
1: Oui.
3: On vient de me rappeler là.
2: Parce que vous n'avez pas eu la ligne, oui.
3: Si, j'ai eu la ligne, mais j'ai appelé ce matin parce que dans l'immeuble où j'habite, depuis lundi, on n'a pas de lumière dans le couloir.
2: Et c'est un bailleur social?
3: C'est Ademia. J'ai signalé Ademia lundi. Puis après, j'ai signalé à Rue Félix Guillon, pareil. Dans l'idée, ils sont en train de chercher un électricien. Donc, on n'a pas de lumière depuis le mois de mars dans les escaliers qui descendent pour la sortie de l'immeuble. Et là, depuis lundi, on n'a pas de lumière. C'est un immeuble de 9 étages. Il n'y a pas de lumière dans les étages. Donc, on est dans le noir. Et si l'ascenseur tombe en panne, on est bien embêté.
1: Alors, madame, regroupez-vous pour faire un courrier recommandé à votre bailleur pour dire que vous bloquez les charges jusqu'à ce que ce soit réparé.
3: Ah, d'accord. OK, parce qu'ils disent qu'ils cherchent un électricien. Vous savez, depuis le mois d'avril, ils ont constaté qu'il n'y a pas de lumière dans l'escalier. Depuis le mois d'avril, on n'a pas de réponse, rien. Et là, depuis lundi, pas de lumière du tout. Les 9 étages, il n'y a pas de lumière.
1: Quand vous leur parlerez, regroupez-vous pour leur dire que vous allez bloquer les charges jusqu'à ce que ça soit réparé.
3: Jusqu'à ce que ça soit réparé.
1: Parce que là, il y aura des accidents si ça continue.
3: Ah oui, mais c'est sûr, parce qu'il y a pas mal de personnes âgées dans les meubles, et il y en a aussi qui sont en mobilité un peu réduite, donc c'est pas évident.
1: Voilà, c'est quelle adresse, madame? Parce que parfois, ils écoutent Freedom.
3: L'immeuble, c'est au 18 rue Jean Cocteau, résidence Le Ravel.
2: À Saint-Denis?
3: Oui, Saint-Denis, oui. Je suis en Cocteau,
1: voilà. Voilà, alors écoutez, faites comme je vous ai dit, et peut-être que souvent, ils écoutent Freedom, et le lendemain, c'est fait. Donc, dépêchez-vous d'envoyer ce mail.
3: D'accord, je vous remercie beaucoup. Au revoir, monsieur, dame.
1: Bon, merci. Bon courage.
3: Au revoir, merci, au revoir.
2: Au revoir, madame.
3: Au revoir.
2: Ouais, et puis là, on dirait qu'on raconte des histoires, madame Aude, des professionnels qui disent, depuis le mois d'avril, on est à la recherche d'un électricien.
1: Ben, ils prennent les gens pour des... Vous allez dire un gros mot.
2: 02 62 99 12 00. Allô? Allô?
4: Allô?
2: Oui, bonsoir monsieur.
1: Bonsoir.
4: Bonsoir.
2: Oui.
4: Bonsoir, Bobby, ça va?
2: Oui, ça va vous? Madame Aude vous écoute.
4: Bonsoir madame Aude.
1: Bonsoir monsieur.
4: Avant je m'appelle Siou. Siou, j'habite à Saint-Benoît. Depuis le cyclone Garon se passait, depuis le mois d'avril, le bon esprit chien métropolitain qui était là, l'a embranché courant provisoire avec le fil de 380. Provisoire pour moi, parce que c'est là mon toit est parti tout. Mais depuis le mois d'avril, jusqu'à aujourd'hui, mes téléphones, les DF, m'ont envoyé des lettres recommandées pour le directeur, c'est ma notre femme qui prend. Au moins 30 à 40 coups de téléphone. Dit oui, il n'a rien. Fouda qui vient jamais réparer.
1: Pourquoi?
4: Il y a des 380 qui passent hauteur d'un mètre 40 de ma cour. Et puis tout l'embrancher sur mon balcon. Et encore l'embrancher d'un pied même, hein. Provisoirement, soi-disant, tout a raison. Tel que c'est.
2: C'est un provisoire qui dure.
1: Ouais, ça me semble dangereux, ça, Bobby.
2: Oui.
1: Donc,
4: ah, ben, vraiment... comme ça,

0: trouvaille est dangereuse. Tu prends les gens pour des cons, c'est ce que j'ai dit hier. Hein.
1: Non, monsieur, il faut faire un courrier recommandé au directeur de l'EDF, ou alors, Bobby, Freedom peut garder...
0: Mais madame, le... non, moi, je fais courrier recommandé.
1: Ben, écoutez la suite de ce que je vous dis, monsieur.
0: De réception. Ah. Écoute, de comment ça se fait
1: quand
0: vous avez la voix. Alors, c'est une dame qui répond à main. Il dit, Lila, il le courrier. Mais il a dit, c'est nous, le directeur, il prend aucun courrier, c'est nous, hein.
2: Ouais, enfin, c'est un peu curieux, mais bon, madame Bonne n'avait pas fini, en fait, hein. C'est...
1: Oui, Freedom, le...
2: Gardez. Gardez le numéro.
1: Non, envoie carrément à l'EDF, mmh. Et je suis sûr qu'ils vont envoyer quelqu'un tout de suite. Parce que là, il y a danger.
0: Mmh. Mais il y a danger, madame.
1: Donnez ça aux journalistes de Freedom, Bobby.
2: Danger avec le câble EDF qui est bas, ouais. Et qui est installé, qui est accroché dans le manguier.
1: Voilà, et son balcon.
0: Voilà, alors, il est accroché dans le manguier, puisqu'il a rayé les parcs, parce qu'il a hôtel de mon
1: mais c'est quoi votre adresse, monsieur?
2: À quel endroit vous habitez, monsieur? À quel endroit vous habitez, monsieur?
0: Moi, j'habite à 188 Bourbier-les-Bas, Saint-Benoît.
2: Oui, 188 voilà. Bourbier-les-Bas, Saint-Benoît.
1: Écoutez, un journaliste de Freedom va appeler pour vous. D'accord?
2: On va voir ce qu'on peut faire, on va transmettre le numéro de monsieur. Là, il y a danger. Merci. Oui.
0: Allez, au revoir.
2: Au revoir, monsieur.
1: Vous nous tiendrez au courant, monsieur, hein?
0: D'accord, merci.
2: Oui, si vous voulez bien nous rappeler, bien sûr.
1: Là, je passe comme ça, allez. Bobby, parce que là, il y a vraiment danger.
2: Voilà, le 02 62 99 12 00. Freedom, allô? Non, c'est une ligne qui se libère. Autant de chances d'avoir la ligne, il faut tenter votre chance, il faut toucher du bis. En composant le 02 62 99 12 00 pour poser vos questions à Madame Aude. Coup d'œil sur des questions qui sont arrivées hors antenne, Madame Aude, c'est les délais de réalisation de travaux lorsqu'ils ne sont pas signés. Bonjour, par erreur, j'ai signé un devis pour des travaux à mon domicile. Il s'agit de fermeture de baie avec double vitrage. Alors, il n'y a pas de délai de livraison. Aujourd'hui, ça fait plus de 6 mois que le devis a été signé. Je n'ai plus aucune nouvelle, Madame Aude.
1: Bah écoutez, c'est encore des gens qui signent n'importe quoi. J'espère qu'il n'y a pas eu d'argent versé. Il faut faire un courrier recommandé et se renseigner si cette société existe toujours ou si elle est en liquidation. Donc là maintenant, c'est à la personne qui a négligé tout ça de prendre contact en recommandé.
2: Oui, c'est obligatoire, ou plutôt vivement recommandé, hein, qu'il y ait une date sur un bon de commande.
1: Ben évidemment.
2: Une date de livraison.
1: Ben bien sûr. En général, pour faire des travaux comme ça, des baies vitrées et tout, c'est au moins 2 mois. Tandis que là, ça fait quoi, 6 mois.
2: Oui. Le 02.
1: Donc, à mon avis, c'est les carottes sont cuites.
2: Oui. Le 02 62 99 12 00. Allô.
3: Oui, allô, oui, bonjour.
2: Oui, bonsoir, monsieur.
3: Oui, oui, merci pour avoir avec madame Aude, s'il vous plaît.
2: Oui,
3: ah,
2: oui.
3: Comme là encore, je viens de retrouver des papiers. Comment il y a, pour le papier de madame, comme je vous ai dit plusieurs fois, comment il y a que l'adresse de sa sœur, que c'est marqué là, bien.
2: Ah, attendez, on va tout recommencer, monsieur, s'il vous plaît. Oui. Est-ce que vous pouvez nous dire l'origine?
1: De quoi il s'agit?
2: De quoi il s'agit, voilà.
3: Oui, c'est pour le terrain de madame à l'entre-deux. Oui, parce que si tous les autres papiers, l'adresse de madame, la seule madame, c'est bien marqué son adresse, et sur les autres papiers, c'est marqué adresse inconnue, tout ainsi adresse inconnue.
2: Ouais, mais encore, là...
1: Qui c'est qui a marqué ça?
3: Mais je peux pas les laisser tomber comme ça, et avec des falsifications de signature.
1: Monsieur, allez voir le notaire.
3: Ben, quand je vais lui voir, c'est pas lui qui vient, il envoie sa secrétaire. Et sa secrétaire, quand elle me voit arriver, elle fait comme ça, comme si elle s'ajoute plusieurs fois, comme j'ai déjà venu.
1: Eh bien, vous portez plainte. S'il y a des...
3: Parce que la dernière fois, elle appelait la police quand je suis venu, j'étais dans le bureau.
1: Monsieur, moi, je suis toujours étonné des appels que j'ai. D'après ce que vous me dites, il y aurait des signatures qui ont été fausses. Donc là, vous allez carrément porter plainte, ou alors vous appelez, vous allez voir France Service qui va vous aider à quoi faire.
3: Et il y a une note, est-ce que je pouvais donner son. Là, ça, comment. Okay, c'est ça.
2: Pardon?
3: Parce que. Oui? parce que j'ai mis un papier dans mon graphologue. C'est lui qui re-signe à la place de madame, il met madame et ensuite quand il signe, il signe mademoiselle.
1: Monsieur, je connais pas le travail du
2: graphologue.
1: Du graphologue.
3: Non, mais il y a que deux à la Réunion. Il y a un à Saint-André, il y a lui.
1: Non, monsieur, je vous ai dit d'aller porter plainte.
2: Voilà.
1: Si vous estimez qu'il y a des faux, attention, hein.
3: Oui, non, c'est ça, comme lui, le notaire, il a dit que c'est sur le compte de madame, et le numéro de compte, c'est la même, et celle de madame, c'est le même. Il y a aucun montant sur le...
1: Bobby, ça fait plusieurs fois que monsieur nous appelle.
2: Oui.
1: Et c'est toujours incompréhensible. C'est pour ça que moi, je peux pas donner des explications dans quelque chose qui mouillit en quelque sorte un notaire, et puis j'ai des fausses signatures. Si monsieur veut être conseillé, il va voir un France Service avec tous ses papiers qui vont voir s'il est utile qu'il prenne un avocat.
2: Voilà, monsieur.
3: Mais il n'y a pas la signature de notaire, il n'y a que les paragraphes de la dame qui dit qu'elle l'a acheté.
2: Oui.
3: Elle a fait des paragraphes à la place de madame.
2: Mais je crois qu'il y a quelqu'un qui est sous tutelle, là, non?
3: Justement, c'est madame, mais là, je vais lui tirer, la tirer parce que...
1: Non, mais monsieur, on va s'arrêter là.
2: Bon, en tout cas...
1: Vous nous appelez plusieurs fois et je n'ai pas de solution à ce que vous me racontez.
2: Désolé, voilà. Monsieur. Merci. Au revoir, monsieur. 0262.
1: Monsieur,
2: oui.
1: Dit qu'il y a des faux. Mmh. Ben, si c'est sûr qu'il y a des faux, il va voir un France Service qui va regarder le document et qui va voir s'il faut qu'il voit un avocat. Mmh. Encore faut-il qu'il prouve.
2: Oui. Ben, 02 62 99 12 00 et vous posez vos questions. Allô.
4: Allô, oui, bonsoir.
2: Bonsoir, monsieur.
4: Voilà. On vient de me rappeler, en fait, parce que j'avais signalé sur Saint-Suzanne qu'il y avait une grosse fuite d'eau, tu sais, au niveau de la marine, du rond-point de la marine Saint-Suzanne.
2: Oui. Ah ben, madame Bonne pourra vous donner des conseils, là, sur la marche à suivre. C'est une grosse fuite d'eau. C'est sur votre branchement ou c'est dans la rue?
4: Non, c'est pas sur mon branchement, en fait. Mmh. Je travaille sur un semi-remorque, si tu veux. Et je suis passé à ce rond-point-là, justement. Et j'ai appelé Prud'homme, justement, pour dire que c'est quand même aberrant, quoi. On est dans l'Est. J'habite dans l'Est, hein. Et en ce moment, il faut bien savoir que c'est la pénurie. Et c'est la pénurie sur l'eau.
2: Oui, on va dire l'endroit, madame Aude, hein. On va bien dire l'endroit pour que la compagnie des eaux puisse intervenir.
1: Et puis, il n'est pas responsable de ça, notre auditeur.
2: Oui.
4: Après, quand je suis repassé après, j'ai vu la société, on dirait c'est Renéo qui s'occupe de ça. Et ils ont arrêté la fuite d'eau. Mais c'est quand même...
1: Pourquoi ils nous appellent si c'est...
2: C'est bon, ils ont fait le travail alors.
1: Pourquoi il nous appelle?
2: Oui, il avait appelé effectivement pour signaler cette grosse fuite et là ils sont intervenus. Ben bravo. C'est bien.
4: C'est quand même bien, quoi. Hein. Mmh. Ce qui fait que le coup de fil que j'ai passé avec Freedom,
2: oui,
4: et là, en fait, ça a été radical, quoi. Mmh. Et au moins on a pu ne pas gaspiller cette eau-là bêtement, quoi.
2: Et peut-être que c'est grâce à vous. Et merci beaucoup, monsieur.
4: De rien, super.
2: Merci, bonne soirée, au revoir.
4: Au revoir.
2: Radio Freedom, jusqu'à 18h, le droit de parole, vous posez vos questions à madame Aude. Allô?
5: Allô, oui, bonsoir.
2: Bonsoir, madame.
5: Bonsoir.
2: Oui.
5: Oui, vous m'avez appelé pour me mettre oui, en ligne avec madame Aude.
2: Oui, alors madame Aude vous écoute, oui, allez-y.
5: Oui, la dernière fois j'avais appelé concernant mon voisin qui a apparemment le syndrome du Diogène.
2: C'est quoi le syndrome de Diogène? C'est les gens qui se séparent qui gardent tout, ils ne jettent rien. Oui. C'est de ça que vous parlez, madame, hein?
5: Oui, c'est ça.
2: Oui.
5: Et lui, il a énormément de trucs chez lui. Je vous avais envoyé les photos, la vidéo aussi de chez lui. Sur le site Web Freedom. Et en fait, il y a les rats qui grimpent sur les murs, qui vient sur mon balcon. Je suis obligée de fermer mon balcon parce que c'est infernal. Et vous savez, c'est des gros rats. Hein. C'est des rats noirs, quoi. C'est des rats noirs. C'est même pas des rats musqués, c'est des rats noirs. Je trouve ça inadmissible. Moi, je suis partie voir la sécheresse des mers. Ils m'ont dit de faire un courrier. C'est pas la première fois que je fais un courrier, mais il n'y a aucun retour. Ça fait 3 ans que je suis ici. Et 3 ans que c'est comme ça. Rien n'a bougé. Rien n'a bougé.
2: Ouais, mais quand il y a des nuisances.
1: Ah non, moi, Bobby, ce soir, je suis vraiment gâtée pour mes appels.
2: Mmh. Bon, mais qu'est-ce
1: les
2: que madame
1: les gros rats noirs, elle a prévenu la SHLMR. Et je crois que la SHLMR, dans toutes les villes, a des responsables qui s'occupent de ça. Et sinon, elle prévient aussi la mairie.
5: Je suis partie voir la mairie et la mairie m'a dit que le maire ne peut rien faire parce que c'est un problème privé.
2: Voilà. Oh, waouh!
5: Les adjoints m'ont dit que c'est un problème privé, donc ils peuvent rien faire. Et je suis allée me plaindre à la mairie, à l'Association des maires. Ils m'ont dit qu'ils ont fait un dossier devant moi, mais personne ne m'a jamais appelé.
1: Depuis 3 ans, vous avez les gros rats.
5: Alors, pas depuis 3 ans. Depuis 3 ans. Depuis 3 ans, c'est comme ça. Mais moi, si une vie comme ça, c'est pas mon problème. Mais là, les rats ont commencé depuis au moins une semaine. Voilà. Avant, il n'y avait pas de rats chez moi.
1: Voilà, mais relancez la SHLMR, madame.
5: Ben, ils ont dit qu'ils allaient venir sur place avec l'assistance sociale.
1: Vous les relancez.
5: Toute la journée, personne n'est venu. Hein.
1: Eh bien, vous les relancez, madame, parce qu'en plus, les gros rats emmènent la maladie.
2: Faites attention, les cas de leptospirose et tout, il faut faire attention avec ça.
5: Moi, j'ai un petit garçon de 3 ans, je suis en fin de grossesse. Si mon fils ou bien mon bébé attrape un truc
1: Non, madame, c'est très bien de raconter votre vie. Moi, ce qui m'intéresse, c'est que les rats emmène une maladie grave.
5: Ah oui.
1: Donc, il faut relancer la SHLMR, parce que à Lucor, nous faisons des émissions avec la SHLMR, et je crois que ce sont des gens, vous allez nous donner votre secteur, et je reste persuadé qu'il y aura toujours une intervention, parce que là, ça ne dure que depuis une semaine.
2: Et pour ces gens qui, là on parle de syndrome de Diogène, ces gens qui conservent tout, chez eux, c'est un dépotoir, eh bien, le bailleur peut intervenir.
1: Oui, encore faut-il que vraiment elle ait fait, et puis c'est quoi que le gars mette...
2: C'est des gens qui mettent rien à la poubelle, ils déposent tout chez eux. C'est ça, madame, hein?
5: Oui, c'est une vraie déchetterie. Hein. Il y a de tout. Hein. Il y a des vêtements, il y a des meubles, il y a tout ce que vous voulez. Hein. C'est une brocante, mais en mode déchetterie totale. C'est la déchetterie, mais totale.
1: Madame, pour conclure, redonnez-vous votre adresse pour que la SHLMR qui nous écoute fasse une intervention de toute urgence.
5: D'accord, ok. Ben moi moi j'habite dans la cité d'Avant. Mon logement, moi c'est le 4 et celui du monsieur c'est celui du dessous. Je sais pas si c'est le 1 ou le 2. Mmh. Je pense que c'est le 2.
2: Bon. Ne laissez pas ça passer. Relancez le bailleur, d'accord?
5: Ah oui.
2: Merci madame.
5: Au revoir, bonne soirée.
2: Au revoir.
1: Oui, surtout Bobby, que moi, ce qui m'intéresse, c'est les rats, c'est ma porteur d'une maladie, comment vous dites, la leptospirose.
2: La leptospirose, oui, bien sûr. Oui.
1: Donc là, il faut vraiment relancer la SHLMR. Mmh.
2: Petit rappel au passage, la semaine prochaine, mardi 23, c'est la Caisse Générale de Sécurité Sociale qu'on va recevoir. Et la prochaine émission avec la SHLMR, ça sera le 25 juin, voilà. 02 62 99 12 00, la suite après la pause.
1: Oui.
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6: Le droit de parole jusqu'à 18h, c'est avec Madame Aude.
7: Oui. Oui.
6: Et le 02 62 99 12 00 est ouvert pour vous. Allô.
8: Oui, allô.
6: Bonsoir monsieur.
7: Bonsoir monsieur.
8: Bonsoir Madame Aude, bonsoir oui. Bobby.
7: Oui.
8: J'aurais souhaité profiter des lumières de Madame Aude, s'il vous plaît, si elle peut m'aider. Oui. J'ai un petit souci en ce moment, j'ai fait rénover ma piscine par une entreprise.
7: Oui.
8: Cette entreprise m'a demandé un acompte. Bon, la réparation était à peu près de 12 000 euros. Cette entreprise m'a demandé un acompte de 4 000 euros environ. Donc, j'ai reçu un mail de l'entreprise qui me disait que ben il fallait virer de l'argent sur ce compte-là. Enfin, on m'a envoyé un RIB, etc.
7: Et qui correspond à peu près à 30%, comme d'habitude.
8: Oui, grosso modo. Donc, ce que j'ai fait, moi, j'avais pas envie de m'occuper de ça. J'ai transmis le mail de cette société-là directement à ma banquière, qui est une dame éminemment sympathique. Et je lui ai demandé de faire le virement pour moi, ce qu'elle a fait. Il se trouve que ce monsieur m'a rappelé après, m'a rappelé en me disant que il n'avait pas reçu les sous. Et en fait, ce qui s'est passé, c'est qu'il s'est fait pirater, son entreprise a été piratée.
7: Oh là là.
8: Donc du coup, il y a eu un mail qui a été glissé dans le truc, disant qu'il fallait plus envoyer de chèque, etc., etc. Donc moi, ce que j'ai fait, la banquière d'ailleurs, parce que j'avais transmis le mail directement à la banque, elle a fait le virement, donc le virement a été viré sur un compte, on ne sait pas à qui c'est. Et ce monsieur maintenant me demande, me dit qu'il portera plainte contre moi, parce que j'ai dit mais monsieur, moi je suis pour rien, moi je ne fais que transmettre votre mail. Donc voilà, je voulais savoir un petit peu dans ce genre de situation.
7: Mais rapprochez-vous de votre banquière, parce que vous n'en êtes absolument pas responsable.
8: Voilà, moi je suis allé voir ma banque et ma banque m'a dit monsieur, de toute façon vous m'avez transmis les documents qui ont été transmis par ce monsieur. Je me suis basé sur ces documents pour faire le bail. Donc oui. Moi je ne suis pas responsable non plus, c'est à lui de vérifier.
7: La banque a une partie de responsabilité monsieur, je suis désolé.
8: D'accord.
7: Normalement la banque surveille les comptes. Hein.
8: Mais
7: rapprochez-vous quand même d'un avocat, voir qu'est-ce que vous pouvez faire, parce qu'il semblerait que la somme était quand même confortable.
8: Ah ben c'est quand même, c'est pas rien du tout.
7: Voilà, donc, rapprochez-vous d'un avocat, monsieur, mais je pense que la banque, qui est censée surveiller, elle a aussi une part de responsabilité. Mais l'avocat va bien vous dire exactement quoi faire.
8: Oui,
7: en tout cas, il faut porter contre X.
8: D'accord, donc il faut même... D'accord, bon, bah, écoutez.
7: Parce que pour l'instant, il semblerait que vous n'avez rien fait.
8: Ben non, moi je suis de bonne foi.
7: Sais, là monsieur, il faut porter plainte contre X.
8: D'accord.
7: C'est la première démarche.
8: Ok, bon bah, écoutez, je suis votre conseil. Très bien.
7: En tout cas, bon courage monsieur.
8: Merci. Bonne soirée à vous.
6: Merci.
7: Au revoir.
6: Au revoir monsieur.
7: Ça arrive de plus en plus ces affaires de piratage.
6: Et là apparemment c'est la banque, la chargée de gestion, ou le chargé de gestion, je sais, qui a fait le virement.
7: Ah oui, elle a fait bien correctement, dit notre auditeur. Moi,
6: oui, et monsieur n'est quand même pas responsable du compte piraté.
7: Absolument pas.
6: Bon, bien. 02 62 99 12 00, allô.
9: Allô.
6: Bonsoir madame.
9: Oui, bonsoir.
6: Oui.
9: Je prépare la haute parlant bien grand, s'il vous plaît.
7: Je vous en prie, bonsoir madame.
9: Oui, bonsoir madame haute parlant, bonsoir Bobby.
6: Bonsoir.
9: En fait, je vous appelle madame Aude. En fait, j'ai mon fils qui est décédé cette année. Et du coup, il devrait se marier cette année même. Et donc, comme le costume a déjà été réglé au magasin, depuis l'année dernière, et du coup, j'ai fait un courrier, j'ai envoyé un certificat de décès et tout. Et du coup, ils m'ont dit c'est pas possible de me rembourser. Est-ce que c'est normal, s'il vous plaît?
7: Mais bien sûr, madame. Par contre, vous pouvez essayer de le revendre. Mais le magasin, d'abord mes condoléances, mais le magasin ne va pas vous rembourser.
9: Ah, donc c'est tout à fait normal, alors.
7: Tout à fait, madame.
9: Oui, ok, d'accord. Et en plus, non, en fait, pour récupérer le costume, ils m'ont dit qu'il faut un justificatif pour récupérer.
7: Ben vous leur emmenez le certificat de décès, madame, parce que là, ils se fichent de votre tête. Dans la mesure où vous emmenez le drame, exactement, qu'ils vous disent qu'ils ne peuvent rien faire, alors ils ne vont pas chercher la petite bête. Ils vous exigent de récupérer le complet.
9: Ah, ok, d'accord. Okay.
7: Parce qu'il ne faudrait pas qu'ils le revendent. Voilà.
9: Au revoir.
7: Ne vous laissez pas faire et rappelez-nous, madame.
6: Oui, une ligne se libère, 02 62 99 12 00 jusqu'à 18h. C'est madame Aude qui vous répond. Allô?
10: Allô?
6: Bonsoir madame.
7: Bonsoir madame.
10: Oui, bonsoir madame Aude.
7: Oui.
10: C'est madame Inès Brapano. Hein. Je vous téléphone pour mon deux fils. Comme elle a partitionné, hein, elle a fait le partage, elle a donné mon deuxième fils devant et le dernier derrière. Comme mon mari est décédé. Hein.
7: Oui.
10: Midi avant que il arrive à moi quelque chose, il peut mourir, mais il a une petite maladie, et que ben il sera tranquille. Et là les pires, celui-là derrière là, il pousse à moi au tribunal, il envoie une faux facture jusqu'à Saint-Pierre. Il a fait une lettre de pas. Il dit c'est procureur ou il a fait.
7: Non, mais pourquoi il porte plainte, madame?
10: Ben, il porte plainte parce que c'est pas moi. Le terrain, là, le voisin à côté, il donne pas. Il veut pas donner le chemin certitude.
7: Ah bon, alors vous n'êtes pas responsable de ça, madame?
10: Ben, c'est ça. Oui, moi, c'est la maman, hein. Me dit avant, il décède, que il partage le terrain. Au moins, il est tranquille. Là, mais là, moi, les pire, moi, tout le temps, il menace à moi, menace de mort, tout le temps, il veut la famille.
7: Mais déjà, madame, vous portez plainte pour les menaces de mort.
10: Il m'a fini de porter plainte, le gendarme ne voit pas, non, mais la repartie tribunal de ce Benoît, demain, ça, c'est un follet. Là-bas, le gendarme a fait photocopie, il a fait un fax, il a envoyé Saint-Denis. Aujourd'hui, elle a eu la réponse, à demain, oh, qui pas autre. Mais c'est pas normal, madame. Moi, c'était une maman. Elle a vu la distance toute, elle a donné. Mais j'ai au moins demain matin, il n'y a plus de problème avec le terrain de moi. C'est ma fille, alors. C'est notre propriété, hein. Tout le temps, il faut batailler avec moi, tout le temps, le gendarme, il vient devant la porte, comme ça. Moi, je suis seule, moi, je suis toute seule.
7: Mais il y a madame,
10: 70 ans.
7: Oui, malheureusement, ce genre d'enfant existe. Heureusement que l'autre, le deuxième a l'air très bien. Donc, vous la laissez parler. Et ce qui me rassure, c'est que les gendarmes s'occupent bien de vous.
10: Oui, justement. Tous les papiers, les faits, l'assistance sociale, tous les faits auprès de moi. Mais les autres, ils viennent quand même. Ils viennent en nuit. Moi, je saute quand les clôtures, tout ça là. Alors, ils étaient à l'assistance sociale de gendarmerie. Mais la porte plainte, toute fois la lettre, de l'enveloppe, tout. Les gendarmes, ils reconnaissent que c'est pas l'écriture de tribunal de
7: Saint-Denis. Voilà. Laissez les gendarmes faire leur travail, madame.
10: D'accord.
7: Et vous dormez tranquille.
10: Oui. Mais heureusement, ma fille est avec moi. Moi, elle n'est pas toute seule. Rencontre à Haute-Mont, elle est toute seule dans une grande maison. Hein, il peut sortir la porte cassée et tuer à moi dans la maison.
7: Malheureuse, ça existe, madame.
10: Oui.
7: Donc, faites plus attention et bravo à votre fille qui s'occupe de vous.
6: Voilà, madame.
10: Merci qui occupe de moi. Merci, madame. S'il y a un problème, je me retéléphone à vous.
7: On retéléphone. On vous embrasse.
6: D'accord. Merci.
10: Merci, aussi pareil, madame Maud.
6: Au revoir, madame.
10: Merci, au revoir.
7: Ah là là.
6: Oui. Droit de parole, madame Maud qui vous répond. Allô?
11: Allô, bonsoir à tous.
6: Bonsoir, monsieur.
7: Bonsoir.
11: Voilà, une petite question, s'il vous plaît.
6: Oui.
11: Voilà. Aujourd'hui, j'ai été convoqué pour un entretien au préalable pour un licenciement, pour une inaptitude de travail.
6: Inaptitude de travail, oui.
11: Voilà. Et donc, l'employeur envisage de me faire parvenir les documents par voie recommandée avec quelques réceptions, par la voie recommandée par la poste.
7: Oui.
11: Et on dit souvent, il ne faut jamais signer pour qu'on puisse être protégé en cas d'irrégularité.
7: Non, le courrier, vous le prenez, parce que vous ne savez pas ce qu'il y a dans le courrier.
11: Ouais. Oui, bien sûr.
7: Quand on reçoit un courrier recommandé, monsieur, on ne sait pas ce qu'il y a dans le courrier.
11: On ne sait pas. Mais pour... on ne sait pas.
7: Après, voilà. Vous voyez un syndicat quand vous aurez ouvert le courrier, ou carrément un avocat. Mais voilà. Le fait de recevoir un courrier recommandé, ça ne vous...
6: Ça va aller, madame, un petit peu d'eau.
7: Oui. Oui. Ça ne vous empêche pas d'être inquiet, hein.
6: Prendre le courrier, il faut le d'accord. prendre, dit madame Bode.
7: Voilà, d'accord. Mais après, quand on ouvre le courrier là, vous savoir soit votre syndicat, soit un avocat, si vous avez les avocats gratuits.
11: D'accord.
7: Mais la lettre recommandée, ben, il faut prendre, parce que vous ne connaissez pas quoi dans là-dedans.
11: Bien sûr. Et par exemple, quand quelqu'un signe avec directement chez l'employeur, en principe, il a 6 mois pour envisager une porter plainte, alors, en tant que s'il a...
7: Ah, ben, monsieur, la porter plainte, d'abord, je sais pas ce qu'il y a dans la lettre. Je sais pas.
11: Non, mais on dit souvent, il faut jamais signer, parce que...
7: Non, vous inquiétez pas, monsieur. Vous n'inquiétez
11: d'accord.
7: pas.
11: On peut signer quand même s'il y a régularité.
7: Pour prendre la lettre.
11: Oui, d'accord.
7: Pour prendre la lettre. Je parle pas du contenu de la lettre.
11: D'accord.
7: Parce qu'il faut lire ce qu'il y a dans la lettre.
11: Oui, bien sûr. Oui,
7: bien et si
11: sûr,
7: vous n'êtes oui. pas d'accord, c'est là qu'il faut pas signer. C'est là qu'il faut aller voir votre avocat ou un avocat.
11: De toute manière, si j'ai la lettre, en fait, la lettre en question, ce sera pas une lettre. Ce sera mes documents et d'indemnité licenciement. Ce sera l'attestation pour France.
7: Non, j'ai compris. Mais monsieur, quand vous aurez tous ces documents, il faut ouvrir la lettre.
11: Oui, bien sûr, oui.
7: Et ces documents, vous pouvez aller avec un syndicat pour leur dire de regarder si c'est bon.
11: D'accord.
7: Vous comprenez, monsieur ?
11: D'accord. Okay.
7: Il faut prendre le temps de faire regarder qu'il est marqué dans ce lettre-là.
11: Parce qu'on dit souvent il ne faut pas signer, comme ça on a 2 ans, 4 ans pour.
7: Non, ne fracassez pas pour ça. Prenez votre lettre, allez voir quoi il y en a dedans, et allez voir un syndicat si vous en avez un, pour voir qu'est-ce qu'il y a dedans, si c'est bon.
6: Faites-vous accompagner.
11: En fait, c'était juste récupérer une lettre recommandée.
7: Voilà, j'ai compris, monsieur.
11: D'accord. Merci beaucoup, madame.
7: Je vous en prie. Au contraire, il ne faut pas laisser courir le temps, monsieur. Hein.
6: Oui.
11: D'accord. Okay.
7: Les affaires comme ça, c'est sérieux, ça. Hein.
11: Merci beaucoup, madame.
6: Merci. Allez, bon courage, monsieur.
7: À vous, monsieur.
6: Merci. Le 02 62 99 12 00. Madame Aude, une question arrivée sur Internet. Je souhaiterais savoir s'il y a une quelconque possibilité de récupérer une voiture que j'ai vendue il y a environ 2 ans. Le nouveau propriétaire n'a pas fait le transfert de carte grise et je reçois les amendes.
7: Eh ben d'abord, il va porter plainte, mais récupérer la voiture, non.
6: Oui. Là, il faut en tout cas faire ce qu'il faut pour que la carte grise soit transférée, parce que 2 ans... Voilà. Bon. Donc, récupérer la voiture, c'est non.
7: Non, absolument pas. Mais il faut porter plainte contre cet acheteur, qui est un truand.
6: Bien. Droit de parole, 99 12 00. Allô ?
12: Bonjour, monsieur.
6: Bonjour.
12: Et le sujet, c'est quoi, en fait ?
6: Ben, là, c'est l'émission consommation. On peut prendre aussi deux petits libres antennes. Cause à vous, monsieur ?
12: Ça me fait causer, alors.
6: Oui, madame Aude est là. Écoute à vous.
12: Madame Aude, bonne année pour toi.
7: Oui.
6: Oui, oui.
12: Bonne journée à Radio Prud'homme et à son...
7: Oui. Merci, monsieur, merci.
6: Et de quoi vous voulez parler, monsieur ?
12: Bonne journée.
6: D'accord. Ben, bonne soirée, hein.
7: Bonne soirée à vous,
12: madame,
7: monsieur.
12: Et à son...
6: Merci.
7: Bonne soirée, bon week-end.
6: Au revoir, monsieur.
12: Allez.
6: Au revoir.
7: Bon week-end, monsieur.
6: Droit de parole.
13: Bonjour.
6: Bonjour.
7: Très gentil, ça.
13: Bonjour.
6: Oui.
7: Oui.
13: Oui, vous m'écoutez ?
6: Oui, bonjour, monsieur.
7: Très bien.
13: Bonjour, je suis monsieur Elisabeth. Je vous appelle, écoute, madame, tous les jours, on vit en Espagne. Et aujourd'hui, c'est son anniversaire. J'aurais aimé que madame Aude lui souhaite un joyeux anniversaire.
7: C'est votre anniversaire ?
6: Oh, c'est
13: son anniversaire, oui, aujourd'hui.
6: De madame Elisabeth.
7: Ah, madame, voilà, Elisabeth. Ben écoutez.
13: Madame Evelyne Elisabeth.
7: Voilà, ben écoutez, Madame Evelyne, on vous souhaite un très bon anniversaire et on se permet de vous embrasser.
13: C'est une fan de Madame Aude. Elle écoute Madame Aude tous les jours. Je me dis, mais qu'est-ce qu'elle fait avec son téléphone sur Freedom? Je vous la passe.
6: Oui, d'accord.
7: Vous êtes gentil, oui. Allô? Allô?
6: Allô?
13: Attends, ah bon?
6: Oui, allô?
13: Oui, enlève tes écouteurs.
6: Oui,
7: d'accord.
13: Voilà, je vous la passe.
6: Oui.
7: Merci. Allô?
14: Allô?
7: Eh bien, écoutez, madame, bon anniversaire. Bobby et moi, on vous embrasse très fort et je vous écoute.
14: Merci beaucoup. J'écoute tous les jours votre émission. Je vous appelle d'Espagne.
7: Oui.
14: Et ben, c'était pour vous féliciter et merci encore de tous ces gens.
7: Oui, ben écoutez, j'adore les gens, hein, même quand je suis un peu grognon, mais c'est mon caractère. Voilà, en tout cas, plein de bonnes choses.
6: Est-ce que l'Espagne est concernée par la canicule en ce moment? Il fait très chaud, là?
14: Nous, on le ressent pas trop parce qu'on est toujours à la mer. À la mer, il y a de la brise,
6: oui.
14: Il y a du vent, il fait très chaud à l'intérieur.
7: D'accord.
14: Mais je pense qu'en France, en ce moment, il fait plus chaud qu'ici.
6: Oui, je crois que c'est pas, une fois n'est pas coutume, il fait plus chaud dans le centre et dans le nord-est de la France en ce moment. Et les jours qui viennent aussi seront difficiles. Merci beaucoup.
7: Est-ce que je peux vous de quel coin de l'Espagne vous êtes, madame?
14: Entre Gandia et Valencia.
7: D'accord, je vois. Oui.
14: Entre Valencia et Alicante.
7: Voilà.
14: Nous, on est à Oliva.
7: Et vous vivez là-bas?
14: Oui, on vit ici 3 mois à La Réunion pour voir mon papa, le reste chez mes enfants et 6 mois en Espagne. Et on vit en camping-car.
7: Super, en tout cas, on vous embrasse, on embrasse papa aussi.
14: Merci beaucoup, bonne continuation à vous.
7: Au revoir madame.
6: À vous aussi, merci madame. Et plein de bonnes choses, merci. Droit de parole, allô, bonsoir. Oh.
15: Bonsoir, monsieur Bobby.
6: Bonsoir, madame.
15: Bonsoir. N'appelle-moi d'abord pour faire un gros petit coucou. Moi, je suis à Cornebarieu, à Toulouse, en vacances chez mon fils.
6: À Toulouse, oui.
15: Ah oui. Ah, ma lavandeur de salon m'a dit, Alexa, mes Radio Freedom, moi, écoute, madame Aude.
7: Vous êtes gentille, madame.
15: Ah, un petit coucou, madame Aude. La chaleur est tape ici.
7: Oui.
15: Et ma femme fait la cuisine, fait de bois pour mon garçon, Rougaï Bringel, les haricots rouges.
7: Ah, et vite à moi, mis bien. M'y prends l'avion, mais viens. Hein.
15: M'y fais un petit coucou, madame Aude, un petit coucou, Bobby, un petit coucou, Radio Freedom, et mes autres, à bientôt.
7: À bientôt, et gros bisous aussi.
15: Allez, m'y embrasse à toutes, merci à écouter Alexa, là.
6: Allez.
7: Okay.
15: Allez. Au revoir.
6: Bonne soirée, au revoir, et on salue tous ceux qui nous écoutent de partout dans le monde.
7: Ouais.
6: On vous écoute sur Internet, bien sûr. Hein. Oui. Énormément. Vos appels, vos questions à madame Aude au 02 62.
7: Même quand je suis grognon.
6: Oh, mais non.
7: Je me connais.
6: Le 02 62 99 12 00. Question, avant de continuer sur le standard, question concernant une trottinette volée, madame Aude. Mais écoutez bien comment ça s'est passé.
7: Oh là là.
6: Bonjour, madame Aude. J'ai déposé ma trottinette électrique à l'entrée d'un magasin où le personnel m'avait dit qu'il n'était pas possible d'entrer avec la trottinette. Donc je l'ai déposé à l'extérieur en sortant, plus de trottinette. Qui est responsable?
7: Ben personne.
6: Oui, parce qu'une trottinette dans le magasin, ben souvent elles ne sont
7: d'abord
6: pas les bienvenues.
7: C'est interdit. Voilà. Et puis vous savez, c'est le genre de choses qu'on peut voler facilement.
6: Très facilement, oui. Enfin, le responsable c'est le voleur, hein. On sait.
7: Ah ben voilà.
6: Faut entendre ça, au moins il y en a un.
7: J'allais dire c'est, vous avez compris.
6: Oui.
7: Dégueulasse, mais monsieur, d'abord il faut aller porter plainte parce que peut-être que quelqu'un l'a vu emporter la trottinette.
6: Oui.
7: Mais il faut porter plainte de toute façon. Mmh. Mais qu'il va la retrouver, je suis pessimiste.
6: C'est pas rassurant, n'empêche. Hein. Et
7: non.
6: Il faut pas aller au magasin. Oui.
7: Bobby, quand vous écoutez Freedom le matin, quand je suis encore dans mon lit, il y a même les voitures. La personne s'arrête un instant pour prendre, je sais pas quoi, tout de suite la voiture est volée parce que la clé était dessus. C'est tous les jours, à ce stade, tous les jours. Donc, la trottinette, je m'imagine qu'elle est loin depuis longtemps.
6: Encore ce matin, une histoire de vol de voiture, alors que le propriétaire se trouvait à 2 mètres de la voiture.
7: Oui.
6: Enfin, vol dans une voiture, pardon.
7: C'est quelque chose de courant, malheureusement. C'est triste, Bobby. Hein.
6: Bah, c'est notre pays en 2026. Hein.
7: Ouais, vous allez me dire qu'il y a des pays où c'est pire. Hein.
6: Oui, il y a des pays où c'est plus sécurisé aussi. Hein, où il y a moins de vols, mais bon.
7: Ne déposez plus votre trottinette.
6: Bonsoir, Madame Aude. Nous nous sommes mariés en décembre et depuis, nous n'avons toujours pas reçu notre album photo de mariage. Le photographe trouve à chaque fois une excuse. Que faire? Alors, Madame Aude, décembre, juin, ça fait un bail, hein?
7: Ben, je fais un débarquement chez lui. Oui. Parce que peut-être que les photos ont été ratées et autant savoir la vérité et s'il aura défauté ou non.
6: Voilà, allez le voir et voir si tout est perdu, s'il a perdu les photos, s'il a perdu la carte mémoire, enfin je sais pas, mais au moins tirer ça au clair.
7: Voilà, il faut taper sur la table pour avoir... Attention, avec élégance, hein.
6: Oui.
7: Mais là, je suis très inquiète parce que peut-être qu'il a perdu, comment vous avez dit, la
6: mémoire électronique, oui, puisque aujourd'hui, si tout est sur des petites cartes mémoire.
7: Voilà, donc si... il faut aller tirer ça au clé à Bobby, parce que c'est pas normal.
6: Non. 02 62 99 12 00 pour vos questions. Allô.
16: Allô, bonsoir.
6: Bonsoir, monsieur.
7: Bonsoir, monsieur.
16: J'ai des voisins, en fin de compte, je suis à Saint-Benoît, j'ai des voisins qui posent la poubelle près de mes boîtes aux lettres. Comment je dois faire?
6: Les voisins qui quoi avec la poubelle, excusez-moi.
16: C'est-à-dire, en fait, quand ils ont leur boîte aux lettres, il y a l'allée qui nous sépare. Mais tous leurs poubelles, ben, ils sont près de chez moi, en fin de compte.
6: La poubelle du voisin devant chez monsieur.
7: Ben, il y a l'allée, il me dit.
6: Oui.
16: Oui.
7: Ben, votre allée est de l'autre côté de l'allée. La poubelle.
16: Non, mais ils ont leur côté, et moi, le mien. De mon entourage, leur poubelle.
7: Ben, monsieur, il faut aller les voir et leur dire d'enlever.
16: Bon, ben, on n'est pas dans bon terme, donc c'est pour ça que on peut pas.
7: Mettez un mot dans la boîte aux lettres.
16: D'accord.
7: Parce que si vous faites rien, ils vont continuer. Vous savez, vous avez des gens qui sont sans gêne, hein. Mettez un mot dans la boîte aux lettres en disant ça suffit.
16: Oui, d'accord, ok, je vais faire ça.
7: Bon courage, monsieur.
16: Merci.
6: Merci. Au revoir, monsieur.
16: Au revoir.
6: C'est fou les sans gêne. Hein.
7: Et puis surtout que la poubelle, c'est assez volumineux. Alors imaginez-vous s'il y en a une, maintenant il y en a deux, que le voisin d'apromène la troisième, pourquoi pas. Si les relations ne sont pas bonnes, un mot dans la boîte aux lettres.
6: Oui. Allez, une ligne, 02 62 99 12 00. Allô ?
17: Monsieur, bonsoir.
6: Bonsoir.
17: Bonsoir, madame Aude.
7: Bonsoir, madame.
17: Suite à la campagne de prévention de protection de l'enfant, ma voisine, j'ai remarqué depuis quelque temps, le concubin, le conjoint, le mari de la voisine, la rentre très très tard et la maman, elle en profite pour retirer ses nerfs sur l'enfant. Et alors, est-ce que je peux dénoncer ou pas?
7: Écoutez, merci d'abord de votre fidélité. Si vous avez la preuve que l'enfant est tabassé, bien sûr qu'il faut porter plainte.
6: Voilà, il faut le signaler, monsieur. Hein. Il faut pas rester sans rien faire.
17: Je vais déjà aller la prévenir et comme ça, on va procéder par ordre. Un très bon week-end, merci à vous.
6: Un très bon week-end, soirée. Merci, monsieur. Ben, au final, c'est maintenant le dernier appel. Allô? Allô? Allô? Terminaison 88. Allô? Bon, il cause pas, madame Aude.
7: Ben, on va s'arrêter là, Bobby. On va souhaiter un bon week-end à tout le monde. Et encore une fois, bonne fête de la musique.
6: Et bonne fête des pères à tous les papas. Merci, madame Aude.
7: Ben oui, aussi, tous les papas.
6: Et bonne fête de la musique à vous.
7: Qu'on vous achète un beau cadeau.
6: Merci, madame Aude. Et bonne fête de la musique.
7: Bonne soirée à tous.
6: À lundi. Il est 17h et presque 59 minutes.

18h, dans un instant, les informations, le flash avec Europe 1 et puis tout à l'heure la libre antenne avec vos appels au 02 62 99 12 00. Les sujets seront libres. Pour le Quintet, il me semble qu'il est en nocturne ce soir, donc on commence à avoir des appels, hein. Vous impatientez pour avoir l'arrivée du Quintet, et ben c'est en nocturne, donc un peu plus tard ce soir dans Chaleur Tropicale pour cette arrivée. On reste prudent sur les routes et si vous avez des informations, Radio Guidage, c'est le 02 62 41 51 51. Nous informer, c'est vous informer. Le numéro fonctionne 24 heures sur 24. Il va être 18h dans quelques secondes.

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1: Il est 16h sur Europe 1 en ce vendredi 19 juin. Le point sur l'information, c'est avec Émilie Dez. Bonjour Émilie.
2: Bonjour Elliot, bonjour à tous. La France suffoque, 53 départements sont en vigilance orange canicule. Il y en aura 60 demain et il est probable que certains passent en alerte rouge dès dimanche. Sébastien Lecornu va activer demain le centre interministériel de crise au ministère de l'Intérieur. Pas question pour autant de remettre en cause la fête de la musique. Seules certaines villes ont annulé les festivités prévues. 784 écoles et collèges ont décidé d'aménager leurs horaires ou de fermer temporairement. Le ministre de l'Éducation nationale annonce également que les oraux du baccalauréat prévus lundi et mardi après-midi ont été décalés de quelques jours. 5 académies sont concernées, celles de Bordeaux, Lyon, Montpellier, la Normandie et Poitiers. La canicule concerne plus d'un habitant sur deux. La ministre de la Santé annonce que les équipes des urgences hospitalières ont été renforcées au cas par cas. À Paris, par exemple, les équipes du SAMU ont été doublées. Les premiers pourparlers prévus aujourd'hui entre l'Iran et les États-Unis ont été annulés. Le protocole d'accord prévoit la fin de la guerre sur tous les fronts, y compris au Liban. Israël et le Hezbollah ont convenu cet après-midi d'un cessez-le-feu après un regain de violence au Liban. Tsahal dit avoir frappé plus de 80 cibles et tué des dizaines de membres du mouvement terroriste. Notez que 25 navires commerciaux ont passé le détroit d'Ormuz hier, un volume inédit depuis la mi-avril. L'Iran exige que tous les navires qui souhaitent franchir ce passage stratégique soumettent une demande de transit 48 heures à l'avance. Un homme soupçonné d'avoir espionné une usine française de drones a été mis en examen et placé en détention provisoire. Il a été arrêté en train de filmer un prototype de l'usine toulousaine de l'air, fleuron français des drones militaires. Selon les investigations de la DGSI, le suspect né en Biélorussie aurait envoyé une vidéo à un interlocuteur en Russie. On ne connaît toujours pas les causes précises de la mort de la petite Liana. L'autopsie révèle en revanche que la collégienne a été violée. L'ADN du principal suspect, Jérôme Barella, a été retrouvé sur son corps. Il a été mis en examen à ce stade pour enlèvement et séquestration de mineurs. Le footballeur Achraf Hakimi sera bien jugé pour viol en pleine Coupe du Monde. La justice a confirmé son renvoi devant une cour criminelle. L'international marocain est visé par une plainte du jeune fan de 23 ans. Achraf Hakimi se dit serein et affirme attendre son procès avec impatience. Enfin, je pourrai parler, a-t-il écrit sur X. Et puis un mot de la Coupe du Monde, au programme notamment aujourd'hui États-Unis, Australie et Brésil, Haïti, le Mexique est le premier pays à s'être qualifié pour les 16e de finale après sa victoire 1-0 contre la Corée du Sud. Victoire aussi du Canada 6-0 face au Qatar.
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0: Radio Freedom Trafic jusqu'à 19h 02 62 99 12 00. C'est le numéro pour être à l'antenne. Allô?
1: Allô?
0: Bonsoir. Et puis, pardon monsieur, ne quittez pas, juste pour rappeler que tout à l'heure, on a une question qui, une personne qui se demandait comment faire avec une interdiction de rouler avec son véhicule, un Range Rover, avec sur ce véhicule un ou deux airbags de la marque Takata, donc il n'est pas question de rouler avec, et le loueur de voiture ne répondait pas, pendant ce temps-là, depuis une semaine, le véhicule ne roule pas. Si vous avez des conseils pour cet auditeur, vous serez les bienvenus. Monsieur, je vous demande... J'allais vous demander de patienter un instant parce qu'on va sur le service radio-guidage. Bon, on a été coupé. Rappelez-nous, s'il vous plaît. Le chemin qui monte vers Bagatelle, à Sainte-Suzanne. Bonsoir, Romain.
2: Oui, bonsoir.
0: Oui.
2: Alors, le chemin pour monter vers Bagatelle. Il avait une Kangoo devant moi et du Kepako à la space. Il y a du câble de contrôle. Il a tombé dans le ravin.
0: Le petit fossé, là?
2: Le petit fossé, voilà, quand on monte vers Bagatelle, là, oui.
0: Oui, il n'est pas grave, hein?
2: Non, m'a arrêté, m'a sorti, m'a parti voir lui, m'a demandé s'il voulait de l'aide. Il a dit, non, ça va, il a glissé.
0: Ah, mais, d'accord, donc il n'y a pas de blessé, c'est la route qui monte vers Bagatelle.
2: Il n'y a pas de blessé, mais... On prend un coup parce qu'il est un petit peu dans l'univers visible, mais il est dans un virage en montant vers Bagatelle.
0: Oui, à côté de quoi? Quelle hauteur?
2: On n'y connaît pas du tout ici. On n'y connaît pas du tout. C'est vraiment après la sortie, quand on prend la sortie de Leclerc à la réserve, quand on fait le rond-point, on monte à peu près à 10-11 km dans un des virages.
0: Oui, vraiment proche. Nous n'est pas à Sainte-Marie, là, nous on est vraiment à Sainte-Suzanne déjà.
2: À Sainte-Suzanne, oui. Le rond-point pour monter Bagatelle, oui.
0: Bon, rond-point au-dessus du rond-point à la réserve. C'est à Bagatelle, commune de Sainte-Suzanne, une voiture Kangoo dans le fossé, il n'y a pas de blessés.
2: Il n'y a pas de blessés.
0: Merci.
2: Il n'y avait pas de triangle et ni de gilet de visibilité.
0: Et puis c'est dans un virage, donc il faut faire attention.
2: Oui, d'un virage aussi.
0: Voilà. Je vois que je vois que vous avez un numéro de la métropole. Vous êtes en vacances?
2: Oui. Non, même pas. Ça fait 4 ans, je suis de retour à La Réunion, mais pas eu le temps de changer de numéro de téléphone encore.
0: Waouh.
2: J'aime bien mon numéro 2, France.
0: Oui. Bon, très bien. En tout cas, merci d'avoir appelé le service radio-guidage.
2: Il n'y a pas de souci. Bonne soirée.
0: Bonne soirée. Au revoir. Information pour les auditeurs de Freedom 2. Un véhicule utilitaire type un Kangoo. Hein, c'est dans le fossé, route de Bagatelle. Dans la montée, c'est dans un virage. Il faut faire attention. Si vous avez des précisions, vous pouvez faire le 02 62 41 51 51. Freedom, le 99 12 00. Allô?
3: Oui, bonjour.
0: Bonjour.
3: C'est juste par rapport au monsieur qui a appelé.
0: Oui.
3: Pour la voiture. J'ai pas entendu s'il a donné le modèle ou pas de la voiture.
0: Oui. Vous parlez de l'airbag? De la bague Takata?
3: Oui.
0: Ah oui, alors l'appel de 16h45, c'est un airbag sur un véhicule de marque Range Rover.
3: D'accord. Donc en fait, il faut pas que le monsieur il aille voir le monsieur qui fait la location, enfin qui a vendu le véhicule. Hein. Il faut qu'il aille directement dans l'enseigne qui fabrique le véhicule. Ça veut dire, par exemple, pour une Peugeot, il va acheter une Peugeot, machin. Parce qu'en fait, moi, je suis animatrice commerciale. J'ai travaillé pour une marque sur le rappel de Takata. Et en fait, c'est une obligation pour les fabricants des voitures de changer gratuitement l'airbag de la personne.
0: Ah oui, mais le problème de notre auditeur n'est pas c'est pas une question de combien ça va coûter.
3: Non, c'est pas une question de ça coûter parce que c'est gratuit, mais en fait, il appelle le numéro et eux envoient une dépanneuse chercher le véhicule.
0: Oui, mais apparemment, c'était surtout un problème de quand est-ce que ça va pouvoir se faire, parce que ça fait une semaine qu'il ne roule pas et on lui aurait dit qu'il y en a 800, il y a un rappel qui porte sur 800 véhicules, donc ils savent pas trop, quoi.
3: Est-ce que c'est possible? Alors, je laisse pas mon numéro à l'antenne si possible, mais si le monsieur rappelle, est-ce que c'est possible de lui donner mon numéro pour que je fasse le lien avec le concessionnaire en question.
0: Si vous êtes très gentil, oui, on va lui donner votre numéro de téléphone, on va faire ça hors antenne.
3: Voilà.
0: Le standard s'en occupe.
3: Comme ça, s'il veut, il m'appelle et je vois pourquoi l'enseigne prend tant de temps, parce que normalement, moi j'ai travaillé pour une enseigne, enfin pour un concessionnaire, et je peux vous assurer que quand on faisait les rappels Takata, les gens ils avaient un rendez-vous en moins d'une semaine.
0: Eh ben, c'est très gentil ça, oui.
3: Voilà. Donc s'il y a besoin, mais qu'il n'hésite pas à m'appeler.
0: Bon. 06 92 23. Vous inquiétez pas, on donnera pas à l'antenne, mais c'était pour que je me repère. Voilà. D'accord.
3: Donc,
0: on fait comme ça. Merci beaucoup pour lui.
3: Au revoir.
0: Merci. Au revoir. Et on espère que vous trouverez une solution. Monsieur Radio Freedom, le 99 12 00. Allô?
4: Allô.
0: Bonsoir.
4: En fait, je vous appelle parce que...
0: Attendez, ne quittez pas, s'il vous plaît. Un petit instant. C'est à Sainte-Clotilde et apparemment, c'est un camion en panne. Bonsoir, Frédéric.
5: Oui, bonsoir. Non, c'est pas à Sainte-Clotilde, c'est Barachoa, au niveau de la préfecture, dans le sens Saint-Denis vers Sainte-Marie.
0: Oui.
5: C'est avant l'arrêt du bus, quand j'ai un camion en panne.
0: Barachoa, en direction de Sainte-Marie.
5: Voilà.
0: Oui. Et il y a un embouteillage, là ?
5: Non, mais les voitures, les bus, ils peuvent passer, mais quand même, il faut mieux prévenir.
0: Oui. Ouais. Vous faites très bien de prévenir, donc c'est pas loin de l'arrêt Carjeune qui est devant la...

0: ou la circulation, mais toutefois, soyez prudents. C'est dans le sens Saint-Denis-Sainte-Marie. Vous pouvez nous appeler au 02 62 41 51 51. Freedom, madame.
1: Allô, bonsoir.
0: Oui, bonsoir.
1: En fait, je vous appelle parce que je viens tout juste de retrouver un sac à Saint-Clotilde.
0: Oui.
1: Sous un arrêt de bus. Et il y a un porte-monnaie avec la carte vitale, une carte bancaire, clé de maison.
0: Un porte-monnaie un sac trouvé à Saint-Clotilde. Dans le sac, il y a un porte-monnaie.
1: Oui, c'est ça.
0: Il y a des clés aussi.
1: Des clés, la carte bancaire.
0: Et les papiers sont à quel nom ?
1: C'est au nom de Madame Mzouali Mohamed.
0: Alors, Madame Mohamed, comment ?
1: Mzouali.
0: Ça s'écrit comment, s'il vous plaît ?
1: M-Z-O-U-H-A-L-I.
0: Madame Mzouali Mohamed.
1: Oui, c'est ça.
0: Ça a été trouvé à Sainte-Clotilde. Et à quel numéro est-ce que Madame Mzouali peut vous joindre ?
1: Ben, le numéro qui s'affiche.
0: Oui. Je vais le donner, hein. C'est le 06 93 54 67 88.
1: Oui, c'est bien ça.
0: C'est très gentil à vous, merci.
1: Merci à vous, au revoir, bonne soirée.
0: Bonne soirée, merci, au revoir. Donc, c'est un sac qu'on a trouvé à Sainte-Clotilde. Il y a des clés, des papiers aussi au nom de Madame Mzouali Mohamed. Il faut téléphoner au 06 93 54 67 88. L'annonce sera aussi à retrouver sur notre site freedom.fr. Allô?
2: Oui, bonjour monsieur. Voilà, je voulais réagir concernant ceux qui parlaient jusqu'à Catapult, Salandre Rover.
0: Oui.
2: Oui, moi-même, c'est le cas.
0: Madame, vous êtes en train de conduire non. Peut-être?
2: Oui, là j'ai enlevé le parleur.
0: Oui, à l'arrêt, hein, on va mieux vous entendre, oui.
2: Voilà, moi-même j'ai une Land Rover. Et la dame qui a dit qu'il prenait une semaine, là, c'est faux, parce qu'en fin de compte, moi j'ai pris mon rendez-vous en mois de mai. Et j'ai eu le rendez-vous pour changer la bague en mois de juillet, mi-juillet.
0: Ah ouais.
2: Ouais, et en fin de compte, c'est vrai, ils ont eu beaucoup plus de dossiers, parce qu'apparemment, depuis avril, ils ont rajouté d'autres véhicules dans la club.
0: Oui, mais depuis le mois de mai, vous ne roulez plus avec votre voiture ?
2: Non. Mais et... par contre, Land Rover prête le véhicule.
0: Ah, un véhicule de courtoisie, hein, donc oui, voilà, mis à votre disposition.
2: Voilà, jusqu'à la date butoir où vous devez ramener votre véhicule pour le réparer.
0: Oui, c'est gratuit.
2: Oui, bien sûr.
0: Bon, d'accord, oui, mais c'est au moins ça.
2: Il faut être patient, franchement, il faut être patient, parce que voilà, ça fait mai, juin, juillet, voilà, ça fait 2 mois.
0: Oui, et vous avez été alerté, informé au mois de mai ou bien avant?
2: Mois de mai.
0: Ah oui.
2: Et en plus, c'était juste le matin, je devais aller faire le contrôle technique, bon, je vais aller récupérer mon courrier à la poste. C'était ça, le courrier, c'était comme quoi mon véhicule faisait partie des véhicules où il fallait changer des abats Takata.
0: Et vous étiez renseigné auparavant, votre
2: oui,
0: voiture ne faisait pas partie de la liste.
2: Voilà, parce que moi, le jour où je suis partie justement pour avoir le renseignement, pour pouvoir prendre rendez-vous, c'est là que le locataire m'a dit que oui, que depuis le mois d'avril, il y avait d'autres véhicules qui étaient intégrés dans la liste, en fait. Donc, c'était pour ça, quand moi, j'ai regardé par rapport à ma voiture, qu'elle n'était pas sur la liste. Elle est rentrée en vigueur seulement en avril.
0: Et pour le zéro risque, là, vous ne conduisez plus du tout votre voiture.
2: Non. Mais après, ce que la société nous a dit, c'est à nous risquer péril. Si on prend le véhicule et qu'on arrive à un accident, ben, un accident va passer, ben, on ne sera pas couvert. Parce qu'eux, ils sont couverts parce qu'ils ont envoyé un courrier. Et ben, si tu relèves avec le véhicule, parce que c'est bien précisé sur le courrier, ne plus rouler avec la voiture.
0: Voilà comment se dégager de toute responsabilité, du moins c'est voilà. Ce qu'on dit par ce courrier. Un courrier en recommandé?
2: Oui, c'était en recommandé.
0: Oui. Et comment vous allez faire en juillet? Oui. Ils vont envoyer un camion plateau, un camion de remorquage pour prendre la voiture ou vous allez prendre le risque de la conduire? Non.
2: Ben justement, j'étais dans le même doute. Je ne sais pas encore.
0: Ben ça serait peut-être plus prudent que ce soit un remorqueur qui vienne la chercher.
2: Oui, mais je suis d'accord, hein, mais donc, ma question, si je prends un remorqueur pour venir récupérer ma voiture, ce sera ma charge?
0: Ah non, si vous permettez, moi je préférerais qu'on dise des choses, ça revient au même, hein, mais je préférerais qu'on dise c'est que eux vont prendre un remorqueur pour venir récupérer votre voiture.

0: voiture, c'est mieux. Et ça sera à leur charge, bien sûr.
1: Et après, alors,
0: ce que j'ai retenu des annonces du gouvernement, il n'est pas question de vous faire payer, vous, propriétaire d'une voiture équipée d'airbags Takata, il n'est pas question de vous faire payer quoi que ce soit pour le remplacement de cette ou de ces airbags.
1: Oui. Mais après, vous savez, quand des fois on tombe sur une personne en face de vous qui n'est pas très ouverte, c'est un peu difficile.
0: Bon, ben, s'ils veulent jouer, madame, vous pouvez peut-être leur faire un courrier recommandé en disant suite à tel échange téléphonique où vous refusez d'envoyer un camion de remorquage ou prendre le véhicule, je vais le conduire et s'il m'arrive quelque chose et l'airbag me tue, mes proches se réserveront le droit de s'occuper de vous juridiquement parlant. Et peut-être que ça va les calmer.
1: Voilà.
0: Madame, parce que vous couvrez le courrier pour qu'il reste des traces. Non, mais on dit ça, mais je crois que les concessionnaires, ils jouent le jeu complètement, hein, ils prennent tout en charge là avec les constructeurs, bien sûr.
1: Il faudra que je retourne chez, retourne parce que Land Rover, franchement, ils répondent très rarement le téléphone. Hein.
0: Oui, mais
1: je retourne chez Land Rover pour justement leur poser la question. Comment je vais faire? Quand j'ai rendez-vous le 17 juillet pour que mon véhicule arrive chez vous.
0: Bah oui.
1: Sachant que c'est bien stipulé sur le courrier que mon véhicule doit rester immobilisé.
0: Voilà, on va voir.
1: Il n'y a plus de contrôle technique.
0: Il y en a qui, ont eu le. En plus, il n'y a plus de contrôle technique, donc il faut que le véhicule soit raison de plus pour que le véhicule soit transporté sur un camion de remorquage. Mais bon, le principal problème, c'est l'airbag. Et là, on va lancer un appel à ceux qui sont passés par là récemment. Est-ce que le constructeur a pris en charge le véhicule au domicile? Ou alors, ils viennent à domicile, ils changent l'airbag chez vous, hein, c'est bon aussi.
1: Oui, voilà, ça m'arrange.
0: Oui, parce que je crois qu'il y a des équipes mobiles pour ça. Bon, vous nous direz?
1: Il n'y a pas de souci, je vous dirai ça, je vous tiendrai au courant.
0: Merci, bonne soirée.
1: Merci, bonne soirée à vous.
0: Merci, au revoir. 02 62 99 12 00. Allô?
2: Oui, allô, bonsoir.
0: Bonsoir.
2: Oui, voilà, je souhaite répondre à la dame concernant l'airbag Takata.
0: Oui.
2: Il n'y a qu'une raison qu'elle puisse, emmener la voiture elle-même. Hein, dans le cas de figure, il y a deux possibilités. Ou dans ce cas-là, il peut remorquer la voiture eux-mêmes. Ou sinon, ça, dans ce cas-là, il se déplace, il vient changer sur place. Et c'est assez rapide. En moins de 10 minutes, il s'est juste déconnecté l'airbag, le dévisser, et puis remis le mouvement en place.
0: Oui. Mais il faut qu'il joue le jeu. Et vous, vous dites que tous, ils jouent le jeu.
2: Ah, non, moi, en tout cas, j'ai demandé qu'ils viennent sur place. Quoi. Je leur ai dit que... Par contre, on le demande un véhicule de remplacement, mais si c'est certain pour ne pas vous prêter le véhicule, et ben, je pense dans les deux ou trois jours après, il débarque.
0: Ben non, l'auditrice juste avant là, elle dit que depuis le mois de mai et jusqu'en juillet, elle a un véhicule de remplacement gratuit.
2: Ben c'est, normalement, c'est je crois que c'est une obligation, hein, c'est-à-dire que le véhicule mobilisé, c'est pas vraiment un geste de leur part, hein, c'est une obligation. C'est à eux maintenant de faire nécessaire ou remorquer le véhicule ou changer. Moi, j'ai choisi l'option de venir sur place pour échanger, quoi. Voilà. Voilà. Donc, moi, je la déconseille d'emmener le véhicule elle-même.
0: Ah oui, non, mais on ne peut qu'être d'accord. Merci, monsieur.
2: Voilà. Ok, voilà. Merci, bonne soirée.
0: Bonne soirée, 99 12 00. Allô?
3: Oui, bonjour Monsieur Bobby.
0: Bonsoir.
3: Oui, comment allez-vous?
0: Ça va, merci, et vous?
3: Écoutez, je voulais parler d'un sujet auquel on avait parlé il y a environ 4 mois bientôt.
0: Oui.
3: Le temps passe vite.
0: Le temps passe très très vite, oui.
3: Est-ce que vous vous souvenez, le 2 ou 3 mars, je vous ai téléphoné par rapport à la guerre que Monsieur Trump, l'idiot américain qui avait attaqué, comme dire, les Iraniens. Vous vous souvenez le propos? Peut-être, le temps a passé, et vous recevez, comme dire, beaucoup d'appels. Je vous ai dit à l'époque, j'ai senti en vous, il y avait un sentiment pro-américain, pro-Trump et pro-israélien. Je vous ai dit que, à cette époque, que on tuera des hommes, mais on tuera jamais le chiisme. Et qui a raison aujourd'hui? Comme on dit créole, qui ça l'a gagné la guerre là? Qui ça l'a gagné? Qui ça l'a gagné? Eh ben c'est une petite, c'est un petit sur le papier. Ce grand pays avec une grande civilisation, 7000 ans. Vous avez cru peut-être un moment que l'Amérique qui va fêter ses 250 ans, Israël 70 ou 77 ans, ils allaient mettre à terre un pays qui avait une grande civilisation. Et là aujourd'hui, que ça vient la guerre. Là,
0: la mais guerre. La guerre portée oui. sur le recours, la fabrication de l'arme nucléaire par les Iraniens. Ne dit-on pas en ce moment qu'ils vont dissoudre l'uranium enrichi là?
3: Monsieur Bobby, j'aime bien discuter. Vous savez, je vous dis franchement, hein, quand je discute avec vous, les discussions que j'ai avec vous, je ne peux pas voir le soir avec d'autres personnes parce que j'attends rien de Freedom. C'est que vous avez, excusez-moi du terme. Vous avez cette capacité de répondre et avec, comme dire, avec lucidité. Mais les Iraniens, je vais vous poser une question. Pourquoi l'Iran a l'arme nucléaire, le Pakistan a l'arme nucléaire, l'Inde a l'arme nucléaire, Israël a l'arme nucléaire, l'Afrique du Sud a l'arme nucléaire? Pourquoi vous empêcherez un pays? En plus, c'est faux.
0: Parce que eux, leurs objectifs depuis toujours, et tout le monde le sait, c'est de se doter de l'arme nucléaire pour rayer Israël de la carte.
3: Vous l'avez vu où ça, monsieur Bobby?
0: Tout le monde sait ça, monsieur.
3: Je vais vous dire un truc. C'est un mensonge. Et là, monsieur Netanyahou, excusez-moi du terme, hein, je parle en créole, il fait rentrer sa caca dans sa culotte. Pourquoi? Parce qu'il a tordu le bras à Trump pour intervenir. Là, qu'est-ce qui se passe? L'Iran, vous connaissez très bien, je suis très sûr, il y a 14 sur les 14, dans la signature. Sur les 14, les Iraniens, ils s'en sortent grandis. Et ce sont des spécialistes. Si je vous parle du général Pelastroni, vous en connaissez? Le colonel Pierre de Jong, vous connaissez? Les grands généraux qui interviennent sur... Tout le monde le dit, les Américains, c'est la pire humiliation. Ils ont perdu, écoutez bien, ils ont perdu contre le Vietnam. Les Vietnamiens, ils avaient quoi? Ils avaient des bambous. Ils ont perdu, je parle des terrains que je connais, ils ont perdu en Irak. Ils sont arrivés avec des gros bras. Ils ont tué des gens et des innocents.
0: Hein, pour et des... le dictateur, on est venu à bout, non, de Saddam Hussein.
3: Ah bon, c'était un dictateur?
0: Ah bon, on ne disait pas que c'était un dictateur, Saddam Hussein?
3: Mais qui vous l'a dit? Demandez, un dictateur, vous savez, mais monsieur Bobby, l'Irak, c'était le seul pays où vous avez une grande communauté juive qui vit en Irak. Vous savez qui a été son premier ministre? Monsieur Saddam Hussein, vous savez qui était son premier ministre?
0: Et attendez, revenons un petit coup en Iran, monsieur. Hein.
3: Non, mais attendez, monsieur Bobby, il ne faut pas dire. Le premier ministre de monsieur, comme dire, Saddam Hussein, c'était Tariq Aziz, un chrétien. La plus grande communauté juive, comme dire, du Moyen-Orient, c'était en Irak. Vous croyez qu'à l'époque, ils vivaient mieux, et maintenant ils vivent mieux qu'à l'époque de Saddam Hussein? Donc pour l'Iran.
0: Bon, rappelons que, si peut-être que ce n'est pas le cas pour vous, mais tout le monde sait que Saddam Hussein a été l'un des dictateurs les plus redoutés de cette fin du XXe siècle. Rappelons aussi que les mollahs tirent sur les jeunes manifestants. Vous trouvez que c'est un gouvernement bien?
3: Alors, moi, je préfère, je vous dis franchement, être du côté, là aujourd'hui, je préfère être du côté des mollahs, hein. Est-ce que je prends un exemple?
0: Vous préférez être du côté des gens qui emprisonnent une jeune fille parce qu'elle a une mèche de cheveux qui dépasse de son voile, ensuite on l'a tuée en prison? Bravo, monsieur Volt.
3: Monsieur Bobby, mais ça, vous l'avez vu, ça, ou bien vous attrapez les informations de monsieur Lhuillier, ou bien, comment dire, des informations, vous l'avez vu, ça, de vos propres yeux? Vous l'avez vu, ça? Je vous pose une question. Vous avez peut-être, début mars, vous étiez pro-américain et pro-israélien.
0: Alors, attendez, avant d'affirmer des choses comme ça, monsieur, pardonnez-moi, mais vous pouvez affirmer d'autres choses, mais laissez-moi en dehors de tout ça, parce que vos affirmations, des fois, bon,
3: oui,
0: allez-y.
3: Oui, bon, d'accord, allez, j'enlève la parenthèse, hein. Mm-hmm. Mais on a cru. Je vais vous dire un truc. Vous savez, dans les guerres asymétriques, hein, vous savez, quand une grande puissance arrive, je vais vous faire un petit schéma, hein, à l'échelle de la Réunion. Vous savez, quand vous avez une grande puissance qui arrive, ben, à un moment donné, cette grande puissance, elle devient une grande impuissance. Je prends l'exemple, demain, les Américains, la baie des cochons, ça vous parle? Vous savez, dans les années 80, les Américains, ils ont mis une semaine pour attraper une vieille île du côté des Caraïbes. Je crois que c'est les îles Grenades où on fait quelque chose. Les Américains, vous savez ce qu'ils ont? Ils ont la parade. Et je vais t'envoyer 3 porte-avions, 4 porte-avions. Et qu'est-ce qu'ils ont fait des porte-avions? Ils ont fait des petits toits, ils ont fait des petits ronds dans l'eau. Et vous savez quoi? L'Iran, 90 millions d'habitants, presque 3 fois la France, des montagnes. Vous croyez que pendant 50 ans...
0: Attendez. J'ai pas compris le rapport, là, entre l'Iran et la France. Quoi? L'Iran, c'est 3 fois la France?
3: Ça, c'est peut-être, pas possible, Oui, approximativement, c'est peut-être on va à quelques centaines de milliers ou à 10 000. Oui, c'est plus grand que 90 millions d'habitants. Vous croyez un seul instant que pendant 90 ans, pendant 50 ans après l'arrivée qu'on connaît de Khomeini en France, vous croyez que les Iraniens, ils ont planté des tulipes dans le désert, et là vous croyez que les Iraniens, ils vont diluer leur iranien, mais pointe là.
0: On parle beaucoup de ça, oui. Bon, en tout cas, vous semblez être, vous êtes peut-être d'ailleurs, hein, le seul défenseur au monde des ayatollahs.
3: Alors, je vais vous dire tout, monsieur Bobby. Moi, dans cette région, je connais, hein. Ben, moi, je vous dis franchement, peut-être vous aurez compris. Moi, j'étais en Afghanistan, j'étais en Irak. Dans cette région, j'étais au Liban Sud, là, où mes frères libanais et des réunionnais qui sont à Nakoura, certains sont morts. Moi, mes collègues, mes compatriotes, Toinette, à La Réunion, à qui on a dédié une salle, en son honneur, au deuxième Apaïma, Anthony Rivière. Tout ça, de près ou de loin, je connais, monsieur Bobby, hein. Ça, vous pouvez me parler de la Réunion, la Ravine Creuse, que je connais pas trop, mais ça, c'est sur ces théâtres. Oui, bah, moi, je vous pose une question dans votre vie de tous les jours. Qu'est-ce qui vous en plus embêté à la Réunion? C'est les Iraniens ou bien les Américains? Je vous pose la question. Eh ben, ce sont les Américains qui vous a plus emmerdé. Parce que je vais vous dire un truc. Là, on nous fait croire. Et qui sont vainqueurs? Eh ben, je vais vous dire un truc. Ben, moi, aujourd'hui, je suis plus près, qu'on dirait, des Iraniens. Et demain, M. Trump, si ça lui dit, d'aller taquiner, comme dire, le gros chinois, là, le coréen du Nord. Il va voir ce qu'il en prend sur la gueule. Parce que quand il était à Versailles, là, à un moment donné, on lui a dit, mais Mr. Trump, les missiles, qu'est-ce qu'il a dit? Oui, mais vous savez, il y a d'autres pays aussi qui ont des
0: missiles. Mais monsieur Volt, il fallait choisir, là, vous préféreriez vivre aux États-Unis ou en Iran?
3: Ben, je préfère vivre en Iran.
0: D'accord. S'il y a quelqu'un qui veut débattre avec vous, là, tout de suite, 02 62 99 14 001.
3: Non, voyez pas du goyavier et du givré, hein. C'est quelqu'un.
0: Ah non, quand on ouvre un standard, on prend ce qui arrive. Donc, monsieur Ayatollah Volt, peut-être que les gardiens de la révolution, ils embauchent, vous pouvez postuler?
3: Oui, non, mais monsieur Bobby, parlez du pays que vous connaissez.
0: Ah ben, vous venez me dire que vous aimeriez habiter en Iran.
3: J'étais pas très loin, mais dans le passé, mais parler des choses. Parce que à La Réunion, nous, on ne fait. Saddam Hussein, soi-disant, il avait les ADM, les armes de destruction massive. On a vu ce que ça donnait, c'était un mensonge d'État. Mmh. Et M. De Villepin, à la tribune de l'ONU, il a dit quoi? Peut-être aujourd'hui, je ne serai plus de ce monde, si qu'on dit, M. De Villepin et Chirac avaient dit oui. Les Américains, ce sont c'est le business qui compte. Là, maintenant, là. Tous les pays qui sont autour, là, l'Arabie Saoudite, Abu Dhabi, Dubaï, ben excusez-moi du terme, comment dire, là, ils sont en train de chier de la culotte, là. Parce que maintenant, l'Iran est devenu la plus grande puissance du coin. Là, ici, ça, là. Et les Américains, qu'est-ce qu'ils ont fait? Maintenant, ils vont alimenter un fonds de 300 milliards de dollars pour reconstruire l'Iran. Les missiles, les Iraniens, ils sont en train de construire. Et en face, qu'est-ce qui se passe? Les Iraniens, ils s'en sont plus grands qu'avant. Plus grand, c'est une grande civilisation, les Perses, vous savez, et surtout, juste pour info.
0: Qui sort gagnant de ce conflit? Est-ce que vous êtes d'accord avec ce que dit en ce moment monsieur Volt, un provocateur, un brin provocateur quand même, il faut le dire.
3: Non,
0: ah bon?
3: Vérité.
0: Non, c'est non, la vérité.
3: La vérité.
0: Si vous voulez débattre avec cet auditeur monsieur Volt, vous pouvez faire le 02 62 99 14 00. J'ai encore une question monsieur Volt.
3: Oui.
0: Les terroristes iraniens qui se font exploser dans la foule, vous en pensez quoi?
3: Ah ben mais ça c'est justement juste là qui peut accepter ça, ben vous pensez que je vais vous dire que je suis d'accord avec ça? Mais non, pas du tout. Et comment vous pouvez préjuger que les mollahs qui sont au pouvoir, que combien ils maltraitent leur peuple? Vous avez vu des photos, vous? Est-ce que vous avez vu des exécutions? Est-ce qu'en Chine on n'exécute pas tous les jours?
0: Ah, parce que vous avez un doute sur le fait que le peuple soit maltraité, oui, en Iran?
3: Est-ce que vous avez vu des images et des photos? Aux États-Unis, il y a des exécutions tous les jours. Vous les voyez? Vous les voyez? Trump qui a tué des Vénézuéliens là sur la petite barque de pêche là. Il croyait que Maduro, il pensait faire la même chose, comme dire en Iran avec Maduro. Trump c'est un charlot, celui-là. Ouais, mais là il avale son chapeau là. Enfin, il avale sa perruque plutôt. Mais vous trouvez? Envoyez quelqu'un d'intelligent, je vous dis, hein, pour répondre. On va parler, hein. Il y a aucun souci.
0: Oui, 02 62 99 14 00 Freedom. Allô.
4: Allô, oui, bonsoir.
0: Bonsoir. Vous voulez discuter avec monsieur Volt?
4: Oui, bonsoir, monsieur. J'aimerais lui dire quelque chose.
0: Oui.
4: Et monsieur Volt, tout en étant respectueux, vous habitez à La Réunion?
3: Comment?
4: Vous habitez à La Réunion?
3: Vous voulez que je vous dise quelque chose? Demain, je vous invite à visiter les sentiers, les patatiers, les patatas à La Réunion, je connais mieux que vous.
4: Et est-ce que vous habitez à Réunion, s'il vous plaît?
3: Monsieur, vous voulez que je vous dise? Je connais La Réunion mieux que vous.
0: Non, mais je vais répondre, si vous permettez, monsieur Volt, hein, parce que oui, sinon, là, on s'en sortira pas.
3: Oui, j'habite à La Réunion et je vis aussi en Europe. Oui, pourquoi? Le problème, il est où?
4: Déjà à La Réunion, il s'est réglé le problème à La Réunion, on vit à La Réunion déjà. Content, ça roule bien. Il a des ouvriers en Iran, tout ça en Iran, l'emmener là-bas, là. Ah oui, non,
3: monsieur, je crois qu'on n'a pas le même niveau, là. Moi, je l'ai
4: enlevé. On n'est pas le même niveau.
3: Non, monsieur.
4: Arrête de dire la merde, où est La Réunion? Ferme bouche.
3: Écoutez, supporter l'équipe de l'US Saint-Philippe, moi je vais supporter comme le Paris Saint-Germain. Voilà le niveau, monsieur Bobby. Je suis désolé, voilà. Je m'y attendais, ça vole pas haut, quoi. C'est. Allô?
0: Oui, attendez, ne quittez pas. Non, 99 14 00. Allô?
3: Monsieur Bobby, vous envoyez du monde qui est le plus loin, ils sont partis, c'est à Saint-Philippe et à Grande-Tense. Qu'est-ce que vous voulez que je vous dise, moi?
0: Pas mal, ça. Allô?
3: Oui, allô?
0: Oui, bonsoir, monsieur. Vous voulez répondre à monsieur Volt?
5: Non, je n'ai pas fait ce vol, je vous téléphone parce que je viens d'avoir un problème là.
0: Et... Alors attendez un instant, s'il vous plaît. Oui, effectivement, je viens de voir le numéro. 02, donc un instant, hein, on parlera de votre problème, monsieur. 02 62 99 14 00, peut-être pour débattre avec monsieur Volt. Et puis, mais bon, revenons sérieux, restons sérieux, monsieur Volt.
3: Oui,
0: monsieur. Vous êtes un peu un provocateur.
3: Non, je suis droit dans mes bottes.
0: Ah, droit dans vos bottes, et vous pensez vraiment ce que vous dites?
3: Ah ben oui. Oui. Comment vous... C'est comme ce matin. Attendez, monsieur Bobby. Quand je nage, c'est compliqué. Ce matin, je passe pas... Oui, allez-y. Non, je suis droit dans mes bottes. On peut, si vous voulez, on peut terminer jusqu'à 3 jours sans dormir. Moi, ça ne pose aucun problème. Je vous dis... Vous avez trouvé quelqu'un pour me répondre? Je lui parle de la Perse, Persépolis, il s'est même pas présenté sur Shinecard.
0: C'est la première fois que j'entends quelqu'un dire, mais moi je préférerais vivre en Iran qu'aux États-Unis. Et alors, vous préféreriez vivre en Iran ou à La Réunion?
3: Ah, mais moi, mon pays, c'est la France. La Réunion, c'est la France, non?
0: Oui, je crois que vous habitez en métropole, en France hexagonale, oui.
3: Oui, non, mais je vais vous dire, j'habite entre Roche-Noire et... Quand je viens à La Réunion, j'habite entre Roche-Noire et Trudeau. Voilà.
0: Ok. Voilà. D'autres... Merci, monsieur Volt.
3: Et puis, monsieur Bobby, justement, parce qu'il y a toujours des trucs qui reviennent. Moi, je viens à La Réunion, j'essaye de rester 9 mois, parce que j'ai eu un statut de fonctionnaire. Je reste à La Réunion 9 mois, et après je navigue, je vais à droite, à gauche. Voilà.
0: Oui, pour avoir la retraite majorée.
3: Ah, mais ça, je ne l'ai pas volé. Ah ben, vous avez intérêt de dire, à l'aise. Moi, je préfère ma retraite indexée que quand je passe, comme dire, à Boucan-Canot ou autre, je vois, comme dire, les fumeurs Zamal et puis les Baker's Clay. Moi, ça ne me gêne pas, je vous dis franchement, ça ne me gêne pas. Hein. Alors là, pas du tout. Horrifiant.
0: Est-ce que vous pensez qu'on pourrait essayer de faire une Radio Freedom en Iran?
3: Ben, j'en sais rien, moi. Essayez.
0: Vous pouvez négocier pour nous?
3: Eh ben essayez. Qui vous dit qu'en Iran, il n'y a pas de radio libre? Qu'est-ce que vous en savez? Est-ce qu'en 1981, avant l'arrivée de Mitterrand, est-ce qu'il y avait une radio libre en France?
0: Je ne sais pas s'il y a beaucoup de liberté là-bas, en fait.
3: Non, on n'en sait rien, monsieur Bobby. On n'en sait rien. Je vous ai dit, on n'en sait rien. Est-ce que, je vous pose une question. En Irak, en 2003, on nous a dit, quoi, en 90, troisième armée du monde, ADM, arme de destruction massive, c'était un mensonge d'État. On a tué des milliers de personnes. On a tué des milliers de personnes. En Iran, vous en savez quoi de l'Iran?
0: Allez,
3: vous en savez quoi de l'Iran?
0: On va sur la route. On va sur la route. Merci, monsieur Volt.
3: Oui. Allez, avec plaisir de vous écouter, monsieur Bobby, toujours avec respect. Merci.
0: Un accident, et ça semble sérieux sur la route de la montagne. Bonsoir, Andrea.
6: Oui, allô, bonsoir.
0: Oui.
6: Attends, vous m'entendez là comme ça?
0: Oui. Qu'est-ce qui s'est passé?
6: Je sais pas trop, j'ai entendu la moto bien heureux que tous les gens fassent de me dire parce qu'il y a un accident grave sur la route de la montagne. Je crois que ça André, c'est pas trop loin de supérieur de la montagne. Bon, je sais pas trop les routes ici en haut.
0: C'est quoi, c'est vers le 15e kilomètre ou...
6: Oui, à peu près là, dans l'autre sens, je pense qu'il y a un supérieur.
0: Oui.
6: de la montagne, oui.
0: Et vous savez ce qui s'est passé? C'est un motard qui vous a dit, hein?
6: Oui, oui, c'est un motard qui m'a dit. Et du coup, il avertit toutes les voitures de faire demi-tour, de passer sur la route en montant.
0: Alors attendez, est-ce qu'on peut dire à ceux qui sont sur la route de la montagne, elle est où l'autre route?
6: Voilà, voilà. Je demande de vous indiquer un peu plus.
0: Oui, parce qu'on est plutôt côté Saint-Denis, je crois. Hein. J'ai parlé du 15e kilomètre tout à l'heure, mais non.
6: Voilà, on est dans le sens Saint-Denis-la-Possession.
0: Il faut passer par le chemin de la Vigie, c'est ça?
6: Je sais pas trop, trop.
0: Oui. Alors, on lance un appel général. Qu'est-ce qui se passe sur la route de la montagne?
6: Voilà, voilà.
0: Appelez-nous.
6: Ok, merci. Au revoir. Bonne soirée à vous.
0: Je vous remercie. Bonne soirée. Information pour les auditeurs de Freedom 2. Un accident, route de la montagne. Apparemment, il faudrait passer par un autre chemin. On n'en sait pas plus pour l'instant. On a on nous signale cet accident peut-être pas loin du magasin U. Si vous avez des informations, Freedom, c'est le 02 62 41 51 51. Monsieur, merci d'avoir patienté.
7: Allô?
0: Oui.
7: Oui, monsieur Bobby, excusez-moi de vous déranger là.
0: Ne dérange pas, monsieur, bienvenue.
7: Oui, mais je viens d'avoir un petit problème là avec les gendarmes, ils sortent devant chez moi là.
0: Ah bon?
7: Ouais, fatiguement, là, ils sortent de travail, ils me sortent mon petit footing, et en arrivant chez moi, ils m'ont mis un petit peu la musique pour décompresser quoi.
0: Oui.
7: Et ben, les gendarmes arrivent devant chez moi là, et deux fois contre gendarme, mais ils saisissent là.
0: Deux fois contre gendarme pour un peu de musique?
7: Oui, pour un peu de musique, monsieur Bobby, je suis choqué. Elle était à la main fortement là. Et finalement, j'ai dit, moi, baisse la musique, mais la musique était pas forte, la musique déjà baissée. Et ensuite de ça, j'ai la main dans mon pièce d'identité. Donc, ben, monsieur, là, nous, on a un petit peu la musique, les vendredis soirs, on arrive du travail, ben, ma pneu est à la cour. Oui, elle est présentée, mais ben, d'un bout de matricule, déjà, on arrive devant chez moi comme ça, ou on a des résidences privées. C'est bizarre quand même.
0: Alors, les gendarmes, ils étaient dans les parties communes, hein?
7: Oui, dans les parties communes de Montreuil.
0: Donc, si je comprends bien, le gendarme vous demande votre pièce d'identité dans les parties communes et vous lui demandez son matricule.
7: Devant chez moi, dans ma cour, quoi.
0: Devant chez vous, quand on est dans du collectif, c'est les parties communes.
7: Ouais, c'est ça.
0: D'accord. Ouais. Et alors, vous lui avez demandé son matricule, comment ça s'est terminé?
7: Ben c'est ça, très très mal terminé. Hein. Là, la partie carrément en couille là, ils ont la partie dans les autres fourgons, après ils ont revenu, là, dis-moi comment il me sera verbalisé, c'était quoi? Il sera verbalisé pour un petit peu de musique? Oui, oui, il sera verbalisé, et si vous ne faites pas votre bouche, limite que nous amène en garde à vue. Je me dis, ah! Là, les shows là, il me dit, ben là, s'il a fait de la musique, nous l'avons le week-end, la musique n'est même pas forte. Et ben, comment faut vivre là? Faut vivre sur la terre? Faut vivre comment là?
0: Bah, monsieur, disons que la fête de la musique, c'est après-demain. Mais bon, je crois que la musique, chez vous, à partir du moment où peut-être que ça dérange les voisins, ben, il faut comprendre les voisins qui appellent les forces de l'ordre, non?
7: Ben, les voisins appellent les forces de l'ordre, ok, mais si la musique est forte, mais la musique n'est pas forte. Elle n'est pas forte, monsieur Bobby.
0: Ah ouais.
7: Et la musique, elle est pour moi même, mais pas la musique pour moi, mais la musique pour moi.
0: Parce que vous l'avez dit que vous étiez en train de nettoyer dehors.
7: Nettoyer la cour, chez moi, dans mon cour, moi, mais dehors de mon cour.
0: Oui.
7: C'est qu'on nettoie la cour.
0: Mm-hmm.
7: Comme mon gazon.
0: Ben donc, là, donc là, quand là, on coupe le gazon, ou met de la musique, ou?
7: Mais nettoie le gazon, mais ramasse le gazon.
0: D'accord. Et alors, quoi va se passer là, où va être verbalisé?
7: Normalement, la dîme sera verbalisée, parce que pour tapage. Et voilà. Chaud.
0: Mais c'est la première fois qu'on a un problème comme ça?
7: Ouais, première fois.
0: Oui. Ok, ben. Là, c'est pas la fête de la musique encore, c'est dimanche. Ben, mais après, même le jour de la fête de la musique, m'y connaît pas si nous peut, dans notre case, mettre la musique à fond pour déranger les voisins. M'y connaît pas si
7: non,
0: nous peut faire ça.
7: Non, ils mettent plus la musique à fond, monsieur Bobby. Ils mettent la musique pour où? Ils mettent pas la musique à fond.
0: Ben oui, mais si le gendarme est venu, c'est que quelqu'un a entendu la musique. C'est la musique qui n'était pas seulement pour où, excusez-moi, hein, mais bon.
7: Non, mais c'est la voisine à côté, quoi. Elle a téléphoné le gendarme pour mettre la main.
0: Ah ben voilà, ah, oui.
7: C'est ça. Elle a téléphoné le gendarme pour mettre la main. Et apparemment, bon...
0: Peut-être que la musique était un petit guidine trop fort, non?
7: Ben, monsieur Bobby...
0: Quoi l'a dit, madame?
7: Et elle faut s'en arriver devant son pote. Et non, mais je le parie, monsieur Bobby, ouais, du fourgon de gendarme pour vous là.
0: Mm-hmm.
3: je rigole moins.
0: Bah non, mais moi, mon voisin n'a jamais téléphoné pour téléphone gendarme, la loi pour moi. Donc, ah, il connaît pas quoi il fait, comment il fait.
3: Si téléphone gendarme pour la faire quelque chose, bon, ils ont pas fait rien. Mm-hmm. Les gendarmes, tu crois quoi de là si vous êtes les allez à s'immonter, mais c'est pas comme ça, parle avec des gens.
8: C'est pas comme ça, pas du tout.
3: Limite, tu veux mettre un manga à vue pour un peu de musique, t'es.
0: Bah, c'est peut-être pas pour la musique, parce que la musique, on vous explique, mais le problème, c'est comment les forces de l'ordre ont été accueillies, c'est peut-être ça le problème, non?
3: Ils étaient accueillis comme tout le monde, et bon, ça, oui, c'est pourquoi, c'est pour la musique est trop forte, mais quelle musique trop forte? Mm-hmm. Dis-la pas une musique trop forte, mais dis-la, vous l'arrivez chez moi, la musique est trop forte, dis-la, la musique est trop forte, nous gagnons parler, nous gagnons chez moi, nous gagnons discuter, la musique est trop forte.
0: Bon, là, dans votre cas, là, monsieur, il faut quand même faire gaffe, parce que, moi, la retenue, moi, de par les appels des auditeurs, si les forces de l'ordre doivent revenir pour une histoire de musique, mais quoi qu'on risque l'amende, bien sûr, et moi, demander s'il n'a pas même aussi une possibilité de saisie du matériel.
3: Ah ouais. Ben, pourquoi ils vendent la musique alors s'ils n'ont plus le droit de mettre la musique?
0: Non, mais monsieur, dis pas n'importe quoi. Évidemment, ils vendent de la musique, mais c'est à vous d'utiliser d'autres musiques en respectant les voisins. Si la voisine l'a entendu, il dérange à elle. Ben, c'est gênant. C'est ça aussi, hein, aujourd'hui, d'habiter les uns sur les autres.
3: Eh ben, non, ben, laissez-les, on est plus mettre un peu la musique aussi, ben, ils vivent dans le bois, là.
0: Ben oui, mais là, on vit pas dans le bois, on vit dans un habitat collectif, c'est ça le problème.
3: Ah, ben, laissez-les. Ben, bonne fête de tout le monde. Faites oui. La musique, faites les silences.
0: Ben,
3: ouais. Maintenant. Elle parle pas.
0: Mais alors, et cette voisine, pour conclure, hein, cette voisine, là, on a un problème avec elle?
3: Tout le monde a des problèmes avec elle, mais tout.
0: Oui. Ouais. Non, mais c'est elle qui l'a appelé gendarme pour?
3: Ben, apparemment, c'est elle-même. Ben.
0: Oui. Bon, ben, ok.
3: Et si ça se passe côté Saint-Benoît, ça va faire comment?
0: Oui. Ouais, mais enfin, partout, il doit être pareil, hein?
3: Je crois pas.
0: Ah bon?
3: Ah non, je l'oublie. Il faut un mort. Et 46 ans sur ma tête, ça fait comment, non? Rani, après 10h, si vous voulez, même 20h, la musique trop fort, mais à 6h. Et mon premier toit, ils sont en cours, à 6h, il y a des musiques trop fort vendredi soir.
0: Ouais. Allez, bon courage, hein?
3: Allez.
0: Merci, au revoir monsieur. 99 12 00, Freedom, allô?
9: Oui, bonsoir monsieur, c'est monsieur Bobby?
0: Oui, bonsoir madame.
9: Bonsoir monsieur, ne quittez pas un instant, je dis quelque chose à mon mari.
0: Oui.
9: Jacques, regarde, écoute la radio.
0: Jacques, vous nous entendez? Écoutez bien la radio, votre femme va parler.
9: En train de plaisanterie, je vous appelle parce que je suis outrée.
0: Par quoi?
9: Ben, par Monsieur Walsh, ce qu'il vient de dire.
0: Ah, oui.
9: Oui, c'est un énergumène, franchement. Il dit que l'Iran a gagné, c'est mieux de vivre en Iran, alors qu'il est à La Réunion, il bénéficie de plein de choses, il y a déjà le cadre, les personnes qui sont très aimables. Je ne comprends pas pourquoi il vient se porter garant des ayatollahs. C'est grave, quand même.
0: Et quand on lui dit qu'il est un brin provocateur, il dit que non, il est dans la vérité, c'est ce qu'il pense.
9: Bien sûr, c'est ce qu'il pense, mais c'est très grave parce que il n'est pas du tout au courant de ce qui se passe. Il dit que c'est faux. Il y a des petites jeunes filles, des journalistes, des artistes qui ont été tués, pendus, que les parents ont dû payer pour récupérer la dépouille de leurs enfants. Je trouve que c'est lamentable.
0: Oui.
9: C'est triste. Et l'arme nucléaire. Tous les pays ont le droit d'avoir le nucléaire, sauf que l'Iran, lui, il veut tuer Israël, il veut la détruire, la rayer de la carte. Mmh. Alors, c'est pas possible, on peut pas laisser faire. C'est très grave d'avoir des pensées comme ça.
0: Bah, c'est surtout intéressant, enfin, je sais pas si c'est intéressant le terme qu'il faut utiliser, mais c'est surtout impressionnant de voir qu'il y a des gens qui pensent comme ça.
9: Oui, et quand vous avez parlé du dictateur, le dictateur Saddam Hussein, bien sûr, c'était un dictateur. Il enfermait des gens dans des prisons où ils n'avaient pas le droit de sortir pendant des années, oubliés. Certains sont devenus fous quand on a libéré. des prisons. C'est triste et en même temps comment vous expliquer, de voir que quelqu'un pense qu'il est du côté de Yayatollah. Et en même temps, le truc d'Hormuz, là, le canal d'Hormuz, qui est
0: trop payé pour
9: passer. Mmh. Depuis quand on paye la mer? La mer est à tout le monde, il me semble.
0: Oui, ça fera encore partie de discussions, de vives discussions pendant les mois qui viennent, si on a bien compris. Oh. Mais c'est sûr, madame, que si ces pays-là, l'Iran, l'Irak, par exemple, si ça devait être des exemples de démocratie et des exemples de liberté des droits de l'homme, ça se saurait.
9: Bien sûr, vous pensez qu'une femme, elle peut sortir comme ça, conduire une voiture. Regardez l'Afghanistan, ces pauvres femmes, les enfants, ils vont plus à l'école. Mm-hmm. Quand tu es une femme, tu dois te taire, tu n'as pas le droit de sortir seule, il faut que ton frère ou ton mari t'accompagne. C'est quand même...
0: Et une chanteuse a été condamnée à 74 coups de fouet pour avoir chanté sans voile.
9: Mais vous vous rendez compte?
0: En Iran.
9: Et là, il va y vivre là-bas, qu'il aille. Il ne pourra même pas aller à une radio pour en parler, il sera tué avant.
0: Mais oui, s'il va vivre en Iran, on ne l'aura plus. Il ne pourra même plus, il ne sera pas bien, parce qu'il ne pourra même plus écouter Freedom, parce qu'Internet, c'est quand les gardiens de la Révolution veulent ouvrir Internet, et je ne sais pas s'il pourra appeler la Réunion.
9: Exactement. Et quand il parle d'Israël, Israël elle voudrait vivre en paix, mais elle est attaquée du matin au soir. Mmh. En ce moment, il y a des bombes, il y a des attentats tous les jours. C'est un petit pays, il est entouré de pays arabes. Israël se défend pas, elle meurt. Elle est bien obligée. L'Ayatollah, le Hezbollah soutenu par l'Iran, avec des tunnels qui vont de l'Iran à Gaza. Mais vous vous rendez compte, il y a des gens à Gaza qui souffrent du Hamas.
0: Le Hezbollah libanais, oui.
9: Ils sont pendus. Mmh. Les LGBT, ils sont jetés du pont. Ils n'ont pas le droit de vivre. Mmh. Où est la tolérance? Ce monsieur devrait vraiment réfléchir et se regarder dans une glace avant de parler.
0: Merci.
9: Pensez aux gens qui souffrent.
0: Merci, madame. Merci, madame. Et bonsoir, monsieur.
9: Oui.
0: Bonne soirée.
9: Je vous remercie. Je vous souhaite un excellent week-end.
0: Merci. Radio Freedom, allô?
10: Allô, oui, bonsoir.
0: Bonsoir.
10: Bonsoir, Bobigi.
0: Oui.
10: Je pourrais former à l'antenne de Freedom. Mais il n'y a pas là, Bobby, c'est juste pas un problème, parce que l'ami sera moins démuni, mais ça m'a rapide solution. Mais là, je suis d'eau depuis la rafale, depuis le 1er avril,
0: que j'ai signé à les 20, oui.
10: De ma commune, c'est-à-dire moi, mais les desservis par la créole. Et le souci, c'est que bon, après, il prend le numéro du site, et bon, 15 jours après, il m'y rappelle, ça m'est peu compté, oui, le nombre de fois, au moins 4-5 fois, fin d'appel.
0: Mais la fuite de d'eau, les sioux, de branchement à eau?
10: Oui. En fait, il ne peut pas intervenir. En fait, quoi, c'est une fuite au compteur.
0: Avant ou après le compteur?
10: En fait, quoi, là, c'est au niveau du compteur. C'est le... Alors, moi, il ne peut pas intervenir quand il y a la bande d'arrêt, juste au niveau du compteur, juste après le compteur. Il y a une bande d'arrêt, moi, il intervient. Parce que ce que madame explique à moi, donc, ça n'a pas de souci, hein, m'a déjà, comme il y a des travaux chez moi, là, il connaît faire mon compteur.
0: Oui.
10: Mais là, c'est avant.
0: La fuite. Enfin, excusez-moi d'insister, mais la fuite, elle est avant ou après le compteur?
10: Les au niveau du compteur. Enfin, quoi, là, le compteur, là, le compteur lui-même, il vient sur un réducteur.
0: On pose la question différemment. Est-ce que la fuite, là, il fait tourner le compteur?
10: Oui.
0: D'accord, donc la fuite est après le compteur, d'accord.
10: Ouais.
0: Oui.
10: Mais c'est pas intervenir, c'est-à-dire, même s'il fait moi de mon côté, comme il fait habituellement.
0: Il n'y a pas de robinet d'arrêt avant le compteur?
10: Non,
0: les robinets d'arrêt avant le compteur, c'est des robinets spéciaux avec le système de clé que vous n'avez pas, c'est plutôt ça.
10: C'est ça, mais niveau, parce qu'une fois, là, on avait déjà vraiment ce problème là longtemps, hein, maintenant,
0: oui.
10: C'est rapide avant. Hein.
0: Oui.
10: Et la personne m'avait vu, il avait une clé, il met au bout de là, il ferme le réseau, mm-hmm. avec une grande. Il y a un truc en pied là.
0: Ah, la bouche à clé dans le chemin, oui.
10: Ouais, ça va, il utilise ça, Il y avait déjà réglé ça dans mon temps d'arrivée en soeur.
0: Oui.
10: Mais là, Nicolas, pas ce que se passe en ce moment avec la créole, c'est que t'es ben les moyens sous beaucoup. Enfin, m'a déjà mis sur place, hein, m'a été bien accueilli, hein, m'a rien contre Bana, hein. M'a été bien accueilli. Mais c'était quand même depuis le 1er avril, hein, Roby. Et mon compteur, il tourne. Amiral devant, il tourne. C'était une petite chute au tout début, mais de jour en jour, là, la mairie rentre chez moi, parce que je suis un petit peu agacé. Mais là, on entend le bruit. La mairie rentre mon véhicule, mais on entend un bruit de fuite. Et Mirou, le truc a fait qu'empirer.
0: Mais on a un message électronique, un mail, une affaire comme ça, qui prouve qu'au début du mois d'avril, on a signé un ZOT la fuite.
10: Bah, en fait, ce que vous venez là, c'est tout mon history, enfin, quoi, c'est le même numéro, 320000. Ben, Nina, ça. Nina, en fait, on m'a pas effacé mon history d'appel. C'est pour ça qu'il y a déjà eu que depuis le 1er avril, matin, dedans. Mais ça, dans mon téléphone, il voit à quel moment on commence à appeler dedans.
0: Ah ouais, c'est ça qu'on appelle la preuve. Mais enfin, c'est pas une preuve.
10: Mon history d'appel.
0: Oui, l'historique d'appel, c'est pas l'idéal comme preuve. Donc, si m'y comprends bien, on n'a point la preuve d'un message envoyé, un message écrit, comme quoi il y a une fuite d'eau le 1er avril. On n'a point ça?
10: Non, moi, bon. Pas de message écrit, il y a des appels.
0: Et Bana, il vient pas réparer. Alors là, ça fait avril, mai, et bientôt, ça va faire 3 mois que ça coule.
10: Ouais, et sauf que il est en pire, parce que des vignes, t'entends pas, mais là, il rentre chez moi, mais la fuite, en fin de compte, il pense que le joint est peut-être abîmé. Il faut que la fuite de c'est pas moi, de jour en jour, il devient un peu plus conséquent.
0: Oui, et là, on pense que c'est beaucoup de mètres cubes, beaucoup de mètres cubes de perdu déjà?
10: Ben, il pense, parce que le compteur, il tourne. Enfin, il tourne pas vite, mais comme il reste devant, il voit que il tourne. Et la fuite, maintenant, là,
0: non, mais on peut savoir, avec tous les robinets fermés, on peut savoir assez facilement exactement combien de litres sont perdus par heure, combien de mètres cubes par jour. On peut savoir ça avec une calculatrice et en regardant combien de temps il faut pour laisser couler 1 ou 10 litres. Après, on fait le calcul, c'est assez facile. Mais c'est pas normal que Bana, il laisse ça comme ça, quoi. C'est à quel endroit de Saint-Paul?
10: Saline Léo, ça.
0: À la Saline Léo, oui.
10: Parce que moi, ce que je me prêt à faire, c'est signer un prestataire, mais paye de ma poche. Là, un prestataire, mais paye à lui, il fait un devis. Parce que, ben, moi, il règle mon problème ensuite, là. Parce qu'il y a récemment que tout le temps, il passe, ça, bien entendu, je suis.
0: Pose-moi une question, là, monsieur, hein. Mais pose-moi une question, un petit coup, là. Comme la fuite est après le compteur.
10: Oui.
0: Est-ce que c'est à la créole de venir réparer?
10: Bon, écoute, on m'a fait une vidéo. On m'a été bien accueilli là-bas, hein. On m'a parti au service technique en longtemps, on m'a expliqué à lui qu'il n'était pas intervenir. Demain, ça, c'est une fuite au compteur. Et après, ouais, demain, ça va déjà arrivé, c'est une fuite au compteur.
0: Oui.
10: C'est madame qui a été regardée là-dessus.
0: D'accord. Bon, Saline Léo, quelle adresse?
10: C'est rue Antoine Soubou.
0: Rue Antoine Soubou. Faire venir un plombier, ça va vous coûter une fortune. Donc là, j'espère que quelqu'un de la créole va programmer l'intervention. Rue Antoine Soubou. À la Saline Léo. Ouais. Il y a une fuite. Ouais. Visiblement, c'est après le compteur, puisque le compteur tourne.
10: Oui.
0: Quand tout le temps, et c'est depuis le 1er avril.
10: Oui.
0: Vous tiens-nous au courant, monsieur? Vous tiens-nous?
10: Mais pas de souci. Après, si on a des gens, on écoute la radio, si on a des gens, on a déjà eu ce problème-là et on a trouvé une autre solution que faire après le créole, mais les preneurs. Ne vous faites pas combien va coûter à moi si il passe par quelqu'un d'autre.
0: Parce que là, si m'y comprend bien, c'est la pression dans le réseau qui pose problème. C'est-à-dire que si l'eau, imaginons que maintenant il coupe l'eau, là, vous pourrez faire les réparations ou même facilement.
10: Oui.
0: C'est la pression dans le réseau qui pose problème.
10: Mais il ne peut pas arrêter l'eau. Faut que c'est pas
0: voilà, son, voilà.
10: Il n'a pas la clé pour vous faire ça.
0: Alors, je voudrais dire que les gens de la créole, évidemment, ils ont les clés et c'est une intervention qu'ils pourraient faire en 10 minutes, même pas. Mais bon, personne ne fait le boulot depuis le 1er avril. Ok.
10: Depuis le 1er avril, ouais. Même si on est un petit peu démunis, enfin, c'est pour ça que je m'appelle la radio parce que.
0: Oui.
10: Bah
0: là, on a pas beaucoup de temps pour ça, mais rappelez-nous en début de semaine, on verra. Et pourquoi on pourrait aussi appeler un petit coup la créole en direct.
10: Bah allez, bon. Bah,
0: voilà, début de semaine, vous m'appelez lundi après-midi par exemple. D'accord?
10: Bah, bon.
0: Merci monsieur.
10: Merci beaucoup.
0: Allez, bon courage. 02 62 99 12 00. Allô?
11: Allô?
0: Bonsoir, bienvenue.
11: Bonsoir, merci. Moi, j'appelle pour passer un rapidement, avant 19h, là. C'était par rapport à une institut, stage au Chaudron.
0: Il y a des coupures, hein, je n'ai pas tout compris. C'est une institut.
11: Oui, une institut de massage au Chaudron.
0: Un institut de massage, oui.
11: Voilà. Donc je ne citerai pas le nom, on m'a dit. C'est en fait c'était pour prévenir que voilà, moi je suis partie en fait, j'ai eu une heure de massage pour les cheveux offert par massage. Donc j'y vais, tout se passe bien, durant c'est une heure, donc durant 20-25 minutes tout se passe bien. Et puis à un moment donné, la dame elle me masse très bien, à un moment donné elle me met un petit mouchoir là sur les yeux, donc tout à fait normal. Et elle laisse poser, donc c'est pour les cheveux, donc il y a l'eau qui coule sur mes cheveux. Et du coup, je l'entends plus, elle est plus là, elle me masse plus. Donc moi je sous le mouchoir en fait, ben, je vois un peu. Et ce que je vois, c'est que j'avais mes affaires posées juste à côté de la porte, en bas de mon pied, sur un petit meuble. Et du coup, l'employé qui était en train de masser mes cheveux était en train de fouiller dans mes affaires. Donc là, je m'arrête, je la regarde et je lui dis « Excusez-moi, vous êtes en train de fouiller dans mes affaires ou vous plaisantez là ?» Et elle arrête, elle me dit « Non, non, je suis en train de juste regarder votre pince parce qu'elle est jolie. » Je lui dis « Mais madame, ma trousse, elle est ouverte. » Et elle me dit « Non, non, non, c'est votre pince. » Elle part, elle ferme ma trousse et elle me ramène ma trousse vers moi. Donc, je lui dis « Mais madame, en plus, vous me rendez ma trousse. Elle est à moitié fermée. » Donc elle nie. Je lui dis « Non, mais c'est pas possible. » Donc, moi, toute choquée, je lui dis « Appelez-moi une responsable parce que ça va pas. » Elle me dit que c'est elle la responsable. Et au final, je lui dis « Non, non, non, pas possible. Appelez-moi vraiment une responsable ou j'appelle la police et ils viennent. » Donc, il a appelé le responsable. Le responsable, bah, il était choqué aussi. Il a dit que c'est la première fois qu'il entend parler de ça. Et donc, moi, c'est pour mettre en garde les personnes que, bah, de faire attention, puisque maintenant, on va dans une institut pour prendre un peu du temps pour nous, du bon temps. Et au final, bah, on peut avoir des employés qui se permettent de se servir, se regarder nos affaires, etc. Donc, voilà.
0: Incroyable. Incroyable.
11: Oui, j'étais choquée. Ça date de mardi. Je suis encore choquée. Donc, je me suis dit, là, j'étais sur la route. Tant qu'à faire, j'ai appelé un Freedom pour mettre en garde les personnes puisque nous, on veut juste un moment pour se relaxer. Et au final,
0: ça aurait pu se terminer avec des choses qu'on vous vole. Bon, après, il faut pas jeter la pierre à toutes les masseuses. Mais bon, là, vous êtes tombée sur un cas un peu désagréable, un peu beaucoup désagréable. Je vous remercie d'avoir appelé. Il est déjà l'heure du flash.
12: Bonjour Émilie.
0: 19h.
13: Bonjour Eliott, bonjour à tous. 5 départements du Nord sont en vigilance orange aux orages. Des orages parfois violents avec de la grêle et de fortes rafales de vent. Quasiment tout le reste du pays est en alerte orange canicule. Une canicule qui devrait être similaire à celle de 2003, prévient Météo France. Certains départements pourraient basculer en alerte rouge dès dimanche midi. Emmanuel Macron appelle à une grande vigilance et à prendre soin des plus âgés, des plus vulnérables en ces jours difficiles. Sébastien Lecornu va activer demain le centre interministériel de crise au ministère de l'Intérieur. Lundi, 784 écoles et collèges aménageront leurs horaires ou fermeront temporairement pour préserver les organismes. Le ministre de l'Éducation nationale annonce également que les oraux du baccalauréat prévus lundi et mardi après-midi ont été décalés de quelques jours. Pas question à ce stade de remettre en cause la fête de la musique. Seules certaines villes ont annulé les festivités prévues. Israël et le Hezbollah ont convenu cet après-midi d'un cessez-le-feu après un regain de violence au Liban. Tsahal dit avoir frappé plus de 80 cibles et tué des dizaines de membres du mouvement terroriste. L'intensification des frappes israéliennes au Liban sape les efforts pour stopper la guerre, estime le président libanais. Le protocole d'accord prévoit la fin de la guerre sur tous les fronts, y compris au Liban. Les premiers pourparlers prévus aujourd'hui entre l'Iran et les États-Unis ont été annulés. Notez que 25 navires commerciaux ont passé le détroit d'Ormuz hier, un volume inédit depuis la mi-avril. L'Iran exige que tous les navires qui souhaitent franchir le détroit soumettent une demande de transit 48 heures à l'avance. Il aurait envoyé une vidéo à un interlocuteur en Russie. Un homme soupçonné d'avoir espionné une usine française de drones a été mis en examen et placé en détention provisoire. Il a été arrêté en train de filmer un prototype de l'usine toulousaine de l'air, fleuron français des drones militaires. L'horreur jusqu'au bout. L'autopsie de la jeune Liana révèle qu'elle a été violée. L'ADN de Jérôme Barella a été retrouvé sur son corps. La collégienne a été bâillonnée avec du scotch. Elle portait des traces d'ecchymose, notamment sur la tempe gauche. On ne connaît toujours pas les causes précises de sa mort. Un mot de la Coupe du Monde au programme, notamment États-Unis, Australie, Écosse, Maroc et Brésil, Haïti. Le Mexique est le premier pays à s'être qualifié pour les 16e de finale après sa victoire 1-0 contre la Corée du Sud. Victoire aussi du Canada 6-0 face au Qatar. Et puis un manuscrit inédit de Mozart a été retrouvé par un conservateur de la Bibliothèque nationale de France. 7 pièces pour flûte et harpe qui seront jouées pour la première fois dimanche à l'occasion de la fête de la musique à Paris.

0: C'est Wendy qui vous rejoint. Ça y est, je suis de retour. On est ensemble pour vos petites annonces là durant 7h jusqu'à 20h pour vos petites annonces. Alors pour les annonces diverses, on a un souci avec notre ligne, le 99 14 00. Donc pour ce soir, les annonces diverses, vous composez le 02 62 99 11 00. Voilà, on va passer toutes les annonces diverses dessus. Donc si vous avez des ventes, des dons, des locations, des recherches, vous composez le 02 62 99 11 00. Le numéro pour les pertes et les vols ne change pas, c'est le 02 62 99 12 00. Et puis bien sûr le radio guidage, pas de souci avec cette ligne, hein, 02 62 41 51 51. Donc les trouver. Vous avez également les radio guidages, les disparitions. Et puis j'allais dire les vols, mais non, les vols c'est sur le 99 12 00. Donc on sait qu'il y a un souci avec la ligne, donc voilà, vous nous appelez sur le 99 11 00 pour toutes vos annonces diverses. On est ensemble jusqu'à 20h pour passer vos annonces, donc n'hésitez pas à nous appeler. Radio Freedom, bonsoir.
1: Oui, bonsoir, c'est pour les ventes ou pas?
0: Oui madame, c'est pour les... Oui madame, c'est bien pour les ventes, oui.
1: Ok, bah bonsoir toute l'équipe.
0: Bonsoir madame.
1: Voilà, donc moi je vends une BMW, les modèles, il faut m'appeler, hein, je suis intermédiaire pour oui. Quelqu'un. Donc je laisse mon numéro, en tout cas c'est essence. Hein.
0: Alors BMW essence, d'accord, combien de kilomètres la voiture, vous savez ou pas?
1: Je ne m'y connais pas, c'est l'ancien modèle. Hein.
0: Ancien modèle, d'accord. Et le prix, voilà. Vous connaissez?
1: Alors, le prix, c'est 2500 à débattre.
0: 2500 euros à débattre. Quel secteur?
1: Secteur Saint-Pierre.
0: Sur Saint-Pierre, d'accord. Et alors, il faudra laisser votre numéro de téléphone à vous, madame, hein, celui sur lequel vous nous appelez.
1: Je laisse mon numéro, après j'ai d'autres choses à dire. C'est possible ou pas?
0: Oui, bien sûr. Oui, bien sûr.
1: Oui, et puis je recherche une location sur Saint-Pierre ou Tampon, petite île jusqu'à Saint-Joseph, mais pas Saint-Denis.
0: D'accord.
1: Tous les secteurs sauf Saint-Denis.
0: D'accord.
1: Alors, le numéro de téléphone, c'est 06 92 49 69 28.
0: Alors, pour la location, madame, c'est une location de maison, appartement, combien de chambres?
1: Oui. On veut une maison avec un petit jardin, c'est possible, pas trop cher. Bon, après, c'est un peu difficile de dire pas trop cher.
0: Oui.
1: Mais il me faut un propriétaire particulier. Je veux pas les agences. Hein.
0: En particulier, d'accord, ça marche. Est-ce que vous avez...
1: C'est urgent.
0: Est-ce que vous avez un budget maximum ou pas?
1: Oui, allez, jusqu'à 750 euros.
0: D'accord, jusqu'à 750 euros. Ok, très
1: voilà.
0: Bien.
1: Donc, un petit achat retard, il loue une petite maison du moment que là, il ne peut pas aller bon.
0: Dans tous les secteurs, sauf Saint-Denis, hein?
1: Oui, sauf Saint-Denis, Possession, Le Pont, tout ça, tout le secteur nord, non?
0: D'accord, et vous voulez combien de pièces, la maison?
1: Alors, deux chambres, si c'est possible.
0: Deux chambres, d'accord.
1: Okay. Voilà, même une chambre avec un grand salon, ça passe aussi, hein? Mais bon, deux chambres maxi, quoi.
0: D'accord, donc tout secteur sauf nord et ouest.
1: Voilà.
0: Ok.
1: Donc je répète mon numéro, 06 92 49 69 28. C'est pour la BMW aussi.
0: Très bien.
1: Merci beaucoup.
0: Merci à vous, madame. Bonne soirée.
1: Bonne soirée.
0: Au revoir. Pour toutes vos annonces diverses, 02 62 99 11 00, là il y a une BMW qui est à vendre, ancien modèle essence, 2500 euros à débattre dans le secteur de Saint-Pierre, et puis madame recherche également une maison de chambre avec un petit jardin, particulier, hein, pas agence, pas professionnel, jusqu'à 750 euros maximum, pardon, et tous les secteurs sauf les secteurs nord et ouest, vous l'appelez au 06 92 49 69 28. Je répète les numéros de téléphone pour ceux qui nous rejoignent. Le 99 14 00 ayant un souci de sur la ligne, faudra nous joindre sur le 99 11 00 pour toutes vos annonces diverses. Et puis le 99 12 00, ça change pas pour les vols et les pertes. Freedom, bonsoir.
2: Oui, bonsoir.
0: Bonsoir.
2: Je vous appelle parce que j'ai une voiture à vendre.
0: Oui, je vous écoute.
2: C'est une 307 SW.
0: Voilà,
2: c'est une 7 places.
0: D'accord.
2: Diesel, c'est un Delite HDI. Mm-hmm. Et bah, parce que il y a des vendeurs, enfin des acheteurs fantômes quoi, qui viennent et puis ils viennent pas, et parce que bah, je sais pas, il y en a un qui est venu, après oui, peut-être qu'il a 10 ans, enfin il m'a pas rappelé, mais c'est pas grave ça. Mm-hmm. Et donc il y a des petites bricoles à faire dessus, et c'est pour ça que je la baisse de 1500, je la baisse à 1000 euros.
0: D'accord.
2: Elle a 200 et quelques mille, je crois, au kilométrage. Elle démarre bien, elle ne boucane pas, ni en noir, ni en blanc. Et puis, ben, c'est vitre électrique, fermeture centralisée, toit panoramique et tout. Donc, c'est une 7 places. Moi, je m'en servais de 5. Donc, les deux sièges qui ne servaient pas, ils sont chez moi à l'intérieur, donc ils sont à l'abri. Et puis, ben voilà, quoi. Donc, c'est assez urgent. Et donc c'est ça, visible sur Sainte-Marie. Quoi dire d'autre, c'est une couleur grise, voilà, la carrosserie, bon, la peinture elle est un peu comme toutes les voitures, un peu fanée. Mm-hmm. Voilà, et puis ben c'est tout, hein. Je sais pas quoi dire d'autre. Si, appelez-moi. Et puis le bailleur social, il commence à me saouler un petit peu parce que la voiture, elle est là depuis un petit moment.
0: D'accord,
2: donc,
0: ok.
2: Voilà.
0: Elle roule, mais vous roulez plus avec, c'est ça?
2: Voilà, c'est ça, parce que moi, je bouge beaucoup hors département et donc j'ai pas trop le temps de m'en occuper. Et donc, voilà. Mais moi, tu roules avec, hein, tu roules bien, tout. Voilà, parce que moi, je travaille avec les marmailles, donc tu connais que ben, fallait moins un véhicule que tu corrèges. Donc, tu roules bien, pas de souci.
0: D'accord, très bien.
2: Donc, voilà. Donc, vous pouvez joindre nos 06 93.
0: Oui.
2: 49. 27 49.
0: C'est ça, 06 93 49 27 49 pour cette 307 à 1000 euros, c'est ça.
2: Bien sûr, Jean, c'est pour ça que je la baisse de 1500, je la baisse à 1000 euros.
0: Ok, très bien, ça marche.
2: Voilà.
0: Merci monsieur, je vous en prie.
2: Bon courage.
0: Bonne soirée à vous, au revoir. Radio Freedom, bonsoir. Allô ?
3: Oui, allô, bonsoir.
0: Oui, bonsoir.
3: Bon, s'il vous plaît.
0: Oui, je vous écoute.
3: Alors, j'ai une Dacia somme d'euros 3 à vendre. Donc, année 2023. La motorisation, c'est un litre TCE 90 chevaux. Mm-hmm. C'est une boîte manuelle, distribution est OK, c'est une distribution HN. La révision a été faite il y a 2 jours. Il n'y a pas de frais à prévoir. Et elle a 48 000 km. Donc, voiture quasi neuve.
0: Ah oui, pas beau, oui. Quasiment pas roulé.
3: Voilà, c'est ça. Donc, elle est à vendre pour 12 900.
0: D'accord. 12 900 en plus, c'est un prix raisonnable quand même.
3: C'est raisonnable. Donc elle est visible sur la rivière Saint-Louis. Désolé, j'ai perdu ma voix.
0: Pas de souci. Oh, mais parce que toute de monde est un peu pareil en ce moment.
3: Ah oui,
0: la vraie coque mouna.
3: Visible sur la rivière Saint-Louis. Au 06 93 03 99 55.
0: 06 93 03 99 55. Ouais, vu à moi, c'est pareil.
3: Oui, c'est ça. Merci madame, merci beaucoup.
0: Ça marche monsieur, merci, bonne soirée à vous, au revoir. Donc monsieur qui a une Dacia Sandero à vendre, année 2023, c'est une boîte manuelle, 12 900 euros, il n'y a que

0: l'hôpital de Tamarin au port.
1: D'accord.
0: Oui.
1: L'arrêt de car Tamarin au port.
0: Voilà. À 16h comme ça.
1: C'est quel téléphone, monsieur?
0: Ça, c'est un téléphone... bon, moi, je suis pas expert en la matière. Je regarde la... Redmi. J'ai marqué Redmi.
1: D'accord, ok.
0: Sur le téléphone.
1: Ok, très bien. On peut vous appeler sur quel numéro, s'il vous plaît?
0: Bon, moi, je peux me joindre sur le 06 93
1: oui.
0: 00 09 64.
1: 06 93 00 09 64.
0: C'est bien ça, madame.
1: On peut mettre l'annonce sur le site de freedom.fr, monsieur?
0: Ben, mettez, parce que du moment quand je peux aider quelqu'un sur cette terre, c'est mieux pour moi.
1: D'accord, très bien. Ben, c'est gentil. Merci beaucoup, monsieur. Bonne soirée à vous.
0: Bonne soirée, madame.
1: Merci, au revoir.
0: Au revoir.
1: Un téléphone qui a été trouvé du côté de du port, donc à l'arrêt de car de Tamarin. Donc c'est un téléphone à Redmi, vous appelez le 06 93 00 09 64. Freedom, bonsoir. Allô?
2: Allô, bonsoir.
1: Bonsoir.
2: C'est pour une vente de voiture, s'il vous plaît.
1: Oui, bien sûr.
2: Voilà, j'ai une Jogger année 2022.
1: Une quoi? J'ai pas compris.
2: Une Jogger.
1: D'accord. Vous avez le haut-parleur ou pas, monsieur, s'il vous plaît?
2: Oui, attends.
1: Alors, enlevez le haut-parleur. Merci.
2: Attends. Voilà.
1: C'est mieux. Merci.
2: Voilà, j'ai une Jogger, 7 places, année 2022, 66 000 km, je la vends à 18 000 euros.
1: 60 000 km à 18 000 euros. D'accord. Tout est nickel sur la voiture, hein, elle n'a pratiquement pas roulé.
2: Oui, c'est toujours révisé à la maison. Hein. Actuellement, il se trouve toujours à la maison, hein, parce qu'une pièce doit commander pour remettre dessus, mais après, c'est bon après.
1: D'accord.
2: C'est révisé, la voiture, voilà.
1: Vous êtes sur quel secteur?
2: Sur le secteur Saint-Pierre.
1: Sur Saint-Pierre.
2: La voiture est visible chez la maison Rhône, si quelqu'un veut voir. GG 615, la date de numéro de plaque.
1: D'accord, donc c'est une...
2: Voilà.
1: D'accord, très bien. On vous appelle sur quel numéro, s'il vous plaît?
2: 06 92
1: oui.
2: 59 68 40.
1: 06 92 59 68 40.
2: 68 40.
1: Ok, très bien.
2: Ok.
1: Merci, monsieur.
2: Merci,
1: merci, bonne soirée à vous, au revoir.
2: Bonne soirée, au revoir.
1: 02 62 99 12 00, Freedom, bonsoir.
3: Allô, bonsoir.
1: Oui, bonsoir.
3: Je téléphone pour passer un annonce, s'il vous plaît.
1: Oui, je vous écoute. Oui, je vous écoute, madame.
3: Pour l'annonce comme femme de ménage.
1: Oui.
3: C'est Saint-André, c'est Suzanne, c'est Benoît.
1: Femme de ménage de Saint-André, de Sainte-Suzanne à Saint-Benoît.
3: Oui.
1: D'accord. Vous êtes véhiculé?
3: Comment?
1: Vous êtes véhiculé?
3: Non.
1: Non? D'accord, ok. Allez-y pour vos numéros de téléphone, madame.
3: 06 92 17 74 32. Oui.
1: Alors, femme de ménage, chez les particuliers ou les professionnels?
3: Pour les deux.
1: D'accord, particulier et professionnel. Ok, très bien.
3: Oui.
1: Ça marche, l'annonce est passée, madame.
3: Oui, allez, au revoir, bonne soirée.
1: Merci, bonne soirée à vous, au revoir.
3: Merci, au revoir.
1: Radio Freedom, bonsoir.
4: Allô?
1: Oui, bonsoir.
4: Bonsoir. Je vous ai, s'il vous plaît.
1: Vous pouvez éteindre la radio derrière, s'il vous plaît. Éteignez la radio derrière, s'il vous plaît.
4: Oui. Attendez. Hein.
1: Oui.
4: Oui, je te...
5: Éteignez la radio derrière, s'il vous plaît.
4: Avec ça. Stop.
1: Une femme obéissante. Quand vous dites stop, il stop. Alexa, stop.
4: Ah oui.
1: Première fois où vous dites une femme de stopper, il n'écrit pas dessus.
4: Ah oui.
1: Le gaillard voit Alexa à côté,
4: c'est
1: où?
4: C'est pareil.
1: Hein?
4: C'est l'appareil qu'on parle des arbres, oui.
1: Oui, ben c'est pour ça, Bizao. Il n'y a rien qu'un seul madame, il ne crie pas qu'il y a rien à faire, c'est Alexa.
4: Ah oui, c'est vrai. Ah, madame, l'homme, il vient de téléphoner, il vient de BMW, ancien, bon, là.
1: Oui.
4: Je ne peux pas prendre son numéro de téléphone.
1: Ah là là là là, on a de quoi noter?
4: Oui.
1: Oui, 06 92.
4: Oui.
1: 49.
4: Oui.
1: 69.
4: Oui.
1: 28.
4: 49, 69, 28. Ben, c'est bon.
1: Monsieur, on a rien qu'à

0: que ça ou n'a point de madame?
1: Ah non,
0: non. Ah non, non. Mais madame, il crie quoi, dit-elle stop, non? Dis-elle un petit coup stop, nous écoute un coup là. Dis-elle, allez voir madame, dis-elle chérie stop.
1: Stop, à moi.
0: Garde Alexa côté où, hein, c'est un beau madame ça, Alexa.
1: Ah oui, hein. Allez, alors.
0: Merci monsieur, bonne soirée à vous. Allez, au revoir. Ben oui, Alexa, c'est le seul femme que m'y connaît, que nous connaît, que tout bonhomme y connaît. Le madame ou elle, Alexa, stop! Alexa, éteins télé! Alexa, allume radio! Même pas, s'il te plaît, rien, il dit crie pas dessus, il obéit. Une femme obéissante, c'est une femme soumise, Alexa. Freedom, bonsoir!
2: Oui, bonsoir, Wendy?
0: Oui, à moi-même!
2: Oui, bonsoir, Wendy, il m'a confondu Cléopâtre.
0: Ah, pourquoi Cléopâtre?
2: Esmeralda, Esmeralda.
0: Ah, ben oui.
2: Voilà.
0: Parce que ça dit, oh, mais il est plus belle que Cléopâtre quand même.
2: Tout à fait. Wendy, alors, en mettant un canapé d'angle, oui. L'angle des, à gauche, vu de face, les couleurs marron clair.
0: Oui.
2: Les tétières, les amovibles, c'est-à-dire on peut allonger les tétières. Et du coup, mes fers, 150 euros.
0: D'accord. Alors, tétière amovible, c'est un canapé d'angle du côté gauche ou la dernière main ?
2: Voilà, gauche vue de face.
0: D'accord.
2: Et puis, le canapé, on peut séparer en deux, quoi. C'est-à-dire, on peut mettre un à côté et l'autre à côté. Okay. Et on a deux petits coussins avec. Mais encore bon métal, encore très bon métal, les tissus, le couvert, les marrons clairs. Et puis, voilà, il laisse mon portable.
0: Oui, on est sur quel secteur ?
2: Étang Salé Léo.
0: D'accord, donc il faudra venir véhiculer pour récupérer. Hein.
2: Tout à fait.
0: Ok.
2: Il ne rentre pas dans le car jaune ni car rose.
0: Il ne rentre pas d'ici à moto non plus. Viens pas en moto, attrape le loto.
2: Il ne gagne pas, ni en trottinette, ni pense pas.
0: Sauf si le monde n'est pas vraiment un gros dos, il est bien porté, hein, mais bon.
2: Oui, voilà, c'est ça. Alors mon téléphone, c'est 06 92. 22 66 36.
0: 06 92 22 66 36.
2: Exactement.
0: Ok.
2: Merci beaucoup, MJ.
0: Et bien, avec plaisir. Merci, bonne soirée. Merci. Aussi. Au revoir. 02 62 99 12 00 pour les vols et les pertes. Pour vos annonces diverses, messieurs, mesdames, le 02 62 99 11 00. On change de numéro pour ce soir. On a un souci avec le 14. Du coup, vous nous appelez le 02 62 99 11 00 si vous avez des annonces de vente, de dons, de location ou de recherche hein, également. Vous nous appelez sur le 99 11 00. Radio Freedom, bonsoir.
3: Oui, bonsoir madame.
0: Bonsoir.
3: Voilà, je recherche une pièce pour Golf 5, s'il vous plaît.
0: Alors
3: On aurait besoin de pièces comme pare-choc et puis fait avant.
0: Cherche pièce pour Golf 5.
3: Oui, oui. Je suis tout pare-choc avant et puis les phares avant aussi.
0: Pare-choc avant et phares avant, d'accord.
3: Ça m'a fait trouver chez bon coin, mais ça m'a dit qu'ils vendent tout le temps, ils vendent les voitures entières. Bon, moi, pas besoin de voiture entière, mais besoin juste des pièces.
0: Oui, ou les sur quel secteur?
3: Moi, sur le secteur 5 pièces, ils me trouvaient dans le sud, j'en serais bien content parce que ma patron, on ne va pas les chercher plus loin.
0: D'accord, ok.
3: Voilà. Et pare-choc avant, et puis ben les deux phares, s'il y aurait aussi, s'il vous plaît.
0: Pour une Golf 5. Oui, allez-y.
3: Voilà, mon numéro c'est le 06 93 99 19 90.
0: 06 93 99 19 90.
3: 90. Merci beaucoup.
0: Très bien, je vous en prie, bonne soirée.
3: Merci beaucoup.
0: Au revoir. Radio Freedom, bonsoir.
4: Oui, bonsoir.
0: Bonsoir.
4: Oui, c'est pour passer une annonce de vente, s'il vous plaît.
0: Oui, je vous écoute.
4: Je vends des trucs pour bébé, là. Un Transat, 40 euros. Une poussette 3 en 1 à 100 euros.
0: Alors, poussette 3 en 1, combien ?
4: 100 euros.
0: 100 euros, d'accord.
4: Un porte-bébé à 20 euros.
0: Porte-bébé à 20 euros. Il est comment, le porte-bébé ?
4: Bébé, il y a c'est de la toile qu'il faut attacher le bébé dedans.
0: D'accord, ok.
4: Un couffin bébé aussi, 100 euros.
0: Couffin, 100 euros.
4: Couffin, c'est pour un bébé et de préférence une petite fille. Hein.
0: D'accord. C'est rose, c'est ça?
4: Oui, rose.
0: D'accord, ok.
4: Et un berceau en bois, balancelle.
0: Berceau en bois, balancelle.
4: Et le berceau, c'est fait à la main.
0: écrivain. D'accord. Oui, à combien le berceau?
4: 120 euros.
0: Alors, on a un Transat 40 euros. Le Transat est comment?
4: Le Transat, il est couleur gris.
0: D'accord. Oui. Donc, Transat gris, 40 euros. Une poussette 3 en 1 à 100 euros. Porte-bébé à 20 euros. Un couffin rose, 100 euros. Et un berceau en bois, donc balancelle qui est fait main, à 120 euros.
4: Oui, pour tout ça, vous m'appelez au 06 93 80 44 53.
0: C'est visible sur quel secteur, madame, s'il vous plaît?
4: Sur Sainte-Suzanne.
0: Sur Sainte-Suzanne.
4: Merci, madame.
0: Je vous en prie, bonne soirée à vous.
4: Bonne soirée, au revoir.
0: Au revoir, 06 93, pardon, 80 44 53. Donc, pour tous ces articles de, j'ai du mal ce soir, hein, pour tous ces articles de bébé, donc on a un Transat gris à 40 euros, une poussette 3 en 1 à 100 euros, un porte-bébé à 20 euros, couffin rose, donc 100 euros, et puis on a un berceau qui est fait main, donc c'est un berceau en bois, qui fait balancelle aussi également, à 120 euros, et tout ça dans le secteur de Sainte-Suzanne. Donc si vous êtes intéressé par cette annonce, par ces articles de bébé, vous appelez le 06 93 80 44 53. On marque une courte pause et puis on revient juste après.
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0: Allez, il est 19h passé de 26 minutes. Nous sommes dans votre émission pour vos petites annonces, donc vos vols, vos pertes. Vous composez le 02 62 99 12 00. Je le répète, hein, parce que c'est vrai que vous avez l'habitude pour toutes vos annonces diverses d'appeler sur le 14. On a un souci avec le 14. Du coup, le 14 est remplacé ce soir par le 02 62 99 11 00. Donc, si vous avez des ventes, des dons, des locations, que vous recherchez du travail, que vous recherchez également une maison, une location, vous nous appelez sur le 02 62 99 11 00. J'ai oublié de vous en parler tout à l'heure. On est le 19 juin, dimanche. Vous savez que c'est la fête des pères. Et puis qui est également aussi la fête de la musique, hein. Voilà, il y a deux fêtes. On fait la fête des pères et la fête de la musique. Sur Freedom 2, donc une programmation spéciale pour la fête de la musique. Et sur Freedom 1, des cadeaux à vous faire gagner pour la fête des pères. Donc préparez vos petits poèmes. Il y aura des cadeaux à gagner pour vous, messieurs. Donc on vous en dit plus dimanche. Restez bien à l'écoute de la radio. On vous en dit plus dimanche. Donc voilà, préparez vos petits poèmes pour la fête des pères. Et puis vous nous appelez dimanche et vous serez peut-être l'heureux ou l'heureuse gagnante de ces cadeaux. 02 62 99 11 00 pour vos annonces diverses. Je le répète, c'est très important. Le 14 ne fonctionne pas, donc vous nous appelez sur le 99 11 00. Et puis pour vos vols et vos pertes, le numéro lui ne change pas. C'est le 02 62 99 12 00. Pour tout, vous trouvez les radioguidages, les disparitions, le 02 62 41 51 51. Freedom, bonsoir.
1: Allô?
0: Oui, bonsoir.
1: Wendy, comment vas-tu?
0: Bruno, comment ça va?
1: Ah, j'ai pas dit mon prénom, hein.
0: Hein?
1: M'a pas dit mon prénom.
0: Ben oui, mais il reconnaît votre voix quand même, Bruno.
1: Alors, c'est pour mon oncle, je reviens toujours, hein.
0: Oui.
1: C'est une vente de 208.
0: Oui.
1: HDI. Couleur bleue. 81 000 kilomètres.
0: Ça va, ok.
1: Ouais, ils vont à 8 000 euros à débattre, voilà.
0: 8 000 euros? Mais, d'un souci sur la voiture ou pas?
1: Non, tout compris, tout est complet, ouais, c'est bon.
0: Nickel sur la voiture.
1: Voilà.
0: Eh bien, il fait un bon prix, là, 81 000 kilomètres à 8 000 euros à débattre.
1: Ma grande, d'après toi.
0: Côté, mais il est généreux comme Adon.
1: Oui, après à moi. Alors, mon numéro. 06 92
0: oui
1: 08 08 97 85
0: 06 92 08 97 85
1: voilà, et j'appellerai vers 21h pour une annonce
0: de rencontre. Ah, oui. Ah, où ça va, m'a entendu avec Bobby. C'était avec Bobby ou l'a appelé?
1: Oui, il m'a dit.
0: Vous voulez bien?
1: Oh, je suis seul, voilà.
0: Oh.
1: Je suis seul, voilà, esselé, voilà.
0: Mais la santé, comment il est la santé, l'épaule et tout ça?
1: Non, ça va.
0: Ça va?
1: Ouais. L'humérus, ouais. Et il faut la foi, hein. Tu sais, il me reste 2 mois pour ressouder tout ça, là.
0: Oui.
1: Mais j'ai la foi, tu vois.
0: Oui.
1: Et j'ai une copine à l'époque qui s'appelait Ophélie Winter.
0: Ah. Oui.
1: Ah, oui. Elle habite à Boucan, ouais. Dieu m'a donné la foi, voilà. Ophélie Winter, salut.
0: Ben, ou rétablir ou bien, repose ou bien.
1: Hein. Eh, madame.
0: C'est le plus important, là, quand on est comme
1: madame,
0: ça, c'est le repos.
1: Madame Wendy,
0: hein. Oui.
1: Franchement, elle est dure, Totoche, mais yo, franchement. Hein.
0: Pourquoi elle est dure? On a trop de travail?
1: Non, le mal, j'ai 9 sur 10 de douleur.
0: Aïe, aïe, aïe.
1: Ah oui, mon humérus, en fait, n'est pas cassé, il est fracturé, voilà, tu vois. Enfin, mon appel, c'est pour mon oncle, voilà.
0: Oui, c'est pour l'oncle, mais bon, il prend un petit peu de nouvelles aussi, quand même.
1: Une tantine, je dis pas ça, hein, une dame, voilà.
0: Ok, donc, ça marche. Ben, au rappel à moi tout à l'heure.
1: Mais bon, Wendy.
0: Allez, Bruno, à tout à l'heure.
1: Ciao.
0: Allez, au revoir. Donc, une 200... Un très bon prix là pour cette voiture quand même, hein. Une 208 HDI de couleur bleue, 81 000 kilomètres, donc c'est à 8 000 euros à débattre, tout est ok apparemment sur la voiture, j'ai oublié de demander le secteur par contre. Vous appelez le 06 92 08 97 85 si vous êtes intéressé par cette 208. 02 62 99 12 00pour les vols et les pertes, pour les annonces diverses, donc les ventes là comme Bruno, vous composez le 02 62 99 11 00. Freedom, bonsoir.
2: Allô, bonsoir.
0: Oui, bonsoir.
2: Je vous appelle parce que j'ai perdu un porte-monnaie.
0: Oui.
2: Alors, en fait, j'ai perdu un porte-monnaie hier au carrefour de Sainte-Clotilde.
0: D'accord. C'est à l'intérieur du carrefour ?
2: Ben, alors, je sais pas si c'est soit à la caisse ou sur le chemin vers la sortie, mais dans tout cas, je pense dans le carrefour, oui.
0: D'accord. Et est-ce que vous avez essayé de voir avec le carrefour s'ils ont pas retrouvé votre porte-monnaie ?
2: Ben, oui, j'ai suis allée sur place dès que je me suis rendu compte, mais ils m'ont dit qu'ils avaient rien trouvé. Donc, je vais quand même refaire un tour demain pour voir.
0: Ouais, c'est pas possible pour eux qui regardent sur les caméras ?
2: Eh ben, j'ai pas pensé à leur demander sur le coup, et c'est seulement ce matin que je me suis dit qu'il faudrait que je pose la question, donc ouais. Je vais voir demain directement avec eux.
0: Oui, si vous avez votre heure de passage qui jette un petit coup d'œil dessus, pour comme ça au moins ça vous permet de savoir si vous avez perdu à l'intérieur ou à l'extérieur aussi.
2: Oui, c'est ça. En tout cas, je pense que c'est sûrement à la caisse. Hein.
0: D'accord.
2: Voilà, donc c'est sûr. En porte-monnaie, ben, j'avais mes papiers dedans.
0: Ouais.
2: Donc voilà, les cartes vitales, les permis de conduire et puis la carte bleue.
0: Vous êtes sur quel nom les papiers, madame ?
2: C'est cher Elsa, et il y avait aussi des papiers au nom de mon compagnon, donc Charlotte Romain.
0: Charlotte Romain. Donc t'es cher Elsa et Charlotte Romain, c'est ça ?
2: Oui, c'est ça.
0: Ok, très bien. On peut vous appeler sur quel numéro, madame ?
2: Alors, sur le 06 93
0: oui.
2: 52
0: oui.
2: 95 56.
0: 06 93 52 95 56. Est-ce que vous avez mis une annonce sur le site de freedom.fr, madame ?
2: Oui, j'ai mis là tout
0: super.
2: À l'heure.
0: Super. Ok, super. Eh bien, n'hésitez pas à nous rappeler, madame, si vous avez retrouvé ou pas votre porte-monnaie.
2: D'accord ? Ça marche. Merci beaucoup.
0: Je vous en prie, madame. Bonne soirée à vous. Au revoir. Oui, donc pour vos pertes, vous avez le numéro de téléphone, donc le 99 12 00. Et puis, vous avez également aussi le site internet qui est très important aussi, puisque vous avez des auditeurs qui parfois vont sur le site avant d'appeler à l'antenne. Donc, vous pouvez poster toutes vos annonces dessus, les pertes, les trouvées, les vols, même vos petites annonces diverses, hein, les recherches, etc. Vous allez sur le site de freedom.fr et vous postez vos annonces dessus. Comme ça, ben, y a une trace écrite sur le site et puis il y a une trace ici aussi à l'antenne. Donc pour madame, c'est un porte-monnaie. Si vous avez retrouvé le porte-monnaie de madame qui a été perdu au carrefour de Sainte-Clotilde avec des papiers au nom de Téchère Elsa et Charlotte Romain, vous appelez le 06 93 52 95 56. Radio Freedom, bonsoir. Allô ?
3: Oui, bonsoir.
0: Bonsoir.
3: Oui, c'est David. Moi, j'appelle de l'Est.
0: Oui.
3: Très précisément. Ouais, en plus, c'est magique. J'ai essayé d'appeler hier, ça, j'ai pas fait. Donc, il y a votre collègue qui m'a rappelé pour.
0: Ah, vous avez vu? Nous, ici, nous, on n'est pas comme deux, trois organismes ici. Nous, on travaille bien, nous.
3: C'est bien. Donc voilà, moi j'avais une petite annonce, hier j'ai essayé d'appeler, j'ai pas pu, donc bon, c'était pas grave. J'avais 4 ventes avant de ZX Volcan en alu.
0: Mm-hmm.
3: Et bon, on va dire pour débarrasser. Donc les 4 jantes, il y a le pare-choc Volcan, il y a la traverse de phare devant. Le tout, je le vends à 100 euros pour me débarrasser.
0: D'accord. Ok. Bon, le bon monsieur va comprendre, parce que moi, on n'a pas compris.
3: Voilà, c'est...
0: m'a essayé de comprendre, mais il n'a pas compris.
3: Ouais. Non,
0: m'a juste compris les 4 jantes en alu.
3: C'est des jantes en alu, ZX Volcan.
0: Ok.
3: ZX Volcan, c'est ZX Turbo Diesel à l'époque, ça. C'est des voitures, ça date quand même, plus de 20 ans en arrière, on va dire.
0: Oui, d'accord.
3: Voilà, et les pneus sont montés et tout, donc, et puis il y a le pare-choc et il y a le traverse devant, le tout est à 100 euros, et puis à côté de ça, je rechercherai si quelqu'un a une pompe de 1700 diesel en 205 ou 309 600D, c'est la même chose, ou partner, si quelqu'un a une pompe Lucas, et voilà, donc je suis preneur, le prix si ça me convient, donc voilà.
0: Mais monsieur, qu'on l'a fini coche chinois avec moins d'un mois.
3: Je veux pas dire une femme, mais bon, au niveau des termes, beaucoup de
0: déjà, mais connaissez quoi, le frein, l'embrayage, l'accélérateur et tout ça, mais connaît les bases, quoi, c'est déjà bien.
3: Il faut apprendre.
0: Parce que la 2-3, il connaît pas c'est quoi un clignotant dessus à l'auto, hein. La 2-3, il connaît pas c'est quoi un clignotant dessus à l'auto, hein.
3: D'accord. Donc, moi, je suis à la recherche d'une pompe de gasoil pour une 205-1700, que ce soit Partner, Partner, ZX, les 309, toutes les mêmes.
0: Ok, ça marche.
3: Donc, s'il y a quelqu'un qui a ça avant, je suis preneur. Et puis, plus les jantes que moi j'ai, le pare-choc que moi je vends, voilà. Donc, si quelqu'un est intéressé par ces annonces, qui m'appelle, le numéro, c'est le 06-92-69-96-53. 06-92-69-96-53.
0: Où l'es-tu, quel secteur?
3: Moi, je suis précisément sur Saint-André. À côté de ça, là, je voulais juste donner une petite quelque chose vissé pour pas pénaliser la ligne. Par contre, il y a les gens qui font la marche le soir ou le matin qui fait nuit. Si c'est possible, avoir une lumière ou un gilet sur eux, parce que c'est pas évident quand tu arrives aux dernières minutes de donner un coup de volant, tu vois la personne de justesse, c'est très très dangereux.
0: Ah oui, calculo la vue bébête, allez voir où. Mais c'est un vrai moon. On passe côté les wap à libre, d'où des kouné, moun y apparaît de côté, où fait t'es, qu'est-ce que ça?
3: Après, peut-être aussi, hein.
0: Reste qu'à pour la vue bébête, ou connaît pas, mettre la faute dessus de mon appoint lumière.
3: Sur le coup du matin, nena, sur le coup du matin, 5h, nena, tu me penses qu'il y a un peu trop de bébêtes, tu la route.
0: Ah, t'es, il fait pas encore jour, hein.
3: Les bébêtes de pâte, là, nena, me penses qu'il y a un petit peu trop, hein. Non, les voies, elle est très dangereuse, les gens qui font la marche. C'est bien pour la santé.
0: Oui.
3: Mais avoir un petit gilet de réfléchissant, une petite lumière, ça sera le top en plus.
0: Bah oui, vous êtes sécurité, bah oui.
3: Ah non, surtout le matin, il y a des jeunes, il y a des mamies, ils font la marche comme ça sur la route, comme ça le matin. En plus, en ce moment, en hiver, là, il fait nuit jusqu'à 6h30. Vraiment, il n'y a pas de lumière sur la route. Non, c'est très dangereux. Mm-mm. Je voulais dire ça, Fais l'effort, mesdames.
0: Bon, les mamies qui vont aller pas de le matin, là. Mettez une lumière sur vous, t'es quand même.
3: Voilà. pas grand chose, mais un petit gilet réfléchissant, quelque chose comme ça. Au moins, on les voit parce que, et en plus, des fois, les habillements sont tout noirs.
0: En plus.
3: Et puis encore, quoi.
0: Ah là là là là. Ben, elle est bon.
3: Donc, voilà. Fais un petit geste pour ça. après, on va dire, c'est pour le bien de tout le monde, finalement.
0: Ben oui. Ça marche.
3: Bonne soirée et bonne fête des pères ce week-end pour tous les papas, moi de même.
0: Ah ben merci, aussi pareil.
3: Allez, bonne soirée.
0: Au revoir. 02-62-99-12-00 pour les vols et les pertes, 02-62-99-11-00 pour vos annonces diverses. Donc les ventes, les dons, les locations, vos recherches, le 99-11-00. Freedom, bonsoir.
4: Oui, bonsoir, Indy.
0: Oui, bonsoir.
4: Bonsoir. Est-ce que c'est encore temps pour deux annonces?
0: Oui, bien sûr, jusqu'à 20h.
4: Alors, la première annonce, c'est je cherche un T2. Le budget, c'est 500€ maximum. Hein. Mm-hmm. Et dans le sud, plutôt dans le sud.
0: D'accord. T2 dans le sud.
4: Voilà. Et deuxième, je cherche une villa, une maison, assez standing quand même. Maximum budget 1400-1500, pas plus.
0: D'accord.
4: Dans le sud également, je veux une maison plutôt lumineuse, 4 chambres. Voilà.
0: Lumineuse, 4 chambres.
4: Voilà. Et dans le sud toujours. Hein.
0: Dans le sud aussi.
4: Mais pas le tampon. Hein.
0: Dans le sud, sauf le tampon.
4: Toi, j'ai pas de tampon. Je revois.
0: Aïe.
4: Non, pas de tampon, pas de tampon, plutôt c'est le bas de tampon, mais plutôt dans le sud, Grandbois, Saint-Pierre, Grandbois, par là, à la limite, étant salé aussi, hein.
0: Oui.
4: Oui.
0: Ça dit plaine des palmistes, mais plaine des palmistes, pas dans le sud.
4: Ah non, non, non, plaine des palmistes, c'est froid là-bas.
0: Plaine des CAF.
4: Ah non, non, non. Oh là là, là-bas, le soir, il fait si degrés, non.
0: Mais il fait froid parce que là en hiver, mais quand l'heure d'été, ça va, il fait beau.
4: Ah oui, mais là, non. Je veux pas habiter là-bas. Non. Moi, j'ai, comme dit la chanson, j'ai une personne de la côte ouest.
0: L'habitude avec la chaleur.
4: Oui. Voilà, bon, c'est bien entendu. Vous avez bien compris. C'est, ils ont une villa. Je t'en mets 500, je peux avoir une villa quand même.
0: Oui, et la T2, le T2, jusqu'à combien?
4: 500 maximum, pas plus. Hein.
0: 500 euros maximum. Ok. Et voilà. Les deux dans le sud, sauf Tampon, Plaine des Cafes et tout ça?
4: Ah non, pas là-bas. Non. Éventuellement, le T2 là, peut-être une Plaine des Cafes, c'est possible.
0: D'accord, ok, ça marche.
4: C'est pas pour moi, c'est pour ma fille.
0: On va y aller dans la frie alors. Regarde le moment. Il veut pas aller dans la frie, il envoie son enfant.
4: Non, parce qu'elle aime le froid, elle vit en métropole, tout ça. Donc, le froid, ça ne dérange pas.
0: Ah oui, bonne habitude là-bas.
4: Ben voilà.
0: Et bonne créole, genre les cafes, les malbaïs, tout ça, quand ils arrivent en métropole, ils arrivent ici, ils font une blanchie. Tellement il fait frais là-bas. Ben là, il pue marron, hein, ben là, il blanc.
4: Bien beige,
0: blanche. Mais déconnez pas que t'es possible. Alors, mais déconnez que t'es possible de bronzer, mais de blanchir, mais déconnez pas.
4: Ah oui, c'est en train de dépigmentation par l'oxygène, je sais pas comment.
0: Ah ben oui. Après, ils disaient ça, ils voulaient aller en métropole. Assume, rebronzer un peu voilà. Ici.
4: Oui. En tout cas, je suis bien contente de vous avoir, Wendy. Vous êtes très sympathique. Et bien, vous êtes ce soir? Ce soir, vous êtes là?
0: Bien sûr, jusqu'à minuit.
4: Je vais vous écouter jusqu'à ce que le sommeil m'attrape.
0: Ah! Attrape pas trop bonne heure, elle a dit ça, elle a zogué sommeil 21h, là.
4: Oui. Ah non, je me couche assez tard, mais enfin, j'ai le temps de vous écouter.
0: Ok.
4: Alors, donc, mon numéro, c'est le 0693.
0: Oui.
4: 05.
0: Oui.
4: 14-84.
0: 06-93-05-14-84.
4: Voilà.
0: Très bien.
4: Merci beaucoup.
0: Ben, merci à vous. Bonne soirée. Au revoir. À ce soir, 02-62-99-12-00, les vols et les pertes. 02-62-99-11-00 pour vos annonces diverses. Les ventes, les dons, les locations, les recherches. Le 02-62-99-11-00. Freedom, bonsoir.
5: Bonsoir. Oui, c'est pour une vente.
0: Oui, je vous écoute.
5: Une Seat Ibiza Cupra.
0: Vous avez le haut-parleur ou pas?
5: Oui.
0: Oui, enlevez le haut-parleur, s'il vous plaît.
5: C'est fait.
0: Merci beaucoup. Donc, une Seat Ibiza Cupra, c'est ça?
5: Oui.
0: Oui.
5: 2 litres 16.
0: Comment?
5: Essence. 2 litres 16.
0: Oui.
5: Essence.
0: Oui.
5: La voiture, elle est en panne, elle va dans l'état, hein, elle ne roule pas. La carrosserie, c'est toute la voiture.
0: D'accord.
5: Vous pouvez essayer avec le roi des bacs.
0: Dans l'état. Il n'y a pas de contrôle technique dessus alors.
5: Il y a une souris qui est passée.
0: Pas de contrôle technique dessus?
5: Non.
0: Non, d'accord.
5: Contrôle technique.
0: Ok. Mais la voiture, elle roule ou pas?
5: Non.
0: Non, du tout.
5: Non, elle est en panne.
0: Ok.
5: On a un problème calculateur.
0: Ah, d'accord. Ok. C'est pour les mécaniciens alors.
5: Ah oui, ça t'y connaît.
0: Ah ou pas, mécanicien?
5: Non.
0: Ah, au footballeur?
5: Même pas.
0: Regarde pas football non plus?
5: De temps en temps, un peu, oui.
0: Regardez Coupe du Monde, là, la France?
5: Oui, mais là, regarde quel match, la France?
0: Ou la regarde Tortue Ninja?
5: Mbappé.
0: On m'a dit Tortue Ninja, on m'a dit Mbappé, on m'a dit Tortue Ninja.
5: Elle est même, ça. Ah ben, pourquoi tu fais par plus?
0: Chaque jour, il a son nom. Mbappé, Tortue Ninja. Quand il avait cassé son nez, c'était quel match là, qu'il avait mettre son bras en dos là. Il te ressemble vraiment à Tortue Ninja, c'est moi-même, garde, il me fait t'es, il veut plus Tortue Ninja.
5: Mais là, bien trop, j'adore.
0: T'es mis à où?
5: Pas fait au hasard, ça.
0: T'es calculé?
5: Ça, peut-être, quoi. Ouais.
0: Un bon calculateur là.
5: Tu t'es calculé.
0: Et à c'est quoi?
5: Appelez-moi une moto aussi avant.
0: Ah, mais entends plus où?
5: Comment ça entend?
0: Oh. Je cachette? Je cachette. Ah là là, non, il entend plus où? Pareil, où la cachette tout le téléphone dans d'autres linges là?
5: Quand même!
0: Quoi, ça, il y a d'autres?
5: Une moto, une 125 GT.
0: Moto, 125 GT.
5: DT,
0: excusez-moi. Hein.
5: Oui, il arrive.
0: 125 DT, après.
5: Ça même, c'est pour ICR 5000 euros à débattre. Et le moto, il est vraiment frais, hein, il n'est pas grave. Hein.
0: D'accord, celle-là, il roule, celle-là.
5: Ah, celle-là, elle roule, elle pète tous les jours.
0: Ok, d'accord. Donc, Seat Ibiza qui ne roule pas, elle, donc c'est à vendre en l'état. Le prix pour la Seat Ibiza ?
5: C'est 1000 euros à débattre.
0: 1000 euros à débattre. D'accord. Et puis la moto 125 TD. Le secteur ?
5: Sainte-Suzanne.
0: Sur Sainte-Suzanne. Ok, très bien. Sur quel numéro il appelle à haut ?
5: 0693.
0: Oui.
5: 70 09 78.
0: 06 93 70 09 78.
5: Super, merci.
0: Ok, bah merci, bonne soirée à vous. Allez, au revoir. 02 62 99 12 00 pour les vols et les pertes. 02 62 99 non, qu'est-ce que j'ai dit ? 12 00 pour les vols et les pertes. 02 62 99 11 00 pour vos annonces diverses. Donc si vous avez des choses à vendre, à louer, à donner, le 99 11 00. Freedom, bonsoir.
6: Et bonsoir.
0: Bonsoir.
6: Moi, je m'y vends les pièces des voitures.
0: Oui.
6: Xzara 1900.
0: Pièce de voiture Xzara
6: 1900.
0: Ok.
6: Et je vends la pompe diesel qui a été revisée et en construction base, 250 euros.
0: Alors,
6: pièce Xzara,
0: oui.
6: Xzara 1900 diesel.
0: Ok, 1900 diesel, ok.
6: La pompe diesel.
0: Ok.
6: Le bougie de préchauffage, l'injecteur et tout.
0: Mm-hmm.
6: Et l'ensemble, 500 euros ou bien. Ben, l'injecteur, 50 euros, hein.
0: Ok.
6: Et puis aussi pour 1900, Xzara 1900 turbo.
0: Ok.
6: Pareil, pompe diesel révisée sous plombage.
0: Ok. Ça marche.
6: Ça, ils servent aussi, partenaire, 306, un peu standard, quoi.
0: Ok, d'accord.
6: La voiture, ça fait 2 ans, 3 ans que ça roule pas, on achète un autre neuf.
0: Ok, d'accord. Et est-ce qu'il faut remorquer la voiture ou bien il peut aller avec ?
6: Non, c'est pas la voiture que je vends, c'est les...
0: Oui, les pièces, oui, pardon. Oui, oui.
6: Mais ce qui est...
0: Mais la voiture, que ça fait avec ? Ça brûle ?
6: Ben après, on va donner la casse ou bien on va couper par bout.
0: Dégolade au foot de la mer.
6: Ou bien si quelqu'un est vrai...
0: Foot dans le carocane.
6: Il y en a 300 euros et...

0: fonctionne. Ah si, attendez, ah si. Allô?
1: Oui.
0: Ouh là là, on a désolé, on a une grosse coupure. Il y a quelque chose qui a sauté.
1: 300 euros la voiture, on parle à remorquer avec carte grise.
0: D'accord, ok.
1: Mon téléphone 06 92.
0: Oui.
1: 87.
0: Oui.
1: 36.
0: Oui.
1: 31.
0: 06 92 87 36 31. Vous êtes sur quel secteur?
1: Sainte-Marie-la-Mar.
0: Sur Sainte-Marie. Ok, ça marche.
1: Au revoir.
0: Merci beaucoup, bonne soirée à vous, au revoir. Ah là là, désolé pour la gêne occasionnée, messieurs, dames. On est en train de regarder qu'est-ce qui s'est passé là. On a eu une petite coupure. 0262 99 12 00 pour les vols et les pertes. 0262 99 11 00 pour vos annonces diverses, donc les ventes, les locations, les dons, vos recherches aussi, puis les trouvées, les radioguidages, et s'il se passe des choses sur la route, vous nous appelez 0262 41 51 51. Freedom, bonsoir.
2: Oui, bonsoir, passez quelques petites annonces, s'il vous plaît.
0: Oui, je vous écoute.
2: Oui, alors, on a deux frigos à vendre. Le premier, c'est un frigo de porte 1, pour mettre 75 euros, à peu près, hein, 220 litres, à peu près.
0: Oui.
2: 120 litres.
0: 120 litres.
2: Un froid sec, hein, un froid sec de la marque ça, une couleur gris.
0: D'accord.
2: Bon état, ils vendent ça à 180 euros. Hein.
0: À 180 euros, d'accord.
2: Oui. Après, on a un grand frigo ailleurs. Ça, les grands, ça, deux grands portes, là.
0: Oui.
2: Les gros, ce côté, comme ça. 218 litres, couleur gris un peu foncé. Un froid sec, toujours. Mm-hmm. Filtrage, glaçon. Et acheté en 2021, hein.
0: Oui.
2: Ils vont à 1020 euros, ils vont à 650 euros. Pour le déménagement.
0: 650 euros.
2: 80 kilos, bref, 2-3 personnes.
0: Ah oui, ça bonne gros frigo, ouais, ça.
2: Mais Léo, ça. Léo est là, ça. Déménagement, ils vont être à 650 euros. Il y a payé 1020 euros acheté en 2021.
0: D'accord.
2: Hein.
0: Ok.
2: Après, on a un guide portail à vendre. Guide portail manuel, hein. Ça coule, ça, le portail coulissant, le petit roulet qui coulisse dedans, là.
0: Oui.
2: Pour fixer ça, il y a pour pousser le portail dedans, là.
0: Mm-hmm.
2: Pour guider le portail. Petit portail simple, là, oui. 20 euros.
0: Ok, 20 euros.
2: Et puis, deux haut-parleurs voiture.
0: Moyen, hein. Haut-parleurs voiture.
2: Deux haut-parleurs voiture pour installer dans l'auto, beaucoup de bons supports radio, beaucoup de la musique.
0: Oui.
2: Haut-parleurs nus, mettre dans la porte, là. Mettre dans la porte, mettre aussi sur la plage en l'air.
0: Oui.
2: Deux haut-parleurs nus, un JVC avec un pionnier.
0: Oui.
2: Pour moins 140, 160 watts, à peu près. Hein. Mm. Les moyens d'instituteurs doivent être basse dedans. Bon, ça, à 50 euros.
0: Ok.
2: Et puis, ils vont aussi une colonne de douche. Ça, installer ça, c'est incomplet, ça. Quand on fait une salle de bain, vient une salle de bain, vient mettre une salle de bain, la salle de bain, ben, on branche, aller direct, on fait le branchement, et puis on a le pomme direct, les monter déjà, avec le bon mélangeur, et faire installer. Ben, c'est un plombier, un professionnel plomberie, puis installer, si vous nous connaissez.
0: Mm-hmm.
2: Ça, les 9, ça, hein. À 40 euros.
0: D'accord. Okay.
2: Colonne de douche, installer une cabine. Et puis, on a un collègue qui cherche aussi des matériels anciens. C'est un bon niveau de matériel en ampli ancien, là.
0: Oui.
2: L'année 80, un gros ampli, IFI, égaliseur, sans-suit, ou JVC, ou pionnier, technique. Un bon niveau à sa prix raisonnable, ben, il est intéressé à aller.
0: Ok, d'accord.
2: C'est Denis, hein. 692, 55, 95, 24.
0: 06 92 55 95 24.
2: Voilà, merci.
0: Très bien, merci, bonne soirée à vous, au revoir. 02 62 99 11 00, Freedom, bonsoir.
3: Oui, bonsoir Freedom.
0: Bonsoir.
3: Est-ce que la mamie m'a envoyé un dernier bouchement?
0: Oui.
3: Alors, on est à la recherche d'un Renault Express.
0: Renault Express?
3: Voilà.
0: Oui.
3: Sur mon MVN. Bon état carrosserie. La mécanique, même si c'est pas trop bon, c'est pas grave.
0: Vous voulez bon état carrosserie?
3: Voilà.
0: D'accord.
3: Et plutôt essence.
0: Oui.
3: Comme ne roule pas trop le diesel, bon, elle n'est pas trop intéressante, Bruno.
0: Vous pouvez éteindre la radio derrière, s'il vous plaît?
3: Pardon?
0: Vous pouvez éteindre la radio derrière, s'il vous plaît?
3: Là, il convient, Wester?
0: Oui, merci beaucoup.
3: Allô?
0: Oui?
3: Alors, comme Midiao, ben, toute proposition est bienvenue.
0: Mm-hmm.
3: Et le prix aussi, bon, ben, prix raisonnable, hein. Comme nous tient un Roden en bon état, bon, ben, le beau qui dit son prix, s'il vaut, il vaut, s'il vaut pas, ben, nous gagne pas payer, comment?
0: D'accord. Vous voulez sur quel secteur, ou monsieur?
3: Ben, moi, je suis Saint-Denis.
0: Vous pouvez déplacer?
3: Je peux déplacer dans toute l'île.
0: D'accord. Ok, très bien.
3: So, ben, voilà. Et donc, comme on l'a dit, il faut l'état carrosserie, c'est bon, parce que maintenant, il y a des arènes, et quand il roule la carrosserie, il redresse à terre, comprends?
0: Mm-hmm.
3: C'est tellement les trop corrosé, trop pourri, quoi.
0: D'accord.
3: Alors, mon téléphone, 06 92
0: oui.
3: 06 70 31.
0: 06 92 06 70 31.
3: Voilà.
0: Ok, très bien.
3: Merci beaucoup.
0: Merci à vous, monsieur. Bonne soirée. Au revoir. Peut-être le dernier appel là de la soirée, parce qu'il nous reste 5 petites minutes là pour les annonces, donc 02 62 99 oups, non, je me suis trompée, c'est celui-là 99 12 00 les vols et les pertes, et 02 62 99 11 00 vos annonces diverses. Trouvez Radio Guidage s'il se passe des trucs sur la route, vous nous appelez 02 62 41 51 51. Freedom, bonsoir. Allô?
4: Oui, allô.
0: Oui, bonsoir.
4: Oui, allô, bonsoir.
0: Oui, vous m'entendez?
4: Oui, excuse-moi. Oui, c'est pour un trouvé, s'il vous plaît.
0: Oui, vous avez trouvé quoi?
4: Et un téléphone.
0: D'accord. Vous avez trouvé ça aujourd'hui même?
4: Non, c'était depuis mardi. J'ai fait quelques démarches pour retrouver ce qui était, ben, j'ai pas pu.
0: D'accord, ok. Et c'est quoi comme téléphone?
4: Et c'est un Samsung. Et il me semble bien que c'est un Samsung A15.
0: Samsung A15. Couleur noire?
4: Oui, oui.
0: D'accord.
4: Avec pochette noire.
0: Le téléphone est allumé?
4: Le téléphone était allumé et en attendant, ben, ça s'est éteint.
0: Ok.
4: Ça fait depuis 2-3 jours et puis là, je l'ai rechargé, mais depuis, je ne l'ai pas rallumé.
0: Ah oui, en plus, il faut le mot de passe aussi pour allumer.
4: J'ai aussi un nom, si vous voulez.
0: Pardon?
4: J'ai un nom pour le téléphone.
0: Ah, il y a un nom dessus?
4: Parce qu'à l'intérieur de la pochette, il y a une carte.
0: D'accord. C'est sur quel nom la carte?
4: Et Irénée. Irénée, I-R-E-N-W-E.
0: I-R-I-N.
4: Non, I-R-E.
0: I-R-E. R-E-E. D'accord. Irénée.
4: Irénée, comme Irène, mais avec un E en plus.
0: D'accord.
4: Condératcon.
0: Comment?
4: Condératcon.
0: Comment ça s'écrit?
4: C-O-N.
0: Oui.
4: D-E.
0: Oui.
4: R-A-T-K-A-N.
0: Condératcon, Irénée. D'accord, donc ça marche. Condératcon, Irénée.
4: Il y a des cartes dans la pochette, et puis voilà, la personne pourra me dire si c'est quoi comme carte, tout ça, ben, au moins pour être sûr.
0: Oui, voilà, oui, la carte. Donc c'est un téléphone, donc c'est un Samsung A15 noir. Vous avez retrouvé ça où?
4: C'est Sainte-Clotilde vers la clinique.
0: Sur Sainte-Clotilde vers la clinique. D'accord. Et il y a du coup une carte à l'intérieur de la pochette au nom de Condératcon Irénée.
4: Voilà, c'est ça.
0: Ça marche. On peut vous appeler sur quel numéro, s'il vous plaît, monsieur?
4: C'est celui qui s'affiche, 06 92.
0: Oui.
4: 67.
0: Oui.
4: 21. 75.
0: 06 92 67 21 75. Est-ce qu'on peut mettre l'annonce sur le site de freedom.fr, s'il vous plaît?
4: Il n'y a pas de souci.
0: Ouais? Ok, super. Ben, c'est gentil. Merci beaucoup, bien. Monsieur.
4: Merci à vous.
0: Merci, bonne soirée. Bien. Au revoir.
4: Merci.
0: Donc, on a un téléphone, un Samsung A15 noir qui a été retrouvé du côté de Sainte-Clotilde, donc vers la clinique. Il y a une pochette noire sur le téléphone et à l'intérieur de cette pochette, il y a une carte au nom de Madame Condératcon Irénée. Donc, si vous la connaissez ou que vous êtes à l'écoute, Madame Condératcon, le téléphone est éteint, donc vous ne pourrez pas appeler dessus. Vous appelez le 06 92 62 21 75. Il est 19h59, plus le temps de prendre un dernier appel. Donc pour repasser vos annonces demain en espérant que le 14 soit résolu, vous rappelez demain entre 19h et 20h et puis tous les vols hein, demain c'est tout au long de la journée hein. Donc voilà, numéro de drague du guidage, on n'oublie pas, un seul numéro, 02 62 41 51 51 pour nous tenir informés de ce qui se passe sur la route, parce que nous informer c'est vous informer. On retrouve dans quelques instants les informations avec Freedom 2 et ensuite, ça sera place à votre émission Chaleur Tropicale pour vos annonces de rencontres. Il est 20h à La Réunion.
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6: Bonsoir à tous. La canicule qui touche la France pourrait être de même ampleur que celle de 2003. C'est ce qu'annonce Météo France. Le mercure va continuer de grimper ce week-end jusqu'en début de semaine prochaine. Demain, 7 départements supplémentaires passeront en vigilance orange, portant le total à 60. Pire, dimanche, des départements pourraient basculer en rouge. Face aux fortes chaleurs, certaines communes ne célébreront pas la fête de la musique cette année. C'est notamment le cas du Teche, au sud du bassin d'Arcachon. Selon la maire Karine Desmoulins, la tenue de la fête de la musique dimanche n'est pas possible avec une telle température.
7: Elle se situe sur la place du village. Ici, eh bien, la chaleur va augmenter tout au long de la journée et donc va rendre quand même les choses assez suffocantes le soir. Donc il n'était pas question de mettre en difficulté les bénévoles qui préparent tout au long de l'après-midi la restauration qui est prévue le soir et ne pas mettre en difficulté non plus l'école de musique, donc les enfants, les élèves qui auraient dû s'entraîner l'après-midi, faire des répétitions, plus les musiciens, les chanteurs également, l'ensemble du public qui aurait pu être malmené par cette chaleur étouffante prévue dimanche.
6: La municipalité du Teche examine également des solutions pour assurer de bonnes conditions d'accueil dans les écoles lundi. Il est soupçonné d'avoir espionné une usine française de drones au bénéfice de la Russie. Un homme a été mis en examen et placé en détention provisoire. Il aurait filmé en région toulousaine un prototype de drone avant de l'envoyer à un interlocuteur russe. Il encourt une peine de 15 ans de réclusion. Après un regain de violence au Liban, Israël et le Hezbollah conviennent d'un cessez-le-feu, annonce d'un responsable américain. Sur le terrain, le bilan des frappes israéliennes au Liban s'alourdit à 47 morts et 97 blessés. Et puis le foot, la suite de la Coupe du Monde avec le deuxième tour de la phase de poule ce soir à 21h, États-Unis-Australie, suivi d'Écosse-Maroc à minuit. La nuit prochaine, Brésil-Haïti et Turquie-Paraguay. Voilà pour l'info, excellente soirée.

Voici ce qui vous attend durant cette heure musicale sur Freedom 2. Nicoletta, Il est mort le soleil, une chanson de 1968. Juste après ça, vous aurez Michel, Admet, Sitaran l'arrivée. Il y aura aussi sur Freedom 2 jusqu'à 21h, Roxy Music, Chris Rea, The Platters également. Nicole Croisil, il y aura aussi The Brothers Four et Jean-Claude Borelli pour clôturer cette heure musicale donc sur Freedom 2, votre radio à plein tube et sans pub, le 99.4 du côté de Salazie, 87.9 Saint-André, La Possession, Le Port et puis la Plaine des Palmistes, le 102.6 ou encore La Saline, le 102.4.

0: tropicale, je viens m'occuper de vous, messieurs, mesdames et tout ça, là. Mamie, ça occupe Azad ce soir. Parce que, mais coup de chaleur tropicale depuis 2-3 temps, il y a des choses qui ça va pas là, ça va pas, messieurs, vous voulez je trouve que vous vous laissez un peu aller, messieurs, avec vos annonces, hein. Je sais pas, moi, soyez romantique, soyez sexy, soyez enthousiasme. Quand vous passez les annonces, on dirait que vous voulez trouver l'amour, mais sans vouloir trop trouver l'amour. Ben, non, il faut plus que ça, là. Je sais pas, donne un petit peu l'envie, mais connais pas, moi, hein. Mais ça occupe pas d'autres ce soir. Allez, 02 62 99 12 00, messieurs, le numéro ne change pas. Mesdames, 02 62 99 13 00, vous pouvez venir aussi passer vos annonces pour discuter, le 02 62 99 11 00. Si vous voulez réagir par contre avec des auditeurs, là ça va être compliqué, le 14 ne fonctionne plus. Non, je rigole. Vous nous appelez quand même sur le 99 11 00. On prendra le 11 pour la libre antenne et pour les réactions aussi, si vous voulez réagir avec quelqu'un. Oui, je sais. Oui, 02 62 99 11 00, donc je le disais, pour la libre antenne et puis également du coup pour réagir à des auditeurs. On est ensemble jusqu'à minuit, d'accord, donc vous le savez, on est tranquille là jusqu'à 22h30, et à partir de 22h30, mes comptes s'usotent pour foutre des feux, pour faire honneur à mon retour, s'il vous plaît, d'accord. Freedom, bonsoir. Allô.
1: Bonsoir.
0: Allô. Oui, bonsoir.
1: Oui, bonsoir, c'est Lionel du Sud.
0: Oui,
1: je suis de l'étang Salé, je suis métropolitain.
0: Oui.
1: Et j'ai 48 ans. Et je recherche un gars passif pour ce soir.
0: Alors, m'y entends-vous un petit peu mal? Est-ce qu'on est du haut-parleur ou pas?
1: Non, du tout.
0: Non, d'accord. C'est quoi le prénom?
1: Lionel.
0: Lionel, d'accord. Alors, Lionel, 48 ans, où ça, où habite, oui, où la main?
1: L'étang Salé.
0: L'étang Salé, d'accord. Et tu recherches un homme passif?
1: Actif. Pour ce soir. Après, je sais pas de préférence.
0: Ok.
1: Et de l'âge, on va dire de 25 jusqu'à 55 ans.
0: De 25 à 55 ans. D'accord. Voilà. Passif ou pas du tout?
1: Non, parce que moi, je suis passif.
0: Ah, tu es pas les deux, toi?
1: Non, du tout.
0: Ah ouais, mais comment on choisit ça?
1: Est-ce que
0: tu as déjà testé d'être passif ou pas?
1: Actif?
0: Oui, actif. Est-ce que tu as déjà essayé d'être actif?
1: Oui, mais ça me plaît pas.
0: Ça te plaît pas, d'accord.
1: Non.
0: Et un homme qui soit passif avec toi, ça te plaît pas non plus?
1: Non.
0: Non, ah, d'accord. Bon bah au moins, messieurs, passif. Voilà. Là, il essaye pas de négocier, là, il passe pas.
1: Ouais.
0: Ok, ok. C'est quoi?
1: Je peux recevoir, mais je me déplace pas.
0: Alors, peux recevoir, mais ne déplace pas. Il coupe un petit peu, là. Hein.
1: Oui, je ne sais pas pourquoi.
0: Ah là là.
1: Et ça va mieux?
0: Mais monte dessus la table, monte dessus le toit.
1: Et c'est mon numéro de...
0: Il n'entend pas ouf.
1: Et là, mon numéro...
0: Laisse le numéro de téléphone, parce qu'il n'entend pas où. 06 92 02 94 35.
1: Voilà.
0: Les bons?
1: 02 94 35, c'est ça. Merci
0: Lionel, bonne soirée.
1: Allez, au revoir.
0: C'est dommage, parce que j'aurais voulu parler un petit peu plus à Lionel, mais on l'entendait pas. Donc messieurs, Lionel, 48 ans, il recherche un homme actif absolument, âgé de 25 à 55 ans. Il habite à l'étang Salé, il peut recevoir mais ne se déplace pas. Donc si vous êtes intéressé, messieurs, par son annonce, vous pouvez vous l'appeler au 06 92 02 94 35. Radio Free... Non, par ici. Ouh là là, qu'est-ce que j'ai fait? Alors attendez, on va aller par ici avant. Freedom, bonsoir.
2: Oui, bonsoir.
0: Bonsoir, c'est Yanis, c'est ça?
2: Voilà, c'est Yanis. La voiture de ma fille a été volée il y a une heure de temps.
0: Ah.
2: Et les clés sont encore avec elle. Et la voiture est plus... Parce qu'elle était à son boulot.
0: Oui.
2: Et quand elle est sortie pour prendre sa voiture n'était plus là.
0: Mais comment ils ont fait sans la clé?
2: Je sais pas comment ils ont fait. Et là, on a appelé la fourrière pour voir si la fourrière avait pris la voiture.
0: Oui.
2: Mais apparemment, non. La fourrière, elle dit qu'elle n'a pas cette voiture-là en fourrière.
0: D'accord. Ok. Voilà. Donc, c'est dans quel secteur, ça?
2: Sur le secteur de la Trinité. La Providence.
0: La Providence, ouais. D'accord.
2: Voilà. Donc, si quelqu'un voit un T-Roc, un T-Cross.
0: T-Roc, oui.
2: Un T-Cross gris.
0: Oui.
2: Immatriculé FP 122
0: BD. D'accord.
2: Voilà.
0: FP 122 BD.
2: Voilà.
0: Donc c'est un T-Cross gris qui a été volé il y a une petite heure là du côté de la Providence.
2: Voilà, il y a une petite heure, ouais.
0: Mais c'est quand même fou qu'ils ont réussi à voler une voiture sans les clés.
2: Ben, je sais pas comment ils ont fait. Soit ils avaient un double, ou soit, ben, je sais pas.
0: La voiture était ouverte ou fermée?
2: Non, ben, la voiture était fermée parce qu'elle était à son boulot.
0: Mais c'est fou, ça, quand même, donc, qu'on arrive à voler une voiture maintenant sans les clés, à ouvrir et à voler la voiture.
2: Ah, ça m'étonne aussi, hein. Ah ouais. En plus, ça, c'est son outil de travail. Donc, voilà quoi. Là, on est en train de tourner pour essayer de regarder si on croise pas la voiture, si on la voit pas sur la route.
0: Mais elle était pas garée sur une place interdite.
2: Non.
0: Non, ben oui, donc c'est pas avec.
2: Voilà, c'était sur une place de parking. Mais après, je sais pas comment ils ont fait. Là, dans la semaine, j'ai entendu un monsieur, on avait volé la voiture de sa fille et ils ont brûlé la voiture. J'aimerais pas que ça arrive ça à ma fille, quoi.
0: Bah oui, oui.
2: Donc, si, ben, je compte sur les auditeurs, si jamais.

0: à carte.
1: Un cri à carte, ok.
0: Ah ouais.
1: C'est incroyable quand même.
0: Et moi, ça me tue parce que, ben voilà.
1: Ben oui, ben là, votre fille, elle va faire comment, du coup, pour aller travailler, là?
0: Je sais pas, là, elle arrête pas de tourner en rond, on n'arrête pas de monter, descendre, pour aller essayer de regarder. Et voilà, quoi.
1: Bon, ben on va lancer l'appel, monsieur. Donc, une voiture, une T-Cross gris, immatriculée FP122BD, qui a été volée du côté de la Providence à Saint-Denis. Et si quelqu'un aperçoit la voiture, vous appelez monsieur 06 92 13 48 78.
0: Voilà, c'est Yanis.
1: D'accord, voilà. Mais n'hésitez pas à nous tenir au courant, monsieur. Hein.
0: Ok, ben je vous tiens au courant. D'accord. Et voilà, si quelqu'un voit un truc, ben qu'il m'appelle.
1: Pas de souci, ça marche, monsieur.
0: Ok, merci beaucoup.
1: Merci, je vous en prie.
0: Allez,
1: bonne soirée
0: bonne
1: à vous.
0: Soirée, au revoir.
1: Puis bien évidemment, nous avons des auditeurs qui nous écoutent également sur Freedom 2. Information pour les auditeurs de Freedom 2, on nous signale un vol de voiture il y a une petite heure du côté de la Providence à Saint-Denis. Donc la voiture, c'est un T-Cross de couleur gris, immatriculé FP122BD. Si vous apercevez le véhicule, vous appelez monsieur, donc le monsieur au 06 92 13 48 78. 06 92 13 48 78. Je vous rappelle, pour tous vos vols et vos trouvés, vous passez directement par le standard 02 62 41 51 51. Freedom, bonsoir.
2: Bonsoir.
1: Bonsoir.
2: Oui, alors, moi c'est Sweet de Saint-Denis.
1: Sweet.
2: Oui.
1: Ok, c'est un surnom ça, c'est pas un prénom.
2: Ben, un petit nom, oui.
1: Pourquoi Sweet?
2: Pourquoi Sweet? Parce que nous aimons quand on est bien doux.
1: Elle commence. Qu'est-ce qu'on aime que les doux? De miel?
2: Ouais, miel.
1: Les cheveux, la peau?
2: Oui, oui, bien sûr.
1: Oui, bien sûr.
2: Mm-hmm. La peau. Oui.
1: La peau intérieure, extérieure?
2: Les deux.
1: Les...
2: Ah oui.
1: Quel âge Ouéna? Quel côté appelle à nous?
2: Je suis de Saint-Denis.
1: Saint-Denis, ok.
2: 53 ans.
1: 53 ans.
2: Ouais.
1: Ok. Mais écoute, à vous pour l'annonce.
2: En fait, je cherche un peu de compagnie ce soir.
1: Mm-hmm.
2: C'est pas pour une grande histoire, hein. C'est juste pour amuser un peu. Voilà.
1: Ok, pas de sérieux alors?
2: Non, pas de sérieux.
1: Non. Juste passe du bon temps.
2: Oui, passe du bon temps.
1: Ok.
2: Et ce serait pour une.
1: J'entends pas haut, j'entends faible.
2: Là, elle est bon.
1: Oui.
2: Là, elle est bon.
1: Vous les fatiguez?
2: Non, pas fatigué.
1: Ah, bah parce que si vous les fatiguez là, où ça pas trop madame là?
2: Non, elle est pas fatiguée.
1: Ah.
2: Exactement. Non, mais le son là, la barrée, c'est tout.
1: Ah, d'accord. Les mieux, on préfère.
2: Oui. Ouais, voilà. Petit souci technique.
1: Oui.
2: Donc, je cherche chez madame, ou bien un couple aussi.
1: Oh!
2: Oui.
1: Ok. Ça, t'as vraiment envie de t'amuser, toi, hein?
2: Ouais.
1: Première expérience en couple?
2: Non.
1: Non? Non, non. Non.
2: Non, mais.
1: Non, non.
2: J'avais arrêté pendant un bout de temps, hein. J'avais arrêté pendant un bout de temps parce que, marié, donc, j'avais arrêté ces choses-là, mais.
1: Ah, madame, t'es veux pas?
2: Non.
1: Ou la essaye de râler elle dedans ou pas?
2: Non, pas longtemps. Juste au tout début, mais après, pas insister.
1: D'accord. Mais c'est pas au tout début qu'il faut proposer. Oh, même.
2: Non, mais là,
1: Sweet! c'est quoi la confiance, la fine installée qu'il faut proposer ça sur madame, pas au tout début de la relation?
2: Bien sûr.
1: Là, elle est normale, le madame, les dents ou non? Là, si on aurait fait 10 ans avec elle, de t'es mariée, tout ça, je fais chérie, allons, pimente un petit peu notre couple.
2: Vous
1: connaissez Miamao, nous les mariés, nous nos enfants. Vous connaissez n'a rien que ou te petit miaou que miem. Vous voyez? Caresse elle un petit peu dans le sens du poil.
2: C'est vraiment pas son truc. Non, c'était pas sa façon de voir.
1: On peut dévergonder son partenaire. Il y en a plein qui dévergondent leur partenaire. Hein.
2: Ben alors, il y a un truc qu'il faut savoir. Il y a un truc avec lequel il faut être au clair là-dessus. C'est qu'effectivement, quand on entre dans ce monde-là, il vaut mieux que le couple soit solide.
1: Ah oui.
2: Parce que entrer là-dedans pour essayer de sauver le couple, c'est un très mauvais calcul.
1: Mm-mm.
2: Voilà, parce qu'on a vu, je connais des couples qui ont divorcé parce que ben voilà, ils ont trouvé mieux. Ben il y a un des deux qui a trouvé mieux avec quelqu'un d'autre.
1: Aïe aïe aïe.
2: Ça veut dire que au point de départ, le couple n'était pas solide.
1: Ben c'est que la personne que l'a proposé n'avait déjà son but dans la tête quoi.

0: Peut-être, mais en tout cas, je reviens sur ce que je disais, il vaut mieux avoir un couple solide. Ça ne peut pas être une technique pour réparer ce qui ne va pas.
1: Vraiment,
0: quand on entre là-dedans, c'est pour voir autre chose, mais ce n'est pas pour réparer des brèches. Il faut vraiment savoir à quoi s'attendre. Il faut être bien dans sa tête, bien dans ses baskets. Et puis, tiens, j'ai envie d'essayer d'autres choses.
1: Ben, l'herbe, t'es bien entretenue de l'autre côté.
0: Ouais. Non, le truc, c'est ça. C'est qu'il y en a qui se lancent là-dedans, mais ils ne savent pas dans quoi ils s'embarquent.
1: C'est vrai que c'est quelque chose quand même. Quand on est en couple et qu'on se lance dedans, là, il faut déjà accepter, imaginer, ne serait-ce que ton copain va coucher avec une autre fille déjà.
0: Voilà,
1: mais après savoir qu'il le fait vraiment.
0: Voilà, mais faut être mature. Faut vraiment être mature. C'est vraiment à main encore de l'aider à la bouche.
1: Bah, être mature, mais après, il faut être aussi ouvert, que les deux côtés, niveau sexuellement, que les deux les en accord.
0: Ben, c'est de la maturité.
1: Ouais, parce que si les deux les pas en accord sexuellement.
0: La maturité personnelle, maturité du couple, et puis ben voilà quoi. Faut pas se lancer dans un truc parce que ah tiens c'est la mode, j'ai vu ça dans un film. C'est bien, c'est ça. Non, c'est pas un truc. On fait ça comme c'est pas la mode, ça. Hein.
1: Et quel film fait ce genre de choses là, donne un petit coup le nom là.
0: Ben aujourd'hui il y en a qui connaissent pas les règles du jeu, qui se lancent dans un truc, mais voilà, c'est comme si qu'on mettait dans la main d'un jeune conducteur une Formule 1 quoi, ou bien.
1: Ouais, c'est comme bonne madame, il garde le foot, il connaît pas les règles.
0: Par exemple, mais depuis 1998, justement, se sont remises à aimer le foot parce que, déjà, c'est une façon que les bonhommes ils restent en dot, voilà, et puis que le bonne madame ils restent en dot aussi, comme des couillons, quoi. Les joueurs sont pas mal, ils font gagner la France, donc. Là, il y a eu un effet de mode.
1: Je suis sûr que toutes les femmes qui regardent la Coupe du Monde, elles regardent que pour les joueurs.
0: Il y a des chances.
1: Ils sont beaux, les joueurs, hein. Peu importe l'équipe, ils sont beaux. En plus, ils ont des abdos quand ils se mettent torse nu.
0: C'est peut-être la même chose pour les hommes qui regardent le patinage artistique ou bien le beach volley.
1: Les hommes qui regardent le patinage artistique, c'est soit qu'ils font du patinage artistique, soit qui sont de l'autre bord. Et je connais, tu connais des hétéros, toi, qui regardent du patinage artistique?
0: Non, je.
1: Ben voilà.
0: mais peut-être le beach volley pendant les JO d'été.
1: Le beach volley, oui. Le beach volley, oui. Ah, c'est un bon exemple, mais pas le patinage artistique.
0: Voilà, patinage artistique, oui, c'est vrai, c'était pas le bon exemple. C'était juste pour dire que ne regarde pas forcément les performances sportives, mais surtout le.
1: Les performances du gars.
0: Voilà.
1: Est-ce que le gars a un bon cardio?
0: Le physique, voilà, donc c'est ça. Non, en fait, tout ça pour dire, faut pas se lancer là-dedans, ils viennent sortir de l'école, là. Non. Faut vraiment savoir à quoi s'attendre, et parce que c'est pas anodin. Je vais acheter une baguette de pain avec un morceau de beurre dedans, non, c'est pas ça, hein. Ça va plus loin, si on n'est pas prêt pour certaines choses, donc, à sous cas, on regarde la télé, quoi.
1: C'est vrai. Garde YouPorn, je sais pas moi, des trucs comme
0: par
1: ça.
0: Par exemple, et encore, voilà.
1: Et encore.
0: Non, mais tout ça pour dire, c'est pas un enfermement à l'école, ça. Il jouait pas, là. On a besoin d'un petit peu de maturité.
1: C'est vrai.
0: Vivre un peu, apprendre, et approuvera. Voilà. Ou pas. Donc.
1: Ou pas.
0: C'est pour ça que. Ouais, donc, ceux qui savent pas trop ce qu'ils veulent, indécis, etc. Non. Non, c'est pas mon truc.
1: Mais la fin arrive à où de tomber sur des couples que n'a point trop confiance?
0: Il y a plein aujourd'hui. L'époque, elle est comme ça. Les gens savent pas ce qu'ils veulent.
1: Ouais.
0: Les gens savent pas ce qu'ils veulent. Un coup oui, un coup non. Ah, mais finalement, décide-toi. Prends le temps, réfléchis, mais je rappelle pas, ou bien je sais pas quoi. Si. Réfléchis, te lance pas dans un truc quand tu sais que tu t'es pas fait pour.
1: Ouais, pas juste pour faire plaisir au partenaire, quoi.
0: Pas juste pour faire plaisir au partenaire et pour se donner un genre, non. Faut pas se donner un genre. On est ou pas. Fais pas semblant.
1: C'est vrai.
0: C'est-à-dire, le seul moment où on fait semblant, c'est par rapport à la famille, les amis, etc. Donc, on va pas leur dire qu'on a une double vie. voilà, coquine. Mais lorsqu'on est, ben, comme on dit, hein, quand on est à Vegas, ce qui se passe à Vegas reste à Vegas.
1: Mais...
0: voilà. Voilà. Après, quand il faut mentir pour protéger sa vie coquine, ben oui, c'est à ce moment-là qu'il faut mentir. Mais dans avec les gens qu'on connaît. Mais après, une fois qu'on est dans ce milieu-là, ben là, il faut jouer franc jeu et savoir ce qu'on veut. Voilà. Ça veut dire que ben, si on voit les personnes, on va dire, de jeu, en pleine journée, dans un cadre un peu plus normal, ben, là, effectivement, on fait comme si on ne se connaît pas. Voilà, c'est parce que, voilà, il faut garder une certaine, comment dire,
1: certaines. Oui, voilà. C'est vrai, oui, oui.
0: Voilà, surtout qu'on est à la Réunion.
1: Ah oui, la Réunion, les petits.
0: Faut faire super gaffe. Mais le truc, c'est que quand on entre là-dedans, faut vraiment savoir ce qu'on veut. Des gens indécis, ça colle pas. Ça colle pas. Vaut mieux rester de case. Ouais, occupe-toi de moi, mari de madame. Et puis, c'est pas grave.
1: Allez, pas se balayer.
0: Oui, voilà. Mais en fait, c'est pour les grandes personnes, quoi. C'est pas foutument à mal.
1: Bah oui, ok. Donc, tu recherches une femme et un couple de quel âge à quel âge?
0: Pas trop jeune, ou alors si c'est jeune, par rapport à tout ce que je viens de dire, faut vraiment qu'ils sachent ce qu'ils veulent.
1: Ok.
0: Donc on va dire jusqu'à 55 ans.
1: D'accord.
0: Voilà.
1: Ça marche. Ok. On peut recevoir ou bien
0: oui,
1: ou des places.
0: Je peux recevoir en ce moment la voiture est pas trop sale.
1: Ok, ça marche. Très bien. Sur quel numéro il y a pas là-haut?
0: Ce numéro-là?
1: Oui. Miko Tao.
0: Alors, 06 92 03 29 96.
1: 06 92 03 29 96.
0: C'est ça.
1: Très bien. Bah, merci beaucoup.
0: Bah, merci à vous.
1: Bonne soirée. À bientôt.
0: Merci.
1: Allez, au revoir. 02 62 99 12 00. Freedom, bonsoir.
2: Oui, bonsoir. Ça va?
1: Ça va ou même?
2: Ça va. Fait un peu froid ce soir, mais ça va.
1: Il fait froid partout en ce moment, là.
2: Ah oui, il commence bien glacé, hein.
1: Et il tombe malade, besoin de tissu rose, il a besoin de suppositoire.
2: Oh, suppositoire aussi.
1: Ben bien sûr, sirop, suppositoire, pastille à menthe.
2: Ouais. C'est pour passer une annonce de rencontre.
1: Oui.
2: Ouais, c'est Fred du Nord-Est.
1: Fred du Nord-Est?
2: Oui, 51 ans.
1: Oui.
2: Créole carte métissée. Voilà, je rechercherai une femme entre, on va dire, 40 à 56 ans, type indifférent, pour une relation, on va dire, pour partir sur du sérieux. Voilà, pour genre, finir en vie de couple, on va dire. Mais pas dans les médias. On va apprendre à se connaître, à parler au téléphone, à se connaître, et voilà quoi, on va voir si ça accroche, et voir après si physique on se plaît aussi après. Donc, région, je vais te donner pas de région. Et voilà quoi, type indifférent, une fille posée, qui aime rigoler, voilà quoi.
1: Ok.
2: Voilà, donc pour plus d'informations, je laisse mon numéro de téléphone, c'est le 06 92 33 84 15.
1: 06 92 33 84 15.
2: Merci, bonne soirée.
1: Merci, bonne soirée, au revoir. Et mesdames là, vous gardez football là, toutes mesdames ils gardent football, parce que là, toute le Penena Marie aime football tous les soirs. Diego, tous les soirs en ce moment, il garde match football, le bouc il dort pi. Mais il est sûr, nénette, madame, ils ont bouclé pareil, ils dort pi côté zot le soir. Mais bonne madame, ils gardent même le foot. Mais bonne madame, il est sûr, si zot il regarde le foot, c'est pas pour le foot, c'est pour le bon footballeur. Bonne footballeur, quand il tire, les chiottes, tout ça, il transpire, la tablette, chocolat. Là, bien sûr, cette bouche, il bave, là. Ah, bien sûr. Appelle à Nitsuko, mesdames, savoir pourquoi ça, tu regardes football. Est-ce que c'est vraiment parce que ça, tu aimes football, ou bien c'est juste pour les joueurs? Freedom, bonsoir.
3: Oui, bonsoir, ça va?
1: Ça va, ou même?
3: Allez, là, tranquille. Oui, c'est Patrice.
1: Oui, Patrice.
3: Oui, mais
1: après. Il fait tellement longtemps pas fait chaleur tropicale que vous dites, oui, c'est pas triste. Genre, m'y connais azote, mais m'y connais plus.
3: Non, mais appelle pas souvent, mais appelle une fois comme ça.
1: Ah bon, en plus, si tu appelles une fois comme ça, ben, elle est pire. Ouais, pas moi, là. Quel côté, Wabi?
3: Du coup, c'est Patrice de région Ouest.
1: Oui.
3: Voilà, Patrice aimerait faire une petite annonce pour chercher une jeune femme. Ouais, région Ouest ou région Nord, en 35 à 50.
1: Quel âge vous avez?
3: Cinquantaine.
1: Cinquantaine, ok.
3: Donc, il peut déplacer, recevoir, 5 heures métissées. Du coup, j'aimerais rencontrer, discuter un petit peu plus au téléphone, faire plus connaissance. Et après, voir par la suite, on va dire. Voilà.
1: Voir par la suite, c'est-à-dire
3: discuter au téléphone, s'il faut prendre. Discuter, voir un petit peu plus ses affinités, voilà, quoi, on va dire, faire plus en couple de connaissances, quoi. Voilà. Du coup, moi, il me peut déplacer sur le nord, il me peut déplacer de l'autre côté.
1: Oui. Voilà.
3: Et si la personne est plus intéressée à mon annonce, veut plus savoir dessus, tout ça, et joignable sur 06 93 39 59 84.
1: 06 93 39 59 84.
3: Voilà. Et pour l'info, on met pas trop au football. Mais.
1: C'est vrai?
3: Non, monsieur, il parle actuellement, il passe trop tard, il est trop en décalage, quoi.
1: Les vrais, il est tard, non?
3: Et après, comme il travaille grand matin, il part bonheur le matin, et voilà, quoi.
1: Et Diego, les amis, match football Union matin, il lève Union matin, il irait jusqu'à ton football, il finit.
3: Ah, c'est parce qu'il aime ça, il aime ça, quoi.
1: T'es bonne bougla, là, zot il lève pas pour zot madame, mais zot il lève pour le foot. T'es la zone madame de le soir, elle a envie d'un affaire, elle fait chérie, mieux fatiguée, mais là pour le foot, là, elle est pas fatiguée, là pour le foot, hein?
3: Non, mais dors, après, t'as rien à voir.
1: Dors, après, quand madame Valéro d'un autre. Vous allez voir. Quand madame voudra aller jouer ballon ailleurs, avec deux petits boules ailleurs, elle va comprendre. Vous voulez quoi comme sport russe? Vous voulez pas football?
3: Oui.
1: Vous voulez pas sport du tout? Bien, c'est juste que vous voulez pas football.
3: Pas football, mais sport, oui. Mais c'est d'aller sport, mais bon. Pour l'instant, voilà.
1: La Formule 1, on regarde la Formule 1?
3: Des fois, j'arrive, quand il y a un bon course, mais on regarde, voilà.
1: Parce que la Formule 1, il commence bonnet aussi, ça. Des fois, il commence 4h le matin, 6h le matin.
3: Après, il dépend, voilà. Des fois, rediffusion et tout ça.
1: En fait, là, le problème, là, c'est pas le bon match, c'est les horaires de la réunion qui n'est pas bon.
3: Voilà.
1: On a trop de décalage horaire.
3: Bon, écoute, si personne n'est intéressé, il va savoir un petit peu plus qu'on annonce et tout ça. Aussi 95, hein, voilà. Au 39 59 84.
1: Allez, bon. Merci, Patrice.
3: Merci.
1: Allez, bonne soirée.
3: Merci, bye-bye.
1: Ah, là. Freedom, bonsoir.
4: Oui, bonsoir, Freedom.
1: Oui.
4: Oui, voilà, je me présente, c'est Fabrice de Saint-Denis.
1: C'est quoi?
4: C'est Fabrice de Saint-Denis.
1: Fabrice de Saint-Denis, voilà. Oui. Tu as le haut-parleur?
4: Non, je n'ai pas le haut-parleur.
1: D'accord. Ok.
4: Voilà, donc je me présente, c'est Fabrice de Saint-Denis, j'ai 48 ans. Mm-hmm. Donc voilà, je suis quelqu'un de sérieux. Donc je recherche quelqu'un de sérieux. Donc je suis très blanc, je mesure 71 pour 65 kilos. Donc je suis pas mal dans l'ensemble. Donc je suis bien abuseur. Donc je recherche quelqu'un de sérieux, quelqu'un de compréhensif, quelqu'un de sincère. Je suis quelqu'un de sincère aussi. Donc voilà. Bon, après je fume pas, je travaille pas. Non, je travaille. Donc voilà, j'ai ma voiture. Donc je recherche quelqu'un de sérieux qui travaille, plus ou moins. Bon, après, s'il ne travaille pas, ça ne me dérange pas. Je peux les comprendre. Mm-hmm. Voilà. J'accepte un enfant ou deux, pas plus. De la région Nord-Est, je précise bien. Mm-hmm. Donc voilà. Pour plus de renseignements, je vous laisse mes coordonnées.
1: Oui.
4: C'est le 06 92 73 68 45.
1: 06 92 73 68 45.
4: 45, c'est une annonce sérieuse, je dis bien, donc je recherche quelqu'un de sérieux, plutôt mince ou un petit peu de rondeur, ça ne me dérange pas, qu'elle soit café, malbarès ou pas de la préférence, on l'a bien vu, de la région Nord-Est, je précise. Donc c'est une annonce sérieuse et je recherche quelqu'un de sérieux. Voilà.
1: D'accord.
4: Merci à vous et bon week-end à vous.
1: Merci, bonne soirée.
4: Merci,
1: au revoir. 02 62 99 12-0-0, Freedom, bonsoir.
5: Bonsoir.
1: Bonsoir.
5: J'appelle pour faire une petite annonce.
1: Oui, mais écoute.
5: Bon, je m'appelle Bruno.
1: Oui.
5: Je suis de l'Est. Je suis créole, moi. Je fais 1m69 pour 65 kilos. Et je recherche une femme de 40 à 47 ans pour parler un peu de tout et de rien, pour discuter un peu, quoi, ce soir.
1: Juste pour ce soir?
5: Ben après, on verra plus tard. On discute un peu ce soir, on parle, on apprend à se connaître.
1: Et tu aimes parler de quoi, toi?
5: Ben, de tout et de rien.
1: Tu parles football, toi?
5: Je parle football, mais voilà. Je ne suis pas.
1: Tu suives pas le football?
5: Si, je suis, mais il y a des bons matchs. Mais pour l'instant, c'est que les phases, donc voilà.
1: Ah, on regarde que la finale ou?
5: Pas que la finale, mais qu'il est arrivé les demi, les quarts.
1: Là, il intéresse pas où?
5: Si, il intéresse à moi de savoir qui c'est en quart et qui c'est en demi. Mais pour l'instant, il y a encore beaucoup de matchs à faire. Donc, voilà. Du coup, je cherche une petite dame de l'Est même, si c'est possible. J'ai mon chez moi, et voilà, et ben, qu'elle les appelle.
1: Quel âge une a?
5: J'ai 45 ans.
1: 45 ans, ok.
5: Voilà. Et du coup, voilà. Ça fait plusieurs fois que j'appelle, mais là, j'espère que ça sera la bonne.
1: Mais si plusieurs fois qu'on appelle, comment ça se voulait pas trouver encore?
5: Ah ben je sais pas.
1: Mais peut-être qu'il y en a quelque chose d'autre là, non, ce qu'il ne sait pas, il ne me connaît pas moi.
5: Non.
1: On rigole, mais les vrais, si on ne trouve pas l'amour, c'est qu'il y a quelque chose dans l'annonce qui n'est pas bon.
5: Ah, ok. Non, si, j'ai eu des réponses, mais voilà, mais t'es pas bonne, quoi.
1: Comment ça, t'es pas bonne?
5: Ben, m'a pas des annonces, m'a eu des retours, mais. Voilà, ben, c'était pour les bonnes personnes.
1: Ah, et en plus, on est exigeant. Oh, en plus, il est exigeant. Là, il vient plein, là. Il n'y a pas trop de PSL, mais il est exigeant.
5: Il vient de moi et de la dame aussi. Il ne peut pas venir que de l'homme ni que de la femme. C'est un tout. Vous êtes d'accord avec moi?
1: Oui, que ça te plaît pas où, chez bonne madame, là?
5: Ben, je sais pas.
1: Tu sais pas.
5: Donc, voilà. Du coup, je vous laisse mon numéro, ça vous dérange pas?
1: Non, ça me dérange pas. Tant que tu connais ton numéro, ça me dérange pas.
5: D'accord. 06 93.
1: Oui.
5: 05.
1: Oui.
5: 86.
1: Mm-hmm.
5: 21.
1: 06 93 05 86 21.
5: Voilà, et ceux qui aura des femmes qui m'appelleront ce soir, je croise les doigts.
1: Mais elle est bon. Merci.
5: Allez, ciao, bye.
1: Bonne soirée. Bye bye.
5: Bye bye.
1: T'es maman, il dort avec cette annonce là. T'es franchement. Un petit peu plus de pep, s'il vous plaît. Comment est-ce qu'il vous trouve, madame, si vous appelez comme ça? Freedom, bonsoir.
6: Bonsoir. Ça va?
1: Ça va ou même?
6: Ouais, ça va. Ça a été ta journée?
1: Ça va. Comme un vendredi. Un petit peu grippé, mais ça va.
6: Ça va, il canne devant toi.
1: Ouais, il travaille ce week-end, il ne gratte pas les fesses, moi. Ah, où ça gratte toutes les fesses ce week-end, là? On ne travaille pas, où?
6: Non. Honnêtement, demain, je ne travaille pas.
1: Et où les haut-parleurs?
6: Non.
1: Pas sur haut-parleurs. Pourquoi il entend où, comme un?
6: Parce que mon ami conduit et moi, je suis à côté.
1: On a le kit Malib?
6: Non, c'est dans mon oreille, hein, le téléphone.
1: Ah, mais le téléphone est gâté. Monte dessus le toit, la voiture.
6: Oh.
1: Comment on m'appelle?
6: Alors, moi, c'est Eric du Sud. Voilà, ben, je cherche une aventure pour ce soir. Ah bon, on regarde comment ça se passe.
1: Et l'aventure ou partager coup de copain ou de camarade?
6: Non, ben attends, il est.
1: Partage pas alors?
6: Non.
1: Mais t'es calculé entre frères, t'es dit tout, t'es partage tout.
6: Comment?
1: Entre frères, ils partagent pas tout ça?
6: Il y a certaines choses qu'on partage, mais certaines choses qu'on partage pas.
1: Madame partage pas alors?
6: Après, il y a des femmes, ils partagent. Il y a des femmes comme des hommes qui partagent. Après, chacun son repas, hein, comme on dit.
1: Bah, on veut quoi? On veut quelque chose de sérieux ou pas?
6: Non.
1: Ah, bah alors, si vous voulez pas du sérieux, partagez clité, à cause où les radins communs.
6: c'est pas le corps d'une femme appartient à elle.
1: T'es mais à cause où les radins partagent un peu, la soute camarade.
6: C'est elle de choisir.
1: Mais non, la dit partage pas avec lui, partage un peu, Eric.
6: Oui, mais.
1: Ou de camarade, là, ou de reste ou de camarade, la faim aussi, il veut manger, ou tout seul il mange.
6: La femme n'est pas un objet, il est chien de couille.
1: Hein?
6: La femme n'est pas un objet.
1: Non, la femme, c'est pas un objet, mais on peut partager quand même.
6: Oui, mais.
1: Là, si le madame, il est comme ça, ou de camarade, les beaux et tout ça, là.
6: Bien, elle a l'air belle.
1: Ah. Ben, on veut pas. Et là, si une madame, il est comme ça, elle est intéressée pour faire un plan à trois.
6: Ça serait pour, ça dépend, voilà, je serais peut-être pour, peut-être oui, ça dépend comment les conditions se passent et tout.
1: Et là où imagine, où votre camarade fait l'amour à une autre fille, ou embrasse votre camarade.
6: Comment?
1: Ou embrasse votre camarade, imagine où embrasse Ali, ou embrasse votre camarade pour le plan 3. Vous faites...
6: Après bon, c'est pas mon délire, après bon, automatiquement... c'est visible.
1: Et bien, quand on fait plan à trois, là, tout le monde, il embrasse tout le monde. Le gars, il embrasse le gars, il embrasse le tantine.
6: Non, jamais.
1: Ben, pourquoi? Ben, sinon, c'est un plan à deux, mais que les à trois, quoi, c'est chacun le tour, là. C'est pas chacun le tour, là. C'est un coup, prend le tantine, un coup, prend le gars.
6: Voilà, mais après, bon, tu sais, hein, ça dépend comment les choses se passent à trois, voilà, ça dépend.
1: Quand on fait l'amour avec deux filles, là, c'est chacun le tour. Je veux dire, il y en a pour un que l'ai mis de côté. Ben, si vous faites un plan à trois avec un gars et une fille.
6: Ben avec une fille, avec deux femmes à la fois, ben, il y a plusieurs façons de s'amuser, tu vois.
1: Ben, avec une fille et un gars aussi, hein.
6: Voilà. Après, ben, voilà. Chacun son expérience, chacun son, comment dire ça, ses pensées.
1: Mm-mm.
6: Il faut avoir une vision, une image assez profonde. Et voilà, exploiter un peu tout, hein.
1: C'est pas que l'image qui doit être profonde.
6: Non, même d'avoir quand tu changes de position à chaque fois, ben il faut anticiper avec une autre position. Il faut connaître
1: un petit peu le manuel du Kama Sutra.
6: Il n'y a pas que ça, il y a d'autres, il y a tellement dans le sexe.
1: C'est quoi ta position préférée ou...
6: Ah non, toutes les positions sont bonnes.
1: Oh, il y a une toute, n'a point rien nous préfère.
6: Dans les airs,
1: dans les airs, comment on fait ça dans les airs?
6: Porter pour ses jambes, soulever, c'est des mains sur les épaules, et voilà, et commence à envoyer des petits trucs.
1: T'es bien, on a la force alors pour porter le tantine, faire l'amour en même temps?
6: Bah oui, pourquoi pas. Il faut faire un peu de squat, non?
1: Un peu de squat, il faut gagner un petit peu de biceps aussi, hein?
6: Non, vraiment, c'est pas dans le biceps, hein, excusez-moi. Parce que vous voyez qu'on voit, enfin, les deux jambes de la femme sont assez ouvertes.
1: Oui.
6: Vous posez entre les jambes et les hanches, là, vous posez entre un sur vos jambes, sur vos cuisses.
1: Ah oui, vous faites, ah oui.
6: Les jambes. Et bien, c'est peut-être les jambes qui poussent, après c'est le bassin qui travaille.
1: Voilà. On connaît bien les.
6: Okay.
1: On voit l'homme expérimenté, là.
6: Ah, mais timide. Hein,
1: okay. Ah, vous êtes timide. Pourquoi vous êtes timide?
6: Après, si je cherche trop la force pour faire dans l'amour, là, vous ne pourrez pas tenir. Il faut les appuis, il faut... Voilà, c'est tout. Il faut laisser le corps exprimer.
1: Oui, est-ce qu'on aime bien quand un tantini domine à ou un petit peu ou pas?
6: Oui, bon, après ça dépend comment dominer.
1: Hein. Il trappe ton cheval, il trangle là-haut, il dit « Oh, chérie, comme ça.
6: Après, moi, j'aime bien dominer aussi, mais après, si elle veut dominer, voilà, ben, elle domine après.
1: Quel bougie aime pas ça? Quel bougie aime pas quand une femme domine un peu de temps en temps?
6: Oui, oui.
1: Tu aimes ça?
6: On aime. Ben, mais après, bon, il faut quand même aussi, on fait la part des choses aussi, tu vois.
1: Mm-hmm.
6: Il faut laisser la femme aussi s'exprimer, s'amuser et tout. Mais après, quand on manque des petits coups de faiblesse, ben voilà, tu reprends le relais. Hein.
1: Mais à où les plus doux ou bien où les un petit peu plus brut?
6: Les deux pour avoir un. Maximum de sensations, il faut commencer par toujours la douceur.
1: Il dépend de l'humeur de tantine, quoi. Si le tantine, il a envie.
6: Non, après, si c'est un tantine, il sera pas une patoua tête, il t'aide à moi.
1: Sur un ring. comment il appelle le sport là? C'est pas la boxe, c'est. Comment il appelle? Néna des matchs, des rings pousse à là, il trappe le bout, il balance à l'IA, il fait passe à l'IA par-dessus les épaules, le catch, ça même.
6: Ah,
1: Tantini fait un prix scotch dessus.
6: Ah, ben, il y aura sa pierre.
1: Bouge plus, on l'oblige à obéir, attention, sinon. Ah, là, les commences à déjouer pour après, on va voir. Oh.
6: Ah, comment c'est ça?
1: Ah, ben ça, ça. Mets ta bouche au dos de fesse derrière, attention.
6: Ah oui, de bébé, on va jouer un jeu, ce qu'un jeu.
1: Viens, je bande tes yeux, viens, je cachette tes yeux. C'est un jeu où je t'attache et tu ne vois rien, tu vas voir, tu vas juste sentir.
6: Après, il y a des hommes, ils aiment, hein. Mais rien contre eux, hein. Après, bon. T'as qu'à son type de tâche.
1: Quand ah, là, jamais arrive. Ah oui, passe la langue derrière.
6: Non.
1: Non.
6: Honnêtement. Après, chacun son truc. Chacun son truc. Je préfère faire pour elle que voilà, elle passe. Non.
1: Ah, vous faites ça avec le tantine ah, où passe la langue derrière.
6: Elle a sa découverte. Appelle à moi, non.
1: Ben, imagine le tantine, il fait caca.
6: Si, après, c'est le niveau d'hygiène et style de vie, vous voyez.
1: Mais faut faire un petit contrôle technique avant, ce mois.
6: Non.
1: Parce que là, attention, c'est l'accident, là, au week-end tout.
6: Oui, mais faut pas trop être comme ça dans la relation. Faut bien quand même, faut laisser quand même la chance à la femme s'exprimer. Faut pas regarder là, bizarrement, comme un, non, ça passe pas. Oui, un minimum de respect.
1: T'es où les doux, vraiment? Regarde là, comment il est doux, t'es...
6: Ben non, il y a des moments, faut être là quand on a besoin. Il y a des moments, ben, il faut être un peu cultivé, voilà.
1: Mais dame, ça appelle à où, là? Ben, il s'en va voir.
6: Ah, ok, pas j'espère, mais après, bon. Après, tu sais, vous savez, ben, moi, bon, le partage et tout, et après, c'est la discussion aussi. En plus, ça dépend. Moi, je m'adapte à toutes les situations, conditions et tout.
1: Oui.
6: Et après, ben voilà, c'est un moment de plaisir, de partage, de fou, voilà. Je oublie un peu certaines choses, et etc. Voilà. Après, c'est pas vraiment pour un, voilà, domino, voilà, montrer. Voilà, c'est pour passer une superbe soirée tranquille.
1: Ok, ça marche. Mais tu recherches une femme de quel âge à quel âge?
6: Après, c'est ouvert. Mais après, il faut pas... Voilà, vous voyez. Je suis ouvert. Voilà.
1: Ok. une femme de quel âge à quel âge vous recherchez?
6: Allez, je vais donner une tranche d'âge. Après, c'est à discuter.
1: D'accord.
6: Jusqu'à 47, voilà. Après, ça discuter, moi, j'ai pas de problème. Après, ça discute, ça dépend.
1: Quel âge, Renaud?
6: Parce que des moments, là, je ne fais pas à personne, hein. Comme moi, si on me regarde, on va me donner 32, voilà, 34.
1: Quel âge, Renaud?
6: 45.
1: Ok.
6: Bon. Ah, toi aussi, oui, doux. Gagne pas le doux. T'as là où tu fais, waouh!
1: Mais bien, adapte-toi, mais il voit qu'on est doux. Mais essaye de faire un gros d'un haut, mais gagne pas. D'habitude, Miguel trappe le bon bug, mais oh, Miguel pas trappé ou Miguel pas devient gonda ou.
6: Ben non, je voulais que des.
1: Non, mais après, pas encore l'heure aussi, parce que Stéphane arrive 22h là. Mais il aurait bien devient gonda ou par contre. Là, il est encore bonheur, pour ça, il dit pas rien là, mais il laisse à où. Prochain coup, appelle-moi 22h30, ou à voir si vous causez pas de choses ou.
6: Mais bon, on a causé, puis ça va dans son rien.
1: Quel type de femme vous préférez, Eric?
6: Alors, moi, type de femme, après, je suis ouvert, mais après, bon. Comme je dis, je veux pas dire, comme si c'est un coup d'un soir, je dirais, entre guillemets. Voilà, je veux pas dire, voilà, je cherche une personne mince, ou alors, non, porte ouverte, voilà, ben, après, on voit comment c'est, on discute de personne, voilà, et on prend les choses en main, voilà. Okay. On regarde comment ça va se tourner.
1: Ok. Ok, ça marche.
6: Parce qu'il y a des moments trop, être trop exigeant, c'est une chose.
1: Mais il est pas bon sous les trop exigeants, on trouve pas personne après. Voilà.
6: Exactement, il faut déjà accepter la personne qui est en face. Après, bon, si l'humeur, tout passe avec, mais il finit, etc., la continuité, ça, ces choses-là, va continuer. Mais il faut pas trop être exigeant, voilà. Après, il y a des gens, moi, je suis pas là pour pas de, comment dire ça, expliquer comment passer une annonce, voilà. Mais faut être juste naturel.
1: Ça marche. Ça marche, ça marche. Bon, laisse ton numéro, Eric.
6: 06-92-41-16-04. Oui. 06-92-41-16-04. Ah, pour votre téléphone, on va dégo, on va un peu.
1: Dégo? Vous dégo, Yadao?
6: Aïe, aïe, aïe. Ils sont rien, ils bougent plus là-bas. Il dit à la table là-bas, laissez un peu.
1: Les bons, allez, merci, Eric. Bonne soirée. Allez, bye bye. 02 62 99 12 00. Freedom, bonsoir. Oui, allô? Bonsoir. Oui, bonsoir.
7: Allô?
1: Oui.
7: Bonsoir. Oui, voilà, c'est pour passer une petite annonce.
1: Oui.
7: Oui, moi c'est Patrick, j'appelle de la Nord.
1: Mm-hmm.
7: Oui. Et voilà, c'est Patrick, créole métissé. J'ai 55 ans. Je mesure 1m65 pour 68 kilos.
1: Mm-hmm.
7: Je recherche une jeune femme, mais différente, quoi, hein, c'est pas critère. De 40 à 56 ans.
1: Ok.
7: C'est pour une relation sérieuse. Hein.
1: Ok. Mm. Pas de critères physiques particuliers. Hein.
7: Non, pas de physique particulier. Voilà.
1: Ok. Après, on est romantique ou pas?
7: Un peu, oui.
1: Un peu?
7: Mm.
1: C'est-à-dire?
7: Mm.
1: C'est-à-dire?
7: Bah. Ben, j'aime bien aimer un peu les chansons romantiques, après.
1: C'est quoi les chansons romantiques, Francky Vincent?
7: Ah non, non, non, c'est pas ça. Non.
1: C'est quoi les chansons romantiques que vous mettez?
7: Ah ben, c'est l'autre chanson, les chansons d'avant, quoi.
1: Mm.
7: Non.
1: Vous faites l'amour sur les chansons?
7: Non, pas du tout, non.
1: Vous faites pas l'amour sur les chansons? C'est bien, faut faire l'amour sur les chansons, c'est bien.
7: Ah bon?
1: Ben oui, essayez un coup, à voir.
7: Ah, oui.
1: Prochain tantinina, fais l'amour dessus la musique.
7: D'accord.
1: Vous savez, au rythme de la musique après. Quand il fait boum boum boum, il fait boum boum boum.
7: Ah oui.
1: Et quand ça va doucement, ou ça va doucement.
7: Ah oui.
1: Mmh. Mmh,
7: mmh. Ah oui.
1: Bon, ben, on va pas te causer, laisse votre numéro, Patrick.
7: Oui, après, voilà, c'est pour une relation sérieuse.
1: Oui.
7: Après, je suis quelqu'un honnête dans la vie, je peux recevoir, je peux me déplacer.
1: Mmh, mmh.
7: Et après, comme je ne conduis pas, je vais qu'une personne dans le nord et dans l'est, quoi.
1: Ok.
7: Dans le nord et dans l'est.
1: Ok. Ah. Vous prenez le bus alors, du coup?
7: Voilà.
1: Ok, ça marche. Donc, on peut déplacer que la journée, le soir, on ne déplace pas?
7: Non, le soir, non.
1: Ça marche.
7: Mais après, voilà. J'ai 55 ans quand même, mais après, voilà, je recherche quelqu'un de chez lui.
1: Mm-hmm.
7: Dans la vie. Un bout de chemin avec, comme il dit.
1: Votre plus longue relation, c'est combien de temps?
7: Comment?
1: Votre plus longue relation, c'est combien de temps?
7: Je ne sais pas. 11 ans.
1: Ah ouais, quand même.
7: Ouais.
1: C'est bien, ok. Ça fait longtemps, la relation?
7: Ah oui, ça fait quand même 5 ans et on est séparés, voilà.
1: Et dans 5 ans, vous l'avez pas refait votre vie encore?
7: Non, non.
1: Non, d'accord.
7: Non.
1: Okay. Donc là, ça va être une première relation après ou de séparation, du coup.
7: Voilà.
1: Ok. Mm. On a des enfants?
7: Oui.
1: D'accord, donc il ne dérangerait pas ou trouver une madame avec des enfants?
7: Non, il ne dérange pas, moi, non.
1: D'accord. Okay. Mm. Ça marche. Laisse votre numéro de téléphone, Patrick.
7: Mon numéro de téléphone, c'est 06 93.
1: Oui.
7: 02 93. 67.
1: 06 93 02 93 67.
7: Voilà.
1: Ok, merci beaucoup.
7: Merci vous aussi.
1: Bonne soirée, au revoir.
7: Merci, au revoir.
1: Là, là. 02 62 99 12 00, messieurs, mesdames, 02 62 99 13 00. Et puis la libre antenne pour parler, 02 62 99 11 00. Et puis vous avez le canal SMS aussi, j'ai oublié de le dire tout à l'heure. 06 92 91 5000. Radio Freedom, bonsoir.
8: Oui, bonsoir.
1: Bonsoir.
8: C'est Gilles du Sud.
1: Oui, Gilles, bonsoir, enchanté.
8: J'ai une trentaine.
1: Oui.
8: Et je cherche une femme pour me dominer.
1: Oh mmh. Tu aimes une femme qui te domine? Qui te fascine, qui te taquine, qui te fait rakata, rakata, fa, fa, fa.
8: C'est ce qu'elle veut.
1: Héloïse, est-ce que tu as la ref? Est-ce que tu as la ref, Héloïse? Monsieur, il a dit, il veut une femme qui le domine. Tu as pas, moi, je veux un homme qui me domine, qui me fascine.

0: fait comme ça. Monsieur, quel âge vous avez là?
1: J'ai la soixantaine.
0: Soixantaine.
1: C'est pas mon âge, c'est sportif.
0: Ok. Qu'est-ce que vous faites comme sport?
1: Je fais du vélo, la course.
0: Ok. Donc, Ougane soulève un bon poids alors?
1: Oui.
0: Là, Ougane bien soulève le tantine.
1: En fait, je veux être une femme pour une femme.
0: Ah, ou c'est le tantine, il soulève en haut?
1: Ouais.
0: D'accord.
1: Okay. C'est qui fait tout ce qu'elle veut.
0: Mais genre, il y a tâche à où, les bandes ou de yeux toutes?
1: Oui, pourquoi pas.
0: Ah ouais, il veut la totale capitale. Et elle, il peut utiliser des jouets ou pas?
1: Bah, c'est sûr, tout ça.
0: Ah ouais. Qu'est-ce qu'il aimerait utiliser comme jouet?
1: Bah, tous les jouets avec des ceintures et tout.
0: D'accord, ok. Donc, elle, il fait vraiment tout ce qu'elle y veut?
1: Elle fait ce que un homme fait avec une femme.
0: Ah bah, parce qu'une femme, elle fait beaucoup de choses avec un homme, hein. Il y a des femmes qui ont des envies des fois, mais elles veulent pas, elles peuvent pas le faire parce que leur homme ne veut pas. Donc si toi tu es un homme qui accepte tout, tu vas passer voilà, une bébête de soirée. Hein.
1: Je ferai tout ce qu'elle voudra.
0: Oh là là, oh là là, un homme qui est à ses ordres. Ses désirs sont tes ordres, c'est ça?
1: Ben oui.
0: D'accord. Ok, ok. Le dommage qu'on m'appelle à moi ces yeux-ci, hein.
1: Pourquoi t'as pas une question à me poser?
0: Bah si, j'en ai plein, mais c'est pas encore l'heure. Il y a des enfants qui nous écoutent là, on est vendredi.
1: Tu peux un peu camoufler la question? Je peux essayer de répondre un peu plus...
0: Est-ce qu'il y a un truc en particulier que tu aimerais qu'elle te fait?
1: J'ai pas vraiment un truc particulier. En fait, ce qui est particulier, c'est qu'elle me fasse tout.
0: D'accord, ok. Et tu as des limites ou pas? Est-ce qu'il y a des choses que tu aimerais pas qu'elle te fasse?
1: Il y aurait des limites, bien sûr. Des limites où, à partir du moment où ça fait mal.
0: Ok.
1: Ça fait mal, tu vois ce que je veux dire?
0: Ouais, d'accord.
1: Parce que c'est un truc qui c'est pas supportable, je ne veux pas faire. Mais sinon, après, je peux être son objet.
0: Donc pour une soirée, la meuf...
1: C'est une soirée hard.
0: Ok.
1: Et... Je sais pas s'il y a une nana comme ça qui... Je sais qu'il y en a, et je sais pas si à cette heure-ci elles écoutent, mais parce que j'en ai fréquenté plusieurs.
0: Ah, donc c'est pas une première expérience, alors?
1: Ah non, non, pas du tout.
0: D'accord, et donc tu avais aimé les autres expériences et tu as envie de retenter?
1: Tout à fait, oui.
0: D'accord, et c'était comment les autres expériences? C'était bien?
1: C'était excellent.
0: Ah ouais?
1: Ouais.
0: Ça fait longtemps que tu fais ça?
1: Beaucoup de temps, quand même.
0: D'accord.
1: Un petit moment.
0: Ok.
1: Quelques années.
0: Et les filles, elles kiffent?
1: Ah, fou.
0: Tu m'étonnes, pour une fois qu'elles peuvent dominer un homme.
1: Elles deviennent complètement dingues.
0: Bah ouais, elles peuvent faire ce qu'elles veulent.
1: En fait, j'ai fréquenté une et elle s'est mieux qu'un mec.
0: Ok.
1: Mais quand elle me rencontrait, j'avais un rendez-vous avec elle. Ben moi, déjà, quand elle arrivait, j'ai tremblé déjà.
0: C'est vrai? Genre bon, physiquement, c'était une bombe?
1: Qu'est-ce qui allait se passer? Ah, elle devenait complètement folle parce qu'elle voulait vraiment l'emmener et j'adorais trop.
0: Okay.
1: J'avais rien à lui apprendre.
0: Ah, c'était une femme d'expérience.
1: Carrément.
0: Bah après, les femmes qui dominent, c'est qu'elles ont de l'expérience. C'est qu'elles savent ce qu'elles font aussi.
1: Bah oui.
0: Parce qu'une femme qui n'a pas d'expérience, demain elle va arriver pour te dominer, elle va dire, bah, qu'est-ce que tu veux que je fais? Quelle position on fait?
1: Après, si c'est une novice, c'est pas grave, mais je veux dire, il faut qu'elle soit assez motivée.
0: Ouais, qu'elle est motivée, puis qu'elle se connaisse aussi, quoi. Ça t'est déjà arrivé sur une fille?
1: Pas beaucoup.
0: Ça t'est déjà arrivé de tomber sur une fille qui s'y connaît pas ou qui connaît pas beaucoup de choses?
1: Oui, oui.
0: Ouais.
1: Et après, bon, ben, il faut la motiver. Tandis que quand elles sont vraiment dans l'affaire, ça part tout seul.
0: Ouais, mais c'est pas top. Si là, tu cherches une femme qui te domine et que tu dois la motiver, lui dire fais ci, fais ça, c'est pas cool.
1: Non, non, mais bon, t'as juste deux ou trois phrases à lui dire, elle va essayer de faire comme tu dis, et puis c'est tout.
0: Ouais, d'accord, ok. Donc là, la femme, elle peut utiliser les jouets qu'elle veut et tout ça.
1: Tout à fait.
0: Ok, c'est cool.
1: Après, j'ai tout ce qu'il faut pour... j'ai tous les jouets qu'il faut.
0: Et est-ce que... Ah, en plus. Et est-ce que tu as une tranche d'âge ou pas?
1: Je dirais entre 40 et 60.
0: D'accord, ok. Et peu importe le physique de la fille?
1: Non, alors moi je n'avais pas de caféine.
0: Ok.
1: Sinon, tous les autres sont bienvenus.
0: D'accord. Mais tu préfères les Cafrines?
1: Non, je veux pas de Cafrines.
0: Ah, tu veux pas de Cafrines? Ok, d'accord.
1: Toutes les autres sont bienvenues sauf les Cafrines.
0: Ok.
1: J'ai rien contre, hein. C'est pas la peine de m'appeler pour me dire au loin.
0: D'accord. Ok, ça marche.
1: Ok, voilà.
0: Ok, écoute, laisse le numéro de téléphone, les informations, ça va bientôt commencer.
1: Alors, 06 92
0: oui.
1: 10 81 82.
0: 06 92 10 81 82.
1: Et bonne soirée, Wendy.
0: Merci pareillement, bonne soirée. Allez, au revoir. Allez, il est bientôt 21h, on retrouve dans quelques instants les informations avec Europe 1. Décidément. Et puis nous on reprendra après pour vos annonces. Donc 02 62 99 12 00 messieurs, mesdames, vous êtes les bienvenus aussi hein pour passer vos annonces de rencontre ou vos petites annonces coquines aussi hein. 02 62 99 13 00. La libre antenne pour discuter, pour rigoler, 02 62 99 11 00 et puis bien sûr, on n'oublie pas le radio guidage, tout ce qui concerne la route, les trouvées, les vols. 02 62 41 51 51 nous informer, c'est vous informer. Et puis vous avez également le canal SMS 06 92 91 5000. Je lirai vos messages au cours de la soirée, hein, vers 22h. Comme d'habitude, voilà, on change pas une équipe qui gagne. Donc voilà, vos annonces jusqu'à 22h. Et après, vous le savez, à partir de 22h30, Marmaille, il faut de feu. Donc si on a des annonces coquines à passer, attends 22h30. Comme ça, nous passe vraiment des annonces coquines. Nous fait ça à 100%. Nous fait pas ça à 50%. Allez, il est 21h. On retrouve tout de suite les informations avec Europe 1. Et moi, je vous dis après, on va essayer de voir si le 14 refonctionne. Comme ça, si vous voulez interagir avec d'autres personnes, vous pourrez appeler sur le 14. Allez, on est en attente de Europe 1. Bon appétit si vous mangez. On est vendredi, donc peut-être que vous mangez un petit peu tard aussi. Bon appétit si vous mangez. Il est 21h. Alors
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4: Au sommaire ce soir, la France a chaud et ça va durer. Plusieurs départements pourraient basculer en vigilance rouge dimanche, annonce Météo France qui précise que la canicule actuelle pourrait être d'une durée et d'une sévérité identique à celle d'août 2003. Lundi et mardi pourraient être les journées les plus chaudes jamais mesurées en France. 784 écoles et collèges ont décidé d'aménager leurs horaires ou de fermer temporairement. Les oraux du bac prévus lundi et mardi après-midi ont été décalés de quelques jours dans 5 académies. On fera le point dans quelques instants avec Marlène Duré, notre spécialiste météo. Gérald Darmanin lance une enquête administrative sur des faits qu'il juge d'une extrême gravité. Une mère de famille a été moquée par des juges de Bobigny, qualifiée de bobo, d'ailleurs plus bohème que bourgeoise. Elle dénonçait des violences sexuelles commises sur son fils par son babysitter, lequel a bénéficié d'une relaxe. Tous les détails dans le journal avec William Molinier. Et puis à l'international, les premiers pourparlers prévus aujourd'hui entre l'Iran et les États-Unis ont été reportés sine die. Le protocole d'accord prévoit la fin de la guerre sur tous les fronts, y compris au Liban. Un cessez-le-feu a été annoncé entre Israël et le Hezbollah cet après-midi. On retrouvera le correspondant d'Europe 1 à Tel Aviv dans quelques instants, également dans le journal. 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La tendance météo, Marlène Duré.
5: Bonsoir Stéphanie, bonsoir à tous. C'est bien toujours caniculaire avec une alerte orange dans 60 départements demain et toujours des orages à prévoir. Alors entre le centre Val-de-Loire et le nord-est.
4: On a plus d'un Français sur deux, on en parle évidemment dans quelques instants dans ce journal. Merci Marlène.
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4: Et c'est donc cette chaleur qui va durer et battre des records. Plusieurs départements pourraient donc basculer en vigilance rouge dimanche. C'est ce qu'annonce Météo France qui précise également que la canicule actuelle pourrait être d'une durée et d'une sévérité identique à celle de 2023.
6: Les journées de début de semaine pourraient faire partie des journées les plus chaudes jamais observées en moyenne sur l'Hexagone, et ceci tout mois confondu. Alors à l'échelle nationale, la canicule que nous connaissons devrait être similaire à celle de juillet 2019 et août 2003 en termes d'intensité pour les températures, aussi bien la nuit que le jour. Les dernières prévisions laissent envisager une aggravation du niveau de vigilance dès dimanche, avec davantage de départements concernés par le niveau orange et d'autres qui pourraient basculer au niveau rouge. Ce qui est remarquable avec la situation d'aujourd'hui, c'est aussi la précocité de cet événement intense.
4: Et Marlène Duret, vous êtes donc notre spécialiste météo. Lundi et mardi pourraient donc être les journées les plus chaudes jamais mesurées en France.
5: Effectivement, Météo France prévoit des pointes à 40 dans beaucoup de villes, même plus de 40 par endroit, et sur plusieurs jours consécutifs. Alors ça concerne l'Aquitaine, une partie de l'Occitanie, le Poitou-Charentes, l'ouest du Limousin, la Touraine, l'épée de la Loire, et même la Bretagne de façon marginale hein, sur sa partie sud. Mardi, certains modèles font remonter les 40 degrés sur une large partie du bassin parisien. Ça c'est pour les maxis. Quant au minimales, bien, elles seront généralement comprises entre 20 et 25 degrés en toute fin de nuit, hors zone de montagne évidemment et puis hors zone littorale nord. On pourrait même battre un record dans la capitale. Vous savez que la nuit la plus chaude jamais enregistrée à Paris date justement de 2003, du 12 août 2003, avec 25,5 degrés enregistrés à Paris-Montsouris. Donc on peut battre encore des records et la canicule va durer, vous l'avez dit, hein, toute la semaine prochaine jusqu'au week-end. Et on pourrait même dépasser la sévérité, celle de 2003 en termes de sévérité. Donc c'est vraiment historique.
4: Oui, on rappelle qu'en 2003, il y avait eu 15 000 morts environ liés à cette canicule.
5: C'est
4: on
5: assez
4: y reviendra
5: inquiétant,
4: évidemment dans nos débats. Merci Marlène Duret que l'on retrouve à la fin de ce journal pour un point plus global sur la météo. Bonsoir Caroline Baudry.
7: Bonsoir.
4: Face à ce thermomètre qui grimpe, la France évidemment suffoque et tente de s'adapter tant bien que mal.
7: Oui, à l'école d'abord, sur 60 000 établissements scolaires en France, 150 sont complètement fermés. 784 aménagent leurs horaires, détaillent ces familles parisiennes interrogées par Laura Legault.
8: Flexibilité pour que les parents peuvent avoir les enfants pour la période après-midi qui est très chaud.
9: On ressent la chaleur, je préfère être à la maison, pas être à la canicule.
10: Ça n'est pas de très bon augure pour l'emploi du temps des parents.
7: Des parents qui, s'ils le souhaitent, peuvent garder leur enfant lundi et mardi prochain, indique tout à l'heure le ministre de l'Éducation nationale, Édouard Geffray. 5000 candidats au bac passeront leur grand oral en décalé dans les académies de Bordeaux, Lyon, Montpellier, Normandie et Poitiers. La chaleur bouscule également la traditionnelle fête de la musique prévue dimanche à Brive-la-Gaillarde, à Nanterre, mais aussi dans plusieurs villes de Gironde, Sarthe ou Charente-Maritime. Les festivités sont annulées. Maintenues à Paris, elles suscitent un certain nombre d'inquiétudes, déclare le maire Emmanuel Grégoire tout à l'heure, avant d'annoncer l'ouverture 24 heures sur 24 de tous les parcs et jardins de la capitale.
11: Sauf exception décidée par les maires arrondissements liés à des configurations particulières, cela représente 550 espaces verts, soit 459 hectares de jardins qui seront ouverts toute la nuit aux Parisiennes et aux Parisiens.
7: Enfin, 11 événements sportifs ont été annulés en Ile-de-France, notamment pour éviter les accidents. Aux urgences hospitalières, les équipes se préparent, certaines sont renforcées au cas par cas. On sait qu'il va y avoir plus de passages, plus de malaise, alerte la ministre de la Santé, Stéphanie.
4: Oui, reste bien prudent. Merci beaucoup Caroline Baudry pour Europe 1. Et Caroline vient de nous le dire, la fête de la musique est maintenue malgré la canicule dans certaines villes, dont Paris. C'est le cas également pour le concert antiracisme organisé par LFI, place de la République. Le tribunal administratif de Paris a suspendu cet après-midi la décision du préfet de police d'interdire ce concert, estimant, je cite, que les risques de troubles à l'ordre public invoqués par l'arrêté pour justifier cette interdiction n'étaient pas suffisamment justifié par le préfet, en relevant qu'aucun des éléments produits ne permettait de les conforter. On y reviendra dans nos débats, bien évidemment. Europe 1, il est 19h07. C'était sans doute ce qu'on appelle une bourde, mais lourde de conséquences, surtout dans le contexte actuel. Une mère de famille a été moquée par des juges de Bobigny. Elle dénonçait des violences sexuelles commises sur son fils par son babysitter, lequel a bénéficié d'une relaxe. Bonsoir William Molinier.
12: Bonsoir Stéphanie, bonsoir à tous.
4: Alors le babysitter a donc été relaxé par le tribunal dans leur jugement pour expliquer les raisons qu'il innocente. Le juge accuse la mère de famille d'avoir entraîné son fils, je cite, dans un délire de victimisation de violences sexuelles, et elle saisit désormais, William, le Conseil supérieur de la magistrature.
12: Oui, le CSM, l'instance qui juge les fautes professionnelles des magistrats, dans sa plainte qu'Europe 1 a consultée, cette maman dénonce un paragraphe écrit dans le jugement de relax, passage où elle est qualifiée, je cite, de bobo, d'ailleurs plus bohème que bourgeoise, écrit le juge, qui lui reproche d'avoir poussé son fils, je cite encore, dans un délire de victimisation de violences sexuelles. On comprend à la lecture que ce paragraphe est en fait une blague de mauvais goût, celle d'un collègue rédacteur qui pensait qu'elle allait être expurgée du jugement définitif, sauf que voilà, il n'en a rien été et la mère de famille a reçu dans ses termes inappropriés les motifs de la relaxe, une bourde dommageable à deux titres. D'abord, car elle peut être considérée comme le reflet d'un mépris profond pour les victimes, mais aussi un manque de sérieux, puisque ce passage aurait dû être supprimé avant sa signature. La présidente du tribunal de Bobigny a déploré un fait insupportable. Elle promet de prendre des mesures en interne et se dit disposée à recevoir la famille.
4: William Molinier du service police-justice d'Europe 1 a noté que Gérald Darmanin a annoncé cet après-midi lancer une enquête administrative sur des faits qu'il juge d'une extrême gravité. Europe 1, il est 19h08. Où trouver l'argent pour résorber le déficit de la sécurité sociale qui a atteint 21 milliards d'euros l'année dernière? Chez les mutuelles et les complémentaires santé, par exemple. Hier, les représentants du secteur ont été informés que l'exécutif s'apprêtait à baisser dès cet été la prise en charge des actes médicaux par voie réglementaire. Une mauvaise nouvelle donc pour ces complémentaires et par ricochet pour les assurés, Barthélémy Philippe.
13: Oui, le gouvernement vise 1,5 à 2 milliards d'euros d'économies sur les dépenses de la Sécu. Le ticket modérateur, c'est-à-dire la part du prix non remboursée par l'assurance maladie, devrait augmenter sur un panel d'actes médicaux dont le détail reste à préciser. Les complémentaires santé sont les principales victimes de la mesure. Ce sont elles qui prennent en charge le ticket modérateur. La Fédération des institutions paritaires de protection sociale dénonce une mesure aux conséquences désastreuses pour le pouvoir d'achat des salariés et des seniors, ainsi que pour les entreprises qui verront augmenter leurs charges. Et pour cause, les complémentaires santé devraient augmenter leurs cotisations. Elles l'ont fait à chaque fois que le gouvernement a procédé à des transferts de charges. Les tarifs moyens des contrats d'assurance santé ont augmenté de 4,5% en début d'année, après une hausse de 6% l'an dernier. Et pourtant, le gouvernement n'a pas réussi à inverser la trajectoire des comptes de la Sécu. Après 21,6 milliards d'euros en 2025, le déficit pourrait dépasser 23 milliards d'euros cette année, selon les prévisions du gouvernement.
4: Barthélémy Philippe du service économie d'Europe 1. À l'international, les premiers pourparlers prévus aujourd'hui entre l'Iran et les États-Unis ont été reportés sine die. Le protocole d'accord qui prévoit la fin de la guerre sur tous les fronts, y compris au Liban. Bonsoir Frédéric Simon, vous êtes le correspondant d'Europe 1 à Tel Aviv. Frédéric, Israël et le Hezbollah ont convenu cet après-midi d'un cessez-le-feu après un regain de violence au Liban, mais rien ne semble réglé pour autant pour Israël.
14: En effet, en confirmant dans l'après-midi l'instauration d'une trêve des combats entre Israël et le Hezbollah, un responsable israélien haut placé a insisté sur le maintien des troupes déployées dans le sud du Liban. Il a ajouté que l'armée israélienne se réservait le droit de riposter à toute nouvelle agression de la milice pro-iranienne. Le cessez-le-feu officiellement entré en vigueur à 15h heure de Paris s'annonce donc particulièrement fragile. Il a été en quelque sorte imposé à Israël par les États-Unis, soucieux de ne pas remettre en cause le protocole d'accord conclu avec l'Iran par un du Hezbollah. De fait, le scénario d'un embrasement était plausible en début de journée de ça, elle avait riposté avec virulence à la mort de 4 de ses soldats la nuit dernière, en menant plusieurs dizaines de raids sur des objectifs de Hezbollah dans le sud et dans l'est du Liban, mais pas à Beyrouth, la banlieue sud de Beyrouth, bastion de la milice pro-iranienne. Israël tient, semble-t-il, à respecter la demande américaine d'épargner la capitale libanaise, une demande exigée par l'Iran, et ce lien que le régime de Mollah est parvenu à établir entre le règlement de la crise dans le Golfe Persique et la fin des hostilités au Liban est l'un des aspects les plus préoccupants pour Israël concernant ce protocole d'accord américano-iranien.
4: Merci Frédéric Simon, direct de Tel Aviv. Et tout de suite, un point sur les marchés. Avec vous, mon cher Didier Hameau, bonsoir. Comment se passe la fin de semaine? Est-ce que c'est aussi chaud que l'extérieur sur les marchés?
15: C'est très calme, il fait trop chaud.
4: Oui,
15: ça ne bouge pas vraiment. Bon, ça baisse un petit peu, moins 0,55%. 8421 points sur le CAC 40, un marché très calme. Il y a une raison évidente, c'est Wall Street qui est fermé actuellement pour cause de jours fériés aux États-Unis. Donc Wall Street fermé ce vendredi, ça explique beaucoup de choses. Ça explique le grand calme sur l'ensemble des marchés financiers internationaux. Le pétrole remonte quand même au-dessus des $80 le baril après le report du rendez-vous suisse entre Américains et Iraniens, ce qui inquiète les marchés, on en parlait à l'instant. Pour le reste, tout est calme. Ça baisse légèrement à Francfort, -0.1%. Bruxelles est stable, Madrid, -0.2%. Le CAC 40, -0.55%, 8421 points.
4: Merci Didier Hamot de boursier.com. Et la météo avec vous, on vous retrouve ma chère Marlène Duré, vous faites l'actualité aujourd'hui puisque les Français s'interrogent évidemment toujours de la chaleur et des orages.
5: Et des orages, oui, vous savez, comme prévu, on a eu des orages parfois costauds aujourd'hui entre la Normandie, la Picardie, la frontière belge. D'ailleurs, tous les départements des Hauts-de-France, mais aussi l'Eure, sont placés en alerte orange pour les orages jusqu'à 21h. Et ce soir, d'autres orages moins forts peuvent se reconstituer entre la Sarthe et le Vexin dans le nord-ouest de l'Île-de-France. Demain après-midi, rebelote, prévoyez encore des orages l'après-midi entre la Beauce, la Sologne, le sud-est de l'Île-de-France, la Bourgogne, la Champagne et la Lorraine. Des orages suffisamment forts par endroits pour

0: Grand-Est avec par exemple 17 à Auch et 18 à Strasbourg. Et je rappelle que 60 départements au total seront placés en alerte orange canicule.
1: Et on y reviendra évidemment sur cette canicule tout au long de l'émission parce que ça pose évidemment beaucoup de questions avec ce spectre de 2003 avec environ 15 000 morts à l'époque attribués à la canicule. On y reviendra d'ailleurs aussi avec mon invité politique dans quelques instants, juste après la pub, Gérald Le Seul, député PS de Seine-Maritime. À tout de suite sur Europe 1.

0: nous sommes toujours dans votre émission Chaleur Tropicale pour vos annonces de rencontres, messieurs. Le 02 62 99 12 00, mesdames, le 02 62 99 13 00, la libre antenne 99 11 00, et puis le standard radio guidage trouvé vol disparition 02 62 41 51 51, et puis aussi le canal SMS. Vous envoyez vos messages au 06 92 91 5000 et puis je lirai vos messages tout à l'heure aux alentours de 22h après le journal. Voilà, hein, c'est le rendez-vous pour les messages avec moi en tout cas. Allez, 02 62 99 12 00, on va par ici. Freedom, bonsoir.
1: Oui, allô, bonsoir.
0: Oui, bonsoir.
1: Oui, ça serait pour passer une annonce, s'il vous plaît.
0: Oui.
1: Oui, c'est Kevin du Sud. J'ai 44 ans, bientôt 45. Je rechercherai une relation sérieuse avec une femme. Je peux me déplacer, je peux recevoir. Après, je fais 1m70 pour 55 kilos, et sportif. Après, ben, plus de renseignements, je laisse mon numéro de téléphone. Au 06 93 63 08 61.
0: Déjà, ton annonce, elle n'a même pas fait une minute, Kevin. Dis-nous un petit peu ce que tu aimes faire.
1: Un peu de tout. Je suis sportive, donc après, j'aime bien voyager, j'aime bien la randonnée, le camping, la plage de temps en temps. Après, j'aime bien cuisiner.
0: Ça va à quelle plage, la souris chaude?
1: Bon, non, pas trop.
0: Non? Final, il y a la souris chaude?
1: J'ai déjà été, oui.
0: Elle est comment là-bas? Elle est bien?
1: Visiter, juste visiter, juste par curiosité. Il y a beaucoup de choses par curiosité, donc voilà.
0: Est-ce qu'il y en a de monde tout nu là-bas?
1: Ouais, il y en a.
0: Et apparemment, il y en a qui font l'amour sur la plage là-bas.
1: Ah bah ça, je sais pas. Mais bon, après, moi, ce que je sais, il y a plus d'hommes que de femmes.
0: Ah bah ça.
1: Bah voilà.
0: D'accord. Et tu partais tout seul là-bas ou avec quelqu'un?
1: Tout seul. La curiosité.
0: Ok, d'accord. Et alors, la curiosité, t'es bien?
1: Non, pas vraiment bien.
0: Ah, ou t'es déçu?
1: Bah, il y a plus d'hommes que de femmes.
0: Ah là là là là.

0: Donc après, l'accueil était, c'était un vilain défaut, donc ouais.
1: Bah là, pour le coup, t'es vilain vraiment, là.
0: Comme on dit, la curiosité, c'est un vilain défaut. Donc,
1: Non, mais au moins, on l'a découvert.
0: Oui, bon, après, on entend parler tout le temps la souris chaude, la souris chaude.
1: C'est vrai.
0: Donc, on dit, bon, pourquoi pas aller faire un tour et voir c'est quoi. Donc, voilà. Mais bon, là, pour cette fois, la souris, elle n'était pas chaude.
1: Elle était froide.
0: Voilà.
1: Elle n'a pas été trempée dans l'huile ou dans l'huile froide alors, hein, pas dans l'huile chaude. Hein.
0: Non.
1: Ça n'a pas fait un escargot tout chaud. Hein.
0: Non, pas du tout. Pas du tout. Donc, bon, après, moi, je recherchais plutôt, comment dire, une femme plus ou moins sportive, après métissée, plutôt métissée.
1: Mm-hmm.
0: J'aime bien les métissés. Donc, voilà.
1: Ok.
0: Après, la tranche d'âge, ben, je dirais dans, entre 35 et 45, à peu près.
1: Oui.
0: Moi, ouais, vu que j'ai 45 ans, donc voilà. Bientôt.
1: Bientôt quand?
0: Ben, dans 2 mois.
1: Ok, ça va.
0: Ouais.
1: Ok.
0: Donc, je relaisse mon numéro de téléphone.
1: Oui, oui, oui, oui. Oui.
0: Ouais. 06 93 63 08 61.
1: 06 93 63 08 61.
0: Bien, voilà.
1: Ça marche.
0: Merci, au revoir.
1: Merci beaucoup, bonne soirée, au revoir.
0: Au revoir.
1: On va aller sur la route, je n'arrive pas à comprendre le prénom, Diego. C'est pas grave, on va aller par ici. Freedom, bonsoir.
2: Bonsoir, oh. C'est possible un obstacle sur la route, comment sur la 420. À côté de, comment, la ravine à marquer, dans le sens le port Saint-Denis.
1: La ravine à marquer, sens le port Saint-Denis.
2: Voilà, sur la 4 voies.
1: C'est quoi comme obstacle?
2: Le dépassement. Et vous voyez les cônes de couleur orange, là?
1: Oui.
2: Ben, c'est ça de la DDE, ça.
1: D'accord, ok.
2: Ben, si la DDE, on entend, ben, j'espère qu'on va passer la fin, là, parce que... Si ben des marches derrière le dos, il y a un petit peu de dégâts quand même.
1: Il est sur la voie de dépassement, vraiment en plein de la, ouais. En plein la voie de dépassement.
2: Voilà.
1: Ok, d'accord. Et on le voit, ouais, on le voit pas de loin le plot, c'est pas.
2: Non, il fait un peu noir, si de loin il voit pas.
1: Ok, donc on a un cône orange qui se trouve sur la 4 voies de la ravine à marquer dans le sens Le Port Saint-Denis, en plein sur la voie de dépassement, donc prudence à tous les automobilistes. Ça marche. Voilà. Bah, merci beaucoup,
2: merci,
1: monsieur. Merci, bonne soirée. Au revoir.
2: Au revoir.
1: Information pour les auditeurs de Freedom 2, on nous signale un cône de travaux qui se trouve sur la voie de dépassement sur la 4 voies de la ravine à marquer dans le sens Le Port Saint-Denis. Donc prudence à vous, mettez-vous sur la voie de droite. Donc parce qu'il y a un cône orange qu'on ne voit pas parce qu'il n'y a pas beaucoup de lumière. Donc nous sommes sur la voie de dépassement sur la 4 voies, donc au niveau de la ravine à marquer. En direction de Saint-Denis. Pour toute information, 02 62 41 51 51. On éteint ça. 02 62 99 12 00. On va aller par ici. Freedom, bonsoir.
3: Allô.
1: Oui, allô.
3: Bonsoir.
1: Oui, bonsoir.
3: Oui, c'est pour chercher une copine.
1: Oui.
3: Pour y habiter, mais en Grenin, en France, c'est pas grave.
1: Comment on m'appelle? Présente à où?
3: Je m'appelle David.
1: Je connais plus la politesse alors, il passe l'annonce comme ça, il présente pas.
3: Je m'appelle David, j'habite en Aligné Paradis.
1: Oui.
3: Sur Saint-Pierre.
1: Oui.
3: Voilà, j'ai 1m85, 83 kilos. Ben, je recherche une femme. On n'est pas trop maniaque, mais propre déjà.
1: Pourquoi vous les maniaques ou?
3: Non, mais bon, il n'aime pas quand le matin on lève les deux bacs, les vieux remplis d'assiettes.
1: C'est la lunette qui traîne dans le salon.
3: Oui,
1: il dérange à ou pas?
3: dérange pas, mais...
1: Bah, si, il dérange un peu.
3: L'hygiène...
1: Vous l'entendez réfléchir, il dérange un peu.
3: L'hygiène, c'est pour nous-mêmes.
1: C'est... Oui.
3: Voilà, quoi.
1: Ah, où, chez vous, on n'a pas de caleçon, il traîne.
3: Ah non, les miennes, tout est arrangé. Je suis le repassage, présentement, c'est un bonhomme. Ah, il est en moins divorcé, il fait le ménage, mais c'est hier, un peu. Voilà. Ben voilà, crâne rasé, yeux verts.
1: Oh, oui. Ok.
3: Je peux me déplacer, je conduis.
1: Vous pouvez recevoir aussi, du coup. Non,
3: ouais, mais j'ai une petite cuisine aussi. En même temps, elle pourra travailler, avoir un bien salaire. Voilà. Faut voir.
1: Ok.
3: Tout trace.
1: C'est quoi?
3: Tout trace.
1: Mais attends, là-haut.
3: Yo, tout trace.
1: Ah, ok. Tout... ok. Ça marche. Et Kosso, il me fait un petit peu, là.
3: Là, il vient de finir le travail.
1: Oh, ah ouais?
3: Depuis 4 heures le matin.
1: Vous travaillez depuis 4 heures le matin, et là, où sort de travail?
3: Non, là, on travaille un peu de télé, moi, là. Fini un peu, là.
1: Oui, mais où la commence 4 heures le matin?
3: Elle commence 4 heures le matin.
1: Et là, où vient de sortir de travail?
3: Oui, mais... Il sort de faire la livraison, là.
1: Côté, ben mon jeu, vous travaillez beaucoup.
3: Il sort faire la livraison sur le fond de Mètre Saint-Pierre, les camions bas.
1: C'est livraison quoi ça?
3: Je fais des bouchons artisanales.
1: D'accord.
3: Des samoussas.
1: Le matin, on lève bonheur parce qu'on prépare les bouchons, non? C'est ça, on prépare tout.
3: Voilà, en même temps, il travaille avec moi, mais il habite là aussi. Comme on a une chambre libre, il ne sait pas tailler rien, au contraire. Ça sera l'année.
1: Ah, ok, t'es le courageux, hein, quand même.
3: Ah, ben, vous pouvez essayer.
1: Après, envie de dire, pour travail, il faut, hein, pour gagner de l'argent.
3: Oui, bien.
1: T'es ben là, il manque rien qu'un petit madame, là, pour soulager un peu.
3: Oui, voilà.
1: T'es ben oui, là, on aime, bon, il aime travailler. Il lève 4 heures le matin pour y travailler, gay que lui rentre son case.
3: Mais bon, qu'on tape un petit jeune, 1000 euros. On s'en fout.
1: Ouais, mais bon, quand même.
3: Mais bon. Et vous pas moi, je gagne bien ma vie. Moi, je suis chez moi. J'ai loué une maison, comme ça, loué un autre saisonnière. Et les miennes sont dans le milieu. Mon atelier, toutes les heures.
1: Comment ça se fait, vous, les célibataires, David? Vous travaillez, vous avez autre case, vous faites ménage.
3: Ma fille essayait avec Anne.
1: Oui.
3: Mais elle buvait trop.
1: Elle buvait trop?
3: Oui, et comme moi, elle ne boit pas.
1: Vous n'avez pas gagné stop à elle?
3: Non, mais je bois une petite bière, un petit champagne, un petit vin, c'est pas grave. Et quand on boit pour saouler...
1: C'était vraiment tous les soirs, quoi.
3: Voilà. Quand on boit pas là, quand on boit là, on ne sent pas où?
1: Oui.
3: Ça vient à côté d'où ils sont?
1: T'es livré sur moi. Mais on n'y passe côté haut là, n'est là, bouche, ils sont la rac. Allez, brosse dedans, quand ça te cause, côté moi. Et brosse dedans ou bouche, sans la rac.
3: Il arrive, vous faites une fête, vous avez bu deux verres en trois.
1: Oui.
3: Il arrive. Bref. Mais quotidiennement, comme ça.
1: Et non, les vrais. Et pareil, de mon, il fume cigarette. C'est, il sent la cigarette quand il cause et coup. Imagine pas s'il fait les deux, il fume cigarette et il boit.
3: Ah non.
1: Il fait pas un bon mélange, ça?
3: Ah non.
1: Là, pour moi, on brasse Ali, il la bouche, les pâteux.
3: Ah non.
1: On brasse les mots, il n'a pas la salive, il n'a la pâte.
3: Ben. Non, mais il cause sérieux, là. Il cherche une petite femme dans les 45 jusqu'à 45 jusqu'à 55. Gentil, pop.
1: Et une préférence physique ou pas?
3: Physique, non.
1: Non.
3: Enfin, faut voir. il ne faut pas y passer 200 kilos non plus.
1: Ça marche. Bah, laisse le numéro de téléphone, David.
3: D'accord. 06 93.
1: Oui.
3: 41 23 79.
1: 06 93 41 23 79.
3: Je peux la voir maintenant si elle y veut.
1: Le gars, il sort de travail, pas fatigué, lui.
3: Non. Si elle veut voir moi maintenant.
1: C'est... Il est encore en forme, il lève peut-être 4 heures, mais le gars, il est encore en forme.
3: Oui, moi, il est en forme. Mais...
1: On peut tenir toute la soirée, là?
3: Bah oui.
1: Vous êtes sûr? Vous la lève 4 heures le matin, pas fatigué?
3: Sans problème, ça.
1: Vous travaillez demain?
3: Demain, oui.
1: Qu'elle vous lève?
3: Dimanche, je mets ça à la fin des cas pour chercher des légumes.
1: Tu sais, David, là, ce soir, on est tantine, genre au Genji, à le tantine, jusqu'à la fin de soirée, voire même la nuit. Tu lèves encore 4 heures le matin pour aller travailler demain?
3: Non, on m'a pas dit ce soir, ça fait l'amour. Si elle a envie de voir moi, et moi aussi de voir elle, c'est comme ça, voir, parle un petit peu.
1: Vous ne couche pas le premier soir ou quoi?
3: Ben, si... Dépend.
1: Là, c'est le temps, t'as envie de faire l'amour.
3: Ça m'étonne.
1: Mais pourquoi? La bonne tantine, il couche le premier soir.
3: Ah bon?
1: Ben oui, Nena. Nena, il couche le premier soir. Là, imagine, on rencontre un tantine, envie de coucher avec vous le premier soir.
3: Ben, pas de soucis.
1: Où sera apte? Où sera pas trop fatigué?
3: Non.
1: Bois un café tout de suite, hein, David? Oui. Bonne tantine, ça teste à où, là? Bois un café?
3: Au lieu de tirer 3-4 coups, bah, j'ai tiré un au moins.
1: Bah, c'est déjà ça. T'es méga même purité. Pardon. Quoi ça, où?
3: Non, c'est un annonce sérieuse. Si elle y aime des fleurs, c'est pas ça qui manque ici.
1: Ok.
3: Voilà.
1: Si elle aime manger, on a de quoi de faire donner à elle manger, puisqu'on fait bouchon sa moussa.
3: Je suis cuisinier aussi, parce que j'avais eu 3 restaurants. Voilà, c'est une machine.
1: Non, mais David, là où c'est l'homme pas fêté, on peut pas être célibataire, c'est pas possible. On fait cuisiner, on fait ménage, on a le travail, ou de maison.
3: Tout ça qu'une femme peut faire.
1: On a bien un défaut quand même, David, c'est quoi le défaut?
3: Peut-être pas pareil. Peut-être mes repas pas pareil, mes cases pas pareil.
1: Oui, mais au moins on fait. La bonne gars, il met le pied sur la table, il fait pas rien.
3: Ah non, c'est pas moi du tout ça. Ouh là là.
1: Mais David, on a un défaut, c'est quoi le défaut?
3: Mon défaut, ben, y avoir. Mais vous voyez un défaut comme quoi?
1: Non, mais parce que là, on présente un outro comme le bouc parfait, là. Faut vous donner un défaut quand même. Tout le monde a un défaut. C'est quoi le défaut?
3: Ben, je sais pas, qu'on donne tout le groupe. Des fois, il chamaille un coup. Après, deux étant le bon. Ou le lendemain, il revient.
1: Mais ou le bon ex ne te reproche pas ou un truc?
3: Non, au contraire.
1: Mais mon Dieu, on a l'homme parfait avec nous, mesdames.
3: Non, mais...
1: Il y a Aladdin qui est sorti sur son tapis volant, il vient vous voir. Donnez votre adresse, mesdames.
3: Hein?
1: J'ai dit, mesdames, donnez votre adresse. Aladdin, il vient vous chercher avec son tapis volant, c'est un prince. Il va voler votre cœur.
3: Non, c'est vrai en plus, c'est sérieux.
1: Mais oui, mais moi personnellement, je ne crois pas. Elle est obligée, on a un défaut, David.
3: Non, j'ai pas de défaut.
1: Si, arrête, ah, oh, papy, elle n'est pas fait qu'elle ou la pointe de défaut. Tout le monde a défaut.
3: Je suis seul et la solitude de. Voilà, quoi. Excuse-moi, je suis un peu fragile.
1: Il n'y a pas de soucis. Quel âge on est là?
3: Moi.
1: Oui.
3: 54.
1: D'accord. Excusez-moi.
3: Grand costaud, mais faible.
1: C'est quoi?
3: Je suis grand costaud, mais je suis faible.
1: Mais non, faut pas dire ça. Déjà, tu es très fort déjà pour avoir passé une annonce. Tu es très fort. Il faut être fort et courageux pour prendre le temps de prendre son téléphone et de passer une annonce.
3: D'accord.
1: C'est un signe de force. Et puis tu travailles aussi, tu es indépendante, tu as ton travail, tu as ta maison. Donc ouais. ça c'est être fort aussi, c'est pas être faible tout ça. Tu vas trouver la femme qu'il te faut, David, t'inquiète pas.
3: Ben j'espère qu'elle va appeler à moi d'un petit instant.
1: Mais oui, tu vas trouver, ne t'inquiète pas David. Moi j'y crois.
3: D'accord.
1: Il faut y croire, d'accord ?
3: Super.
1: Allez, laisse ton numéro de téléphone, David.
3: 06 93.
1: Oui.
3: 41 23 79.
1: 06 93 41 23 79.
3: Oui.
1: Ça marche.
3: Merci beaucoup.
1: Bonne soirée. Allez, bye bye. 02 62 99 12 00. Freedom, bonsoir. Allô?
4: Oui, allô, bonsoir.
1: Bonsoir.
4: Bonsoir, je fais une annonce.
1: Oui, Mikutao.
4: Bonsoir, voilà, je me prénomme Jean. Voilà, je suis de Saint-Denis. J'ai 50 ans. Je suis créole. J'ai 1m78 pour 80 kilos. Des yeux marron clair. Les cheveux coupés courts. Et voilà, ce soir, j'ai recherché une femme âgée entre 30 et 68 ans, de type créole, Catherine ou Mavarez.
1: Ok.
4: C'est pour d'abord une amitié et plus une relation suivie.
1: Ah, il n'y a pas la roue là.
4: Ah, c'est un message.
1: C'est un au message là, où est madame?
4: Non, j'ai pas une madame, mais c'est un message qui vient d'arriver, c'est parce que moi j'aime bien les jeux en ligne.
1: Ah!
4: Voilà,
1: tu joues quoi, à poker?
4: Non, c'est jeu de dames.
1: Ah! Attends, tu joues aux dames?
4: Voilà.
1: Tant que tu joues pas avec les dames, ça va?
4: Voilà, pour l'instant, non.
1: Tu peux jouer aux dames, mais jouer avec les dames, non, hein? Attention, non, hein?
4: Pour l'instant, j'ai pas eu l'occasion.
1: D'accord. Tu joues aux échecs aussi?
4: Non, je n'arrive pas à jouer aux échecs.
1: Ah ouais?
4: Ça, c'est un jeu que j'ai jamais compris, les échecs.
1: C'est trop stratégique, les échecs.
4: Ouais, je pense que...
1: Bah, le jeu de dames aussi, c'est stratégique en même temps.
4: Ouais, mais le jeu de dames, c'est un peu plus... La facilité, c'est un peu plus simple pour moi.
1: Et tu es fort au jeu de dames?
4: Oui, ça va. Je m'en sors.
1: D'accord. Genre, est-ce que tu fais des... Tu mets de l'argent et tout ça ou pas?
4: Pour l'instant, on joue pas ça en ligne. On a plus de confiance pour l'instant. On va pas jouer beaucoup d'argent, mais quand même, un petit peu quand même.
1: Il faut faire attention là avec les gens en ligne, avec les jeux d'argent, hein, de pas venir addict. Hein.
4: Ça dépend, ça dépend.
1: On fait de la prévention, nous aussi. Faites attention aux jeux, ne devenez pas, prenez pas ça accro comme une addiction.
4: Voilà, faut pas devenir accro comme les casinos.
1: Voilà, il faut doser, faites très attention.
4: Voilà.
1: Parce qu'il y a plein de personnes qui se trouvent endettées après à cause des jeux.
4: C'est ça, exactement.
1: Ça les traite, ça, ou ça va, quand ça va casino, là, là où t'es où jouer, où jouer jusqu'à qu'on gagne, et quand on gagne 100 euros, fait t'es non, on a pas assez, il faut mieux jouer encore.
4: Bon, en fin de compte, c'est un vice, hein, le casino.
1: Ah oui. Ah oui.
4: Moi, je pense que le casino, c'est plus que le poker, hein. Il y a beaucoup de gens qui aiment le casino, après c'est accro. Bon, c'est vrai qu'on peut gagner dans les machines à sous, mais c'est une tentation, le casino.
1: Mais oui, surtout quand on commence à gagner, là, on dit, ma gagne 100 euros, mais ça pousse encore un petit peu le truc, voilà. Pour pouvoir gagner un petit peu, mais au final, ben non, voilà. On est en dette à où, en fait?
4: C'est là, et voilà. C'est, voilà, fin de compte, on dit pas que c'est de la chance, mais je préfère dire, c'est bon, des fois c'est de la
1: chance. Si, c'est de la chance quand même, faut avoir de la chance.
4: Ah oui, exactement.
1: Si c'est pas de la chance, c'est quoi?
4: Ben, je sais pas.
1: Ben voilà. Faut avoir de la chance.
4: Bon, après, il y en a qui, bon, voilà, c'est leur favori, quoi. Mais moi, j'aime bien le jeu de dames.
1: D'accord, ok.
4: Ben, voilà, ben, je peux recevoir, je peux me déplacer, ben, j'aime bien le sport. Ben, une femme, on va dire, assez sympa, gentille, pour passer des bons moments ensemble. Mm-hmm. Déjà, c'est pour une amitié, et puis on verra, quoi.
1: Ok, ça marche.
4: Ben voilà, ben je suis de Saint-Denis. Ben, s'il y a des charmantes dames qui sont à l'écoute ce soir, qui aimeraient bien faire connaissance, donc on peut me joindre au 06 92 92 28 33.
1: 06 92
4: 92 28 33. Voilà, je te souhaite une très bonne soirée.
1: Merci.
4: Bonne continuation.
1: Merci pareillement. Au revoir. Freedom, bonsoir. Allô?
5: Allô?
1: Oui. Oui, bonsoir.
5: Bonsoir, je peux vous parler s'il vous plaît?
1: Bien sûr.
5: Oui, l'antenne est libre là, je suis sur l'antenne libre.
1: Alors, vous êtes dans chaleur tropicale, mais vous pouvez discuter.
5: D'accord, ben je vous appelle là parce qu'il y a quelqu'un qui vient de vous appeler pour vous laisser une annonce en pleurant.
1: Je vous écoute, monsieur... hein.
5: Oui, monsieur David.
1: Oui.
5: Ben, mesdames, méfiez-vous de monsieur David. Hein.
1: Pourquoi?
5: Parce que je viens de porter plainte contre lui il y a un mois pour violence intrafamiliale.
1: C'est vrai?
5: Oui, c'est vrai.
1: Vous le connaissez?
5: C'est vrai. Oui, je le connais. J'ai vécu 3 ans et demi avec lui. Et voilà, il a déjà convoqué ces jours-ci à un poste de police. Donc, méfiez-vous de lui, madame, mesdames.
1: Mais est-ce que vous êtes sûr que c'est le même David?
5: Je suis sûre. 06 93 41 23 79. C'est le numéro qu'il vient de vous laisser.
1: Et c'est le numéro que où, Nena?
5: Que moi, Nana.
1: D'accord. Exactement. Et vous l'avez vécu 3 ans et demi avec lui, c'est ça?
5: 3 ans et demi avec lui. C'est un pervers narcissique. Hein, voilà.
1: Et vous avez subi des violences? Vous avez subi des violences?
5: Oui, j'ai subi des violences. C'est un alcoolique. Il dit qu'il ne boit pas, qu'il ne fume pas. C'est un alcoolique chronique.
1: Il avait l'air bien sympathique quand même, là, David, au téléphone.
5: Ben, il est très sympathique. Vous, ça, vous connaissez les pervers narcissiques, comment ils sont très sympathiques? Vous les connaissez? Ils sont très charmeurs. Et donc, voilà. Moi, je dis aux dames qui écoutent, méfiez-vous. Il s'appelle pas David, hein, il s'appelle Waro Isaïe. Et son petit nom...
1: Alors, on donnera pas trop de détails, madame, quand même.
5: Voilà. Et voilà, et c'est pas David, il s'appelle pas David.
1: Déjà, j'aurais dû vous couper quand vous avez donné son nom et son prénom.
5: Enfin, voilà.
1: Mais bon, j'ai un petit peu de soucis là avec ma voix. J'ai coupé le micro au même moment. Mais voilà, on va éviter quand même de donner les noms et les prénoms. Là, il a donné son nom de David. Donc maintenant, ben, si les dames veulent l'appeler, elles l'appellent. Mais vous, en tout cas, vous avez fait passer le message que vous le connaissez.
5: Méfiez-vous de lui parce que voilà, c'est un alcoolique chronique et il est méchant.
1: Ça fait combien de temps que vous êtes séparé de lui, hein?
5: Ça fait un mois et quelques jours.
1: D'accord.
5: Okay. Voilà, et j'ai porté plainte, et donc voilà, quoi. et il est toujours à la rescousse derrière moi, il envoie des messages toujours et tout ça et tout ça. Mais voilà, quoi. Mais méfiez-vous de lui, mesdames.
1: Et ça a donné quoi, la plainte?
5: Bah, la plainte, ben, le temps de l'enquête, là. J'attends l'enquête, ça fait un mois.
1: D'accord.
5: Il a été convoqué hier ou avant-hier à la gendarmerie parce que il devait être convoqué la semaine dernière, mais il a été à l'hôpital de Saint-Louis pour se faire soigner entre guillemets pour son alcoolisme, mais il devait rester un mois, le policier m'avait dit, mais il n'est pas resté un mois, il est resté qu'une semaine. Et là, il a bu, là. Je connais sa voix, là, il a bu.
1: D'accord. Et comment vous avez réussi à sortir de cette relation? Vous êtes sortie toute seule? Vous avez vu un quelqu'un?
5: Je suis partie toute seule parce que ben il y a eu des coups. Donc voilà.
1: Bah, déjà, vous avez...
5: il y a eu des menaces de mort.
1: Vous avez eu beaucoup de courage parce qu'il y a beaucoup de femmes qui n'osent pas sortir des relations comme ça.
5: Voilà. Je suis retournée 4 fois, mais là non, c'est fini. Parce qu'il y a eu des menaces de mort et voilà. Vous voyez, je viens de le quitter il y a une semaine et il cherche quelqu'un d'autre. Il y a un mois et quelques jours, il cherche quelqu'un d'autre pour remplacer.
1: D'accord.
5: Vous dire que voilà quoi, mesdames, méfiez-vous de lui.
1: Mesdames. Aujourd'hui, vous vous sentez comment? Ça va mieux?
5: Ça va mieux.
1: Ça va?
5: C'est compliqué, mais ça va mieux, beaucoup mieux.
1: D'accord. Bon, bah, tant mieux, voilà. C'est le principal quand même.
5: Voilà, c'est le principal. Mais moi, je préviens les autres femmes. Voilà quoi, c'est un pervers narcissique, ben il va vous attirer comme avec du miel et après il va vous casser. C'est ce qu'il a fait avec moi et avec les autres aussi. Il a dit qu'il était avec une dame de Saint-Leu, c'était pas une dame de Saint-Leu, c'était une dame de l'étang salé. et c'était pas son ex, c'est son ex et l'autre c'est l'autre ex. Donc,
1: d'accord.
5: Voilà, c'est un menteur, il ment comme il respire.
1: Juste qu'il avait dit qu'il était séparé depuis 3 je sais plus combien de temps.
5: Il a dit qu'il est divorcé depuis 6 ans, mais c'est faux.
1: D'accord.
5: Voilà, mesdames, méfiez-vous, mesdames. Moi, je parle aux dames qui écoutent, aux dames qui cherchent vraiment quelque chose de solide, quelque chose de voilà. Méfiez-vous de ce monsieur David, entre guillemets, il s'appelle pas David. Voilà.
1: D'accord, bon, ben, le message est passé. Après, si David, il veut répondre aussi, il aura le droit, son droit de réponse, bien évidemment.
5: Qu'il réponde. Voilà.
1: Voilà, mais votre message à vous, il est passé, madame.
5: Là, c'est parce que j'étais en voiture, donc j'ai entendu, mais sinon, j'écoute pas. Donc voilà, il n'y a pas de souci.
1: D'accord, il n'y a pas de souci, madame, vous inquiétez pas.
5: Merci.
1: Merci à vous, bonne soirée. Au revoir.
5: Merci, bonne soirée.
1: Donc, ben, si David est à l'écoute et qu'il veut rappeler, ben, qu'il n'hésite pas à rappeler pour avoir le droit de réponse, hein. On va aller sur la libre antenne 99 11 00. Freedom, bonsoir.
6: Bonsoir, ça va?
1: Ça va ou même?
6: Ouais, ça va, c'est Mauril, la peine des cartes.
1: Oh, t'es Mauril.
6: Tu reprends-le, je suis content de t'entendre.
1: Ah, bah merci.
6: Ça fait plaisir.
1: Ouais, bah l'ami Rovia, il n'est pas trop causé, à chaque fois, il m'oblige que coupe micro pour moi tousser.
6: Ah non, bah ça fait plaisir de t'entendre, là. Je suis content là.
1: Ah, bah c'est gentil, merci.
6: Ah ouais.
1: Cousin de Via, vous voulez bien?
6: Ouais, ça va. Ouais, je fais la maison, tranquille, demain soir, je suis avec la copine.
1: Ah, ouais. C'est bien, toujours avec. C'est bien, mais il est content de voir qu'il marche quand même votre relation malgré la distance. C'est bien.
6: Ça va. Oui, ça va.
1: Et là, on voit elle ce week-end alors?
6: Oui, demain soir.
1: Ah, bah oui, la fête des pieds dimanche, elle est restée avec vous dimanche?
6: On va ensemble demain soir. Elle va me faire une surprise, je sais pas c'est quoi.
1: Oh. Bah oui, c'est la fête des pieds ou les papas?
6: Ben voilà. Enfin, moi, les papas, on a un garçon, mais il n'est pas avec elle, il est avec une autre femme.
1: Mm-hmm.
6: Depuis avant, ça. Mais là, ben, j'ai retrouvé une autre et ben, pour le moment, ça va.
1: Ça fait combien de temps là, Zolé, avec là?
6: Ah, ben ça fait 3 ans.
1: C'est beau.
6: Ouais,
1: Zati montre quand même que l'amour à distance il marche. Voilà. Zati ne voit pas Zot tout le temps, mais Zati aime Zot.
6: Ben, elle est chez elle, moi je suis chez moi. Mais, quand elle vient le week-end, elle vient. Quand je pars avec elle, chez elle le week-end. Comme ça. Pour le moment, ça va.
1: La santé, ça va?
6: Oui, ça va. Oui.
1: Mais voilà, on a l'air d'être en forme.
6: Ah.
1: La moule est doux en même temps, on est madame, il occupe à où?
6: Voilà.
1: Là où les malades, madame, il vient, il prend soin de où? La besoin à faire, il vient.
6: Voilà.
1: Ah, où c'est un homme heureux? Ouais.
6: Après demain, je vais voir ce qu'on a surprise.
1: Ah, ôté, eh bien, il veut savoir, rappelle.
6: Ben, après, moi, dis où?
1: Ben oui, dis à moi, par contre, il connaît pas quand Samir refait Charlotte Tropicale, hein, parce que là, on l'a vu, mais t'es pas là pendant 3 semaines au moins.
6: Oui. Non, ben, ma connaît qu'on fait.
1: Ben oui, Zot va avoir à moi une fois par mois dans Charlotte Tropicale.
6: Ben, c'est bien, moi, je suis content.
1: Mais ça fait pareil, Max, une fois par mois.
6: J'étais désolé que tu étais plus là, je suis content, quoi.
1: Ben non, ben, punis à moi, écoute.
6: Ah ben,
1: là, dit micro, c'est trop vulgaire, Bernard, foutre un mot placard.
6: Ouais, tu veux vulgaire, faut bien se lâcher, il faut bien.
1: Ben ouais, mais non, Zot, il lâche pas Zot.
6: Bon, ben, il faut bien lâcher.
1: Du coup, c'est pour ça, là, mais il est un petit peu calme, là, ce soir, parce qu'il tape sur mes doigts, sinon après.
6: Ah bon?
1: Ben ouais. Oh.
6: Oui. De toute façon, je t'écoute jusqu'à minuit.
1: Ça marche.
6: Je suis content de t'entendre.
1: Et ben oui, ça me fait plaisir aussi, Mouril, ça me fait plaisir.
6: Ouais. Et tu passes un bon week-end?
1: Ben merci, bah où ça passe, me dis pas où ça passe un bon week-end même. Ah, on m'y voit où déjà, où tu soirée demain là?
6: Ah oui, je vois, maman dit ça après, maman.
1: Bon, en plus, moi c'est une femme, du coup, mais il a des petites idées de surprise dans ma tête qu'elle pourrait faire. Ah,
6: voilà. Je vais te le dire après.
1: Ah ben oui. Ouais. Mais retiens, Boril.
6: Oui.
1: Au prochain coup, je vais chaleur tropicale là.
6: Oui. D'accord. Okay.
1: Allez, gros bisous, Mauril.
6: Gros bisous.
1: Allez, bye bye.
6: Bye bye.
1: 02 62 99 11 00, la libre antenne Freedom. Bonsoir.
7: Bonsoir, Wendy.
1: Bonsoir.
7: C'est Arsène, ça?
1: Oui, comment il est, Arsène?
7: Ouais, moi, il est content, on te voit où, hein?
1: Ah, ben, c'est gentil. Merci beaucoup.
7: J'aime bien quand il est là, ouais. Et puis, il me passe un petit bonjour à Thierry de Lyon-le-Bas. Et puis, à tous les fidèles, il appelle le soir, hein?
1: Ah, où il est bien?
7: Oui, il est bien, mais il commence à chiffrer, hein.
1: Ah, il fait moins chiffrer quand même.
7: Je sais tout ça, mais il est là. Il est chiffré, hein.
1: Ah.
7: Il est dans les hauts, hein.
1: On a pris une petite madame pour nous chauffer un peu, là?
7: Ben là, voilà. Moi, tu veux dire, une affaire, Wendy.
1: Oui.
7: C'est comme si il me passait un annonce, mon numéro, il affiche.
1: Oui, autre numéro, il affiche.
7: Ben, t'allais m'a dit réfléchir, après m'a passé.
1: Ben oui, Rodin, c'est madame pour Warzen.
7: Reste tout seul, tout le temps, d'ailleurs.
1: Ah, ben, c'est bien sûr.
7: À marcher, hein.
1: Ben, bien sûr.
7: Charlotte, à tous les femmes, à tous les animateurs aussi, hein.
1: Tout le monde a le droit à un petit peu de compagnie, il fait du bien, ça.
7: Hein?
1: Tout le monde a le droit à un petit peu de compagnie, il fait du bien.
7: Ah oui, quand on touche, ça n'est pas évident, hein. Non, mais moi, il n'y a pas tout seul. Moi, il y a la radio, elle est bien, hein.
1: Oui, mais bon, la radio, il ne fait pas au câlin, lui. Sauf si vous faites câlin à la radio.
7: Oui, mais ça part en bas sur radio, hein.
1: Eh, on peut tester, hein. Essaye, embrasse la radio. Peut-être qu'on embrasse ta radio à nous, tel à nous gagner un électro. T'es en train de faire mon bisou, hein.
7: Ah non, mais embrasse de choses.
1: Pardon. Ouais, vu, mais gamin purée, t'es pas possible.
7: Ben, Wendy.
1: Oui.
7: Wendy.
1: Oui.
7: Bonne soirée, hein.
1: Merci.
7: Et puis, si t'allais, t'es gamin, t'as une petite chance au moment, si t'es gamin.
1: Laquelle vous veut, ma mère, pendant les messages, laquelle vous veut.
7: Un petit Sega Willy.
1: Sega Willy.
7: Willy avec notre racine là. Je te gagne mettre. Moi, je vois toujours à courant. Hein.
1: Willy avec notre racine.
7: Ben.
1: On a point de titre
7: moi, hein? Non, déjà, moi, pas de titre. Moi,
1: As Ah non, c'est pas. Attends.
7: Ou bien vous mettez l'hypocrite. Notre racine alors.
1: Attends, m'a trouvé ou inquiète pas.
7: De toute façon, mais écoute, oh, hein.
1: Mais c'est Willy qui chante avec nous Tracine, c'est ça?
7: Ah oui, ils chantent bien les deux, hein.
1: Mm-mm. Ouais. Bah, regardez, parce que Mina a des sons de Willy.
7: Ouais.
1: Mais Willy et nous Tracine.
7: Tu sauras pour tout le monde, monsieur Bouillavier.
1: Ou Willy. Tout le monde. Ouais. C'est pas Rébellion le son?
7: Rébellion, oui, c'est ça.
1: C'est ça?
7: Ouais.
1: C'est Willy.
7: Ah, un coup, mais ça part mon insulo, ça l'aime. Mais à mon esprit, moi, tout seul.
1: C'est Willy et Bill. Est-ce que c'est celle-là? Attends, on va mettre un petit extrait. On va dire, moi, si c'est celle-là. Mais c'est un... C'est un son que la sortie n'a point trop longtemps, non?
7: Non, mais tu fais tant sorti ça, ben...
1: Il y a un an, à peu près, ou pas?
7: Ah, mais tu fais tant, moi, écoute ça, moi.
1: Attends. On va mettre un petit morceau. On va dire, moi, si c'est ça. Parce que il n'y a rien qu'un ici. C'est ça?
7: Ça même.
1: Ben. Ah, ben elle est bon. Ben Mohamed a dit qu'on m'a lire les messages tout à l'heure.
7: Et ben tu penses à Diego aussi, mais bébé, pas hein.
1: Diego, t'es comment on dit là? Moi, fais pas bisous alors.
7: Oui, il y a aussi Wendy.
1: Ah, non, mais Diego, j'alloule. Tout le temps, il oublie. C'est ben moi aussi, je travaille. Mais il était là, moi aussi, bisous.
7: Ben, à tout le monde.
1: Ben ça marche, merci Arsène.
7: Ben, on retourne Wendy. Hein.
1: Allez, bisous Arsène, bye bye.
7: Allez, aussi pareil.
1: 02 62 99 12 00, on va aller par ici. Freedom, bonsoir.
8: Ouais.
1: Hop, comment il est là?
8: Comment
1: elle est là au même? Qui ça, Chiekou?
8: Toi, qu'elle là.
1: Hein?
8: Qui ça là?
1: Qui ça là?
8: Là.
1: Ah, ou qui ça, il est où?
8: Où? À quoi, là?
1: Éteins la radio derrière, là, Nina, l'écho. Éteins la radio. Mon pas cause ton langage. Mon pas cause ton langage. Et donne le radio là. Et donne le radio là. Donc ça va côté à boutique, ouais, on va partir un petit peu trop côté à boutique là. Ah monsieur, comment on m'appelle?
8: Benjamin.
1: Hein?
8: Benjamin.
1: Benjamin.
8: Benjamin.
1: Benjamin.
8: Benjamin.
1: Qu'est-ce qu'on a mangé là, Benjamin? Hein?
8: La trouve.
1: La trouve?
8: Ça
1: a dormi?
8: J'ai
1: Ou est fatigué ou ça a dormi?
8: J'ai la loli aussi.
1: Hein?
8: La loli.
1: Où ça au lit?
8: Oui, ben, avec tout à manger, tout manger tout seul, et aller au lit tout seul.
1: Ah, ou c'est au lit tout seul? Ben, redis-tu, madame, pouh, Benjamin! Mais oui, ben, redis-tu, madame, pouh!
8: Ben, ça va, Mais, tu retraites, mais, 50 jusqu'à 60. Ben, 50 jusqu'à 60.
1: Et quelle a joué Naou?
8: J'ai 52 ans.
1: Ou encore jeune?
8: Eh, 52 ans, voilà.
1: Ou encore jeune, Benjamin? Ou les jeunes?
8: Eh?
1: Ou les jeunes?
8: Oui, 52 ans.
1: 52 ans?
8: Oui, je vois mon bébé, 50 à 60, et beau ça.
1: Et qu'on préfère, où il y a Malbarès?
8: Oui.
1: Qu'on préfère Malbarès, Catherine, laquelle on préfère?
8: Ben, 50 jusqu'à 60.
1: Hein? Et qu'on y a me fait là? Est-ce que, oui, je sais pas, où il y a un petit peu manger, boire?
8: Ah, des trucs de manger pour elle, voilà, ben, donne pas tout ton privé, ben.
1: Là où il y a vécu manger là?
8: Ça nous pourra faire.
1: Qu'on soit là manger à soir, Benjamin?
8: Oui.
1: Qu'on soit là manger?
8: Oui.
1: Qu'on soit là manger à soir?
8: Là, vous n'avez pas pourquoi trop manger, mais sinon, moi, là, mais ça pète bien haut parce que, mais ça suce les os.
1: Ou ça suce quoi? Ou ça suce les os?
8: Les os. Ben oui, ben là, ils vont avoir la viande en ringue.
1: Ah, ou suce pas la tête de poisson, ou suce les os?
8: La petite viande, si tu veux épater, ben si je veux épater, ben, pèse un kilo. Ben, tiens, ta case, elle a fait la règle, zo. Tu sais, ça fait moi, de mon nez, quoi. Tu sais, l'eau. Eh, t'as compris, moi?
1: Hein?
8: Eh, comment tu appelles toi?
1: Et Kosso,
8: comment tu appelles toi?
1: Travaille ce week-end, ou la travaille aujourd'hui?
8: Hein?
1: Non, ou là, la retraite, ou là, dis-moi.
8: Ouais, retraite.
1: Ou là, la retraite, ouais, bon, profite bien d'autre retraite, Kosso fait un peu, depuis qu'on est en retraite, là.
8: Eh, tu connais, mais là, parce que je suis dans la France à bas, et là, dans le con. Mais t'as le coup, là, je suis là.
1: C'est quoi?
8: T'as compris, moi?
1: Non, mais pas
8: compris. Derrière, elle s'était foulée à l'instant de quelque chose.
1: Hein?
8: Dis-le-là, elle s'était foulée à l'instant de quelque.
1: Dis-le-là, m'a pas compris le reste. Ou a compris Diego?
8: Le reste, tu le prends pour toi.
1: D'accord, m'a trop compris. M'a compris, Laïla, m'a pas compris le reste.
8: Pour les quatre jours, dans deux, encore deux. Mais elle peut être défoulée.
1: Mais il n'y a pas cause langage, là, moi, le langage, là, elle est trop pour moi, ma point le dictionnaire. Ma point la traduction, aide à moi, s'il vous plaît.
8: Toi,
1: mon papa chinois, toi.
8: Écoute, mais il est là, et elle a tout cité. Non, si tu es là, quelle chose de rose, elle a pas été pour la France, et de toute façon, elle doit être gaulement.
1: On comprend pas rien.
8: Léla.
1: Aide-moi, s'il vous plaît, ne comprends pas.
8: Eh ben, il passe une rencontre, mais donne mon numéro de téléphone.
1: Oui.
8: C'est vrai?
1: Ben, la suite du numéro, on va pas compris rien. Ben, la suite du numéro, si vous voulez.
8: Bon, ben après, si, peut-être mon téléphone après, il va avoir après, mais il donne mon numéro de téléphone.
1: Oui, dépêche à où?
8: Ben, 06... Non, c'est quoi? 06...
1: Les informations, ça a bientôt commencé,
8: hein? Attends, mais ben, donnes le Loiret, t'as une Loiret.
1: Non, ben moi, m'y attendre jusqu'à 22h. 22h, il coupe, moi.
8: Chalet tropical. Dans le chalet tropical, on m'a un peu d'aller le Loiret.
1: Hein?
8: Sinon, si on met pas là dans le chalet tropical, mais pas Daniel Loiret.
1: On veut mettre Daniel Loiret?
8: Ben, c'est.
1: Ben, il est beau. Bon, allez, les informations, ça a commencé là. Mila Sao. Allez, bonne soirée. Bye bye. Vous comprenez rien, Seigneur. Bon, allez, il est 22h. Tout de suite, les informations avec Freedom 2. Je vous dis à tout de suite. Ah là là.
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10: Bonsoir à tous. La vigilance orange canicule étendue à 7 nouveaux départements demain. Le Maine-et-Loire, les Deux-Sèvres, la Gironde, les Landes, les Pyrénées-Atlantiques et la Drôme-Ardèche. 60 départements concernés au total. La Météo France ajoute que la situation va s'aggraver dimanche avec des pics à 40 degrés. Des départements pourraient basculer en alerte rouge. Ces fortes chaleurs posent problème entre autres dans les écoles. Le maire de Paris annonce la commande de plus de 1200 climatiseurs. Il promet qu'un climatiseur sera livré dans chaque école de la capitale d'ici la fin de la semaine prochaine. De son côté, le ministre de l'Éducation nationale assure sur BFM TV que les parents qui le souhaitent pourront garder leurs enfants lundi ou mardi. La ville de Nantes a pris la décision de fermer ses écoles lundi et mardi après-midi. La justice autorise finalement le concert de la France Insoumise prévu à Paris pour la fête de la musique. La préfecture avait interdit l'événement en raison de risques de troubles à l'ordre public, selon elle, mais le juge des référés a suspendu cette interdiction. À partir de la rentrée 2027, les élèves de seconde auront une heure de cours par semaine sur l'intelligence artificielle. C'est ce qu'annonce le Premier ministre. Usage, éthique, souveraineté numérique, esprit critique face aux fausses informations. Notre école doit préparer les jeunes au monde qui vient, précise Sébastien Lecornu. 157 personnes secourues, elles tentaient de traverser la Manche et la mer du Nord à bord de petites embarcations pour rejoindre l'Angleterre. 3 personnes ont été prises en charge par les services de secours à terre à leur débarquement au port de Calais, précision de la préfecture maritime dans un communiqué. Des centaines d'anonymes et des figures de la culture aux obsèques de Marjane Satrapi. Elles avaient lieu aujourd'hui à Paris. La réalisatrice franco-iranienne, autrice de Persépolis, est décédée début juin à l'âge de 56 ans. Le rugby, début des demi-finales du top 14 ce soir à Marseille. Le Stade Toulousain, leader à l'issue de la saison régulière, affronte le Racing. Coup d'envoi de la rencontre à 21h au Stade Vélodrome. L'autre demi-finale opposera demain Montpellier au Stade Français. Bonne soirée à notre écoute.

Claudine Farérolle, Frédéric François, avec son titre « Je n'ai jamais aimé comme je t'aime ». Il y aura aussi Pierre Rosely, son titre « Reste encore ». Cliff Richard, les Coco Girls, c'est si tu étais mon oreiller, Louis Armstrong. Et puis on finira cette heure musicale avec Alexia Palombo. Et puis il y aura aussi Moustache et son Dixieland. Voilà, ça sera sur Freedom 2 jusqu'à 23h. 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Allez, nous on va faire comme ça. Hop.

0: ça, oui.
1: Allez, il est 22h passé de 7 minutes à La Réunion. On va reprendre vos petites annonces dans quelques instants. On va aller du côté des messages. Je rappelle les numéros de téléphone toujours pour vous, le 02 62 99 12 00. Pour messieurs, mesdames, le 02 62 99 13 00. La libre antenne, le 02 62 99 11 00. On va pouvoir prendre de la libre antenne. On va pouvoir commencer un petit peu à faire chauffer tout ça, là. Et puis, les messages. 06 92 91 5000 pour vos messages que je vais lire tout de suite. Et puis, on va aller en musique, bien évidemment. Et on va mettre la musique... est-ce que c'était Arsène qui m'a demandé la musique? C'était qui? Arsène ou Mouril? C'était Arsène, je crois, qui m'a demandé la musique. Je ne sais plus. Bref, on va aller avec la musique qui m'a été demandée. Donc, c'est le titre Rébellion, Willy et Billy. On éteint ça, ça sera déjà mieux. On entendra mieux. Et ensuite, on va partir par ici.

celui-là que toi t'es cendre. Attention. Surtout, il faut pas vous mettre dehors. Je vous apprécie tous, l'équipe du matin et aussi du soir. Merci, bisous Colette. Bonsoir Wendy. Oh, ce soir c'est toi. Je t'adore, je t'écoute jusqu'à minuit. Merci beaucoup Annie. Bon, pas trop en forme, hein. La voix elle est un petit peu casse-cassée là quand même. Hein. Il rit, il crie, il cause, la voix il casse. Alors, bonsoir Wendy, Mika de l'Est, je ne comprends pas trop ton message. Pardon, mais Missa Moukatazot, là seulement. Alors, annonce de perte et vol. Alors, je ne comprends pas. Si tu peux réécrire ton message et mieux l'écrire, s'il te plaît. Bonsoir Freedom, bonsoir Wendy, c'est la famille de la Ravine des Cabris qui t'apprécie toujours. Nous souhaite à toi bon week-end et gros bisous, on t'aime bien. Bonne soirée, merci beaucoup, gros bisous Azote. Arrête commérage, laisse de monde pas autre l'annonce. Vous connaissez pas Radio Freedom, c'est Radio Commérage, donc laisse à nous, sinon vite fait commérage, nous. Azote, même bonne plus gros, de monde il fait la dilafée. Vas-y, arrête fait commérage.

0: des messages, je lis, mais je ne comprends pas. Faites un effort quand vous envoyez des messages sur l'écriture, parce que c'est compliqué pour nous de lire. Bonsoir ma belle Wendy, enfin tu es de retour, tu m'as manqué. Merci beaucoup Rosa, gros bisous à toi. Salut Wendy, c'est Chantal et Michel de Saint-Philippe, je t'adore et je t'écoute jusqu'à minuit. Bisous bye Puke, merci, bisous à deux. Bonsoir ma belle Wendy, c'est Tim Alvarez de Bois d'Olive pour te faire un gros bisou et ma grande sœur et toute l'équipe de Freedom. Bisous Tim Alvarez. Bonsoir, c'est la Rose, c'est la Hoss, elle est sous la roche lui là. Non, il était pas sous, la langue t'es un peu lourd, mais ça va. Bonsoir Miss, fait monte la sève ce soir. Bonne soirée Denzel. C'est Zal qui ça fait monte la sève ce soir, un travail d'équipe ça. Salut Wendy, agréable d'entendre ta belle voix sur les ondes, sur les soirs Kiss Kiss. Merci beaucoup. Allez, on va aller de l'autre côté maintenant. On va aller avec Emmanou. Il n'y a plus rien qui va dans cette radio. Hein. Allez, on va aller par ici. Ça.
1: La violence.
0: Voilà, ça c'est pour tous les gens qui m'aiment pas et qui font de la violence, qui disent que des choses, qui m'aiment pas, qui n'aiment pas Prisca ou qui n'aiment pas les autres. Ras-le-bol la violence. Faites l'amour, pas la guerre. Faisons l'amour.

Vous allez à une soirée partouze. Ah, je peux pas lire. Je lirai tout à l'heure. Je garde le message. Je lirai tout à l'heure. Bonsoir Wendy, c'est Sonia de Saint-Benoît. Je t'adore, moi. Merci beaucoup, Sonia.

0: Wendy, je ne comprends pas pourquoi ce monsieur Bruno appelle à chaque fois quand vous, quand où et Prisca soient présentes pour discuter, surtout dans les annonces de vente. Oui, il est gentil ce monsieur Bruno, dis donc. Bonsoir Wendy, assois où il est là, mais coupe mon radio, hein. T'as tout le monde qui coupe qu'on anime maintenant. Bah, les pas grave, allez dormir, coupe votre radio. C'est le week-end là, allez dormir, dimanche la fête de la musique.
1: Ouais, pèse mal, Babylone.
0: Bonne nuit, hein, rêve de moi. Mani voit les autres dans votre rêve. Mani fait les autres de gros bisous. Vous dites à bonne nuit. Allez, on reprend. 02 62. Merci beaucoup.

0: Le numéro. Ah ben, il raccroche dans mon figure. Ôtez. Non, il raccroche dans mon figure. Mais allez sur la libre antenne pour la peine. Allez. Freedom, bonsoir.
1: Bonsoir. Comment vas-tu bien?
0: Ben, ça va bien. Et toi?
1: Eh bien, sur la route, c'est beau.
0: Mieux attends, allez sur la route.
1: Ouais.
0: Quel côté la route?
1: Là, en bonne direction Toulouse, la ville rose.
0: Il fait bon là en France là, on a la canicule là-bas là, ça a chaud là.
1: Oui, pour l'instant là, la clim ça va.
0: Ouais,
1: bientôt la canicule là, ça commence à bien chauffer.
0: Ah oui, là, deux trois endroits il chauffe bien là.
1: Ah oui, dans le sud-ouest surtout là où nous les là, franchement il chauffe.
0: Là sur Toulouse, et... il fait pas trop chaud là?
1: Ah si, il fait un peu chaud, si.
0: Et sur Nantes, où la finale est sur Nantes?
1: Non, pas pour le moment, souvent la balle et Roquefort, là, sur vous, des trucs comme ça, non, pour le moment, pas encore.
0: Mais parce que faut dire moi un petit peu.
1: Non, la balle, pas trop.
0: Faut dire moi un petit peu la météo, là, bientôt, Mivi en vacances, là.
1: Ah, ben, quel mois?
0: Ben, bientôt.
1: Ben, ça va chauffer.
0: Aïe, m'a bronzé un peu. N'a point assez soleil ici, m'a bronzé un peu.
1: Ouais,
0: plus la voir, le duo. Ah, t'es, non, les malades, là.
1: Ben, m'a dit, fallait écrire encore plus encore, m'a dit, soir.
0: À moi grande supportrice de la France, moi, qu'est-ce que vous croyez?
1: Non,
0: en fait, mais tu veux rester un petit peu plus longtemps sur la route, ou tu vois un petit peu le quartier, comment elle avait changé, ouais.
1: La fin de tromper,
0: la ville est tellement jolie le soir en ce moment, mais tu veux rouler un petit peu. T'es fait exprès, ça.
1: Ah, ouais.
0: Non, mais encore, on dit ça, mais ouais, mais elle regarde le match mardi soir, t'es toute la soirée, m'a crié, mais dis-t'es, mais il semble ça plus gagne la voix, ben, elle a pas manqué, garde aujourd'hui, on voit comment il est.
1: Exactement, voilà.
0: Ah, là, là. C'est à cause de la France, ça, Coupe du Monde, là.
1: Ben oui, c'est ça.
0: Ah oui, ça va, on est bien.
1: Oui, franchement, super. Ouais, il fait beau, là, tranquille, là. Là, c'est dans le quartier, comment il appelle encore, madame Dacatine, là.
0: Oui.
1: C'est Toulouse, si je me trompe pas.
0: Ah, ça va, madame Dacatine?
1: Ben, non, mais ça, dans la ville rose.
0: Un rescap, où ça croise madame Dacatine?
1: Il sera livré après, je rentre, après, c'est bon pour la semaine. Ah, je suis là, côté.
0: Ah, ou les routiers?
1: Ouais, exactement.
0: Ils ont la courage quand même, hein, être toute la semaine sur la route comme ça, là.
1: Non, ah ben non, bah quand tu aimes ça. Oui.
0: Ou dans le camion?
1: Dans un temps, oui, dans un temps, l'hôtel, ça dépend où je pars. Si je pars sur la plage, dans l'hôtel, mais sinon dans le camion.
0: D'accord, parce que le petit camion, il est confortable aussi.
1: Comme bientôt, c'est de la canicule, là, mais pense que c'est l'hôtel, là.
0: Parce que n'empêche que le bon lit dans le camion, il est confortable?
1: Ah oui, très très confortable. Oui, il y a la clim du jour, mais même ça, il fait un peu chaud. Donc là, bientôt, il canicule et découcher l'hôtel.
0: Ah. Est-ce qu'on a le droit de ramener de monde si on prend l'hôtel? On a le droit.
1: Un petit peu compliqué.
0: Et dans le camion, on a le droit de ramener de monde avec vous dans le camion?
1: Dans le camion, oui. Si on fait tourner deux jours, comme ça, tu as le droit. C'est pas de
0: souci. Mais bon, pourquoi on a le droit dans le camion, on n'a pas le droit à l'hôtel?
1: Ah, mais l'hôtel, je sais pas. Hein,
0: mais ça, à où ils payent ça?
1: Ah non, c'est pas nous qui payons, c'est pas moi qui paye.
0: Ah, c'est la boîte, mais pas grave, vous ne connaissez pas Zot. Mais ne connaissez pas, ben n'allez pas avec vous, ils ne connaissent pas Zot.
1: Si, il a le droit, normalement.
0: Mais bien sûr, à cause vous travaillez, mais faites-vous un plaisir un peu.
1: Ben oui, ben nous on le dit, ben ça se va, mais si vous mettez dans la route pas mal d'années à la réunion, on me dit bon, avant, on me dit ben non, t'as un peu d'expérience en métropole, viens faire un peu routier ici, tu vois.
0: Il fait combien de temps en métropole?
1: Ben ça fait pas longtemps, moi bientôt 3 ans.
0: D'accord, oui, aime bien?
1: Ah, sans regret. Franchement, il ne me pose ma question, je ne comprends plus du tout.
0: La réunion, il manque pas où?
1: Non, pas du tout. C'est ma famille qui manque, mais pas la réunion. Ma maman, c'est tout, il manque, mais la réunion, non. Donc, franchement, ici, pour le travail que je fais, pour nous les payer, pour découvrir des paysages aussi jolis, donc franchement, c'est un autre monde différent.
0: Ouais.
1: C'est une expérience vraiment voulu tenter, mais sans regret aujourd'hui.
0: Puis après, en France, là, l'avantage, c'est que, ben, on peut aller en Espagne, en Belgique.
1: Oui, voilà, et nous les parlons, en plus, c'est pas ta case, en dos, et tout ça va presque tous les 3-4 fois de l'année, et voilà, c'est.
0: Ouais.
1: Franchement, c'est un autre monde, on découvre, et on a pas mal d'endroits pour aller, et super.
0: Oui, bien, ou en plus, où les routiers, donc l'avantage, c'est qu'on découvre plein d'endroits aussi, quoi, en étant routier.
1: Exactement, voilà.
0: Donc c'est bien, parce qu'à la Réunion, là, à part les montagnes et la plage.
1: C'est ça. Ouais, nous, je découvre des villages, franchement, je vous dis la combien.
0: Mais dénigre pas la Réunion, hein, mais c'est vrai que quand on regarde la Réunion et la

0: pense qu'où les routiers à La Réunion ou les routiers en France, il y en a une différence quand même.
1: Ah, très grande différence. À La Réunion, bon, c'est vrai, il dit routier, mais après routier La Réunion. C'est pour ça que m'a changé routier pour moi. Vous prenez ça, caleçon, droit, ça donne dans ses prix, c'est bagarre, ça va. Et...
0: Bah, La Réunion, c'est pas routier, c'est juste chauffeur.
1: Exactement, c'est pour ça que moi, je vous dis, bon, et voilà, on avait dit routier, routier, bon, mais on ne fait pas ça, chacun son affaire, mais comme tu dis, La Réunion, c'est pas routier. C'est pour ça que j'ai découvert le métier routier, prendre mon valise, les bagages, le sac, bon, ça donne caleçon, tout le capital et tout, ça va.
0: Bah, en plus, on a des enfants ou pas?
1: Ah, si.
0: Des enfants, là, tu vas où?
1: Ben, c'est pour ça, ma fille est venue en premier ici avec ses enfants, et quand ma fille est venue ici, m'a dit, bon, écoute, et madame, là, qu'on est grâce à nos fermes, à longtemps d'expérience. Et même elle, aujourd'hui, c'est sans regret, toute la famille, c'est pas rien.
0: Ah, bah, tant mieux, c'est cool.
1: Ouais, et puis nous, dans le coin, nous venons pas mal de créoles, oh là là, la fête, nous, pas tout seul, la famille.
0: Quel côté Wabitou?
1: L'amener dans le Lapidaronne, côté d'Agen.
0: D'accord, ok.
1: Ouais, après, il y a pas mal de famille. Tous les week-ends, ils bougent, ils lâchent pas, tous les parents, tout seul, on va dire.
0: Bah, le principal, c'est qu'on est heureux.
1: Ah oui, franchement, sans regret, là. Ça va la vie belle.
0: Sans regret, là où ça donne l'envie, tout le monde quitte La Réunion, là.
1: Mais franchement, tu sais, expérience, c'est un tout bon jeune, par exemple, 25, 30 ans, j'en ai fait un super lourd, ça va. Si tu veux vraiment découvrir autre chose. Et puis au niveau salaire aussi, il change tout aussi. La donne, pour faire goûter ici, c'est un jeune, il veut tant d'expérience. Maintenant, il faut faire, il faut tenter.
0: Mais il n'y a pas un petit truc qui manque à où quand même de La Réunion?
1: Ma maman.
0: D'accord, ok. C'est vraiment la famille, quoi. Ma mais maman. De La Réunion en
1: oui,
0: elle-même.
1: Après La Réunion, personnellement, La Réunion, c'est la famille. Mais non, franchement, non, nous, on a tellement de choses à visiter ici que.
0: Mais le bon plat créole, il manque pas où?
1: Ben, nous cuisinons ça tout le temps, nous.
0: Oui, mais il n'est pas pareil.
1: Ah, il trouve d'autres noms à faire.
0: Vous connaissez, moi, bientôt, ça va en vacances en France. Ouais, comme ça, il est là-bas, là, bouchon, ça, moussa.
1: Ben, nous fait, tout ça, là, nous fait, nous ça.
0: Rougail saucisse, c'est pas les mêmes saucisses que vous trouvez là-bas, c'est pas la même chose.
1: Non, ben, il trouve ici.
0: Bah, faut vous donner à moi les endroits, hein, parce que l'année dernière, on pas trouvé, même t'es vraiment bouchon l'année dernière, pas trop bouchon.
1: Il est maintenant ici, il est partout, il est affiché maintenant, tout le temps, il est sur Facebook, il est partout dans toute la France. Et il marche super bien, et il a pas mal de monde qui commande avec lui. Et,
0: mais il y a de plus en plus de rayonnés qui savent en France aussi, donc il fallait un bon business là-bas.
1: Et puis maintenant, il est plus facile aussi à trouver les repas, les musulmans manger du riz comme avant. Avant, je disais que j'étais pour le riz et tout, maintenant, il trouve tout facilement. Bah ouais, surtout Toulouse aussi, et Madame Dacatine, va connaître aussi, il y a des commerces, des créoles là-bas, et ils vendent tout, c'est là que ça retrouve. Hein.
0: Madame Dacatine, appelle à moi, Madame Dacatine.
1: Les prix intéressants, en plus, ça, les plus machin. Hein. Ben là, ça, dans 15 minutes, ça arrive chez Toulouse, madame.
0: D'accord.
1: On a sorti Toulouse, c'est livré, et minuit, mi-temps, on sera en route pour rentrer.
0: Là, les 20h, je suis où, là?
1: Ah, moi, les
0: 20h23. Ouais, c'est ça, 20h23.
1: Ouais. Bah ouais, ça se passe bien.
0: Voilà. Ok. Donc, bah écoute, bah tant mieux.
1: Voilà. Et puis, ben voilà, mais on peut finir par un petit bonsoir à mes anciens collègues qui tournent sur le Gol et Bois Rouge. J'aimerais aller dans le temps, c'était le charbon. Maintenant, ben elle a changé, mais quoi, c'est le biomasse, je sais pas comment il appelle. On a fait pas mal d'années, le charbon, La Réunion, le Gol et Bois Rouge. Ben, on profite là pas mal d'être à l'écoute ce soir. Parce que c'est un grand bonjour, c'est Max le routier. Et Jean-Max, ben, peut-être pas moi, dis-je à l'époque, ben, c'est moi.
0: Ça marche.
1: Voilà, c'est Jean-Max le routier, là, on échange un peu ici et sans regret.
0: Ça marche. Ben, écoute, merci beaucoup, Jean-Max.
1: Écoute, et puis, bonne fête à tous les papas et beau dimanche. Et à moi, c'est un week-end, mais à reprendre mardi soir, ça va être bien.
0: Ah, ben, il est bien, long week-end pour vous, là.
1: Voilà. Ben, écoute, ben, Wendy, ben, et vive la France pour être lundi soir ou mardi soir, pas jouer
0: là-bas. Non, Diego, la France, quand c'est joué? Lundi, mardi?
1: Lundi 23h.
0: Non, 1h du matin.
1: Oui, c'est pour vous êtes 1h du matin, pour nous
0: 23h. Pour nous, c'est 23h et vous êtes 1h du matin.
1: Même 23h, c'est
0: du. Et comment il fait l'intéressant avec son lauréat là? Nous 23h.
1: Ben après, moi, il ne veille pas parce qu'il me réveille 3h du matin.
0: Pour bon, en plus, vous veillez pas pour qu'on vienne râler les cœurs du cinéma comme ça là.
1: Mais trop fort.
0: Ah, t'es pas grave, nous va garder, même s'il est 1h du matin, nous va garder. Nous sera fatigué le lendemain, mais n'est pas grave, nous va garder. C'est la France qui jouait, là en plus, il jouait contre l'Irak lundi, il faut jouer même là.
1: Là, il s'appelle l'Irak,
0: j'ai joué contre l'Irak. 1, 2, 3, ça boit l'Irak quand ça garde le match, oui.
1: C'est ça, voilà, ah oui. Voilà, il y a rien qui arrive Toulouse et l'élève qui est maintenant arrive à Ville.
0: Ben ça marche. Bon ben merci beaucoup. Voilà.
1: Ok, ben sûr, sûr, ben bonne soirée à toutes et puis bonjour, tout le monde me reconnaît moi. Et Madame Dacati, elle est sur Toulouse, bonsoir, on aurait pu venir boire un café, mais toi, on m'a bien content avec mon chemise quand je suis de là-bas.
0: Allez, bonne soirée, prudence, bon courage. Allez, bye bye. Ah là là là, il fait plaisir là d'avoir des nouvelles comme ça. Delivery, il fait tellement longtemps que ma panique, il a l'impression retrouve mon famille, mon bon camarade, m'a pas vu depuis une éternité là, il fait plaisir de rogner un petit peu là. C'est bien. On va aller prendre un petit coup, une petite annonce. Freedom, bonsoir.
2: Oui, bonsoir. Je peux passer une annonce ?
0: Oui.
2: Oui, alors je m'appelle Jules, la soixantaine. Non fumeur, non buveur. Je travaille, j'ai ma voiture pour me déplacer. Je recherche une femme pour une relation sérieuse et enfant est accepté.
0: Ok.
2: Mon téléphone, c'est 0685.
0: Ou donne le téléphone déjà comme ça, c'est tout.
2: Comment?
0: Donne un petit peu plus.
2: Ben, un petit peu plus.
0: Là où donne juste le nom, le prénom, enfant accepté. Donne un peu plus, Jules. Donne l'envie aux femmes d'appeler là-haut quand même.
2: Donne un peu plus.
0: Ben oui, donne des infos croustillantes, je sais pas moi.
2: Ben, j'aime bien différents loisirs.
0: Oui.
2: Les loisirs de varier. C'est pas la même chose. Et mon téléphone, c'est 06 93 02 53 99.
0: 06 93 02 53 99, ça marche.
2: Voilà, c'est mon téléphone.
0: Ça marche. Merci, voilà. Bonne soirée.
2: Au revoir.
0: Au revoir. Ah, moi, il n'insiste pas, on connaît. Quand il dit un petit peu plus, il dit pas. Il n'insiste pas. Hein. Allez, on va aller sur la libre antenne. Freedom, bonsoir.
3: Bonsoir, Mindy.
0: Oui, bonsoir.
3: Bon, ça va bien, comment va?
0: Ben, elle est là ou même?
3: Ben, t'es au top, hein, quand tu viens sur les zones, là, la radio, là.
0: Là où trouve un mot au top avec ma voix cassée, là?
3: Non, mais quand vous viens sur la radio, là, ben, c'est Venti, là, et ben, le roi dans le monde.
0: Ah, où c'est qui, où?
3: Ah, moi, c'est Christopher.
0: Christopher. C'est
3: comment?
0: C'est pas où, CC? Non, c'est pas où.
3: Non. Moi,
0: ah, où c'est
3: moi, je suis de l'armée. À mon avis, appelle à où quand il est à l'antenne.
0: Ou appelle que comme il est à l'antenne?
3: Oui.
0: Menteur, arrête à où?
3: Ah, je te dis, Nathan avec Priscal, hein. Et donc, dès là, il va bien avec.
0: Mais ou appelle quand Priscal est là aussi, alors?
3: Oui, Priscal, c'est belle.
0: Ah, ben voilà, vous appelez pas rien qu'avec moi, hein, parce que midi, là, si vous appelez rien qu'avec moi, il fait 3 semaines, vous pas appelé.
3: Wendy,
0: oui.
3: C'est un autre système, ben, on ne connaît pas.
0: Moi, je suis un système solaire, moi, c'est pour ça.
3: Ben, justement.
0: Ah, moi, c'est...
3: Et c'est toi, là, c'est toi qui ramène les gens à la radio, hein.
0: C'est la radio qui me ramène des gens.
3: Oui, parce que les gens un peu perdus, là, ben, ils reviennent.
0: Mamie, trouve-moi.
3: Ben, comment, là, j'étais un peu perdu, là, je reviens.
0: C'est vrai? Tu étais parti où? Tu étais parti où? Comment ça, tu étais perdu?
3: Ben, la réunion même, perdu, là, dans la forêt.
0: Ah, il a là, qu'est-ce que tu fais dans la forêt?
3: Mi reviens vers où, là?
0: Qu'est-ce que tu parti faire dans la forêt? On parti coquer ou quoi?
3: Parce que c'est week-end, là, on est un petit course, hein. Donc silence, le siècle, je sais pas quoi, là, mais tu crois ça sera belle.
0: Ah, où ça courir?
3: Oui. Mais quoi pour vous, là, Mila Genti?
0: Hey, quoi pour moi? Ah, là, là, là, là, là, là, là, là, là, là, écoute, Ali, oh, là, là, il est quoi pour moi? Oh, t'es...
3: Mais ça quoi pour moi, là, Mila Genti du casse-pour.
0: Quand ça n'est là pour gagner, là, ou quoi pour moi? Quand ça n'est là pour gagner, là?
3: Eh ben, pour gagner, là, on connaît ce qu'on a? Avant de l'émission, là-bas, balance un petit bateau-fou. Râle, c'est ton cocoon.
0: Râle,
3: et balance tout son là. Pour bon ministre.
0: Râle, c'est ton cocoon. Quelle chanson ça encore?
3: Batoufou, jusqu'à quand?
0: Jusqu'à quand?
3: Tape jusqu'à quand? Râle, c'est ton cocoon.
0: Râle, c'est ton cocoon. On veut pas râle sur autre chose?
3: Oui, ben après, si les gens ils veulent râle sur d'autres choses.
0: Râle sur ton boudou.
3: Oui, non. Et vous la trouvez ou pas?
0: Non, mais ma mère dit, oh, râle sur ton boudou.
3: Non.
0: Jusqu'à quand?
3: Jusqu'à quand? Et râle sur ton compte. Et le monstre là, le top. Et envoyé en haut ou dans l'au-delà?
0: Attends.
3: Et vous ne connaissez pas ce que je veux pas.
0: Hein?
3: Essayez de trouver.

0: Mais attends, bien où chanter?
1: Non, ben parce que là, pas bien mettre tout là.
2: Arrête, Ao, allez, lave tes oreilles. Allez, lave tes oreilles. Les oreilles, ça
1: Wendy,
2: se nettoie
1: Wendy,
2: comme le cul, hein.
1: Wendy, s'il te plaît.
0: Quoi?
1: Wendy.
0: Quoi?
1: Quand vous avez le bon message, bien, à la voix de l'émission, là. Ben là, si ils sont là, parce que là, ça râle dans le silence, moi, là.
0: Qu'on se veut râler, ou?
1: Mais ça râle.
0: Ah, ou c'est pas sur le coucou, nous, ça râle, c'est sur le foufoune. Ah, ou ça râle sur le foufoune, nous, râle sur son foufoune.
1: Non, mais j'ai eu samedi, là, vendredi matin, un petit coup, ça, dans le silence.
0: Mais nous, les vendredis, aujourd'hui.
1: Oui, ben, demain matin, là. Un petit coup, ça. Ça, c'est un petit départ, là. Et samedi grand matin, là, vers 3h, bien 4h, là.
0: Oui.
1: Et un petit coup, ça, c'est le ciel là-haut, ça.
0: Où ça court derrière fond?
1: Le ciel. Oui, ben, après, il est comme ça. La vie est belle, c'est pour ça, nous avons 20 ans, la vie est belle.
0: Mm-mm.
1: Et balance, ils sont là, s'il te plaît.
0: Na chouchoute aussi, les belles, chouchoute. Chouchoute aussi, les belles.
1: Oui, ils connaissent ça.
0: Mais... fais pas aussi, oui, ils connaissent ça. Il s'est pas foutu ça, la Christopher. Il connaît William Chouchoute.
1: Oui.
0: Dis William pas chouchoute. Christopher, dis William pas chouchoute. Arrête à toi donc. Ah, William chouchoute, non, même William râle sous foufoune là-haut.
1: Wendy,
0: vous avouez que jusqu'à quand il fait penser au foufoune?
1: Oui, ben après là, mettre ça moi, s'il te plaît.
0: Ben.
1: Comme ça, quand il rentre dans le sentier là, Monsieur Jim, Wendy, la largue sur la sauce.
0: La largue la sauce, Wendy, la largue la sauce.
1: Oui, la largue la sauce.
0: La largue la sauce.
1: Comme tu es, reste comme tu es, et ça te va bien, Wendy, que la radio est belle.
0: Merci.
1: Et oublie pas, hein. Même au lieu de message, râle, ils sont là, ils sont envoyés dans l'espace.
0: Mais elle est bon, râle sur ton boudou.
1: Et là-dessus, là, mais franchement, la vie est belle. Il fait un petit peu froid, mais la vie est belle.
0: Ben, il redonne ses couvertures, puis
1: ben.
0: Non, encore mieux, râle sur ton boudou, va donner au chaud.
1: Non, mais attends,
0: Ben, ouais, attends, moi, pourquoi il me râle pas sur rien, moi?
1: À qui le dit-il?
0: Ah, mais il râle pas sur rien, moi. Qu'on se tire dans moi. Il râle pas sur rien, moi. Oui,
1: mais jamais râle sur rien.
0: Mais ça râle mon couette dessus mon corps comme ça dans la case. Ah, là, le truc, mais ça râle.
1: Wendy, il jamais râle sur rien. Première fois, il jamais râle sur rien.
0: Non, jamais râle sur rien, moi. Jamais la vie, mais fais pas ça, moi. Ça va pas ou quoi? Mais beaucoup rire, fais pas ça, moi. Râle pas là-dessus, moi. Ah, ça te râle là-dessus.
1: Wendy, à qui le dit-il?
0: À qui le dis-tu? Ben je le dis à toi, je le dis à moi et à tous ceux qui nous écoutent.
1: Oui, je t'aime bien comme tu es. Ben voilà, tu sens là pour moi, s'il te plaît.
0: Les bons.
1: Je t'aime.
0: T'as l'air.
1: Je t'aime,
0: merci.
1: Je t'aime et bonne fête à toute ta famille.
0: Merci, à moi aussi, Miam, à moi.
1: Et
0: merci.
1: Que Dieu te protège, ma belle.
0: C'est gentil, c'est bon. Merci à aussi.
1: Allez,
0: bye bye, gros bisous. Ah là là, 02 62 99 11 00, Freedom, bonsoir.
3: Bonsoir, Catherine.
0: Bonsoir, il est là ou même?
3: Oui, c'est Thierry de Lyon, ça va?
0: Ça va, tranquille.
3: Oui, ça va. Alors, la voix la plus même?
0: T'es, Bidiao, il a trop crié, t'es.
3: Ah, mais il a pas crié,
0: c'est. Il crie plus pour le foot que pour Ebug. Ebug, fais pas crier à ma coma.
3: J'entends pas bien, il est quasi foot, tu vois.
0: Mais dis, Ebug, il fait pas crier à ma coma. Le foot, il fait crier à moi plus qu'Ebug.
3: Ah oui, après c'est pas le même crier peut-être.
0: Ah ben, presque le même quand même. Hein. Parce que ouais, la façon mal à crier pour le foot là, jamais de la vie me crie comme un pour un boug.
3: Oui, non mais c'est pas le même crier. Ouais,
0: pourquoi comment ça c'est pas le même crier? Quand on est content, on crie même. Il aurait bien donné à un exemple, mais là, il peut plus crier, là. Là, il est bon, là.
3: Il arrive à Toulouse.
0: Hein?
3: Il fait bien un petit coucou. Il vient comme ça, mais il fait un petit coucou à mes bien entendre mon compatriote aussi, là.
0: Jean-Max!
3: Oui, il arrive à Toulouse, là. Ben, moi, il a un ex côté aussi, il se demande où t'es. Et, ben, Malavoule, je dis bonjour. Malavoule, c'est Toulouse aussi, donc, ils connaissent que c'est le métier de routier.
0: Hein. Donc, non, mais on a courage, hein.
3: Des fois, n'est pas facile. Donc, on m'a fait ma table du suivant. Après, on m'a acheté à ma révérence. Et on m'a basculé le juste, après. Donc, bah, mais connais quoi c'est déjà le métier.
0: Hein. Mais connais, mais connais le métier de routier, mon papa les routiers.
3: Ah, mais elle est routier ici ou à La Réunion ?
0: En France.
3: Ah, d'accord.
0: La fille Tao à La Réunion, c'est pas routier, c'est chauffeur.
3: Mais c'est...
0: C'est pas routier à La Réunion.
3: C'est La Réunion aussi, hein, donc... Après, c'est un métier camion quand même, hein, donc je n'ai pas 10 ans non plus. Hein. Et moi, le seul bémol ici, des fois, quand tu envoies à moi une activité de souche, c'est pour baigner, tout ça, des fois, et t'as tout chiant.
0: C'est quoi, le soir, pour baigner?
3: Pour baigner, pour s'envader un machin routier, pour prendre la douche, c'est pas évident.
0: Eh ben, quoi, si on installe pas une douche dans le camion?
3: Là, si la veille, t'es bon?
0: Bah, dis-moi le patron, là, c'est une douche pour ça, t'es, ou imagine pendant une semaine, ou baigne pas?
3: Maintenant, j'avais pas mal essayé ailleurs, mais ben, c'est mieux de
0: Et pour pipi?
3: Hein?
0: Si ça a de l'envie de faire pipi, comment il fait?
3: Mais ça m'a pris.
0: Il pisse dans une bouteille?
3: Ah, jamais, non. Ah, mais un routier, pareil pas, mais un routier, son camion, il est propre, hein?
0: C'est
3: pas mal.
0: Et parce que n'empêche que des femmes, que les routiers aussi, pour les bonnes femmes, pour faire pipi et tout ça, doit être compliqué.
3: Ah, mais ça va dehors ou bien dans les trucs routiers?
0: Ouais, mais faut que vous attendez d'arriver à destination alors que Zot, Bougla, Zorit, puis ces étiers arrêtent le camion quelque part, Zot, puis Zot.
3: Ah, ouais, non, mais après, sur les aires de repos, les femmes, elles peuvent arrêter.
0: Faut acheter une marinette sinon.
3: Il y en a beaucoup, hein, il y en a beaucoup d'aires de repos, donc c'est pour aller faire pipi.
0: Hé, Louise, vous la fine tester marinette ou? Marinette, vous connaissez quoi une marinette? Ça fait, il pisse dedans, hein, il doit être bien ça? Ou là, attends, il nous pisse debout. Mal a toujours voulu faire ça. Vous connaissez un jour, ça raconte un truc. Un jour, Mal a essayé pisse debout. Pareil, bon bonhomme, parti cabinet quand même, pisse debout. Maman, la mettre pisse à partout. Toilette, t'es gommé pipi.
3: Faut savoir bien viser.
0: Ah, ben comment on fait pour viser avec un chouchou tout? Azot là, tu gagnes prendre le zizi dans les mains et je sais pas, bien tenir, mais à nous avec un chouchou, comment on nous fait?
3: Allô.
0: Ah ouais? On entend plus moi? Ah, la paix de Thierry. Thierry, on entend plus moi?
3: Oui, là, on entend.
0: Ah.
3: Eh ben, nous, il a là, Michel, un petit coucou aussi. Ça a longtemps pour qu'on entend aller.
0: Oui.
3: Et Diego, c'est là, ça a un gros coucou. Et à Seine, malentendu, à Seine, t'as l'air aussi, mais ça a un gros coucou. Mais je peux aller voir trouver un petit format de bonne chance.
0: Eh ben oui, ce serait bien pour lire.
3: Comme ça, il ne sera pas trop tout seul. Allez, d'affection. Eh ben, ne te fais pas prier, tu peux les trouver un petit pomme.
0: Ben, allume la bougie.
3: Et pas une petite pomme, mais on peut faire chili, hein. Il y a un bon petit pomme. Hein. Bonjour.
0: Bon, Thierry. Mais fais-moi des bisous.
3: Merci, ben, moi aussi, pareil. Et puis, bon courage pour la suite.
0: Merci, bonne fête à Opou dimanche.
3: Allez, un coucou à toute la team de nuit, c'est Tico de moi, et puis nous faisons un gros bisou, Nathalie de Tate, et à ça, c'est un
0: Ça marche, merci beaucoup. Allez, bye bye.
3: Bon courage.
0: Allez. Ah là là là là.

l'arrivée du Quintet Plus. Note bien papier stylo, regarde bien ce papier. 13, 16, 6, 17, 15, 13, 16, 6, 17, et le numéro 15, voilà, pour la boulique. C'était le numéro de la boulique. Attends, mais tu veux mettre ça, mais l'autre petite affaire, allez hop, tiens.

0: Allez, vos petites annonces. 02 62 99 12 00. Freedom, bonsoir.
1: Oui, bonsoir. C'est pour une annonce, s'il vous plaît.
0: Oui, mais écoute, à où?
1: Alors, je recherche une relation sérieuse.
0: Oui.
1: Pour une longue durée. Pour une longue durée, mais d'écrire, moi, comme un idéal.
0: C'est quoi le prénom?
1: Frédéric.
0: Frédéric, ok. Quel âge on est là?
1: À 48 ans.
0: D'accord.
1: Voilà. Et, mais là, c'est compliqué, on est assez costaud, hein, grand, les cheveux bouclés. Assez plein.
0: Assez plein?
1: Oui, non,
0: mais. Ah, on fait attention, le bon mot que vous donne, hein?
1: Non.
0: Parce que là, 22h42, assez plein.
1: Assez plein, ça veut dire assez. Comment on peut dire où ça? Assez costaud, alors?
0: Oui.
1: Voilà. Et la femme qui m'a mis l'âge qui me veut, c'est de. Comment on dire où ça? De 46 ans jusqu'à 48 ans. 48, 49 ans.
0: Mm-hmm.
1: Et comment m'y peut déplacer en bus, par contre. Hein. M'y peut déplacer en bus, m'y peut machin là. Et moi, m'y aime bien le sport, m'y aime bien comment danser, m'y aime bien faire des choses. Voilà. Et même une femme, s'il y a des enfants, c'est pas grave. Hein. C'est pas grave. Et comment dire où ça? Voilà. Voilà mon annonce, ça. Voilà.
0: Ça marche. Vous avez des enfants?
1: Non, j'ai pas des enfants.
0: Et tu aimerais avoir des enfants ou pas?
1: Ah oui, ça oui.
0: D'accord.
1: C'est mon rêve.
0: Donc il faut que tu rencontres une femme qui soit fécondable encore alors?
1: Voilà ça. Et après, s'il y a des enfants, ce sera encore meilleur encore, parce que comme ça, si je m'y prends la maman, il faut m'y prendre les enfants aussi. Hein. Voilà. Par contre, comme il dit, sérieuse, parce que c'est pas la première fois, mais t'es venu Freedom.
0: Mm-hmm.
1: Et il a été déçu plusieurs fois.
0: C'est vrai? Pourquoi?
1: Le dernier téléphone à moi, le dernier relation qui me l'avait été téléphone à moi, c'est un numéro caché. Et après, à un certain moment, c'est pas que ça, il y a quelqu'un qui plaît dans le téléphone, du coup, pas que ça a été vu, mais il ne connaît pas. Moi-même.
0: Elle était vue où tes consoles à elle?
1: Madame, tu fais ça même, hein? Mais tu fais ça même, seulement après, au bout de un certain temps, il a dit qu'il n'est pas encore prêt, appelé un petit téléphone à moi. Moi, midi, il me redit encore dans l'annonce, ça. Sérieuse. Et par contre, comment on appelle là, les femmes de. Comment tu dis? Parce qu'il m'a donné l'argent, maladie de 46 jusqu'à 49. Seulement, les dames qui y a plus qui m'appellent, moi, je bloque le numéro.
0: Mais comment? Tu peux pas bloquer un numéro qui est masqué?
1: Non, les femmes qui m'appellent, qui me disent. Parce que tu sais que c'est quoi? C'est des fois, quand tu donnes ton annonce.
0: Oui.
1: Des fois, on entend dans ton annonce, ou dit tel âge. Ou dit tel âge, comment, la femme qui veut. C'est des personnes qui l'a de notre 55 ans, 56 ans à monter. Et à la suite, là, il dit comme ça, après, oui, est-ce que vous voulez pas. Elle a dit non, vous voulez trop jeune pour moi. Et pourquoi vous téléphonez à moi? Pourquoi vous appelez à moi?
0: Mm-mm.
1: C'est ça le problème. Moi, il me donne bien l'âge, madame, de 46 jusqu'à 49 ans. Il me précise bien. Si dans la main, là, si elle était dans la main, elle était en 56 ans, là, midi, là, son bébé.
0: Eh, mais où veut à partir de 46 ans? 46 ans, il fait plus enfance, hein?
1: Non, dis pas ça, ou?
0: Mais quoi? Non, mais les vrais, il faut dire, on peut faire des enfants, mais bonne médecin va dire oui, il est risqué, patati, patata. On a moins de chances, en fait, de tomber enceinte à 46 ans que si on trouve une madame à 30 ans. On voit ce que je veux dire?
1: Oui, c'est bon. Moi, c'est pas grave. Moi, comment on dit ça? Si on gagne une femme, elle a des enfants aussi. Mais qu'on prend les enfants comme les enfants aussi, tu vois?
0: Mm-hmm.
1: même si Nick est pas fait, même bon, c'est la femme.
0: Mais on veut pas de femme plus jeune.
1: Ouais, 40, 49 ans, voilà. Une madame comme ça. Là.
0: Mais en dessous de 40 ans, on veut pas.
1: En dessous, s'il faut. Parce que je ne veux pas plus que 49 ans.
0: Ok, d'accord.
1: Je ne veux pas plus parce que, comme on dit, disons en dessous, s'il faut, 39 ans, jusqu'à 49 ans. Voilà. Et après, voilà. Parce que. Les vrais, quand ils arrivent à un certain âge, c'est vrai qu'ils ont gagné faire leurs enfants. Ça, c'est, les hommes, ils gagnent faire, hein. Comment les femmes, non. Voilà.
0: La pipi lève encore, elle est bon.
1: Comment?
0: La pipi lève encore, elle est bon.
1: Marteau piqué, elle est pas comme ça.
0: N'a pas de difficulté pour lever.
1: Non, il prend pas Viagra, il n'a plus de piqué en dedans pour faire lever, non, c'est bon.
0: Les naturels.
1: Les naturels. Et bien naturel.
0: Il pique bien, il pique fort.
1: Hein?
0: Il pique bien, il pique fort.
1: Ah, madame, il ne peut pas raconter à vous, c'est mon Samy Diaou qui est là.
0: Ah, encore... ben, on peut raconter à moi, il est 22h47.
1: Il est encore viril. Hein.
0: Un. Quand les affaires, quand il vient, il déboîte.
1: Non, mais il déboîte pas, il revendait alors.
0: Il casse, après il remet de droite.
1: Voilà, ben comme on dit, midon 39 jusqu'à 49 alors. Voilà. Et comment on dit ça? Mais là c'est parce que il faut pas, après c'est le DNI m'y appelle, après il tombe sur des femmes n'est pas sérieuses, mais je vais pas ça moi. À moi je vais quand il n'y a pas le téléphone, il faut elle essayer. Elle, il connaît que ça lui veut. Et moi aussi, je connais que ça lui veut.
0: Mm-hmm.
1: C'est comment se dire à moi, ah oui, il plaît dans le téléphone, après, il dit, vous n'êtes pas encore prêt. Eh ben, pourquoi prendre mon téléphone pour faire mal mon cœur? Non. Soit appelle à moi, ça veut dire, vous voulez quelqu'un de sérieux. Vous voulez quelqu'un pour faire une vie ensemble. Voilà, c'est ça. Et moi, je veux ça, je veux la fidélité, la sincérité, je recherche ça. Voilà.
0: Ok, très bien.
1: Bon, ben, me donne mon numéro.
0: Oui.
1: Voilà, me donne mon numéro de téléphone, hein. C'est le 06 93 05 62 48, mesdames. Alors, c'est mesdames, celles qui appellent à moi, celles qui veulent vraiment une relation sérieuse, voilà mon numéro de téléphone.
0: 06 93 05 62 48.
1: Voilà, ben merci beaucoup.
0: Ben merci à toi, bonne soirée.
1: Au revoir.
0: Allez, bye bye. 02 62 99 12 00. Vous le savez, on a un grand admirateur de foot là. On a Diego qui regarde le foot tout le temps. Et là, le prochain match de foot, c'est lundi. La France qui va jouer contre l'Irak. Et puis on va écouter une petite rubrique foot là, justement, parlant de foot. On est en plein dans la Coupe du Monde. On écoute une petite rubrique foot et puis on revient après pour vos annonces.
2: Bonsoir à tous. On poursuit la deuxième journée de la phase de groupe ce soir avec au programme le groupe D. Tout d'abord, les États-Unis, larges vainqueurs de leur premier match à domicile, peuvent valider leur billet pour les 16e de finale face à l'Australie à partir de 21h. À 5h du matin, également, la Turquie affrontera le Paraguay. Et puis, à suivre également ce soir, le groupe C avec à minuit le Maroc opposé à l'Écosse. Et puis, un favori mal en point, le Brésil, tenu en échec par le Maroc justement lors de la première journée. Elle va tenter de se rassurer face à un adversaire beaucoup plus modeste, Haïti. Un mauvais début, mais encore beaucoup de détermination pour le sélectionneur brésilien Carlo Ancelotti. Écoutez.
3: C'est un privilège pour moi d'être ici en tant que sélectionneur de la Seleção. Forcément, je dois gérer la pression, mais je crois que j'ai assez d'expérience pour y arriver. Notre match n'était pas bon contre le Maroc et ça me rend un peu critique envers l'équipe. Mais nous devons faire des critiques positives et constructives, comme je l'ai déjà dit, on ne remporte pas une Coupe du Monde dès le premier match. C'est à nous de trouver la solution.
2: Et la CLSAO devra encore faire son Neymar cette nuit. Brésil-Haïti, ce sera à minuit. Pendant ce temps, les Bleus préparent leur deuxième rendez-vous contre l'Irak lundi. D'après l'équipe, le sélectionneur Didier Deschamps ne devrait pas faire beaucoup tourner son équipe. Pour le sélectionneur, l'espace entre les matchs de 6 jours est suffisant pour reposer les joueurs. Quelques changements à la marge seulement sont donc attendus.
0: Et ouais, et ben on espère que lundi les Bleus là ils vont mieux jouer que mardi, parce que la première mi-temps, moi je dis les Bleus là, ils étaient pas top top mardi, hein. Hein? On est d'accord, Diego? La France mardi c'était pas top première mi-temps là, Dembélé, comment il s'appelle, Tortue Ninja et tout ça là. Franchement, ils étaient mous, hein. Ils étaient mous. Donc on espère là que face à l'Irak, ça va être mieux quand même, hein, parce que nous on est là, on les supporte, on casse notre voix parce qu'on crie. Et eux, ils font un match de caca là. C'est quoi ça? Vous êtes des joueurs ou vous êtes pas des joueurs? Donc on espère que ça sera mieux quand même le match de lundi là. Freedom, bonsoir.
4: Oui, allô, bonsoir. Romain du Sud.
0: Comment?
4: Romain du Sud.
0: Oui.
4: C'est une annonce.
0: Oui.
4: Voilà, je cherche une aventure pour ce soir ou dans les jeux à venir. Voilà, je rechercherai une femme entre 30-55, on va dire. Voilà, je peux me déplacer. Pour une femme pour aventure, sans prise de tête.
0: Tu veux que du sexe?
4: Oui, voilà, on va dire ça comme ça.
0: Tu aimes quoi? C'est quoi que tu aimes dans le sexe?
4: Ben, un petit peu de tout, hein. On va découvrir avec moi. Hein.
0: Est-ce que tu es déjà tombé sur une femme qui te domine?
4: Non, pas encore, mais ce serait pas mal, oui.
0: Tu aimerais bien?
4: Oui, j'aimerais bien, oui.
0: Qu'est-ce que tu aimerais qu'elle te fait, là, la femme, là?
4: Ah, mais elle me fait un petit peu de tout, hein.
0: Un petit peu de tout, voilà. C'est-à-dire, est-ce que tu... Je sais pas, moi, qu'est-ce que tu aimerais? Il y a un petit fantasme que tu aimerais qu'elle te fait ou pas?
4: Bah, je peux pas dire ça à la radio comme ça.
0: Ben, bah, juste un petit...
4: Bah...
0: Je sais pas, est-ce que tu aimerais bien qu'on t'attache? Tu sais qu'il y a des hommes qui aiment bien quand on lèche leurs fesses.
4: Non, pas tout ça.
0: Non, pas tout ça. Tu veux pas tout ça, toi?
4: Non.
0: Tu veux pas qu'elle t'attache?
4: Non, c'est pas mon style.
0: C'est toi qui l'attache plutôt?
4: Même pas.
0: Tu as jamais attaché une fille?
4: Non.
0: Non? Tu aimerais pas?
4: Bah, je sais pas, il faut découvrir.
0: Là, imagine, tu attaches une fille, tout ça, tu lui fais plaisir.
4: Ouais, si elle veut.
0: Ou que elle t'attache, oui. Elle te bande les yeux, et après elle te fait plein de choses sur ton corps.
4: Ouais, mais ça serait pas mal, faudrait voir. Hein.
0: Ah. Là, tu tombes sur une fille qui te domine et tout ça, genre toi, tu fais rien. Tu restes juste allongé comme ça et tu savoures le moment.
4: C'est l'idéal, non?
0: Hein?
4: Ce serait l'idéal.
0: Ah ben oui, ben ça existe. Hein. Il suffit de demander ici, tu sais. Hein. Nous, on exauce les vœux ici. Tu demandes et puis on te donne.
4: Ouais, ben c'est quoi, voilà, ouais. Enfin, on discutera avec elle au téléphone.
0: Mm-mm.
4: Voilà, en coupe de tête, voilà. Dans l'hygiène et la discrétion, bien sûr.
0: C'est quoi ta position préférée?
4: 69.
0: Ah ouais, c'est vrai, tu aimes bien 69?
4: Ouais. Ben oui, c'est ça.
0: C'est quoi que tu aimes dans le 69?
4: Ah ben, c'est cette position-là. Hein.
0: C'est le fait que les deux, ils sont en train de se faire des trucs en même temps?
4: Voilà, c'est ça.
0: Mais comment tu fais pour rester... Là, imagine, la fille, elle te suce vraiment bien, t'arrives plus à la lécher. ou que toi, tu la lèches tellement bien que le tontine, il gagne même plus sur ça ou tellement il y a pour prendre plaisir.
4: On va trouver notre chose à faire. Hein.
0: Est-ce que ça, deux, ils jouent en même temps ou bien chacun y jouit, chacun le tour?
4: Ah, c'est en même temps, c'est super. Hein.
0: Ah, explosion. Feu d'artifice en même temps. Explosion. Là, zot deux, ils jouissent, zot deux nénés, l'orgasme en même temps.
4: Tout va bien.
0: Hein. Et après le 69, il fait un petit peu l'amour ou pas? Hein?
4: Bien sûr, bien sûr.
0: Bah, si vous la fin jouit, si zot deux, ils jouissent pendant le 69, il fait encore l'amour, ça, après? Mais il entend plus où, Romain?
4: Dis, on va attendre un petit peu, ensuite, ça va revenir.
0: Ah, ou guépa enchaîné comme ça? À cause de guépard enchaîné comme ça, guépard cher, cette pipe ou quoi? dis pipe, elle dort pas tout de suite, ou la besoin de coquer, ou la besoin de faire l'amour? Que ça lui dort tout de suite? Ou cette guépard gérée ou pas? Bon, tant si ni gagne gère cette chouchou, cette guépard gère cette pipe? Gougenger ou de pipe ou pas, Romain?
4: Tu parles bon peu, non?
0: Est-ce que Gougenger ou de pipe, Romain? C'est qui commande? C'est le maître ou c'est le pipe? Qui c'est commande? Diego, qui c'est commande? C'est le maître ou c'est la pipe? Qui c'est commande? Diego l'a dit, c'est le maître qui commande, c'est pas la pipe qui commande Ali. Tu commences à livrer, il dort, il dit non, il dort pas là, il coque là.
4: Non, mais enfin, c'est une connerie. Je laisse mon numéro.
0: Diego, il coque plus que 2-3, t'es à la mieux sûr. Diego, ça la femme, ça la femme pas soir. Diego, il coque plus que d'autres. Soyez tous comme Diego, coquez.
4: Donc, mon numéro, c'est le 06-92.
0: Oui.
4: 28-03-90.
0: Ok, il est bon. 06-92-28-03-90.
4: Voilà,
0: bah, il est bon. Allez, merci Romain, bonne soirée. Bye bye. Hey, eh, Diego, là, où les fatigués à cause de foot, là? Mais c'est pas à cause de foot, c'est pas ça parce qu'on coque trop, ça, Diego. On fait trop l'amour, Diego. Tous les soirs, il est informe. Il fait que manger pour nous, mais il me voit aller tous les soirs, il prépare une petite barquette, il emmène chez lui. Ça pour son madame, ça. Ça, Diego, na madame. Pourquoi il a fait le glace boudou à toute la vie? C'est une bougna femme, ça. Ça, Diego, il coque trop le soir. Il coque plus que Zot, il coque plus que moi. Est-ce que Nathan prend une petite annonce, là, à 22h57? T'es oui, il a le temps. Allez. On va aller par ici. Alors, attends, faut que mon doigt y arrive. Ouh là là là là, c'est loin. Freedom, bonsoir.
5: Bonsoir.
0: Bonsoir.
5: C'est Mathieu du Nord.
0: Comment il est?
5: Ben, elle est la même, là, ça va, elle est bien, elle garde la forme, c'est plus important, quoi.
0: Ben oui, la santé avant tout.
5: Ben oui.
0: Non, le sexe avant tout, pardon, excusez-moi. Le sexe, il compte, le sexe avant tout. Ça coquait, là, soit ou pas, Max?
5: Non, j'ai fait prénom, hein.
0: Bon. Comment ça, non, il faut coquer, Max, il fait froid, faut réchauffer, oui, réchauffe un peu le corps.
5: Ouais, mais moi, c'est
0: pas le rhum, ça chauffe tout le corps, hein.
5: Moi, c'est pour une annonce sérieuse, quoi, voilà.
0: Mais une annonce sérieuse commence toujours par une annonce pas sérieuse.
5: On va pas se jeter dessus, quoi.
0: Tu peux, hein.
5: Bon.
0: Si t'as une fille qui a envie et tout ça en face de toi, tu peux, hein.
5: Bon, on verra ça. Voilà, bon. Ça dépendra de...
0: Bah, je te laisse passer ton annonce, parce que les informations vont bientôt commencer. Donc, t'as de la chance.
5: Oui, oui. Donc, c'est pas une annonce de rencontre sérieuse. Donc,
0: oui.
5: Je m'appelle Max, je suis de Saint-Denis. Je suis un cheval blanc, de corpulence assez grande, de taille moyenne. Cheveux courts, le châtain foncé.
0: Mm-hmm.
5: J'ai marron clair, en bande de moustache. Après, ben, je fume pas, je ne fais pas que d'alcool. Je fais du sport juste pour m'entretenir. Et ben, moi, j'ai 58 ans. Donc, je suis quelqu'un de dynamique, d'actif, non violent ni agressif. Ben, j'aimerais bien faire la connaissance d'une femme. Moi, je ne suis pas compliqué, hein. Une femme qui a une préférence pour un créole blanc. Et puis, on verra bien tout ça par la suite en faisant connaissance, quoi.
0: Ça marche. Laisse ton numéro avant que les informations commencent.
5: Oui. C'est le 06-93 02-68-76.
0: C'est ça.
5: Je répète, 06-93 02-68-76.
0: Ça même. Voilà.
5: Salut à toi.
0: Ben merci, bonne soirée à vous.
5: Oui, toi aussi pareil.
0: Allez, bye bye.
5: Bye bye.
0: Allez, il est 23h, on va retrouver dans quelques instants Europe 1. Et ensuite, Mina une chatte dans la gorge. Mina une chatte dans la gorge, Diego. Ah, c'est quoi ça? Pastille à menthe? Emmène aller le pastille à menthe. Les vrais, emmène un petit coup ma voix là. Ma voix s'y passe, emmène un petit coup là. Xavier, Diego fait manger à nous. Diego fait une arrive médecin tout aussi. Il y a gagné sa formation avec Camille. C'est quoi ça? Monte à moi un coup là. C'est un truc effervescent ça? Oui, ils mettent dans la bouche comme un. Ils mettent dans la bouche comme ça? Quand c'est à mamie, il aime quand ils mettent dans la bouche. Il prend deux?
6: Non, prends pas les deux.
0: Et quoi, ils font dans la bouche?
6: Oui.
0: Oh, ça passe-t-il la menthe ça alors? Ah, ça a la menthe! Diego, il y a moins pastille à menthe. Il n'y a pas d'un moins son pastille à menthe, hein. Il y a d'un moins un pastille à menthe. Allez, il est 23h à la réunion.
7: Toute l'actualité avec vous, Maëlle Assani. Météo France s'attend à une canicule similaire à celle de l'été 2003. Des records historiques de chaleur pourraient être battus en début de semaine prochaine. Dès demain, ce phénomène va encore gagner du terrain. 60 départements placés en vigilance orange. Des alertes rouges pourraient être déclenchées dimanche, jour de la fête de la musique. Une cellule interministérielle de crise réunie dès demain par le Premier ministre. Les écoles s'adaptent à cette vague de chaleur. 784 établissements sont concernés par des aménagements ou des fermetures complètes. Les parents qui souhaiteraient garder leurs enfants à la maison en début de semaine prochaine au plus fort de la canicule pourront le faire, affirme ce soir le ministre de l'Éducation nationale. Les oraux du bac reportés de quelques jours dans les académies de Bordeaux, Lyon, Montpellier, Normandie et Poitiers. Plusieurs villes décident d'annuler les concerts prévus dimanche pour la fête de la musique en raison de la canicule. Mais l'événement organisé par la France Insoumise à Paris devrait bien avoir lieu. La justice annule aujourd'hui l'interdiction décidée par la préfecture de police. Interdiction motivée par la présence de personnalités ouvertement hostiles aux forces de l'ordre. Israël s'engage ce soir à respecter le cessez-le-feu au Liban si le Hezbollah en fait autant. Déclaration de l'ambassadeur de l'État hébreu à Washington quelques heures après la signature d'une trêve entre son pays et l'organisation terroriste pro-Iran. Un arrêt des combats prévu dans le protocole d'accord entre les États-Unis et l'Iran qui prévoit un cycle de négociations de 60 jours entre les deux belligérants. La première réunion prévue aujourd'hui en Suisse est reportée sine die. D'importants moyens, y compris aériens, mobilisés au nord de Londres après une collision entre deux trains aujourd'hui. Il y aurait des blessés selon des médias britanniques. Les faits se sont produits dans la ville de Bedford, entre la capitale et Leicester. Emmanuel Macron se dit opposé à la création de centres de retour en dehors des frontières de l'Union européenne pour favoriser les expulsions de migrants clandestins. Cette mesure prévue dans le règlement retour, adopté cette semaine par les eurodéputés, n'est ni efficace ni conforme à nos valeurs, estime le président de la République depuis Bruxelles. Les élèves de seconde devront suivre une heure d'enseignement à l'intelligence artificielle dès la rentrée scolaire 2027, annonce de Sébastien Lecornu ce soir. Cette nouveauté sera intégrée au cours de sciences numériques et technologies. Notre école doit préparer les jeunes au monde qui vient, estime le Premier ministre. Et puis la suite de la Coupe du Monde de football, le premier match de la soirée vient de débuter entre les États-Unis et l'Australie. Cette nuit, deux affiches, Écosse-Maroc à minuit et Brésil-Haïti à 2h30.

0: 23h04, avant de reprendre vos annonces, on va aller écouter. C'est l'heure de votre répondeur enregistreur, la Moukatali. Vous avez laissé vos messages au 02 62 21 08 08. Et puis, bien évidemment, vu qu'on est en pleine Coupe du Monde, on va parler de la Coupe du Monde. Voilà, on va parler de la France. On a ceux qui soutiennent la France, on a ceux qui soutiennent pas la France, on a ceux qui aiment le foot, ceux qui aiment pas le foot. On va en parler dans la Moukatali. Vous en avez en parlé, en tout cas, dans la Moukatali. Et puis, on va également parler aussi des patients et des clients. Voilà, on écoute tout ça dans la Moukatali. J'en dis pas plus pour pas gâcher ça. On écoute la Moukatali tout de suite. Celui-là, comme ça.
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2: Oui, bonjour Moukatali. On a un message pour passer peut-être bien Moukatali Mbappé. On a un bon peu de monde à Moukatali Mbappé, j'ai Radio Freedom. Maintenant, Mbappé la monte à d'autres. Quel côté brunzel, Charles. Goûte à nous. Merci Mbappé. Bravo pour Mbappé. Goûte à nous. Goûte à nous. Goûte à nous. Mbappé la monte à d'autres. Quel côté brunzel, Charles.
3: Oui, alors Moukatali, bonjour, c'est M. Fernand, c'est coup de gueule, là, t'es. Peut-être un peu de monde pour crier, déjà, moi, elle est contente, et la France a gagné au niveau de foot. Au t'es couillon, on va battre, on a fait carré, le de Thomas Mutué, quand t'es couillon, comment t'es? Quand tu parles pas un peu, l'augmentation, la vie chère, bonne affaire, comment le pouvoir d'achat, ça, tu bouges pas. Personne ne bouge pas, arrête de monter, les bouges pas, par contre. Ou dis, bravo, vive la France, elle a gagné, ça, c'est fort, moi, là. Ben, applaudis, bonne affaire, tu vois, crie, tu joues, hein. Maintenant, un grand matin pour le travail, là-bas, ouais, c'est d'autres qui sont pris, tu joues, t'as pas bataille pour la vie chère, tout ça, là, pour l'inégalité sociale. Ah, mais tu bouges pas. Ah, par contre, toi, les pleurs, j'applaudis la France, là-bas, vive l'équipe de France à gagner, n'importe quoi.
4: Mais dis quand même bravo pour la France pour le moment. Il reste à savoir jusqu'à où ça doit arriver. Par contre, Mbappé, là, on fait un petit peu intéressant, hein. Bien, non, bien, mais on fait un petit peu intéressant.
5: Mon Gatali, comment ça? De monde pour crier, on dit, on va aussi par football, jouer football, les games, combien 1 000 euros par mois. À nous, ici, il faut débattre, on va pour crier pour football. Ah, bon, jouer football, là. Ça, il va gagner tout ça, là, après. Vous verrez, moi, faire un compte, et ça. Tu as un monnaie là-dessus, le gramme de tirer un ballon, ou pour casser le pied dans le soleil, vous travaillez, vous travaillez 10 ans pour gagner pas, ça doit se gagner, moi. Ce n'est pas normal, ça. À mon gouvernement, tu dis non. Ça va le droit de gagner tout ça, là. Allez, je vais être en zé, à bas, s'il faut, mais ça n'a pas le droit de tout ça, là. Merci. Allez, au revoir.
6: Ben, là, il parle docteur, tout ça, là. On n'est pas des patients, on est des clients. Voilà, on est des clients. C'est pour ça, docteur, il est. Ah, maintenant. Il ramasse. Allez, au revoir, Moukatali. Moukat pompompé.
7: Salut la réunion, frère.

Et vous le savez, un seul numéro pour laisser vos moukatas sur le répondeur, le 02 62 21 08 08. Le répondeur est à votre disposition 24 heures sur 24, 7 jours sur 7.

0: il est 23h10, dernière heure. Après, c'est bon, fini. Je ne sais pas quand est-ce que je reviendrai. Du coup, profitez-en. Il reste une petite heure. 02 62 99 11 00. Même si je peux pas trop crier, que je peux pas trop parler, je suis là. On peut foutre le bordel. Il y a pas de souci. Je vais faire ce que je peux. Je pourrais pas trop rigoler. Donc, si vous faites des blagues drôles et que je ne réponds pas, que je ne rigole pas, ne m'en voulez pas. Freedom, bonsoir. Allô.
1: Salut Wendy.
0: Bonsoir.
1: Comment ça va?
0: Alors attends, c'est Lucie?
1: Mmh.
0: Ah, t'as vu comment je reconnais la voix?
1: Ah, je savais pas qu'elle était remarquable.
0: T'as vu? T'as peut-être deux semaines que je suis pas là, mais je reconnais quand même encore les voix. Hein.
1: Bah oui, t'as entendu ce soir, je vais faire un petit coucou.
0: C'est gentil. Mais tu vois, regarde, là je suis obligée de couper le micro pour tousser, tu vois, regarde.
1: Ouais.
0: Ah, c'est pas agréable.
1: Tu dois t'as trop crié?
0: Ah ouais, j'ai crié mardi soir. Et c'est pas un bouc qui m'a fait crier, malheureusement, hein, c'est le foot.
1: Non, zut. Hein.
0: Un homme ne me fait pas crier. J'ai pas trouvé l'homme qui me fait crier comme ça encore.
1: Ah, bah, passons.
0: Tu as déjà trouvé, toi, Lucie, l'homme qui te fait crier comme ça au point d'en perdre la voix?
1: Non, jamais.
0: C'est des incompétents, ces hommes. Hein. C'est des incapables. Tous les mêmes. Ce sont des incompétents.
1: Bon, le pastille a fait l'effet?
0: Bah écoute, pour l'instant, non, là, des bouchements aux oreilles, là, des bouchements au nez, mais pour l'instant, pastille à menthe, des gouas d'un mois sont pastilles à menthe, pour l'instant, pas trop.
1: Pourquoi on fait des
0: choses? Il fait tout ça moi deux fois
1: bon,
0: plus!
1: C'est que la prochaine fois, tu feras attention.
0: Ah, mais crie même, moi, des meilleurs. Mimi aime crier. Soutiens la France, là.
1: Ça, mais rappelle encore quand on m'a entendu à haut quand le bateau Freedom l'arrivait.
0: Ah là là, t'es à chaque fois de mon, il parle de moi, tout autant il fait référence bateau Freedom.
1: Ah ben non, la première fois que t'entends crier comme ça.
0: C'est vrai que j'ai bien crié ce jour-là aussi. Ben on l'a vu, c'est tout le temps. Ouais, c'est soit le foot, soit la radio Freedom, il fait crier à moi.
1: Quand il fait Camille là, une pring et pas de pring.
0: Ben faut faire la fête pour ma voix, monsieur Camille Sud là quand même, hein, parce qu'il est compliqué là. Il y avait 6 pour la radio, regarde la voix comment il est. Mais là, le pire, c'était même pas pour la radio, c'était pour le foot. Là, c'est la FIFA là qui doit rémunérer à moi là.
1: Aussi, ouais.
0: Ben bien sûr, ben là, il doit donner un peu l'argent, rémunère le bonne supportrice comme ça, t'es. Oh. Il casse la voix alors que la voix, c'est mon outil de travail.
1: Bah oui, bah justement, faut que tu préserves ta voix.
0: Diego pour garde foot là, il donne moi les résultats. Ils ont États-Unis mènent 1-0 devant l'Australie après 10 minutes de jeu.
1: Waouh.
0: Diego, il fait commentateur là. Et les États-Unis qui mènent 1-0 devant l'Australie après 10 minutes de jeu.
1: Youpi.
0: Allez, Trump doit être content là, Donald Trump doit être content là. Il voit son pays, il est en forme.
1: Bon, Wendy, j'étais trop contente de t'entendre.
0: Eh ben c'est gentil, moi aussi.
1: Allez, gros.
0: Ça fait bien. Eh ben Lucie, tu seras là pour le concert de Freedom ou pas?
1: Je vais essayer, oui.
0: Ah, ben oui, ça serait trop bien.
1: Oui.
0: Comme ça, nous, on pourra mettre un petit peu une voix aussi, un visage sur ces voix aussi. Parce que Zotte, tu connais à nous, là, mais elle ne nous connaît pas, Zotte, nous.
1: Ben non, mais après, moi, je connais pas vos visages non plus, hein. Je connais que vos voix.
0: Ah là là là là. Et tout le monde, là, justement, là, parce que tout le monde... Envoyez-moi une petite autre photo, 91 5000, là. Mieux veut garder une petite coup, là. Envoyez-moi cette photo, mais il veut voir à quoi ça t'y ressemble, là. Comment il appelle, là, petite fofolle, Dagobert, Jean-Pipe, Romain, Jules, Jean-Max, et tout ça, là. Envoyez cette photo, là. Nous voir un petit coup cette photo, à quoi ça t'y ressemble, là. Qu'est-ce que c'est, ça?
1: Okay.
0: Ah, mais il veut photo, mais veut pas message, mais envoyez-moi photo. Wendy, lis bien mon message. Un compète-temps, la définition de la majorité des
1: bouts. Vas-y, par rapport à ma voix, comment tu imagines?
0: Par rapport à ta voix,
1: ouais.
0: Brune, une niab.
1: Non.
0: T'as pas une niab?
1: Non, je suis pas une niab.
0: C'est vrai?
1: Non.
0: T'es une malvaraise?
1: Non plus.
0: Une Catherine?
1: Alors, j'ai des grands-parents malgaches, niab, Catherine, chinois.
0: Ah ouais, t'es métissée?
1: Oui.
0: Mais du coup, t'es mat de peau, alors?
1: Oui.
0: T'es pas une Catherine, t'es pas une malbaraise, mais t'es mat.
1: Ouais.
0: T'es métissée, d'accord. Mais tu es brune?
1: Oui.
0: Après, les yeux marrons?
1: Oui.
0: Ok. Je te vois petite, pas grande.
1: 1m62, c'est...
0: Oh, oui, c'est petit. Non, c'est petit.
1: Non,
0: mais... 1m73, c'est à partir d'1m70, c'est grand. 1m62, c'est petit.
1: Pour une fille, pour une femme, c'est bien 1m72.
0: C'est petit. Oh, je reçois des photos. Oh là là, mais qu'elle est belle. J'ai reçu une photo de Tite Fofolle. Elle est belle. Tu es belle, Tite Fofolle. Oh là là là là.
1: Ça marche.
0: Ben oui, ça marche. Envoyez-moi vos photos, comme ça je commente en direct.
1: Ok, il est bon.
0: Je vais faire commentateur aussi. Oh là là là là. Eh ben Lucie, tu m'envoies ta photo aussi, hein.
1: Ok.

0: Moi, si tu m'as envoyé où mon photo là.
1: Mais il veut pas photo de pipe, moi, mais photo de visage. Mais dis tout de suite. Parce qu'il a 2-3 boucles là, il est capable d'envoyer photo de cette pipe, Zot.
0: Non, mais il dira pas où ton fan, même mes fans de moi déjà.
1: Oh là là là là là là là, gars, comment il vante à l'épaisse bougla. Ah ouais, mal barre, où vante à où comme un.
0: Eh, Wendy, mais que vente à moi par moi-même. T'es obligé.
1: Les marchandises vantées n'a pas valeur.
0: Ah non, elle n'a pas de valeur. Non, aucune valeur. Ah. Et justement, mais raconte une histoire.
1: Oui.
0: Voilà, il arrive à ouais, de la ville, vous connaissez, ou à condamné, et comme il fait, et comment explique ou ça, quand on est beau. Oui, non, après.
1: Non, mais là, 2-3, les gars, ils disent, on est beau, mais on n'est pas beau, hein.
0: Non! Wendy, oui. Les beau, comme t'es jeune, comme là, les pibouins, merde, la période est un peu sauvée, la période est un peu.
1: Eh ben, elle n'est pas grave, si vous voulez, beaucoup t'es jeune ou les beaux côtés vieux.
0: Oui, non, le nafé est toujours là, au final, Wendy, quand on drague une femme, qu'on drague une femme et ton chine, et peu importe, hein, t'es pas qu'on bouge, surtout qu'on bouge en boîte, si c'est là, mais qu'on invite à danser, mais une différence. Le petit différence, c'est là, mais après, chacun son truc, quoi. Mais quand on est en couple, et après, comment c'est comme ça? Quand vous expliquez, vous avez le petit ticket, les comme vous et Wendy, et comme vous et comme tous les autres, hein, quand tu es les gars, c'est pareil, c'est-à-dire, t'es bien. Vas-y, quand tu es dangereux, je suis pas là-bas.
1: Après, mais quand il voit où il dit qu'elle est dangereux?
0: Mais c'est vite bien ça. C'est vite bien ça.
1: Donc quand il voit où, il dit, t'es gars là dangereux. Gars, le point 06.
0: Mais
1: gars, au moment t'es pas voleur, parce que la vole ou de cœur, la
0: mettre. Non, mais vous connaissez pas ça, vous connaissez pas ça.
1: Et Jackson, c'est quoi la pire phrase de drague ou la sortie?
0: Wendy, ma Dieu n'a fait auditer. Regarde papa dimanche, auditer. Ça va pas mal. Ça va aller pas mal.
1: Mais envoie ton photo, mais... Jackson. Envoie ton photo. Là, au cas, c'est que moi, envoie ton photo.
0: Non, attends, non, Wendy.
1: Belle-Belle, écoute à où, là.
0: Mais t'as donné écoute à moi. En fin de compte, là, toujours été comme ça. Peu importe les affaires, où t'es collège, lycée, en boîte, en France, les États-Unis, peu importe. Et vous dites, je n'ai fait, mec, on est comme du coup, ou l'agle zin, si l'a trappé, je sais pas trappé, l'a pas trappé, c'est tout. Et après, là, on dit, quand on trappe le tontine, et c'est souvent, ces bonnes gars, on a toujours le mindset. On a toujours bonne gars qui t'aide. Ma vie, Wendy, pas mauvais, dit.
1: Ben, bien sûr, pas mauvais.
0: Autant tu changes. Non, les franchement, les bêtes qui nous disent ça, fin de compte, elle est pas que pour, les pour tout le monde, au final, je dis, quand je suis là, intéressant, mais c'est de la drague. C'est la drague, c'est pas de la drague. Et de chez Facebook, et TikTok, et nanani, nanana, il n'a rien à voir.
1: Oui, c'est, d'accord, on a de la drague, mais na bonne gars, ils sortent des phrases ridicules pour draguer.
0: Wendy, quand on arrive comme ça, vous dites, un gars est drague. Allez, mais prends un exemple, hein, Wendy, mais demande à où à danser en discothèque. Écoute bien, vous ne connaissez pas moi, ou à peu près mon physique, et peu importe, n'importe qui, quoi arrive.

0: moi, bah, ici, par là-bas, soit on dit oui, soit on dit non. On n'a pas des trois solutions, non. Soit on dit oui, soit on dit non. Et après, Marine discute, nous baisons de couleuvre avec Nana.
1: Mais quoi, nanana. Je couleuvre? Qu'est-ce que je couleuvre? Comment je couleuvre, vous?
0: Non.
1: Mais dis-moi, comment je couleuvre?
0: Wendy, ça c'est. Et avant, il fonctionne comment?
1: Non, là, mais il fonctionne toujours comme ça, là, Jackson. Dis-moi, comment je couleuvre, vous? Je connais je canette, mais je couleuvre, mais je connais pas moi comment je couleuvre.
0: Non, Wendy, mettez un club.
1: À cause où vous mettez
0: un club.
1: À cause pourquoi pour jouer couleuvre?
0: Mettez un club. Mais comment?
1: Vous voulez mettre Calypso? Mettez un gourmand là. Vous voulez Calypso?
0: Mettez le rein. Mettez un couleuvre.
1: Ah mais ben, pas couleuvre moi, mais pas couleuvre moi. Ah ou bien couleuvre?
0: Non. Ah ou des dons ou pas? Non, la drague, Wendy, la drague d'avant n'a rien à voir avec la drague d'aujourd'hui, jamais. Impossible. Et la drague d'aujourd'hui, connaissez quoi? Mais j'ai TikTok, nanani, nanana, des canards, pas un pôle, connais pas le monde, c'est ci, c'est là, et voilà. Mais avant, c'était un drague, c'était de la drague. Aux drague.
1: Quoi, aujourd'hui, c'est plus de la drague, c'est quoi?
0: La drague, t'es une tasse. Wendy, quel âge un an?
1: Il a 20 ans.
0: 20 ans?
1: Ben.
0: Oui, il y a moins 6.
1: Il a 20 ans vraiment, quoi, je prends pas moins.
0: Moi, quand j'aime, moi. De la vie.
1: Hein?
0: Attends, t'as mis drague. Que je suis de la vie.
1: Ou gaille saucisse.
0: Vous connaissez un truc là, ton.
1: Diego, il rit. Diego, il connaît bien Rougaï saucisse.
0: Non, attends, non, Rougaï saucisse.
1: Ben.
0: Et comme ça, ou à côté de pied,
1: Quoi, à côté de moi, Rougaï saucisse, conseiller?
0: Non, attends, non.
1: Rougaï saucisse, il arrive dans mon ventre, Diego, à faire Rougaï saucisse.
0: Wendy, côté de pied. Garde côté de pied droite.
1: Oui.
0: Mon cul a tombé.
1: Oh là là là là là là là là. Voilà, on parlait des vieilles phrases de drague là, ben voilà. Oh là là, regarde côté où le pied, mon cœur l'a tombé. Oh là là là. Après, on a pris la note. Eh madame, ou de papa, t'es pas voleur? Parce qu'il y a vol ou de cœur. T'es, moi, maman. Non, c'est quoi? Ou de papa, t'es pas voleur? Parce qu'il y a vol, mon cœur, je sais pas quoi.
0: Eh Wendy, comme là, c'est rien qu'Internet, Internet, il t'en
1: tire. T'es, mon Dieu, c'est
0: nul. Mais qu'on arrive devant la personne, tu t'es, t'as, t'es, non, Wendy, dangereux. Je ne peux pas laisser ça où tomber, c'est impossible. C'est impossible. Mais vous connaissez la drague, l'a toujours été, et c'est comme ça où drague.
1: Et non, mais moi, mais ça pose la question, moi, les dames et les messieurs qui écoutent à moi là, c'est quoi les pires phrases de drague que Zod l'a eu? Mais veux ça, messieurs, nous ça trouve des pépites.
0: Non, en fin de compte. Nana, et beaucoup de personnes la drague de forme à l'ancienne. T'es fallu ou t'es bon?
1: C'est ça la minute pour réfléchir. La blague, c'est ça. C'est est-ce que ton père est un voleur parce qu'il a volé toutes les étoiles pour les mettre dans tes yeux?
0: Non, il faut. Wendy, fallait ou t'es volé.
1: Diego, tu crois au coup de foudre? Ou je repasse avec le courant?
0: Ah, mais, ouais, qu'on l'a gagné, va ton kéro.
1: Diego, t'as pas Google? Parce que t'es tout ce que je recherche.
0: Non, comme la plus dure.
1: Ah, Seigneur.
0: Non, mais les comment? Oh, oui, Miguel, franchement, ouais, la drague à l'ancienne, non? N'est t'as de monde, va la drague à l'ancienne, non?
1: Ben, elle est bonne.
0: Où l'avez la blague? Vous l'avez la blague?
1: Mais voir avec les autres, c'est quoi le pire drague que Zone Nénal? Parce que t'es mis sur aura des pépites.
0: Konekwe.
1: Oui.
0: Et elle a fait à ton côté de pied, mon cœur.
1: Oh là là. Oh, Seigneur. Oh mon Dieu. Bon, allez, Jackson, bisous.
0: Allez, d'attendre.
1: Bye, bye bye. Ah, t'es, eh, mais veux savoir, moi, appelle à moi, 99-11-00, là, cette pire phrase de drague, là. Parce que moi, Dieu Seigneur, nous, on entend des vertes et des pas mûres quand ils draguent, hein. Mais connais un drague, c'est quoi? C'est, t'es pas la wifi, mais je sens une connexion entre nous. Freedom, bonsoir.
2: C'est le troll de la radio.
1: Oté, comment ça va?
2: Ça va et où? Ça va, vous trouve votre voix.
1: Oté, ben là en plus là, maintenant on a envoyé un mot de photo, mais il met un visage dessus, non? A vu la Mikonia à quoi ressemble?
2: Ah ben elle est bon alors. Vous voyez le gueule pas trop crasé encore.
1: Ah non, franchement.
2: Demain matin, ce sera pas la même chose.
1: Il comprend pourquoi ta gobe l'a choisi en haut.
2: C'est pas ta gobe, elle a choisi à main.
1: C'est où la choisi Ali?
2: Ben écoute, moi je choisis pas personne moi. Moi c'est la reine du ciel.
1: Oh là là là là.
2: Et alors attends, petite question tout à l'heure, c'était quoi? La meilleure question de drague
1: pour oui, non, la pire phrase de drague que comme la pire phrase de drague que la Santa ou c'est quoi?
2: Alors, Milena, juste une phrase pour te dire.
1: Oui.
2: Oh mademoiselle, t'es charmante. Ça te dirait une glace à la menthe? Il fait pour savoir quelle chanson?
1: Si c'est la chanson. Non, pas Timat, c'est pas. Si, non?
2: Pas du tout.
1: Non, pas du tout. Si, mais il connaît le chanson, mais il ne connaît plus que ses chants.
2: Michael Youn.
1: Michael Youn?
2: Tu fais trop pitié, vas-y, pars ma main.
1: Si t'as pas compris, ça veut dire non merci. Je t'écoute pas, non, t'existes mais... pas, donc vas-y, parle à ma main.
2: Et en plus, ça double sens, cette chanson. Hein.
1: Non, mais franchement, les mecs, là, avec leurs phrases de drague, là. Oh là là là là là là.
2: Eh, hey, mademoiselle, t'es charmante. Ça te dirait une glace à l'âme.
1: Non, mais je suis sûre, en plus, qu'il y en a qui ont réussi à draguer avec ces phrases-là.
2: Eh, mais et, franchement, s'ils ont réussi à draguer avec ça, c'est qu'ils devaient avoir un charge de ouf. Parce qu'il faut avoir ce chat-là pour draguer avec une phrase comme ça.
1: Ouais, parce que tu sens là, le truc pourri, oui, mais il faut que derrière, il y ait quelque chose, parce que tu te fais pas là, une fille vient pas dans ton lit avec un truc comme ça. Hein.
2: Ben, moi, j'irai juste par là, ma main. Oh là là. Bon, en tout cas, je suis contente de savoir que t'as retrouvé ta voix.
1: Bah, il essaye, la voix pas trop là, mais bon, on fait avec, hein.
2: Bah écoute, dégueulasse, donne-moi une pastille.
1: Son pastille à menthe, les gâtés, fais pas rien.
2: Bah, c'est pas une pastille Valda. Non, mais c'est pas une pastille Valda. Bon, mais dis à lui ça, t'es. Mets pastille Valda.
1: Il a dit, bah, Wendy, on veut mon pastille à menthe, mais délouer pastille à menthe. Mais dis, donne-moi, comment avoir si ton pastille à menthe les bons. Hein. Son pastille à menthe, il fait tout ça moins deux fois plus. Pareil, à gorge profonde.
2: Eh, la prochaine fois, dis à lui, mets de menthe gingembre.
1: Ah, Seigneur. Marie Jésus, a vu comment il fait tout ça moi, ça dégoûte ça. Ah putain, Seigneur, punaise, pardon, il dit pas de gros mots.
2: Mais non, à cette heure-ci, il peut dire.
1: Non, après, il est trop vulgaire.
2: Oh, elle est fou là, de toute façon, tout le monde est vulgaire. Et moi aussi, de temps en temps, quand il conduit de temps en temps sur la route, moi aussi, il me dit, espèce de connard.
1: Ah, on fait le fuck tout avec ou mais, ah, mais... Mais comprends.
2: Non, mais comme il dit ça là, ma vie t'es fait aimer comme ça, il entend pas moi.
1: C'est Fatal Bazooka, c'est pas Michael Youn en fait, ma pourrie.
2: Oui, mais c'est Michael Youn, c'est Fatal Bazooka. Oui,
1: mais c'est parce que depuis tout à l'heure, on est en train de rôder sous le nom de.
2: Ah oui, pardon, excusez-moi,
1: mais
2: non, oui.
1: Mais c'est Fatal. Mais pourquoi n'a point. Eh ben, ma maître est là-bas alors. C'est n'a pas par là, il n'a pas ici.
2: Fatal Bazooka, par la main.
1: Oui, mais connais le chanson. Ça allait bien, sa chanson-là, pour toute bonne bougue, là, par la maman. Je te sors à nous, autres vieilles phrases, là.
2: Avec tes copines, je me déherge dans la rue.
1: Non, moi, j'aime bien la première...
2: Tu me mates le cul. Enfin, je sais plus qu'est-ce qu'il dit.
1: Moi, j'aime bien le premier truc quand il dit les mecs, ils te mettent des doigts.
2: Non, il pense qu'à te mettre... Il pense qu'à nous mettre des doigts.
1: Attends. On va avancer un peu. Attends. Ah, voilà.
3: Et on va leur dire.
4: Okay.

0: Voilà. Ben c'est ça.
1: Ah j'adore.
0: La pire accroche qu'on peut avoir, c'est ça.
1: Pardon. Ah là là, Seigneur. Dégo!
0: La pire accroche.
1: Tu peux pas rien, mon grand, je fais voir. T'es, mais il peut prendre celle-là, mais il peut prendre le deuxième.
0: De quoi?
1: Dégo, mais il faut pas causer, il est marrant. Dégo, évidemment, quand il prend le pastis, il faut pas causer, mais il est en pleine animation. C'est fou de moi, ça bougle là. Mais il prend le deuxième. Pas grave, ma shoot à mon médicament.
0: La deuxième pastille.
1: Ben, je shoot à mon médicament, pas grave.
0: On a laissé une Valda cette fois-ci là.
1: Non, c'est toujours le même. Son faille pastille à menthe là. Ah. C'est un comprimé, oui. Ben, c'est un faille comprimé. Ah, oh t'es. Puis t'es bien des jolies. Il y a des jolies mounes qui envoyent à nos photos comme t'es désolé, jolie marmaille. Ah. Ah là là, un bon phrase pour draguer. Où les comme un sorbet de l'eau dans le soleil. Ils m'ont envie de lâcher à toi.
0: Ah, ben là voilà. Là voilà.
1: Pareil, la glace boudou, Diego, l'envie d'achailler.
0: Attends, non, mais par contre, là, dis-lèche vite, il est dans le soleil parce qu'ils tombent vite aussi. Hein.
1: Attends, qu'on a oublié tous. Ah, punaise.
0: Oh, ma pauvre.
1: T'es mis à haut. T'as vu comment Mia m'azote? Mimi vient travailler même là.
0: T'es.
1: Tu as trop manqué. C'est
0: pour tout le monde, faut gagner la croûte, hein.
1: T'es mis à où? Non, mais ça a trop manqué à moi, ouais, mais entendu Zot l'appel pendant 2 semaines, non.
0: Par contre, il voulait dire à Zot un truc aussi. Il m'a trouvé, c'est quoi cette grande surprise de Radio Freedom pour les 45 ans? Hein.
1: C'est quoi?
0: C'est que ça va dématérialiser tout le studio pour mettre là-bas, à Saint. C'est où Saint-Paul? Expo Bat.
1: Ah, nous, ça prend tout le studio, nous, ça met Saint-Paul?
0: Oui.
1: Genre, nous fait l'animation Saint-Paul là-bas?
0: Tout le monde.
1: Comment il fait ça?
0: Tout le monde.
1: Mais comment il fait ça? Il n'a pas fait ça?
0: Bah, m'y connais pas, mais moi, m'y connais que ça.
1: Comment on veut nous ramener toute cette machine des natérales, l'Expo Bat Saint-Paul là-bas?
0: M'y connais que ça n'aura l'idée, ça.
1: Ben, t'es jamais, il est trop dur. Il faut bien quelqu'un, quand même, il reste ici à Saint-Denis pour faire l'animation, quand même.
0: Et quand les dieux aiment pas? Oh.
1: Hein?
0: Et quand les dieux aiment pas.
1: Pardon,
0: mais fais tout savoir en plus. T'es désolée, excuse-moi.
1: C'est pas possible. Non, mais comment on veut nous faire?
0: Comment ça?
1: Ben là, imagine, parce que la soirée commence d'une toute bonne boogie, veut pas être l'annonce de rencontre. Mais pas, jusqu'à minuit, il n'aura pas personne pour Zot?
0: Non, parce que la colombe fera des miracles, directement va déplacer le studio là-bas.
1: Mais gagne pas déplace le studio, petite fofolle, comment on fait ça?
0: M'y connais.
1: Oui, imagine tout ça de branchement des natères, là, il gagne jamais.
0: Ça m'a révété.
1: Un seul mot de toi, je mange plus bread. Toche, elle m'avait oublié celle-là.
0: Ah oui, c'est...
1: Ah, Seigneur. Ah, celle-là, je l'ai entendue. Un seul mot de toi et je mange plus bread.
0: J'ai vrai, moi aussi,
1: j'avais déjà entendu ça de là. Ah, t'es marmaille. Je ne l'ai pas croyé. Est-ce que le 14-0 fonctionne, là? Attends, Miro essaye. Parce que
0: en tout cas, moi, essayez. Moi, il ne fonctionnait plus. Hein.
1: Il ne fonctionnait plus. Bah, attends, non. Miro essaye. Bah, voir. Non, il ne fonctionne pas même. Bon, s'il y a deux mondes qui veulent quand avec nous, appelle sur le 11-0-0 parce que le 14, il ne fonctionne pas. Là, si tu veux quand avec nous, raconte à nous un petit peu cette blague. Là, appelle sur le 99-11-0-0.
0: Non, mais après, on peut laisser la place pour les autres. Hein.
1: C'est comme on veut. Hein. Il reste 20 minutes, donc on a le temps.
0: Ma fille fait mon petit causement et puis voilà. Ma fille envoyé ma jolie photo encore pas crasée. Et demain matin, m'a envoyé la photo comment sera crasée.
1: Moi, je tiens à dire, Lorenza, tu es très jolie, Lorenza.
0: Lorenza?
1: Il y a une fille qui s'appelle Lorenza qui a envoyé une photo. Très jolie.
0: Ah, d'accord. Ok, d'accord. M'y croyez, vous parlez de moi.
1: Pourquoi on appelle Lorenza?
0: Ben non, mais micro. Ben, on est en train de causer avec moi. Ah. Micro, vous parlez de moi.
1: Non, mais il y a une Lorenza qui a envoyé sa photo.
0: Mais moi, demain matin, il peut envoyer la photo de moi crasée aussi, hein?
1: Non, ben on voit aussi, oui. Comme ça, m'avoir une photo crasée, pas crasée.
0: M'y assume, comment elle est crasée, m'y assume aussi, hein?
1: Ah, c'est nickel. Diego l'a demandé qui s'accrase à où?
0: Ma maman a toujours dit à moi, hein, de son vivant, qu'une femme, de toute façon, il voit quand elle est belle au réveil.
1: Ah oui, une femme, elle est belle au réveil.
0: Voilà.
1: Elle est à son apogée au réveil.
0: Et c'est pour ça que moi, elle est toute seule aujourd'hui.
1: Mais parce que c'est beaucoup, pour ça que beaucoup de femmes sont toutes seules. Même la nuit, quand il dort, là, des allures de princesse et il ronfle par un camion.
0: Non, mais après, non, il dépend de la nuit que nous a passé. Hein. Mais après, il est vrai que, bon, le lendemain matin, surtout après un certain âge, c'est plus compliqué.
1: Pourquoi?
0: Ben, parce que...
1: On a l'air jeune comme un petit peu folle.
0: Oui, jeune. 43 ans, c'est pas si jeune que ça. Hein.
1: Oh, c'est jeune, 43 ans.
0: Ah, oh, arrête, à vous 20 ans et puis vous dites 43 ans, jeune.
1: Oula, encore bien fraîche en plus pour 43 ans.
0: Oui, ben, en attendant, au final, le matin, la gueule un peu crasée quand même.
1: Comment il y a mon autre photo le matin, ma voix, là.
0: Eh ben, bon, la prochaine fois, promis, envoyez-vous.
1: Mais qu'on ne passera quand la prochaine fois, il sera là, mais...
0: Non, mais peu importe, mais la prochaine fois, il fait exprès la photo, et quand on est là, il envoie pour juste pour Montao.
1: Ça marche.
0: Ok, côté. Bon, ben, bonne soirée à tout le monde. Gros bisous à tous les fidèles et les fidèles E et ES auditeurs.
1: Okay.
0: Oui, mais dis n'importe quoi, moi je suis fatiguée, voilà, mais je suis en soirée, moi je suis fatiguée. Et gros bisous à tous les animateurs que m'y aiment de toutes, et puis voilà.
1: Ça marche, merci Tite Fofol.
0: Allez, bye bye.
1: Merci, bisous, bye bye.
0: Bisous, bye.
1: T'es mon maman, elle peut tout fêter, elle a dans le studio, Diego fait pas un contact, moi, couillon. On croit pas si ça fait moins bouche à bouche, elle a mis tout fêter, elle est pas les xaï. Freedom, bonsoir.
2: Oui, bonsoir.
1: Bonsoir.
2: Et ça va très bien?
1: Ça va, merci. Ah, où ça va?
2: C'est Stéphane du Tampon.
1: Oui.
2: Dans la fraîcheur du Tampon.
1: Oui, Stéphane, c'est quoi la pire phrase de drague que vous n'avez pas dire, moi, là?
2: Eh ben, parfois, c'est des choses qui, parfois, vous ne pouvez pas donner des phrases de base en fin de compte. Ça arrive en voyant déjà la personne.
1: Oui, mais il y a des phrases qu'on a dû entendre ou l'a dû sortir quand t'es jeune.
2: Parce que on peut pas dire cafrine, vu que plutôt que c'est une fille blanche, je comprends ce que je veux dire là.
1: Ah ben pourquoi pas, on a des cafrines blanches, non?
2: Ah, ben après, oui.
1: C'est comme il y a des malbars blancs. Regarde, Diego, c'est un malbar, il est blanc.
2: Mais ça n'a pas dit que m'a inventé, que m'a lu, et m'a accusé sur ce mot-là, mais personnellement, m'a jamais gravé avec. Hein.
1: Diego, regarde, il est pareil à Yab, mais Diego, c'est un malbar, ça, c'est une marche de feu, tout ça.
2: Comment?
1: Diego, c'est un malbar, ça, il est blanc, mais c'est un malbar. Diego, il marche sur le feu de toutes les.
2: Ah, bah oui.
1: Il veut rien dire, hein?
2: Voilà. Et après, me dire comme ça, que tout le monde a lu la dernière fois sur le bon poème, les mots pour attirer son compagnon, quoi. Sa compagne. Dans le mot amour, il y a deux cœurs qui battent. Bah, m'a aimé sur ce petit truc-là, quoi.
1: Dans le mot amour, il y a deux cœurs qui battent?
2: Ah, c'est pareil.
1: Oh!
2: Après, il y a beaucoup de façons aussi de draguer aussi. Parfois, c'est pas question de la phrase. Hein. Parfois, il n'y a pas besoin de mots pour draguer aussi. Parfois, c'est un regard. Parfois, c'est des gestes. Parfois, tu sens comme par exemple, les personnes qui aiment en partie en discothèque. Parfois, c'est une danse, un jour, un soir, un truc comme ça. Quoi. Parfois, c'est ça aussi. C'est une façon de draguer aussi. Hein. Donc, il y a beaucoup de façons de draguer en fin de compte.
1: Ouais, à où comme au drago?
2: Ben, après, moi, à mon âge aujourd'hui, je ne sais plus trop draguer aujourd'hui. Mais comme je dis, à l'âge de 44 ans, marié, et après être veuve, ben voilà quoi, c'est des choses qu'aujourd'hui, ben, il n'est plus pareil qu'avant, bon, parce que quand on connaît une personne ben, dans les années 90 et qu'on rejoint dans cette génération aujourd'hui-là, il est difficile aujourd'hui. C'est difficile, les dragues qui paraissent aujourd'hui, des dragues voilà, sur des ragas, des choses comme ça, des musiques un petit peu, on va dire, un petit peu hot. Mais voilà quoi, le système des dragues, il ne paraît aujourd'hui, il ne paraît du tout. Parce que si aujourd'hui, nous, personnellement, nous a fait une vie, après qu'aujourd'hui, nous recherchons une personne pour revenir ensemble, ben, pour draguer en fin de compte. Ben, en fin de compte, ben, on l'est perdu en fin de compte, on l'est perdu. Parce que c'est plus la même génération, c'est une nouvelle génération qui est sortie. Une nouvelle génération des dragues, Et à vous, bah, vous savez de mettre là-dedans, bah, vous les perdu, vous les perdu. Voilà, donc aujourd'hui, bah, il vaut mieux rester à l'ancienne, quoi, rester à l'ancienne, voilà, des regards, choses comme ça, ou si une discothèque, choses comme ça, bah, ou, ça va sur des danses, choses comme ça. Voilà, vous mieux rester dans l'ancienne. Dans l'ancienne, pour moi, c'est toujours la même chose, c'est pas question que mieux dans le vieux, hein. C'est vrai qu'aujourd'hui, on est obligé d'adapter à la nouvelle génération, à la nouvelle, système de vie. L'obligé, on n'a pas le choix. Ça avance, ça évolue. Donc, l'obligé d'évoluer, c'est en même temps. Mais là, certaines choses, il ne faut pas changer, il faut rester pareil. Mais voilà quoi. Mais après, je pense que dans la majorité des personnes aujourd'hui, on regarde 45 ans, si on fait vraiment un sondage, hein, c'est dans cette période 81 à 85, ben, qu'il y a beaucoup de célibataires. On voit des jeunes de 25 ans, 24 ans qui sont célibataires. Mais aujourd'hui, dans la génération des années 81 à 85, maximum 86, ben, y a beaucoup qui sont célibataires. Hein, franchement. Franchement, pour moi, si on fait un sondage, ben, on va trouver beaucoup dans ce critère-là, dans ce critère d'âge, qu'il y a beaucoup de célibataires. Voilà, donc, voilà, c'était juste un petit truc et un petit débat, hein. Après, voilà, ça donne des pensées pour les autres personnes qui vont appeler, après, si tu es d'accord ou pas d'accord avec moi.
1: Ça marche.
2: Ok, ben.
1: Merci beaucoup.
2: Ben, je te remercie beaucoup pour les minutes accordées et ben, bonne continuation.
1: Pas de souci, merci beaucoup, bonne soirée.
2: Merci, au revoir.
1: Allez, bye bye. Allez, c'est quoi? Il m'y prend ça de l'annonce, soit comme il prend l'annonce là, mais il veut une phrase de drague. Sinon, ça t'y passe pas l'annonce. Une phrase de drague. Freedom, bonsoir.
3: Oui, allô, bonsoir.
1: Bonsoir, maladie, si ça t'y veut pas l'annonce, fais à moi une phrase de drague.
3: Pardon?
1: Oui, une phrase de drague.
3: Une phrase de drague.
1: Ouais, une disquette.
3: Donc, comment te dire? Ah, vous me prenez au dépourvu, en fait.
1: bah oui, ça se passe comme ça, là. Il est 23h43, en plus. Allez, une disquette. Genre, ton père travaille chez Nintendo, si j'en crois ton corps de DS.
3: Ah, ton père travaille chez Nintendo.
1: Bah ouais, c'est des trucs tout pourris. Allez, sors une disquette.
3: Non, oui, mais si ta femme, si ta femme travaille chez McDo, pourquoi pas manger un sandwich?
1: C'était pourri.
3: C'était
1: pourri. Mais c'est pas grave, t'as joué le jeu quand même. Comment tu dragues, toi?
3: Ben, moi, je. Honnêtement, c'est surtout au niveau conversation, discussion, en fait, tout simplement.
1: Hein?
3: Au niveau de la discussion.
1: Toi, tu dragues pas, toi, tu discutes?
3: Ouais. Ben oui, c'est le dialogue, en fait. Si le courant passe, tout simplement. Et à partir de là, les mots viennent.
1: D'accord. Mais là, ça vaut pas toute l'annonce, parce que là, m'a presque plus de voix, là. M'y gagne plus.
3: D'accord.
1: Pas toute l'annonce.
3: Donc, voilà, c'est Thierry du Sud, 48 ans. Je mesure 1m87 pour 93 kilos. Donc, voilà, je recherche une femme de 45 ans à 60 ans. Tout simplement, en fait, pour une aventure, pour s'amuser, quoi, en fait, voilà.
1: Ok.
3: Donc, vous pouvez, en fait, tout simplement échanger, ou me texter, ou me laisser, enfin, me téléphoner au 06 93 82 15 04. 06 93 82 15 04.
1: Ça marche.
3: Bon,
1: merci.
3: Une agréable soirée.
1: Merci pareillement.
3: Merci.
1: Bonne soirée, au revoir. Ah là là, Seigneur, t'es mis dur, je n'y crois pas, mais il est dur là, il est dur. C'est quoi, tu te fous pas que c'est Yadi, Wendy gagne plus causer car trop en train de sucer sa pastille. Salut Esmeralda, la forme, il vous faut du concentré plus tard. Vous nous dites, ah, qu'elles sont belles, MDIA, si elles étaient moi, je vous ne le diriez pas. La petite fofolle, mais bien sûr, toutes les femmes sont belles. Un seul mot de toi, je baise ma mère et roche. Tant maman, t'es, il est pas possible. Freedom, bonsoir, pauvre maman, t'es.
4: Bonsoir, Wendy.
1: Bonsoir.
4: Ça va?
1: Ben, ça va, tranquille, doucement, hein.
4: Tu m'entends, là?
1: Ah, où ça va?
4: Oui, ça va, c'est Aline.
1: Oui.
4: Je suis pauvre.
1: Oui.
4: Oui. Avec comment bonne réunionnée, la PF2, la PF2, le point, sur bonnes oreilles.
1: Pourquoi on dit ça?
4: Ben, parce que on était en vacances il y a 2 semaines. Là, la quantité Saint-Gilles sur la plage des hier, là, côté restaurant, là, avec bonne femme créole, ben, elle était incroyable.
1: Ah ouais?
4: Et les autres, ils veulent l'aventure, 1m70 pour 80 kilos.
1: Mais bonne créole, il y a une bonne boucle d'oreille.
4: Aïe, ben oui, alors, du bonne réunion, avec une pierre de l'eau poisson dans mes oreilles, hein, ben là, on l'a vu par mes propres yeux.
1: Mes oreilles, ils draguent mieux créole.
4: Ben, tous tes restaurants, ou sur la place, hein, Gilles, là, où il me dit des hier, là.
1: Oui.
4: Là, au moins 3-4 restaurants, là, où t'es, comment t'es gagné le lundi, l'ascension, là. Les bonnes oreilles là, les bonnes crayons là, à chaque fois une aventure, après va voir. Les bonnes oreilles, quand ils arrivent là, les petits pas pour voir, là, pour place à autres plutôt.
1: Ah ben oui, ben bonne connaît, bonne femme rayonnaise, comment elle est jolie.
4: Et tout, Nana Carrefour, Nana Malbarès, pour voir comment au restaurant des yens là, on a vu médioté, ben oui, incroyable, mais j'ai jamais vu. Et à chaque fois qu'on entend l'annonce le soir, là, il cherche une aventure, après il va voir, ou bien il va décider pour une discussion.
1: Plus y affinité.
4: Ou ben...
1: Moi, je veux rien de sérieux. Au début, je veux que parler. Ou alors, je veux une relation sérieuse, mais au début, je veux que de l'amitié. Je veux pas me prendre la tête. Je veux une femme qui soit gentille, qui soit douce, qui fasse à manger, le ménage, qui travaille, qui fume pas, qui boit pas.
4: Exactement.
1: C'est trop exigeant.
4: Quand on dit bonne fille Malbarès, la ligne bamboula, ben elle s'est mariée avec bonne Malbar, elle a divorcé, comme elle a toute une arrivée avec les oreilles, mais pas tu vois,
1: ben justement, créole trop exigeant, alors que les autres, même Nénata de Zafé, elle est pas bon chez eux.
4: Ben oui, Malba, Saint-André, Saint-Benoît, ma tu vois, jeune, mais même il vit la casson là pareil. Là, la maman, elle dit, moi, bientôt, quand il vient là, ben il voit moi. Bien sûr, bonne fille Malba avec les oreilles.
1: Mais dis-à où, bonne créole,
4: là, la paix de l'eau, vraiment, je suis bonne réunionnée là.
1: Ben, faut bonne aille, prends un petit peu l'exemple sur bonnes oreilles alors.
4: Comment?
1: Faut bonne aille prendre l'exemple de ses bonnes oreilles, voir comment bonne aille drague.
4: Tout ça avec. Sur la place à un pied, pareil.
1: Et non, mais et n'empêche qu'on dit ça, la bonne oreille, il gagne bien draguer, ça?
4: Eh oui, comme on dit la même.
1: Zone est là la tchatch. Zone, tu connais quoi ça? Il faut dire pourquoi c'est qu'un tante chinoise, elle est pas timide. Zone est là le truc, en fait.
4: Ben oui, zone est là le truc, comme on dit la même. Et à Zone, là, je mesurais 1m70 pour 80 kilos. Et comment je pèse, je mesure pour une désavouée.
1: Je pèse, je mesure, je veux plus d'affinité. Je veux rien de sérieux. Je veux une femme qui boit pas, qui fume pas.
4: Attends longtemps pour gagner une femme, là, l'aventure. Bonne femme, comme elle a, il rôde pour place à Zot.
1: Non, mais en plus, là, Zot, il passe l'annonce. Il dit, mais il comprend pas, moi, tout le temps, il passe l'annonce, mais il marche. Ben, change un truc d'autre, l'annonce. Ben, monsieur, t'as là, dis-moi ça. Là, dis-moi, il y a passe l'annonce, mais il passe pas. Il me dit, ben, c'est un truc d'autre, l'annonce, que n'est pas bon, faut changer, en fait.
4: Ben, dis-moi, ça, t'as laissé agir la plage, là, rendez, il y a côté, normalement, 4, 5 restaurants, là.
1: Ben, prends des cours.
4: Comment tous les jours, les gars, midi, là.
1: Prends un petit bloc-notes, prends des cours, prends des notes. et après
4: les pommes, mais tant que tu es c'était malheureux, ma petite deux fois à la plage là, mais j'ai changé là, incroyable, idioté, grand lundi, ouais, une vie, une femme café dans les oreilles, restaurant, un réunionné, il y a maintenant au restaurant le lundi.
1: Ben oui, ben elle a l'argent aussi, bonnes oreilles là.
4: Ah ben oui, exactement.
1: Mais pour ça aussi.
4: Cher côté nana, quand je prends un burger king.
1: Ça bonne tantine à roue aussi ça, parce que bonnes oreilles là, dans l'argent ça. Et quand ben oui, ça c'est un gîte là-bas, là, tu connais les navires avec piscine, hein?
4: Mais dis peut-être après les placer aussi, mais tant que bonne réunion là, il y a où, comment? Une aventure, quand bonne femme là, il vient la nuit pour dormir, après il vient l'autre deuil, ça va?
1: Ça la souris chaude.
4: Mais trop tard, j'entends, à mon avis, là, ben, j'en ai perdu le poing sur mes oreilles,
1: Dis pas ça, après, Bena sera pas content encore, là.
4: Ah, ben, débrouillage, j'en m'en avis pas mon propre yeux. Mon était en vacances.
1: Ou la fait drague au pain, les oreilles ou pas?
4: Ah, non, on va pas mis pour ça, parce que mes vivants en France, sinon, on a pour demain, on dit, si, mais pas là-bas. Ben moi, des fois, là, quand il passe la noche, on entend, il rôde. Tout le temps, même créole, même rame aux oreilles. Mais là, me l'a vu par mes propres yeux. Ouais.
1: Mais en France, vous faites draga ou pas?
4: Bon, ça dépend, ça dépend. Moi, je travaille dans l'hôtel, moi, presque tous les jours. Hein.
1: Oui.
4: Oui, de tous les jours, il y en a tous les jours, une fois, des fois par semaine, là, il faut draguer. Mais avec le travail, des fois, après, il faut trop le temps, tu vois.
1: Et c'est quoi la pire phrase de drague que la sorte à eau?
4: Comment?
1: La pire phrase de drague que la sorte à eau, c'est quoi?
4: C'est-à-dire?
1: Ben là, je sais pas, moi, c'est les disquettes, là, que bonnes hommes, ils sortent, là. Genre, ton papa, c'est pas un voleur, car il a pris toutes les étoiles dans le ciel, il les a mis dans tes yeux. Ah, horrible, la bonne bougie dit ça! La bonne bougie, elle sort des trucs comme ça, là. Ton père travaille pas chez Nintendo parce que tu as un corps de déesse.
4: À l'hôtel, là, j'ai ma oh là là, quelle beauté, c'est bon à croquer, bien oui.
1: T'es mais là où l'obligé de rire, là, quand bonne gars, il dit où ça t'es, c'est pas possible. Oui.
4: Après, moi, le patron, quand t'es où il va, il y a où la queue, il fait pas causer trop, tu vois. C'est bon à croquer.
1: Vous pariez un chips ou les croustillantes?
4: Ah oui, comme vous dites la même. Ah, ben moi, désolée pour bonne créole là. J'ai de la noche là. Il passe rarement comme une lame, il y a depuis trop, bonne créole là. Ah, mais... ben j'ai de la perdre le point vraiment, c'est bonne joie. Déjà, ça l'est. Ben, déjà, allez la place à Saint-Gilles de hier là.
1: Ah,
4: ouais, allez la place à Saint-Pierre aussi pareil. Dans un exemple là.
1: Diego, ton père ne se... Mais ça drague Diego. Diego, ton père ne serait pas marabout parce que tu m'as envoûté. Diego, ton papa est aviateur car tu es un vrai avion de chasse. T'es bonne disquette de l'année, couillon. Mais le pire, c'est que c'est des phrases que bonne gars a fait une sortie, quoi.
4: Ben, non, mais oui, alors, en plus, bonnes oreilles là quand il débarque la réunion, là. Il cherche vraiment pour place à Zod, c'est pour ça qu'on t'aime comme créole, même pas mal barré.
1: Mais je t'y trouve, hein.
4: Zod, là, tous les jours du lundi au dimanche, je cherche, je mesure 1m70 pour 80 kilos sportifs. On va voir pour un café, à cause d'un famille de place pour un café.
1: Un famille de place pour quoi?
4: Ouais, mais de place pas pour un café, mais pour faire connaissance.
1: Mais pourquoi un famille de place?
4: Ben oui, c'est pas pour boire un café.
1: Mais Kosovo veut aller boire, Ali. Il ne veut pas boire un café. Kosovo veut boire.
4: Comment?
1: Kosovo veut boire si vous ne boire pas un café.
4: Moi, je me fais connaissance d'un restaurant.
1: Ah là là. Ah là là. Gala.
4: Là, merci.
1: Quel restaurant? Parce qu'il y en a restauration rapide. On mène au McDo.
4: Ah non, moi toujours. Comment? Les restaurants la première fois.
1: Hum.
4: Ah, moi, Nana avait dit café là. Moi, je me disais, ah, je ne déplace pas pour un café, mais déjà, franchement. J'ai mis comme ça.
1: Eh bien, les vrais cafés, on est dans autre case. Ou café...
4: bien mon café, la case.
1: Ben, ça même, vous gaffez café autre case. Quel café?
4: Ben oui, à cause de pas l'argent pour payer un restaurant là. Vous ne viendrez pas.
1: Diego, elle a dit au parc.
4: C'est pas mis des places, c'est pas. Il roule au moins 30, il nous attend pour boire un café d'euros. Allez, sonne là, donc.
1: Diego, elle a dit au papa, tout n'est pas bon café.
4: Ah, ben, va roder que ça n'a pas espresso.
1: Non, en plus, oui, imagine, le bougie, ils ont vient boire un café, son café, il est dégueulasse, imagine.
4: Comment?
1: Le bougie, ils ont vient boire un café, son café, il est dégueulasse.
4: Ah, non, dans le restaurant, il ne boit pas café, il ne déplace pas un bonhomme pour faire connaissance
1: de voisin, tasse café. Je reçois des phrases de drague. Ton papa soigne pas des cochons parce que t'as l'air d'une cochonne. T'es marmaille.
4: C'est qui dit ça?
1: Mais les messages. Bonsoir, mademoiselle. Il fait jusqu'à beau, allons jusqu'au quai.
4: C'est qui dit ça?
1: Désolé, couillon. Wendy, un seul mot de toi. Je quitte mes parents pour habiter avec toi. Oh là là là là.
4: Eh ben, dis donc.
1: T'es mais c'est des trucs de drague. Et franchement, c'est un jaune et un gars, il gagne drague, un ramène et sinon, on lit avec bonne phrase comme là, la bédier fort.
4: Ah, ben je ne vois pas, la force zone est dégueulasse. Même ça, c'est trop pas payé ensemble, tu vois.
1: Et vous connaissez, parce que là, en plus, les vrais, elle m'a reçu un message. Vous connaissez que ça tout le temps, mais t'entends comme il était jeune. Un seul mot de toi, je mange plus bread. Un seul mot de toi, je mange plus rougaille saucisse. Tu te rappelles la fête ATM. Un seul mot de toi, je mange plus pain d'acatine.
4: Ben, oui, alors,
1: c'est sérieux. Touch the nun. Ah, les prends un exemple sur bonnes oreilles, là, donc. Ouais, c'est fait chier, nous, avec cette drague.
4: Exactement ce que m'y pense des autres, alors on l'a dit, après c'est tout.
1: Eh ben voilà, ben, comme ça c'est dit.
4: Tout est dit. Mon avis devant mes yeux, mais je ne peux pas inventer quelque chose comme ça. Déjà, prends le cas, c'est pas les autres voitures, là, ça va, la gare, les autres, là, là. Et c'est la place Saint-Gilles, après, ça va bien voir.
1: Voilà. Bon, ben, merci
4: voilà,
1: beaucoup.
4: Écoute.
1: Merci beaucoup.
4: Bonne soirée à toi.
1: Allez, bonne soirée. Bisous, bye bye.
4: Merci, bye, bisous.
1: Allez, est-ce que Minalton, oui, Minalton, de prendre encore un dernier, là. On va aller par ici. Freedom, bonsoir. Il y a quelqu'un? Non. Allô?
5: Allô?
1: Oui, bonsoir.
5: Bonsoir, c'est Monsieur Ukulélé.
1: Oh, t'es Monsieur Ukulélé, vous voulez bien?
5: Oui, ben, en train de prendre un verre de coca avec un sandwich au fromage préparé à...
6: Non, ça ne pas, moi, non, c'est bon.
5: Bah, je ne vais pas parler de toi. Préparé par mon ami. Donc, superbe. Je profite un maximum. Et puis, l'été, ça se passe bien parce que on a plus de 30 degrés là. Par contre, des fois, c'est lourd. Hein.
1: Ah ouais?
5: 40 degrés quand même cette semaine.
1: Ah ben oui, c'est la canicule là-bas là.
5: Canicule, maman. Non, fais dans le bac,
1: Et de quel côté où les où?
5: Pas la Roche-sur-Yon, on en est.
1: D'accord. Ok, le soir aussi, il fait chaud? Le soir aussi, il fait chaud?
5: Ah ben là, on est obligé d'ouvrir la vitre parce qu'il fait trop chaud la maison.
1: Ah là. D'après un ventilateur ou quoi? On apprend le ventilateur?
5: Maman, Michel, il faut que je l'achète un.
1: Ah ben oui, ben allez acheter, hein.
5: 2, 3, parce que faut acheter au moins 3, parce que pour avoir dans les chambres, et puis plus dans la salle à manger, quoi.
1: Ok.
5: Et où ça va, Wendy?
1: Eh ben, la voix est un petit peu cassée, mais ça va. Il fait froid ici, hein. Nous, on n'a point canicule ici, hein.
5: Hein?
1: À nous, ici, on n'a point canicule, ici, il fait frais.
5: Quoi?
1: Ici, il n'a point canicule, ici, il fait froid.
5: Qui ça dit ça?
1: Ben, à moi-même, il dit où ça? Il fait froid ici.
5: Ah, ouais. Ben oui, parce que la Réunion, on a un microclimat, là. L'avantage de la Réunion.
1: Bientôt, Manny trappe un peu chaleur en France, là. Il fait trop froid ici. Hein.
5: Ah, madame, bien. Quand il fait trop froid?
1: À la Réunion. Non, en France, il fait chaud. À la Réunion, il fait froid.
5: Ah, l'été, oui, l'été, en hiver, maman, il caille ici, hein. Il caille beaucoup, hein.
1: Bon, monsieur Ukulélé, mais laisse ta hausse, la formation, ça a commencé.
5: Bon, ben, bonne soirée à toi.
1: Merci, à aussi, pareil.
5: J'aime beaucoup les auditeurs, et aussi les animateurs aussi.
1: Ben, c'est gentil, merci beaucoup. Allez, bye bye, monsieur Ukulélé.
5: Au revoir
1: Diego, bonne soirée Diego. Si ça va, il check ça lui. Au revoir Diego, on nous retrouve. Bon allez, il est 23h59 dans quelques instants, le journal d'Europe 1. Moi je vous souhaite à tous de passer une excellente soirée, bonne nuit à vous. Et puis on se retrouve demain, je serai avec vous dans Trafic demain de 15h jusqu'à 19h. Et puis dimanche, n'oubliez pas, fête de la musique et puis également la fête des pères. Donc préparez vos petits poèmes, il y a un jeu qui vous attend. Et puis pour la fête de la musique, une programmation spéciale sur Freedom 2 qui vous attend. Allez, il est minuit à la Réunion.
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0: portable et Météo France prévient la canicule qui débute pourrait être similaire à celle de l'été 2003. 60 départements placés en vigilance orange pour la journée de demain. Des alertes rouges pourraient être déclenchées dès dimanche. Emploi du temps chamboulé dans les écoles, annulation de la fête de la musique dans certaines villes. Le point complet dans sur les perturbations dès le début de ce journal. Le gouvernement veut baisser le remboursement de certains actes médicaux par l'assurance maladie et cela dès cet été. Colère chez les complémentaires santé qui seraient davantage mises à contribution et in fine les patients aussi devraient mettre la main à la poche. Explication à suivre. Dans ce journal également, un cessez-le-feu acté entre Israël et le Hezbollah juste après un spectaculaire regain de tension au Liban. Emmanuel Macron qui se prononce contre les centres de retour censés faciliter les expulsions de clandestins. Et puis le 60e anniversaire de l'album Astérix et les Normands, premier grand succès de Goscinny et Uderzo. Si la chaleur vous semble insoutenable aujourd'hui, sachez que ce sera pire dans les prochains jours. 60 départements placés en vigilance orange canicule pour la journée de demain. 41 millions de Français touchés. Des alertes rouges pourraient être déclenchées dès dimanche. Et pour la semaine prochaine, les services de l'État se montrent particulièrement alarmistes. La directrice de Météo France anticipe même le scénario du pire, celui de l'été 2003.
1: Les journées de début de semaine pourraient faire partie des journées les plus chaudes jamais observées en moyenne sur l'Hexagone, et ceci tout mois confondu. Alors à l'échelle nationale, la canicule que nous connaissons devrait être similaire à celle de juillet 2019 et août 2003 en termes d'intensité pour les températures, aussi bien la nuit que le jour. Les dernières prévisions laissent envisager une aggravation du niveau de vigilance dès dimanche, avec davantage de départements concernés par le niveau orange, et d'autres qui pourraient basculer au niveau rouge. Nous serons en mesure de vous communiquer cette décision demain après-midi. La vigilance rouge démarrerait dimanche à midi. Ce qui est remarquable avec la situation d'aujourd'hui, c'est aussi la précocité de cet événement intense.
0: Sophie Voirin, directrice de Météo France, lors d'une conférence de presse en fin d'après-midi. Face à l'intensité de cette canicule, une cellule interministérielle de crise sera activée dès demain matin par le Premier ministre pour suivre la situation heure par heure. Et des perturbations sont d'ores et déjà à prévoir ce week-end et la semaine prochaine. Bonsoir Caroline Baudry.
2: Bonsoir Maël, bonsoir à tous.
0: Des mesures de précaution sont prises sur tout le territoire.
2: Oui, à l'école d'abord, sur 60 000 établissements scolaires en France, 784 aménagent leurs horaires, fermeture complète ou partielle, comme pour ces familles parisiennes interrogées par Laura Legault.
3: Flexibilité pour que les parents puissent avoir les enfants pour la période après-midi qui est très chaud.
4: On ressent la chaleur, je préfère être à la maison, pas être à la canicule.
5: Ça n'est pas de très bon augure pour l'emploi du temps des parents.
2: Des parents qui, s'ils le souhaitent, peuvent garder leur enfant lundi et mardi prochain, indique tout à l'heure le ministre de l'Éducation nationale, Édouard Geffray. 5000 candidats au bac passeront leur grand oral en décalé dans les académies de Bordeaux, Lyon, Montpellier, Normandie et Poitiers. La chaleur bouscule également la traditionnelle fête de la musique prévue dimanche à Brive-la-Gaillarde, à Nanterre, mais aussi dans plusieurs villes de Gironde, Sarthe ou Charente-Maritime. Les festivités sont annulées, maintenues à Paris. Elles suscitent un certain nombre d'inquiétudes, a dit le maire Emmanuel Grégoire tout à l'heure, avant d'annoncer l'ouverture 24 heures sur 24 de tous les parcs et jardins de la capitale.
6: Sauf exception décidée par les maires arrondissements liés à des configurations particulières, cela représente 550 espaces verts, soit 459 hectares de jardins qui seront ouverts toute la nuit aux Parisiennes et aux Parisiens.
2: 11 événements sportifs ont été annulés en Île-de-France pour éviter les accidents. Aux urgences hospitalières, les équipes se préparent. Certaines sont renforcées au cas par cas. On sait qu'il va y avoir plus de passages, plus de malaises, alerte la ministre de la Santé, Stéphanie Rist.
0: Caroline Baudry, vous l'avez dit, Caroline, plusieurs villes annulent les événements prévus à l'occasion de la fête de la musique. Ce n'est pas le cas pour l'instant à Paris. Et l'un des concerts organisés dimanche dans la capitale est au cœur d'une polémique. Un concert dit antiraciste à l'initiative de la France Insoumise, avec sur scène des personnalités ouvertement hostile aux forces de l'ordre. La préfecture de police l'avait interdit hier. Interdiction annulée aujourd'hui par la justice, William Molinier.
7: Oui, le tribunal estime que les risques de troubles à l'ordre public invoqués par le préfet ne sont pas justifiés. Mercredi, lors de l'audience, la préfecture avait mis en avant le fait que l'événement devait accueillir le comité Adama et sa fondatrice Assa Traoré, mais aussi les rappeurs Medine et Soso Maness, des personnalités qui avaient chanté « Tout le monde déteste la police » lors de la fête de l'humanité en 2021. Sauf qu'en réalité, les magistrats relèvent que les organisateurs n'ont pas prévu de faire participer ces chanteurs dimanche place de la République et donc donc qu'aucune pièce versée au dossier ne permet de justifier l'existence de troubles à l'ordre public. Le concert gratuit est donc maintenu. La porte-parole du gouvernement, Maud Bréjon, avait estimé hier que la préfecture de police était dans son rôle d'ordonner l'annulation de l'événement. Elle avait déploré, à travers la réaction de LFI, une stratégie de conflictualisation de toutes les décisions, expliquait-elle, y compris lorsqu'elles sont prises par des représentants de la République.
0: Les explications de William Molinier pour Europe 1. Le ministre de la Justice, Gérald Darmanin, ordonne l'ouverture d'une enquête administrative après une saisine du Conseil supérieur de la magistrature par une mère de famille. Cette femme dénonce le contenu du jugement définitif rendu dans une affaire d'agression sexuelle sur son enfant. Dans ce document, la plaignante, qualifiée, je cite, de bobo plus bohème que bourgeoise, est accusée par les juges d'avoir surréagi. Alors que le pays est toujours sous le choc de l'affaire Liana et des nombreux dysfonctionnements des services de l'État mis en lumière par ce drame, de nombreuses idées sont avancées pour rétablir la confiance dans la justice. Et 61% des Français sont favorables à l'élection des procureurs par les citoyens. Résultat d'un sondage CSA pour Europe 1, CNews et le journal du dimanche. 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C'est potentiellement une très mauvaise nouvelle pour le pouvoir d'achat des Français. Le gouvernement envisage de baisser le remboursement de l'assurance maladie sur certains actes médicaux dès cet été. Barthélémy Philippe, si l'État devrait faire des économies grâce à cette mesure, les patients seraient contraints de mettre la main à la poche à un moment ou à un autre.
8: Oui, le gouvernement vise 1,5 à 2 milliards d'euros d'économies sur les dépenses de la Sécu. Le ticket modérateur, c'est-à-dire la part du prix non remboursé par l'assurance maladie, devrait augmenter sur un panel d'actes médicaux dont le détail reste à préciser. Les complémentaires santé sont les principales victimes de la mesure. Ce sont elles qui prennent en charge le ticket modérateur. La Fédération des institutions paritaires de protection sociale dénonce une mesure aux conséquences désastreuses pour le pouvoir d'achat des salariés et des seniors, ainsi que pour les entreprises qui verront augmenter leurs charges. Et pour cause, les complémentaires santé devraient augmenter leurs cotisations. Elles l'ont fait à chaque fois que le gouvernement a procédé à des transferts de charges. Les tarifs moyens des contrats d'assurance santé ont augmenté de 4,5% en début d'année, après une hausse de 6% l'an dernier. Et pourtant, le gouvernement n'a pas réussi à inverser la trajectoire des comptes de la Sécu. Après 21,6 milliards d'euros en 2025, le déficit pourrait dépasser 23 milliards d'euros cette année, selon les prévisions du gouvernement.
0: Les explications de Barthélémy Philippe pour Europe 1. C'est une idée inattendue lancée cette semaine par le Premier ministre. Des tests de dépistage dans tous les ministères pour détecter d'éventuels consommateurs de drogue. Sébastien Lecornu estime que son gouvernement doit être exemplaire à ce niveau-là, étant donné que la lutte contre les stupéfiants fait partie des priorités de l'exécutif. Mais cette mesure reçoit un accueil pour le moins mitigé au sein de la classe politique, Marie-Hélène Trémollet.
2: Oui, à commencer par l'ancien locataire de Matignon, François Bayrou.
9: J'ai été stupéfait par cette annonce. Quelles sont les causes de tout ça? Est-ce qu'il y a des éléments d'alerte?
2: Eh bien, la nécessité, selon l'exécutif, de rappeler la responsabilité du consommateur, Maud Bréjon, porte-parole du gouvernement.
10: C'est normal, le Premier ministre l'a fait lui-même, qu'au plus haut niveau de l'État, on montre l'exemple. C'est toute cette démarche-là qu'on met en œuvre et on recentre la place du consommateur.
2: Mais dans les faits, la mesure ne convainc pas la classe politique. Arthur Delaporte, député PS.
11: Et moi, j'aimerais bien qu'au-delà des gestes de communication du Premier ministre, aussi des moyens pour la prévention, pour les services de la Midelka qui luttent contre les drogues. C'est un sujet global, c'est un sujet de société. D'accord. Et il ne faudrait pas aujourd'hui de passer à la trappe.
2: Ces derniers jours, l'initiative du Premier ministre n'a pas manqué de susciter des plaisanteries sur les réseaux sociaux, mais aussi chez certains députés qui proposent avec ironie d'étendre cette phase de test à certains groupes politiques à l'Assemblée nationale.
0: Marie-Hélène Trémollet du service politique d'Europe 1. Tous les élèves de seconde suivront une heure d'enseignement à l'intelligence artificielle dès la rentrée 2027, annonce de Sébastien Lecornu ce soir. Cette nouveauté sera intégrée au cours de sciences numériques et technologies. Notre école doit préparer les jeunes au monde qui vient, estime le Premier ministre. La France prend ses distances avec le reste de l'Union européenne en matière de politique migratoire. Alors que le règlement retour, adopté cette semaine, permet désormais aux pays membres de créer des centres de rétention en dehors des frontières des 27, Emmanuel Macron refuse pour l'instant de mettre en œuvre cette mesure qui vise à faciliter les expulsions de migrants déboutés du droit d'asile. Alexandre Chauveau.
12: La mesure est plébiscitée par l'Italie, le Danemark ou l'Autriche, mais Emmanuel Macron y met son veto en France. Le chef de l'État approuve le règlement retour voté cette semaine à Strasbourg, à l'exception des hubs de retour, qu'il considère inefficaces.
13: Je n'ai jamais vu un centre de retour dans un pays tiers fonctionner.
12: Et surtout en décalage avec les valeurs prônées par l'Europe.
13: ça veut dire que des gens qui ne veulent pas revenir dans leur pays d'origine ou que vous n'arrivez pas à faire revenir dans leur pays d'origine, vous allez trouver un troisième pays dans lequel vous allez les pousser. Je ne suis pas sûr que ce soit les principes fondamentaux sur lesquels notre Europe s'est construite.
12: Un argumentaire repris par la gauche et les ONG pro-migrants en dépit du vote de la majorité des eurodéputés cette semaine, d'où la colère de François-Xavier Bellamy, artisan majeur du texte. L'eurodéputé LR accuse Emmanuel Macron d'organiser sa propre impuissance face à l'immigration illégale. Moins de 10% des OQTF sont appliqués, mais il est quand même plus efficace de ne rien faire, s'agace le vice-président des Républicains, pour qui le chef de l'État apparaît totalement dépassé sur la question migratoire. La question pour pourrait s'inviter dans la campagne présidentielle.
14: Alexandre Chauveau, au Moyen-Orient, c'est toujours le grand flou autour des négociations entre Iraniens et Américains. 60 jours pour fixer les détails de l'accord de paix signé cette semaine entre les deux belligérants, mais la première réunion n'a pas encore eu lieu. Remise en cause par le regain de tension au Liban, 4 soldats israéliens tués par le Hezbollah la nuit dernière et une riposte sanglante de l'État hébreu, au moins 47 morts. Bonsoir Wilfried de Villers.
15: Bonsoir Maël, bonsoir à tous.
14: Malgré les affrontements des dernières heures, un cessez-le-feu est bel et bien entré en vigueur aujourd'hui dans le pays du Cèdre.
15: Oui, ce cessez-le-feu constitue le premier test concret de la solidité de l'accord signé en milieu de semaine entre Washington et Téhéran. Donald Trump semble pour l'instant être parvenu à imposer la désescalade à son allié israélien qui, jusque-là, ne voulait pas arrêter ses opérations au Liban. Ce serait à cause de ces frappes israéliennes meurtrières que l'Iran aurait suspendu à la dernière minute sa participation au pourparlers prévu aujourd'hui dans les Alpes suisses. Tout était pourtant prêt pour accueillir les deux délégations. On évoquait déjà des discussions directes au plus haut niveau, jusqu'à ce que le vice-président américain J.D. Vance annule sa venue. Et malgré un protocole d'accord, à Washington, les divisions sont flagrantes au sein même du clan de Donald Trump avec ses républicains qui dénoncent un mauvais accord et les trop nombreuses concessions accordées à l'Iran. En tête, les 300 milliards de dollars pour la reconstruction du pays et la levée des sanctions, alors même que les discussions sur le nucléaire n'ont même pas débuté. Reste à savoir si le cessez-le-feu au Liban suffira à convaincre les belligérants de reprendre les pourparlers, peut-être ce week-end, laisse entendre la Maison-Blanche.
14: Wilfried de Villers, et ce soir, l'ambassadeur israélien aux États-Unis confirme que son pays a l'intention de respecter ce cessez-le-feu si le Hezbollah en fait autant. Une collision entre deux trains aujourd'hui au Royaume-Uni. Les faits se sont produits au niveau de la ville de Bedford, à une centaine de kilomètres au nord de Londres. Il y a des blessés, selon les médias britanniques. D'importants moyens, y compris aériens, sont déployés sur les lieux de l'accident. 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Si le personnage d'Astérix est aujourd'hui incontournable dans le monde entier, les auteurs Goscinny et Uderzo ont dû attendre le 9e album sur les aventures de l'irréductible Gaulois pour rencontrer un véritable succès. Cet album, c'est Astérix et les Normands, sorti il y a 60 ans très exactement. Et pour l'occasion, une réédition anniversaire est disponible en librairie avec un dossier inédit sur les coulisses de sa création. Sébastien Bordenave.
16: C'est le premier album au succès phénoménal, 1 200 000 exemplaires vendus en 3 jours. Le ciel est tombé sur la tête des Français qui désormais se ruent sur tous les nouveaux Astérix et Obélix. Astérix et les Normands, c'est le 9e, c'est la première fois que ce ne sont pas les Romains qui menacent les Gaulois, mais des Normands qui d'ailleurs ne sont pas Normands, mais Vikings. L'album précédent, c'était Astérix et les Bretons qui étaient anglais. Uderzo et Goscinny sont au sommet de leur facétie et de la parodie. Astérix et les Normands sort en 1960. Les yéyés sont brocardés. Un jeune débarque dans le village, c'est Goudurix qui chante et fait concurrence au barde. Il fait danser le Monkix au village. Un clin d'œil à Eddie Barclay qui imposait à l'époque une mode éphémère et aujourd'hui oubliée, la danse du Monkix. Dernière petite anecdote apprise dans le dossier sur les coulisses de l'album. Avant d'écrire Astérix et les Normands,

Prix d'amidée 0 à 14. Alors, une information route à vous donner. Il y a eu un accident, du moins une sortie de route après la sortie de l'étang salé des bains. C'est entre la sortie étang salé des bains et avant le virage du gouffre de l'étang salé dans le sens étang salé vers Saint-Pierre. Donc, il y a eu cette sortie de route. La voiture, comme je vous dis, accidentée et se trouve entre la sortie de l'étang salé des bains et aussi, avant le virage du gouffre. Donc, faites très, très attention. L'accident est dans cette zone. Donc faites très attention, ça vient de se passer, les secours, personne n'est pas encore sur place. Pas mal de véhicules sont arrêtés sur les lieux, donc soyez prudents. Et si vous avez plus d'informations, 02 62 le 41 51 51. Information pour les auditeurs de Freedom 2, il y a eu une sortie de route sur la 4 voies de l'étang salé, c'est avant l'étang salé des bains, avant la sortie de l'étang salé des bains. Du moins, entre la sortie d'étang salé des bains et le virage du gouffre, donc c'est dans cette zone-là, faites très très attention. Le véhicule accidenté se trouve dans ce secteur, soyez prudents et si vous avez plus d'informations,

0: c'est que nous devons savoir continuer à prendre. J'ai voulu en prendre, j'ai pas été suivi en totalité sur la question des retraites. Mais notre modèle social doit continuer d'être réformé. Et ce sera la tâche de ceux qui viendront après. Mmh. Et c'est une nécessité, parce que dans un pays qui a le modèle social le plus généreux du monde, dans le pays qui consacre la plus grande part de son produit intérieur brut à la dépense publique, si on ne remet pas de l'efficacité et si on ne réforme pas ce modèle, on ne pourra pas avoir une puissance durable.
1: Mais Hervé Marseille lui-même, en 10 ans, n'y est pas arrivé.
2: Non, c'est très compliqué, parce qu'on a habitué les gens, j'allais dire collectivement, à croire qu'on pouvait tout faire et tout promettre. Alors je vois dans les programmes, encore aujourd'hui, pour les prochaines élections présidentielles, retour à la retraite à 60 ans. Mmh. Il y a un sujet, pourquoi pas? Simplement, la démographie dans notre pays est telle qu'il n'y a pas assez de gens qui travaillent pour financer les retraites de ceux qui partent à la retraite. Voilà. Et donc,
1: mais ce
2: aujourd'hui,
1: que vous disiez là, comme la France Insoumise dit, mais on finance autrement,
2: oui,
1: justement.
2: Oui, bien sûr. Bien sûr, on écrit au Père Noël, on achète des baguettes magiques, voilà. Mais, en fait, la réalité, c'est celle-là. Il y a eu une réforme qui a été votée à grand-peine. Vous vous souvenez des manifestations, enfin, des cris, du tumulte. Bon, mais enfin, c'était voté. Et puis, on a, l'année dernière, on est revenu sur cette réforme.
1: Elle est suspendue.
2: Parce que, voilà, ouais, enfin, suspendue, tu parles. Et, en fait, on l'a abandonnée. Coût de l'opération, cette année, 300 millions, l'année prochaine, 2 milliards. Et si on ne fait rien, c'est 13 milliards d'ici 2035. Bon, donc, il est impératif de réformer. Après, on peut raconter tout ce qu'on veut. Moi, je vous dis que qui gagnera l'élection présidentielle, je ne sais pas qui ça sera, devra faire une réforme. Et ceux qui promettent 60 ans, c'est bidon. C'est bidon.
1: Le Conseil d'orientation des retraites a publié une note, d'ailleurs, il y a quelques jours. Est-ce que ça passe forcément par un relèvement de l'âge de départ?
2: Après, on peut imaginer toutes sortes de propositions. Il y a la réforme avec à points. Vous cumulez des points au long de votre activité, vous prenez votre retraite quand vous pensez devoir la prendre, avec des taux qui sont plus ou moins complets, etc. On peut imaginer toutes sortes de choses. Ce qui est sûr, c'est qu'aujourd'hui, on est sur un système par répartition. C'est-à-dire que c'est ceux qui travaillent qui payent pour ceux qui sont à la retraite. Comme il n'y a plus assez de gens qui travaillent par rapport à ceux qui sont à la retraite, et que c'est comme ça dans toute l'Europe d'ailleurs, c'est pas seulement la France, eh bien, il faut trouver un système. Sinon, ben, il n'y a pas 36 solutions. C'est où vous payez plus de cotisations ou vous avez moins de retraite.
1: Ouais, mais Hervé Marseille, vous dites faut trouver un système. Et ça veut dire qu'il faut peut-être changer aussi notre modèle et aller sur une réforme systémique, quitte à introduire, par exemple, une part de capitalisation. C'est ce que vous y seriez favorable?
2: Oui, c'est déjà le mode de retraite des fonctionnaires, par exemple, est par capitalisation. Préfonds, peu de gens peut-être s'en souviennent, mais c'est comme ça. C'est fonctionnaire, c'est par capitalisation. Donc on pourrait imaginer arriver à quelque chose par capitalisation. Simplement, ça se prépare et puis il faut le décider, il faut le voter. Donc tout dépendra des prochaines élections législatives.
1: Hervé Marseille, puisque là on parlait d'Emmanuel Macron, qu'est-ce que vous retenez de ces 10 ans de macronisme, finalement? Puisque cette réforme, qui était une des réformes phares, et ces réformes de retraite n'ont pas abouti, qu'est-ce qui reste et qu'est-ce que vous retenez, vous?
2: Écoutez, il y a eu beaucoup de soubresauts, on se souvient des gilets jaunes, on se souvient effectivement des crises liées à la réforme des retraites, c'est la recherche du dépassement, d'essayer de faire en sorte de rapprocher ceux qui pouvaient être dans l'opposition et la majorité, et on voit bien que c'est extrêmement difficile, que c'est extrêmement compliqué, et c'est surtout la dissolution de 2024 qui a créé cette situation et qui nous met dans l'embarras, parce qu'aujourd'hui on ne peut rien voter, il n'y a pas de majorité, on est obligé de faire des compromis, c'est-à-dire on est soumis à la volonté du groupe socialiste de l'Assemblée nationale, ça coûte très cher et on ne peut plus rien faire.
1: Mais pour vous, on sait que vous avez pris vos distances plutôt sur la fin de ce quinquennat, mais est-ce que ce macronisme aura été qu'une parenthèse ou est-ce qu'il faut le faire perdurer et qu'il y ait un dauphin?
2: Écoutez, je crois pas. Je crois que à chaque élection présidentielle, il y a une situation nouvelle. Les Français ont élu Monsieur Macron en 2017. L'ont élu. Bon, ils l'ont réélu

0: en 2022. Il s'est pas imposé, il a été réélu. Bon, et aujourd'hui, il ne peut plus se représenter, donc il va y avoir des élections l'an prochain. On voit bien que c'est comme dirait Jacquard dans les visiteurs, c'est le Bins. Il y a toutes sortes de candidats, il y en a quelques-uns qui se détachent, mais on voit bien qu'il y a rien de clair. On voit bien qu'il y a rien de clair partout d'ailleurs. Il y a deux éléments de clarté, c'est les deux extrêmes. C'est-à-dire, il y a le Rassemblement National d'un côté et M. Mélenchon de l'autre. Le risque, c'est que vous installiez un match qui soit Mélenchon et Rennes. Je dis Rennes parce que je ne sais pas qui ça sera. On verra ça le 7 juillet. Le risque, c'est que à force de discuter, d'avoir des candidatures multiples, on ne soit pas, je parle du bloc central, en mesure de dégager une candidature.
1: Hervé Marseille, je vous ai pas posé la question. Et vous alors, une candidature ?
0: Moi ?
1: Oui.
0: Vous savez, je sais ne pas m'élever au-dessus de ma condition. Je préside un groupe au Sénat qui est important, qui constitue avec les Républicains
1: vous êtes
0: la majorité.
1: Du DI aussi, hein ?
0: Oui. Non, mais j'ai mon président d'honneur, Monsieur Borloo, qui fait des choses. Je sais rester là où je dois être.
1: Hervé Marseille, je voulais revenir avec vous sur différentes polémiques de la France insoumise cette semaine. Il y a eu déjà Bali Bagayoko qui a estimé que siffler la Marseillaise était le droit d'une réplique populaire. Et puis, il y a aussi ce concert prévu, Place de la République, à Paris, dimanche soir, lors de la fête de la musique. Ce concert qui a été interdit par la préfecture de police de Paris, puisqu'il estime qu'il y a un potentiel trouble à l'ordre public. Mensonge, dit LFI, qui a évidemment fait des recours. Et cette décision, en tout cas, de cette interdiction, n'a pas manqué de faire réagir Jean-Luc Mélenchon. Que l'on écoute.
2: On a alerté la préfecture de police au mois d'avril et ensuite on a redemandé à 6 reprises à rencontrer le préfet de police pour discuter avec lui parce que on reconnaît que c'est pas rien. Nous on a l'habitude. On en est au 4e ou 5e meeting qu'on fait place de la République. Et voilà que ce gars, monsieur Arfi, le lundi dit « Il me semble que c'est légal, mais est-ce que c'est pertinent pour la démocratie ?» Car bien sûr, monsieur Arfi est le parangon de la démocratie. Le maire du centre de Paris dit la même chose. Et aussitôt, on entend un bruit au fond, là, c'est un claquement de talons. Clac ! C'est le préfet de police. Donc nous, on demande 6 fois à parler avec lui, pas de réponse. Mais monsieur Arfi, ça compte.
1: Non, je précise que cet événement devait accueillir notamment le comité Adama, sa fondatrice Assa Traoré, et les rappeurs Medine et Soso Manès. Hervé Marseille, la préfecture de police de Paris, a-t-elle eu raison d'interdire ce concert ?
0: Oui, le préfet de police de Paris a eu raison d'interdire ce concert. Je veux dire, la France insoumise a pour, j'allais dire, slogan, il est interdit d'interdire. C'est-à-dire, il se donne l'autorisation de tout dire, de tout faire, et dès qu'on a la moindre observation, il s'indigne. Bon, ça peut pas continuer comme ça. Voilà des gens. Enfin, Monsieur Medine, moi c'est pas mon genre de beauté. Je respecte ça. Je veux dire, sa musique, je sais pas qui l'écoute. Mais enfin, ce sont des chansons avec des paroles qui sont quand même extrêmement contestables concernant la police. C'est homophobe. Moi je veux bien qu'il soit pro-palestinien. Mais enfin, je veux dire, le comité Adama Traoré, on connaît. Je veux dire, tout ça est susceptible de créer des troubles. On peut pas continuer à laisser dire tout et n'importe quoi et laisser faire tout et n'importe quoi. Si le préfet de police a interdit, c'est qu'il y avait des risques de troubles à l'ordre public. Et la France insoumise, il faut qu'elle se calme et qu'elle ait d'autres comportements que ceux qu'on connaît aujourd'hui.
1: Jean-Luc Mélenchon, qui vous l'avez entendu, hein, il s'en prend aussi à Yonatan Arfi, qui est le président du CRIF, le Conseil représentatif des institutions juives de France, et il dit, un peu plus tard, il dit, c'est un machin d'extrême droite où tous les ans, tous les ministres défilent pour aller bouffer. Je cite.
0: Oui, mais enfin, je veux dire, on sait que LFI a des comportements antisémites et tous les clichés sont bons. Tous les clichés sont bons. Le Conseil représentatif des institutions juives de France, comme son nom l'indique, une institution qui défend la communauté juive, qui parle en son nom. Et chaque année, il y a effectivement une grande manifestation où le président de la République ou le Premier ministre et de nombreuses personnalités sont présentes pour faire le point. Bon, alors, LFI a fait commerce maintenant de s'en prendre à la communauté juive. Bon, tout y est bon. Ils font un concert avec Médine et hop, ils parlent du CRIF. Expliquez-moi, qu'est-ce que ça vient voir là-dedans? À chaque fois, il y a une allusion, il y a toujours quelque chose. C'est soit la police qui tue, soit les juifs qui sont je ne sais où, il y a le complot, quoi. Voilà, on est revenu au complot judéo-chrétien. Bon, maçonnique, pardon. Je veux dire, ça peut pas durer comme ça.
1: Hervé Marseillais, une autre polémique, vous le savez, il y a eu celle de Bali Bagayoko, le maire de Saint-Denis, oui, qui a appelé à siffler la Marseillaise. Il a dit que c'était le droit à une réplique populaire. Alors il s'est défendu de toute incitation. Il a dit expliquer un phénomène n'a jamais signifié l'encourager. Qu'est-ce que vous lui répondez?
0: Non mais c'est honteux, quoi. Je veux dire, vous regardez des manifestations sportives, dans toutes les manifestations sportives du monde, aux Jeux Olympiques, enfin, on écoute et on respecte, tous les pays du monde respectent l'hymne, ils respectent leur hymne et ils respectent l'hymne du voisin. Je veux dire, vous allez dans n'importe quel pays, on respecte l'hymne national qui est représentatif de l'idée nationale, des valeurs que porte chaque pays. Chez nous, c'est la République, c'est dans la Constitution où on dit que la France a pour hymne national la Marseillaise. Et quand on pense à la Marseillaise, c'est né au moment de la Révolution française. C'est porteur des idées de liberté. Enfin, c'est ce que chantent les gens qui étaient fusillés en 45 ou en 40 pendant la dernière guerre. Enfin, je veux dire, on respecte, on peut
1: penser.
0: Donc pour
1: vous, c'est révélateur d'une haine de la France?
0: Oui, quelque part, c'est ça. Moi, je suis désolé d'entendre des choses pareilles et qu'on donne un blanc-seing à ceux qui sifflent. C'était arrivé il y a quelques années, souvenez-vous, Jacques Chirac était sorti du Stade de France et la Fédération française de foot s'était excusée. On peut pas laisser faire ça.
1: Écoutez, Hervé Marseille, à présent, Sébastien Lecornu, puisque le Premier ministre veut instaurer des dépistages de drogue dans les cabinets ministériels, chez les hauts fonctionnaires aussi, et même chez les ministres. Il s'est lui-même soumis à un dépistage.
3: J'étais le premier à le faire. Pour moi, c'est une question d'exemplarité. C'est une question aussi de vulnérabilité. Les personnes qui prennent des stupéfiants, par définition, sont vulnérables. Je rappelle que dans les cabinets ministériels, les gens sont habilités au secret défense. Donc on ne peut pas se permettre, dans le moment qu'est le nôtre, d'avoir effectivement un certain nombre de vulnérabilités. De plus en plus de criminalité autour du trafic de drogue, du trafic d'armes, et malheureusement, beaucoup d'assassinats. Et je veux rappeler quand même cette vérité simple, c'est que s'il n'y a pas de consommation, il n'y a pas de narcotrafic.
1: Et chez les sénateurs, alors? Il y aura des tests. Est-ce que vous allez vous soumettre à un test?
0: Écoutez, moi je veux bien, je n'ai jamais touché à quoi que ce soit de ces substances qui au demeurant sont interdites, hein, c'est interdit. Donc bon, moi je veux bien qu'on fasse des contrôles, mais ça commence où, ça s'arrête où? Parce que je veux dire, on peut en faire à l'entrée du studio, on peut en faire chez les magistrats, et il serait bien d'en faire peut-être chez ceux qui conduisent des bus, surtout quand ils conduisent des enfants le matin, etc. Bon, moi ça me gêne pas, je veux dire pourquoi pas. D'ailleurs pourquoi maintenant? Pourquoi uniquement les cabinets? À quelle fin? Je me pose beaucoup de questions. Ça me gêne pas par principe. Bon, on le fait pas pour l'alcool. Il faudrait aussi peut-être le faire pour l'alcool. À mon avis, il y aurait plus de clients. Mais ça me pose pas de problème. Mais je me demande pourquoi et jusqu'où ça s'arrête, quoi. Est-ce qu'il faut que ça devienne un texte là encore et qu'on oblige toutes sortes de professions à être soumis à ce genre de dépistage?
1: Merci beaucoup, Hervé Marseille. Je rappelle que vous êtes sénateur des Hauts-de-Seine, président de l'UDI et président du groupe Union Centriste au Sénat.
4: Voilà, c'était l'interview d'Hervé Marseille, réalisée tout à l'heure par Kelly Mathias dans Europe 1 Info. Et c'est l'heure maintenant de retrouver, comme tous les vendredis soirs, Valérie Darmon pour la Libre Antenne jusqu'à 1h du matin. Bonsoir Valérie.
5: Bonsoir Maëlle et à tout à l'heure 23h pour un nouveau point sur l'information. À tout à l'heure.
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5: Bonsoir à toutes et à tous, bienvenue dans votre nouvelle Libre Antenne sur Europe 1. Nous sommes ensemble jusqu'à 1h du matin en direct du studio Coluche. Ici, nous parlons d'amour et de liens, épanouissants ou non, enfermants, difficiles à délier, d'amour évident ou difficile à trouver. Nous attendons avec Nicolas vos appels, vos témoignages, vos histoires de vie avec un numéro de téléphone à composer, le 01 80 20 39 21, 01 80 20 39 21, numéro non surtaxé de notre standard. Vous pouvez aussi nous contacter sur la page Facebook de l'émission ainsi que par mail à l'adresse libreantenne@europe1.fr. Vous pouvez nous laisser des SMS au 739 21 en commençant par le mot nuit, 75 centimes plus coût du SMS, et ce jusqu'à 1h du matin et au-delà. Julien est à la réalisation de votre émission et moi je suis à votre service, et vous le savez, j'en suis ravie. Comme à chaque fois, je commence cette émission avec les mots, cette fois d'André Gide. Le plus grand bonheur après que d'aimer, c'est de confesser son amour. La Libre Antenne de ce soir sur Europe 1, c'est tout de suite, c'est avec vous. On attend vos confessions.
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5: Bonsoir Choura.
7: Bonsoir.
5: Merci d'être avec nous sur l'antenne d'Europe 1. Pour nous raconter, alors Nicolas m'a parlé de vous, évidemment, quand on a préparé l'émission de ce soir. Alors vous avez un parcours de vie qui est absolument incroyable. Vous êtes profileuse, vous êtes criminologue,
7: oui.
5: Et vous travaillez où? Tout simplement au FBI. Rien que ça. Ça pose une femme, hein, quand même.
7: Effectivement.
5: Alors, vous avez quel âge déjà, Choura? Dites-moi.
7: Alors, je vais avoir 46 ans.
5: 46
7: ans,
5: ok. Voilà. Et vous êtes profileuse pour l'FBI depuis combien de temps? On a l'impression d'être dans une série américaine.
7: Alors, j'ai arrêté ma fonction, j'y ai passé 10 ans en tant que profileuse, effectivement, et je suis rentrée en France pour exercer en tant que docteur en psychologie, mais je suis toujours profileuse.
5: D'accord. Mais alors, où est-ce que vous le faites en France pour la police judiciaire? Comment ça marche
7: alors,
5: en France?
7: Alors, pas du tout. J'ai décidé d'arrêter totalement la criminologie, mais plutôt pour les entreprises, puisque finalement, c'est un métier qu'on connaît peu, mais je suis profileuse organisationnelle.
5: Ah, alors, on va revenir évidemment à votre parcours, parce que quand on dit profileuse au FBI, on a l'impression d'être dans une enquête criminelle. Mais c'est quoi profileuse en entreprise? Parlons du présent.
7: Oui, profiler en entreprise, c'est finalement analyser les dynamiques humaines. Alors, on fait exactement la même chose que dresser des portraits criminels, mais finalement dans les organisations. Et en particulier dans le cadre d'accompagnement la transformation managériale, et aussi pour aider les dirigeants à mieux décider avec le profilage.
5: Alors, c'est comme du coaching? C'est peut-être réducteur un peu, hein, quand je le dis comme ça, c'est réducteur. Mais est-ce que c'est
7: alors,
5: une forme de coaching?
7: Tout à fait. Pas tout à fait, parce que c'est vraiment de l'anticipation. Donc je vais venir déceler les dysfonctionnements, mais liés à l'humain. C'est-à-dire que je suis là plutôt pour auditer, véritablement.
5: Est-ce que vous regardez un peu les systèmes, comme on parle de systémie quand on fait de la psychologie un peu individuelle, etc., ou familiale? Est-ce que vous faites de la systémie en entreprise, justement, vous voyez, les interactions dans les équipes avec les N plus 1, les N plus 2, etc.?
7: Oui, alors je fais un peu de systémie. L'idée vraiment, c'est de venir observer les personnes dans le milieu ordinaire, parce qu'on n'a pas beaucoup de temps en tant que dirigeant, effectivement, pour bien connaître les équipes, même pour les managers d'ailleurs. Et je vais arriver à différentes échelles, mais être en humain pour observer naturellement les dynamiques humaines, parce qu'on se comporte pas de la même manière quand on sait qu'un expert est présent. Souvent, on me demande est-ce que tu arrives incognito, c'est un peu ça.
5: Ah oui? Et vous arrivez incognito?
7: Incognito, en quelque sorte. Je suis pas déguisée, mais oui, incognito.
5: Ah oui, vous vous mêlez par exemple à un groupe de salariés, genre vous venez d'être recruté, c'est ça?
7: C'est exactement ça.
5: Ah, c'est exactement ça. Mais il y a dans le monde, franchement, il y a un peu de manipulation, non?
7: Alors, un peu, mais honnêtement, toujours avec bienveillance, parce qu'il y a quand même un cadre éthique. L'idée, c'est vraiment juste d'observer des dynamiques, de naviguer un peu dans l'entreprise pour voir un peu comment ça se passe de façon naturelle, les équipes, sans vraiment en fait faire, évidemment le but c'est pas du tout de faire du mal aux salariés, bien au contraire, parce que je suis là pour préserver leur bien-être.
5: Ouais, et aider à la santé mentale, et on sait combien c'est un sujet aujourd'hui, hein, la santé mentale. Mais finalement, bon, je me fais un peu l'avocat du diable, hein, mais par exemple, quand vous passez comme ça incognito, bah forcément ils se lâchent à la machine à café, les salariés. Donc vous entendez un peu des choses qu'il faut pas entendre.
7: Eh bien, en fait, c'est intéressant parce que c'est tous les irritants finalement montent. Et je trouve qu'au contraire, c'est des choses qu'on a du mal à créer. Parce qu'on demande aux managers de capter les signaux faibles, mais en fait, c'est très difficile en réalité. Et donc, oui, je trouve que de façon naturelle, effectivement, les salariés ont livré des choses. Alors évidemment, je ne les livre pas brutes directement dans mon rapport d'expertise, mais par contre, il fallait récupérer les plus gros irritants pour pouvoir y profonder.
5: Ouais, vous, en fait, vous mettez en lumière des dysfonctionnements éventuels ou alors des frustrations. Exactement. Ou des amertumes afin de pouvoir y pallier. C'est ça votre job. Absolument. En fait.
7: C'est ça.
5: Alors, à quoi on fait attention, par exemple, quand on arrive comme ça dans un groupe de salariés pour détecter, moi je sais pas, les intentions ou justement les frustrations ou justement les rapports d'ego, par exemple. À quoi on fait attention? On fait attention surtout au langage psychocorporel, au langage qui est employé. À quoi on fait attention en premier, Choura?
7: Alors, effectivement, avant d'arriver à la question du verbal, il y a toute la dimension corporelle. Parce que je dis toujours que le corps dit des choses en plus, c'est-à-dire que le verbal. Donc avant de tout ça, effectivement, il y a une observation de la posture de chacun, de la manière dont ils se sent à l'aise dans l'organisation. La première chose qu'on va regarder, en fait, on observe le climat de fond, le volume sonore, par exemple, dans l'open space. Vous parliez tout à l'heure de cafétéria, la machine à café, c'est aussi ça.
5: Ah oui, ça c'est
7: on va regarder un peu les fréquences de rire, les distances interpersonnelles, les moyennes, les vitesses de marche dans les couloirs. Enfin, j'en regarde vraiment la température dite normale. Et en fait, ça va nous donner un peu une cartographie de comment ça se passe, le climat social, finalement. Et après, effectivement, on regarde un petit peu les rituels, les cheveux, le café du matin, les points hebdo, etc. Et ça nous permet vraiment de donner des indicateurs. Et petit à petit, bah, qui parle en premier, qui ne parle jamais, qui interrompt, etc., etc. Qui regarde son téléphone pendant les interventions, etc. Et donc, on a quand même des choses qui sont porteurs de symptômes. Et c'est grâce à ça, et bien sûr à la communication, parce que communication, il y a le verbal, le ton, etc., mais il y a aussi toute la question de la question écrite. Et donc, on va regarder les signaux faibles de désengagement et tout ce qu'on peut, en tout cas, observer dans le comportement, en particulier en situation pardon, d'incertitude, puisque on voit bien que dans des questions où il y a de la réorganisation notamment, il y a beaucoup de zones de flou, donc on observe beaucoup de choses à ce niveau-là.
5: Et puis des zones de peur sans doute aussi. Hein. Choura, juste je vous interromps un instant parce que votre connexion n'est pas très bonne, donc ça bouge un peu. Est-ce que vous nous appelez d'où en fait? Dites-moi.
7: Alors, je vous appelle de chez moi,
5: oui.
7: Du coup,
5: c'est
7: à Herblay dans le 95.
5: Ah, oui, donc normalement, ça passe normalement à Herblay dans le 95.
7: C'est une bonne connexion, oui.
5: Ah, oui. Alors là, c'est mieux. Alors peut-être, je sais pas, faut pas bouger peut-être. C'est peut-être ça le truc.
7: Je ne bouge plus.
5: Voilà, là c'est parfait. Alors par exemple, vous nous disiez que vous observiez la vitesse de marche dans les couloirs. C'est-à-dire que quand on flâne, quand on s'arrête de bureau en bureau avec son petit café en train de discuter, ce qui est un peu le cas, nous, au sein de la famille Europain, pour tout vous dire quand on a le temps. C'est plutôt un bon indicateur d'une société qui marche bien, non?
7: Oui, c'est vrai. C'est un bon indicateur. C'est pour ça que je regarde la vitesse de marche, parce que c'est vrai que c'est assez drôle comme ça, où c'est pas typique normalement, mais dans un collectif sain, bah, les vitesses, elles sont quand même fluides, et donc les gens qui marchent à différents rythmes, selon leur tâche du moment, qui vont s'arrêter dans les couloirs, faire des détours pour saluer, eh bien, c'est un bon signal pour l'entreprise.
5: C'est quoi les autres bons indicateurs?
7: Alors, il y a d'autres bons indicateurs pour le climat social, hein, notamment les temps collectifs. On voit en fait qu'aujourd'hui, ça manque beaucoup d'ailleurs. On a aussi les personnes qui prennent des pauses, parce que c'est important aussi. Hein. Il y a plusieurs indicateurs en fait qui montrent aussi, même par rapport à la relation aussi managériale, d'entraide aussi entre collègues, on voit qu'il y a quand même des bons indicateurs aussi. C'est ce que j'appelle le socle collectif qui va protéger autour des risques psychosociaux, justement.
5: Alors, dans les risques psychosociaux, il y a souvent être managé par un manipulateur, par exemple. Comment on les repère, ceux-là ?
7: Ah, les manipulateurs, alors c'est une question qui revient beaucoup, comment les repérer ? Alors très souvent, c'est vrai que les manipulateurs ont un mode opératoire qui est souvent le même. Alors ça dépend par quoi il est animé aussi, ce manipulateur. Mais très souvent, le manipulateur va venir, en tout cas, on va dire imposer certaines choses, et puis aussi être toujours dans une logique de contrôle, de dominance. Il va aussi vous faire culpabiliser, c'est-à-dire c'est toujours de la faute des autres, c'est jamais de sa faute. Donc il y a quand même un décalage en règle générale entre l'effet qui peut produire. On a l'impression que c'est nous qui allons mal en fait par rapport à ce qu'il n'a pu nous faire en fait. Et c'est vrai que c'est. Alors là je parle pour le coup de manager. Hein,
5: bien sûr. Qui avons mal ou qui faisons mal ? Qui avons mal ou qui faisons mal ? Oui.
7: Alors qui faisons mal, pardon. Ah, oui, qui faisons mal. Mais du coup en fait il va aussi isoler des autres et puis en fait à un moment donné il va vous flatter et il va créer finalement cette dette implicite en fait. Tout ce que je vous ai confié et puis un contrat de je ne suis pas compris. Et il y a toujours une triangulation aussi chez le manipulateur. Il construit des triangles. Alors on apprend par un tiers ce qu'il pense de nous. Souvent c'est le cas. Et en fait cette gestion d'informations par des tiers interposés, c'est intéressant parce que c'est la signature comportementale d'un manipulateur. Il y a aussi toute la réécriture, vous savez, du réel. Pas comme dans les films, mais la version courante, en général, c'est un détail mineur que vous avez dit hier, bon, dans le sens qu'il arrange, hein, toujours, eh bien, il va le corriger, il va insister poliment, et en fait, ça va vous faire douter, en fait, toutes ces petites réécritures.
5: Et le tiers, justement, il est souvent dans sa hiérarchie, ou ça peut être une personne lambda qu'il va choisir. Bon, le tiers est souvent, c'est inconscient, il est pris dans le système de manière inconsciente, j'imagine, choix.
7: Exactement. Le tiers est pris de façon inconsciente. Alors, c'est pas forcément toujours dans la hiérarchie. C'est ce que j'appelle, moi, le réseau d'informateurs. Et en fait, qui, du coup, va aller
5: lui raconter.
7: Au centre. Voilà, tout lui raconter, concrètement. Et c'est vrai que c'est toujours difficile de se confier après en entreprise, parce qu'on sait plus trop à qui on doit faire confiance. Donc
5: il joue sur la confiance à tous les niveaux. Donc les gens pensent qu'ils ont une place privilégiée, alors qu'en fait tout ça fait partie d'un système pour lui faire remonter l'information pour qu'il puisse justement asseoir son pouvoir.
7: Exactement. Il y a la gestion du mensonge aussi, hein, qui est importante, parce que en règle générale, pour les manipulateurs, une incohérence mineure, sans enjeu, et on voit que la réaction, elle peut être très très révélatrice. Quand on va lui poser la question. Et on voit aussi quelque chose, un mécanisme que je vois souvent en entreprise, c'est le retrait. Et ben, il va une fois que vous n'êtes plus utile, et ben, il sera moins disponible, moins valorisant, et puis il va vous retirer, en fait, un petit peu moins de reconnaissance, et puis, d'un coup d'un seul, ça va s'intensifier. Et c'est vrai que tout ça, cette oscillation entre disparition et réactivation calibrée. Et c'est vrai que c'est toujours un peu compliqué d'être avec un manipulateur.
5: Et Choura, comment on dépiste un menteur ?
7: Ah, les menteurs, alors ça. Il y a plein d'idées reçues sur dépister les menteurs, parce que souvent on me dit, oh là là, les menteurs. Mais moi, je regarde les pieds. Déjà.
5: Les pieds.
7: Un bon indicateur.
5: Alors vous regardez la vitesse de marche dans les couloirs et les pieds. Ah ouais, alors là, c'est hyper intéressant.
7: Alors en fait, les pieds ne mentent jamais puisqu'ils ne suivent pas l'orientation naturelle du corps. Il faut savoir qu'on peut maîtriser ses micro-expressions, son langage corporel de manière générale, et les pieds quand ils n'ont pas envie, c'est vrai que je dis toujours que les pieds ne mentent pas parce qu'ils n'orientent pas dans la même direction. Et très souvent, ce qu'on peut dire du mensonge, c'est que il y a des mythes à enterrer. Ça, c'est important. Parce que souvent, on me dit, non, mais il a le regard fuyant, alors c'est un menteur. Les bons menteurs, ils maintiennent le contact visuel, justement. Donc ça, c'est important. Tout comme le fait de se toucher le nez, de gratter l'oreille, d'avoir les bras croisés, le pied qui s'agite. En fait, quand on prend ces signaux isolément, ce ne sont pas des signaux de mensonge. Il dit toujours qu'il faut un cluster de signal, plusieurs signaux. Et on voit par contre ce qui est le plus difficile pour un menteur, ça va lui demander quelque chose une charge cognitive, c'est finalement créer une chronologie logique dans son récit. Et c'est ça le plus compliqué. Donc on a des marqueurs qui sont fiables, hein, des marqueurs verbaux. Les marqueurs verbaux, en règle générale,
5: oui.
7: Ce sont par exemple des indicateurs comme qu'est-ce que je pourrais vous donner comme exemple qui puisse vous parler. Ouais, voilà. En fait, le glissement, par exemple, du temps verbal, quand il passe du passé au présent au moment des faits centraux. Donc j'arrive, je le vois, il me dit, ça signale une vérité qui est revécue. Par contre, quand on est dans un récit contraire, on va passer du présent au passé, et ça, c'est suspect. Les négations. Je voulais pas lui faire du mal. C'est pas que je voulais lui mentir. Honnêtement, je vais te dire la vérité. Voilà. Il y a les micro-pauses qui sont intéressantes.
5: C'est-à-dire une grande pause, ça dit quelque chose, et une pause courte, ça dit autre chose.
7: Exactement. C'est-à-dire qu'en fait, il y a un entraînement intensif en règle générale. C'est très difficile pour les personnes en temps réel quand on ment, hein, bien sûr. Sur une question très simple, normalement, on a un micro-délai. On doit répondre de façon quasi instantanée. Et la personne qui doit calculer, réfléchir, va avoir une latence anormale. Et c'est pour ça que c'est important de se dire, ok, là, c'est vraiment très long pour une réponse, alors que j'ai posé une question simple. Et il y a aussi quelque chose d'important, c'est la gestion des questions ouvertes. Vous savez, quand vous dites « raconte-moi telle histoire » ou « raconte-moi tel événement », eh bien, c'est toujours... on commence par ces questions ouvertes et après on ramène vers des questions fermées. Le menteur va préférer statistiquement les questions fermées, puisqu'il a un contrôle du périmètre. Et les questions ouvertes vont être beaucoup plus difficiles pour lui à gérer.
5: Alors, quand vous parlez, par exemple, des chaussures qui ne mentent pas, c'est-à-dire que les gens qui parlent, par exemple, qui marchent avec les pieds, un qui part vers la droite et l'autre vers la gauche, en général, on dit que ce sont des gens qui savent pas trop dans quelle direction ils vont et qui sont sur lesquels on peut pas trop compter. C'est ce genre de choses?
7: Oui, alors il y a l'orientation des pieds, c'est vrai que c'est la zone la plus négligée, et pourtant au niveau neurologique, avant d'être psychologique, eh bien il y a une raison. Les pieds, en fait, sont la partie du corps qui est éloignée du cortex du contrôle conscient. Ça veut dire qu'en fait, l'axe d'intention, là où les pieds pointent, c'est là où, en fait, vous avez véritablement envie d'aller. Donc on voit un peu les pieds heureux, je dis toujours que quand il y a un retrait progressif, eh bien... il y a le recul par les pieds. Alors, la personne, elle ne change pas de chaise, hein, mais ses pieds, ils reculent millimétriquement, pardon, ou ils se replient sous la chaise, ou ils vont se croiser en barrière. Inversement, des pieds qui avancent vraiment vers l'interlocuteur et qui se déchaussent partiellement, ça signale une ouverture relationnelle, par exemple. Et souvent, j'appelle les pieds heureux, parce que bon, ça, c'est plutôt John Avorow qui avait popularisé l'expression. C'est un mouvement vertical involontaire. Vous savez, quand vous avez les pieds qui rebondissent et le genou qui monte et qui descend, après une question, une information, et ben c'est presque toujours un signal d'excitation positif. D'ailleurs, au poker, c'est aussi ce qu'on utilise beaucoup en tant que joueur. Et voilà, il y a des torsions sous la table, l'enroulement d'un pied autour de la cheville, le verrouillage des chevilles. Alors, quelqu'un qui va avoir ça va avoir des signaux de tension. Donc, et pourtant, le reste du corps peut être tout à fait normal. Le décalage de la pointe, debout, en groupe, il y a plein de choses qui veulent dire, en fait, que soit la personne ment, soit elle est heureuse, soit elle est en tension. Mais en tout cas, c'est des bons indicateurs.
5: Choura, tout dit quelque chose ? Est-ce que tout dit quelque chose ?
7: Alors, tout... Oui, enfin, on va dire au niveau paraverbal, mais pas... quand je dis tout dit quelque chose, c'est vrai que c'est plutôt un ensemble de signaux. En fait, moi, je dis toujours, il faut identifier la ligne de base. Comment une personne se comporte de façon naturelle ? Et là, on va aller rechercher les incohérences. Mais c'est des signaux, plusieurs signaux. C'est-à-dire que on a le débit de voix, on va avoir le ton, le choix des mots, mais aussi le corporel. Donc, c'est jamais un signe isolé.
5: Alors, dites-moi, on va parler de votre parcours. C'est juste dingue quand même. Donc, aujourd'hui, vous êtes en France. Vous êtes française ?
7: Oui.
5: Donc, partie de France, vous aviez quel âge ?
7: Je suis partie, j'avais quasiment 19 ans.
5: Donc, 19 ans, vous arrivez aux États-Unis ?
7: Oui.
5: Bon, et alors comment on devient profileuse ?
7: C'est incroyable.
5: Oui. C'est quoi cette histoire, ces synchronicités ou ces
7: rencontres ? Alors, il y a une histoire assez, incroyable dans le sens où j'ai un vécu un peu compliqué, c'est-à-dire que j'ai un parcours de vie qui fait qu'en fait, mes parents étaient militaires, mes frères et sœurs aussi, et donc mes parents et ma famille ont été assassinés au Yémen, j'avais 6 ans. Donc je découvre la France avec un de mes grands frères, du coup resté en vie. Et en France, je grandis jusqu'à mes 18 ans et à 19 ans, moi je rêvais plutôt de communication et de marketing en réalité au départ. Et comme quoi l'histoire vous rattrape, je pars aux États-Unis pour plutôt développer un petit peu tout ça et je fais cette rencontre marquante à une soirée networking pour un petit peu connaître les personnes avec un criminologue. Et ce criminologue enseignait à l'université du Maryland la criminologie et notamment le profiling, le profilage comportemental. Et du coup, il m'a dit, viens en immersion, ton histoire est dingue, je suis sûre que tu as quelque chose à faire pour aider dans ta carrière. Et, bon, très bien, donc je vais en immersion à l'université du Maryland et là, vraiment, je me trouve très douée en criminologie et je décide en fait de poursuivre le parcours parce qu'il peut correspondre au master en France en criminologie. Et je me rends compte à l'université du Maryland que c'est le vivier du FBI. Et donc on me dit, mais si tu veux être profiler, en fait, il faut absolument intégrer en tant qu'agent spécial au FBI. Donc à ce moment-là, effectivement, je demande ma naturalisation parce que bon, ça prend du temps.
5: Oui, c'est mieux. Je pense qu'il faut être naturalisé pour entrer au FBI.
7: C'est obligatoire.
5: Ouais, voilà,
7: c'est obligatoire. Et en fait, du coup, je décide de poursuivre en parallèle un doctorat en psychologie parce que j'étais tellement fascinée par tout ça que, du coup, je me rends compte que j'excelle quand même. Donc, je passe les tests. Il faut savoir que si vous ratez les tests au FBI, vous ne pourrez plus jamais faire carrière de votre vie. Donc, il vaut mieux pas les rater. Et vous avez donc une flopée de tests assez complexes.
5: Du genre, par exemple, juste du genre, par curiosité, parce que c'est comme dans les films.
7: Alors, du genre, oui, il y a les tests classiques, c'est-à-dire de logique, etc., tous les tests écrits qu'on peut retrouver. Il y a le polygraphe, donc le détecteur de mensonges, pour savoir si vous êtes un bon menteur. Et il y a aussi toute la partie psychologique, c'est effectivement, est-ce que émotionnellement, vous êtes assez stable pour pouvoir subir un certain nombre de pression, de tension, et il y a toute l'endurance physique aussi qui est quand même pas facile parce que c'est un entraînement limite militaire.
5: Ah ouais. Et pourquoi l'aspect endurance physique? Parce que c'est un esprit sain dans un corps sain.
7: Ouais, enfin c'est plutôt en fait vous êtes agent spécial quand vous démarrez, donc en fait vous êtes sur le terrain.
5: Ah oui, d'accord.
7: Ouais.
5: Ah oui.
7: Au tout début vous êtes sur le terrain parce que c'est ce que j'expliquais, vous intégrez la FBI Academy, ça veut dire qu'en fait vous passez 450 heures en formation continue. Parce que profiler, c'est un métier que vous pouvez intégrer uniquement après avoir fait du terrain. Ce qui veut dire que
5: vous êtes obligé de faire de l'enquête avant.
7: Absolument.
5: Ah oui. Oui, donc effectivement, c'est un parcours du combattant.
7: Exactement, c'est un parcours du combattant. Bon, après, on voit plein d'affaires diverses et variées, mais ce qui m'a permis d'intégrer une unité comportementale qui n'existe pas en France. On commence à avoir des profilers chez les gendarmes, mais là-bas, il y a une unité quand même très développée qui du coup à un certain moment peut recruter des profilers pour être sur les affaires que vous connaissez dans les films Cold Case ou en tout cas sur des affaires de serial killer, grand banditisme, narcotrafiquants, etc.
5: Vous avez eu affaire à ces gens-là?
7: Oui.
5: C'est quoi votre affaire la plus dingue?
7: Bah, il y en a eu plusieurs, mais il y a quand même des affaires qui marquent plus que d'autres, hein, notamment des affaires de serial killers, de jeunes femmes. C'est toujours difficile de voir des jeunes femmes en représentation publique, c'est-à-dire que c'est des serial killers qui avaient des signatures particulières. Là, en l'occurrence, sur une affaire en particulier, justement, le fait de démembrer les victimes, de faire toute une scénographie avec ça, c'est quand même macabre. Et puis des meurtres sectaires, mais d'enfants, ça c'est quand même très très dur. Alors à l'époque, j'étais pas encore maman, mais c'est quelque chose quand même qui touche particulièrement. C'est comprendre comment quelqu'un de qui n'est pas forcément psychopathe ou sociopathe, contrairement à ce qu'on peut penser, c'est souvent des personnes ordinaires malheureusement qui vont faire des choses horrible en fait, et quand on comprend un peu le mobile, parce que bah, évidemment il faut falloir que c'est aussi le job du profiler de comprendre le mobile de la personne, la victimologie va nous dire beaucoup de choses.
5: Shura, comment on se protège de ça?
7: Alors justement là-dessus, honnêtement, on est quand même bien accompagné, je trouve. Moi je me raccrochais en tout cas toujours à un souvenir positif, à quelque chose avant d'aller en mission, à quelque chose de vraiment positif, donc de la visualisation, la prise de hauteur par rapport au dossier.
5: Parce que du lieu sûr, par exemple, vous installiez votre lieu sûr?
7: Absolument, d'avoir un lieu sûr, et puis essayer de... Alors évidemment, on était suivi au niveau psychologique, parce que c'est très important de ne pas basculer non plus, mais de pouvoir prendre de la hauteur avec aussi des pratiques de méditation sportive aussi qui nous permettaient de nous évader. Donc on était un petit peu dans des cellules de décompression.
5: Ah oui, des cellules de décompression, parce que le lieu sûr, je veux bien, mais quand on a affaire à un serial killer qui démembre ses victimes et qui les dispose d'une certaine manière, peut-être que le lieu sûr, il suffit pas, non?
7: Ouais, c'est vrai. Le lieu sûr ne suffit pas. Alors, pour être tout à fait sincère avec mon vécu et mon rapport à la mort et de ce que j'ai pu vivre enfant, on développe des capacités. Et en tout cas, je me suis trouvé cette capacité de bonne régulation émotionnelle, de calmer mon esprit assez facilement. C'est des dispositifs, en tout cas temporaires. Dès qu'on a un fort impact émotionnel, eh bien, on va être en cellule un peu de décompression. On va avoir l'obligation d'être suivi au niveau psychologique. Et on a aussi, bien sûr, les collègues sur qui compter aussi pour nous aider. Mais en tout cas, pour pas que ça se transforme en trauma profond.
5: Oui, et en syndrome post-traumatique surtout. Oui. Shura, restez avec nous sur l'antenne d'Europe 1, s'il vous plaît. On va poursuivre notre entretien dans quelques instants. Ça va être l'heure des informations. Donc la libre antenne revient dans un instant. 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
5: 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On retrouve Maëlle Sani pour le Flash Info. Bonsoir Maëlle.
4: Bonsoir Valérie, bonsoir à tous. Météo France prévient aujourd'hui la canicule qui débute pourrait être d'une durée et d'une sévérité identique à celle d'août 2003. 41 millions de Français seront concernés demain par une vigilance orange, 60 départements au total. Et les premières alertes rouges risquent d'être déclenchées dès dimanche. Une cellule interministérielle de crise sera activée à partir de samedi matin par le Premier ministre. Face à cette vague de chaleur, des mesures sont prises localement par précaution. Près de 800 écoles aménagent leurs horaires, une centaine ferment complètement leurs portes. Les oraux du baccalauréat de 4000 candidats sont reportés de quelques jours dans les académies de Bordeaux, Lyon, Montpellier, Nantes et Poitiers. Plusieurs villes annoncent l'annulation des événements prévus dimanche à l'occasion de la fête de la musique. Mais aucune interdiction ne sera dictée au niveau national, assure le ministre de l'Intérieur. À Paris, la fête de la musique est maintenue à ce stade et un événement prévu sur la place de la République fait polémique. Un concert dit antiraciste organisé par la France Insoumise avec plusieurs personnalités ouvertement hostiles aux forces de l'ordre. La préfecture de police avait interdit ce rassemblement hier, mais la justice annule aujourd'hui cette interdiction. Un mort et plusieurs blessés, premier bilan fourni par la police britannique après une collision entre deux trains aujourd'hui. Les faits se sont produits à Bedford, à une centaine de kilomètres au nord de Londres. L'une des rames impliquées venait de Corby, l'autre de Nottingham, deux villes du centre de l'Angleterre. Les causes de l'accident restent inconnues pour le moment. L'ambassadeur d'Israël aux États-Unis promet de respecter le cessez-le-feu au Liban si le Hezbollah en fait autant. Une trêve annoncée cet après-midi après un spectaculaire regain de tension. Des frappes menées par l'armée israélienne en représailles à l'élimination de 4 soldats de Tsahal la nuit dernière. Au moins 47 morts selon les autorités libanaises. L'arrêt des combats au Liban fait partie des conditions fixées dans le protocole d'accord signé cette semaine par les États-Unis et l'Iran. Les deux belligérants devaient se retrouver en Suisse aujourd'hui pour entamer un cycle de 60 jours de pourparlers. Mais cette première réunion est reportée sine die. Il n'y a aucune urgence, relativise le porte-parole de la diplomatie iranienne. Emmanuel Macron refuse de mettre en place des centres de rétention en dehors des frontières de l'Union européenne. Un outil qui n'est ni efficace ni conforme à nos principes, selon le président de la République. Cette mesure fait partie du règlement retour, définitivement adopté cette semaine par les eurodéputés. L'un des principaux artisans de ce texte, le vice-président des Républicains, François-Xavier Bellamy, accuse ce soir Emmanuel Macron d'organiser, je cite, sa propre impuissance face à l'immigration illégale. Quelques heures après son renvoi en procès pour viol par la justice française, le footballeur marocain Achraf Hakimi sera bel et bien titulaire tout à l'heure avec son équipe nationale pour affronter l'Écosse. Deuxième match des Lions de l'Atlas à la Coupe du Monde, coup d'envoi à minuit. Pour l'instant, le pays hôte, les États-Unis, est en train de mener 2-0 dans le temps additionnel contre l'Australie. Et plus tard dans la nuit, à 2h30, le Brésil affrontera Haïti. Vous écoutez Europe 1, il est 23h03 et on retrouve la libre antenne avec Valérie Darmon jusqu'à 1h.
5: Merci beaucoup Maëlle Sani. Et donc, on vous retrouve, vous, pour les informations à minuit.
4: Absolument.
5: À tout à l'heure.

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1: Et si vous nous rejoignez maintenant sur Europe 1 dans la libre antenne, d'abord merci d'être avec nous. N'hésitez pas à nous appeler au 01 80 20 39 21. Le numéro n'est pas surtaxé, il rentre dans votre forfait. N'hésitez pas à nous laisser votre numéro de téléphone pour que Nicolas vous rappelle. Vous pouvez nous écrire aussi à libreantenne@europe1.fr et vous pouvez nous laisser des messages sur la page Facebook de l'émission ou par SMS au 7 39 21 précédé du mot nuit, 75 centimes plus coût du SMS. Choura, je vous retrouve. On était en train d'échanger depuis le début de l'émission avec vous et c'est passionnant. Vous êtes une ancienne profileuse pendant 10 ans hein, quand même au FBI. Et vous nous racontiez ce parcours incroyable. D'abord, vous perdez vos parents au Yémen, donc vous êtes orpheline. Oui. Vous avez un grand frère, par chance, qui est en France. Donc, il vous prend sous son aile. Et puis, finalement, vous partez aux États-Unis pour vivre une expérience. Vous rencontrez un criminologue. Vous décidez de faire de la criminologie et puis de la psychologie. Et puis, vous rentrez dans l'académie du FBI et vous devenez profileuse, comme dans les films.
2: C'est ça.
1: Hein, voilà. On était en train de parler aussi du syndrome post-traumatique parce que vous nous avez dit en deux mots les histoires atroces que vous avez donc vécues et pas qu'une hein, pendant 10 ans. Est-ce que vous travaillez seul comme profiler avec le FBI ou vous êtes plusieurs sur les affaires? Comment ça marche?
2: Alors en fait, en règle générale, on est seul, mais en équipe pluridisciplinaire, c'est-à-dire avec les enquêteurs scientifiques, les enquêteurs tout court hein, de la police. Alors, on demande hein, des avis des fois à des collègues de travail parce qu'on est toujours, c'est toujours compliqué. On a beaucoup d'affaires, il y a 150 affaires par mois, 10 dossiers médiatisés. Il y a quand même une logique aussi de productivité, donc c'est pas facile. Donc ça prend du temps de devoir profiler. Donc on va effectivement être un peu seul avec l'équipe pluridisciplinaire une fois qu'on a obtenu toutes les informations. Et puis pourquoi pas avoir un avis avec un superviseur. Par la suite, mais c'est pas comme dans comme dans l'esprit criminel.
1: Alors justement, j'allais vous poser la question, est-ce qu'ils sont fidèles à la réalité?
2: Alors pas tout à fait, en fait. Il y a des choses qui sont vraies, il y a des choses qui sont moins vraies, c'est-à-dire, évidemment, on conclut pas en un épisode d'une heure en disant, on va retrouver. Par contre, là où effectivement, dans les la manière dont les affaires qui sont retrouvées, etc., c'est vrai que c'est des affaires qui ressemblent beaucoup à ce qu'on a pu vivre hein, en termes de serial killer, ou c'est vraiment des affaires très, très réalistes. Par contre, on n'est pas en équipe comme là, en fait. Hein,
1: Vous êtes tout seul quasiment, mais ouais, par contre en staff, comme à l'hôpital en fait,
2: staff.
1: Hein, c'est ça. Voilà.
2: C'est ça,
1: oui.
2: Exactement.
1: Est-ce que vous avez peur de vous tromper?
2: Alors oui, et puis ça m'est arrivé, donc effectivement, on a la fatigue, on a un certain nombre de choix, c'est pour ça qu'on dit toujours qu'il est important de se profiler soi-même avant de profiler les autres, parce que toujours la question du biais, de pas regarder à travers ses propres filtres. Parce que parfois, il y a des signaux de personnes qu'on peut interroger qui peuvent être complètement faux. Parce que en fait, on s'est précipité, on a envie de conclure vite. Mais ça, c'est le cerveau humain. Et oui, on commet parfois des erreurs. Donc, c'est pour ça que c'est important de prendre le temps.
1: Quand vous dites se profiler avant tout, c'est comme quand un psy, par exemple, ou un thérapeute va forcément faire une thérapie. Hein, de toute façon, on ne peut pas ne pas cocher la case de la thérapie quand on a un cabinet.
2: Absolument, c'est exactement ça. C'est-à-dire qu'on ne peut pas, en fait, aujourd'hui, je dirais que c'est même le point le plus important. La grande majorité, en fait, des formations en profilage, elles parlent de comment lire l'autre. Alors que moi, ce que j'ai appris véritablement du métier de profiler, c'est qu'on est avant tout un observateur. Mais il faut qu'on puisse cartographier nos propres déclencheurs. Pour ça, il faut qu'on véritablement qu'on puisse voir la manière dont on se comporte. Sinon, c'est compliqué de profiler les autres. Donc, effectivement, il faut d'abord faire tout un travail introspectif, bien comprendre qui l'on est, ce qui peut nous agacer, ce qui peut nous alerter. Parce qu'on peut avoir un rapport aussi au manipulateur, par exemple. Mmh. Et regarder un peu ces zones aveugles, vous savez, les angles morts.
1: Ben oui, bien sûr, qu'on a tous.
2: Du coup, ça, c'est vraiment c'est vraiment en fait ce que l'on fait au départ. Et très souvent, on va prendre de la hauteur sur qu'est-ce qui relève du fait, qu'est-ce qui relève de l'interprétation, parce qu'on est beaucoup dans le ressenti aussi lorsqu'on observe. Donc un profiler, il n'est pas neutre émotionnellement non plus. Donc c'est important aussi de pouvoir se dire ok. Dans mes besoins primaires, le besoin d'être reconnue, d'être compétente, de plaire, etc. Est-ce que justement, ça vient pas impacter mon regard? Donc, on va entraîner en fait, entraîner avant chaque observation. On va faire un peu un check-up rapide de son état interne. Qu'est-ce qui est actif en moi en ce moment? Est-ce que je suis fatiguée, en surcharge, blessée par une situation, en attente affective non comblée? Enfin, véritablement, on va se poser ces questions-là, parce que le piège de l'expertise, c'est plus on monte en compétence, plus le piège est sophistiqué. Donc, il faut faire attention aussi l'intuition.
1: Ah, oui, c'est ça.
2: Ouais,
1: et à la toute-puissance aussi, peut-être. À la toute-puissance, parce que plus on a résolu peut-être d'affaires, et plus on est un peu dans une zone de confort, et donc finalement, on commence par avoir peut-être un petit peu trop haute opinion de soi, même si elle est justifiée, et ça peut-être créer un biais, en fait. Donc là, ce que vous nous expliquez, c'est qu'il faut échapper au miroir.
2: C'est ça, exactement.
1: Et au bout de combien d'années on arrive à échapper au miroir? Parce que ça, c'est le travail d'une vie, quasiment.
2: C'est le travail d'une vie. Alors, c'est vrai. C'est pas facile, parce que, de toute façon, on reste humain. Évidemment, on fait au mieux. Moi, je dirais qu'en fait, le miroir, finalement, c'est cette opération inconsciente, en fait, hein, qu'on va avoir avec ses propres logiques internes. Et on va tester quand même un petit peu comment on se projette, comment on projette en fait vis-à-vis de l'autre. Donc, je dirais que on n'est jamais sûr à 100%. Ça prend beaucoup d'années. Et je pense que finalement, on s'en exonère jamais vraiment. Mais ça demande de la discipline. Mais vraiment. Ça veut dire qu'à chaque lecture importante de quelqu'un, c'est qu'est-ce que je projette, qu'est-ce que je vois vraiment. Je dois séparer la lecture de l'observation factuelle. La recherche active de la différence, je vais regarder un petit peu comment je fais quelques diagnostics, on va dire, à la fois le mien, à la fois de l'autre. C'est vraiment de la discipline.
1: C'est quoi le plus dur, en fait, dans ce métier de profiler?
2: Alors, il y a beaucoup de choses, hein, qui sont difficiles. Mais le plus dur, c'est, pour ma part, en tout cas, je dirais, c'est que on est face quand même à l'horreur, tous les jours.
1: Ouais, de l'espace humain.
2: Ouais, c'est exactement. Je pense que c'est, loin de toute la romance autour du métier, se voir aussi, pouvoir rien dire aussi, parce que en fait, il y a aussi ce côté social, hein, où effectivement, avoir une famille en France, ça paraît normal pour des policiers, des gendarmes, etc. C'est beaucoup plus difficile pour des profilers. Et quand vous êtes sur des dossiers sensibles, notamment des choses qui peuvent vous toucher, hein, personnellement, bah c'est jamais simple en fait de prendre de la hauteur. Et puis il faut y retourner, c'est-à-dire il faut toujours être au top quel est mon enjeu à chaque fois. Il faut que j'arrive à au moins accompagner les enquêteurs pour résoudre cette enquête. Donc on doit être au top souvent de notre forme. Donc c'est pas facile de garder le métier à sa place. Il y a la question identitaire aussi, hein, parce qu'il y a une absorption identitaire.
1: C'est-à-dire?
2: C'est-à-dire qu'en fait, ça peut abîmer aussi notre propre identité. Enfin, en tout cas, moi, c'est avec le recul, hein, je vous dis ça. Mais ce que je veux dire, c'est qu'en fait, on est dans un rôle en permanence quand même. Dans ce métier, le bon profiler, quand il rentre chez lui, normalement, il doit prendre de la hauteur et pas profiler ses proches.
1: Alors, c'était ma question. Est-ce que vous avez tendance à profiler vos proches, quoi qu'il arrive? Parce que forcément, c'est une déformation professionnelle. Quand vous avez rencontré votre époux, puisque vous nous avez parlé d'enfants, j'imagine que vous êtes mariée, forcément, on a envie de le passer au crible. C'est des outils dont on dispose, donc pourquoi pas?
2: Oui, c'est vrai que c'est pas facile, parce que j'essaye de pas le faire, mais c'est tellement difficile. En fait, en règle générale, on peut pas s'empêcher complètement de voir des choses, en particulier chez les enfants. Mais c'est vrai que chez son conjoint aussi. Donc c'est important. Enfin, j'essaye au niveau éthique de pas trop. En faire, mais des fois c'est vrai que je sais des choses mais je vais pas forcément les dire, donc
1: en général ça se révèle vrai ce que vous pressentez, oui. Ou ce que vous lisez, parce que vous lisez comme dans des livres, hein, vous lisez les gens finalement, ça se révèle vrai, ça doit être compliqué pour votre compagnon, non?
2: C'est pas facile, on s'habitue, j'ai envie de dire. Mais oui, c'est pas facile, parce qu'au début, c'est vrai que je le faisais vraiment de façon très authentique et très spontanée, en disant, mais là, tu me mens, ou enfin, c'est assez drôle, en fait, d'ailleurs, ou à ma fille, hein, d'ailleurs, où elle me dit, mais maman, t'es parano, c'est marrant. Mais c'est pas facile. Alors après, j'ai appris à prendre de la hauteur par rapport à tout ça, mais ça demande la même rigueur éthique qu'un profiler en mandat professionnel. C'est-à-dire que on n'a pas été missionné. Alors, j'ai pas été missionné par mon conjoint ou par ma vie.
1: Quand même.
2: Donc, j'ai pas de cadre. Oui. Oui. Ouais, c'est ça. Donc, du coup, j'essaye quand même de. Voilà.
1: Et Choura, la vérité sort de la bouche des enfants, alors, et surtout avec le métier que vous avez fait aux États-Unis, avec ce que vous avez vu, qu'on peut même pas imaginer, est-ce que vous êtes paranoïaque?
2: Enfin, franchement, je le dis totalement.
1: Totalement. Elle a raison, votre fille.
2: Elle a totalement raison, parce que j'ai une hypervigilance que d'autres parents peut-être n'ont pas. Et puis ça s'explique aussi, parce que quand on a vu tellement de choses liées aux enfants, il y a des choses pour moi. Oui, je vais être plus protectrice vis-à-vis de ma fille, en particulier, c'est certain.
1: Quel souvenir vous gardez de ces 10 ans passés au FBI? Quel enseignement, surtout plus que le souvenir, c'est quel enseignement vous tirez de ces 10 ans passés au FBI?
2: Ben, beaucoup de choses, parce que mine de rien, on apprend beaucoup de choses en tant que profiler. Donc, en tout cas, moi, j'ai appris est-ce que je pourrais vous dire, parce qu'il y a tellement de choses que j'en garde des très bons souvenirs, hein, malgré tout. Déjà, première chose, le premier enseignement que j'ai appris, c'est que les gens ne sont presque jamais ce qu'on croit. Dans les deux sens.
1: C'est-à-dire, tout le monde porte des costumes.
2: Presque toujours.
1: Ouais, tout le monde porte des costumes, ça, c'est certain. C'est de la protection aussi, hein.
2: C'est de la protection aussi. Que la plupart des conflits aussi, c'est pas toujours le sujet. Moi, il y a un truc sur la souffrance aussi. C'est la souffrance la plus dure à voir, c'est pas toujours les personnes qui craquent visiblement, quoi. Donc, j'ai appris plein de choses sur la parole aussi arrivant dernier. Il y a une chose aussi qui m'a marquée, c'est ça, c'est souvent, c'est le corps qui va parler.

0: c'est franchement, j'en garde des très bons souvenirs, c'est-à-dire dans le fait qu'il y a une utilité vraiment à accompagner. Ce que je disais avant, je travaillais pour les vivants, enfin je travaillais plutôt pour les morts, pardon. Mm-hmm. Et puis aujourd'hui, je travaille plutôt pour les vivants, donc je fais un métier vivant pour les vivants. Et je trouve que c'est important parce que c'est la plus belle des choses que j'ai pu faire. Alors quand j'ai pu résoudre, évidemment, parce que on est toujours frustré quand on n'arrive pas à résoudre un crime, mais quand on a contribué, anticipé, réussi à éviter des crimes, on est tellement tellement heureux, quoi. Donc,
1: vous savez combien vous avez résolu d'affaires à peu près ou pas en 10 ans?
0: En 10 ans, ouais, à peu près. Enfin, plus d'une centaine. Hein.
1: Ah oui, donc l'utilité, elle est nette, elle est précise.
0: Oui.
1: Elle est chiffrée, oui, même. Hein.
0: Oui, oui, plus d'une centaine, oui, oui. Ouais. Et en fait, j'ai profilé au moins plus de 1000 personnes en 10 ans. Donc, bon, c'est vrai que c'est impressionnant. Ouais.
1: Avec une pensée quand même pour vos parents qui sont morts assassinés?
0: Oui,
1: à chaque
0: oui,
1: fois, c'est un fait. Peu comme un hommage que vous leur rendez quand vous faites ce métier et que vous sauvez justement les opprimés, les victimes, etc.
0: C'est vrai, c'est un hommage à mes parents. Moi, je l'ai compris beaucoup plus tard, hein, finalement. C'est ce que je disais la dernière fois. On est appelé parfois à une mission et effectivement, je pense que il y a quelque chose en tout cas qui est de ce ressort-là et puis aussi de comprendre les mécanismes de ce qui amène à tout ça, pourquoi, alors évidemment on comprend jamais hein, le pourquoi, mais pourquoi on peut arriver à un tel crime barbare, qu'est-ce qui motive tout ça, et c'est vrai qu'en quelque sorte, c'est ce qu'on me dit toujours, est-ce que c'était une vengeance à travers une revanche, à travers ces victimes? Je pense que oui, vraiment.
1: Mais la barbarie, elle s'explique forcément, c'est ça que vous êtes en train de nous dire, par des histoires passées, par du transgénérationnel, par tout ça,
0: oui.
1: Par l'épigénétique.
0: Oui, elle s'explique, c'est vrai que l'épigénétique, ça commence en tout cas à être bien pris en compte. Il y a pour moi effectivement des terrains qui peuvent expliquer la barbarie. Alors, c'est un sujet difficile parce que finalement, il y a... C'est moralement, on va dire, compréhensible parce que c'est expliqué par des personnes qui vont vous dire qu'en fait, j'ai fait ça pour telle raison, une idéologie. Mais très souvent, il y a l'histoire, il y a l'enfance, il y a la pauvreté, l'humiliation, l'idéologie. Enfin, il y a plein de thématiques qui font qu'en fait, il y a des causes impersonnelles qui vont expliquer, en tout cas. Certains actes, mais je pense que oui, il y a du transgénérationnel, de l'épigénétique. Enfin, moi, j'y crois en tout cas profondément pour les conditions qui peuvent être identifiées.
1: Est-ce que, enfin, vraiment, c'est une question parce que je vous connais pas du tout, Choura, mais c'est passionnant ce que vous nous racontez. Est-ce que vous avez raconté tout cela dans un livre, par exemple? Parce qu'on a envie de savoir, nous, à quoi, par exemple, nous, lambda et auditeurs et auditrices d'Europe 1, bah, par exemple, à quoi faut faire attention en premier quand on rencontre un inconnu? Je pense à ça parce que nous, on parle beaucoup d'amour hein, sur l'antenne d'Europe 1 et qu'on parle beaucoup de sites de rencontres. Alors, à quoi faire attention quand on trouve quelqu'un comme ça sur un site?
0: Alors, sur un site, alors ça, c'est important parce que ça fait partie aussi d'une sensibilisation que je pourrais faire. Oui, dans le livre que j'ai écrit qui s'appelle Détecter les intentions.
1: Ah, ben voilà, on le trouve où, votre livre Détecter les intentions? Parce que alors, franchement, c'est passionnant. Hein.
0: Alors, Détecter les intentions, il est disponible sur Amazon. Du coup, c'est vraiment un manuel, en fait, qui va vous permettre de voir comment on se fait une première impression. Et d'ailleurs, ça, c'est aussi dans les relations. Donc, c'est destiné au grand public. Dans les relations professionnelles, personnelles, et justement aussi dans les relations amoureuses, du coup en particulier, eh bien on va faire beaucoup de choses et c'est toutes des techniques et des outils issus du profiling. Donc c'est vrai que c'est intéressant.
1: Donc Détecter les intentions, on le trouve sur Amazon et c'est signé Choura. Comment vous vous appelez, Choura?
0: Sayed.
1: Sayed. Donc Sayed.
0: Y-E-D, absolument.
1: Voilà, Choura Sayed, Détecter les intentions, et on trouve le livre sur Amazon, et donc c'est un guide pour comprendre en fait le langage corporel, l'éthique de langage, justement comment on place ses pieds sous la table.
0: C'est ça, c'est ça.
1: Et tout ça dit quelque chose, donc en fait on

0: peut commencer à, c'est comme une cartographie finalement de l'être humain, des signaux qu'on connaît pas forcément. Et quand on,
1: et
0: bah,
1: c'est
0: quand
1: pratique on... surtout.
0: Ah bah oui, donc il est abordable, pédagogique.
1: Il est abordable.
0: C'est ça que vous voulez dire.
1: Il y a beaucoup, voilà, il y a beaucoup d'outils sur les questions à se poser, sur ce qu'il faut observer. Et en fait, il y a vraiment l'œil du profiler dedans. C'est des petits encadrés exercices. Et en fait, j'explique hein, d'abord comment on peut effectivement observer, dans quel contexte, etc. Mais derrière, comment l'appliquer quotidiennement, puisque la plupart des personnes me disent, moi qui l'ai, enfin, des personnes qui l'ont lu, eh bien, il est actionnable immédiatement. Et ça, pour certains, ça a changé leur regard, leur façon de faire. Et leur prise de hauteur aussi par rapport à certaines situations pour pas être toujours d'émotionnel.
0: Ah bah ça c'est important hein, parce que c'est quoi l'amour, c'est quand le cœur remet son pouvoir à la raison. Alors déjà dit comme ça on n'a pas trop envie.
1: Exactement.
0: Mais c'est quand même mieux hein. L'important c'est surtout de se convenir. Donc c'est une méthodologie en fait détecter les intentions.
1: C'est exactement ça. C'est une méthodologie et c'est très important parce qu'il y a beaucoup de livres sur la psychologie corporelle. Mmh. Moi je vais pas avoir de schéma avec. Avec on lit les yeux, on lit.
0: Non, oui, comment je mets la mèche de cheveux, où je penche la tête du côté droit ou du côté gauche, quand je suis en mode séduction, des choses comme ça. Oui.
1: Exactement, donc on ne va pas
0: loin.
1: Avoir ça, ça va plus loin. Et ça s'applique vraiment à tous. Et donc c'est intéressant de prendre de la hauteur toujours. Et les chapitres expliquent d'ailleurs un épisode aussi de ma vie dans une relation amoureuse, donc c'est intéressant de voir comment le profiler lui-même s'est fait piéger par ses propres mécanismes. Et donc ça, voilà, il y a vraiment un ensemble de choses.
0: Vous voulez dire que vous êtes passé à côté de quelqu'un parce que vous avez appliqué la méthode et que vous êtes trompé?
1: Alors oui, j'explique justement dans le livre justement l'histoire avec un pervers narcissique et comment un profiler finalement n'a pas détecté parce que l'émotionnel est présent.
0: Il est venu faire le filtre.
1: Exactement. Ouais. Et en fait, je parle, bah d'ailleurs, il s'appelle le miroir, donc c'est assez drôle que vous en parliez tout à l'heure. Et c'est vrai que j'explique, en fait, les techniques qui m'ont fait réveiller, en quelque sorte, grâce au profilage. Et donc, c'est intéressant parce que c'est issu des pratiques de profilage criminel, mais appliqué finalement à la vie
0: au quotidien. Au quotidien. Pourquoi vous avez quitté le FBI, Choura, par amour justement, pour venir élever votre fille en France, ou parce que c'était trop dur au bout de 10 ans?
1: Alors, au bout de 10 ans, oui, ça devient dur, ce que j'ai dit, parce qu'en fait, au départ, on est quand même, agent, donc en fait,
0: vous êtes blessé
1: régulièrement en mission. Ça arrive, en tout cas. Moi, j'ai été grièvement blessée. Et du coup, bah, effectivement, l'envie aussi, en tant que femme, de construire sa famille, fonder une famille, parce que, mine de rien, on se sent quand même isolée socialement. On a peur pour les amis qu'on peut avoir autour. J'avais pas forcément de famille. J'étais très loin, quand même. Donc, du coup, l'envie aussi de retourner auprès de mes proches, donc mon grand frère, mes neveux, etc. Et puis aussi mon conjoint et ma fille, évidemment, parce que les mettre aussi en sécurité aussi par la suite. Et envie de voir autre chose, parce que finalement, je m'étais dit que j'aurais voulu pouvoir mettre à contribution mes compétences pour les entreprises, pour l'humain.
0: Oui, changer de registre, c'est un peu plus vachement ça quand même, quand vous observez le couloir et la vitesse de marche dans le couloir. Hein.
1: C'est vrai, c'est vrai.
0: Il y a moins de danger là quand même, hein, Choura.
1: Il y a moins de danger. Et je voulais pas, parce que tout le monde me dit, oui, la facilité, effectivement, pour être enquêtrice privée, vous pouvez accompagner aussi aujourd'hui la police judiciaire, etc.
0: Oui, bon, avec un CV comme celui-là, j'imagine que vous n'avez pas de mal à trouver du travail, vous.
1: C'est vrai. Mais en même temps, c'est parce que je souhaitais, aujourd'hui, je suis dans la transmission véritablement, et puis l'accompagnement de l'humain d'une autre manière, mais de façon préventive toujours. Donc c'est vraiment ça mon envie du moment.
0: Et quand vous dites la transmission, vous faites de la formation?
1: Absolument. Du coup, j'ai lancé des ateliers et une formation autour du profilage. D'ailleurs, j'ouvre le calendrier prochainement.
0: Ah bah donnez-nous les informations là pour les auditeurs. Les auditeurs, c'est important quand même.
1: Oui,
0: pour ceux qui sont intéressés. Ah bah on vous écoute, Choura.
1: Absolument. Ils peuvent. Alors, on me retrouve sur Instagram pour la partie atelier et formation, mais également sur mon site internet www.chourasayed.com.
0: Bah écoutez, un grand merci de nous avoir expliqué tout ça ce soir sur l'antenne d'Europe 1. Je peux vous dire qu'au 7 39 21 75 centimes plus coût du SMS, on a beaucoup d'auditeurs qui nous disent c'est hyper intéressant, j'apprends des choses, vraiment super témoignage et vraiment un grand merci à vous Choura. Donc je répète le titre de votre livre, Détecter les intentions, on le trouve sur Amazon, Choura Sayed, et moi je peux vous le dire, je vais me le procurer parce que je trouve ça passionnant, parce que c'est de la psychologie aussi, donc
1: oui, c'est vrai.
0: Aussi, et donc forcément c'est un plus. Merci beaucoup, je vous souhaite évidemment le meilleur, évidemment le meilleur,
1: adorable. Merci.
0: Donc à vous et évidemment à votre petite fille et à votre compagnon et à votre famille.
1: <C'est gentil. rire>
0: Voilà. À bientôt Choura,
1: à bientôt.
0: Au revoir,
1: au plaisir, au revoir.

0: que ça fait du bien de réécouter Murrayhead, Say and So, Joe Please. C'est ce soir dans votre Libre Antenne sur Europe 1.
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0: 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Bonsoir Jess.
2: Bonsoir Valérie.
0: Merci d'être avec nous pour nous parler de quoi sur l'antenne, justement, d'Europe 1.
2: D'abord, c'est moi qui vous remercie de m'accueillir.
0: Avec plaisir, avec plaisir.
2: Et vous savez, en fait, je vous écoute, j'allais dire de manière aléatoire, pas forcément systématiquement, justement le plaisir de la découverte, de prendre parfois des conversations comme ça.
0: Oui, à la volée.
2: Qui sont surprenantes. Voilà, à la volée, exactement. Oui. Et parfois, il se passe des choses, on se dit, tiens, ça me donnerait envie d'appeler, ça me donnerait envie de réagir. Puis, le temps passe, et ce soir, j'ai pas spécialement envie de vous parler de quelque chose en particulier.
0: Oui.
2: Mais, je suis dans une période de, je dirais pas de remise en cause parce que presque le mot est péjoratif. En fait, je me rassemble pour faire le jeu de mots pour me ressembler.
0: C'est-à-dire mais c'est que... magnifique. Alors là, attendez, on va le noter. On se rassemble pour se ressembler. Vous savez que moi j'adore les formules, surtout quand elles ont du sens évidemment. Et ben, je trouve ça magnifique. Se rassembler pour se ressembler.
2: Et justement, chère Valérie, c'est pour ça que je vous appelle, parce que vous donnez envie, vous êtes quelqu'un qui, vous respirez ce que vous dites. C'est-à-dire que quand vous parlez,
0: oui.
2: Non, c'est pas gentil, c'est la spontanéité. Et quand vous parlez, vous, ce que vous dites, on voit que ça vient de loin, ça vient de profond. C'est-à-dire que ça vient d'une connaissance qui repose donc sur beaucoup de culture, mais surtout l'intériorité, le vécu. Et c'est ça qui fait qu'on a envie de vous parler, vous voyez ?
0: Bah écoutez, c'est une analyse en tout cas qui me paraît juste et authentique parce que c'est effectivement comme ça que j'envisage mon métier. Donc si c'est ce que j'arrive à transmettre aux auditeurs, aux auditrices d'Europe 1, alors évidemment, je tiens ma promesse vis-à-vis de moi-même et vis-à-vis de vous tous. Et ça, c'est quand même le plus important.
2: Voilà un contrat bien rempli.
0: Donc merci de ces mots, hein, qui sont très touchants. Vous avez quel âge, je vous ai pas demandé.
2: Vous savez, je suis comme les coquettes, j'aime pas dire mon âge.
0: Vous nous donnez une tranche, juste pour avoir une idée du vécu. Alors après,
2: vous savez, je vais vous dire quelque chose, parce que j'ai fait beaucoup de choses dans ma vie. En fait, je suis quelqu'un, c'est l'image qui me vient, vous voyez, c'est spontané l'image, comme une planète qui tourne autour d'un point, comme un électron pour mieux dire, qui tourne autour d'un centre, c'est-à-dire je reste à la périphérie des choses, parfois je vais dans l'essentiel, mais je me retire, c'est un peu mon histoire de vie. Et donc j'ai fait de la radio quand j'étais jeune, et j'ai fait même un peu de cinéma, enfin de travail devant la caméra, et j'ai pris conscience d'une chose, c'est que la vérité de naître, c'est pas l'âge de l'état civil, mais c'est l'âge que les gens nous donnent. Parce qu'en fait, ils vont projeter sur nous notre réalité comme un miroir involontaire. Et donc, dans ces conditions, je suis quelqu'un qui fait 50 ans. Et on va dire que j'ai franchi allègrement le cap de la cinquantaine.
0: D'accord. Bon, voilà. C'était juste pour situer à peu près l'expérience de vie. Bon, on voit bien dans vos propos, dans les mots que vous employez, qu'il y a du vécu là aussi, hein, évidemment. Mais vous avez fait quelle radio quand vous étiez jeune? Bon, là, évidemment, c'est la curiosité, hein, qui parle.
2: À la base, moi, je suis de la génération des
0: radios libres.
2: Radio anonyme.
0: Ben voilà, oui, des radios libres comme moi. Et oui, c'est pour ça que je vous pose la question.
2: Je ne savais pas que vous veniez des radios libres. Oui, je ne savais pas.
0: Ah oui, j'ai commencé sur les radios libres. J'en parlais chez Pascal Pro il y a quelques mois. J'étais invité par Pascal. Oui. Alors, dites-moi, on va faire une petite parenthèse radio, allez, parce que ça nous fait du bien de valoriser ce média qu'on aime tant. Alors, quelle radio vous étiez et dans quelle région quand vous avez démarré les radios libres? C'était aux alentours de 82, 83, quelque chose comme ça.
2: C'est ça, très exactement ça, 82, 83. Et j'ai commencé, j'étais un gamin. Et c'est drôle, vous voyez, parce que tout est symbolique, c'est pas vous que je vais le dire, tout fait sens. Et quand j'ai commencé la radio, c'est un peu comme une mutation presque pubertaire. C'est-à-dire que j'étais un adolescent et j'avais la passion de me dire, j'étais passionné par la radio, justement ce média de la voix, et je me suis retrouvé donc dans des radios pas du tout connues, qui ont disparu ensuite, et de fil en aiguille, j'ai fait beaucoup de rencontres, toute ma vie est jalonnée de rencontres, et je me suis retrouvé, j'ai été même assistant dans une très grande radio, ça a été un moment cardinal, radio du service public, pour pas la nommer, et à partir de là, c'est que je m'interdis un peu de donner des noms, mais j'ai fricoté, on va dire, à l'époque de la grandeur de cette radio qui est respectable, parce qu'après on est passé à autre chose. Les fondateurs, Jean-François Bizot, ça vous parle?
0: Bien sûr.
2: C'était Radio Nova de l'époque, voilà. Qui était en fait une radio, un mélange d'audace musicale.
0: Ah, oui.
2: Et comment dirais-je,
0: d'avant-gardisme aussi. Il y avait une vraie couleur d'antenne. Il y a toujours d'ailleurs sur Nova.
2: Absolument, bien sûr, elle n'a pas perdu son identité. Et même, vous voyez, il y a beaucoup de gens qui sont nés sur Radio Nova, qui sont partis dans d'autres médias ou sur des théâtres, avec des styles différents, et c'est ça qui fait la richesse du vivier, en fait. Vous voyez, moi j'ai l'habitude de dire, qu'est-ce que c'est qu'avoir du talent dans ces métiers-là? Ce n'est pas son talent propre, mais c'est celui d'en donner aux autres, de découvrir le talent des autres.
0: Oui, de valoriser ses interlocuteurs aussi, dans ce qu'ils ont
2: absolument
0: valorisable, hein. Aussi.
2: Bien sûr,
0: voilà, c'est pas de la flagornerie.
2: Voilà, et parfois même, vous voyez, c'est drôle, j'avais pas prévu de parler de ça, parce que là vous touchez un point sensible qui me met non pas dans une empathie au sens du dictionnaire, mais dans une sympathie totale pour vous, ce que je viens de dire sur vous. C'est-à-dire que moi, quand je faisais de la radio, donc j'ai commencé radio musicale, on pourrait appeler ça pouce-disque, et puis de fil en aiguille, je me suis retrouvé à faire des interviews, et j'avais peaufiné un art personnel de l'interview qui était basé sur l'écoute. En fait, ma technique, elle était simple. Un canevas avec un début, un milieu, une fin. Surtout un début et une fin pour militer. Et après, c'était basé sur l'écoute. J'ai eu cette chance d'interviewer des gens du cinéma, des réalisateurs, et notamment des réalisatrices. Ça, c'est mon histoire individuelle. Et je rebondissais sur ce qu'elles disaient. Et en fait, je les surprenais. Vous voyez, c'est pas vous que je vais le dire. Le propre d'un
0: professionnel. Ouais.
2: Voilà.
0: C'est d'écouter son interlocuteur.
2: Voilà, et le professionnel qui parle est souvent en promotion, donc il a un plan en quelque sorte, un canevas. Et en fait, je vais le surprendre. Et donc, il va se découvrir. On pourrait presque dire, pour faire de la psychologie un peu pour les nuls, que je vais contre ces systèmes de défense et il va se révéler. Vous voyez? Et c'est ce que vous faites avec les gens qui vous parlent, quel que soit leur style, ils se révèlent. Et je trouve ça, voilà, c'est ça qui me donne l'envie de vous écouter, de vous entendre.
0: Alors, quelles sont les interviews qui vous ont marqué, puisque vous avez eu la chance d'interviewer des réalisateurs et des réalisatrices?
2: Ben là, c'est un peu mon péché mignon, c'est-à-dire que comme j'étais relativement libre, j'allais vers les gens qui m'intéressaient, et à cette époque-là, j'étais passionné par le cinéma. Pas forcément extrême, j'appellerais ça un cinéma radical. Et c'était une époque aussi, il y avait beaucoup de femmes cinéastes, aujourd'hui controversées, mais c'est pas mon sujet. Je pense à Catherine Breillat, par exemple.
0: Ah oui.
2: Voilà, et je l'avais interviewée 3 fois. Et ma fierté, c'était d'avoir poussé, en fait, le côté initiatique, entre guillemets, sans faire des grosses phrases, de son cinéma et de l'art, en fait. Après, dans un autre style, mais je l'ai pas interviewé beaucoup, parce qu'après j'ai arrêté, c'était Gaspard Noé.
0: Oui, oui.
2: Irréversible à l'époque. Parce que ce qui m'intéressait chez lui, je comprends qu'on puisse détester, ne pas aimer, mais c'est justement la provocation. Mmh. Et sans le faire exprès, je suis en train de donner même ma notion, ma conception de l'art. Provocare, en latin, ça veut dire provoquer une réaction.
0: Oui. Oui.
2: Et donc, je veux dire, c'est, pour moi, l'art, et c'est un peu grave hein, ce que je vais dire, mais l'art ne doit pas être censuré dans certaines conditions, bien sûr. Hein, parce que l'art, c'est l'art, justement. Ce n'est pas du commerce.
0: Mais à l'époque, après, à l'époque on était beaucoup plus libre aussi. Hein.
2: Mmh.
0: Plus libre de pousser les murs, plus libre de dire, plus libre de tout. Bon, même si nous on a la chance d'être sur une radio libre, mais c'était une autre époque aussi. On pouvait être justement plus audacieux, aller vers des choses plus de niche aussi, tendre le micro de manière un peu plus comment dire, presque désordonnée, j'ai envie de dire. Moi, mon émission de référence de l'époque, c'était Michel Pollack avec Droit de réponse, par exemple.
2: Ah, bien sûr, j'adorais.
0: Voilà, donc on se permettait.
2: J'ai presque envie de dire, pardonnez-moi, on se permettait de pas se permettre. C'est-à-dire qu'on était dans un élan de la passion et on se fichait justement de l'image qu'on pouvait donner. À commencer par Pollack lui-même d'ailleurs,
0: Mais oui. Mais oui, on était moins dans le regard des autres, on était plus dans l'information, plus dans la découverte aussi des univers. J'ai l'impression qu'il y avait moins de jugement, il y avait moins d'interdits, c'était une évidence aussi.
2: On pouvait déborder de toutes parts sans être
0: moins
2: accusé
0: moins formaté, oui.
2: Exactement.
0: Alors, geste ensuite, donc radio, et après vous vivez comment, vous faites quoi? Parce qu'on voit que vous avez mille vies, hein, donc c'est comme aurait dit Isabelle Morizet sur l'antenne, on n'a pas qu'une vie dans la vie, j'adore cette formule. C'est tellement ça, quand on s'autorise à vivre des vies multiples aussi. Hein.
2: Mais vous savez, moi je vais dire... parce que je prends ça comme un compliment. Donc, ça me touche. Vous voyez, même l'émotion, je ne la joue pas, je l'encaisse, vous voyez. Je n'hésite pas, mais paf, je me prends une émotion. Parce que ce que je vais vous dire, je ne veux pas faire mon intellectuel en disant que la vie est tragique, au sens du théâtre grec. C'est-à-dire que la tragédie de la vie, c'est de... Voilà, c'est bon, on va tous mal finir, on traverse des maladies, des déceptions, des trahisons, et puis on survit à ça. Et c'est là l'essentiel, je n'aime pas les mots réducteurs et pathologisants, mais de fait, on pourrait me qualifier de neuroatypique. C'est-à-dire que, en fait, à la base, j'ai fait ma fac de droit, enfin j'ai fait ma radio. À 18 ans, je passe le bac. Et je suis pris à un dilemme. On me propose dans une radio qui est devenue une radio qui fait partie aujourd'hui du groupe des indépendants, c'est-à-dire les radios locales qui ont pris de l'ampleur. Mmh. Il y en a peut-être une centaine en France, je ne sais pas. Et qui sont des groupes, en fait. Et on m'avait proposé d'être journaliste sportif. Et moi, à cette époque-là, je m'étais dit... J'avais la passion vous voyez, mais c'est inhérent tout ça, ce sont comme des poupées gigognes, en fait. C'est-à-dire que je ne suis pas démultiplié ou j'additionne pas des choses, ce sont des couches successives de ma personnalité, ordonnées selon un axe qui est l'axe de mon cœur, de qui je suis en fait.
0: Ouais, c'est ce que j'allais dire, ce qu'on sent, et moi je ne vous connais pas du tout, et on se connaît que par onde interposée, moi je sens un homme qui aime, parce que nous on parle beaucoup d'amour dans la libre antenne, vous le savez, un homme qui aime, vous êtes un homme d'amour en fait, et vous voyez, vous me parlez de votre cœur, j'ai l'impression que vous avez fait les choses par amour.
2: Absolument. Et c'est vous répondre. Vous voyez, cet axe dont je parle, on va l'appeler amour. Mais l'amour n'est pas rentable. Vous voyez, quand je faisais de la radio, voilà, je fais mes références, je connaissais à l'époque, enfin je connaissais. J'ai connu, on va dire, je l'ai côtoyé dans quelques discussions perdues de vue après, un type qui s'appelle Pierre Bélanger, le fondateur du Skyrock historique.
0: Oui.
2: Et ce bonhomme-là, qui est pour moi, après on peut l'aimer, ne pas l'aimer, c'est pas mon sujet, mais cet homme avait une excellente culture générale. Et ce que j'aimais plus que tout, c'est que c'était le gars qui, comment dirais-je, conjuguait plusieurs niveaux de culture. Il pouvait aussi bien parler le langage des jeunes de l'époque en verlan, que moi-même je connaissais même pas les codes, comme aussi bien de manière plus pointue le langage de la sociologie ou de je ne sais trop quoi. Et à l'époque, le portable, même l'Internet n'existait pas.
0: N'existait pas du tout, oui.
2: Et il avait compris la logique.
0: Il y avait Minitel.
2: Exact. Waouh, j'avais oublié même le mot Minitel, vous vous rendez compte?
0: Ouais.
2: Aujourd'hui, c'est pas le Minitel, c'est pas le mini-téléphone, c'est le smartphone. Si je peux dire. Donc, cet axe d'amour fait que je suis un passionné. Et voyez, je vais dire quelque chose de choquant. En philosophie, quelqu'un a dit que la question essentielle, c'est la question de, entre guillemets, est-ce que je continue de vivre? Entre guillemets, on va parler de suicide, mais c'est un mot qu'il faut pas employer. Mais je veux dire, c'est se dire, est-ce que la vie a un sens? Évidemment qu'elle en a un. Mais quand on est dans l'amour, on se fait trahir et on se fait abuser. Vous voyez, moi j'ai beaucoup de solidarité au sens presque comme on parle de solidarité juridique ou enfin au sens étymologique, la solidarité faire corps avec quelque chose. Mmh. Moi j'ai une solidarité avec le féminin justement, les femmes, surtout à l'époque, parce que j'ai connu le milieu du cinéma, après je suis devenu acteur. Malheureusement pas connu, peut-être que c'est mieux comme ça d'ailleurs, mais j'ai côtoyé ce monde-là. Et j'ai vu, c'est une autre époque, c'est pour ça qu'aujourd'hui, avec l'actualité, j'ai une compréhension qui m'est personnelle. C'est-à-dire que c'est la confusion de tout. Les femmes, entre guillemets, les êtres humains, mais spécialement, singulièrement les femmes, elles veulent, et en plus l'actualité me le montre, il y a une dame très connue actuellement, qui a porté plainte contre une célébrité, alors qu'elle-même, à l'époque, elle voulait devenir. Elle voulait user du relationnel pour monter, ce qui est complètement légitime. Et moi, je l'ai fait en tant qu'homme, mais je me suis fait abuser. Je ne dirai pas le nom, là, pour le coup. Écoutez bien, je ne dirai pas le nom, parce que pour le coup, je...
0: Non, mais de toute façon, on ne cite pas de nom sur l'antenne d'Europe 1. Pas de cet ordre-là. Mais quand vous dites que vous êtes fait abuser, vous voulez dire quoi comme style d'abus?
2: Je vous donnerai un fait précis, c'est là où j'en venais, rassurez-vous. Je contrôle ce que je dis. Je voulais dire le nom d'une radio, pas le nom d'un homme. J'ai travaillé sur une radio à l'époque. J'étais un stratège, modestement. Hein. C'est-à-dire que c'est une autre époque. Et moi, j'ai pas la culture du CV, j'ai la culture non pas du rentre dedans, mais d'aller au contact. C'est comme ça que j'avais rencontré Jean-François Bizot à l'époque. Mm-hmm. Il était dans une réunion. Je suis allé le voir et voilà, j'ai dit ce que je pensais. Et j'ai fait ça toute ma vie. Et c'est comme ça que je suis devenu formateur aussi. Vous voyez, j'étais formateur. Mm-hmm. Et à l'époque, j'avais négocié au sens propre du terme avec un directeur d'antenne d'une radio un stage. Mais le stage, c'était l'enveloppe. Le but, c'était une période d'essai. Je dis, voilà, vous me prenez pendant un mois, deux mois, le temps que vous voulez, et vous allez me tester. Et on va trouver une convention de stage, ça c'est mon problème. À l'époque, c'était facile, c'est pas comme aujourd'hui. Mm-hmm. Puis c'est une autre culture, c'était la culture du papier, etc. Et ça a marché, sauf que le gars m'a gardé pendant un mois. Et au bout d'un mois, il me dit, je vais pas te garder. Et moi, je le regarde, il me dit, non, je vais pas te garder, mais dès le départ, je voulais pas te garder. Écoutez bien, Valérie, c'est authentique, hein. C'est très fou ce que je vais vous dire, mais c'est authentique. Le gars m'a dit littéralement, pardonnez-moi hein, de la vulgarité de l'expression, je ne travaille qu'avec des cons, et un mec comme toi, ça m'enrichit. Et après, parce que j'ai l'art du rebond, il m'avait dit, tu me fais penser à Céro, toi, quelque chose comme ça.
0: Ah oh bah c'est pas rien comme compliment, ça.
2: Voilà, c'est ça. Donc je veux dire, même dans la presque l'humiliation, et le mot humiliation pour moi peut rimer avec humilité, justement, se faire petit et accepter ces choses-là, eh bien ça m'a donné envie de rencontrer un très grand, on va dire, formateur d'acteurs qui est plus de ce monde aujourd'hui, qui est un grand maître en fait, hein, reconnu comme tel dans la francophonie, on va dire, et j'ai fait son cours.
0: C'était qui? Nilsson Estrup?
2: Non, parce que je l'ai aimé, ce monsieur.
0: Bah oui, il a eu aussi des cours de théâtre, c'est pour ça que je pensais à lui.
2: Voilà. Non, mon maître, c'était Jean-Laurent Cochet. Voilà. Ce qui m'a appris, on va dire, c'est ce qui ne s'apprend pas avec les mots, ce qui ne s'apprend pas en lisant des livres ou quoi que ce soit, c'est l'art de découvrir. Et là, je vais faire un jeu de mots, et on reste dans l'angle de la radio. Il m'a appris à découvrir ma vraie voix. Vous voyez, par exemple, je vais vous faire cette confidence-là. Quand je faisais de la radio, quand j'étais jeune, j'avais cultivé une voix très grave. Une voix de nuit, comme on dit en radio. Vous voyez?
0: Ouais.
2: Et quand j'ai fait le cours de théâtre, j'ai travaillé le théâtre classique, hein, c'est-à-dire des textes impossibles à dire, mais pour travailler le sous-texte, enfin tout ça, pour découvrir ma propre respiration, ma propre voix. Et je me suis découvert une voix, entre guillemets, presque féminine, au sens de la sensibilité et au sens des octaves et de la musique. Et c'est une révolution totale, ça a été une nouvelle perception de moi-même.
0: Et un nouveau métier.
2: Voilà, absolument, mais un métier difficile, pas au niveau de l'exercice, au niveau des conditions. Et là, je vais prendre un raccourci, hein, parce que sinon on y serait jusqu'à demain. Le temps d'antenne serait épuisé, etc., etc. Mais mon actualité récente s'est achevée il y a 6 mois. Pendant 4 mois à Paris, dans un petit théâtre, j'ai fait un seul en scène, complètement seul, c'est le cas de le dire. C'est-à-dire que je me suis mis en scène, j'ai fait des réglages lumière, j'ai tout fait. Je me suis épuisé, mais j'ai fait ce que je voulais. J'ai loué la salle, le partage des recettes, comme au début il n'y avait pas grand monde, à la fin il y avait plus de monde, je n'ai pas équilibré mes comptes, mais je l'ai fait.
0: C'est toujours d'actualité alors de jouer la comédie.
2: Telle est ma tragédie, Valérie, telle est ma tragédie.
0: C'est qu'on ne peut pas s'en passer, quand vous dites telle est ma tragédie, c'est qu'on ne peut pas s'en passer, un peu comme nous, on a beaucoup de mal à se passer du micro. Moi j'ai un micro entre les mains depuis l'âge de 15 ans, puisque j'ai commencé sur les radios libres aussi. J'ai du mal à me projeter sans micro ou sans studio. Moi je l'avoue.
2: Donc
0: quand vous dites telle est ma tragédie, c'est-à-dire qu'on a du mal à se passer des planches, Jess.
2: Ben, c'est-à-dire que j'ai arrêté le 29 décembre, ma dernière a été le 29 décembre, et je vais vous dire quelque chose, je réfléchis bien au mot que je vais employer, parce que je ne le dis pas dans un sens pathologique, et c'est très fort ce que je vais dire, et je m'en excuse pour des gens qui vont mettre ce mot en avant en tant que pathologie. J'ai été au-delà de la dépression.
0: C'est-à-dire
2: au-delà.
0: Vous pensez suicidaire,
2: D'abord, oui, le mot mort-vivant me parle, d'autant que j'ai une passion absolue pour les cultures, avec l'ethnologie, tout ça, pour les cultures un peu vaudou, tout ça, mais d'un point de vue savant. Hein, enfin, c'est pas moi qui suis le savant, mais je veux dire pas d'un point de vue, même le cinéma, tout ça. C'est-à-dire le mort-vivant, qu'est-ce que c'est qu'une âme, qu'est-ce que c'est qu'un corps, etc. Et en fait, j'ai tout donné dans mon spectacle. Après, j'étais crevé, fatigué, j'ai pas eu de pognon. Il y a encore 10 jours, j'étais invité par des amis plus ou moins connus dans le métier. À la fin, ils prenaient un pot, je suis reparti. Et là, je me sentais mort-vivant. Je me sentais comme un vieil acteur qui avait pris un coup de vieux, qui est plus dans le métier, qui est plus dans le coup, et qui veut plus voir personne. Typiquement comme le dépressif.
0: Ah oui.
2: Alors que dans la vie de tous les jours, je suis dans le métro, il fait chaud, il y a une dame qui veut s'asseoir, ben je vais dire aux gens, s'il vous plaît, laissez passer la dame. Et ça, c'est du savoir-vivre appris. Donc, je veux dire, on va pas se dire, le mec, il est dépressif, il est pas bien dans sa peau. Je dégage le contraire. Mais au fond de moi, ça me fait penser à Rimbaud, qui disait, ne me secouez pas, je suis plein de larmes. Vous voyez ce que je veux dire? C'est qu'en fait, j'ai arrêté le spectacle, je me dis, plus jamais je referai ça. Parce que je suis trop vieux, vous voyez, vous me demandiez mon âge, je suis plus un jeune premier.
0: Mais vous avez peut-être encore des choses à dire, parce que la question c'est pas forcément l'âge, c'est ce qu'on a à dire, finalement.
2: Oh oui, mais j'ai toujours des choses à dire, c'est qu'en fait c'est le médium, en fait, au sens... vous voyez, j'ai plus de réseau, en fait. Je parle pas de téléphone, je parle de réseau relationnel.
0: Oui, j'avais bien compris.
2: Je faisais de l'humour, je rigolais.
0: Et vous vivez dans le sud ou dans le sud-ouest? Parce qu'il y a un petit accent.
2: L'accent, c'est la cicatrice de l'âme. J'ai plusieurs accents, en fait, c'est plusieurs couches. Je suis né dans le sud. Je suis même resté de longues années dans plusieurs régions typiquement du sud. Après, je suis un peu parti en Bretagne, puis je suis à Paris, en fait, depuis pas mal d'années, hein, depuis 20 ans à peu près.
0: Et vous avez gardé quand même un peu ce petit accent chantant tout de même. Hein. C'était quel sud, votre sud?
2: Ben, les deux suds, en fait. C'est-à-dire que je suis né dans le sud-ouest et j'ai vécu 22 ans dans le bassin méditerranéen.
0: Oui.
2: Qui fait partie de mon identité. C'est-à-dire que ce soleil, je parle pas du soleil, surtout parler de ton vicour avec la chaleur, je pourrais même la mer, en fait, le reflet du soleil sur la mer. Et vous voyez, association d'idées, qu'est-ce que l'infini, c'est la mer associée avec le soleil, disait le grand poète. Mais je l'ai intégré dans ma vie.
0: Et dites-moi, on parlait d'amour et de femme tout à l'heure, parce qu'on sent bien hein, que voilà l'âme féminine, votre voix, de, alors on a tous le féminin masculin en nous, l'animal, animus, etc. C'est quoi vos histoires avec les femmes, Jess? Quand on a comme ça une... on voit bien comment votre vie, vous l'avez construite, de rencontre en rencontre, d'opportunité en opportunité, une forte créativité, évidemment une singularité, vous l'avez dit tout à l'heure avec le neuroatypique, qui est aussi beau à vivre que lourd à porter quand même, faut dire ce qui est, surtout dans la société d'aujourd'hui, et même si on en parle plus. Et comment ça se passe avec les femmes dans votre vie?
2: Je dirais que mon amour du féminin, mon amour de la femme, a toujours été la première des choses, en fait. C'est-à-dire que j'étais capable de tout faire avant le reste. Gagner un travail, gagner la reconnaissance d'un public quel qu'il soit, je m'en fous si j'ai pas l'amour. Et c'est pas pour rien dans ma cinématographie, parce que j'ai plusieurs couches de cinéma. Aujourd'hui, le cinéma de texte m'intéresse moins, mais quand j'étais jeune, j'ai eu ma période Truffaut. L'homme qui aimait les femmes, par exemple. Et j'étais plein de ça. Qu'est-ce que sont les jambes des femmes? Ce sont des compas qui arpentent le globe terrestre en tous sens et qui lui donnent son équilibre et son harmonie. Vous voyez, j'ai intégré ce que disait Gilles, le personnage de Charles Denner, pardon.
0: C'était avec Sammy Frey, non? Dans mon souvenir ou pas?
2: Non, Charles Denner.
0: Ah oui, d'accord, Charles Denner.
2: C'est un peu le même style hein, que Sammy Frey, quelque part. Oui. Des hommes un peu ténébreux, un peu mystérieux, avec une intériorité et un tourment intérieur. Mais si vous voulez, l'amour a toujours été, et d'ailleurs c'est du Truffaut, la vie est faite de morceaux qui ne se joignent pas dans les deux Anglaises et le continent. Et mon amour avec les femmes, ça a toujours été un peu ça.
0: Est-ce que vous l'avez trouvé? C'était ça ma question.
2: C'est compliqué. Je vais vous faire cette confidence-là qui n'était pas prévue. J'ai une relation... depuis un an avec une jeune femme qui a 30 ans de moins que moi, 28 ans exactement. Il s'est rien passé au niveau charnel, justement je sublime la chose, même rationnellement je dis c'est impossible, je n'y crois guère, parce que il y a un terrain commun spirituel avec cette personne, parce que moi je suis très ligue, vous voyez, je pourrais vous parler aussi de ma passion de la symbolique, et de mon côté voyant, au sens le poète voyant et qui possède les lames du tarot dans son corps et dans son âme. Vous voyez, c'est toute ma vie aussi.
0: Mais on va en parler, vous savez quoi? Restez avec nous, Jess, s'il vous plaît. C'est l'heure du flash info. Mais justement, comme vous avez fait de la radio, vous savez ce que c'est du teasing. Alors on va parler d'une relation avec 30 ans d'écart quasiment, c'est ça? Et on va aussi parler donc de ce tarot qui vous habite. À tout de suite, Jess, à tout de suite sur l'antenne d'Europe 1. D'Europe 1, retrouve Maëlle Assani pour le Flash Info. Bonsoir Maëlle.
3: Bonsoir Valérie, bonsoir à tous. Une cellule interministérielle de crise activée dès ce samedi matin par le Premier ministre Sébastien Lecornu. Cellule consacrée à la canicule qui frappe le pays. 60 départements placés en vigilance orange à partir de midi. Près de 41 millions de Français concernés. Cette vague de chaleur promet d'être historique. Elle pourrait être d'une durée et d'une sévérité identique à celle d'août 2003, prévient Météo France. La journée de dimanche sera particulièrement chaude. Des alertes rouges pourraient être déclenchées pour ce jour de fête de la musique. Plusieurs villes décident d'annuler les concerts par précaution. C'est le cas de Poitiers, Nanterre, Argenteuil ou encore Brive-la-Gaillarde. En milieu scolaire, près de 800 écoles adaptent leurs horaires ou ferment totalement leurs portes. 4000 candidats voient leurs oraux du baccalauréat prévu en début de semaine prochaine reportés de quelques jours. Un avion de tourisme s'est écrasé ce vendredi dans un champ sur la commune de La Baule en Loire-Atlantique. Les deux personnes présentes à bord sont décédées. Un incendie déclenché par l'accident rapidement maîtrisé par la soixantaine de pompiers mobilisés. Ce bimoteur parti de Rennes en fin d'après-midi devait participer à un rassemblement d'avions programmé ce week-end. En Angleterre, au moins un mort et des dizaines de blessés, dont 11 très grièvement dans un accident ferroviaire. Deux trains sont entrés en collision à Bedford, une ville située à une centaine de kilomètres au nord de Londres. L'une des rames venait de Kobe, l'autre de Nottingham dans le centre du royaume. Les causes du drame restent inconnues pour le moment. Israël s'engage ce vendredi soir à respecter le cessez-le-feu au Liban si le Hezbollah en fait autant. ans. Déclaration de l'ambassadeur de l'État hébreu à Washington quelques heures après la signature d'une trêve entre son pays et l'organisation terroriste pro-Iran. Un arrêt des combats mentionné dans le protocole d'accord entre les États-Unis et l'Iran qui prévoit un cycle de négociations de 60 jours entre les belligérants. La première réunion prévue initialement ce vendredi en Suisse est reportée sine die. Dans un contexte de chasse aux économies, le gouvernement envisage de baisser certains remboursements de l'assurance maladie dès cet été. Un effort de 2 milliards d'euros au total. Une telle mesure pourrait contraindre les complémentaires santé à prendre en charge une plus grande part des soins concernés ou les assurés sociaux à payer davantage de leur poche. La ministre de la Santé affirme que rien n'est arrêté à ce stade. Un premier meeting de campagne pour Bruno Retailleau ce samedi. Le candidat désigné par les adhérents LR pour la prochaine élection présidentielle réunit ses troupes en début d'après-midi au Parc Floral de Paris. Un discours d'environ une heure devant 4000 personnes, c'est en tout cas l'ambition de l'équipe de l'ancien ministre de l'Intérieur. Dans le public, peu de figures de la droite, si ce n'est le maire de Troyes, François Barouin. Et puis quelques heures après son renvoi en procès pour viol par la justice française, le footballeur marocain Achraf Hakimi est bel et bien titulaire à Boston avec son équipe nationale pour affronter l'Écosse. Deuxième match des Lions de l'Atlas à la Coupe du Monde, coup d'envoi à l'instant. Dans la foulée à 2h30, toujours dans ce groupe C, le Brésil affrontera Haïti. Notez la qualification des États-Unis pour les 16e de finale de l'Euro mondial ce vendredi soir après une victoire 2-0 face à l'Australie. 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
0: Merci Maëlle Hassani. Alors je vous retrouve vendredi prochain si tout va bien.
3: Absolument.
0: Et donc vous connaissez ma question habituelle que je ne vous posais pas posée depuis au moins une quinzaine de
3: c'est
0: jours
3: vrai.
0: Puisqu'on
3: ne
0: s'est pas croisés. Ce qui est donc
3: le programme
0: de votre week-end alors qu'on va cuire littéralement
3: ouais.
0: à Paris.
3: Écoutez, je vais quand même essayer de profiter de la fête de la musique dimanche la journée.
0: Ah voilà. Quand même. Ah ouais, vous
3: tour.
0: Êtes courageux, vous. Hein.
3: Écoutez,
0: vous allez aller dans quel coin?
3: Je pense que je vais rester aux alentours de Montmartre, tout ça, c'est plutôt sympa.
0: Oui, c'est sympa.
3: Ouais, plutôt sympa.
0: C'est toujours sympa, Montmartre.
3: Voilà, et demain, un petit restaurant tranquille,
0: en
3: famille. Non, en famille.
0: Ah, en famille, ouais. Mais elle est toujours là, votre amoureuse, pour me rassurer.
3: Elle existe toujours, mais elle est en vacances.
0: Ah, bon, bah, sans vous.
3: Sans moi, pour
0: l'instant. Oh, bah alors, vous êtes triste ou vous êtes
3: oui,
0: libre
3: Non, c'est évidemment, c'est un manque, forcément.
0: Oh, bah voilà, c'est mignon. C'est mignon à cet âge-là. Maëlle, je vous dis à vendredi. Passez un très très beau week-end.
3: Merci
0: et reposez-vous
3: beaucoup.
0: Un petit peu.
3: Au week-end prochain.
0: Au week-end prochain.
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0: 01 80 20 39 21, c'est le numéro non surtaxé de notre standard. Si vous souhaitez nous joindre ce soir et tous les autres soirs, du lundi au dimanche bien sûr, 7 39 21 75 centimes plus coût du SMS, c'est le numéro que vous pouvez composer si vous souhaitez interagir avec les auditeurs et auditrices que vous entendez sur notre antenne. Et puis libreantenne@europe1.fr, c'est notre adresse mail si vous souhaitez voir aborder certains sujets ou si vous souhaitez vous aussi nous laisser des messages à Roland Pérez et à moi-même pour passer à l'antenne. Jess, je vous retrouve. On est en train d'évoquer votre parcours de vie et on parlait donc de cette jeune femme que vous avez rencontrée récemment avec 30 ans d'écart. Elle a 28 ans et vous, il suffit de calculer pour savoir que vous êtes proche de la soixantaine. Et vous disiez que c'est plutôt platonique, qu'il n'y a pas de rapport charnel avec elle. Pour quelle raison? C'est vous qui ne le souhaitez pas ou c'est elle qui ne le préfère pas? Ou vous préférez le côté platonique parce que peut-être plus romantique?
2: Non,
0: je ne sais pas.
2: Non, même le mot platonique, j'ai presque envie de dire je ne l'aime pas ce mot parce qu'il est péjoratif au final. Et moi je suis quelqu'un de charnel, mais au vrai sens du terme, pour être dans l'âme, il faut épouser le charnel. Enfin, l'âme qui ne s'ancre pas dans le corps devient vite... une maladie mentale, et pardonnez-moi, je fais des raccourcis, c'est
0: tout simplement sans blague comme moi. Je suis bien d'accord avec vous d'ailleurs, oui.
2: Et ça, je le dis en plus ancré dans mon expérience.
0: Ce sont des frustrations qui ne sont pas nécessaires, oui.
2: Voilà, et je me permets de le dire en plus en manquant dans mon passé de, entre guillemets, donc de radio et de comédien. Parce que qu'est-ce que l'acting d'acteur, sinon puiser dans sa corporéité? Et je veux dire, c'est pour jouer des émotions, même pour jouer... Parlons du classique, vous jouez Hamlet, vous jouez le Don Juan de Molière, ou je ne sais trop qui, c'est à partir de votre propre corporalité, de votre vécu. Je ne veux pas faire le cours de l'acteur studio, mais ça ressemble à ça, mémoire affective, sensorielle, etc.
0: Et puis on est des êtres incarnés,
2: en fait,
0: donc on ne peut pas faire l'impasse sur le corps de toutes les manières.
2: Voilà. Et si vous n'êtes pas incarné, vous êtes désincarné.
0: Éthéré. Voilà.
2: Éthéré et propre à enterrer.
0: Peut-être aussi. Donc revenons à votre muse. Est-ce votre muse, cette jeune femme de 28 ans?
2: De fait, on pourrait dire muse au sens d'inspirateur. Je vous explique, en fait. Moi, j'ai pas choisi. À la base, c'est une relation qui est née sur Internet, mais pas sur un site de rencontre. Dans un contexte spirituel, je veux dire que j'ai des bases communes par rapport à ces traditions. Oui. Il est important de dire que c'est une femme qui a une culture africaine. Elle est métisse, mais elle a grandi en Afrique. Et elle a une forte identité en la matière, je dirais. Et moi, j'aime bien ce contexte-là. Et le spirituel, tout ça, a fait qu'il y a eu un lien. Après, je ne vais pas le cacher, elle est très très belle. Elle était mannequin de son état quand je l'ai rencontrée. Mm-hmm. Donc une femme très belle, qui aime beaucoup qu'on la regarde. Et j'ai presque envie de dire aussi, c'est rapport à l'âge. Elle aurait 20 ans de plus, peut-être qu'elle aurait moins besoin du regard.
0: Mmh. Ou pas.
2: Là, il y a un besoin viscéral.
0: Tout dépend du parcours.
2: Mmh. Absolument. Mmh. Et je ne le préjuge pas. Je veux dire, je ne vais pas préjuger de son parcours. Je ne connais de son parcours que ce qu'elle m'en a dit. Mmh. Et donc cette femme me plaît beaucoup physiquement. Mais pas comme un prédateur, hein. C'est un mot que je n'aime pas, que j'ai employé tout à l'heure dans un autre contexte, parce que justement, on est dans l'ordre. Vous voyez, moi je suis passionné par les grandes muses. Vous aviez Dali avec sa muse, mmh. etc., etc. Moi, c'est ça, j'ai une conception de la femme inspiratrice et révélatrice. Et en même temps, ce n'est pas juste. Pensez à moi. Moi, et on en viendra au tarot tout à l'heure, puisque vous m'avez dit que vous aimeriez qu'on en parle, j'ai ce don naturel, c'est socratique pour le coup, on parlait de platonique, c'est socratique, de jeu de mots est facile, ce qu'on appelle accoucher les âmes des autres. Ce que vous faites, vous révélez les autres. Et moi, quand je rencontre quelqu'un, et en l'espèce une dame, mais n'importe qui, j'ai ce talent de révéler la personne qui elle est. Ce qu'elle cache sous ce qu'elle montre.
0: Mmh. C'est parce que vous êtes un bon écoutant aussi.
2: Ah, l'écoute est la base de tout, c'est pas vous que je vais le dire, bien sûr. Je préfère écouter que parler. Je ne parle, c'est comme le dit le sage, hein, on retrouve ça dans toutes les traditions, le sage ne parle que quand il ne peut pas faire autrement. Parce qu'on lui donne la parole ou parce qu'il est nécessaire qu'il parle, mais le silence est préférable.
0: Oui, et puis parfois il n'a pas la place de parler parce que l'autre est dans son brouhaha interne, et parfois d'ailleurs un brouhaha donc finalement aussi extérieur, hein, puisqu'il obéit à son brouhaha interne et le sage ne répond pas. Parce qu'il n'a pas la place.
2: Exactement.
0: Jusqu'à ce que la personne trouve enfin son silence intérieur et qu'il puisse intervenir.
2: Et voyez, c'est ça qui est intéressant, le silence intérieur après la crise. Vous voyez, c'est peut-être ça qui m'arrive, hein, c'est juste une parenthèse, je vais reprendre sur la jeune femme. C'est qu'après mon spectacle, je me retrouve dans ce que j'appelais la dépression, presque au sens météorologique. Mm-hmm. Donc je me retrouve face à un silence, et de ce silence, qu'est-ce que je fais? Je plonge dedans, et là on retrouve le tarot, vous voyez, je pourrais parler pendant des heures de ça. En fait, c'est très initiatique, c'est-à-dire que c'est l'ordo ab kao, comme on dit dans les formules alchimiques. C'est-à-dire, tu regardes, je vous tutoie pas, hein, mais je parle comme ça, tu regardes le chaos à l'intérieur de toi-même, tu y rentres dedans, et tu vas chevaucher le dragon, c'est-à-dire les énergies apparemment destructrices, c'est là où tu vas trouver ta création. Et donc, cette jeune femme, elle m'a invité à la voir plusieurs fois, on a noué une relation, et elle m'a dit, mais moi je n'y crois pas, je m'explique, elle m'a dit, moi aujourd'hui, parce qu'elle a eu des aventures, elle a même une petite fille de 9 ans, vous voyez, elle est jeune, elle a une petite fille, mm-hmm. et elle me dit, aujourd'hui, je n'aime pas parler comme ça, mais par facilité de langage, on va dire ça, je ne veux plus coucher avec un homme, le prochain homme avec qui je coucherai, ce sera l'homme de ma vie, c'est très grave. Je le respecte. Donc je ne précipite pas les choses. Je suis là, je regarde, il se passe, il se passe pas. Mais plus le temps passe, et plus j'ai l'impression qu'il y a, je dirais, comme une dissonance entre nous. C'est-à-dire que, vous voyez, je vous parle de tarot. Elle a une conception on va dire, religieuse figée. C'est-à-dire qu'elle a un credo, qu'est-ce que je raconte? Un credo, tiens, c'est drôle. Mmh. C'est ça, un credo, c'est-à-dire comme on dit chez dans la liturgie catholique, il y a un credo en latin puis en français. Dans toutes les églises, c'est pareil. C'est une déclaration, tout le monde fait la même. Et dès que vous sortez du cadre, vous serez soit qualifié d'hérétique, ou de marginal, ou de contestataire, ou de libertaire.
0: Mais c'est peut-être son vrai choix de vie, de se réserver pour l'homme de sa vie. Peut-être qu'elle n'a pas besoin d'autre chose.
2: Mais je ne le remets pas en cause, en question, bien sûr. Sauf que je vous dis, mais je ne préjuge rien, parce que c'est ça. Moi, je veux être surpris par la vie, donc je ne calcule pas, en fait. C'est-à-dire que sur le papier, entre guillemets, c'est-à-dire que si je fais une analyse, en plus, vous voyez, madame Valérie, j'ai l'esprit de la méthode. J'ai fait plusieurs études, notamment 5 ans d'études de droit, comme je vous avais expliqué tout à l'heure. Donc j'ai intégré la méthode. Après, j'ai étudié l'épistémologie des sciences sociales en autodidacte. J'ai lu des thèses, toujours allé à la source, et j'ai compris la méthode. Vous voyez, la dialectique hegelienne, par exemple, la méthode binaire aussi, qu'on trouve chez les juristes. J'ai intégré tout ça, et ça me donne des critères pour prendre des décisions et pour être lucide. Et ça me sauve.
0: Ouais. Et donc là, c'est quoi, par exemple, la lucidité?
2: Et donc là, objectivement, si je puis le dire comme ça, je ne peux pas croire en la viabilité ou la transformation de cette relation. Mais je vais être surpris s'il se passe quelque chose, parce qu'il y a trop de contradictions. Je pourrais parler, c'est un mot qui est devenu à la mode, dissonance cognitive. Vous voyez? Nos schémas cognitifs ne sont pas les mêmes. Moi, en plus, voyez, je vais vous dire une chose. Dans la culture africaine, moi, j'ai étudié, je vous en parlais tout à l'heure, le vaudou. Mais pas le vaudou pour les nuls. Je suis remonté au Bénin, tout ça, nanana. Et à travers l'art, surtout. En plus, j'ai fait de la peinture à une époque de ma vie, un peu de manière en transe, vous voyez. Mais pas la transe, le délire. La véritable transe, un état de modifier de la conscience.
0: Oui.
2: Exactement. Et c'est là où j'avais vu que, en m'y intéressant plus tard, que je peignais ce qu'on appelle des archétypes.
0: Oui.
2: Qu'on retrouve justement aussi bien dans l'art, comment on appelle ça, dans l'art brut, et aussi bien dans ces cultes vaudou avec toutes les représentations, et dans le fameux tarot dont je parlais tout à l'heure, où on va peut-être parler quelques instants. Donc si vous voulez, objectivement, sur le papier, fin de cinquantaine, elle est à la gauche de la trentaine, c'est compliqué, c'est complexe. Voilà.
0: Vous avez été marié, vous? Vous avez des enfants?
2: J'ai un garçon qui est ado, qui va avoir 16 ans cet été, qui vit avec sa mère dans le sud d'ailleurs. Donc notre relation est terminée depuis une dizaine d'années, un peu plus même, 12 ans je crois. Le gamin a grandi avec sa mère et le compagnon de sa mère. Notre relation d'amour est sacrée, j'ai pas le mot à dessein, hein, sacrée, comme un espace protégé. Je l'ai régulièrement au téléphone, mais je respecte son adolescence. C'est la génération Z ou je sais pas trop quoi. Il est dans son téléphone, ses trucs. Vous voyez, quand il était venu me voir à Paris, il n'avait rien à fiche des monuments. La première chose qu'il voulait, c'est être sur le réseau pour être avec... enfin, sur Internet.
0: Avec ses potes en ligne, c'est ça?
2: Exactement. Et en plus, ses potes, quelque part, c'est là où je suis positif. Il parlait avec des Américains. Vous voyez, donc, je me dis... parce qu'il est quelque part, il est atypique, mais c'est pas le sujet, hein, je veux pas m'égarer. Et cette jeune femme, donc en fait, elle représente, je vais faire de la psychanalyse pour les nuls, parce que c'est vraiment le mot qui me vient, vous savez le concept d'idéal du moi que Freud avait énoncé, il y a quelque chose de cet ordre-là. Elle est idéale, et je parle avec mes mots en plus, hein, c'est mon adaptation, elle est mon idéal du moi féminin. D'abord, elle est métisse. Je suis quelqu'un qui fait l'apologie du vrai métissage. Métissage culturel, voilà. C'est avec ça que j'ai grandi. On parlait de Radio Nova, vous voyez, à l'époque, on parlait de la sono mondiale, etc. C'était le concept de l'époque. Voilà, la musique est faite de métissage. La culture est faite de métissage. Et donc, elle représente ça, donc un idéal. Mais dans la réalité, et je reviens à ce que je disais, moi, j'ai la passion parce que pour moi, les religions, ou les systèmes religieux, sont des syncrétismes. Moi, j'ai même étudié la Bible, hein, voyez, je peux parler avec un curé, un pasteur, de la Bible, mais je la regarde d'un point de vue symbolique. pas dans un sens littéral. Ma méthode d'interprétation, on pourrait parler d'heuristique si on fait des savants, elle est basée sur l'esprit. Et d'ailleurs, c'est dans la Bible, la lettre tue, l'esprit vivifie. Et elle, elle est très dans la lettre. Et je le respecte. Mais c'est en complète dissonance cognitive par rapport à ce que je suis. C'est ça qui me fait
0: peur. En tout cas, ça n'a pas l'air souffrant chez vous, hein?
2: Mais parce que la souffrance, vous voyez, je disais tout à l'heure, je parlais de la dépression dépassée, et c'est pareil, ma vie est faite de souffrance. Mais je n'y complais pas. Nietzsche disait, il faut...

0: énormément, ils doivent avoir 20, 25 000 abonnés, un truc comme ça. Et justement, sur des sujets un peu... Il m'admirait au point de vue, il m'avait vu sur scène trois fois, il m'admirait. Il voulait à la limite que je lui donne des leçons, entre guillemets, de séduction. Donc il était lui aussi en dissonance cognitive, pour reprendre ce mot-là. Oui. Et un jour, il m'a reproché. Mais, vous voyez, j'ai fait l'anticipation. Il m'a traité... j'ai vu la carte du mat du tarot sur ma gueule, pour le dire crûment, et pardonnez-moi la vulgarité de mon expression. C'est-à-dire que, derrière les apparences, je lui ai remis en cause tous ses schémas de pensée. Et il m'a traité de débauché. Il m'a dit, t'es qu'un débauché. Il l'a même dit sur ses réseaux sociaux. Et ça m'a fait très mal. Et depuis le jour-là, donc c'était un ami, hein. Je l'aimais beaucoup, j'avais une véritable tendresse, parce que le mot tendresse, pour moi, n'est pas tabou, au contraire.
1: Bien
0: d'ailleurs,
1: sûr.
0: C'est du Shakespeare, hein. Shakespeare parlait du lait de la tendresse humaine, autant que
1: Et c'est aussi un besoin primordial, hein, que ce que n'est pas la sexualité. Et donc.
0: Absolument. Absolument, je vous remercie. C'est un besoin primordial. La sexualité n'est qu'un épiphénomène par rapport à tout ça.
1: Donc cet ami n'est plus votre ami. C'est votre votre meilleur ennemi, comme on dit, celui qui vous fait avancer d'une certaine manière. Alors revenons au tarot rapidement avant de se laisser quand même, Jess. Donc
0: bien sûr,
1: voyant au sens propre et au sens figuré.
0: Très exactement. Ce dont je suis fier, c'est que la rationalité et la culture fait que je ne suis pas un illuminé au sens péjoratif. Je vais vous dire deux choses. La première chose, c'est que depuis que je suis enfant, je suis doué, et je le dis avec beaucoup d'humilité, je dirais d'un don de perception. Je perçois les choses et ce que Jung appellerait les synchronicités. Et ça, je dis ça tout le temps. N'importe quel signe, je les repère et je fais des associations qui me permettent de comprendre et d'anticiper. Et à une époque de ma vie, je me suis intéressé à la symbolique, je me suis intéressé au tarot, et on revient à la radio, vous voyez comme le... Et je suis très
1: tout
0: content d'ailleurs.
1: Tout
0: est dans tout, et c'est comme le Ouroboros, vous voyez, le cercle qui se referme sur lui-même et qui devient une spirale ascendante. Parce qu'on parlait de la radio, et dans le milieu de la radio, grâce à la radio, j'ai interviewé un monsieur qui est connu, qui s'appelle Alejandro Jodorowsky.
1: Un maître, oui.
0: Et j'avais fait une conférence avec lui, qui était à l'époque... complètement underground, en fait. C'était dans un petit bar à Paris, rue des Lombards, dans un quartier qu'on qualifie de rock gothique, on va appeler ça comme ça. Et donc
1: il vous a initié.
0: Et il m'a initié, j'ai avalé le tarot avec lui, et j'ai intégré cette idée de vivre avec le tarot.
1: Et quel maître vous avez eu?
0: Ah, je vous remercie. Vous voyez, j'ai de l'émotion. Parce que justement, il m'a transmis ce qui ne se transmet pas par les mots. C'est-à-dire que j'ai intégré les cartes du tarot. Vous voyez là tout d'un coup.
1: C'est-à-dire que tous les jours, par exemple, vous faites une petite coupe. Vous savez que nous, on est très friands dans la libre antenne de voyance, d'astrologie, de numérologie. On fait des émissions spéciales régulièrement avec des médiums, avec des astrologues, avec des numérologues, des chamans d'ailleurs. Je pense notamment un très très beau témoignage de la semaine dernière d'une femme qui était coiffeuse au départ, qui a 50 ans, passe son bac, à 56 ans devient psychologue clinicienne et à 58 ans découvre qu'elle est médium et qu'elle parle avec les morts. Et j'incite vraiment les auditeurs à réécouter cet entretien sur europe1.fr, c'était vraiment extraordinaire. Donc ça veut dire que vous, quand on parle du tarot, vous faites une petite coupe régulièrement pour voir un peu ce que ça dit?
0: Valérie, je vais vous dire quelque chose en temps réel et spontané, l'image qui me vient. Vous êtes la papesse et vous faites émerger le pape en moi qui est parti du fou. C'est-à-dire que je l'ai intégré à ma vie, toutes les images du tarot, qui ne sont pas que des images, qui sont des réalités. En fait, les 22 lames majeures, on va appeler ça comme ça, c'est en fait des étapes d'un parcours d'initiation, mais aussi qu'on peut rencontrer à n'importe quel moment, en temps réel, dans n'importe quel ordre. C'est un langage. Et ce langage, je l'ai appris comme j'apprends le français ou comme j'apprendrai la musique. C'est-à-dire que je l'ai vraiment intégré à ma vie. Par exemple, je vais essayer de me focaliser sur l'image mentale. Tout à l'heure, j'ai vu le chauffeur de bus. Je prends un bus dans Paris. Mais c'est quoi le chauffeur de bus? C'est la carte numéro 7, c'est le chariot. Donc j'ai visualisé. Vous voyez? En fait, tout ce que je vois, c'est un filtre. C'est une grille interprétative. Et c'est là où c'est très rationnel. C'est qu'avant de partir dans du délire, qui n'est pas du délire, c'est exactement comme l'acteur, c'est la même chose. Vous connaissez un texte par cœur?

0: Vous pouvez le dire à l'italienne, comme on dit dans le jargon, mais quand vous êtes sur scène, vous l'avez oublié, votre texte, au sens propre du terme. Si vous l'oubliez pas, vous allez réciter.
1: En tout cas, c'est une vision du monde intéressante, parce qu'effectivement, vous transposez le tarot à tout ce que vous vivez au quotidien. C'est ça, en
0: Exactement.
1: Fait.
0: Exactement. Hein.
1: Mm-hmm. Est-ce que ça vous indique des choses dans les rapports humains, justement, quand vous découvrez l'impératrice, quand vous voyez, par exemple, la maison Dieu, des choses comme ça? Ou la faucheuse pour l'image de la mort?
0: Complètement.
1: Ou le monde.
0: Complètement. Et vous voyez, c'est drôle, parce que on parlait de cette jeune femme, et je n'ai pas parlé volontairement, mais en filigrane, c'est avec le tarot que j'éveille ma lucidité. Lucidité, drôle, c'est drôle, vous voyez, lucidité, lux, la lumière. Donc, on part de la carte du tarot, le diable, qui n'est pas le diable mauvais, c'est juste les instincts, etc.
1: Oui.
0: Et qui vont regarder la lumière du jugement. Et derrière le jugement, le monde, qui réunit tous les éléments. En fait, je suis un passionné d'alchimie, je l'ai étudié à travers les livres, etc. Et le tarot, pour moi, c'est la fusion, c'est ce que m'a appris Jodo, en fait, Jodorowsky, c'est que le tarot, ce sont des hypothèses. On peut pas le prouver, mais apparemment, on pourrait dire, et moi j'adopte l'hypothèse qui me va bien, comme un vêtement, c'est que, en fait, c'est la synthèse des principales religions. Que l'on parle de l'islam, que l'on parle du christianisme, du judaïsme et des autres religions. On retrouve tout.
1: Alors,
0: et d'ailleurs, je vais vous faire une confidence.
1: Allez-y.
0: Pardonnez-moi, excusez-moi.
1: Allez-y.
0: Dans une église, un jour, à Paris, parce que j'avais la passion des églises à l'époque, étant précisé que j'ai eu une vision sur l'incendie de Notre-Dame, entre parenthèses, hein. Mais je vais refaire la parenthèse, je l'ai vraiment vécu dans ma chair. Et donc, je veux dire, là, on rejoint la pure voyance dont je ne parle pas aussi facilement. Mais donc, une fois dans une église, je ne sais plus laquelle, est-ce que c'est Notre-Dame de Lorette? Est-ce que c'est une autre? C'est une église comme ça, dans ce quartier-là. Il y avait un vitrail où il y avait quelque chose qui ressemblait à la carte de la force. Et je me dis, c'est admirable. Un vitrail de l'histoire chrétienne, entre guillemets, ou catholique, même si on va par là. Il y a le symbole de la force.
1: En fait, ce que vous nous expliquez ce soir, c'est que ça dépend où on porte le regard et quelle est la vision qu'on peut avoir. Moi, je dis souvent, il y a ce qu'on veut voir, ce qu'on peut voir, ce qu'on croit voir, ce qu'on doit voir, plus la vision de l'intérieur. Et là, c'est un autre regard que vous portez sur la vie, grâce notamment à cette initiation par Jodorowsky. C'est ça, en fait. Alors, moi, je peux jamais me retenir. Les auditeurs vont peut-être grincer des dents. Il y en a déjà qui le font, d'ailleurs, au 739-21, et on est sur une radio libre, donc tant qu'à faire, qu'ils n'hésitent pas. Nous, on a fait plein d'émissions voyance. On est en fin de saison bientôt. Puisque vous êtes un voyant, dites-nous simplement, comme ça maintenant, ce que l'univers, ce que vous sentez pour nous dans l'équipe de la Libre Antenne d'Europe 1, par exemple, ou ce qui vous vient d'ailleurs, tout simplement.
0: Spontanément, je dirais un renouvellement total. C'est-à-dire que, vous voyez, là, pardonnez-moi, hein, vous me demandez d'être spontané.
1: Ah, mais bien sûr, d'être spontané et d'être honnête et franc, mais ce que vous êtes,
0: voilà,
1: donc il n'y a pas de problème.
0: Voilà.
1: Et les 0h25 sur l'antenne de repas vendredi soir, alors on peut se permettre.
0: C'est-à-dire que je ressens, c'est pas la pensée conceptuelle, je vais employer un mot fort, le mot crise. Mais le mot crise, comme vous le savez, ça veut dire prise de décision. C'est le moment ultime qui va faire qu'on va changer quelque chose. On change une direction, on change une équipe, on change de politique éditoriale, on change de financeur, que sais-je d'autre. Et je sens, en plus, là, vous voyez, c'est drôle, hein, je m'en excuse, hein, censurez-moi si je parle trop. Parce que Europe 1, c'est aussi CNews, c'est un groupe, et qui subit beaucoup d'attaques, entre guillemets, et je ressens que dans ce qu'on va appeler la direction, mais au sens étymologique, pas la direction pyramidale, la direction du navire, l'orientation, la nouvelle orientation, la nouvelle boussole, c'est donc qui va se passer des choses. Et ce que je ressens, c'est que la libre antenne, justement, sera de plus en plus une vraie libre antenne, une antenne de révélation. Une antenne où vous allez recevoir de plus en plus de gens intéressants. C'est-à-dire qu'il se passe quelque chose d'un peu magique au sens noble du terme. C'est-à-dire que on est dans une époque, en plus, je prédis, pas la fin de l'ère Internet, du smartphone, de YouTube et tout ça, mais les gens en ont un peu marre. Parce que vous regardez sur YouTube avec des algorithmes. En fait, vous avez l'impression d'être savant. Mais en fait, vous avez que les préjugés, des stéréotypes.
1: Le retour à la vraie vie,
0: voilà.
1: le retour au lien.
0: Écoutez-moi bien,
1: oui.
0: Valérie, écoutez-moi bien si je peux me permettre. Les gens, vos auditeurs potentiels, donc des gens qui sont pas encore là, le jour où ils tombent par hasard sur vous, eh ben ils vont se dire waouh, ça me change un petit peu de ce que j'écoutais, c'est intéressant. Donc je ressens ce renouvellement. Et là on va faire un truc complètement bizarre, c'est mon secret. Donnez-moi un nombre, n'importe quoi, quelles que soient les unités qui vous passent par la tête.
1: Ok, alors là je vais vous le dire, j'ai le 7.
0: D'accord. Ça peut correspondre au chariot, vous voyez, et ça peut correspondre aux 7 jours. On est le 7e jour. C'est-à-dire que moi, ce que je ressens, c'est justement, vous, vous êtes en pleine direction. Et donnez-moi un autre nombre très vite, après j'arrêterai là, parce que je ne veux pas 22. Abuser du temps. D'accord. C'est-à-dire qu'en fait, vous êtes à la fois dans cet embrasement, dans ce feu, mais en fait, vous montez vers le ciel. Et quand je parle du ciel, c'est pas, c'est pas le ciel invisible. Voilà, c'est le ciel intérieur. C'est-à-dire que vous prenez une orientation, justement, spirituelle. L'émission de la Libre Antenne, en fait, prend une élévation spirituelle. Vous voyez, c'est des trois éléments. Le corps, l'âme et l'esprit. C'est-à-dire que la Libre Antenne, et pardonnez-moi de dire un truc provocateur, à une époque, elle s'est égarée. Je ne dis pas qui, comment. Mais à une époque, ça devenait la banalité du quotidien. Et justement, vous avez eu l'audace. Et je dis ça fort de ce que vous venez de dire et ce que j'ai pu entendre par-ci, par-là, puisque je vous disais, je vous prends à la volée, donc j'ai pas tout entendu. C'est-à-dire que depuis quelque temps, je pense, je ressens que justement, vous vous êtes dit, on va écouter des gens qu'on dit barrés, des gens qu'on dit marginaux, qu'on dit... voilà, qui ne sont pas dans le mainstream, qui ne sont pas dans le courant habituel. Et c'est donc un renouvellement que je vois total.
1: Eh ben écoutez, voilà, un grand merci, Jess. On vous tiendra au courant, puis vous allez écouter, donc vous allez savoir.
0: Avec grand plaisir, je tiens. Voilà.
1: Un grand merci à vous d'être passé ce soir sur l'antenne d'Europe 1. Continuez.
0: Je peux rajouter quelque chose?
1: Oui, allez-y, bien sûr.
0: Voilà, c'est juste pour faire le lien avec la poésie et tout ça, et justement d'être voyant, c'est que le grand Rimbaud lui-même, disait, en substance, la phrase, elle est plus longue, dans tout un paragraphe, le poète doit, par un savant dérèglement de tous les sens, tout expérimenter. Et en fait, toute ma vie, c'est ça que j'ai fait. Et donc, j'ai jamais payé le prix fort. Perte de contrat de travail, perte de...
1: De toute façon, l'aventure se paye d'une certaine manière, de toutes les manières. Et la liberté, surtout, aussi. Mais en revanche, elle n'a pas de prix. Merci beaucoup, Jess. Merci beaucoup d'être intervenu ce soir sur l'antenne d'Europe 1. Je vous dis d'ores et déjà que vous êtes vraiment bon médium. Et je vous dis à bientôt. Prenez soin de vous. De belles aventures à vous encore. Au revoir.
0: Je vous remercie infiniment. Au revoir, Valérie. Au revoir.

0: grand doigt de la chanson ce soir dans votre libre antenne sur Europe 1. Kate Bush, Running Up That Hill.
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0: 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Bonsoir Jean-Pierre.
2: Libre. Bonsoir Valérie.
0: Oh, bah, mais quelle voix souriante.
2: On s'était appelé il y a quelques semaines.
0: Ah, bah, très bien. Alors Jean-Pierre, recontextualisez-moi un peu votre appel.
2: J'avais eu un problème avec mon tendon d'Achille. J'avais appelé.
0: Ah, mais je me souviens, voilà. Jean-Pierre, vous êtes
2: Jean-Pierre veuf, tendon.
0: Et vous avez. Voilà. Et vos fils sont en Belgique.
2: C'est ça.
0: Ah, c'est ça, hein, voilà.
2: C'est ça.
0: Ben, ouais, j'ai bonne mémoire, hein, vous voyez. Hein.
2: Bah, ouais.
0: Alors, comment allez-vous?
2: Ben, ça va. Il va manquer de temps.
0: Comment ça, il va manquer
2: avant
0: de temps?
2: Mais
0: pas
2: du
0: tout.
2: Avant 1h du matin.
0: Ben non, il est 0h36, on a encore le temps de se parler un petit peu, là.
2: Un petit peu, oui.
0: Ouais. Alors, et je crois que vous cherchiez quelqu'un à l'époque, non? Vous ne cherchiez pas une femme?
2: Ouais, une sirène de sel.
0: Attendez, la moto.
2: Voilà.
0: Ah, c'est ça. Alors dites-moi, est-ce que vous... Ah oui, parce
2: bon,
0: que vous avez...
2: Marché.
0: Non, mais vous avez donné des contacts, il me semble.
2: Ben, je les attends.
0: Ah, d'accord. Donc, vous n'avez rencontré personne, Jean-Pierre?
2: Non.
0: Non. Ça vous rend triste, là, je sens.
2: Non, bah, c'est la vie.
0: Oui.
2: C'est pas grave.
0: Vous restez confiant.
2: Tout à fait.
0: D'accord.
2: Non, mais en parlant de radio libre, le monsieur qui était avant, là,
0: oui,
2: moi aussi, j'ai fait de la radio libre en Belgique dans les années 77.
0: Oui.
2: Hein, ça remonte.
0: Bah, mais vous avez 80 ans, je crois, il me semble, non?
2: C'est ça, faut pas exagérer. Ça fait 53 ans que j'ai 20 ans.
0: Ah bah oui, vous avez raison de le dire comme ça, c'est mieux, 53 ans que j'ai 20 ans, moi j'aime beaucoup cette formulation, hein, effectivement. Donc dites-moi, c'était quoi cette radio libre? Vous aussi, vous avez fait de la radio libre?
2: Oui, et j'en ai fait en France aussi dans les années 2013. En Belgique, c'était Radio Sony locale, bon, il n'y a personne qui connaît ça.
0: Et en France?
2: Je faisais une émission de nuit.
0: Ah bah justement,
2: France,
0: bah, vous êtes un confrère
2: voilà,
0: longtemps.
2: Voilà, c'est ça.
0: Ouais.
2: Et en France, c'était sur Decibel FM dans le Lot.
0: D'accord.
2: Et je faisais aussi une émission pendant la nuit, 3 heures d'émission en direct. Parce qu'une émission de radio se fait en direct.
0: Ah oui.
2: Et je passais énormément de musique.
0: Ah oui. Et c'était quoi vos musiques préférées que vous passiez? Nous, ce soir,
2: ben,
0: on a de la chance,
2: réalité...
0: on a eu Murray Head et Kate Bush quand même ce soir.
2: Oui. En réalité, je programmais tout. Une fois tous les 15 jours, puisque l'émission était repassée la semaine d'après, ici dans le Lot, hein, je passais un album complet, sans interruption.
0: Ah bah
2: le
0: oui,
2: premier, j'ai fait les Beatles, et après, j'ai Kraftwerk.
0: Kraftwerk, alors là, c'est incroyable. Kraftwerk, c'était le premier générique de ma première émission de radio.
2: Ouais.
0: Et l'album était noir, je me souviens, la pochette du disque était noire, Kraftwerk.
2: Oui, Radioactivity.
0: Exactement. C'est ça, c'était le générique de ma première émission de radio, j'avais 16 ans. Eh ben,
2: ouais,
0: franchement.
2: J'étais un petit peu plus âgé, moi, c'était pas mon premier.
0: Oui.
2: Ouais.
0: Alors, c'est
2: donc
0: quoi, dites-moi.
2: Oui. Je passais un album complet, donc je disais les Beatles, après j'ai fait Pink Floyd, Kraftwerk, Paul McCartney tout seul.
0: Oui, tous les grands classiques, hein, toutes les institutions.
2: Voilà,
0: quoi, en fait,
2: Genesis, toutes les bonnes musiques de dans le temps. Quoi.
0: Mais
2: maintenant je voulais vous parler de mon séminaire que j'ai été faire sur le veuvage.
0: Ah mais oui, vous partiez en séminaire à Saint-Jean-de-Luz.
2: Voilà, tout près à Asquin. Voilà,
0: c'est ça, mais je me rappelle très bien. Alors, comment c'était ce séminaire sur le veuvage organisé par votre mutuelle?
2: Voilà, c'est ça. Je suis parti sans aucune appréhension, avec une douleur à la jambe, parce que je suis parti à moto. Mais ça s'est très bien passé. Je suis arrivé sur place, j'ai rencontré plein de personnes ont vécu le même drame que moi, quoi. Et c'est un peu plus facile de parler avec des gens qui ont vécu la même chose. Parce qu'on n'est pas jugé.
0: Oui.
2: On n'est pas jugé. J'ai rencontré... On était en réalité 10 messieurs et 9 dames.
0: Ah, mais c'est bien, parce que moi, il y a la parité, ouais. Là, pour une fois. Il y a les hommes et les femmes.
2: Moi, j'aurais préféré qu'il y ait plus de femmes. Je rigole.
0: Ouais, bah, les femmes, elles préfèrent quand il y a des hommes, parce qu'elles ont du mal à les trouver. Donc quand même, hein, c'est pas mal.
2: J'aurais du mal, parce que, comme je dis, on a vraiment plus beaucoup de temps, parce que je lui aurais dit que j'allais essayer de passer sur Europe 1, si vous pouvez écouter, parce qu'on a fait une page WhatsApp. Donc je l'ai signalé, j'espère. Ben, je peux pas nommer tout le monde parce que les 20 personnes. Mais
0: ah ben non, vous n'allez pas nommer 20 personnes, ouais, sur l'antenne d'Europe 1, mais ils peuvent réécouter notre entretien sur europe1.fr.
2: Voilà, c'est ce que je leur ai dit dans un podcast.
0: Alors vous pouvez pas dites-moi, Jean-Pierre, ce que vous avez, oui, peut-être appris ou soulagé comme souffrance ou comme blessure lors de ce séminaire sur le veuvage organisé par votre mutuelle.
2: Eh bien, ça fait un bien fou. Parce qu'on se rend compte qu'on n'est pas tout seul. Et des gens ont vécu d'autres situations, des fois beaucoup plus délicates que la mienne. Mm-hmm. Malgré que moi, j'ai quand même gardé mon épouse à la maison pendant plus d'un an en soins palliatifs.
0: Oui, jusqu'au bout avec l'hôpital à la maison.
2: Hein. Ouais, c'est ça, oui. Et j'ai fait des contacts et... Comme j'ai un tout petit peu d'humour, j'ai fait assez bien rire tout le monde.
0: Oui, ça c'est votre c'est votre vaccin à vous, hein.
2: Ouais.
0: L'humour,
2: ouais. Ouais, ouais.
0: Mais alors comment c'était quoi la forme? Enfin, il y avait une formation, il y avait des conférences, il y avait des exercices,
2: ouais,
0: pratiques.
2: On était tous réunis avec un psychologue, Clément, qui s'appelle.
0: Mmh.
2: Et après, on avait des débats, on s'est présenté, on a dit ce qui nous était arrivé, et puis. Chacun a exprimé un petit peu ce qu'il avait ressenti.
0: Donc il y avait des cercles de parole.
2: Voilà, c'est ça. On était tous réunis dans la même pièce et on a parlé ouvertement.
0: Et à la fin, vous avez eu le sentiment... Mais vous aviez déjà fait votre deuil, Jean-Pierre. Je me souviens, la première fois que vous m'avez appelé, vous avez rendu hommage à votre épouse.
2: Ben oui, ça faisait 3 ans qu'elle était décédée.
0: Oui.
2: Elle était décédée le 11 avril et son anniversaire était le 14.
0: C'est ça. Et puis vous êtes resté dans la maison que vous avez construite de vos propres mains.
2: Oui,
0: vous avez,
2: c'est ça.
0: Voilà, vous avez vécu avec elle dans cette maison, ben, jusqu'au bout.
2: Mm-hmm.
0: Vos enfants,
2: ouais,
0: sont en Belgique et vous voulez pas,
2: ouais,
0: quitter le Lot. Vous êtes un voilà, hein, vous êtes d'adoption, un fils d'adoption du Lot. Et donc ma question c'est, parce que je sais que vous me dites ça m'a soulagé. Mais vous, votre deuil était fait. Donc, qu'est-ce qui vous a soulagé? C'est de parler des absents?
2: Il était fait. En réalité, moi, je ne pense pas qu'il est fait. Parce que, bon, comme je disais à tous mes collègues, je vais dire comme ça, le veuvage, j'ai vécu tellement de bonheur avec Colette que j'ai du mal à passer le cap. Elle est toujours en moi, elle sera toujours en moi.
0: Bah, rappelez-moi combien d'années de mariage aussi, c'est normal.
2: Oh, mais ça, oui, à peu près 50 ans. Donc,
0: 50 ans de vie avec quelqu'un, Jean-Pierre.
2: Ouais.
0: Heureusement qu'elle est en vous et sans doute de là où elle est, vous êtes encore en elle. C'est toute la vie.
2: Ouais. Oui. Mais je ne désespère pas de trouver une SDS. Hein.
0: Bah, bien sûr, après la vie...
2: Une sirène de sel.
0: Oh, bah, c'est joli. Non, mais de toute façon, la vie, elle se poursuit. Donc, pourquoi
2: pas? Oui. Oui, parce que beaucoup de gens disent, oh, je vais refaire ma vie, mais on ne refait pas sa vie, on la continue. On ne refait pas,
0: oui,
2: sa vie.
0: Évidemment, on la poursuit. Comme avait dit un jour Roland Pérez,
2: voilà,
0: qui était invité de notre émission pour nous parler de sa femme, Letty, et il nous disait, on poursuit sa vie.
2: Oui. La vie continue et il faut quand même penser à soi, parce que la personne la plus importante au monde, c'est soi.
0: Oui.
2: C'est moi.
0: Oui.
2: La personne la plus importante au monde.
0: Bien sûr.
2: Et si moi je suis pas bien, mais tout le monde va le ressentir et c'est pas bien pour les
0: autres. Est-ce que c'est quelque chose que vous auriez pu dire du temps de votre mariage avec Colette? Le plus important, c'est moi. Quand on vit pendant 50 ans.
2: On en a parlé On en a parlé quand elle était malade, oui. Et on en avait discuté, et effectivement, on avait dit oui, c'est vrai, que la personne la plus importante, c'est moi. Parce que si moi, je ne suis pas bien, je ne saurais pas t'aider.
0: Oui. Mais ce que je veux dire, c'est que du temps où elle était en forme, où elle était en pleine santé, etc., en couple, vous étiez en couple, épanoui, en couple accompli, en couple heureux, est-ce que vous auriez pu dire la personne la plus importante, c'est moi?
2: Non, je ne pense pas.
0: Non, vous auriez dit la personne la plus importante, c'est elle.
2: C'est toi, oui.
0: Voilà, c'est ça. Hein.
2: C'est ça, oui.
0: Et elle aurait fait la même chose.
2: Mais quand on réfléchit bien, la personne la plus importante, c'est soi.
0: En tout cas, pour bien aimer l'autre, il faut s'aimer soi. Parce que si on a une image désastreuse de soi, c'est difficile d'aimer l'autre.
2: Oui, voilà.
0: Parce qu'on ne s'autorise pas à être aimé non plus. Or, l'amour, c'est du donner-recevoir.
2: Oui.
0: C'est quoi le secret... Oui, Jean-Pierre, c'est quoi le secret d'un couple heureux, d'un couple qui dure 50 ans?
2: C'est des joies, des peines, des engueulades. Des disputes, des fois, plus d'en finir. Je me souviens un jour, du moins, la nuit, avant de lui dire bonsoir, je lui dis « mauvaise nuit ».
0: Vous savez que c'est un truc qu'on dit aux insomniaques, je le dis pour les auditeurs d'Europe 1, quand on a un insomniaque à la maison, on dit à l'inconscient de la personne « bon, bah, je te souhaite une mauvaise nuit ». Et comme l'inconscient déteste être contrarié, ben moi, il va bien dormir.
2: Je m'étais tellement disputé avec elle, je lui ai dit « dors mal
0: ». Mais la vérité, c'est qu'il ne faut pas se coucher fâché.
2: Non.
0: Jamais. Ah ouais, ça, c'est un des secrets pour qu'un couple soit durable. On ne se couche pas
2: c'est
0: fâché.
2: Ça. Et après, de toute façon, après, ça s'arrange. Hein. Le matin, on se réveille, ou bien pendant la nuit, si on se réveille, on essaie de ne pas faire de bruit pour ne pas la déranger. Et elle faisait pareil. Hein. Elle ne dormait pas, mais elle faisait semblant de dormir. Donc, c'était comme ça.
0: C'est quoi le bonheur, Jean-Pierre?
2: Ouh, comme elle m'a toujours dit, le bonheur, c'est simple comme un coup de fil.
0: Donc c'est la simplicité?
2: Oui. Parce qu'il y a très très très très longtemps, elle m'avait appelé. Et c'est comme ça qu'on s'était un peu connus. J'avais raconté ça la première fois.
0: Redites-nous.
2: Il y a très longtemps.
0: Redites-nous comment vous êtes connus pour les auditeurs qui nous rejoignent ce soir.
2: J'avais été travailler dans la maison de ses parents pour installer un Velux en toiture, donc je vais dire fenêtre de toit, pour ne pas donner une marque. Et elle m'a rappelé.
0: Elle vous a rappelé et l'histoire, elle a commencé comme ça.
2: L'histoire a commencé comme ça. Donc le bonheur est simple comme un coup de fil.
0: Ah oui. Ah oui, on ne peut faire plus simple que ça. Ça veut dire que c'est elle qui a pris l'initiative.
2: Ouais, je veux dire que à 99%, c'est les femmes qui font le premier pas.
0: Ah bon, vous trouvez, vous?
2: Ouais. Oui.
0: Mais qu'est-ce que vous avez comme expérience des femmes quand on a vécu 50 ans avec la même femme? Dites-moi, Jean-Pierre.
2: J'ai fait beaucoup de choses dans ma vie. Et j'ai travaillé dans des discothèques, et je suis beaucoup sorti. Mais on s'est toujours très bien entendu, il ne faut pas penser à autre chose. Mais c'est comme ça. Comme je dis tout le temps, un homme, il a beau faire le... Je ne sais pas si cette expression-là, vous la connaissez. Faire le kéké, donc c'est faire le matou vu ou quoi que ce soit. Si vous ne plaisez pas à la personne, t'as beau danser sur ta tête jusque demain, il se passera rien. Mais si tu lui plais, à ce moment-là...
0: Et vous ne pensez pas que c'est plus magique que ça, l'amour, quand on tombe amoureux? C'est presque un miracle, non?
2: Ah oui, parce que bon, un coup de foudre ainsi, j'en ai eu deux. J'en ai eu un comme ça quand j'étais en vacances en Italie en 69. Ouais, non, en 68, ouais.
0: Donc avant votre femme?
2: Ah oui, tout à fait. Je suis bon.
0: Pourquoi ça n'a pas marché avec cette femme?
2: Oh, mais j'étais jeune en 68. Je suis de 53. J'avais 68, j'avais 16 ans, 10, 15 ans, 16 ans.
0: Ah oui, donc c'était le premier amour de jeunesse.
2: C'était une... une Suissesse allemande. Mmh. Je m'en souviendrai jusqu'à la fin de mes jours.
0: Ça a duré combien de temps, cette...
2: Mon Dieu, malheureusement, elle repartait le lendemain chez elle en Suisse.
0: Ah, donc c'était fugace, 24 heures.
2: Ah oui.
0: Juste mais le temps de ressentir le coup de foudre, mais de pas de
2: vivre.
0: Ah
2: oui, mais ça a été un coup de foudre extraordinaire. On ne se comprenait pas, mais on s'est bien compris.
0: Et Colette, ça n'a pas été un coup de foudre, finalement.
2: Ben, aussi, oui, quand même. Oui, c'était un coup de foudre. Je veux dire, c'était elle qui a le coup de foudre quand elle m'a appelé, mais ça ne m'a pas dérangé. Mmh. Elle m'appelait que du contraire, j'en avais envie.
0: Mais vous ne l'auriez pas fait, vous ne l'auriez pas fait.
2: Ah non, moi je ne l'aurais pas appelé.
0: Ah oui, vous ne l'auriez pas fait. Comme quoi, ça ne tient pas à grand-chose, hein, comme dirait votre femme.
2: Juste un coup de fil.
0: Comme quoi, faut oser. Est-ce que le maître mot, c'est oser?
2: Oser, oui, c'est ça. Il faut oser dans la vie.
0: Alors, vous savez, vous me tendez la perche et j'ai envie de dire à Stéphane qui vient de nous laisser un message au 739-21 et qui nous écoute ce soir. Il est routier. Donc il roule toute la nuit et nous écoute. Donc je lui dis, bien sûr que c'est un routier sympa. Vous savez, moi j'adore les routiers, j'adore quand ils nous téléphonent. Donc vraiment, j'ai envie de dire à Stéphane qui nous dit ce soir, j'aimerais vous appeler un soir, mais j'ai du mal à faire le pas. On est en train de parler d'oser, hein. C'est pour ça que je saisis cette occasion pour m'adresser à lui qui m'écoute là en train de rouler au volant de son camion. Mm-hmm. J'ai encore du mal à faire le deuil de mon fils décédé en 2023. Donc voilà Stéphane, je vous tends la main par les ondes interposées. N'hésitez pas à nous appeler au 01 80 20 39 21. Nicolas est là, très très bienveillant toujours pour prendre votre appel. Et si vous souhaitez partager avec nous, n'hésitez pas. Regardez Jean-Pierre. Jean-Pierre, il adore nous appeler, n'est-ce pas Jean-Pierre? Vous adorez nous appeler.
2: Oui. C'est déjà la troisième fois, je vais arrêter parce que pour finir, je vais monopoliser les ondes d'Europe. Hein.
0: Non, mais ce que je veux dire par là, c'est que si Stéphane a envie de rendre hommage à son fils, c'est une manière de faire le deuil aussi. Vous avez appelé la première fois, Jean-Pierre, parce que vous vouliez rendre hommage à Colette.
2: Voilà, c'est ça. Et ça, qu'il le fasse.
0: Voilà, qu'il ose.
2: Ben oui, c'est un numéro de téléphone à faire et puis ça marche ou ça marche pas.
0: Voilà,
2: et ça marchera,
0: exactement.
2: Ben oui, tout à fait.
0: Donc Jean-Pierre, on a aussi des auditeurs qui nous demandent des nouvelles de votre talon d'Achille. Hein. Donc vous avez été en moto finalement à Saint-Jean-de-Luz ou pas là?
2: Oui, j'ai été en moto. Oui.
0: Vraiment
2: un peu douloureux, mais ça a bien été, c'est un peu...
0: Ouais, tête brûlée jusqu'au bout. Hein. Dites-moi Jean-Pierre, c'est quoi le programme de cet été à part écouter Europe 1 la nuit?
2: Je reçois une des jumelles qui vient avec son mari. Après, j'ai mon petit-fils, un de mes petits-fils qui vient avec mon autre petite-fille avec leurs copains respectifs. Parce que Victor, maintenant, il a 29 ans. Eva, elle est née en 2000. Donc, elle a 26 ans. Et ils viennent avec leurs copines et copains respectifs. Et après, j'ai ma fille aînée, Lara, qui vient une petite semaine.
0: Ah oui, vous avez la maison pleine tout l'été. Vous êtes un papa et un grand-père heureux, hein?
2: Et un arrière-grand-père, une arrière-petite-fille.
0: Arrière-petite-fille aussi. Donc vous allez avoir une maison pleine tout l'été, là. Ça va vous changer, Jean-Pierre, vous qui vivez tout seul avec votre jardin.
2: Quand j'étais un jour, c'était la période de Noël, on me dit, qu'est-ce que tu fais à Noël? Ah, mais moi, je reçois la grand-mère de mon arrière-petite-fille.
0: La grand-mère de l'arrière-petite-fille, oui.
2: Oui. J'ai dit, quoi? Ben oui, je reçois la grand-mère de mon arrière-petite-fille. Et c'est qui? Ben, c'est ma fille. Et tu sais pas dire ta fille comme tout le monde. Mais je ne suis pas comme tout le monde.
0: Qu'est-ce qui fait la différence, d'après vous, pour les deux minutes restantes?
2: Je ne sais pas. Je crois que je dois avoir un petit peu trop d'humour.
0: On n'a jamais trop d'humour, Jean-Pierre. Ça, c'est une.
2: Non, non.
0: On a entendu tout à l'heure, on a entendu la vision de la vie de Jess, qui était très singulière et tellement intéressante. Et vous, vous avez votre vision de la vie qui est à travers l'humour. Mais c'est, vous savez que c'est un don, c'est une grâce d'avoir de l'humour dans la vie et de voir les choses avec le sourire.
2: Mais quand je me rappelle d'Europe 1, un peu avant Coluche, quand il faisait ses émissions, c'était Pierre Péchin.
0: Ah, Pierre Péchin, mais ouais, ça nous rajeunit pas, hein. Oui.
2: Ah oui, moi j'adorais le sketch, je l'ai passé à un voisin avec « Allô, les saucissons Mireille
0: !» Vous faites bien, hein. Vous le faites
2: comment
0: bien.
2: Comment ça? Vous avez substitué alors le numéro des saucissons Mireille. Je ne sais pas si tu te souviens de ça, Valérie, de Pierre Péchin.
0: Mais je me rappelle parce qu'on l'a passé dans un podcast il n'y a pas très longtemps.
2: Ah ouais.
0: C'est comme ça que j'ai pu réentendre, parce que souvent dans les rediffusions de nuit, on a beaucoup de podcasts qui reprennent justement des anciennes émissions, des émissions d'archives d'Europe 1. Et nous, à Europe 1, on a un énorme service d'archives qui est fabuleux.
2: J'adorais ce genre d'humour. Pierre Péchin, c'était extraordinaire quand il téléphonait dans les canulaires téléphoniques qu'il faisait, c'était à mourir de rire. J'adore cet humour.
0: Ben aujourd'hui, vous continuez de le cultiver, de toute façon.
2: Tout à fait. Tout à fait.
0: En tout cas, Jean-Pierre, un grand merci d'avoir appelé Europe 1 ce soir. Hein, n'hésitez pas, cette antenne est la vôtre, je vous le dis à vous Jean-Pierre, mais je le dis à tous. J'incite Stéphane à nous appeler demain ou dimanche d'ailleurs aussi. Et puis vous savez quoi, Julien a sorti une petite surprise. On a regardé pendant qu'on était en train d'échanger si on avait Kraftwerk. Radioactivity. vous savez quoi, vous allez pouvoir la chanter parce qu'on a décidé de la passer ce soir pour refermer cette émission. Et moi, je me permets de vous embrasser. Je vous souhaite un très très bel été entouré de vos proches, Jean-Pierre. C'est ça le plus important.
2: Merci. Je rappellerai fin d'été.
0: Eh ben, écoutez, avec grand plaisir. On sera là normalement.
2: Allez.
0: À bientôt, Jean-Pierre.
2: J'espère.
0: Au revoir.
2: À très bientôt. Merci.

0: Activity que nous refermons l'émission de ce soir, de ce vendredi soir. Merci d'avoir été si nombreux à être présents ce soir à notre écoute, à avoir appelé Nicolas, à avoir envoyé des SMS. Je vous souhaite évidemment un très beau samedi. Hydratez-vous, restez à l'ombre, ne prenez pas de risques avec cette chaleur qui s'abat sur la France. Surtout, prenez bien, bien soin de vous, évidemment des autres et du monde. Vous connaissez ma phrase de fin, qui est incarnée, qui n'est pas juste un concept. Et tout de suite, vous pouvez retrouver avec grand plaisir, toujours, ma douce amie Marlène Duret sur l'antenne d'Europe 1. À demain, chers amis.
1: Bonsoir et merci Valérie, je vous embrasse bien fort et je vous dis à demain. Bonne nuit à l'écoute d'Europe 1, il est 1h. Et nous allons retrouver, comme toute la semaine, Jean Descartes, qui va nous emmener à la rencontre de Théodora aujourd'hui, la prostituée devenue impératrice. Et il va précisément nous raconter comment cette femme du peuple est passée du théâtre à la galanterie, puis au trône.
2: L'action se situe à Constantinople, nom donné à l'ancienne Byzance par l'empereur Constantin en l'an 330. Il faut rappeler que l'Empire romain, de 284 à 305, était gouverné par deux empereurs, l'empereur d'Occident à Rome et l'empereur d'Orient à Byzance. Constantin va faire de la capitale qui porte désormais son nom la cité la plus puissante de l'Orient romain. Stratégiquement, la ville permet de contrôler l'accès à la mer Noire et le passage vers l'Asie. Alors que l'Empire d'Orient est prospère, l'Empire d'Occident disparaît en 476 lorsque le guerrier germain Odoacre s'empare de Rome et dépose le dernier empereur, le petit Romulus Augustule, un adolescent terrorisé. Les insignes impériaux sont envoyés à Constantinople. 17 ans plus tard, en 493, la péninsule italienne, la Sicile et la Dalmatie passent sous la domination des Ostrogoths. L'Empire romain n'existe plus que dans sa partie orientale, la Nouvelle Rome s'appelle Constantinople. En janvier 532, Constantinople est la proie de violentes émeutes contre l'empereur en place, Justinien. Comme toujours dans cette ville, tout est parti de l'hippodrome. C'est un gigantesque cirque en contrebas du palais impérial. Il peut accueillir plus de 100 000 spectateurs. L'endroit est destiné aux courses de chars, mais aussi au théâtre, au dressage d'animaux et à toutes sortes de fêtes. L'hippodrome est occupé par deux factions. Les bleus qui représentent plutôt les patriciens et l'aristocratie de la ville, et les verts, le reste du peuple. La révolte est partie des Verts qui jugent la pression fiscale insupportable. En plein hippodrome, ils ont pris à partie l'empereur dans sa loge. Les Bleus insultent les Verts, les deux clans quittent l'hippodrome et se répandent dans Constantinople pour régler leur compte. Ils incendient des bâtiments, leur cri de ralliement est « Nika, sois vainqueur ». L'empereur fait arrêter les chefs des révoltés qui sont condamnés à mort. Mais deux suppliciés survivent à la pendaison. Les émeutiers, bleus et verts confondus, demandent leur grâce à Justinien, mais le souverain refuse. Dès lors, les révoltés décident de déposer le souverain et de le remplacer par le descendant d'un ancien monarque, Hypatios. Ils conduisent Hypatios à l'hippodrome et lui remettent les insignes impériaux, persuadés que Justinien s'est enfui de son palais. En réalité, Justinien est barricadé dans sa résidence avec Théodora, son épouse, et plusieurs sénateurs. Tous savent qu'à quelques centaines de mètres en contrebas du palais, le peuple acclame Hypatios. Justinien et sa suite ont deux possibilités. Soit fuir par bateau car le palais surplombe la mer, soit combattre la sédition au risque d'y laisser leur vie car le peuple est déchaîné. L'empereur et ses fidèles sont affolés. Ils s'apprêtent à fuir lorsque Théodora, l'impératrice, prend la parole en s'excusant, car il n'est alors pas convenable qu'une femme parle devant des hommes et leur donne des conseils. C'est l'historien Procope qui nous a transmis cet imposant discours. Il est alors le secrétaire du général Bélisaire et témoin en première ligne de ces événements.
3: Quant à moi, je suis persuadé que dans la situation dans laquelle nous sommes, il nous serait désavantageux de fuir, même si nous devions trouver notre salut dans la fuite. Nous sommes tous nés pour mourir, mais quand on est parvenu à la plus haute marche du pouvoir, à la puissance souveraine, il est inenvisageable de continuer à vivre après l'avoir perdu. Que Dieu ne me permette pas que j'enlève mon manteau de pourpre, ni que je paraisse en public sans être saluée comme l'impératrice. Quant à vous, César, si vous désirez vous sauver, il n'y a rien de plus facile. Vous avez de l'argent, vous avez la mer et des vaisseaux. Mais prenez garde qu'après avoir quitté votre palais, vous ne quittiez bientôt le monde. J'aime ce vieil adage qui dit que l'Empire est un superbe tombeau.
2: Théodora avait visé juste. Piqué au vif, Justinien n'abandonnera pas son trône. Les époux, car c'est le couple qui gouverne, envoient leurs meilleurs généraux, le brillant Bélisaire en tête, contre les émeutiers et les gardes du palais qui venaient de prêter allégeance à Hypatios. On soudoiera aussi la faction des Bleus pour leur prouver que Justinien est toujours avec eux. Ces derniers se désolidarisent des Verts et acclament l'empereur et l'impératrice. Les troupes de Bélisaire entrent dans l'hippodrome et massacrent consciencieusement les manifestants sous les yeux horrifiés d'Hypatios. C'est un carnage. Plus de 30 000 morts seront enterrés à l'intérieur même de l'hippodrome. Hypatios s'était laissé acclamer. Il va le payer de sa vie. La révolte va se calmer en quelques heures, mais la ville est ravagée. Il faudra reconstruire Sainte-Sophie qui a été incendiée. Justinien et Théodora ont montré de façon spectaculaire et impitoyable qu'il valait mieux ne pas s'attaquer à eux. En réalité, Théodora a sauvé le trône de Justinien. Mais qui est cette femme providentielle? Théodora naît vers l'an 500. Son père, Akakios, est le gardien des ours de la faction des Verts à l'hippodrome. Sa sœur aînée s'appelle Comito. Une troisième fille naîtra plus tard, Anastasia. La famille est chrétienne. Le christianisme est la religion d'État de l'Empire depuis Théodose à la fin du IVe siècle. Et dès la fin du siècle suivant, Constantinople devient un bastion de la chrétienté et le refuge de la culture gréco-romaine face à Rome, dévastée par les barbares. La famille appartient au personnel de l'hippodrome. Ce n'est pas un statut social très enviable, mais c'est dans un monde très particulier que la petite Théodora va évoluer. Elle a environ 3 ans lorsque Akakios meurt. Sa mère se trouve dans une situation précaire. Très vite, elle va épouser un autre homme, espérant qu'il pourra reprendre la charge de gardien d'ours. Mais le chef de la faction des Verts choisit délibérément quelqu'un d'autre. La veuve de Akakios, dans une mise en scène très théâtrale, va manifester son désarroi, sa misère et celle de ses filles. Un jour de spectacle à l'hippodrome, plein à craquer, la mère et ses 3 filles arrivent en suppliantes, leur tête couronnée de fleurs et s'installent ostensiblement devant les chefs des Verts. Cette apparition spectaculaire ne les fait pas changer d'avis. Par chance, le chef de la faction des Bleus vient de perdre son gardien d'ours. Le beau-père de Théodora sera choisi pour le remplacer. La situation familiale est rétablie. Un petit détail tout de même, la famille est passée des Verts aux Bleus, c'est-à-dire du clan du peuple, à celui des patriciens. Née dans le milieu de l'hippodrome, c'est-à-dire parmi les gens du spectacle, les 3 filles de Akakios vont devenir actrices comme leur mère avant elles. À l'âge de 12 ans, juridiquement nubile, Comito, l'aîné, reçoit un enseignement artistique assez complet. Théâtre, mime et chant. Théodora accompagne sa sœur, elle est sa servante, toutes deux sont ravissantes. Puis, c'est au tour de Théodora de suivre le même apprentissage à l'âge de 12 ans. Il faut bien dire qu'à Constantinople comme à Rome, les actrices, même très jeunes, pratiquent avec beaucoup de naturel la courtisanerie. Séductrices et charmeuses, elles sont invitées par leurs admirateurs qui leur proposent d'autres sortes de jeux. Elles sont payées, parfois chères, pour animer des dîners et des soirées lorsqu'elles maîtrisent la musique et le chant. Pour être clair, dès l'âge de 12 ans, Théodora est une prostituée. Il semble qu'elle excelle par ailleurs dans l'art du mime. Elle a beaucoup d'aplomb et elle est effrontée. Le mémorialiste Procope dit autant de bien de Théodora dans « Les édifices », ouvrage commandé par Justinien, qu'il dit du mal d'elle dans son pamphlet « Histoire secrète ». Dans ces conditions, il est difficile de connaître la vérité. Néanmoins, voici comment Procope nous la décrit.
4: Théodora était belle de visage et par ailleurs charmante. Elle était petite et de teint blanc, pas tout à fait blanc mais plutôt mat. Elle avait le regard toujours impétueux et direct.
2: Elle vit de la prostitution. C'est un statut précaire car la loi interdit le mariage aux prostituées. Ce qu'elles peuvent espérer de mieux est de trouver des protecteurs qui en fassent leur concubine. C'est ce qui va arriver à Théodora. Elle rencontre un homme très riche, originaire de Tyr, qui se nomme Ekébolos. Il est gouverneur de la Pentapole, l'une des provinces de Cyrénaïque, aujourd'hui à l'est de la Libye. De passage à Constantinople, il s'éprend de la belle Théodora et lui demande de l'accompagner à Sozouza, l'actuel Benghazi. Elle quitte donc Constantinople avec son protecteur et devient une riche femme entretenue dans un magnifique palais. Elle est la maîtresse d'un homme important qui a de grandes responsabilités. Grâce à lui, elle s'initie à la politique. Elle se voit, parfois, confier quelques missions secrètes. Sans doute s'agit-il d'utiliser ses charmes pour négocier des affaires ou obtenir certains renseignements. Ce serait à ce moment qu'elle aurait mis au monde son seul enfant, une fille. On peut supposer que le père est Ekébolos. Mais au bout de quelque temps, celui-ci se lasse de Théodora et la renvoie. On en ignore les raisons, mais on présume qu'il lui laisse un peu d'argent. Elle ne rentre pas à Constantinople en bateau, mais entreprend un long périple par voie de terre. Sans le savoir, elle va ainsi découvrir le territoire de ce qui bientôt deviendra son empire. Sa première étape est Alexandrie, puis elle arrive à Antioche. Elle y rencontre, à l'hippodrome, une danseuse nommée Macédonia qui la prend sous sa protection. Grâce à elle, Théodora peut poursuivre sa route vers Constantinople. Elle y arrive vers l'année 520. C'est Macédonia qui la présente à Justinien. Il a 38 ans. Il est le neveu de l'empereur Justin Ier et appelé à lui succéder. Justin était presque devenu empereur par hasard. Originaire de Thrace et de très basse extraction, il avait fait une carrière militaire et avait réussi à devenir chef de la garde du palais. À la mort de l'empereur Anastase en 518, on l'a chargé de payer des troupes pour faire acclamer le nouveau souverain, Théocrite. Justin avait payé les soldats, on le trouvait généreux, son nom circula et finalement, il fut proclamé empereur à la place de Théocrite. Bien avant d'accéder au pouvoir, il avait fait venir à Constantinople son neveu Justinien. Il voulait lui permettre une belle carrière militaire. Grâce à lui, Justinien devient officier, membre de la garde d'honneur du souverain. Au sein du palais, il se familiarise avec le fonctionnement de l'Empire. Lors de son accession au pouvoir en 518, Justin adopte celui qu'il traite déjà publiquement comme son fils. Désormais, Justinien est l'héritier du trône. Entre Théodora et Justinien, on peut presque parler de coup de foudre. Il semble étonnant qu'à son âge, Justinien soit encore célibataire. Il aurait pu faire un riche mariage qui l'aurait allié à une puissante famille de l'aristocratie. Il a préféré partager sa vie et le pouvoir avec une fille née dans l'hippodrome et obligée de se prostituer. Mais comme Théodora, Justinien a des origines extrêmement modestes. Il ne veut pas épouser une patricienne qui le méprisera et lui fera sentir son infériorité. Même avec le statut de futur empereur, il préfère épouser la superbe Théodora, malgré son passé, car elle est intelligente et ambitieuse et lui sera toujours dévouée. Elle devient tout de suite sa maîtresse. Le mariage ne va pas de soi car une loi de l'empereur Constantin prive les actrices de droit civil, donc de la possibilité de se marier. Il demande alors à son oncle l'empereur d'élever Théodora à la dignité de patricienne. Il abrogera aussi une loi empêchant l'union d'un noble avec une ancienne actrice. Une fois ces obstacles juridiques surmontés, Justinien épouse Théodora en 525. On ne sait si la cérémonie a eu lieu à Sainte-Sophie. Le couple s'installe dans une somptueuse résidence qui fait partie du Grand Palais. Le 1er avril 527, l'empereur Justin Ier, âgé de 75 ans, proclame très officiellement que Justinien est son héritier et le nomme maître de l'Empire. Quelques jours plus tard, il couronne son successeur et son épouse, cette fois dans le cadre magnifique de Sainte-Sophie. Théodora et Justinien revêtent les vêtements du sacre. La jeune femme doit se courber pour recevoir un lourd diadème d'or et de pierreries duquel tombent des pendeloques de perles. Le peuple les acclame tous les deux. Dès cet instant, c'est un couple qui va diriger l'Empire, situation inédite à Constantinople. Justin Ier va mourir quelques mois plus tard. Ses successeurs, Justinien et Théodora, ont de grands projets pour l'Empire d'Orient. Désormais, et pour la première fois dans l'Empire d'Orient, le pouvoir est bicéphale. Les fonctionnaires font allégeance au couple impérial en les appelant nos très divins et très pieux maîtres Justinien et Théodora. Mais comme celle-ci ne peut pas prendre part officiellement au conseil du gouvernement, elle va agir d'une façon plus discrète dans les coulisses du pouvoir. Les deux époux s'entourent de personnes sûres en qui ils peuvent avoir confiance. Le premier de ses fidèles est le général Bélisaire. Il est le bras armé de Justinien. Théodora lui a fait épouser Antonina, une de ses amies de l'hippodrome. Elle a quelques années de plus que Bélisaire, elle l'accompagne dans toutes ses campagnes et sert d'agent de renseignement auprès de Théodora. L'impératrice se sert d'Antonina pour influencer Bélisaire et orienter ses décisions. Un autre général important de Justinien est Sipas. Théodora va le marier à sa sœur aînée, Comito. Pour cet homme, c'est un grand honneur d'entrer dans le cercle familial du souverain. En fait, si l'on se penche sur les proches du couple impérial, on réalise que tous sont sous la surveillance vigilante de Théodora. Justinien est un conquérant, même si on ne le voit pas sur les champs de bataille. Il fait confiance à ses généraux. Son but est la restauration de l'Empire romain. Il veut récupérer les territoires conquis par les barbares et y répandre à nouveau le catholicisme. Il commence par l'Afrique du Nord, autrefois grenier à blé de Rome et occupé par les Vandales depuis le 5e siècle. En 533, Bélisaire, accompagné d'Antonina, lance une offensive contre Carthage. Il prend la ville en moins de 3 semaines. Pour fêter cette victoire, Justinien rétablit le vieil usage romain du triomphe. Bélisaire et son armée, suivis de prisonniers et du butin, défilent dans Constantinople jusqu'à l'hippodrome, au pied de la loge impériale où ont pris place Justinien et Théodora. Après l'Afrique du Nord, c'est à la frontière orientale que l'empereur va s'attaquer. Il mène de nombreux assauts aussi bien en Europe qu'en Syrie et en Égypte pour tenter de stabiliser le flanc de l'Empire. Mais son plus grand rêve est de reconquérir la péninsule italienne. Celle-ci est aux mains des rois ostrogoths qui entretiennent avec Constantinople de bonnes relations diplomatiques, mais ils sont totalement indépendants de l'Empire d'Orient. Les querelles dynastiques qui déchirent les royaumes ostrogoths après la mort du roi Théodoric vont donner à Justinien et à Théodora l'occasion de s'imposer en Italie. Le prétexte est de venger la mort de la fille de Théodoric, assassinée par son mari, Théoda, le nouveau roi ostrogoth. En 535, 2 armées impériales débarquent dans la péninsule, l'une depuis la Dalmatie, l'autre dirigée par Bélisaire depuis la Sicile. Bélisaire prend Rome en décembre 536. La ville n'est pas la capitale du royaume ostrogoth, mais la résidence du pape qu'il était important de soulager du poids de l'envahisseur. L'année suivante, Bélisaire part à la conquête du nord de la péninsule. En 540, il s'empare de Ravenne, la capitale des Ostrogoths. L'Italie est entièrement reconquise. Justinien et Théodora n'ont plus qu'à apposer leur marque sur les territoires de l'ancien empire d'Occident. Ils sont des souverains bâtisseurs, et ils l'ont déjà prouvé à Constantinople. Justinien et Théodora veulent tout d'abord

0: décembre 537. L'immense coupole de 30 mètres de diamètre repose sur des colonnes. Une véritable prouesse technique. Dédiée à la Sainte Sagesse, Hagia Sophia, l'édifice est le joyau de Constantinople. Justinien n'oublie pas Théodora, elle est associée à lui dans la dédicace gravée près de l'autel.
1: Nous t'offrons ce qui est à toi, par ce qui est déjà à toi, ô Christ, nous tes serviteurs, Justinien et Théodora. Veuille l'accepter avec bienveillance, Fils et Verbe de Dieu, qui t'est incarné, y a été crucifié pour nous.
0: Lors de l'inauguration de Sainte Sophie, Justinien se serait écrié « Salomon, je t'ai vaincu ». Cela voulait dire que Sainte Sophie était plus belle et plus grande que le temple de Salomon à Jérusalem. Le décor intérieur de la basilique est somptueux avec ses mosaïques d'or qui sont la spécificité de l'art byzantin. Beaucoup ont disparu au cours des siècles. Il en subsistait quelques-unes au premier étage, elles ne seront sans doute plus accessibles aujourd'hui. D'autres édifices vont embellir Constantinople. Théodora fait construire le palais de la Métanoïa, ce qui signifie la rédemption, destiné à accueillir des prostituées repenties. La marque de Justinien et de Théodora sera apposée dans toutes les grandes cités de l'Empire. Dans l'église Saint-Jean à Éphèse, une fresque représente le couple impérial couronné par le Christ, de même à Antioche. Mais le triomphe architectural du couple impérial se situe, bien sûr, à Ravenne.

scènes de l'Ancien Testament y sont représentées, mais les plus extraordinaires se situent de part et d'autre de l'abside. Ce sont deux grands panneaux. Justinien figure au centre du premier, vêtu d'une tunique pourpre, retenu sur l'épaule droite par une fibule ornée de perles. Il est couronné d'un diadème à pendeloques perlés. À sa gauche, il y a Maximien, le constructeur, tenant une croix entre ses mains. En face de la mosaïque de l'empereur se trouve celle de Théodora. Son attitude hiératique est renforcée par les lourds plis de sa robe de pourpre et par son diadème de perles. Ses larges yeux bruns semblent fixés dans ceux de Justinien, placés en face d'elle. Derrière l'impératrice se tiennent deux dames d'honneur richement vêtues. La basilique est consacrée en 547 par l'évêque Maximien. Elle est aujourd'hui parfaitement intacte. Ravenne mérite une visite, c'est le seul endroit où l'on puisse encore voir ce couple majestueux et triomphant. Justinien et Théodora ont institué un rituel de cour beaucoup plus poussé que leurs prédécesseurs. Ils se font désormais appeler non pas empereur et impératrice, mais maître, despotesse en grec, et maîtresse. Le reste du monde était des serviteurs. Les visiteurs de Justinien et de Théodora devaient, pour les saluer, s'allonger face contre terre et baiser les pieds de l'un et de l'autre. Le couple impérial reprenait le code des monarchies orientales qui avait revendiqué la supériorité des sens divines du roi. C'est une rupture complète avec le vieil esprit romain dont ils prétendent pourtant assurer la continuité. Pour autant, le comportement de Justinien est totalement différent lors des audiences privées. L'empereur est un homme simple, affable et accessible. En revanche, Théodora cultive son image d'icône inabordable. Elle peut faire attendre des heures les gens qui ont obtenu une audience et elle peut se montrer parfaitement odieuse si elle a décidé de l'être. Justinien n'est pas seulement connu comme un conquérant et un bâtisseur, il est aussi un juriste. Le code dit de Justinien est une des bases du droit romain. C'est un grand législateur et il ne craint pas d'associer Théodora à son œuvre. Si elle n'a pas le droit de légiférer, elle inspire souvent son époux. Les mesures prises par Justinien contre la prostitution, condamnant les proxénètes, ont été soufflées par Théodora. Pour montrer son engagement auprès de son mari, elle va racheter plusieurs filles pour les placer dans son couvent de la Rédemption. Justinien va aussi réformer les lois contre l'adultère. Désormais, si l'épouse fautive est toujours envoyée dans un monastère, son mari a 2 ans pour lui pardonner. Mais Justinien et Théodora ne font pas que réécrire la loi ensemble. Ils sont profondément attachés l'un à l'autre. Et un épisode dramatique s'apprête à les faire chanceler. En 541, la peste bubonique touche Constantinople. Elle fait des ravages. Le chroniqueur Procope

0: d'Éphèse annonce 16 000 victimes. Le plus grave est que l'empereur est atteint. Ses chances de survie sont si faibles qu'on le croit condamné. La rumeur se répand comme une traînée de poudre. Or, Justinien n'a pas désigné d'héritier et le couple n'a pas eu d'enfants ensemble. La rumeur gagne les armées. Bélisaire et d'autres généraux, alors en Orient, déclarent qu'ils ne rentreront pas à Constantinople si Justinien meurt et si Théodora prend seule la décision de nommer son successeur. Cette nouvelle stupéfie l'impératrice. Elle comprend que son autorité ne dépend que de son époux. Si Justinien décédait, elle disparaîtrait politiquement. Heureusement pour Théodora, son mari survit à l'épidémie. Sa vengeance contre ceux qui ont voulu l'effacer va être terrible. Elle convoque d'abord au palais un des généraux qui l'avait trahi, Bouzès. Elle le fait emprisonner immédiatement dans les geôles. Il y restera plus de 2 ans, le temps que la colère de Théodora s'apaise. Pour Bélisaire, l'affaire est beaucoup plus grave. Il est le fidèle des fidèles. C'est lui qui a réalisé les plus belles conquêtes de Justinien. Mais Théodora parvient à persuader son époux que Bélisaire l'a trahi pendant qu'il était malade. L'empereur lui retire le commandement de l'armée d'Orient. Il n'est plus rien. Il est mis en quarantaine pendant quelques mois avant d'être lui aussi pardonné par l'impératrice. Mais l'injustice dont il a été victime l'a irrémédiablement détruit. Dans l'exercice du pouvoir, Théodora s'est montrée impitoyable et parfois très injuste. Justinien avait fait d'elle son premier lieutenant et jusqu'à l'épidémie de peste, elle a parfaitement joué ce rôle. Elle tirait les ficelles de l'État, donnait des avis en matière de religion ou de législation. Elle avait constitué des réseaux. Elle s'était aussi mêlée de la vie privée des gens dépendant d'elle, les obligeant à des unions qu'ils ne désiraient pas ou les empêchant de se marier. Elle prenait un certain plaisir à humilier les grandes familles en les forçant à fréquenter, voire à épouser, des hommes ou des femmes de basse extraction. Cette revanche sociale l'exaltait. Elle était dure, puissante et rancunière. Seule la maladie de Justinien lui a fait comprendre la fragilité de sa position. Le parcours de Théodora est unique. Partie de la pire des conditions, elle s'est élevée à la plus haute position, au sommet du pouvoir de l'Empire. Elle s'éteint avant son époux le 28 mai 548, probablement d'un cancer. Elle ne lui aura jamais donné de successeur. Sa dépouille, dans sa robe impériale parée de perles et de bijoux précieux, est placée dans un sarcophage d'albâtre. Il est déposé dans le mausolée impérial, alors inachevé. Ce monument n'est inauguré que le 28 mai 550, le jour du second anniversaire de sa mort. Justinien, dont elle avait été l'épouse, l'âme sœur et la partenaire du pouvoir, continue de rendre hommage à sa bien-aimée. Après sa victoire sur les Huns en août 559, en rentrant à Constantinople, il s'arrête sur la tombe de Théodora. Il fait allumer des cierges et prie longuement. Il ne s'est jamais remarié. Personne ne pouvait remplacer Théodora, ni comme épouse, ni comme confidente. Justinien meurt le 15 novembre 565. À son tour, il repose dans un sarcophage d'albâtre, dans le mausolée impérial, aux côtés de celle qui l'attendait depuis 17 ans.
1: 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Dans un instant, et si on en parlait, on va retrouver Marie-Estelle Dupont, psychologue clinicienne, et Romain Desarbres pour parler des abus sexuels, et en particulier sur les enfants. Ce sera juste après Pierre Demar, Je pense à vous.

0: Je pense à vous, c'était Pierre Demar, nouvelle chanson qui s'inscrit dans un nouvel album. Avec une série de concerts à la clé, il nous donne rendez-vous effectivement en fin d'année, les 8 et 9 décembre à l'Olympia à Paris, avant une grande tournée à travers toute la France. L'heure est venue à présent de retrouver notre psychologue clinicienne Marie-Estelle Dupont, accompagnée de Romain Desarbres, pour une nouvelle diffusion de leur émission. Et si on en parlait, c'est tous les après-midi de la semaine, de 15h à 16h. Je vous souhaite une excellente nuit.
1: Aujourd'hui, nous allons parler des abus sexuels et plus précisément des abus sexuels sur les enfants. Pourquoi ? Parce que quotidiennement ou presque, on découvre l'étendue des agressions et des viols. Marie-Estelle Dupont.
2: Un enfant est agressé toutes les 3 minutes, soit environ 480 par jour. Et j'avais dit récemment à l'antenne d'Europe 1 que nous ne pouvions être que protecteurs ou prédateurs. Mais que la neutralité n'existait pas en matière de responsabilité à l'endroit des mineurs. Les enfants, à l'heure du progrès, du vivre ensemble, de l'inclusion bienveillante, de la tolérance moelleuse, sont livrés à eux-mêmes parce que nous détournons le regard. Mais quand l'institution se protège, quand les adultes banalisent, les enfants sont condamnés une deuxième fois. Beaucoup de victimes me confient que le plus difficile pour elles, ce qui les a condamnées au silence, c'est que leurs proches avaient balayé le sujet d'un revers de main en disant « il est petit, il s'en remettra ». Mais ces phrases, qui prouvent la lâcheté, l'absence totale d'intelligence et d'empathie chez qui la prononce, montrent aussi une méconnaissance d'une notion essentielle, la responsabilité. Ne pas aider une sœur victime de viol, un enfant agressé, c'est de la non-assistance à personne en danger. Il ne faut pas s'étonner ensuite des chiffres de dépression et des tentatives de suicide. Alors il me semblait important de revenir sur des notions parfois floues. Non-assistance à personne en danger, obligation de signalement, information préoccupante. De quoi s'agit-il et comment les psychologues et les pédopsychiatres doivent-ils transmettre et à qui ce type d'information? À quel moment s'arrête le secret professionnel? On en parle aujourd'hui avec Céline Stoppa, psychologue.
1: Bonjour Céline Stoppa.
2: Bonjour Céline.
3: Bonjour à tous les deux.
1: Merci beaucoup d'être là. Marie-Estelle Dupont, vous dites beaucoup de victimes me confient que le plus difficile pour elles, ce qui les a condamnées au silence, c'est que leurs proches avaient balayé le sujet d'un revers de main en disant « il est petit, il s'en remettra ». Et ça, vous ne voulez plus l'entendre. Quand il y a des faits, il faut les dénoncer.
2: Bien sûr, et c'est précisément parce que l'enfant est petit et vulnérable et qu'il est difficile pour lui de poser des mots dessus que c'est l'écoute et le soutien immédiat de son environnement qui va éviter éventuellement une amnésie traumatique ou les faire ressurgirer peut-être 40 ans plus tard, comme l'a confié une auditrice après avoir écouté une précédente émission sur les abus sexuels. Donc évidemment que nous avons tous en tant qu'adultes une responsabilité, il y a la non-assistance à personne en danger. Et a fortiori, quand on est pédiatre, gynécologue, au contact d'enfants parce qu'infirmière scolaire, psychologue, pédopsychiatre, on a une responsabilité. Il y a à la fois l'obligation par la loi, mais il y a aussi notre éthique, il y a aussi notre déontologie qui nous oblige à ne pas couvrir, à ne pas devenir complice de ces faits. Et c'est important, je pense que finalement, beaucoup de psychologues et peut-être de jeunes psychiatres n'ont pas forcément eu toutes les notions juridiques ou sont passés vite en cours dessus, et les outils concrets pour rédiger un signalement. À qui est-ce qu'on l'adresse? Dans quel contexte? Est-ce qu'on fait plutôt un signalement ou une information préoccupante? Et Céline Stoppa, qui est psychologue, qu'on avait déjà reçue sur Europe 1, a formalisé tout ça. D'ailleurs, elle a mis en ligne une masterclass où elle reprend toutes ces notions, comment on fait, quel formulaire utiliser, à qui l'envoyer. Parfois, il faut l'envoyer à plusieurs destinataires en même temps. Et je trouvais intéressant de la recevoir pour pouvoir revenir sur ce cadre juridique.
1: Et on va écouter Céline Stoppa dans quelques instants. Mais Marie-Estelle Dupont, tout d'abord, j'avais cette question à vous poser. Vous êtes psychologue, bien sûr. Que dit la loi vous concernant? Est-ce que vous êtes obligé de dénoncer à la police, aux gendarmes, les faits délictueux qui pourraient être portés à votre connaissance lors d'une consultation?
2: La loi met une limite à notre secret professionnel. C'est à partir du moment où une personne vulnérable est en danger, nous avons une obligation de signalement où, à minima, une information préoccupante doit être adressée aux autorités responsables. Pourquoi ? Parce que évidemment, il y a un secret et on l'explique, hein, évidemment aux enfants que ce qu'ils nous racontent quand les parents sont pas là, on va pas appeler le parent après la consultation pour lui répéter, donc il peut librement s'exprimer, exprimer toutes ses émotions, toutes ses inquiétudes, mais qu'en revanche, une femme enceinte, une personne âgée et peut-être en plus malade, un enfant mineur, ce sont des personnes vulnérables et que donc si nous avons connaissance d'un danger imminent, il est de notre devoir, de notre responsabilité à la fois morale et légale, de rédiger un document et de dénoncer ces faits, bien évidemment, pour que ensuite la police et la justice ouvrent une enquête et fassent leur travail. Ou pas, vous allez me dire, parce que les auditeurs d'Europe 1 sont horrifiés par l'actualité. Mais en tout cas, nous, si nous ne le faisons pas, nous ne pouvons pas reprocher à tout le système d'être défaillant.
1: Mais il y a les 70 000 plaintes qui sont bloquées dans les arcanes de la justice, sans comptabiliser celles qui sont en gendarmerie et celles qui sont dans les commissariats.
2: Bien évidemment. Alors, Céline Stoppa, c'est aussi une des choses qui rend notre métier difficile d'ailleurs, hein, cette obligation, parce que parfois on ne sait pas très bien comment s'y prendre, surtout quand on est jeune psychologue, et vous avez très bien rappelé dans votre masterclass qui est disponible d'ailleurs sur différents sites, dont le site d'Oya Formation, la différence entre le signalement et l'information préoccupante. Est-ce que vous pourriez déjà redéfinir ces deux notions, s'il vous plaît?
3: Oui, alors effectivement, je me permets juste déjà un premier point par rapport à ce qui a été dit par Romain. Je trouve que dans le langage, le fait de parler de dénoncer quelque chose, ça met déjà un premier frein. Il n'est pas question de dénoncer quoi que ce soit ou qui que ce soit. Il est question de protéger un enfant ou de protéger une personne vulnérable. Donc, il faut regarder déjà sous le bon angle, hein, et ça change tout, en fait, quand on regarde sous cet angle-là. Et effectivement, en tant que professionnel, que ce soit psychologue ou d'autres professions, malheureusement, dans nos formations initiales, on n'est pas formé spécifiquement à faire la différence entre information préoccupante et signalement. Et du coup, on se trouve en difficulté ensuite quand on est face à des faits qui nous sont confiés dans des consultations. Donc on a effectivement deux écrits différents. L'information préoccupante, c'est un document qui est en fait une démarche de prévention. C'est-à-dire qu'on va faire une information préoccupante quand on a une inquiétude, hein, d'où le nom, hein, une inquiétude par rapport à un mineur ou une personne vulnérable, qu'on n'est pas sûr que sa sécurité soit garantie et on voudrait justement qu'une évaluation puisse être faite. Donc c'est une évaluation sociale, donc ça n'engage pas le judiciaire. Alors que le signalement, c'est quand, malheureusement, on sait que des faits avérés de violence, de menaces, de mise en danger ont eu lieu ou sont sur le point d'arriver, où là, effectivement, bien, on a à nouveau un écrit à faire, mais qui va engager cette fois-ci le judiciaire. Donc ce sont vraiment deux écrits différents parce que l'intention n'est pas la même.
1: Ouais. Vous parliez de, alors vous avez dit oui, dénoncer, ça vous, il y a une connotation négative, c'est ça qui vous heurtait.
3: En fait, c'est que dans le langage, on voit bien, hein, qu'il y a des habitudes de langage chez tout un chacun, et on voit que finalement, ça vient déformer notre regard. Donc, quand on se dit qu'on va dénoncer quelqu'un, effectivement, c'est jamais facile de dénoncer quelqu'un, mais la question, en fait, elle est pas là. C'est pas je vais dénoncer quelqu'un, c'est que j'essaye de protéger un enfant. Donc, ça change tout.
1: Si vous entendez des hurlements dans l'appartement d'à côté, si vous entendez si vous voyez des choses, des actes délictuels chez le voisin dans le jardin, bon, oui, mais je effectivement,
2: mais dans
1: c'est
2: un cas, si vous dites dénoncer, votre cerveau entend je dénonce le coupable, je dénonce mon voisin. Si vous dites je signale, j'informe qu'un enfant est en danger. Vous voyez, c'est pas le même angle en fait. Est-ce que je porte secours ou est-ce que je suis dans la délation? L'intention première, elle est pas de balancer qui que ce soit pour le plaisir de faire de la délation.
1: Elle est d'aider, évidemment,
2: l'enfant. Elle est d'être secourable vis-à-vis d'une personne vulnérable qui est victime de son entourage scolaire ou familial.
1: Bien sûr.
3: Et qui ne peut pas se protéger tout seul. Donc il faut pouvoir être cet adulte qui va faire relais, puisque l'enfant ou la personne vulnérable, par définition, ne peut pas se protéger toute seule.
2: Alors c'est important de rappeler que ces informations, on les adresse à la CRIP, c'est la cellule de recueil des informations préoccupantes du département, qui va à la fois être un centre ressources à qui nous les professionnels on peut poser des questions, mais c'est aussi ceux à qui on va adresser les éléments. Ensuite, eux, ils vont recueillir tout ça, évaluer les informations en question, voir si la famille est déjà connue, suivie, peut-être par les services sociaux, évaluer l'urgence, examiner évidemment d'éventuelles implications pénales, et s'il y a une suspicion d'infraction grave, ce sera aussi l'organe qui fera avancer l'enquête. Céline Stoppa, Avant de prendre le témoignage de Michael, dont une petite fille était scolarisée dans une maternelle et scolarisée dans une maternelle parisienne où un animateur a agressé d'autres fillettes, j'avais une autre question à vous poser. Quand ce document est rédigé, on l'envoie donc à la CRIP, pour les professionnels qui nous écoutent, et je sais qu'il y en a sur Europe 1, on l'envoie à la CRIP, et si c'est un signalement judiciaire, également au tribunal en parallèle.
3: C'est ça. L'information préoccupante, comme je disais, c'est une démarche sociale avant tout. Donc, on va l'envoyer à la CRIP. Donc, il y a une CRIP par département et qui est effectivement à la fois une équipe de professionnels qui peut faire ressource si en tant que professionnel, on a des doutes et qu'on ne sait pas exactement comment s'y prendre. Et qui va aussi, bien sûr, être la cellule qui va recueillir notre information préoccupante et en faire l'évaluation et décider ensuite des suites qui seraient à donner. Parce que ça, c'est pas aux professionnels d'en décider. Si par contre, ça relève d'un signalement, il faut en fait en parallèle envoyer à la CRIP, puisqu'il y aura toujours une évaluation sociale qui sera proposée, le but étant de soutenir la famille, aider la famille s'il y a des difficultés qui sont repérées, mais en parallèle, comme ça relève du judiciaire, il faut aussi l'envoyer au procureur, donc qui dépend du tribunal rattaché au lieu de commission des faits.
1: La CRIP, cellule de recueil des informations préoccupantes, et vous nous dites, Céline Stoppa, qu'il en a une par département. On va peut-être écouter Michael, Marie-Estelle Dupont. Hein. Vous êtes avec nous, Michael.
4: Oui,
1: bonjour.
2: Bonjour Michael. Alors pour les auditeurs d'Europe 1, je rappelle que vous êtes le papa d'une petite fille qui est scolarisée dans une maternelle parisienne, dont je vais taire le nom pour vous protéger aussi, pour respecter votre anonymat, où un animateur donc a commis des agressions sexuelles. Votre petite fille n'a a priori, heureusement, pas été touchée. On est heureux pour vous qu'elle ait été épargnée. Et justement, quand vous m'avez écrit, vous m'avez dit, je peux pas parler à la place des parents qui sont concernés, mais je pense que du fait que j'ai pas été concernée, j'ai la possibilité plus facilement de verbaliser aussi quelque chose de ce qui est en train de se passer, qui est lunaire. D'ailleurs, vous avez rédigé un texte sur les réseaux sociaux que vous avez intitulé lunaire. Lunaire dans la manière dont on a été informé, lunaire dans la manière dont on nous a expliqué que rien n'avait été mal fait. Et j'avais envie de vous donner la parole pour les auditeurs d'Europe 1. Racontez-nous.
4: Oui, merci. Alors en fait, donc pour vous avez bien retracé, redonné le contexte. Donc moi, je suis papa d'une fille qui à l'époque avait 4 ans. 4 ans au moment des faits qui sont étalés de septembre 2024 à mai 2025 et qui a donc côtoyé cet animateur qui est aujourd'hui en procès. Et donc le procès s'est tenu en mai 2026 pour neuf agressions sexuelles sur enfants et 2 animatrices également pour harcèlement et agression. Et j'ai voulu poser des mots simples avec cette prose, hein. Moi je suis pas dans les arts, mais j'ai voulu poser des mots simples pour décrire, pour dénoncer, même si c'est peut-être pas le mot, c'est finalement pour protéger, comme a dit la personne qui est intervenue avant moi, c'est pour pouvoir expliquer avec des mots simples tout ce processus, toutes ces défaillances, toutes ces incohérences, toutes ces faiblesses du système qui ont mis en danger nos enfants. Donc c'était avec lunaire. Donc concrètement, moi, à l'époque, quand on nous a annoncé ça avec une réunion d'urgence, il faut imaginer les cris et les pleurs des familles qui ont appris ça, pendant les semaines qui ont suivi, donc en mai 2025, dès que j'y pensais, c'était une façon pour moi d'exorciser ça, je notais sur mon téléphone, ah, ça c'est complètement fou qu'il n'est pas sanctionné, qu'il est juste déplacé de classe quand ils ont su des choses, c'est complètement fou ça. Et au final, en mai 2026, cette année, quand le procès a eu lieu, et que voilà, a été requis une peine dérisoire, je me suis dit, c'est pas possible, il faut parler de toutes ces incohérences, toutes ces failles du système, tous ces dysfonctionnements, et j'ai repris toutes ces petites notes un peu éparses pour en faire un texte que j'ai mis sur les réseaux sociaux. Voilà.
2: Alors, vous dites que vous avez été informé par un groupe WhatsApp.
4: Oui, à la base en fait, c'était vraiment, je vais devoir utiliser le mot lunaire pas mal de fois, mais c'était un jour avant les vacances, en mai, à une heure peut-être même des vacances, on reçoit sur un groupe de parents, en fait il y a une plainte qui a été, une première plainte a été faite, et dans la foulée, je pense dans la demi-heure, si ma mémoire ne me trahit pas, on a été convoqué à une réunion d'urgence. Ce qui sera encore plus lunaire, c'est qu'en fait, cette réunion d'urgence, qui a eu lieu, pendant cette réunion, on apprend que depuis 6 mois, les premiers signalements avaient été 6 mois avant. Alors, il faut imaginer les parents qui ont réagi à ça en face donc des représentants de l'école, de la ville, de la CAS, etc. Donc c'était quand même assez difficile. Donc on a eu cette réunion qui nous a donc indiqué en effet qui a été à partir d'une... On a été mis au courant sur WhatsApp, ça a fini par une réunion d'urgence, et sur les semaines qui ont suivi, c'était compliqué, pour dire le moins, c'est-à-dire que les paroles des enfants ont commencé à se libérer, et chaque enfant disait moi j'étais dans la salle quand ça s'est passé avec tel autre nom, et donc il y avait une sorte de chaîne, pas morbide, mais de chaîne négative de un autre enfant qui était concerné a dit que voilà c'était l'enfant. Donc on a tous été dans ce mois, donc mai 2025, complètement bouleversés et à l'écoute de nos enfants, sans devoir non plus, parce qu'on devait, on nous a dit de pas trop en parler aux enfants, parce que si on en parlait, on polluait leurs paroles et que donc leurs paroles ne pourraient pas être exploitées par la justice. Donc dans une situation compliquée où on était tous complètement sous le choc et en même temps en devant trouver des solutions, des mots simples pour nos enfants, compliqué, voilà.
2: Oui, et c'est là, Céline Stoppa, que nous, si les parents consultent à ce moment-là un psychologue, on a aussi un positionnement très clair à avoir et à parler du signalement aux parents en leur expliquant que nous, on peut venir leur prêter main forte, n'est-ce pas?
5: Oui, complètement. C'est sûr qu'en tant que parent, on est le premier garant de la protection de notre enfant. Et donc, si notre enfant vient nous dire certaines choses et qu'on s'entende bien, les enfants parlent toujours. Parfois, c'est avec des mots, parfois, c'est avec des comportements, mais ils parlent toujours. Mmh. Par contre, ce qui est sûr, c'est que si on ne les écoute pas, si on n'entend pas ce qu'ils ont à dire, si on renvoie le message que on peut rien faire, que c'est pas grave, qu'il n'y a pas de solution, après, les enfants se taisent. Ils apprennent très vite à se taire, malheureusement. Donc, heureusement que les parents, dans la plupart des cas, sont tout à fait en capacité d'intervenir et de faire ce qui est bon pour leur enfant. Mais parfois, ils sont dépassés, et on le comprend bien. Et donc, ils peuvent nous solliciter, nous, les professionnels. Et c'est là qu'intervient notre rôle. C'est-à-dire qu'en tant que citoyen, en tant qu'adulte, on a la même responsabilité que ces parents-là. Mais en plus, en tant que professionnel, on a une posture et un affect en moins qui fait que la question n'a plus à se poser. Là où, en tant que parent, ça peut être difficile de prendre position, qu'on peut être inquiet par nos propres émotions, là, en tant que professionnel, on se positionne, on peut expliquer aux parents déjà ce qu'ils auraient à faire d'eux-mêmes, et puis bien sûr on peut relayer ou compléter leurs propos par soit une information préoccupante, soit un signalement en fonction des faits qui nous sont rapportés.
2: Bien sûr, bien sûr. Et effectivement, le fait que nous, on soit un peu plus à distance parce que c'est notre métier, parce qu'on l'a pensé, parce que malheureusement, on est moins sidéré dans la mesure où on sait le nombre de victimes qu'on reçoit, donc on sait que ça existe et que certains parents parfois sont vraiment dans la sidération et c'est bien légitime. Et donc le temps de où ils sont un peu dissociés, ils ont du mal à mesurer l'ampleur du problème. Ils ont du mal à réagir et donc là on est un petit peu comme un auxiliaire aussi du moi parental. On va les aider en posant cet acte qui est factuel, qui est plus froid, qui est effectivement plus désaffectivé, qui va faire gagner du temps sur ce moment. Moment d'angoisse très grand et tout à fait légitime chez les parents. Évidemment, il y a des cas où on fait des signalements sans prévenir les parents, parce que si les parents sont la menace pour l'enfant, il est bien évident qu'il faut protéger l'enfant. On va pas forcément informer les parents du signalement dans ces cas-là.
1: Michaël, comment est-ce que vous avez réagi quand vous avez appris ça? Est-ce que vous avez réagi de la même manière que la maman de votre fille?
4: Oui, je pense qu'on a réagi de la même façon, en étant, c'est une sorte de choc, quoi. Enfin, de choc parce que la confiance envers l'école était trahie. On a laissé. Donc c'est là où on découvre. Vous savez, quand tout va bien, on regarde pas, et quand tout va mal, on commence à regarder. Et on a compris dès cette réunion comment ils recrutaient sans diplôme, sans vérification, sans que tout le monde finalement pouvait, et ça a été depuis mis en lumière par des émissions que j'avais vues comme Cache Investigation, mais que tout le monde pouvait devenir animateur, donc c'est le problème du périscolaire, et on a réagi en fait en se disant on va parler à notre fille avec les mots simples, mais on était tiraillé entre deux étaux, parce qu'en fait on est allé consulter, on s'est dit il faut qu'on soit conseillé, on est allé voir une psychologue clinicienne d'ailleurs, et qui nous a dit de dire les mots simples, et la première chose qu'on a eu envie de dire à notre fille, c'est de pas mettre les mots dans sa bouche pour que sa parole reste exploitable. Encore une fois, on est tiraillé entre ces deux étaux, mais on a la difficulté, c'était de on veut pas créer de névrose, on veut pas créer de peur, on doit quand même accueillir une parole en donnant des mots simples. Et le problème aujourd'hui, en tout cas, je pense en France, c'est que la première chose qu'on veut dire à son enfant, c'est OK, il y a une personne qui a fait quelque chose de mal, d'interdite, d'entrer un peu dans les détails de qu'est-ce que c'est. Mais qu'ensuite, la justice, aujourd'hui, il y a eu le procès il y a quelques semaines, la juge a dit à une des mamans qui, à sa fille qui a été victime, lorsque vous lui avez dit que cette personne, je vais pas dire le prénom, a fait quelque chose de mal sur les enfants, vous avez biaisé sa parole, et donc, là, sa parole est moins probante. Ce qui a des bouches, finalement, donc, il y a des preuves moins probantes. Ce qui est compliqué, parce qu'en tant que parent, on est dans un étau entre, on veut lui dire, tu es victime, quelqu'un a fait quelque chose d'interdit, mais en même temps, au bout du tuyau, un an après, ça peut être dommageable pour l'aboutissement des plaintes. Vous voyez ce que je veux dire? C'est compliqué.
2: Non, mais ça, c'est très, très grave. Voilà. C'est très, très grave, puisque la mission numéro un du parent, c'est de poser l'interdit, de rappeler l'interdit. Donc, en fait, il y a une hypocrisie de la justice de disqualifier pour ensuite dire on va relaxer parce que les faits sont pas assez caractérisés. Exactement. Comme ça a été le cas mardi cette semaine. Donc ça, c'est assez intolérable. Mais c'est pour ça que je pense qu'à notre toute petite échelle, et c'est une responsabilité à la fois lourde et en même temps minuscule devant l'ampleur du problème, nous, les psychologues, les pédopsychiatres, on peut pas se permettre de détourner le regard et de ne pas faire le boulot quand ça nous arrive, parce qu'on va être potentiellement auditionné et notre parole rajoute des éléments dans l'enquête. On y reviendra après la pause.
1: Voilà, on va garder Mickaël, parce qu'on a encore quelques questions à vous poser, Mickaël. On est également avec Céline Stoppa, psychologue clinicienne, dans Et si on en parlait, avec Marie-Estelle Dupont, tous les jours entre 15h et 16h sur Europe 1. Vous l'avez compris, aujourd'hui, nous parlons des abus sexuels sur les enfants et comment les signaler. Restez bien avec nous sur Europe 1. À tout de suite.
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1: Et si on en parlait sur Europe 1, tous les jours entre 15h et 16h avec vous, Marie-Estelle Dupont. Aujourd'hui, nous parlons des abus sexuels sur les enfants, les abus sexuels commis notamment dans le cadre des activités périscolaires, notamment à la mairie de Paris. Nous sommes également avec Céline Stoppa, qui est psychologue clinicienne, et Mickaël nous a appelé, votre fille de 4 ans au moment des faits, et dans une école, était dans une école parisienne où il y a eu des abus, et vous témoignez. Marie-Estelle Dupont, le témoignage de Mickaël, il est très important. Et une des questions qu'on peut se poser, c'est comment faire confiance. Et puis on posera la question à Mickaël lui-même, mais je voulais vous la poser tout d'abord à vous, Marie-Estelle Dupont. Comment est-ce qu'on fait pour accorder, quand il y a eu de telles affaires d'agression sexuelle ou même de viol, comment fait-on pour accorder sa confiance à un adulte qui va être en contact avec sa fille ou son fils?
2: Bah, c'est extrêmement compliqué, surtout que là, c'est quand même, on voit bien que c'est toute l'institution qui perd sa crédibilité, puisque c'est pas du tout des cas isolés, quoi qu'on nous dise, évidemment, puisqu'il y a un système qui essaye de se justifier et qui ne s'en met pas profondément en question et de se protéger. Donc c'est évidemment très compliqué, d'autant que les parents, une fois le choc et la sidération passés, ressentent une grande culpabilité. Tout parent qui a confié son enfant à une nounou ou à une garderie où l'enfant a subi des maltraitances ou des abus sexuels vous dit mais je me sens tellement coupable de pas avoir vu, de pas avoir senti. Bah oui, sauf que on n'est pas médium et notre intuition elle est pas toujours là, et puis parfois on se dit mais c'est pas de l'intuition, c'est de la peur, j'ai trop peur, on me dit que je suis trop protecteur, trop protectrice. Donc les parents se sentent coupables. Malheureusement, je crois que avec des tout petits, on est obligé d'être paranoïaque. On est obligé d'être paranoïaque parce que pour des tout petits, c'est très compliqué de parler, qu'on leur fait peur et qu'il faut vraiment préparer les enfants. Enfin, on se dit pas, je suis désolée, mais on se dit pas, je vais faire peur à mon enfant, je vais le traumatiser si je lui dis de pas mettre les doigts dans la prise ou de donner la main pour traverser dans la rue. Donc pourquoi est-ce que on traumatiserait nos enfants en leur disant que parfois il y a des êtres humains qui sont méchants ou qui ont des mauvaises intentions et qui se font passer pour gentils pour pouvoir commettre leurs méfaits? Au contraire, on explique que la confiance c'est un cadeau et qu'on peut pas le faire à n'importe qui. Et que c'est petit à petit, et que nous évidemment on vérifie les personnes à qui on le confie. Il y a des parents qui me disent moi je veux pas de babysitter garçon, je veux que des babysitter filles, et ça s'entend complètement. En tout cas, je crois que les parents doivent définitivement déculpabiliser, décomplexer d'être paranoïaque. Il s'agit de nos enfants. Notre pays n'est plus capable de les instruire, il n'est plus capable de les protéger. Bien sûr que les parents doivent se faire confiance pour protéger leurs enfants, évidemment.
1: Michaël, comment vous faites aujourd'hui pour accorder votre confiance à un adulte qui en contact avec votre fille? Vous avez d'autres enfants d'ailleurs, Michaël?
4: Oui, j'ai deux filles. Hein.
1: D'accord,
4: deux filles. Un peu plus grande qui à l'époque avait 8 ans, qui aujourd'hui a 9 ans, et une fille qui avait 4 ans et aujourd'hui 5 ans. Et bah alors, si je me retrouve dans ce que dit Céline, c'est il y a eu une rupture de confiance avec l'institution et plus généralement une prise de conscience de la réalité aujourd'hui des violences et agressions sexuelles, quoi. C'est vrai que quand on s'y intéresse pas, alors nous on a toujours parlé à notre fille des parties de son corps, de la limite avec les autres, etc. Ça, je pense qu'on a fait un travail qui était important. Alors après, on en a remis une couche. Je veux dire, après tous ces événements, on est beaucoup plus prudent quand on la laisse. On se pose des questions quand on va faire, est-ce qu'une soirée pyjama ou pas. On va, est-ce qu'on a vraiment confiance dans tel parent. On va, si on a une personne qui va garder, on préfère en effet que ce soit une fille par rapport à un garçon. Donc oui, c'est le prix, c'est dommage, mais on n'a pas le choix. On privilégie la sécurité de notre fille. Est-ce qu'on voulait pas surtout en prise de notre fille, on ne voulait pas lui créer des peurs avec une sorte de trop de répétitions, trop de. On part d'un moment où on lui disait que le monde était tout beau, tout gentil, et on a dû, elle a dû comprendre que non, il n'est pas tout beau, tout gentil, et elle a dû grandir assez rapidement par rapport à ça. Et surtout que nous, dans notre cas précis, l'institution avait vraiment failli. Je veux dire, dans cette réunion, on a très vite appris que, en fait, au signalement d'une première personne, six mois avant, c'est énorme, bah, la seule réaction de l'institution avait été de déplacer la personne accusée aujourd'hui de la garde des petites sections aux moyennes sections, parce que voilà, pour eux c'était évident qu'à 4 ans on se protège mieux qu'à 3 ans, vous voyez. Donc c'est-à-dire qu'on était dans une situation où on disait ils ne sont pas capables, ils sont dans le déni d'accepter qu'il y a des gros problèmes de recrutement, d'organisation, de surveillance, et donc quand quelqu'un devant soi est dans le déni, bah, il ne peut pas prendre les bonnes mesures. Donc, c'est dur d'avoir confiance. Vous voyez ce que je veux dire?
2: Bah, évidemment. Il n'y a pas plus dangereux que les gens qui sont dans le déni, hein. Ça, c'est sûr. Qu'on peut pas régler les problèmes avec des gens lâches ou avec des gens qui sont dans le déni. Céline Stoppa, je pense qu'il faut aussi parler d'une réalité qui est un peu dérangeante, mais qui est pourtant là. Parfois, quand on est psychologue, on fait pas le signalement à cause de la peur des représailles. Qu'est-ce que vous en pensez?
5: Oui, alors quand on est effectivement psychologue, mais il y a aussi d'autres professionnels, hein, parfois on fait pas le signalement. Alors la plupart du temps, on fait pas le signalement parce que juste on ne sait pas le faire. La CIVIS a fait pas mal d'études et de recherches et a abouti à un chiffre qui fait peur, hein. 30 à 50% des violences qui sont connues par les professionnels ne sont pas signalées parce qu'ils ne savent pas comment faire, ils ont du mal à évaluer à partir de quand c'est pertinent de faire une information préoccupante ou un signalement. Par contre, effectivement, il y a certains professionnels qui savent quoi faire et comment le faire, mais qui peuvent effectivement avoir peur des représailles. Donc c'est sûr que c'est toujours une démarche qui est difficile à faire, hein. Et en même temps, si on a peur des représailles, ça nous donne un aperçu du danger qui est en jeu, parce que si moi, en tant qu'adulte professionnel, j'ai peur, qu'est-ce qui se passe pour l'enfant?
2: Mais bien sûr, bien sûr. Effectivement.
5: Donc quelque part, c'est un argument supplémentaire, en fait. C'est-à-dire que si je me dis, moi j'ai peur en tant que professionnel, du coup j'ai plus de doute, en fait.
2: Oui, tout à fait. Tout à fait. S'il y a un doute, il n'y a plus de doute.
5: Ben oui.
2: Effectivement. Et
5: sachant qu'en tant que professionnel, je me permets, hein, en tant que professionnel, quand on fait une information préoccupante ou un signalement, on n'est pas un juge, hein, on est bien d'accord, c'est pas à nous de faire l'enquête. On donne l'information aux autorités compétentes qui a une situation qui nous inquiète ou une situation où il y a un danger et on demande à ce qu'il y ait une évaluation qui soit faite. Moi, en tant que psychologue, quand je fais un signalement, je ne sais absolument pas ce qui sera fait après. Et ça relève pas de ma compétence. C'est pour
2: bien
5: ça
2: sûr.
5: Que c'est aussi important de dire, je suis pas en train de dénoncer quelqu'un, je suis pas en train d'envoyer quelqu'un en prison, je demande simplement qu'on protège une personne qui est vulnérable et qu'on la protège avec les moyens qui sont à disposition. Et parfois, il y a des moyens qui sont mis en place qui sont pas forcément ceux auxquels j'aurais pensé. Parfois, on va être sur une assistance éducative, parfois, on va être sur autre chose. Et c'est très bien comme ça. Chacun a son domaine de compétences.
2: Oui, tout à fait. Et je pense que c'est important de le rappeler aux professionnels qui auraient peur. D'ailleurs, nous, on n'est pas tenu au courant tant qu'on n'est pas auditionné. Éventuellement, parfois, la gendarmerie ou la police nous auditionne. On peut pas s'y soustraire, bien évidemment, parce que, en plus, comme vous le rappeliez dans votre masterclass, si on s'y soustrait, c'est suspect. Donc, on peut avoir une perquisition dans notre bureau pour voir si on cache des informations. Mais faut pas avoir peur. Moi, j'ai envie de dire aux professionnels, moi, j'ai déjà été à la PJ, j'ai déjà été entendue. La personne personne qui vous reçoit, elle ne vous menace pas, elle ne vous agresse pas, elle dit on a tel élément, on a commencé l'enquête, on trouve que c'est intéressant de vous entendre, qu'est-ce qui s'est passé, qu'est-ce que vous avez pu observer de la victime, est-ce qu'il y a des nouvelles choses qui se sont produites depuis que vous avez rédigé ce document, voilà, et en fait on contribue, mais c'est un travail d'équipe, c'est un travail pluridisciplinaire, on ne fait qu'y contribuer, et je pense qu'il y a aussi un grand fantasme, une grande peur chez certains professionnels de la petite enfance à l'idée d'être entendu par la police ou par la gendarmerie. C'est pas un événement, c'est un événement qui s'inscrit dans une enquête globale, mais ça n'est pas du tout un événement effrayant où on va nous demander de faire des choses extraordinaires. On va venir avec nos notes et on va juste raconter ce qu'on sait. Il y a rien à interpréter, il y a rien à inventer. On dit juste ce qu'on sait. C'est un témoignage, c'est une levée du secret professionnel pour la protection d'une personne vulnérable, ni plus ni moins. Vous êtes d'accord avec ça, Céline ?
5: Oui, d'autant plus que c'est pas du tout systématique, hein. C'est-à-dire que quand on rédige un signalement, la plupart du temps, on n'est pas du tout auditionné derrière, évidemment à condition qu'on ait fait un signalement complet, circonstancié, sans jugement personnel, enfin voilà, avec toutes les informations pertinentes à y mettre, et ça s'apprend. Par contre, de plus en plus, effectivement, les magistrats demandent à ce que les professionnels qui ont fait un signalement soient auditionnés, en partie aussi parce qu'on sait très bien qu'entre le moment où on envoie le signalement et le moment où l'enquête avance de manière concrète, souvent du temps s'est écoulé et que dans la plupart des cas, bien le suivi a continué. Et donc on est auditionné à la fois pour redire de vive voix ce qu'on a écrit, parce que on peut à ce moment-là répondre à d'éventuelles questions complémentaires, mais surtout on peut aussi donner des nouvelles, savoir si on a observé éventuellement d'autres choses qu'on n'avait pas notées, simplement parce qu'au moment de l'écrit, ça n'était pas à notre connaissance.
2: Oui, bien sûr.
5: Donc
2: oui,
5: c'est vraiment un partenariat entre professionnels. Il y a pas du tout de difficulté à répondre à cette convocation.
2: Oui, ça peut même être une simple crainte. Écoutez, depuis que j'ai rédigé ce document, ce jeune homme ou cette jeune fille se scarifie. Donc je suis inquiet parce que ça n'était pas le cas avant. Donc j'ai le sentiment que la situation, ça pourrait faire penser que la situation s'est dégradée. C'est des choses aussi simples que ça. Je pense que c'est important de le démystifier, en fait.
5: Oui, complètement.
1: Il y a un point sur lequel j'aimerais vous entendre tous les trois, Michaël, Céline Stoppa et vous, Marie-Estelle Dupont. Il y a des parents, il y a une séquence qui est diffusée sur les réseaux sociaux, c'était sur une chaîne d'information, et un père qui a dit devant Gérald Darmanin, moi attention, hein, si quelqu'un touche, je sais plus s'il dit ma fille ou mon fils ou un de mes enfants, je me ferai justice moi-même et j'irai dire à l'agresseur ma façon de penser et plus. Évidemment, se faire justice soi-même, on le dit, on le répète, c'est un interdit, deux probablement très inefficace, voilà. Mais c'est une réalité, voilà. Qu'est-ce que ça dit du moment qu'on vit, Marie-Estelle Dupont, et puis on écoutera Céline Stoppa et Michaël ensuite.
2: Ça dit l'effondrement de notre civilisation, c'est-à-dire que la justice, elle est là dans toute civilisation pour éviter le retour au chaos et le retour à la loi du plus fort et le retour à la vengeance. Et donc, dans la cité, quand les interdits ont échoué, normalement le tribunal est là pour discerner à nouveau, pour discerner entre le bien et le mal et remettre de l'ordre là où le chaos s'est installé. Et en fait, plus la justice relaxe, plus la justice finalement traite des crimes d'une gravité telle que je voudrais qu'ils soient imprescriptibles, comme des petits délits mineurs et du vol de mobylette, plus on risque d'avoir une scission avec d'un côté des parents qui, dans une espèce d'état de trauma, vont faire le dos rond, dire ça n'a pas eu lieu, dire à l'enfant mais tais-toi sinon ça va se retourner contre toi, puis de toute façon tu